0: Réalisation en direct, Jonathan Griveaux.
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4: 158 000 manifestants dans toute la France pour le 1er mai, dont 24 000 à Paris. Bilan du ministère de l'Intérieur pour les cortèges de la fête du travail. C'est deux fois moins que les estimations de la CGT. Les syndicats appelés à marcher pour augmenter les salaires, mais aussi pour défendre le 1er mai comme jour férié et chômé. Et justement, les députés insoumis saisissent la justice contre Sébastien Lecornu. Ils l'accusent d'avoir tenté de faire échec à l'exécution de la loi. Réaction à l'appel téléphonique du Premier ministre à un boulanger contrôlé par l'inspection du travail et auquel il a promis qu'il ne serait pas verbalisé. Selon le témoignage de ce boulanger sur RTL, Sébastien Lecornu l'a même félicité d'avoir fait travailler ses employés volontaires et payés double. Un dispositif de sécurité massif dans le Cher pour encadrer et sécuriser la rave party non déclarée organisée sur un champ de tir militaire. Ça se passe près de Bourges. Pas moins de 20 000 teufeurs sont arrivés sur place en 24 heures. Il pourrait être 30 000 d'ici la fin du week-end. 350 gendarmes sont déployés pour contrôler les accès. C'est un accident de la route qui reste à expliquer en Ardèche. 5 jeunes de 17 à 20 ans ont été tués sur une petite route départementale souvent utilisée pour des rallyes automobiles. La voiture des victimes a effectué une sortie de route avant de tomber 25 mètres plus bas dans un ravin et de prendre feu. Les 5 jeunes tués dans l'accident étaient originaires du Rhône. Donald Trump menace de nouveau de pulvériser l'Iran une fois pour toutes si les négociations de paix n'aboutissent pas. Le président américain affirme avoir reçu une nouvelle offre qui ne le satisfait pas. Et dans le nord-ouest de l'Iran, 14 membres des gardiens de la révolution ont été tués dans une opération de déminage. Le président américain qui annonce vouloir relever de 25% les droits de douane sur les véhicules européens importés par les États-Unis. Ça concerne surtout les véhicules allemands. L'accord conclu en juillet prévoit une taxe de 15%, mais Donald Trump accuse l'UE de ne pas respecter ses engagements, ce que nient les responsables européens. Le tennis s'est terminé à Madrid pour Arthur Fils. Le Français a perdu sa demi-finale contre Yannick Sinner en deux manches, 6-2, 6-4. En finale, le numéro 1 mondial affrontera le numéro 3 dimanche, Alexander Zverev. La météo ce samedi, de gros nuages sur la façade ouest avec des averses localisées, parfois des orages, un ciel ensoleillé mais voilé du Grand Est à la Méditerranée. L'après-midi, ce sera de plus en plus instable dans l'ouest avec de fortes averses et des coups de tonnerre assez violents en Nouvelle-Aquitaine. Le long des frontières de l'Est, le soleil va résister. Au thermomètre, des maximales comprises entre 17 et 27 degrés. 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
5: Bonsoir, il y a quelques jours on célébrait les 10 ans du 6e album de Beyoncé, Lemonade. Alors ce soir on va retracer le parcours de Queen Bee, artiste hors norme, devenue en un quart de siècle la reine de la pop musique. Et avant de nous plonger dans son histoire, je vous propose de commencer par écouter en entier l'un de ses gros tubes, Crazy in Love. C'est l'album Dangerously in Love et nous sommes en 2003.

0: Crazy in Love, c'est Beyoncé sur RTL. Alors c'est son premier album solo après sa carrière avec les Destiny's Childs, un album dans lequel elle revendique son amour pour le rappeur Jay-Z, qui participe d'ailleurs également au morceau, vous l'avez entendu tout à l'heure au début, un single qui va connaître un morceau phénoménal, il sera même l'un des plus vendus de tous les temps avec plus de 10 millions d'exemplaires écoulés, et ça va propulser sa carrière solo directement au sommet. Je vous raconte l'histoire de Beyoncé juste après ça sur RTL, bougez pas.
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0: Ce soir, on se plonge dans la carrière de Beyoncé, qui avec ses 200 millions de disques vendus dans le monde et ses 35 Grammy Awards, 99 nominations, mine de rien, bah c'est l'une des artistes les plus importantes de ces 25 dernières années. Une carrière qui démarre avec un premier groupe qui lui aussi avait marqué l'histoire de la musique avec 4 albums et 60 millions de disques vendus. Destiny's Child. Doctor.

Nous sommes en 2001. Say My Name des Destiny's Child remporte le prix de la meilleure chanson R&B et de la meilleure prestation R&B pour un groupe lors de la cérémonie des Grammy Awards.

Celui-là est extrait de l'album The Writing, The Writings on the Wall. Et ça va devenir l'un des titres phares du groupe de Beyoncé, Michelle Williams et leur copine Kelly Rowland. Alors Beyoncé, pour revenir à elle, elle est née en 1981 à Houston, Texas. Papa directeur commercial chez Xerox et maman couturière et coiffeuse originaire de Louisiane. Elle a une petite sœur Solange qui d'ailleurs, elle aussi fera une carrière de musicienne. Beyoncé, elle chante et participe à des concours de chant depuis qu'elle est toute petite et très vite elle est repérée pour son talent. À 10 ans, elle forme un premier groupe avec 5 autres filles du même âge qu'elle appelle Girls Time, Time avec un Y. C'est son papa Matthew qui manage le groupe. Il a même quitté son boulot pour s'y consacrer à plein temps. Et il impose au groupe une discipline ultra stricte. De son côté, la maman de Beyoncé, elle, leur fabrique des costumes de scène. Elle prête même son salon de coiffure pour les répétitions des gamines. 1996, le groupe change de nom pour Destiny's Child et obtient un contrat avec Columbia. Puis peu à peu, la formation se réduit à 3 chanteuses. Je vous le disais tout à l'heure, Beyoncé, Kelly et Michelle. Mais au moment de la sortie de ce deuxième album, les filles vont annoncer mettre un petit bémol à leur carrière, une pause, le temps de se lancer justement en solo. Beyoncé, à ce moment-là de sa vie, elle lorgne aussi bien vers le cinéma que la musique. Elle est vedette du film Austin Powers dans Goldmember, ou encore de la comédie romantique de Fighting Temptations, pour lequel elle enregistre des chansons, et ces chansons vont prendre place dans la bande originale. Et parallèlement, elle sort un premier single avec son nouveau petit ami, le rappeur Jay-Z, on en parlait tout à l'heure. Le titre va se classer dès sa sortie en 2002 à la 4e place du Billboard et devenir le premier single de Beyoncé à atteindre le haut du classement en tant

album va recevoir un accueil dithyrambique. 5 Grammy Awards. Et la carrière de Beyoncé, déjà sur orbite, va poursuivre son irrésistible ascension dans la musique, comme au cinéma d'ailleurs, avec un deuxième album, des rôles remarqués, comme dans La Panthère Rose ou dans le film Dream Girl, comédie musicale inspirée de l'histoire du groupe de la Motown, les Supremes. Et nous voici en 2008, année ultra importante pour Beyoncé. D'abord parce qu'il y a son mariage avec Jay-Z, nous sommes en avril. Et puis, à la fin de l'année, c'est la sortie de son troisième album, I Am Sasha Fierce, précédé du single, Single Lady.

Cette chanson, elle parle d'une femme quittée qui regrette de ne pas avoir été demandée en mariage. Put a ring on it. Mais lui, une alliance. Et pourtant, la chanson n'est pas une ballade. Au contraire, c'est, vous l'entendez, un hymne féministe encourageant les filles célibataires à se mettre en avant. Mais ce qui est remarquable dans cette chanson, c'est le clip. Il va connaître un succès planétaire. On peut même parler d'un phénomène. Plan séquence, noir et blanc, dans lequel Beyoncé, entourée de deux danseuses, exécute une chorégraphie inspirée du jet setting, une danse plébiscitée dans les clubs gays afro-américains. Alors, dès sa sortie, des amateurs du monde entier vont tenter de reproduire la danse sur les réseaux sociaux. Et cette chanson va rentrer dans la culture américaine.

Alors toujours dans ce troisième album, il y a un autre single qui s'appelle Hello, et cette fois-ci, alors on quitte la rythmique syncopée de Single Lady pour une pure ballade R&B. En réalité, I Am Sasha Fierce est un double album, deux disques, deux ambiances. I Am, composé de ballades et de chansons au tempo lent, et Sasha Fierce, deuxième disque, avec des chansons plus rythmées et plus électropop. Alors pourquoi ce titre, I Am Sasha Fierce? Pourquoi ces deux parties? Bah Beyoncé a expliqué qu'elle voulait montrer deux parties d'elle dans cet album. La moitié I Am, dans laquelle elle se montre sans filtre, sans maquillage, la Beyoncé intime. Et Sasha Fierce, qu'elle représente comme un personnage de scène, plus agressif, plus glamour, plus fun, plus extraverti. L'album et ses singles vont remporter 6 Grammy Awards, battant le nombre de Grammy remportés par une artiste féminine en une seule cérémonie.

En 2010, Beyoncé, véritable businesswoman, élargit encore son empire avec la sortie d'un premier parfum, Hit, accompagné de la chanson Fever, reprise du célèbre standard de jazz qu'elle avait déjà interprété en 2003 dans le film The Fighting Temptations et qu'elle va réenregistrer pour promouvoir son parfum.

L'année suivante, c'est la sortie d'un nouveau single de Beyoncé, extrait de son album 4. Girls Who Run The World, c'est l'un de ses plus gros tubes, mais au-delà du tube, ce succès va devenir un hymne féministe et un appel à l'émancipation des femmes. Traduction littérale du titre, qui dirige le monde ? Les filles.

La chanson va être accompagnée d'un clip reprenant les codes de la saga Mad Max. Beyoncé, revancharde, féministe à l'extrême et qui malmène les hommes qu'elle croise. C'est clairement la revanche et la vengeance des femmes qui reprennent le monde en main. Le clip sera d'ailleurs récompensé d'un MTV Video Music Awards le 28 août de cette même année. Et Beyoncé en profitera pour annoncer qu'elle et Jay-Z attendent leur premier enfant. Bien plus qu'une star désormais, Beyoncé est un symbole. Elle est si influente qu'elle sera même invitée à chanter l'hymne national lors de la seconde investiture de Barack Obama, le 21 janvier 2013. Trois ans plus tard, Beyoncé sort un sixième album. Un album surprise qui s'appelle Lemonade. Nous sommes donc en 2016, il y a pile 10 ans. Beyoncé en a 35 et elle livre cette fois-ci un album super personnel dans lequel elle révèle les infidélités de son mari, Jay-Z, et ses difficultés pour tenter de reconstruire son couple.

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1: Dans ce titre très rageur, Hold Up, elle parle de ça, de ses suspicions, l'odeur de l'autre sur lui, sa jalousie au point de vérifier tous ses appels. Le tout accompagné encore une fois d'un clip sublime et particulièrement spectaculaire. Avec une longue intro dans laquelle on la voit évoluer dans les pièces inondées d'un appartement. Elle chante sous l'eau, à la limite de l'asphyxie, comme pour illustrer le sentiment d'angoisse qu'elle vient de traverser. Encore une fois, c'est un succès planétaire. Son disque réalise le meilleur démarrage de l'année et lui permet de décrocher le 6e numéro 1 d'affilée de sa carrière, un record encore inédit

Puis Beyoncé, elle marque aussi l'histoire par ses prestations scéniques. En témoigne ce concert absolument époustouflant sur la scène du festival Coachella le 14 avril 2018. Beyoncé est la première femme noire en tête d'affiche de ce célèbre festival et elle enflamme la scène avec une prestation historique de près de 2 heures. Un concert millimétré, une mise en scène grandiose avec des centaines de danseurs, une fanfare et en guest, elle. Ses copines, les Destiny's Childs, avec quelques guests évidemment parmi lesquels son mari. Surtout, la chanteuse très militante n'a pas manqué de multiplier les références féministes, mais également engagée. Engagée notamment dans le mouvement Black Lives Matter, en diffusant par exemple des extraits d'un discours de Malcolm X. Si vous n'avez jamais vu cette prestation, regardez-la, elle traîne sur Internet, elle est phénoménale. L'année suivante, Beyoncé dévoile un nouveau titre, Spirit, composé pour le remake du Roi Lion, dont elle double la voix de Nala.

parallèlement d'ailleurs, elle va même sortir un album inspiré de la bande originale du film qui s'appelle The Lion King, The Gift. Un album qu'elle veut comme une lettre d'amour à l'Afrique, entre afropop, afrobeat et gospel. Avec la participation de nombreux artistes africains. Plus proche de nous, le 19 juin 2020, Queen Bee sort Black Parade. C'est le premier extrait de l'album Renaissance. Date importante, hein, le 19 juin, parce que ça correspond à la date anniversaire de l'émancipation des derniers esclaves des États-Unis. C'était en 1865, le 19 juin, au Texas. Chanson très très engagée, qui sort aussi au moment où les États-Unis sont secoués par la mort de George Floyd et par les violences policières, et dans lequel Queen Bee chante sa fierté d'être une femme noire. « Je retourne dans le sud, où mes racines ne sont pas édulcorées », je la cite. En tant qu'artiste, je crois que c'est mon boulot de refléter l'époque. Ça a été une période si difficile que je voulais élever, encourager, célébrer les belles reines et les beaux rois noirs qui continuent de m'inspirer et d'inspirer le monde entier. C'est ce qu'elle dira lors de son discours de remerciement pour le Grammy Award de la meilleure performance R&B.

12 ans plus tard, juin 2022, Beyoncé sort Break My Soul, un single taillé pour les pistes de danse, très house et surtout très attendu. Parce que ça faisait quand même 6 ans que Beyoncé n'avait pas sorti d'album

Pourtant, c'est un album qu'elle a conçu pendant la période du Covid. Et qu'elle a voulu en fait comme un espèce de remède à la dépression, imaginé pour danser. Un album presque conçu comme un DJ set. Et l'album est encore une fois un succès mondial. En France, il va se classer directement à la première place des ventes. C'est la première fois d'ailleurs qu'un album de Beyoncé se classe numéro 1 en France. Ensuite, une tournée mondiale triomphale, le Renaissance Tour. 56 concerts, 10 pays. Une tournée record avec près de 600 millions de dollars de recettes qui en fera, à l'époque, la tournée mondiale la plus rentable de l'histoire.

1964, date de sortie de son dernier album en date, Cowboy Carter. Alors ça, c'est un album présenté comme le deuxième volet d'une trilogie après Renaissance. Cette fois-ci, c'est la musique country qui est à l'honneur. Beyoncé, rappelons-le, est originaire du Texas. Elle a été bercée par la musique country et elle a décidé de se lancer un défi. Rappeler l'héritage noir de la musique country. De la house avec Renaissance, de la country avec Cowboy Carter et peut-être du rock pour le dernier album de la trilogie qui n'est pas encore sorti. En attendant, et pour conclure, on va se faire un petit plaisir en écoutant en entier Texas Hold'em. C'est le premier single de Cowboy Carter qui avait permis à Beyoncé de devenir la première femme noire à se hisser à la première place du top country et du Billboard américain.

0: Texas Hold'em, c'était Queen Bee sur RTL. J'espère que l'histoire vous a passionné parce que cette artiste est passionnante.
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0: Alors, l'actualité du jour, c'est avec Perrine et Pascal. Bonsoir, cher Perrine Suquet.
3: Bonsoir.
0: Bonsoir, cher Pascal Amiot.
4: Bonsoir.
0: Pascal, on commence avec toi.
4: Oui, alors, Prince a, enfin, en tout cas, le label de Prince a profité à la fois du 10e anniversaire de sa disparition la semaine dernière et puis de cette semaine spéciale que nous faisions autour de Michael Jackson pour éditer un titre. Alors voilà, c'est pas la première fois qu'on l'entend, je vais vous expliquer pourquoi. C'est un titre qui s'appelle With This Tear et que Prince avait écrit et enregistré en 1991 à Paisley Park. Ça, son studio, Jérôme nous en parlera un petit peu plus tard. Et Céline Dion, donc, avait enregistré sur son album, l'album où elle a explosé au niveau mondial en 1992, cette version de With This Tear, mais on n'avait jamais entendu l'original de Prince. Il a été retravaillé pour pouvoir coller aux normes et aux évolutions du son, et puis aussi à la charte qui a été transmise à la mort de Prince. Il y a des règles extrêmement précises dans ce qui peut sortir ou pas et avec quelle qualité de son. Voilà, ça a été retravaillé et c'est a priori la première pierre de l'édifice de ce qui devrait sortir à la fin de l'année des inédits de Prince, et il y en a énormément, mais il y aura un album en tout cas fin 2026. Voici donc With This Tear, une chanson écrite pour Céline Dion. Initialement, c'était même pour Jevita Steele, mais finalement, il s'est ravisé, il l'a filé à Céline Dion, dans la version Prince, qu'on n'avait donc évidemment jamais entendu avant.

0: Jolie chanson interprétée par son auteur. Ouais, moins d'envolée lyrique que celle de Céline, quoi.
1: Oui, bien sûr, mais c'est du pur Prince. On reconnaît bien sa patte. On la reconnaissait à chaque fois qu'il signait un titre. Ouais. De toute façon, on reconnaissait vraiment que c'était du Prince. Voilà, ben 35 ans après, on a donc la version originale, Weave This Tear. À l'époque, Céline Dion avait été extrêmement impressionnée par Prince quand ils avaient enregistré. Ouais. Il avait été vraiment comme un mentor pour elle et lui avait donné beaucoup de conseils. Et puis, il l'avait incité à ne laisser jamais l'industrie musicale la changer.
0: Voilà, merci infiniment Pascal. Prince, on en reparle tout à l'heure par le petit bout de la lorgnette, hein, parce que Jérôme Soligny va nous rejoindre. C'est Abadmand qui va nous raconter la manière dont il a rencontré Prince. Vous allez voir, c'est assez rigolo. De toute façon, on a tous ceux qui ont eu la chance de le rencontrer, et j'en fais partie, l'ont rencontré pas comme on rencontre quelqu'un de normal, voilà, ça c'est sûr. Chère Perrine, l'actualité musicale commence par le biopic de Michael Jackson, bah qui cartonne.
2: Et oui, malgré la polémique que le film a suscité et les critiques qui sont plutôt mitigées, le film Michael, donc d'Antoine Fuqua, qui est sorti mercredi dernier, cartonne en salle avec un meilleur démarrage de l'année à sa sortie, deuxième meilleur démarrage de l'année à sa sortie derrière Super Mario Galaxy quand même. Et hier, il a franchi la barre du million de places vendues en France. Alors aux États-Unis aussi, le film fait un carton. En un week-end, le film a engendré près de 100 millions de dollars de recettes, soit le double de Bohemian Rhapsody, le biopic, tu sais, sur Freddie Mercury, qui avait rapporté pour la même période 51 millions de dollars pour le premier week-end. C'est pour le moment le meilleur démarrage de tous les temps pour un biopic dans le monde. Et côté streaming aussi, les écoutes de Michael Jackson explosent. Alors en particulier Billie Jean, qui a atteint pour la première fois le top 10 du classement mondial Spotify en se classant à la 9e place, 43 ans donc après sa sortie originale.
0: Oui, il y a un double vinyle d'ailleurs qui est sorti de la bande originale du film. D'ailleurs, en parlant de biopic, il y en a un autre qui va avoir son biopic. Et lui, on l'aime beaucoup, notamment depuis qu'il est venu en France pour les JO, c'est Snoop Dog.
2: Ouais, alors, bon, est-ce qu'il fera aussi fort? Je ne sais pas. En tout cas, oui, il y aura bien un biopic.
0: Le roi du cool, quand même.
2: Ouais. Sur Snoop Dogg, c'est lui-même donc qui l'a annoncé sur la scène du CinemaCon 2026 à Las Vegas. C'est la grande convention des professionnels du cinéma qui présente les films à venir. Ce film devrait s'intituler tout simplement Snoop et devrait sortir en 2028. Le tournage devrait démarrer cet été. Alors, ce qu'on sait pour le moment du film, c'est qu'il sera réalisé par Craig Brewer et que le rôle de Snoop Dogg a été confié à un jeune acteur qui lui ressemble en effet, qui s'appelle Jonathan Davis. Et on a aussi appris par la productrice du film, Donna Langley, qui devrait être un peu dans la veine du film N.W.A. Straight Outta Compton, qui était sorti en 2015. C'est un super film, ouais, qui racontait l'histoire
0: du premier grand groupe de rap américain, N.W.A. Ouais.
2: Voilà, avec Dr. Dre, Eazy-E, voilà, exactement.
0: Bon, on termine toujours avec du cinéma, et c'est Johnny. Alors, c'est pas Johnny le biopic, hein, Perrine?
2: Non, mais le biopic, il est en cours. Le tournage devrait démarrer en juin, d'ailleurs. Okay. Mais il va y avoir un autre rendez-vous au cinéma pour les fans. Avant ça, c'est un concert de Johnny que vous pourrez retrouver au cinéma. Ce concert, c'est celui qu'il avait donné à Bercy en 95 dans le cadre du Lorada Tour. À l'époque, il avait donné 20 Bercy à guichet fermier. Alors, le film de ce concert est réalisé par Bernard Schmitt et il sera diffusé au cinéma pour une séance unique. Ce sera le 15 juin prochain, le jour donc de l'anniversaire de Johnny. Ce sera dans plus de 350 cinémas en France, en Suisse, en Belgique et au Luxembourg. Et pour réserver, vous pouvez aller sur johnnyloradatour.com ou sur les sites des cinémas participants.
0: Voilà, Bernard Schmitt, hein, qui est ami d'enfance de Jean-Jacques Goldman, qui a fait plein de clips de Jean-Jacques et qui a été aussi le metteur en scène de grosses tournées de Johnny. Merci Perrine.
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0: Bonsoir, cher Jérôme Soligny.
5: Eh bien, bonsoir, comment
0: ça va?
5: Ça va.
0: Bon, Jérôme, il faut absolument qu'on parle de Prince, parce que, rares sont ceux qui ont pu le croiser dans certaines conditions, et tu en fais partie. Alors, c'est un peu un témoignage perso que je vais te demander. Est-ce que tu peux nous raconter comment tu t'es retrouvé à Paisley Park? Bon, déjà, attends, avant, c'est quoi Paisley Park?
5: Alors, Paisley Park, c'est un espèce de complexe de studio que Prince avait créé, hein, à Minneapolis, dans la banlieue de Minneapolis. Et puis, sa maison, elle était de l'autre côté de l'autoroute, enfin, une espèce de quatre voies, quoi. Mmh. Et donc, la légende, alors, je crois que c'est vrai quand même, mais le fait est que il voulait pas faire le tour en voiture, alors il y avait un hélicoptère pour aller d'un côté à l'autre.
0: Alors, à quelle occasion tu peux y aller, toi?

0: l'avion, on va à Chicago, Minneapolis, machin, et puis on arrive, et donc là, gros délire, dans le complexe des studios, parce qu'il y en a plusieurs, il avait organisé un anniversaire complètement incroyable. Alors, il y avait des personnalités, il y avait les basketteurs. Alors, moi, je suis pas très branché basket, mais je connais pas tout le monde, mais bon, voilà, je crois qu'il y avait Jordan, machin, enfin voilà, il y avait du showbiz, etc. Et puis surtout, il y avait toutes les pièces du studio, enfin il y avait 4 ou 5 studios à Paisley Park, je ne sais pas s'ils sont toujours bien sûr, et en fait étaient aménagés dans des ambiances musicales différentes.
1: Mais ça ressemble à quoi, Jérôme ?
0: Ça ressemble à un bâtiment blanc qui est très très très très chic. Enfin, c'est pas Chambord, hein. C'est pas du tout frais, mais c'est un grand bâtiment blanc, un parallélépipède comme ça posé à l'extérieur. Il y avait de la lumière violette partout. Enfin voilà, c'était on est arrivé de nuit avec Brenda. Enfin voilà, c'était c'est quelque chose. C'est pas quelque chose comme à Béraud. C'est pas. Enfin voilà, mais c'est une fois qu'on était à l'intérieur, on voyait bien qu'on était ambiance musique, des instruments partout, des disques d'or, etc. Enfin voilà. Et puis ce qui était surtout particulier, c'est que chaque studio était aménagé dans une ambiance musicale particulière. Donc il y avait une ambiance reggae dans un studio, il y avait une ambiance R&B dans un autre, et puis il y en avait un qui était ambiance Saint-Germain-des-Prés, Saint-Germain-des-Prés.
1: Okay.
0: Avec il avait fait tapisser avec de la fausse brique partout, il y avait du lierre sur les murs, enfin tu vois, on se croirait dans une, enfin, les caves que nous, enfin on connaît la Saint-Germain-des-Prés. Et puis alors on nous avait dit la consigne, bon alors il va peut-être être là. Mais si jamais vous le voyez, vous ne lui parlez pas parce que, voilà, si jamais lui il a envie de vous parler, il s'adressera à vous. Forcément, on était 3000 invités, hein. Donc là, Brenda.
1: Vous avez une chance sur 3000 de le croiser, quoi.
0: Voilà, Brenda me dit, bon, nous on laisse tomber, on sait bien qu'on lui parlera pas, etc. Et donc, voilà. Et puis à un moment, moi je suis avec Brenda, d'ailleurs, c'est sûr qu'on était tous les deux ensemble, parmi tous ces gens. Et puis on est dans ce studio, Saint-Germain-des-Prés, et ambiance Saint-Germain-des-Prés. Et alors moi je voyais pas la scène parce que tu me connais, je suis pas très grand. Et puis, bon, moi j'avais un grand black, etc. Mais par contre la musique que j'entendais qui était à 10 mètres de moi, c'était absolument fabuleux. Il y avait un truc basse batterie monstrueux. Et là, ça manque pas. Arrive, on sent que quelqu'un rentre, ouais. Il arrive, il est avec 2 gardes du corps, il est charmant, il est pas méprisant, il est souriant, mais bien sûr, comme on a coutume de rien dire, on dit rien, on a tous un verre de champagne à la main, etc. Et il se met entre moi et la personne qui est à côté de moi, puisqu'il n'est pas grand, il arrive à se mettre là, Brenda est à tout de côté. Et puis, il me donne un tout petit coup comme ça de coude, d'accord? Et il me dit, avec sa petite voix, il avait une toute petite voix, « You like the drama? Tu aimes le batteur ?» Alors, je regarde, je ne sais pas ce qu'il faut dire. Alors, comme je ne le voyais pas bien, je dis, « Oui, oui, il a l'air excellent. » Et il me répond, « He's 11. » Il a 11 ans.
1: Génial.
0: Alors en fait, ce qu'il faut savoir, c'est que en fait, Paisley Park, c'était aussi un endroit pour lequel il repérait des musiciens, des jeunes musiciens, et il invitait de temps en temps, ou son personnel, les gens avec qui il bosse, invitait des jeunes à venir faire de la musique à Paisley Park. Et de même que lui avait été très précoce en tant que musicien, il avait repéré ce jeune batteur qui jouait dans cette cave, enfin de ce studio ambiance cave de Saint-Germain-des-Prés en 94.
1: Et Jérôme, est-ce que la conversation a continué ou est-ce qu'il est parti?
0: Non, je vais pas mentir, la conversation n'a pas continué. Il a fait un sourire, il a salué, il a baissé les yeux avec des longs cils comme ça. Et bien sûr, comme on avait consigne, j'allais pas lui dire, ouais, mais alors en fait, sinon, vous êtes toujours dans la musique.
1: Et sinon, ça va, la famille, tranquille, voilà, wesh.
0: En plus, il venait de faire un single absolument prodigieux. C'est le moment où il a fait ce single qui s'appelle The Most Beautiful Girl in the World.
1: Ouais,
0: voilà, qui était un truc merveilleux. Alors, il était déjà très freestyle, il était en troisième avec Warner et tout. Mais c'était un super souvenir. Puis à un moment, on nous a fait comprendre, c'est quand même le clou du spectacle, forcément, on nous a fait comprendre qu'il allait peut-être jouer. Et donc là, on est tous allés dans une espèce de pièce de Paisley Park qui est plus grande que les autres, qui lui servait de local de répétition pour ses tournées. Donc en fait, c'est grand comme la cigale, quoi, pour donner un ordre d'idée, quoi. Et là, il a joué 3 heures, forcément.
1: Ah ouais.
0: Tant qu'à faire. Et c'était prodigieux. Il passait d'un instrument à l'autre. Et avec Brenda, on en a pris vraiment plein les yeux. Et Brenda, enfin, Canal, à l'époque, avait filmé. Et c'était passé, je crois, en 52 minutes, certainement sur Canal à l'époque. Je dois avoir la VHS quelque part et tout. Mais c'est un souvenir.
1: Bah, tu m'étonnes. Et Jérôme, là, cette fois-ci, je m'adresse au critique rock que tu es dans Rock et Folk. Qu'est-ce qu'il a de si particulier? Qu'est-ce qui fait que cet homme était Prince?
0: Ah, C'est pas facile comme ça en trois mots, mais disons que c'est un génie total, c'est un génie complet. Ce qu'il a de plus que tout le monde finalement et que tous les autres, et quand je dis tous les autres, c'est vraiment tous les autres, c'est que c'est un instrumentiste totalement incroyable. Qu'il soit singer-songwriter, tout ça, grand compositeur, chanteur complètement incroyable, c'est une chose. Mais moi ce soir-là, je l'ai vu comme d'autres l'ont vu, hein.

0: type les after shows, je sais pas, au New Morning à Paris ou comme ça.
1: J'ai vu la Cigale, moi, sur un after aussi, c'était incroyable.
0: Voilà, voilà. En fait, ce qu'il fait, c'est que à un moment, il va derrière la batterie et le batteur continue à jouer. Il lui prend les baguettes et il s'assoit à sa place. Et là, il joue trois fois mieux que le batteur. D'accord. il se relève, il fait le même plan à la basse. Le bassiste continue à jouer. Il prend le manche de la basse. Le bassiste enlève le strap, lui met la basse à lui et bling, il joue de la basse pendant 10 minutes et c'est à tomber par terre. Ouais. Donc comme tout le monde sait, il a fait ses trois premiers albums tout seul. Hein. Il a pris les clés du studio, il a ramené à la bande, quoi. Donc et si tu écoutes son premier tube monstrueux qui est I Wanna Be Your Lover, ouais, quand il a vendu 1 million d'exemplaires quand même, hein, d'un single qu'il a fait tout seul en prenant les clés du studio et en leur donnant la bande à Warner en disant voilà, vous pouvez le sortir, c'est ça. Tu te dis mais attends, c'est pas possible. Alors il est dans la lignée de, on pense forcément à Stevie Wonder. Stevie Wonder aussi joue formidablement bien de tout et était aussi hyper précoce. Mais Prince, il a 20 ans quand il fait ça, quoi. Donc c'est voilà. Alors moi je pense qu'il y a, il y a des gens qui choisissent leur camp, Prince, Michael Jackson, tout ça, ce que je peux concevoir. Mais la vraie différence, c'est quand même ça, c'est-à-dire que il y en a un qui est quand même un pur produit du showbiz et Dieu sait s'il est talentueux aussi. Mais Prince, lui, c'est un pur produit musical, quoi. C'est-à-dire, c'est vraiment, c'est une grosse bête, c'est un gros instrumentiste, quoi.
1: Merci, monsieur. On se revoit vite, Jérôme. Je t'embrasse très fort.
0: Bien sûr, ouais. Merci à toi.
1: Il est resté dans sa ville natale de Soligny parce qu'il est en train de travailler sur ses nouvelles chansons. J'ai hâte d'écouter.
0: Il y a un peu de ça, mais bon, voilà.
1: À bientôt.
0: Je te tiens au courant. Bisous.
1: Au revoir, monsieur. Allez, pour finir cette émission, justement, l'album Parade est sorti il y a 40 ans. On va faire le top 5 des chansons de l'album Parade et c'était pas facile.
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1: Pour finir cette émission, comme promis, le top 5 de Parade. Parade, c'est le 8e album, un album culte de Prince, sorti le 31 mars 1986. Album enregistré avec son groupe du moment, The Revolution, truffé de tubes, dont on a classé nos 5 préférés. Alors bon, on fait un classement parce qu'il faut en faire un. Mais bon, franchement, tout est tellement bien. Par exemple, en 5e position, cette chanson Under the Cherry Moon qui sert de la BO du film du même nom. I'll die in your... Un film réalisé par Prince lui-même, sur les Côtes d'Azur, en France. L'histoire de ce pianiste gigolo. 4e position, Mountain. Titre écrit et composé par Prince avec la participation de ses musiciennes du groupe The Revolution, la claviériste Lisa Coleman et la guitariste Wendy Melvoin.

En deuxième position de ce classement du top 5 de l'album Parade, vraiment on a hésité à la mettre en première position. Moi j'étais pour, mais j'ai perdu la bataille. C'est Sometimes It Snows in April, c'est à son personnage que Prince dédie la dernière chanson de l'album. La chanson raconte la tristesse de ce petit Mac qui provoque la mort d'un ami pendant la saison du printemps. Il y évoque la mort de Tracy, qui est son double donc à l'écran. Sometimes it snows. Mais ce qui est surtout bouleversant dans cette chanson, c'est qu'elle est prémonitoire. Parfois, il neige en avril. Prince est mort le 21 avril 2016.

La morale de cette histoire, c'est qu'il faut vraiment écouter l'album au moins une fois dans sa vie, dans l'ordre. Alors, qui est numéro 1 si on a mis Sometimes en 2 et Girls and Boys en 3? Bah, la réponse semble évidente, c'est une chanson qui était ajoutée au dernier moment à l'album. Au départ, c'était une démo acoustique avec juste un petit couplet, un refrain. Prince n'arrive pas à la finir, il la file à un groupe de funk qui s'appelle Maserati pour l'ouverture de leur prochain album. Et quand il réentend la version de Maserati, il fait hop, ce qu'on va faire, c'est que je la reprends. Et ça va donner ça. Kiss.

0: Kiss.
1: Kiss, numéro 1 de ce top 5 sur l'album Parade. Vous l'avez compris, top 5, ça veut pas dire grand-chose dans ce coup-là.
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1: RTL, il est 3h. 24 heures d'info, Nathalie Miché.
2: 158 000 manifestants dans toute la France pour le 1er mai, dont 24 000 à Paris. Bilan du ministère de l'Intérieur pour les cortèges de la fête du travail. C'est deux fois moins que les estimations de la CGT. Les syndicats appelés à marcher pour augmenter les salaires, mais aussi pour défendre le 1er mai comme jour férié et chômé. Et justement, les députés insoumis saisissent la justice contre Sébastien Lecornu. Ils l'accusent d'avoir tenté de faire échec à l'exécution de la loi. Réaction à l'appel téléphonique du Premier ministre à un boulanger contrôlé par l'inspection du travail et auquel il a promis qu'il ne serait pas verbalisé. Selon le témoignage de ce boulanger sur RTL, Sébastien Lecornu l'a même félicité d'avoir fait travailler ses employés volontaires et payés double. Un dispositif de sécurité massif dans le Cher pour encadrer et sécuriser la rave party non déclarée organisée sur un champ de tir militaire. Ça se passe près de Bourges. Pas moins de 20 000 teufeurs sont arrivés sur place en 24 heures. Il pourrait être 30 000 d'ici la fin du week-end. 350 gendarmes sont déployés pour contrôler les accès. C'est un accident de la route qui reste à expliquer en Ardèche. 5 jeunes de 17 à 20 ans ont été tués sur une petite route départementale souvent utilisée pour des rallyes automobiles. La voiture des victimes a effectué une sortie de route avant de tomber 25 mètres plus bas dans un ravin et de prendre feu. Les 5 jeunes tués dans l'accident étaient originaires du Rhône. Donald Trump menace de nouveau de pulvériser l'Iran une fois pour toutes si les négociations de paix n'aboutissent pas. Le président américain affirme avoir reçu une nouvelle offre qui ne le satisfait pas. Et dans le nord-ouest de l'Iran, 14 membres des gardiens de la révolution ont été tués dans une opération de déminage. Le président américain qui annonce vouloir relever de 25% les droits de douane sur les véhicules européens importés par les États-Unis. Ça concerne surtout les véhicules allemands. L'accord conclu en juillet prévoit une taxe de 15%, mais Donald Trump accuse l'UE de ne pas respecter ses engagements, ce que nient les responsables européens. Le tennis s'est terminé à Madrid pour Arthur Fils. Le Français a perdu sa demi-finale contre Yannick Sinner en deux manches, 6-2, 6-4. En finale, le numéro 1 mondial affrontera le numéro 3 dimanche, Alexander Zverev. La météo ce samedi, de gros nuages sur la façade ouest avec des averses localisées, parfois des orages, un ciel ensoleillé mais voilé du Grand Est à la Méditerranée. L'après-midi, ce sera de plus en plus instable dans l'ouest avec de fortes averses et des coups de tonnerre assez violents en Nouvelle-Aquitaine. Le long des frontières de l'Est, le soleil va résister. Au thermomètre, des maximales comprises entre 17 et 27 degrés. 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
4: Il manque une grosse tête. Le dis pour les auditeurs qui font les comptes, il nous manque Paul Aïcarat.
5: Notre fils adoptif.
4: Donc profitez pour donner des bonnes réponses avant qu'il arrive, les uns et les autres.
6: C'est
4: le moment, oui, enfin vous en donnez jamais de toute façon.
6: Oui, c'est vrai. Je parlais au nom de l'équipe, mais pas pour moi, c'est vrai.
4: Mais c'est vrai qu'avec Christophe Barbier, Philippe Claudel, Ariel Dombal, dont c'était l'anniversaire hier.
5: Hier.
6: Bon anniversaire.
5: 36 ans.
4: Et il se trouve que je l'ai croisé, le hasard a voulu que je l'ai croisé dans un grand restaurant parisien.
6: Elle était à boire sur la table.
5: Hier.
4: Et elle était avec son mari.
6: Vous étiez au flunch.
7: Quel a été le cadeau de Bernard?
4: Alors oui, on veut connaître le cadeau d'anniversaire.
6: Alors.
8: Eh bien, il est un poète.
4: Oui.
8: Par conséquent.
4: Ça, c'est qu'il a rien offert.
8: Ce sont des mots d'amour.
4: Bien sûr.
6: Le crevard.
4: Ça coûte pas cher.
6: Et puis avec lui, c'est votre anniversaire tous les jours.
5: Ah oui, une nuit d'amour avec BHL, c'est quand même le cadeau d'anniversaire quand même.
8: Exactement.
4: Comment vous le savez, vous?
7: C'est du vécu.
6: Là, il y a.
7: C'est du fantasme.
5: J'ai dit que je supputais.
4: Ça pour supputer, vous supputez. Bon, écoutez, on saura donc pas ce que Mademoiselle Dombal a eu pour son cadeau d'anniversaire. Et c'est, il faut quand même le rappeler, c'est un an.
8: Exactement.
4: Ah, vous avez...
8: Mais je crois qu'on a le même âge.
4: Oui, vous avez fêté hier, vous.
8: Exactement.
4: Quoi, j'ai le même âge que vous, moi?
5: Non.
4: Ah, j'en ai connu des escrocs.
5: Moi, j'ai le même âge que Laurent.
4: Une deuxième menteuse.
5: Ah oui, Laurent, il est de 63.
4: Ah ben voilà.
5: Et moi, je suis de 62.
4: Ah oui, ben voilà.
5: Oui, mais Ariel, elle est de 85.
4: Je suis un petit jeune. Je suis...
6: Si vous êtes un petit jeune, mais je suis un petit spermatozoïde, moi.
8: Ah oui.
4: Oh bah vous en avez bien la tronche, tiens.
7: Ouais, mais il manque la queue. Hein,
4: avec le bonnet sur la tête, là. Il est temps de passer à une première citation pour Mademoiselle Bourges, Christelle Bourges, qui habite la Ciotat, qui a dit « Le karaté est un art martial qui nécessite des années d'apprentissage avant de pouvoir, grâce à ses pieds et ses mains, réaliser les plus mauvais films de l'histoire du cinéma. »
7: Oh. C'est un jaloux, ça.
8: C'est un Américain, peut-être.
4: Non, c'est un Français, habitué des grosses têtes.
8: Jean-Yann.
4: Réalisateur lui-même. Jean-Yann, bonne réponse d'Ariel Dombal. Et regardez,
6: eh ben voilà.
4: Ariel, vous avez eu raison d'en profiter.
0: Paul, le Paul.
4: Parce que Paul Alcarat est déjà là.
8: Voilà. Mais j'ai répondu avant lui.
4: On pensait avoir un répit un peu plus long, monsieur Alcarat.
9: Jamais.
4: Ah ouais.
6: On peut connaître la raison du retard ou pas du tout?
4: Vous êtes proviseur, vous, maintenant.
6: Bah, j'aime bien avoir quelques précisions sur la raison pour laquelle on était à l'heure et pas lui.
4: Alors allons-y, monsieur Alcarat. Est-ce que vous voulez bien répondre à l'autre couillon, là-bas?
9: Je sais pas si ça en vaut vraiment la peine, mais j'ai fait de mon mieux, quoi.
4: Qu'il a fait de son mieux.
6: Mais on le dit de pas prendre le métro. Les gens raquettent là-bas tout le temps.
9: Non, en plus, j'ai vu quelqu'un qui demandait de l'argent.
4: Ah bah, voilà.
6: Ça, c'est pas du racket, c'est de la mendicité. Ça n'a strictement rien à voir.
4: C'était pas un monsieur en chemise blanche qui disait pour le cadeau d'Ariel. Pour le cadeau d'Ariel. Alors, une autre citation pour Sarah Paturel, qui habite Sancy, c'est dans Lyon. Oui. Quelle actrice à qui on demandait pourquoi prenez-vous des bains de lait? Elle a dit parce que je n'ai pas trouvé de vache assez haute pour prendre des douches.
9: Cléopâtre?
4: Non, pas Cléopâtre.
7: Une actrice française?
4: Une actrice française.
5: Arletty? Sarah Bernard?
4: Alors, il faut la connaître parce que c'est pas récent.
5: Est-ce que c'est Pauline Carton?
4: Pauline Carton, non.
8: Cécile Sorel?
4: Eh bien, c'est une bonne réponse, la deuxième. Ariel Dombal.
6: Elle est en forme, hein.
7: Elle est dopée, Ariel. Hein.
6: Ah là là, mais
4: vous prenez des bains de lait vous-même, cher Ariel.
8: Non, mais en revanche, j'adore les bains.
4: Ah oui,
8: c'est vraiment la chose que j'aime au monde.
4: Ouais. Bien sûr.
8: Et j'ai essayé tous les parfums, toutes les huiles.
4: Et hier soir, BH, je vous ai embrassé sur la douche.
8: Non, mais je n'aime pas du tout les douches.
4: En tout cas, il fallait connaître Cécile Sorel. Bravo à
6: Ariel. Deuxième bonne réponse.
4: C'est une actrice qui est morte à Trouville-sur-Mer, d'ailleurs.
6: Oh, c'est dommage de mourir là-bas, quand même.
4: Pourquoi? Il y a déjà le trou.
8: C'est magnifique. Non, mais elle disait une chose très jolie sur les miroirs.
4: Oui.
8: Elle se regardait dans le miroir, comme ça. Elle disait, oh, les miroirs ne sont plus ce qu'ils étaient.
4: On sent que c'était son anniversaire hier. Pour Valérie Lopez, qui habite dans les Ardennes, qui a dit, quand j'ai envie de lire un livre, j'en écris un. Puisque monsieur Paul Alcarat est arrivé un peu en retard, je vais quand même lui offrir son petit cadeau du jour.
5: Hein.
4: Alors, si je dis 1804-1881,
9: Blanqui?
4: On n'est pas sûr du français. Hein.
9: Ah, on n'est pas sûr du français. Ah, bah c'est Benjamin Disraeli.
4: Et voilà, Benjamin Disraeli.
7: Bravo.
6: Ouais.
4: Qui fut premier ministre du Royaume-Uni et aussi écrivain. Bravo, il fallait quand même le retrouver.
6: Ouais, mais il l'a retrouvé après deux fois. Enfin, il s'est trompé une première fois. C'est important de le souligner.
9: Non, parce que Blanqui, il a les mêmes années.
6: Ah ouais, mais bon, enfin, voilà, c'est important.
9: Voilà.
6: C'est bien quand même, hein, mais...
4: Vous laissez pas faire par Guillaume, vous voyez.
6: Bah, on se connaît bien.
4: Ah oui?
6: Bah oui, hein. C'est moi qui le raquette à la Gare du Nord.
9: Ouais, il a ses running gags, il va s'endormir après.
4: Allez, une dernière citation, et cette fois, cette citation sera pour Thibault Laflèche. Monsieur Laflèche habite Gradignan, Gironde, qui a dit « Les femmes sont comme les cheveux. Quand ils ou elles ont décidé de nous quitter, rien ne peut les retenir.
8: Oh, c'est du Sacha Guitry.
10: Sacha Guitry.
4: Non. Et c'est pas compliqué. Non plus Monsieur Guillaume qui doit être chauve sous son bonnet.
6: Ah bah pas du tout.
4: Ah bah pourquoi vous mettez un bonnet? C'est bien parce que vous êtes
6: chauve. D'ailleurs, je remercie mon partenaire principal qui s'appelle Turkish Protection Cheveux. Il a fait un travail formidable. Je suis impatient de vous dévoiler le résultat.
11: Ah, ça repousse. C'est une serre alors.
6: C'est
11: ce
6: une
11: bonnet.
6: Serre.
5: Alors est-ce que c'est un homme ou une femme, Laurent?
9: C'est un Français.
4: C'est un homme qui a dit ça. Un Français.
5: Les cheveux. Mais c'est un mec.
11: Est-ce qu'il était chauve?
4: Alors j'ignore. Ah oui, je regarde là. Il y a une caricature. Il manque un peu de cheveux sur le dessus. C'est quelqu'un qu'on cite rarement. Autant vous dire. Les femmes sont comme les cheveux. Quand il ou elle ont décidé de nous quitter, rien ne peut les retenir.
7: C'est un écrivain, Laurent ?
4: Alors, c'est un dramaturge, scénariste, réalisateur.
5: Maurice Barthélémy.
4: Je vais vous donner les dates. 1876-1957.
6: Paul.
11: Yves Mirande.
4: Yves Mirande.
6: Voilà.
7: Bravo.
4: Alors là, bravo, l'auteur de Tabouche. Une opérette, Tabouche. Bravo à Paul Aïcarat, qui a bien fait de venir.
7: Elle a bien fait de venir.
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4: Tout le monde parle toujours évidemment de Chateaubriand comme étant un de nos écrivains français les plus, comment dire, les plus réputés, monsieur.
7: Oui, oui, les plus brillants.
4: Les plus brillants, oui, vous êtes d'accord. Les plus brillants, les plus châteaux et les plus brillants. Vous avez raison, monsieur.
13: Les plus saignants.
4: C'est malin de votre part.
14: Et une de nos meilleures viandes.
4: Qu'est-ce que vous dites?
14: Et une de nos meilleures viandes.
13: Oui. Bon, pour saignant, Chateaubriand.
4: D'accord.
15: Il est un peu comme Klein, bleu.
4: Alors là, je vais vous demander évidemment de retrouver, et ce sera pour Madame Viguer, l'occasion de toucher un chèque RTL de 300 euros. Pourquoi vous riez, Bernard?
13: Parce que j'imagine déjà la scène.
4: Ah bah oui, parce que croyez pas que je vais vous demander le titre des Mémoires d'Outre-Tombe.
13: Non, le comptable, il doit avoir mal au poignet, là.
4: Là, je vais vous demander le nom d'un roman publié par Chateaubriand en 1801. C'est son premier vrai succès littéraire. Ça se passe en Louisiane, d'un vieil Indien qui s'appelle Chactas. Ouais. Et il a visité la France, et puis il prend un Français nommé René.
15: Merde, je croyais que c'était René.
4: Ah bah non, il prend un Français nommé René en amitié au cours d'une chasse aux castors. Et ce vieil Indien lui entreprend de lui conter, de lui raconter ses aventures, l'aventure de jeunesse, et surtout une histoire d'amour avec une jeune Indienne d'éducation chrétienne qui l'a sauvée. Jeune Indienne d'éducation chrétienne qui donne évidemment son nom au titre de ce chef-d'œuvre de Chateaubriand.
15: Pocahontas.
7: Oui, tu me l'as enlevé de la bouche.
4: Alors la Pocahontas de Chateaubriand. Alors là,
15: écoutez. Qu'est-ce que t'as dit?
4: Ah non, vraiment, non.
13: C'est donc un
6: Jane.
13: Prénom.
6: Jane.
4: Pardon.
6: Jane.
4: Jane. Oui, ça c'est dans Tarzan, monsieur Boulet.
5: Est-ce que c'est un prénom?
4: Non, c'est pas un prénom, c'est un nom. Le nom de cette Indienne, voilà.
5: C'est un nom à consonance indienne?
4: Oui, un peu, oui. Enfin.
13: Cochise.
6: Bon. Ou genre nuage dansant.
4: C'est l'éloge du christianisme à travers les péripéties de ce vieil Indien. Chactas sauvé par la Vierge
13: Marie.
4: Non, pas.
6: Ah, c'était une Vierge.
15: Mais ça existe.
6: En fait, c'est une sainte indienne.
4: C'est une
15: jeune indienne. J'ai dit Vierge Marie, j'ai dit que j'avais pas bon. Pourtant.
5: Est-ce que c'est un prénom qui est encore utilisé?
4: Non, non, non.
5: Même chez les Indiens?
4: Oh, bah, j'en sais rien. Écoutez, je suis pas chez les Indiens. Voyez.
5: Ah oui, mais ça nous intéresse.
15: Il a pas que ça à foutre.
6: Ah, Jolie Lune.
4: Comment?
6: Jolie Lune.
13: Oh, l'autre, il rêve, dis donc.
14: Jolie Lune.
13: Oh, il parle déjà de sa nuit. Oh là là.
4: Ah, Jolie Lune, alors là.
5: Non, mais c'est dingue, tu parles
14: très loin. C'est des noms, hein. Vas-y.
6: Ben, je cherche un prénom d'une jeune fille indienne.
11: Cucipu? Cucipu, peut-être? Cucipu?
4: Non, mais il suffit. Comment vous avez dit?
11: Cucipu?
4: Quoi?
11: Cucipu, c'est un nom indien.
4: Cucipu, non.
15: Non. Bonfion.
13: Est-ce que ça a été...
15: Bonfion.
13: Est-ce que ça a été...
15: Vous connaissez Mme Bonfion.
6: Amazon.
13: Est-ce que ça a été adapté déjà par le cinéma ou la télé?
4: Je n'ai pas l'impression, et pourtant, effectivement...
13: Vous n'en savez rien. Quoi.
4: C'est... Ah,
6: Caroline. Comme les États.
4: Non.
6: Maintenant, c'est en Louisiane.
4: Non, en revanche, ça a été peint par Giraudet. Vous voyez, il y a une toile de Giraudet.
15: Jean Giraudet.
13: Et Fernand Léger l'a peint aussi.
4: Il y a une toile de Giraudet au musée du Louvre, vous voyez.
13: Ah ouais.
5: Mais je comprends pas. On cherche quoi?
15: On cherche à se tirer dès qu'il y aura à manger à la maison.
6: Bah oui,
5: J'ai faim.
6: Ah, poteau rose?
4: Quoi?
6: Poteau rose?
4: Poteau rose.
14: Mais c'est fascinant comme tu fais semblant de chercher et vraiment t'as rien.
10: Ah, j'ai rien. Mais tu sais, une fois sur mille, ça tombe.
4: Elle va s'empoisonner, hein, la Vierge. Et avant de mourir, elle apprend qu'elle aurait pu se marier avec Chactas en annulant la promesse de sa mère de rester vierge.
10: Ah, comment s'appelait sa mère? Ça peut nous aider.
4: Oh, j'ai pas le nom de la
15: Marie,
4: mère.
15: Marie,
4: Marie.
16: Est-ce que le titre du livre est en un seul mot?
13: Tipeee.
10: Oui. Ah, Cheyenne.
4: Non, c'est en un seul mot. C'est le nom de cette indienne.
13: Néfertiti.
10: Alors, Cheyenne.
4: Peut-être vous connaissez le livre sous son sous-titre.
15: Ah oui,
16: alors donnez-nous le sous-titre.
4: Je vous donne le sous-titre, mais vous aurez 30 secondes.
16: Allez, vite, vite, vite.
4: Alors, un ou les amours de deux sauvages dans le désert.
15: Ah oui, ah, oui, oui.
11: C'est
15: oui.
11: Mike Horn. Mike Horn.
15: Oui, oui, je sais, oui.
13: Robinson Crusoe.
10: Quoi?
15: Sabah. Deux sauvages dans le désert. Bob et Mylène.
10: Mais attends, dans le désert en Amérique du Nord?
13: Bah oui, il y a des
4: Les amours de deux sauvages dans le désert.
16: Tu sais qu'avant que les Américains...
15: Lui, il est mannequin, Jean Poineuse, Bob et Mylène. Dans le désert, deux sauvages. L'amour, l'amour, l'amour, l'amour de dedans.
13: Oh putain.
4: Qu'est-ce qu'il dit, Pierre?
13: 300 euros.
10: Est-ce qu'elle a le nom d'un État américain?
4: Oh non, non, non.
15: Oui, oui, oui.
16: Aidez-nous, Laurent.
10: Oh là là.
4: 300 euros.
16: Mais non, mais c'est pas possible.
4: Ah bah si, c'est possible. Je crois qu'on en est au cinquième chèque.
16: Ah, sixième, là.
13: Arrêtez, je vois le directeur d'RTL en train de faire les carreaux au feu rouge. Les pare-brises. T'as pas une petite pièce, t'as pas une petite pièce. À cause des grosses têtes, t'as pas une petite pièce.
4: C'était Atala. Atala.
13: Bah oui, Atala.
10: C'est introuvable.
16: Mais comment voulez-vous qu'on trouve ça?
4: Si on quand on a lu Chateaubriand, on connaît Atala. Maintenant, je sais que Monsieur Bénichou, Monsieur Manœuvre et Monsieur Mabille.
13: Est-ce que vous voulez qu'on aille acheter ça?
15: Mais même
13: J'ai
15: Mitterrand.
13: Même pas s'ils le vendent encore.
15: Même Mitterrand, il connaissait pas.
13: C'était Atali.
15: Il a essayé de l'acheter, il a dit Atala. On a dit Atali à la fin. Ben.
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4: Une question pour Monsieur Jean-Luc Nain ou Nin de Pau.
16: C'est pas pareil.
4: Oui. Oui. Ça s'écrit N-I-N. Vous prononcez comme vous voulez.
16: Moi, je dirais Nine, comme Anaïs Nine.
4: Oui, mais enfin, on n'est pas...
18: On dit pas Blanche-Neige, elle est cette Nine.
16: Oui, mais ça s'écrit A-I-N.
18: C'est vrai.
4: Oui, mais on ne sait pas. On ne sait pas. Peut-être qu'il faut dire Nain. Nine, c'est parce qu'elle était, je pense, d'origine américaine au départ, Anaïs Nine, non?
16: Oui, c'est cela.
18: Vous n'avez pas.
16: D'origine américaine, là où on dit.
4: Je ne suis pas certain, il faut vérifier.
16: Il y a Anaïs Nine.
4: Je ne suis pas certain, il faut vérifier, mais je ne suis pas sûr. Voilà la raison pour laquelle on dit Nine. On va vérifier.
16: Non, mais. Dari,
18: si jamais elle était américaine et qu'il y avait eu un E, on aurait dit Anaïs Nine.
4: Ah non, elle était née à Neuilly-sur-Seine.
16: Anaïs. Si,
4: j'ai raison. Une écrivaine hispano-franco-américaine.
18: Ah,
4: vous voyez.
18: Ah oui, oui.
4: Voilà
18: il y avait une chance sur trois.
4: Voilà pourquoi on dit effectivement Anaïs Nin, vous voyez.
16: Mais là, peut-être qu'on dit Nin aussi, ça m'étonnerait qu'on l'appelle Nain.
18: Jeu de Nain, jeu de vilain.
16: L'auditeur.
4: Appelons-le Jean-Luc.
16: Hein. Ah oui, voilà. C'est très bien ça.
4: Monsieur Nain de Pau, donc.
16: Nain de Pau.
4: Et alors, non, monsieur, non, il nous écoute peut-être.
16: Non, pardon, oui.
18: Alors, comment on dit?
13: Si le poste n'est pas trop haut pour lui.
18: Ça se trouve, il avait un ancêtre nain, et c'est pour ça qu'il s'appelle Nain, vous savez.
4: Peut-être même qu'il n'a pas osé mettre le A pour pas qu'on se moque de lui.
16: Ah bah, nain. C'est loupé.
4: Bon, alors, monsieur Nin espère un chèque RTL. La question est toute bête. Hein. Si vous allez dans un vivoir, où vous trouvez-vous?
18: Dans une poissonnerie.
4: Non.
13: C'est sympa d'y aller.
16: Dans un labo.
11: C'est sexuel.
16: C'est aquatique.
4: Ce n'est pas aquatique.
16: Ah bah voilà.
11: Est-ce que c'est drôle?
13: C'est dans une boutique.
4: C'est pas spécialement.
16: Vous êtes déjà allé dans un vivoir?
4: Ah oui, plein de fois.
18: Est-ce que vous pensez que nous on est allé dans un vivoir?
16: C'est un rapport médical.
4: On est tous allés dans un vivoir.
18: Est-ce que c'est dans une église?
4: Ma question est toute bête et toute simple.
13: Sur les toilettes.
18: Les toilettes.
4: Si vous allez dans un vivoir,
18: on fait caca.
4: Où vous trouvez-vous? Non, non, non.
16: Mais
11: en France, c'est en France, c'est obligatoirement en France.
16: À la maternité.
4: Alors non, si vous allez dans un vivoir, vous n'êtes pas en France.
13: Vous avez passé la frontière.
16: Elle a passé la frontière.
11: La cahute d'une frontière. La cahute.
4: J'ai entendu.
16: Au Canada.
4: Où au Canada?
16: Au Québec.
4: Au Québec. C'est pas pareil.
18: Ah ben alors, moi je suis jamais allé au Québec.
16: Ah, voilà, on est au Québec si on vous dit ça.
13: C'est une baraque à miel.
4: Mais qu'est-ce que c'est qu'un vivoir?
16: C'est pas une maternité.
4: Vous n'êtes pas allé au Québec, mais vous êtes déjà allé.
18: Ah oui, en France, je suis allé dans un vivoir, mais ça s'appelle pas comme ça.
16: Si j'ai bien compris, Laurent Ruquier, tais-toi. Si j'ai bien compris, Laurent Ruquier,
18: pas répondu.
16: Vivoir, c'est un mot québécois.
4: Voilà.
16: Et on a l'équivalent en
4: chez
16: France, qui n'a rien à voir avec le mot vivoir.
4: Voilà. Si, sauf que nous, les Français, vous le savez. On est effectivement plus anglo-saxons que les Québécois, qui eux refusent les mots qu'on utilise et sont plus français que
11: les
4: nous.
11: Les WC.
4: Ah oui, parce que vous vivez dans les chiottes, vous.
13: Est-ce qu'on y reste?
4: C'est pas un vidoir, c'est un vivoir.
13: Est-ce qu'on y reste longtemps, en général?
18: Est-ce que c'est lié à l'endroit où l'on habite?
4: Oui, bien sûr.
19: Salon,
18: par exemple, c'est la chambre.
19: C'est le salon.
18: C'est le living room.
4: Le living room. Bonne réponse, évidemment.
18: Eh oui. La pièce à vivre, comme on dit.
4: Et on dit
18: la pièce à vivre.
4: Ils ne veulent pas dire
19: salon.
4: Mais le living room, c'est pas le salon.
13: Un peu quand même.
19: C'est quoi la différence?
10: Le living room, c'est le salon.
18: Il peut y avoir une salle à manger dans le living room.
19: C'est pour les snobs et le salon, c'est pour...
4: Le living room, c'est la salle à vivre. C'est là où on vit le plus.
19: Et le salon, c'est quoi? C'est mon cul?
18: Ah bah aussi, oui. C'est un endroit où il fait bon vivre, mon ami.
19: C'est quoi le salon?
20: Le salon,
19: c'est la cuisine. Non, c'est le living room.
20: Le salon, c'est quand il y a une salle à manger. Il y a une salle à manger et un salon. Le living room, c'est la salle à manger, le salon en même temps.
4: Voilà, c'est une seule pièce.
18: Et il y a l'entrée parfois.
13: C'est quand
18: aussi.
13: Tu dors sur la table.
4: Et donc, si votre cul est un living room, je trouve que le couloir est un peu grand. Un vivre. Si on vous propose d'aller dans un vivre, c'est que vous êtes au Québec.
18: Viens donc visiter mon vivre.
4: Et ça veut dire passer au living room. C'est quand même une bonne réponse de monsieur Christophe Beaugrand.
18: Tellement content de cette réponse.
4: Pour Michel Croc, qui habite Mirbeau sur Bèze, c'est en Côte
20: d'Or. Sur Bèze?
4: Oui.
20: Il y a une rivière qui s'appelle la Bèze.
4: Si vous voulez voir des Déodaciens et des Déodaciennes, où faut-il aller?
18: C'est des fans de Joe Dassin?
4: Non, des Déodaciens et des Déodaciennes.
18: C'est donc une ville.
19: C'est le gentilet d'une ville.
4: Oui, bravo Isabelle.
18: Très bien, donc c'est Déo, il y a Dieu dedans.
4: Déodaciens et Déodaciennes.
18: Est-ce qu'il y a Dieu dans le nom de cette ville?
4: Non, il n'y a pas Dieu.
19: Ça n'a rien à voir, on ne peut pas trouver. Avec, faut le savoir.
4: Ah non, on peut deviner quand même.
20: Ah, je sais, il y a Déodorant.
18: Oui, merci madame, au revoir.
13: C'est une ville française.
19: C'est les gens qui vivent avec...
18: C'est la ville de Narta.
4: C'est une ville française, oui monsieur.
11: Est-ce que c'est une ville importante, c'est une préfecture?
4: C'est un chef-lieu, vous voyez.
18: Est-ce que ça commence par la lettre D, cette ville, ou pas?
4: Non, ça commence pas par la lettre
18: D. Le piège.
11: Est-ce que c'est plutôt dans l'est de la France?
4: Oui, c'est dans l'est.
19: C'est une ville d'eau?
4: Alors, une ville d'eau...
19: Un peu.
4: Pas vraiment.
13: Quelle est la spécialité de la ville?
4: C'est une bonne question, ça.
18: Voilà. Est-ce qu'il y a des choses qui se mangent là-bas?
4: Qu'est-ce qu'il y a comme spécialité?
20: Le master.
4: Il y a un gymnase.
18: Ça sent pareil.
11: Est-ce qu'il y a un personnage connu dans cette ville?
4: Non, il y a, c'est quand même une très jolie ville.
20: Colmar.
4: Il y a des murailles, il y a des tours.
18: Alors, il faudrait essayer peut-être de trouver la zone.
4: Une collégiale.
18: Est-ce que c'est dans le centre de la France?
4: Alors non, ce n'est pas dans le centre.
18: C'est dans l'Est.
13: Ce ne serait pas Besançon.
4: Non, ce n'est pas
20: Besançon. Dans l'Est.
18: Est-ce que c'est proche de la frontière allemande?
4: Ah oui, on se rapproche en tout cas, oui, ça c'est vrai.
11: Rien à voir avec Vesoul?
4: C'est pas Vesoul, non.
13: Quel est l'enfant du pays?
19: Pas la peine de...
4: Ah, vous voulez des enfants du pays?
13: Oui,
4: ah, j'ai la liste.
18: Est-ce qu'il y a Patricia Cass?
4: Il y a Gabriel Baron, Lucien Ballan, Georges Beaumont, Léonie de Baselay,
18: des gros stars.
4: Maxime Benoît Jeannin, Jacques Brenner, Ferdinand Bruno, Jean-Marie Cavada.
18: On l'appelle
4: Julien Chabert, Emmanuel Clément Demange, Christian Didier, Pierre Didier, Alex Di Rocco, Sylvain Dufour.
11: Donc c'est la Moselle alors, la Moselle.
4: J'en suis qu'à la lettre D.
20: Bon hein. Bah ça suffit.
4: Gustave Guettant, Yvan Goll, Henri Karcher.
18: Non mais on les connaît pas, on s'en fout.
4: Khalidou Koulibaly.
18: Lui il est...
11: Ah oui je sais, Saint-Dié les Vosges. Koulibaly extraordinaire joueur passé par le Napoli notamment.
4: Eh
11: voilà.
4: Saint-Dié les Vosges. Bonne réponse de Johan Rioux grâce au football. Et peut-être vous auriez trouvé avec le nom suivant. Après, j'avais aussi Julien Lepers qui est de Saint-Dié.
21: Ah oui. Je suis né dans une ville de merde. Oui. Je suis.
4: Déodacien.
21: Ah oui. Quatre à la suite.
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4: Vous en avez une autre, monsieur Haas?
23: Oui, j'en ai une. C'est un arabe qui cherche sa femme dans un supermarché et rencontre un Français. Et le Français, lui aussi, est en train de chercher ça. Il dit, qu'est-ce que tu fais? Il dit, je cherche ma femme. Le Français dit, moi aussi, je suis en train de chercher ma femme. Et l'arabe, il dit, elle est comment, ta femme, toi? Il dit, ma femme, c'est une grande blonde, avec une forte poitrine, mini-jupe, talons. Et le Français, il dit à l'arabe, il dit, mais toi, elle est comment, ta femme? Il dit, non, laisse tomber, on va chercher la tienne.
4: Monsieur Beaugrand.
24: Ce sont deux chasseurs belges qui se promènent dans une forêt. L'un des deux s'effondre soudainement. Il ne semble plus respirer, ses yeux sont vitreux. L'autre chasseur est affolé. Et alors là, il sort son téléphone portable, il appelle tout de suite les services d'urgence. Allô, je crois que mon ami est mort, qu'est-ce que je peux faire? Calmez-vous monsieur, je vais vous aider. Nous devons d'abord être sûrs qu'il est mort. répond l'opératrice. Après un court silence, on entend un coup de feu. Le chasseur reprend le téléphone. Voilà, ça y est, c'est sûr maintenant. Alors qu'est-ce que je fais?
4: Ah ben moi j'en ai une belge aussi. C'est une belge un peu grosse. Elle est allée faire pipi. Elle est coincée dans la cuvette des toilettes. Elle n'arrive pas à se ressortir de la cuvette. Alors son mari essaie de l'enlever de là, mais il n'y a rien à faire. Alors je n'arrive pas à sortir. Germaine de la cuvette. Alors il téléphone, il appelle les pompiers. Mais quand même, sa femme est nue forcément sur les toilettes.
18: Oui, généralement.
4: Alors avant que les pompiers arrivent, qu'est-ce qu'il fait? Il prend son vieux casque de moto et il cache le sexe de sa femme. Et les pompiers arrivent et le mari montre le problème aux pompiers. Il y a le pompier qui dit, alors écoutez, ça vraiment, pour la dame, on va arriver à la tirer de là, mais pour le motard, je vous garantis bien.
18: Elle est géniale.
23: Ah, elle est bien, celle-là.
18: Elle est très bien, celle-là.
4: Isabelle.
0: Alors, c'est au tribunal de justice, et puis le jour du jugement du divorce. Alors, il y a le juge. Monsieur, j'ai décidé d'accorder 2000 euros de pension mensuelle à votre femme. Alors le mari répond, oh, c'est vraiment très généreux de votre part, merci, mais j'essaierai moi aussi de lui donner un petit quelque chose de temps en temps.
4: Le Gérias.
1: Un jeune apprenti lama qui consulte le grand lama. Ô grand maître, comment doit-on réagir aux vicissitudes négatives de la vie? Jour et nuit, médite sur cette phrase. Quand une porte se ferme, une autre s'ouvre. Comment, grand maître? Vous aussi, vous avez une Renault?
4: Valérie.
0: Alors, c'est deux blondes qui sont dans la cuisine en train de préparer le dîner pour Noël. Et alors, elles ont bien fourré la dinde et tout ça. Et puis, il y en a une qui dit à l'autre, allume le four. Bonjour, le four.
4: Elle est jolie, monsieur Haas.
23: Ouais, il parlait de voiture, Eric. C'est un homme qui vient d'acheter une voiture neuve, justement. Mais il a pas encore de garage, de box souterrain, et il est obligé de la laisser la nuit dans la rue. Et comme il sait qu'il y a beaucoup de voleurs d'autoradio dans sa rue, il n'hésite pas à briser les vitres et à fracturer les portières, et il met sur son pare-brise un écriteau. Il écrit « Il n'y a pas de radio dans cette voiture ». Et le lendemain matin, il se réveille, il descend et il voit qu'il n'y a plus sa voiture à la place. Et il trouve un écriteau où il y a écrit « Ce n'est pas grave, on en fera mettre un
4: ». Isabelle.
0: Ah docteur, j'ai un problème. Alors voilà, j'ai eu des rapports avec ma femme. Et alors la première fois, j'avais chaud, mais chaud. À un tel point que j'ai dû m'éponger avec une serviette pendant des heures, j'ai bu un litre d'eau glacée. Et puis après, j'ai recommencé une autre fois, et j'étais gelée, je claquais des dents après l'acte. Il faut que je mette des gants, rien n'y fait, j'ai eu froid, mais froid. Alors le docteur examine le patient, trouva rien d'anormal. « Envoyez-moi votre femme demain à la consultation, lui dit-il. » L'épouse arrive, le médecin expose la situation, et la femme répond « Mais tout cela est logique. La première fois, c'était au 14 juillet, la seconde fois, c'était le jour de l'an. »
4: Vous avez encore une, le Gérias, la dernière.
1: Oui. On est à l'approche de l'hiver, il y a un Canadien qui vient de terminer sa provision de bois, mais il veut s'assurer auprès d'un vieil Indien de la région que la saison ne sera pas trop rude. Alors l'Indien met sa main au-dessus des yeux. Hiver sera froid. Le Canadien retourne chez lui dans la vallée, il coupe une seconde stère de bois, un troisième stère de bois, il remonte voir l'Indien. L'hiver sera rude? Oui. L'hiver sera rude. Alors le blanc retourne à la ferme, il coupe 3, 4, 5 stères de bois. Pour être assuré, il retourne quand même voir le vieil Indien, pour être certain qu'il a assez de bois. Alors le vieil Indien regarde à nouveau l'horizon. Oui, l'hiver sera très, très rude. Alors le Canadien qui dit, comment faites-vous? Quand homme blanc coupait bois...
2: hiver sera toujours très rude.
4: Ah. Belle amie, vous avez une dernière.
3: Alors, oui, c'est avec James Bond. Alors, c'est James Bond qui va se balader dans un parc, tout ça, machin.
4: Voilà. Il le fait bien, James Bond.
3: Et mais puis...
8: tous les personnages lui vont.
9: C'est voilà. Stupéfiant.
3: Il lui ressemble. Et puis, soudain, il rencontre une jeune fille. Et puis, il regarde sa montre et la jeune fille lui demande « Mais pourquoi vous regardez votre montre? Vous avez un rendez-vous ?»
9: Ah, il fait mieux la jeune fille que James Bond.
12: Il aime bien alors, les femmes, hein, ça se voit.
3: Elle répond « Non, elle me parle. » La jeune fille répond « Mais elle vous dit quoi ?» Elle me dit que vous n'avez pas de culotte sous votre robe. » Ah, la jeune fille lui dit qu'il se trompe et elle en a bien une. Alors James Bond répond « Ma montre avance d'une heure. Allons faire un tour ensemble.
4: Ah » Valérie, une dernière.
25: Ouais, il m'en reste une petite. Un type demande son chemin. « S'il vous plaît, pour aller au cimetière, où dois-je prendre le bus ?» L'autre, en pleine gueule.
9: Et joyeux Noël.
4: Courte, efficace, il vous en reste ou pas?
9: Il m'en reste-tu?
4: Allez, Beaugrand, une dernière.
26: C'est un Belge qui doit remplir un formulaire pour obtenir un visa. Donc il se rend à l'ambassade et au bout d'un moment, le fonctionnaire de l'ambassade voit qu'il a visiblement beaucoup de mal à remplir la fiche. « Oh, je n'arrive pas à tout mettre dans la case. » Il y regarde de plus près, il dit « Mais qu'est-ce que vous faites ?» Il essaye, dans la case sexe, d'écrire deux fois par semaine. Alors, l'employé lui dit, non, monsieur, dans la case sexe, vous devez indiquer homme ou femme. Oh, ben moi, je prends ce qui se présente.
4: Avec une petite annonce en Belgique, c'est un restaurant qui demande un serveur. Alors, il y a un Belge qui se présente pour la place de serveur. Il dit, bonjour, je viens pour la place de serveur. Très bien. Quel est votre nom? Mon nom, c'est Victor et mon prénom, c'est Hugo. Victor, Hugo. Ça, alors, vous avez un nom connu? Oh, oui, mais ça fait normal. Ça fait 12 ans que je suis dans le métier.
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4: Vous avez un joli sous-pull, en tout cas, Bernard.
13: Oh non, taisez-vous, j'ai pris un t-shirt, mais j'ai pas la gaine qui va avec. C'est une horreur.
4: C'est ce que je voulais vous dire. Il dessine bien vos formes.
27: Vous avez pas préparé le summer body?
13: Non, arrêtez. Non, mais c'est une horreur, c'est une horreur.
4: Vous avez repris, Bernard.
13: J'ai repris.
8: Du dessert, oui.
13: Mais non, je maigris.
4: Ah non, vous n'êtes pas maigri, là. Bah
13: si, je fais des piqûres, machin.
4: Quelle piqûre? Qu'est-ce que c'est comme piqûre?
13: Je sais pas comment ça s'appelle, le truc américain.
8: Ozempic.
13: Oui,
27: contre le diabète.
13: Oui, j'ai perdu 2000 balles.
4: Vous êtes content de revoir votre fiancé, quand même?
13: Oh là là.
27: Mais moi aussi.
13: Et plus je grossis, plus je lui rappelle son ancien fiancé. Parce que, dis donc, qu'est-ce qu'il est boudiné.
4: Ah, c'est incroyable. Vrai que vous pourriez quand même conseiller Bernard, parce que c'est vous qui nous l'aviez rendu présidentiable, Hollande.
27: Ben oui, et vous avez vu ces images dans Match ce matin?
28: Ah oui, il fait le petit déjeuner.
27: Ben oui, ça va pas s'arranger avec peut-être le croissant et les pains au chocolat.
13: Mais il est énorme.
27: Et la côte de Vaud et le petit déjeuner.
4: Peut-être que Julie Gayet cuisine simplement mieux que vous.
27: Sûrement.
13: Non, c'est parce que Julie Gayet souffle et n'aspire pas.
4: Bon, c'est du passé pour Valérie, ça. C'est très, très long.
13: Voyons l'avenir, je suis là.
27: Mon Bernard.
13: Oh, ma petite
4: Valérie. Première citation, tiens, justement, pour Madame Frénier, Sarah Frénier, qui habite dans les Vosges, qui a dit « Je ne sais pas où elle habite, mais je sais où est la mienne.
27: » Coluche.
4: Coluche, bonne réponse de Sylvie Tellier, une connaisseuse. Pour Norena Guidoui, qui habite Brazet en Plaine, en Côte d'Or, qui a dit « Je suis plus intéressé par le vin d'ici que par l'au-delà. »
13: Ah, Francis Blanche.
4: Francis Blanche, excellente réponse de Bernard Mabie. Pour Jocelyn Labranche, qui habite Montevrain, qui a dit « Je me suis toujours demandé si, quand il mourait, les gauchers passaient l'arme à droite. »
12: C'est français, ça?
4: Ah, ça, c'est très français.
27: Voilà. Un homme, hein,
12: Pierre
27: évidemment.
12: Dac.
4: Alors,
12: Pierre Dac.
4: L'humoriste avant Pierre Dac.
8: Alphonse Allais.
4: Bonne réponse de Florian Gazan, c'est Alphonse Allais. Pour Jean-Marc Rigaud, qui habite Bruxelles, qui a dit... Faire semblant d'être hypocrite, c'est encore pire.
12: C'est pas américain, ça, non?
4: Non, c'est francophone.
27: C'est une femme.
13: Ah, c'est québécois.
4: C'est québécois.
12: Cavana, ouais.
8: Pierre Légaré?
4: Pierre Légaré, bonne réponse de Florian Gazan. Ça va trop vite, hein. Bon, bah, ça va tellement vite que je vais prendre des citations un peu plus difficiles.
23: Ah ouais, parce que là, c'est trop facile. Là.
4: Pour Odile Normand, qui habite dans le Maine-et-Loire.
23: J'en peux plus de cette facilité. Là.
4: Vous n'en avez pas touché une.
23: Ah hein, oui, non, mais moi, pour moi, là, c'est...
4: Non, mais là, vous connaissez l'auteur suivant, j'en suis sûr. Enfin, quand je dis auteur, d'ailleurs, il n'était pas tout à fait auteur, mais il avait des phrases qui sont restées célèbres, qui a dit « Lorsque les trains déraillent, ce qui me fait de la peine, ce sont les morts de première classe.
13: Ah, » c'est joli, ça.
4: C'est joli.
13: Ça, c'est un...
4: Alors, c'est affreux.
13: C'est français,
5: un
13: chauffeur, c'est français.
5: Un parolier.
4: Un parolier, non.
23: Non. Un chauffeur de bus.
4: Un chauffeur de bus, non.
5: Des proches, hein.
4: Des proches,
13: c'est,
4: non.
13: C'est un journaliste.
4: Un journaliste, non.
5: Un politique.
4: Un politique, non.
13: Il faisait rien, c'est un chômeur.
23: Poète, un poète.
4: Un poète, il y a de la poésie dans ce qu'il faisait, mais c'était pas un poète.
5: Donc un écrivain, quoi.
4: Écrivain,
23: un
4: non.
23: Un humoriste.
4: Non. Humoriste, non.
6: Jean-Yann.
4: Jean-Yann, non, non.
23: Ben quoi, c'est...
4: Ça ressemble pas à du Jean-Yann, ça même du panier. Tout à l'heure, j'ai parlé de votre chanson Les Gros Nénés. Ça faisait comment, Les Gros Nénés?
7: Allez, allez, les gros nénés, l'heure de la revanche est arrivée. Allez, allez, les gros nénés, et d'un coup, il faut les montrer.
4: Vous voyez, là, vous êtes meilleurs.
5: Ah,
4: ouais.
5: Ah, puis Ziz, elle a tout donné sur le look.
11: C'est qui les paroles, c'est
7: ah
11: du bien aimé.
7: Aujourd'hui, j'ai suivi tes conseils, hein, Sylvie.
5: Ah
7: je
5: bon
7: te regarde tous les matins tes petites vidéos, comment ah vous habiller. Elle est beaucoup mieux que la Cordula, franchement. Déjà, on la comprend, elle. Hein, l'autre, on comprend
5: mais
7: rien.
5: Mais quelle vie, c'est connasse, là. Je ne parle même pas, t'as vu.
7: Non, mais c'est mieux.
5: Ah bon,
7: montre. Mais alors, en culotte, qu'est-ce que t'es bien.
4: J'ai eu peur.
5: Mais je ne fais pas
7: sans
5: culotte.
7: Oh, si, à un moment, t'es en culotte.
5: C'est un body. Ah, c'est pareil.
10: Sylvie, en culotte, t'es magnifique, on dirait. T'as le corps, c'est un V, un W, un XY. C'est du Scrabble.
7: Ah non, moi elle m'a dit que j'étais en 8. Les hommes adorent, ils ont un peu l'impression de faire un looping avec moi, le en 8.
4: Mais vous suivez vraiment les conseils de
7: tous les jours, regardez, j'ai été reluqué complètement.
11: Reluqué, oui.
7: Je suis moderne, je suis jeune
4: je
7: maintenant.
4: Je me demande si on va vous faire une bonne pub, ça, Sylvie.
5: Bah, il en faut pour tous les goûts,
4: ah
5: de
4: toute
5: façon.
7: Qu'est-ce que vous avez contre les grosses, vous?
4: J'ai rien contre les grosses, mais monsieur Haas est un peu décontenancé. Ouais. Je l'ai mis entre deux Miss France. Un peu
11: non, il y a Miss France.
23: Oh là là,
7: Haas et moi, c'est une vieille histoire.
4: Ah bon?
23: Oui, très, très. Très, très, très vieille. Hein. Je m'en rappelle même pas carrément.
5: Parce et pourquoi tu ne fais que nous traiter de vieille? Parce que t'es arrivé quand même dans le studio. Je t'ai demandé si t'as fait une buzz cut. Tu me dis t'es très vieille. Et maintenant tu traites Zip
7: oui
5: de vieille.
7: Non,
5: t'as un problème vieille avec l'âge.
7: On va te régler ton compte, tu vas voir.
5: Ouais, ouais,
23: qu'est-ce qu'elles ont? Il y a rien du shopping là.
5: Ah, bah,
4: bon, dites ma citation
5: oui,
4: en attendant.
5: Alors, c'est quoi déjà? On l'a oublié.
4: Lorsque les trains déraillent, ce qui me fait de la peine, ce sont les morts de première classe.
23: Charles Trenet?
4: Non, non, non.
5: Un dramaturge?
4: Non, mais on se rapproche un peu.
23: Frédéric Chopin?
4: Non, mais c'est cette époque-là, en
5: et
4: tout cas.
5: Et c'est un chanteur, alors.
23: C'est les années 20?
4: Mais ça n'est pas un chanteur.
11: Un parolier?
4: Un parolier, non, non plus.
11: Un dialoguiste?
4: Un dialoguiste.
23: Prévert, Prévert, Jacques Prévert?
4: Non, c'est quelqu'un qui est mort dans les années 1980. Il était né en 1904. Et vous posez pas les questions essentielles.
23: Est-ce que
11: c'est une femme?
23: Une femme?
4: Non, c'est bien un homme.
11: Ah bon.
23: Français?
4: Il n'est pas français. Voilà,
7: est...
4: voilà, ah, voilà les questions qu'il faut poser.
11: Quel talent!
5: Il est américain.
7: Il est
4: qu'est-ce que vous avez dit?
7: Est-ce qu'il est belge?
4: Belge, non.
23: Américain? Il est anglais? Il est anglais?
4: Anglais, non.
23: Il est
5: américain?
23: Suisse.
4: Américain,
23: il est
4: non. Suisse, non plus.
5: Ah, allemand?
23: Ça, je sais,
13: espagnol.
23: Ça.
4: Allemand, espagnol, oui.
23: Vasco de Gama.
13: Julio Iglesias.
23: De Gama, Vasco de Gama. Vasco de Gama, de Gama.
4: C'est signé, qui peut être...
11: Dali.
4: Pardon,
11: Dali. Salvador Dali.
4: Oui, Dali. Salvador Dali, bonne réponse de Florian Gazan. Heureusement que vous êtes là, Florian. Hein.
23: C'est un peintre.
7: Mais il n'était pas espagnol, Salvador Dali, si?
4: Ah bah si, il était espagnol.
7: Il n'était pas de Perpignan.
4: Ah non, il était espagnol.
23: Confond avec Mohamed Ali, toi.
4: Mohamed Dali, c'est le frère de Salvador Dali.
23: Dali, bien sûr,
4: bien sûr.
23: Très connu.
4: Il peignait avec des gants de boxe. Non, non, Salvador Dali, enfin Figueras, c'est Cadaqués, ah ouais, tout ça c'est en Espagne.
7: Oh, c'est loin, oh là là.
4: Ah bah, savez, enfin, c'est loin, c'est loin.
11: Mais, c'est loin.
5: Mais, enfin, et moi, je vous ai ramené un cadeau d'Espagne.
4: C'est pas vrai.
5: De la transition, bah oui, parce que
4: vous étiez vraiment
5: des...
4: en Espagne.
5: Oui, j'étais en Espagne.
4: Qu'est-ce que vous foutiez en Espagne?
5: Alors, chaque
11: année. Toi, t'as fait un go fast?
5: Non, pas du tout. J'ai deux sœurs et chaque année, en fait,
4: vous avez deux sœurs?
5: Oui, on organise un week-end.
4: Mais pourquoi on en connaît qu'une alors?
5: Mais parce que vous les avez pas invités.
13: Vous êtes jumelles, vous êtes triplées?
5: Oh, non, pas du tout.
13: Non,
5: non, non. Moi, je suis au milieu et j'en ai deux. Une
4: bon, alors,
5: une
4: qu'est-ce que vous avez fait avec
5: et
4: les deux
5: donc,
4: moches?
5: Tous les ans.
6: Non, en plus, ils sont beaucoup plus jolis que moi. Donc, et donc, tous les ans, on fait un week-end de sœurs. On part entre sœurs et d'habitude, on va faire la fête et tout, machin. Et cette année, je voulais faire un truc différent. Je les ai emmenés marcher en Galice.
13: Ah ouais, ça, c'est
6: et
13: bien.
6: Et je me suis dit, j'ai pensé à vous, parce que vous savez que dès que je pars quelque part, j'aime bien vous ramener un petit sourire.
4: Elle nous offre donc, des cadeaux. Elle nous gâte.
6: Je vous ai ramené des chaussettes de pèlerin. Je suis allée à Saint-Jacques de Compostelle.
14: Ah, mais super.
4: Je m'attendais à mieux.
6: Oh, c'est dommage que tu sois pas. T'aurais pu nous dire. Comme ça, elle peut les mettre. Il y a une flèche dessus, tu vois, et ça va t'indiquer si t'es en Galice.
15: Ah, ça va bien m'aller.
6: Que t'es en Espagne. Ah, je crois que les flèches. Que tu vas à Saint-Jacques.
4: Je croyais que les flèches, c'était pour indiquer par quel côté fallait enfiler le pied.
6: Non. Alors.
4: C'est des chaussettes de blonde.
6: Comme on est à la radio, c'est une petite chaussette bleue.
4: Vous m'en donnez pas, donnez-moi une.
6: Si, donnez.
13: À Saint-Jacques, t'aurais pu ramener des coquilles.
27: Mais vous allez en avoir qu'une parce que nous, on n'en a pas. Vous allez avoir qu'une chaussette.
14: Ah merde, elle en a aussi pour nous.
27: Mais il y a des pointures.
4: Il y a longtemps que j'avais pas porté des chaussettes aussi ridicules.
27: Ah oui. Non, mais moi j'aime marcher.
15: Non, mais c'est le geste qui compte. C'est
4: ah
15: le
4: oui,
15: geste.
4: Bah ça, le geste, regarde, hop.
27: On va y aller. Ça peut marcher aussi pour faire des marionnettes.
14: Oh, Jeff Panacloc.
27: Et ça bouger la lèvre.
14: C'est incroyable. C'est un incroyable talent, là.
27: Oh, mais c'est Valérie Trarveiller.
4: On sait pas comment vous remercier et c'est pas plus mal.
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1: On va parler de boxe. Il y a différentes catégories en boxe. Vous connaissez évidemment les mi-lourds, les super moyens, oui. Les moyens, les welter, les super légers. Oui, allez, venez mi-lourds. Mais évidemment, vous avez aussi les welter, les plumes, les super plumes, les coques, les super coques, les mouches, les super mouches. Mais quelle est la plus petite catégorie en
2: mouche à merde.
1: Non. En boxe professionnelle, inférieur à 47 kilos, vous êtes dans ces cas-là, un poids...
2: Ariel Dombal.
1: Non, un poids quoi ?
3: Moustique.
2: Asticot ?
1: Moustique, non.
4: Un poids mort.
5: Vers de terre ?
2: C'est un animal ?
3: Moucheron.
1: Moucheron, non, c'est pas un animal.
2: Plume ?
1: Plume, non.
5: Ah, donc c'est
2: un objet ?
5: C'est un objet qui pèse pas lourd ?
1: Alors vous avez poids lourd, hein, c'est le plus fort, poids lourd. Après ça descend, poids lourd léger, poids mi-lourd, poids super moyen, je descends en ordre décroissant. Poids moyen...
2: Moi aussi décroissant.
1: Poids super welter, poids welter, poids super léger, poids léger, poids super... poids plume, poids super coque, poids mouche, poids mi-mouche.
2: Mi-mouche.
1: Et avant.
2: Quart de mouche.
3: Quart mouche.
5: Avant.
2: Mi-mouche.
5: Avant la mi-mouche.
1: Avant la mi-mouche.
5: Et c'est pas un animal,
2: Moucheron.
5: C'est comme une plume.
2: Quart mouche.
5: C'est un nom d'objet.
1: Alors c'est pas plume, puisque plume c'est
5: oui,
1: bien avant.
5: Mais je veux dire, c'est un
2: poil.
5: Nom d'objet.
1: Objet, c'est pas un objet, mais on peut considérer.
5: C'est un nom
2: naturel.
1: Si, on peut considérer ça comme un objet.
2: Mais ah, c'est oui. Fait par la nature.
1: Ça peut être fait par la nature, ça peut être fait par l'industrie.
2: Poids prout.
1: Poids prout.
2: Poids ambre.
5: Un poids nuage.
1: Poids nuage, non.
2: C'est synonyme de légèreté.
1: Oui.
2: Mousse.
1: Poids mousse.
2: C'est le avec la marine.
5: Flocon.
1: Poids flocon,
2: c'est
1: non.
2: Un rapport avec un élément naturel.
1: La légèreté, quelque chose de naturel, mais qu'on peut aussi, d'ailleurs, c'est vrai que c'est mieux quand c'est naturel, parce que quand ça ne l'est pas, ça devient polluant aujourd'hui.
6: De l'air. De l'air.
5: Du poids. CO2.
6: Ah bah non, un poids CO2.
2: Carbone.
1: Poids carbone, non.
6: Poids d'échappement ?
1: Non.
5: Oxygène.
4: C'est... Arrête de fantasmer.
5: Oxygène.
1: C'est pas
2: peau,
1: c'est poids. Poids, poids.
5: Poids oxygène.
1: Mais ben, j'imagine que s'ils ont créé ce poids, c'est bien parce qu'il y a des petits boxeurs de 47 kilos.
3: Poids micron ?
1: Poids micron, non.
5: Bon, c'est sûr que je peux pas trouver la réponse.
2: Est-ce que ça peut être dans un vêtement ?
1: Ah ben, vous êtes poids quoi, vous, alors, Caroline ?
2: Poids noir.
1: Poids fumé. Vous devez être welter, vous, non, non.
2: Super.

0: gueule.
1: Poids vapeur.
2: Poids lumière.
3: Poids lumière, non.
0: Plus léger que
4: poussière.
0: L'air.
4: Poussière.
3: Ah, poussière, non. Mais ça peut
4: s'en... Une brindille.
3: Une... Ah, tout près.
5: Bah, feuille, poids feuille.
3: Non.
4: Plus le brun. Le poids brun.
5: Branche.
0: Branche.
4: Le poids brindilloun.
5: Branche. Vert.
3: Avec Brady, vous êtes tout prêt.
4: Brady, Brady.
0: Pois paille.
4: Pardon. Pois paille.
3: Pois paille. Ouais. Bonne réponse.
4: Passe décisive. Ouais.
1: T'as vu, Pierre, j'ai donné une réponse de sport. et de la boxe, moi, la part, quand même.
3: Poids paille, évidemment. Alors, ça peut être naturel, une paille, évidemment, oui, dans le foie. Oui. Mais évidemment, c'est polluant. Aujourd'hui, c'est que les pailles en plastique sont interdites dans certains pays parce qu'elles polluent les océans, les pailles. Poids paille, c'est léger, une paille. Vous pouvez pas faire plus léger qu'une paille. Ben voilà, vous saurez si vous voyez un petit boxeur de 47 kilos pour dire, ah, donc, toi, t'es poids paille. Vous voyez?
4: Tire-toi, poids paille.
3: En plus, vous avez travaillé, vous, chez Pizza Paille, Steve.
2: Eh oui, mes pizzas.
3: Qu'est-ce que vous avez, vos pizzas?
2: Non, enfin, moi, je faisais pas les pizzas parce que c'était les cuistots. En revanche, je faisais les salades bar.
3: Qu'est-ce que c'est, une salade bar?
2: Ben, vous savez, il faut que j'ai un truc en glace et je fais le buffet. C'est moi qui mets les saladiers, ce qu'il y a dedans. Je mettais de la déco. Alors, j'avais un budget pharaonique en fruits parce que mes salades bar étaient magnifiques. Je mettais des vrais légumes. Je mettais beaucoup de petites tomates hachées sur le verre.
1: Des salades avec des fruits.
2: Ou du maïs sur de la betterave, enfin, je faisais
1: c'était
2: hyper beau, mais non, mais c'était juste de la déco. Mais sauf que mes salades bar, voilà, je mettais une heure et demie à les faire, mais j'avais les plus beaux salades bar du groupe Pizza Pie. Mais mes salades bar étaient magnifiques. Un budget, mon directeur, monsieur Monchâtre, il venait me voir, il me disait, faut arrêter là, parce que vous
3: mettez,
2: Monchâtre.
6: C'est la légende des siècles, hein, c'est pas vrai.
2: Monsieur Monchâtre, et il me disait, mais non, mais, parce que j'utilisais vraiment des vrais fruits et légumes, je mettais des citrons, des ananas, enfin je mettais tout.
6: Non mais c'est une épopée.
2: Parce qu'en plus on devait respecter un code. Chaque salade bar devait être identique. C'est-à-dire que là on devait mettre des carottes râpées. À côté on avait un plan décidé par le groupe.
6: C'est un destin.
2: Mais moi j'en faisais qu'à ma tête. Parce que les couleurs étaient.
3: Le révolutionnaire de chez Pizza Pie.
2: C'était un rebelle.
7: Il le vend comme si on allait manger chez Bocuse, hein, par contre. Hein. Alors que c'était comme un flunch.
2: J'avais même peint les bouteilles avec l'huile d'olive. J'avais fait des olives avec des feuilles d'olivier pour l'huile d'olive. J'avais tout fait.
1: Moi, je faisais les plus beaux bars aussi dans les avions, tu sais.
2: J'ai fait un peu de vente à emporter, ce qu'on appelait la VAE. Et là, pareil, je faisais des pizzas magnifiques. Mais ça veut dire que normalement on devait mettre 3 olives. Moi ça me plaisait pas.
3: Il en mettait 4.
2: Mais non, j'en mettais 6 puisqu'on faisait pour une pizza on faisait 6 parts. Donc il y avait bien une olive. Les anchois, je faisais un dessin avec les anchois comme une étoile. Mais oui, mais mes pizzas elles étaient trop belles. Sauf que pour le groupe c'était une catastrophe.
7: J'ai dû te faire chier dans
2: ta vie. Parce que j'avais des pizzas de 1000 euros. Je devais en faire pour 25.
3: On vient de découvrir une nouvelle catégorie, pois chiche.
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3: Quel est le titre le plus connu du roman sous-titré « Anecdote trouvée dans les papiers d'un inconnu » ?
2: C'est un roman français.
6: Vous pouvez répéter la question ?
3: Bien sûr, je vous donne le sous-titre d'un roman célèbre.
2: Français, donc.
3: Publié en 1816. Français, oui, monsieur.
6: Ouais.
3: 1816. Et ce roman, effectivement, s'appelait, en tout cas, était sous-titré « Anecdote trouvée dans les papiers d'un inconnu ».
9: Est-ce un roman de Stendhal ?
3: Alors, de Stendhal, non. C'est un roman français parce que l'auteur de ce roman était en France quand il l'a écrit, je présume. Ah. Mais en revanche, il n'était pas né en France. Ah. Je peux vous aider, il était né en Suisse.
10: Ah. Mais il était francophone.
6: Ah, mais il y en a que pour la Suisse.
9: Robinson Crusoe ?
3: Robinson Crusoe, non. Ah, non.
10: Est-ce qu'il a écrit ce grand roman ? Est-ce qu'on le lit à l'école habituellement ?
3: Ah non, je ne crois pas qu'on l'apprenne à l'école.
6: Est-ce qu'il a été édité ?
3: Ah oui, il a été édité. Il a même été adapté au cinéma, ce roman.
6: Ah oui, en quelle année ?
3: Oh.
6: À peu près. Époque années 60, années 80.
4: Ah, c'est la soupe aux choux.
3: Non, c'est pas la soupe aux choux. Ça peut pas être toujours la soupe aux choux, voyez-vous.
10: Pour le coup, est-ce que c'est un film plutôt d'aventure ?
3: Non, un film d'auteur, hein, autant
10: un film
3: vous
10: chiant.
3: Dire.
6: Ah, ouais. Est-ce qu'il était à la
9: Donc une histoire d'amour ?
3: Une histoire d'amour, oui, on peut considérer.
10: Mais un peu triste, j'imagine.
6: Oui. Ah, ça a été adapté par Oui. Y a pas un nom qui me revient. C'est pas possible.
3: Ça a été adapté il y a 20 ans à peu près.
10: Par c'est récent.
4: Par,
3: par Benoît Jacquot, voyez-vous.
10: Ah oui.
4: Ah la diseuse 627. Ah,
11: les ailes de la colombe.
3: Non.
4: La diseuse, là, c'est en euse.
3: Non,
6: la
3: pas du tout.
6: La dilettante.
3: Non plus.
4: L'électrice.
3: Non.
4: La boum.
3: Non.
4: La secrétaire des gros seins.
11: Est-ce que l'auteur serait Henry James?
3: Pas du tout.
9: Benjamin Constant. Adolphe.
3: Pardon.
9: Adolphe de Benjamin Constant.
11: Oui,
3: bonne
11: c'est ça.
3: La réponse de Christophe Barbier, qui est une vraie grosse tête.
4: J'aurais dû le dire. Je viens de revoir le prénom.
3: Alors là, bravo, monsieur Barbier.
4: C'est grâce à nos indices qu'il a trouvé.
3: Oui,
12: on a entendu que Caroline pour que ce soit Barbier.
3: Ah non, mais franchement, monsieur Barbier, je dois dire, je suis très fier de vous avoir.
4: Je sais pas ce que vous faites dans la vie, mais revenez quand vous voulez.
6: De toute façon, je vais vous dire quand
9: mais
6: je
9: c'est
6: suis
9: moi
6: arrivé.
9: Qui suis heureux d'être là.
12: C'est un petit
9: là,
12: jeune donc. Qui monte, hein, comment.
6: Quand je suis arrivé avant l'émission et que j'ai regardé qui étaient les sociétaires aujourd'hui, je me suis dit, les seules chances de réponse viendront de Christophe.
10: Moi, c'est gentil.
4: Non, Barbier.
3: Quand même, c'est pas très gentil pour Ariel Dombal qui de temps en temps.
11: Oui, mais en plus, c'est un livre admirable. Et
3: de temps en temps, quand même, Ariel dit, mais oui, c'est bien ça.
11: Non, son héroïne s'appelle Aliénor.
3: Eleanor. Le Parisien nous conseillait il y a quelques semaines de dormir à l'hôtel. Mais dans quel cas précis?
6: Quand on a des punaises de lit.
3: Pardon?
6: Quand on a des punaises de lit chez
9: soi. Non, quand on a une serrure bloquée, pour pas appeler un réparateur escroc, vaut mieux dormir à l'hôtel que de débourser 1000 euros pour se faire forcer
11: ou
9: la
11: 400 euros brut. Pour les clés.
3: Vous voyez, même quand c'est des questions à la portée de tout le monde, qui répond à votre avis, Toen?
6: Mais le journaliste aussi qui lit.
11: Et mais
3: c'est
11: moi,
3: Christophe Barbier. Ouais.
4: Ça voudrait. Bravo Christophe. Ça voudrait donc dire que si on appelle en pleine nuit un serrurier, bien souvent c'est un escroc, parce qu'il pourra avoir un escroc
3: la journée.
4: C'est
3: exactement ce que ça veut dire.
11: C'est 400 euros.
3: Ça veut dire que plutôt que de demander un dépanneur dans l'urgence qui va vous prendre 1000 balles.
4: Mais si c'est à minuit, c'est normal.
3: Pour débloquer votre serrure, ça vous reviendra moins cher d'aller à l'hôtel.
10: 100 balles d'hôtel.
3: Pour 100 balles, ouais. Et puis d'attendre le lendemain qu'il fasse jour pour avoir le choix entre différents intervenants.
10: Okay.
3: Et c'est pas bête comme conseil.
9: Oui, c'est un conseil. Oui. Le Parisien demandait de se méfier aussi de tous les flyers qu'on trouve dans les boîtes aux lettres avec des tas de numéros.
3: Et souvent avec un petit drapeau pour bien montrer que c'est français.
9: C'est les pompiers, que c'est officiel.
6: Non, on a l'impression que c'est officiel, que c'est les mairies, les emplois.
10: Heureusement que le Parisien est là.
6: De toute façon, moi, je fais rentrer personne chez moi, même si la serrure est cassée.
4: Moi, c'est comme cette nana dans l'accueil qui me disait 20 euros la pipe, dans mon hall. Mais je
10: suis... Et alors, c'était une escroquerie?
4: Dans mon hall, hein, devant l'ascenseur.
10: Mais pourquoi tu penses à ça?
4: Le sosie de Bachelot, en plus.
10: Oh, mais c'est gratuit.
3: Vous avez déjà eu votre porte bloquée, Caroline? Avec les clés
6: alors,
3: à l'intérieur?
6: Écoutez, je veux pas me mettre l'œil, mais je crois que ça ne m'est jamais arrivé.
11: Non, mais tu as bien fait. Tu as appelé des dépanneurs, quand même, dans l'urgence.
10: Mais ça lui est jamais arrivé, on te dit.
6: J'ai appelé des dépanneurs pour mon four, parce que, en fait, je l'avais jamais utilisé. Et en fait, quand le mec est venu... Oui, je l'avais jamais utilisé et j'avais pas réussi quand mes invités étaient là.
4: Même le micro-ondes.
6: Et quand le dépanneur de Darty est venu le lendemain, il l'a mis sur on.
10: J'étais un peu gêné.
6: Mais Ariel, ne te moque pas de moi, ça m'est arrivé.
11: Ah mais moi, ça m'est arrivé. J'étais dans le noir complet et puis alors.
10: Il fallait appuyer sur le bouton.
11: Non. Et j'ai appelé dépannage d'urgence et on m'a dit oui c'est très mauvais. Il faut que j'aille voir dans le cube électrique, etc.
6: Le cube.
11: Et donc ça m'a coûté 800 euros pour changer un fusible.
10: Ah je pense que tu t'es fait avoir. Non, tu t'es peut-être un peu
11: non, mais c'est
4: vrai.
3: Mais il n'y avait pas de personnel pour vous faire ça.
11: Non, mais c'était au milieu de la nuit.
10: Mais alors Bernard Henry, il peut pas réparer un fusible. Il va faire le couillon sur des lieux de guerre un peu partout. Il est incapable de changer un fusible.
11: Mais il n'était pas là, mon cher ami.
12: Il dormait à l'hôtel.
10: Il avait perdu ses clés.
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3: Question qui concerne les collectionneurs. Je ne sais pas si vous êtes vous-même collectionneur de quelque chose.
9: Je collectionne les divorces, moi.
3: Ça, c'est vrai que vous avez une belle collection.
9: Ah, c'est pas mal, ouais. Je vais exposer.
3: Mais là, je ne vais évidemment pas vous parler d'une collection que tout le monde connaît, la Copoclephilie, qui est la collection des
2: porte-clés.
3: Bravo, monsieur Lambron.
2: Bonne réponse, mais c'est pas la question.
3: Mais ça n'est pas la question. Je vais plutôt vous parler de ceux qui sont canivettistes. Que collectionnent les canivettistes?
10: Les chiens.
9: Les gamelles pour chiens?
3: Pas du tout.
9: Non.
14: C'est un objet usuel ?
3: Oh non, c'est pas usuel, sauf si évidemment on en a l'usage, mais ça n'est pas usuel.
15: D'accord.
16: Qu'on peut porter sur soi ?
3: Alors certains portent ça sur eux, c'est
16: dans
3: vrai.
16: La poche.
3: Alors ça c'est plus par superstition.
17: Ah bon ?
14: Les fers à cheval ?
3: Les fers à cheval, non.
16: Des marrons, des marrons.
17: Les fers à cheval quand même.
14: Les trèfles à quatre feuilles ?
3: Trèfles à quatre feuilles, non.
16: Des marrons.
3: Des marrons, comment ça des marrons ?
16: Oui, des marrons dans la poche pour les rhumatismes.
17: Qu'est-ce que ça ?
16: Vous ramassez les marrons en automne, vous les mettez dans la poche, ils deviennent tout petits, tout petits, tout petits, et ça veut dire que ça vous a mangé vos rhumatismes.
17: Ah ouais, bien sûr.
14: Ah ouais, d'accord.
17: Et tu y crois
14: tu devrais en mettre. Hein.
17: Ça t'aurait pas mangé un peu le cerveau, plutôt ?
16: Mais c'est vachement connu, ça.
17: Ah bah ouais.
3: Ah, les recettes de Chantal là-dessous.
16: Ah bah c'est connu. J'en cueillais pour mon grand-père. Enfin, j'ai cueillais pas, j'ai ramassé.
18: Est-ce que c'est l'effigie de quelque chose ou de quelqu'un ?
3: Alors, parfois, on peut y voir quelqu'un, mais pas forcément. Mais souvent, souvent.
14: C'est un récipient ?
3: Un récipient, non.
18: Des badges ?
3: Des badges, non.
16: Des timbres ?
3: J'imaginais que par la racine du mot, par l'étymologie, et monsieur
18: ben,
3: Dambron...
18: Et ben, est-ce que ça a à voir avec une chaîne ?
3: Une chaîne, non.
18: Ou avec la couleur blanche, parce
3: non.
18: qu'en latin, canotou, non.
17: Cani.
16: Ouais, finalement.
17: Les bois de conserve ?
3: Les bois
17: canigou.
3: De conserve, non.
18: Ouais.
14: Les sous-verts ?
3: Non, ça a rapport avec les canivets, le mot canivet.
18: C'est un objet avec une effigie, éventuellement, c'est ça ?
3: Oui, même souvent.
16: Les camés ?
3: Les camés non plus.
17: Les poils.
3: Broches. Les poils non.
16: Les dessous de boc.
18: Les culottes.
3: Ça c'est dans le nord peut-être.
16: Ouais.
3: On collectionne les dessous de boc,
16: ouais.
3: Chantal, mais non.
16: On en trouve sur le Bon Coin.
3: Oh sûrement oui beaucoup. Mais surtout quand vous chinez j'imagine.
16: Ça s'accroche quelque part au mur.
3: Ça peut s'accrocher au mur si on en a envie. Ça peut se porter sur soi. Ça peut se mettre dans des livres, dans des tiroirs.
16: On en trouve quand on chine à brocante alors.
17: Des oui. cartes postales.
3: Des cartes postales. Non, mais oui, on se rapproche.
17: Ah. Des photos.
3: Des photos. Il y a des photos.
14: Des calendriers.
16: Des étiquettes de vin.
3: Des étiquettes de vin, non. Qui pratique la canivetie, les canivettistes. Peut-être Chantal parmi nous pourrait être canivettiste.
17: Les billets.
16: Des vérandas.
3: Des vérandas.
14: Ah oui.
3: Non, Christine, mais c'est bien joué.
17: Des billets.
3: Pierre Bénichou, je ne crois pas. Monsieur Gazan, non plus. Madame O'Krent, non, monsieur. Non, je pense qu'effectivement, la seule susceptible ici de pratiquer la canivitie, pas la calvitie, Pierre, hein, la canivetie, c'est Chantal là-dessous.
16: Des peut... poupées anciennes.
17: C'est marrant.
3: Poupées anciennes, non.
18: C'est une image.
14: C'est quelque chose qui est imprimé.
18: C'est une image pieuse.
16: Des bons points. Hein.
18: Une image pieuse.
3: C'est effectivement les collectionneurs d'images pieuses. Oh. Bonne réponse de Marc Lambron.
16: Quelle est l'étymologie ?
17: Ah oui, voilà, canivet.
16: C'est très bizarre.
3: Eh ben, ça vient de canivet, qui sont les bords décorés de perforations, appelés abusivement canivet. Le canivet relève de l'art du papier découpé, et on appelle ça les canivettistes, qui vient de la canvitie, donc collection d'images pieuses, par extension, même des objets de piété populaire, les reliques, les rosaires, les chapelets. Ah. Mais au départ, c'est uniquement les images pieuses que collectionnent les canivettistes, et je crois que la plus croyante d'entre nous.
16: C'est vrai, mais je ne suis pas là encore. Prenez pour une grenouille de bémidier ou quoi ?
3: Non, mais vous êtes quand même assez croyante.
16: C'est vrai.
3: Mais trois images pieuses chez vous ?
16: Oui, dans un missel. Oui.
3: Dans un missel,
16: j'ai gardé mon image de communion.
3: Vous voyez,
16: on apprend des choses, tu vois, Lambron.
3: C'est lui qui a trouvé, je vous signale.
18: Oui, c'est un détail.
3: Quel genre d'image pieuse vous avez chez vous ?
16: La Sainte Vierge.
3: La Sainte Vierge, oui.
16: Vous voyez, c'est quand même bien.
3: Au-dessus du lit.
16: Oui, j'ai aussi des Christs à la maison.
19: Au-dessus de votre lit ?
16: Oui.
19: Vous n'avez pas honte ?
16: Il est tombé l'autre fois, alors j'ai enlevé.
14: Jésus est tombé,
16: c'est Michel.
17: C'est Michel qui...
16: Avec le buis séché qui est tombé dans le lit, ça grattait le cul après.
3: Ah, parce qu'il y avait aussi du buis autour de la croix.
16: Ah oui, bah oui.
14: C'est pour fouetter Michel.
3: Et après, il va dire non, je suis pas croyante.
16: Mais où tu vas ?
14: Ah bah tiens, il prend le rôle de Pierre.
16: Il prend bien ses aises pour un débutant.
14: Il va faire la lettre W comme WC à l'académie.
19: Non, sérieusement, pendant qu'il n'est pas là, on peut le dire. Il est épouvantable.
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15: 158 000 manifestants dans toute la France pour le 1er mai, dont 24 000 à Paris. Bilan du ministère de l'Intérieur pour les cortèges de la fête du travail. C'est deux fois moins que les estimations de la CGT. Les syndicats appelés à marcher pour augmenter les salaires, mais aussi pour défendre le 1er mai comme jour férié et chômé. Et justement, les députés insoumis saisissent la justice contre Sébastien Lecornu. Ils l'accusent d'avoir tenté de faire échec à l'exécution de la loi. Réaction à l'appel téléphonique du Premier ministre à un boulanger contrôlé par l'inspection du travail et auquel il a promis qu'il ne serait pas verbalisé. Selon le témoignage de ce boulanger sur RTL, Sébastien Lecornu l'a même félicité d'avoir fait travailler ses employés volontaires et payés double. Un dispositif de sécurité massif dans le Cher pour encadrer et sécuriser la rave party non déclarée organisée sur un champ de tir militaire. Ça se passe près de Bourges. Pas moins de 20 000 teufeurs sont arrivés sur place en 24 heures. Il pourrait être 30 000 d'ici la fin du week-end. 350 gendarmes sont déployés pour contrôler les accès. C'est un accident de la route qui reste à expliquer. En Ardèche, 5 jeunes de 17 à 20 ans ont été tués sur une petite route départementale souvent utilisée pour des rallyes automobiles. La voiture des victimes a effectué une sortie de route avant de tomber 25 mètres plus bas dans un ravin et de prendre feu. Les 5 jeunes tués dans l'accident étaient originaires du Rhône. Donald Trump menace de nouveau de pulvériser l'Iran une fois pour toutes si les négociations de paix n'aboutissent pas. Le président américain affirme avoir reçu une nouvelle offre qui ne le satisfait pas. Et dans le nord-ouest de l'Iran, 14 membres des gardiens de la révolution ont été tués dans une opération de déminage. Le président américain qui annonce vouloir relever de 25% les droits de douane sur les véhicules européens importés par les États-Unis. Ça concerne surtout les véhicules allemands. L'accord conclu en juillet prévoit une taxe de 15%, mais Donald Trump accuse l'UE de ne pas respecter ses engagements, ce que nient les responsables européens. Le tennis s'est terminé à Madrid pour Arthur Fils. Le Français a perdu sa demi-finale contre Yannick Sinner en deux manches, 6-2, 6-4. En finale, le numéro 1 mondial affrontera le numéro 3 dimanche, Alexander Zverev. La météo ce samedi, de gros nuages sur la façade ouest avec des averses localisées, parfois des orages, un ciel ensoleillé mais voilé du Grand Est à la Méditerranée. L'après-midi, ce sera de plus en plus instable dans l'ouest avec de fortes averses et des coups de tonnerre assez violents en Nouvelle-Aquitaine. Le long des frontières de l'Est, le soleil va résister. Au thermomètre, des maximales comprises entre 17 et 27 degrés. 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
3: Qu'est-ce qui fait 2,50 m de différence?
7: J'ai bien une idée.
3: En fonction du côté où on la regarde.
7: J'ai bien une idée.
3: Non.
21: La lune, c'est la lune.
3: Une statue, non. Qu'est-ce qui fait 2,50 m, hein? C'est pas rien, 2,50 m. 2,50 m de différence.
21: C'est plus de 2 mètres.
3: En fonction du côté où on la regarde.
22: Des différences.
23: L'obélisque?
22: Un monument?
3: Un monument, oui.
23: L'obélisque, la tour Eiffel?
22: Non, la tour Burka.
21: La tour de Pise.
3: La tour, pardon.
21: La tour de Pise.
3: La tour de Pise. Bonne réponse de Bernard Mabir.
22: Ah bah oui,
7: très intelligent, ce Bernard.
21: Mais non, mais je la vois tous les soirs dans mon lit.
3: La tour de Pise. À votre avis, elle fait combien, la tour de Pise, d'ailleurs?
21: Ah, je ne sais pas.
22: 55 mètres.
21: Combien vous dites?
22: 55 ou 56 mètres.
3: Elle fait 57 mètres.
21: Raté.
22: Mais non, il y a les 2 mètres 50 de différence.
21: Il faut le rabaisser quand même.
3: Elle fait 55 mètres 86 d'un côté et 58 mètres 36 de l'autre. Voilà pourquoi il y a 2,50 m en fonction du nord ou du sud, côté où on la regarde.
23: Mais Laurent, un jour, elle va quand même s'écrouler, Fabrizio, non? Un jour, forcément.
22: Non, ils l'ont renforcée. Depuis quelques années, on peut remonter au-dessus. Donc, pour l'instant, elle continue à bouger, mais c'est stable.
3: Et vous racontiez, il n'y a pas si longtemps, j'ai vu ça sur Instagram, parce que je vous suis sur Instagram, professeur, vous racontiez qu'on pouvait mesurer la tour de Pise avec un baromètre.
22: Ah oui, ça, c'est une histoire assez cocasse, hein, rocambolesque. Il y a plusieurs méthodes pour mesurer la tour de Pise avec un baromètre. Donc, faut m'arrêter quand je vous ennuie.
3: Hein. Ah non, non,
22: non, non,
3: on se régale.
21: On est là jusqu'à 21h.
22: Alors, la méthode officielle, c'est quand vous posez la question de physique à un étudiant, c'est de mesurer la pression en bas de la tour et en haut de la tour.
3: Ouais.
22: Et vu que la pression dépend de la colonne d'air, on peut en déduire la hauteur de la tour en termes de hauteur d'air. Ça, c'est une version simple. Mm-hmm. Sinon, alors après, on a des versions un peu plus alternatives. Notamment, on pourrait par exemple monter en haut de la tour et jeter le baromètre par-dessus bord. C'est une opération qu'on ne peut faire qu'une fois. On mesure la tube.
3: Effectivement. Attendez, pourquoi on jette le baromètre par-dessus la tour?
22: Pour mesurer le temps de chute. Et avec le temps de chute, on a la hauteur de chute.
0: On n'est pas obligé de jeter un baromètre.
3: Ça peut être autre chose qu'un baromètre.
22: Bien sûr. Mais si on voulait, oui, on pourrait jeter une tartine. Mais si on voulait
0: des cailloux, peut-être des cailloux.
22: Même les fameux cailloux de Madame Bravo qui.
3: Il y a quelqu'un déjà qui a fait s'acheter un baromètre du haut de la tour.
22: Non. C'est une blague qu'on se racontait entre physiciens.
3: Ah, c'est génial.
1: Une blague de physicien.
5: Il n'y a que qui comprennent.
21: J'aurais pu faire ce boulot-là, disons, qu'est-ce qu'on se prend?
0: On jette un baromètre. Tu connais pas la meilleure de Bruschetta. Il a proposé de jeter un baromètre.
22: Oh, misère, mais j'ai bien fait de venir.
0: Devant tes ordinateurs. Bande de pourriture, bah. J'en ai tapé au collège des comme-toi.
3: J'ai une autre question pour vous, monsieur Buccella, et pour Christine Marie qui habite dans les Bouches-du-Rhône. Qu'est-ce qu'un gombok et à quoi cela sert?
22: Un gombok. Ça, c'est un solide homogène qui ne possède que deux points d'équilibre. Un point d'équilibre stable et un point d'équilibre instable. Et ça a été créé en 2006 par des mathématiciens hongrois. C'est un terme hongrois, le terme gombok.
5: Même quand on le regarde.
0: Remonte-moi une photo.
21: Votre truc, c'est tout ce qui sert à rien. Vous êtes une énorme poubelle.
3: Alors, c'est pas vrai, parce que le gombok, en fait, c'est un culbuto, c'est ça?
22: Sauf que le culbuto, il est lesté. Culbuto, on a lesté la base, donc on triche. Alors que le gombok, c'est un solide homogène. Il n'y a pas une différence de poids. C'est un solide qui possède la même densité de matière partout.
3: Il revient toujours à l'équilibre. François Hollande. François Hollande, c'est un gombok ou un culbuto?
22: C'est plutôt un culbuto, non?
3: Alors où est-ce qu'on en trouve des gomboks?
22: Dans la nature, on a trouvé des tortues qui ont une carapace en forme de gombok, ce qui fait que la carapace termine en pointe, et quand elles se mettent sur la carapace, elles sont sur l'équilibre instable. Et donc en bougeant un tout petit peu, elles peuvent...
5: Oh, c'est pas vrai.
22: Et donc ça, c'est assez dingue, parce qu'on a découvert le gombok tout récemment, il y a moins de 20 ans, mais les tortues, elles avaient déjà découvert le gombok avant nous.
3: Pas con la tortue, hein.
5: Mais où tu l'as trouvé, ce mec? Mais Bruschetta, pourquoi ça fait si peu de temps qu'il est dans cette émission?
3: Ça, c'est la magie des réseaux sociaux, parce que le professeur Fabrizio Buccella a publié Comment gagner à pile ou face, et un jour, il y a quelqu'un sur Instagram qui m'a dit: ah, vous devriez inviter le professeur Buccella. On l'a pris au téléphone d'abord, en livre du jour.
5: Il était pas chiant au téléphone.
23: Non, coeur, tout ben,
3: comme Yoann Rioux, je me suis dit, celui-là, on en tient un.
23: Bravo au club.
3: Le lâchons pas.
21: On va pouvoir ouvrir une baraque à la foire du trône.
0: Ah ouais, vraiment.
21: Donc, phénomène. Oh,
0: il n'y a pas l'Alcaraz aussi.
21: Entrez, entrez. Vous êtes un montreur de monstres, en fait.
3: Non, mais c'est vrai qu'il a quand même 900 000 followers.
22: Hein. Ah oui, oui, quand même.
21: Mais si on comprenne.
5: Et vous en acceptez encore?
22: Oui, oui, c'est, on accepte tout le monde.
21: Il faudrait voir la tête des followers.
4: Mais Fabrizio, est-ce que ta vie a déjà changé, Fabrizio, en un mois, est-ce que ta vie a déjà changé grâce aux grosses têtes?
3: Ah vous, vous le tutoyez, vous.
4: Ah oui, je ah oui, c'est, mon aussi, coup de cœur, c'est mon coup de cœur de la saison, mais, vraiment.
22: Comme je l'ai dit en rentrant à Bruxelles, c'est la quatrième dimension, hein, c'est le Tesseract ici. Hein,
3: c'est franchement... quoi, c'est quoi?
22: C'est la quatrième dimension. Non,
3: après, vous avez dit autre chose.
22: Le Tesseract.
3: C'est quoi ça?
22: C'est un hypercube, un cube en quatre dimensions.
6: C'est dans Marvel. Il y a le Tesseract dans Marvel.
3: Mais alors, bon, l'autre depuis oui. qu'elle tourne dans des séries ouais. américaines. Mais c'est, oh, ben c'est dans Marvel. Ça y est, elle est à Hollywood. Elle.
5: Non mais et vos étudiants, ils savent que vous êtes là-dedans. Là.
22: Mais là pour l'instant, c'est les examens. Je le verrai la semaine prochaine pour les examens. Donc
4: oui, il va donner
22: le verdict.
4: Il va faire passer des euros, Fabrizio.
21: Ah ouais, c'est vrai.
22: Oui.
21: Incroyable.
4: Mais on te reconnaît, toi, en bas de chez toi, on te reconnaît à la boulangerie,
5: mais
4: on
5: non,
4: te reconnaît.
5: Mais non.
22: Bah, la boulangerie, oui, ils me connaissent, mais du coup, ouais. Bah, ouais, forcément.
3: Alors là, il a raison. Ça, c'est génial.
21: Quand tu vas acheter.
3: Qu'il est con, Ryu.
21: Il est con,
3: c'est Ryu. Et moi aussi, à ma boulangerie, on me reconnaît. Si tu vas toujours à la même boulangerie, ah, Ryu est vraiment con. Merci, professeur, d'être venu pour nous faire cette belle démonstration.
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3: Ah oui. Je suis obligé de vous demander ce que vous avez fait de vos vacances, les uns et les autres. Bernard, alors vous étiez où?
8: J'ai voyagé, moi.
3: C'est vrai?
8: Ouais, je suis allé voir mes enfants, donc je suis allé
3: où
8: à...
3: Où est-ce qu'ils sont, vos enfants?
8: À San Gênes. Francisco, Toronto et... Hawaï, où je suis allé voir les baleines.
3: Vous êtes allé voir les baleines?
8: Oui.
3: Elles
8: étaient contentes de voir leurs petits frères.
3: Et on vous a laissé repartir.
8: Voilà. Et alors après, je suis allé... Bah, je vous termine mes vacances, quoi.
3: Oui, d'accord.
8: Oui,
3: d'accord.
8: Oui, oui, oui. Je suis allé en vacances après en Bretagne, au bord de la mer. Et le soir, j'étais au bord de mes mères. Voilà.
3: Oh. Et vous, monsieur Manœuvre,
11: j'ai
3: alors
11: pas préparé un truc aussi bien que lui. Hein.
8: Je n'ai rien préparé.
11: Si,
8: je m'attendais pas du tout à cette question originale. Oh non, je n'ai rien préparé.
3: Et vous, monsieur Manœuvre, alors?
11: Alors, moi, j'ai fait rien. Rien, mais rien. Avec plaisir, à la plage, avec les enfants, pareil.
3: Vous
11: voilà.
3: Écoutez du rock, quand même, pendant
11: oui,
3: tout
11: bien
3: l'été.
11: Sûr, bien sûr. Oui. J'étais un peu faire deux, trois festivals. J'étais jeté un œil au
6: des festivals, un festival des festivals.
11: Oui. Ouais, ouais.
3: Marcela, ah, oui. Yacoub, vous avez fait quoi pendant l'été?
24: Ah, moi, j'ai travaillé comme une esclave. Oh.
8: Ça veut dire que je me suis fait troncher en Argentine. En Argentin.
3: Travailler comme une esclave, c'est-à-dire qu'il y a des types qui vous fouettent pendant que vous travaillez, c'est ça?
24: C'est mon inconscient qui m'a fouette.
3: Ah oui.
11: C'est la dominatrice.
8: Oh, le livre
24: suffit,
8: doit être
24: il
8: bon.
24: Suffit de pas se laver, on fouette. Hein.
3: Et ça, elle le sait.
5: Mais je rêve. Attends, mais je me lave vachement souvent.
3: Ah oui?
5: Ah bah au moins une fois par semaine.
3: Ah, je dois dire que Isabelle Mergault, je ne sais pas ce qu'elle a fait de son été, mais elle nous revient en beauté avec un soutien-gorge.
5: Il n'y a que le soutien-gorge. Hein.
3: Qui dépasse d'un décolleté.
5: Parce qu'il vaut très cher, ce soutien-gorge. Alors, si je le montre...
11: Oh voilà, un léger balconné, comme ça, c'est beau. Hein. Oh.
25: Dans neuf, il ne vaut pas très cher, mais une fois porté par vous, moi, je ferais n'importe quoi.
5: J'étais dans la Manche.
3: Ah oui.
5: Pas une journée de soleil.
3: Oh, c'est pas vrai, il y a fait beau partout.
5: Non, non, non, pas. Bon, alors, j'y étais. Pourquoi je mentirais? J'y étais. Bon, j'y étais du 8 au
3: 9.
5: J'étais du 8 au 20 à peu près.
3: Mais quoi, août, juillet, décembre?
5: Août, je peux vous dire qu'il n'y a pas eu une journée.
8: Possible.
5: Oh, mais enfin, mince!
8: Il y a eu la canicule partout.
5: Eh ben, pas la canicule, dans le Cotentin, pas à la Haie du Puy, là où j'étais.
3: Forcément, dès qu'elle parle, elle pense qu'il crachine.
2: Eh ben n'empêche que quand vous avez un enfant, que vous n'êtes pas complètement à côté de la mer, dans une petite ville comme ça, dans une location, j'ai regardé.
3: Vous aviez pris une petite location.
2: Oui. J'ai
3: regardé. Racontez la location. C'était bien.
2: Alors, c'était 300 euros la semaine.
21: C'était le local poubelle.
3: Ça rapporte le théâtre.
2: J'ai beaucoup regardé, je sais pas si vous connaissez, moi je connaissais pas, Robodog.
25: Ah oui,
21: Robodog.
25: Il est de mauvaise humeur, mais il est sympathique.
21: Il a un chien robot.
2: Ouais. Robodog. Et alors, il parle comme ça. C'est vachement mal foutu. Les trucs qu'ils sont pourris.
3: C'est pour la télévision, ça.
2: Oui. Bah, qu'est-ce que vous voulez qu'on fasse quand il pleut tout le temps?
21: C'est pour 300 euros, t'as la télé. T'as fait une affaire. Je comprends que t'y retournes tous les ans, parce que dis donc.
2: Et donc, j'ai pas arrêté de regarder Robodog, que ma fille adore, et c'est un petit chien qui parle et qui sauve des vies. Mais c'est mal foutu, quoi. Mais il parle, il
3: fait bon. C'est mieux que Rex ou pas? Parce que Pierre Bénichou a l'air jaloux. Lui, il a passé l'été à regarder Rex.
25: Oui, mais j'avais une location à 100 euros, moi aussi. Pour juillet, août, 100 euros. Quand j'ai vu à quel point c'était moche, j'ai mis mes parents dedans. Là.
21: T'as flambé cet été, non?
2: Franchement, qu'est-ce que t'as fait?
25: Vous êtes gentil! Il y en a d'autres à qui poser des questions.
21: Bah non, parce que moi ça m'intéresse de savoir qu'est-ce que Pierre Bénichou a fait de son été.
25: Oui, bah tu n'es pas le seul.
2: Tu te mets en maillot de bain.
25: T'as qu'à prendre ton tour, quoi.
2: Tu te mets en maillot de bain, tu vas te baigner.
25: Non, je me gratte, je me baigne à poil peut-être, non? Bien sûr, je me mets en maillot de bain.
2: Non, mais j'aimerais bien savoir ce que.
25: J'ai un maillot de bain, un petit deux pièces, sans problème.
2: T'as des amis?
25: Non, des amis, j'en ai pas eu. Depuis la guerre.
21: Vu ton âge, t'as des slips de bain tricotés, non?
25: Oui, avec ta sœur, les mecs.
3: Et vous, monsieur Janssen, alors?
21: Ah, moi, des vacances formidables. J'ai quadrillé le monde entier.
3: Ah, c'est pas vrai.
21: Ah oui, ça faisait longtemps que j'ai pas eu de vacances. J'en ai profité pour aller voir tout le monde que j'avais pas vu depuis longtemps. Écoute-moi bien. Écoute le périple. Je suis allé en Amérique du Sud. J'ai fait l'Argentine, le Brésil. Je suis revenu. Je suis descendu en Corse. Je suis revenu. Je suis reparti à Bangkok pour voir un copain.
3: Qu'est-ce que vous avez fait à Bangkok, alors?
21: Ah, ben, je suis, surtout la vie la nuit. Parce que 4 jours, tu doutes bien que j'ai pas eu le temps d'aller voir tous les temples, hein, quand même. Je suis sorti dans les discothèques.
2: Oh, ça vaut bien le coup d'aller à Bangkok.
21: Ça fait un mois que tu peux plus t'asseoir.
2: À l'Aïe du Puy, il y avait une discothèque, hein.
21: À l'Aïe du Puy, non, mais c'était pas pareil.
3: Bon, il est temps quand même peut-être de passer à une première citation, car il faut rappeler que Les Grosses Têtes, c'est avant tout une émission.
21: Et vous avez fait quoi, vous, Laurent?
2: Oui, culturel. Qu'est-ce que vous avez fait?
3: Ah, oh, bah, moi, bon, écoutez, je vous ai fui.
21: Ça nous intéresse quand même.
3: Je vous ai fui pendant tout l'été. J'allais là où vous n'étiez pas. Et ça, je peux vous dire, ça a fait des belles vacances. Je disais donc qu'il était temps de passer aux citations, car Les Grosses Têtes restent avant tout, vous le savez, Bernard, depuis le temps que vous êtes
21: bien,
3: ici.
21: Bien sûr.
3: Vous avez combien d'années de Grosses Têtes que vous êtes là, Bernard?
21: Oh, j'ai pris racine, mon pauvre.
3: Ben voilà, alors.
21: Il y a moins 15 ans.
3: Il y a une citation, et ce sera pour Marie-Odile Bianchini, qui habite Houille, dans les Yvelines.
21: Oh!
3: Qui a dit « Les vieux cons sont à Deauville, les putes à Saint-Trope et les autres sont en voiture un peu partout. »
21: Frédéric Dard.
3: Non, mais c'est pas loin. C'est
21: Jean-Yann.
2: Audiard.
3: Michel Audiard. Bonne réponse. Isabelle Mergaux.
2: Non, n'applaudissez pas, c'est mon métier.
3: Une citation plus culturelle, mais qui concerne encore l'été, ce sera pour Amel Bonnet, qui habite Tarnos, dans les Landes, qui a dit...
2: Bonnet combien ?
3: Les gens s'étonnent toujours que vous ne quittiez pas Paris l'été, sans comprendre que c'est précisément parce qu'ils le quittent que vous, vous y restez.
2: Sacha Guitry !
3: Non.
2: Oh merde.
21: C'est vivant ?
3: Non, c'est quelqu'un qui est mort,
21: mort il y a longtemps.
3: Il y a un petit moment déjà, oui.
21: Qui voyageait, Tristan Bernard ou un mec comme ça.
3: Mort en 1972.
2: Et déjà en 72, il y avait...
21: Ah bah oui.
3: Il y avait l'été, oui.
21: En 72. C'est un auteur de théâtre ?
3: Auteur de théâtre, oui, bravo.
21: Jean Anouilh.
3: Dramaturge, essayiste et académicien français.
2: Monterland.
3: Monterland. Bonne réponse d'Isabelle Mergaux.
2: Je suis visité.
3: Pas souvent.
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6: Qui fut mordu en 1917, alors qu'il avait seulement 10 ans, par son chien enragé, et qui fut donc un des premiers à recevoir à l'hôpital de Marseille le vaccin mis au point par
7: Meissler.
6: Ah non, c'est quelqu'un de connu. C'est
8: Rému.
6: Si je vous demande son nom, c'est parce que c'est une personnalité.
9: Rému. Toulouse-Lautrec.
6: Toulouse-Lautrec en 1917. Je suis pas sûr qu'il avait 10 ans.
8: C'est pas Rému.
6: Rému, non.
7: Un acteur.
6: Un acteur, non.
10: Une actrice.
6: Une actrice, non.
10: Un enfant.
6: Ah ben un enfant, je vous ai dit, il avait 10 ans. Alors,
10: un Marseillais. Ah bon, d'accord.
8: Un Marseillais.
7: Il était politique d'accord. Après.
6: Mais après, il a grandi, vous voyez, parce que quand même, il est mort à 80 printemps.
10: Marcel Pagnol.
6: Marcel Pagnol, non.
8: Un
6: Marseillais. Alors écoutez, il était né dans le Vaucluse, il est mort à Paris. De là à vous dire qu'il était Marseillais, ses parents devaient habiter Marseille à ce moment-là.
9: Ses parents étaient célèbres aussi ou c'est lui
6: ou qui... Ou tout simplement, on l'a emmené à l'hôpital de Marseille parce que c'était le plus grand hôpital de la région.
8: Du Vaucluse.
10: Mais Patrick c'est un Rousseau. Auteur.
6: Est-ce que pas c'est... du Vaucluse, des Bouches-du-Rhône, mais enfin... Vous voyez, Bernard, cherchez pas la petite bête.
9: Est-ce que ses parents étaient célèbres ou
6: non, c'est lui qui est devenu célèbre ensuite.
7: Est-ce qu'il a écrit cet homme-là?
6: Oui, c'est un écrivain, poète.
10: Jean Giono. Dramatique. Jean Giono, non?
6: Mistral, Giono, non. Et d'ailleurs, si je vous en parle, évidemment, c'est pas dans les journaux aujourd'hui, il n'y a pas un article qui dit « machin a été mordu en 1917 », vous voyez, ou alors c'est vraiment un journal qui aurait du retard. C'est simplement parce que c'est quelqu'un dont on reparle dans l'actualité. Paul Éluard, non.
9: Bernanos, non. On en parle parce qu'il a été cité très récemment.
6: Il est assez cité régulièrement en ce moment.
9: En
6: c'est
9: ce moment
6: vrai.
9: à cause des élections présidentielles.
10: Exact. Anatole France.
6: Anatole France, non.
8: C'est pas Aragon.
6: Aragon, non.
10: C'est pas Prévert.
6: Prévert non plus.
8: Non.
10: Jean Cocteau.
6: Jean Cocteau, non.
8: C'est pas Éluard. Hein.
6: Ce n'est pas Éluard. Ça fait trois fois que vous me le dites, Bernard, et trois fois que je vous réponds non.
9: Comment il s'appelle, là
8: Mais vous êtes imparable.
7: Prévert,
6: non.
10: Ce n'est pas Verlaine, ce n'est pas Rimbaud.
6: Ce n'est pas Verlaine, ce n'est... Mais je vous demande pas ce que c'est pas, je vous demande ce que c'est.
8: Apollinaire.
6: Apollinaire, ça fait deux fois, Bernard.
8: Ah non.
10: Et Apollinaire, il est pas mort à 80 ans.
7: Saint-Exupéry.
6: Saint-Exupéry, non plus.
10: Ionesco,
6: non.
8: Non.
7: Il était français.
6: Vous vous rendez compte, c'est quand même formidable, c'est incroyable, c'est devenu une énorme personnalité. Et effectivement, à l'âge de 10 ans, il a été un des premiers à recevoir le vaccin Pasteur parce qu'il a été mordu par son propre chien. Et c'est à l'hôpital de Marseille qu'on lui a inoculé le vaccin mis au point par Pasteur.
9: Marcel Pagnol.
6: Oh, ça fait trois fois Pagnol.
10: On l'a déjà dit.
9: Alors Jacques Prévert.
6: Au lieu de dire des noms, essayez de cerner la personnalité.
8: Bon, ce serait pas Éluard.
10: C'était un acteur. Il a été cité dernièrement.
7: Daudet.
6: Ça fait 10 fois qu'on vous dit que c'était un écrivain, un poète.
10: Un Daudet. Écrivain. Qui a été cité par les politiciens peut-être.
6: Exactement.
9: Est-ce qu'il était écrivain? Est-ce qu'il était poète en prose ou poète plutôt en vers, en alexandrin?
6: En vers et contre tout.
10: Verlaine.
6: Verlaine, non. Trois fois Verlaine.
9: Verlaine mort en 88.
8: C'était un poète provençal.
6: Oui, mais ce n'est pas Paul Éluard.
10: Et ce n'est pas Frédéric Mistral non plus.
11: Et ce n'est pas Giono.
6: Non.
7: On n'en connaît pas d'autres.
9: Il s'appelle pas Georges Dubelem ou un truc comme ça.
6: Joachim, et puis on sait pas cette époque-là du tout alors.
9: Ah non, c'est là.
8: On l'apprend à l'école.
9: C'est le Moyen-Âge.
8: On l'apprend à l'école.
6: Ah oui, on l'apprend à l'école.
7: Vous connaissez un poème, Laurent,
6: Non, moi je connais pas de poème par cœur.
10: Maurice Carême.
6: Poser des questions sur sa personnalité pour essayer.
7: Est-ce qu'il était de la contre-allée?
6: Je ne crois pas. Non, parce qu'il a eu femme et enfant.
8: Oh bah, ça
10: il
8: veut
10: était
8: rien
10: à,
8: dire, hein.
10: À l'Académie française.
8: Ça veut rien dire, ça. Alors.
10: Est-ce qu'il a été à l'Académie française?
6: Il n'était pas à l'Académie française.
11: Il était de sensibilité de gauche.
6: Il fut en tout cas un grand résistant.
11: Un grand
8: résistant. Ah, genre, Carco.
6: Carco, non.
10: Est-ce qu'il habitait dans la banlieue ouest?
6: Vous voulez que je vous donne quelques titres de ses œuvres?
10: Oui.
6: Et il vous restera 30 secondes pour l'identifier. Le marteau sans maître, la parole en archipel, feuillet d'hypnose, Arsenal, fureur et mystère.
9: Jean Tardieu.
6: Oh, pff, non.
8: J'en connais aucun.
7: Est-ce que chez le japonais, il prenait le maquis?
6: Je peux vous donner son nom de résistance, Capitaine Alexandre. Mais je peux vous dire qu'en tout cas, celui qui le cite le plus souvent, c'est Emmanuel Macron.
10: Ah bon?
8: Ah oui.
6: Impose ta chance, serre ton bonheur et va vers ton risque. À te regarder, ils s'habitueront.
8: Ah bah c'est Las Palais et Chevalier, c'est ce qu'il cite en général. C'est pas Paul Ricoeur ?
6: C'était Paul Éluard.
2: Non.
8: Non.
2: On l'a dit.
10: Non, non, c'est pas vrai.
8: Oh, que vous êtes drôle.
2: Non.
10: Non,
6: c'était
10: non,
6: Paul Éluard. Mais non, c'était pas Paul Éluard. C'était René Char.
10: Ah,
6: oui. René Char. Là, vraiment, vous n'avez pas été grosse tête,
2: non,
6: les amis.
2: Hein.
6: 300 euros pour notre auditrice, Sylvie Faron, qui habite Saint-Marcel. C'était quand même trouvable, René Char. Vous m'avez déçu sur ce coup-là, Ariel Dombal.
2: Ah oui, c'est décevant.
10: Ouais. Non, non, c'est vrai, René Char, oui.
6: C'est bien comme précision. Vous n'avez rien de plus à me dire sur René Char que oui.
10: Non, non, mais il y a un homme politique qui était René Charisé jusqu'à la moelle, Dominique de Villepin, à René Char sur sa table de chevet et cite du René Char toute la journée.
6: Ah, bah, alors peut-être qu'il dort avec Emmanuel Macron.
8: Bah oui, parce que. Ah, oui.
10: En tout cas, voilà quelqu'un qui connaît René Char.
8: René Charisé, c'est joli comme.
6: C'est joli, hein.
8: Heureusement qu'il s'appelait pas Sodome, le mec, hein.
6: Oui, j'en veux pas à Caroline Diamant ou à Chantal Latsou de ne pas avoir dit René Char.
9: Et vous êtes en train de dire j'en veux pas aux deux connasses, parce qu'on sait qu'elles ont un capital.
2: C'est vrai, les autres auraient pu trouver. Je suis vraiment déçu.
9: Moi, j'aurais pu trouver.
6: Mais Bernard Mabie, Élie Semoun, Laurent Baffie aussi connaissaient.
2: Moi, je dors avec plein de bouquins à côté de moi.
9: Bah oui, mais faut les lire. Faut pas regarder la tranche.
10: La tranche.
2: Non, mais surtout de la poésie. J'adore.
10: Mais il a été le premier piqué. Il a été le tout premier.
6: Un des premiers.
2: Contre la rage.
10: Parce que ça doit faire peur quand même d'être inoculé.
8: Oh là.
10: Non.
8: Si t'as pas de vaseline, c'est terrible.
9: Mais non, mais si tu risques de crever, t'es prêt à tout.
10: Il y a eu au XVIIIe siècle le marquis de Lauragais qui avait déjà institué ce principe. Il faut soigner les maladies. Non pas par leur contraire, mais en instillant la maladie.
6: Ah oui.
10: Et il a tué beaucoup de gens avec ses expériences, parce que avant d'arriver à la bonne dose, eh ben ça vous tue, hein. C'est ça.
8: C'est intéressant.
9: Moi, ce que j'adore,
10: c'est incroyable,
9: elle n'a pas trouvé la réponse, mais au moins elle a trouvé une anecdote du XVIIe siècle, ce qui fait toujours plus chic.
10: Mais oui, c'est Lauragais.
2: Tu sais, c'est moche la jalousie, Caroline.
6: Ariel,
8: le marquis,
6: arrête ton char.
10: Non, mais qui a été vacciné et a attrapé la maladie? Ça arrive.
9: Si, voilà. Moi j'ai été vacciné par la connerie, visiblement ça a bien pris.
7: Toi, Ariel, t'as eu la dingue.
6: La BCBG.
2: Elle n'a pas été vaccinée assez fort.
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13: Je ne suis pas très sûr que nous ayons été vaccinés contre la dengue, vu l'état d'esprit qui règne dans ce studio. Bonjour à tous et toutes, bienvenue sur RTL. C'est nous direct, c'est RTL Petit Matin Week-end. Et nous sommes entrés depuis hier dans la grande série des jours fériés et des week-ends à rallonge de ce printemps 2026. Oh écoutez, ne boudons pas notre plaisir. C'est quand même pas si antipathique que ça d'avoir une petite journée tranquille comme hier, hein, même si certains travaillaient quand même. On en a assez parlé comme ça dans l'actualité. Mais en tout cas, vous avez eu bien raison d'en profiter, parce que l'année prochaine, le 1er mai, ça va tomber un samedi, évidemment. Et là, bing, ça sera pas le même week-end. Nous y serons peut-être, j'espère, encore avec vous. Mais en tout cas, en ce samedi 2 mai, aujourd'hui, le programme musical de mon ami Séverin va vous accompagner jusqu'à 6h, avec évidemment les invités qui alternent avec les chroniques et les infos, puisque nous allons d'ailleurs également, j'en profite pour vous le dire, jouer ensemble à deux reprises en direct. 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Alors, en résumé, au programme de ce matin, tube de la matinale, oh, une chanson devenue hyper festive, les inévitables yeux d'Émilie. Il y aura Christine Haas pour l'horoscope, soir de pleine lune, ça promet. Le premier journal du matin en direct à 5h. L'année du jour, ça ce sera notre premier jeu ensemble. Laurent Gérard et Mademoiselle Jade. À danser ça la France à 5h20, musique festive toujours. Et puis alors là, musique festive par excellence avec le festival de bandas de Condon dans le Gers. Et enfin, la montée des marches, je vous le disais, le journaliste musical Olivier Cachin va nous rejoindre pour nous expliquer pourquoi Michael Jackson aimait tant l'image, le cinéma et les clips sensationnels dont il avait le secret. Est-ce que ça vous convient tout ça? Eh bien, pour devenir mes premiers candidats, c'est donc Perrine au 3210 qui vous attend, les SMS 74 900, code matin bien sûr. Bienvenue en musique avec nous, avec Bruno Mars. 1, 2, 3.

I just might, c'est Bruno Mars qui, j'espère, est aussi bien réveillé que vous. Enfin, j'espère que c'est vous qui êtes plutôt aussi bien réveillé que lui. Début de la musique dans RTL, petit matin week-end dans ce samedi 2 mai. Tout va bien pour vous? Vous savourez ce long week-end, non pas de fiançailles, mais de détente? Eh bien, entrons justement dans l'histoire des 2 mai. Pour vous rappeler, peut-être qu'en 1968, c'était le 2 mai, le début de ce qu'on a appelé les événements. Les fameux événements de mai 68. À Paris, il y avait bien eu quelques signes avant-coureurs, mais enfin bon, hein, du côté de la FNAC, de la fac de Nanterre. Mais ensuite, évidemment, sous les pavés de la plage et tout ce que vous savez, les barricades et tutti quanti. 2011, mais toujours un 2 mai, un fameux Oussama Ben Laden était tué par un commando américain au Pakistan. L'affaire était réglée et une page tournée. Et puis encore un peu plus récemment, en 2023, 2 mai toujours, début de la grève des scénaristes américains qui a quand même paralysé l'industrie cinématographique pendant des mois et des mois et qui évidemment a affaibli la programmation cinématographique durant quasiment toute l'année qui a suivi et a sérieusement handicapé la fréquentation des salles pendant un an. Aujourd'hui en tout cas, nous sommes le samedi 2 mai 2026, c'est le 122e jour de l'année. Lever du soleil prévu, ah on est à 6h29 en moyenne hein, aujourd'hui. Bonne fête au Boris si vous en connaissez, bah n'oubliez pas de lui souhaiter une bonne fête, c'est quand même toujours agréable. Et puis tiens, il y a quelques anniversaires célèbres aujourd'hui. Ça vous dit quelque chose, ça? Le générique de la série Hercule Poirot, évidemment, le héros David Suchet. Vous vous rendez compte qu'entre 1989 et 2013, pendant 24 ans, il a tourné 70 épisodes d'Hercule Poirot. C'est incroyable, hein, c'est son 80e anniversaire aujourd'hui. C'est l'anniversaire d'un autre acteur, Dwayne Johnson. C'est pas le même style, hein. Physiquement, David Suchet et Dwayne Johnson, on n'est pas dans le même concept. David Beckham également, le comédien français Eric Elmosnino, qui avait si bien incarné Gainsbourg dans Gainsbourg, vie héroïque, et plein d'autres rôles, bien sûr. Le réalisateur Ian Kounen, Donatella Versace. Eh, hey, 71 ans, mine de rien, aujourd'hui. C'est peut-être pas le jour qu'elle préfère, le jour de son anniversaire, elle. Édouard Balladur, vous connaissez évidemment l'homme politique, hein. Je vous demande de vous arrêter. 97 printemps pour Édouard Balladur aujourd'hui. Eh bien. Et puis c'est l'anniversaire de Laurie Pester. Alors je sais ce que vous vous dites. Oh, il ne va pas résister. Il va l'appeler et lui faire le coup de fil surprise, le coup de fil de star. Très honnêtement, ça aurait pas été extrêmement difficile. Hein. On se connaît depuis tellement longtemps, depuis qu'elle est adolescente, dans le grand studio RTL. Mais franchement, on ne peut pas lui faire ça. Elle est en pleine tournée. Elle chantait hier soir à Bordeaux. Elle chante ce soir au Zénith de Nantes, demain au Zénith de Toulouse. En plus, c'est une nuit de pleine lune. Si on la réveille en plein milieu de la nuit alors qu'elle se repose, honnêtement, ça serait pas très sympa. Alors, vous me direz, c'est bien l'anniversaire de Lily Allen, également aujourd'hui. Il se trouve que on aurait presque pu l'appeler, mais j'avoue que si c'est pour l'appeler et que en décrochant ça donne ça, j'ai pas spécialement envie d'entendre ce genre de discours à 4h40. Mais en revanche, écoutez Lily Allen, ça oui, je veux bien. La voici en duo avec Ours. 22, c'est Lily Allen, c'était en 2010.

0: C'était Mademoiselle Lily Allen. C'est son anniversaire aujourd'hui. Tiens, quel âge a-t-il? Je peux vous le dire? Ah ben non, je peux pas vous le dire parce que je croyais l'avoir noté, mais non, mais voilà. Lily Allen que vous venez d'entendre, bon anniversaire en tout cas. Alors, ça n'est pas votre anniversaire, d'accord? Éventuellement, c'est votre fête si vous vous prenez Boris. 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Il y a à lire et il y a à écouter. 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Il est parti vers les 2 millions d'entrées à une vitesse vertigineuse. Vous savez que c'est le record d'entrées d'une première semaine pour un biopic d'artiste comme ça. Donc c'est quand même assez impressionnant. 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Il nous en parlera tout à l'heure. 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Rien de plus facile. 3210, vous appelez Perrine et ensuite vous venez jouer avec moi, ce sera l'année du jour un petit peu plus tard. Ok pour vous, vous avez tout ce qu'il faut, la montre RTL, alors allons-y, c'est l'heure du tube de la matinale.
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0: Alors, le tube de la matinale nous ramène aujourd'hui en 1978 avec Joe Dassin dans les yeux d'Émilie. Il faut savoir qu'à l'origine, c'est une chanson d'amour écrite par Pierre Delanoë et Claude Lemel. Quel duo d'auteurs quand même, hein. Deux parmi nos plus grands en France. Une balade au cœur du vieux Québec, entre le fleuve Saint-Laurent et les souvenirs d'un amour déjà perdu. C'est une chanson délicate qui est quand même assez mélancolique. Et puis quelques années plus tard, bien des années plus tard même, alors changement total d'ambiance, quand la banda Lou Fayens de Samadé dans les Landes s'en est emparée. Et que je te rajoute des cuivres qui claquent et des percussions qui détonnent, et je te mets tout ça à la sauce du Sud-Ouest, et mine de rien, la chanson est vraiment à trouver une nouvelle vie, renaissance pour les yeux d'Émilie. Voilà comment une chanson d'amour est devenue un hymne de fête, un hymne de bandas qui fait chanter des millions de voix, des férias jusqu'au stade, jusqu'à la Coupe du Monde de rugby et au festival des bandas de Condon dont je vous parlerai tout à l'heure dans C'est ça la France. En attendant, voici la version, non pas la version bandas, mais la version douce, romantique, signé Joe Dassin dans les yeux d'Émilie, comme vous l'écoutiez, et c'était en 1978 sur RTL.

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0: À ton sourire, toi, et ça donne envie de chanter, mais c'est vrai qu'il y a mine de rien une dynamique absolument incroyable dans cette chanson. Il faut pas s'étonner que tout d'un coup ce soit devenu ça. Alors là, c'est pas une banda, hein, c'est une fanfare, on entend bien les cuivres et bien tout, mais quel rythme quand même. Tiens, tu peux nous la laisser un tout petit peu, parce que pendant ce temps-là, je vais vous dire que Jean-Philippe de Chalon est à l'écoute, et 16 degrés prévus sur la Vendée avec un ciel dégagé aujourd'hui. Ah, ce sera peut-être un petit peu mieux que le temps assez nuageux qui est prévu du côté de Rouen à Grand-Quevilly. Nicolas nous annonce 13 degrés ce matin et 23 cet après-midi. Et puis il y a Laurent Drodez qui me dit, bah dites donc, comment se fait-il, vous ne faites pas un coup de fil de star avec Dwayne Johnson? Non, le personnage me fait un peu peur, Laurent, pour tout vous dire. 74 900 code matin, merci pour vos messages. Dites donc, à 4h51, peut-être est-il temps de retrouver Christine Haas maintenant, non? C'est votre horoscope sur RTL.
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0: Christine, bonjour et merci de nous avoir rejoints.
3: Bonjour.
0: Vous avez tout ce qu'il vous faut, vous avez vu hein, le thé, il y a tout ce qu'il faut là. Hein.
3: Oui, oui, absolument.
0: Bon, parfait. Eh bien, vous êtes dans les meilleures dispositions pour l'horoscope d'aujourd'hui.
3: Moi,
0: je l'âge, évidemment, hein, ma petite Christine, il faut faire les choses bien. Et puis maintenant, voici le taureau.
3: Et il y a aujourd'hui une dissonance entre Mars et Jupiter qui agit en arrière-plan et peut créer une forme d'agitation intérieure difficile à canaliser. Utilisez votre pouvoir de contrôle.
0: Gémeaux.
3: Cette dissonance Mars-Jupiter risque d'amplifier une tendance à l'agressivité dans vos échanges. Vous aurez envie de dire ce que vous pensez pour faire réagir les autres.
0: Les cancers.
3: Avec Jupiter dans votre signe, en dissonance avec Mars, la pression peut monter, notamment dans le domaine professionnel ou face à des responsabilités envahissantes.
0: Lion.
3: La dissonance entre Mars et Jupiter stimule fortement vos ambitions et votre besoin d'imposer vos opinions, mais elle peut aussi vous pousser à voir trop grand ou à brûler des étapes.
0: Les Vierges.
3: La configuration a des chances de créer une tension autour d'un engagement, d'une responsabilité ou d'une situation que vous ne maîtrisez pas totalement. Hein. Vous pourriez avoir à reprendre le contrôle.
0: Balance.
3: Particulièrement concerné par la dissonance, vous pourriez ressentir des tensions dans vos relations, comme un décalage entre vos attentes et celles des autres.
0: Pour les scorpions.
3: Mars, votre planète est impliquée dans la dissonance avec Jupiter, ce qui ne peut qu'intensifier votre fermeté avec autrui et vos réactions, surtout avec des proches ou des collègues.
0: Sagittaire.
3: Jupiter, votre maître, est en dissonance avec Mars, ce qui ne manquera pas d'amplifier vos désirs et surtout votre envie d'exprimer vos opinions en toute liberté.
0: Les Capricornes vous écoutent.
3: Vous êtes directement concerné hein, par cette dissonance Mars-Jupiter, deuxième décan et début du troisième. Cette configuration peut créer une tension entre vos responsabilités et votre vie personnelle.
0: Ok, ok, Verseau.
3: La dissonance dont on parle et qui domine vos échanges les rend plus vifs, plus rapides, parfois plus tranchés que d'habitude. Vous aurez tendance à réagir au quart de tour.
0: Oh, ça vous ressemble ça?
3: Oui, absolument.
0: Poisson.
3: Jupiter, votre second maître, est en dissonance avec Mars, ce qui peut créer un décalage entre vos aspirations et les contraintes très concrètes du moment.
0: Et enfin, Bélier.
3: Avec Mars, dans votre signe, en dissonance avec Jupiter, vous aurez certainement tendance à trop en faire ou à vouloir aller plus vite que la musique. Fin du deuxième décan, début du troisième.
0: Bien, Christine, je vous souhaite un très beau premier week-end de mai.
3: Eh ben
0: cela
3: oui.
0: Cela dit,
3: hein.
0: Nous nous retrouvons demain matin.
3: Hein. Oh oui, malgré tout.
0: Évidemment. Alors à demain.
3: À demain, bonne journée à tous.
0: 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Un petit coucou à nos amis, alors qu'ils nous disent salut les amis de la matinale, c'est Chantal et Lolo du Moulin au Fournil qui voulaient souhaiter une belle fête gourmande à notre ami Boris des Balcons de Cabreret. Salut à vous tous les amis, 74 900 code matin. Que diriez-vous d'écouter Christophe Maé avec La Lune? Franchement, aujourd'hui, c'est quand même vraiment une chanson de circonstance. Et puis ensuite, je vous donnerai une petite indication pour vous mettre sur la voie concernant l'année du jour. Non seulement vous avez le livre Michael Jackson, vous avez le disque de la BO Michael à gagner, un bon moment à passer ensemble en direct sur l'antenne, et en plus, je vous aide à trouver la bonne réponse. 32-10 pour appeler Perrine. Et tout d'abord, comme promis, voici l'ami Christophe.

0: Le dernier album de Christophe Maé, c'est son 7e, mine de rien, s'appelle Fête foraine, et ça, c'est le premier extrait. Dans une minute exactement, c'est lui qui va vous présenter le premier journal du matin en direct. À 5h, c'est Gaël Giordana. Bonjour Gaël.
1: Bonjour Vincent, bonjour à tous.
0: Et est-ce que par moment, vous n'aimeriez pas, vous, être auditeur d'RTL quand vous voyez ce que je leur offre aujourd'hui? Regardez.
1: Ah bah oui.
0: C'est pas beau ça quand même?
1: J'aime beaucoup, oui.
0: Le double album de la BO de Michael, le biopic qui cartonne.
1: Gros succès.
0: Hein. Presque 2 millions d'entrées, c'est quand même déjà énorme. Donc non seulement j'ai ça, et en plus le livre Michael Jackson Pop Life de Olivier Cachin, qui sera à votre place tout à l'heure puisqu'il sera mon invité en fin d'émission, juste avant de donner la parole à Stéphane Carpentier. Donc c'est du Michael Jackson à tout va. Et dans le premier jeu, juste après votre journal, eh bien nous jouerons ensemble pour trouver la bonne année. Je peux toujours vous donner une petite indication avec cette musique. C'est le générique du film. Ça s'appelle « Le diable s'habille en Prada ». Mais pas le 2, le 1. Ben oui, parce que le 2 vient de sortir. Ça aussi, ça a l'air de bien démarrer hein, et de bien marcher. Mais le premier, ah ben oui, c'était en quelle année tout ça? Ben cherchez, réfléchissez, venez jouer avec moi et nous verrons toute cette histoire ensemble, ok? C'est au 3210 et c'est Perrine qui vous attend pour vous faire gagner tout ça. Il est 5h pile. Et sur RTL, l'essentiel de l'info en 3 minutes, c'est avec vous Gaël, rebonjour.
1: Rebonjour, la préfecture du Cher est sur le qui-vive. Environ 20 000 fêtards sont rassemblés sur un terrain militaire près de Bourges, dans la ville de Cornus. Ces fans de musique techno ont installé leur Technival sans autorisation sur un terrain jugé dangereux en raison de la présence de potentielles munitions non explosées. 600 gendarmes sont mobilisés. Dans le nord de l'Ardèche, 5 jeunes âgés de 17 à 20 ans ont été tués dans leur véhicule qui s'est totalement embrasé après un accident de la route. Les causes de cet accident restent à déterminer. Le véhicule a fait une sortie de route et a terminé sa course dans un ravin près de Lyon. À quoi joue Donald Trump ce matin? Le président américain juge les hostilités contre l'Iran terminées. C'est ce qu'il affirme dans une lettre envoyée au Congrès des États-Unis. Donald Trump devait obtenir l'autorisation des parlementaires pour prolonger le conflit au-delà de 60 jours. Il se passe en fait de leur feu vert, car dans le même temps, il a renouvelé hier sa menace de pulvériser la République islamique en cas d'échec de la diplomatie. Washington qui approuve une vente de systèmes de missiles Patriot au Qatar pour un montant de plus de 4 milliards de dollars. Les États-Unis ont également approuvé des ventes d'armes destinées à Israël ainsi qu'au Koweït et aux Émirats Arabes Unis. En France, au chapitre social, 3 syndicats appellent les salariés des boutiques SFR à faire grève ce samedi. Ils ont des craintes, ces syndicats, sur la pérennité de leur emploi au moment où Bouygues Télécom, Free et Orange négocient le rachat de SFR. Les Oscars ne veulent pas de l'intelligence artificielle. Les acteurs et les scénarios générés par l'IA ne seront pas éligibles à la cérémonie. Cette question agite Hollywood depuis plusieurs années. Elle avait notamment été au cœur d'une grève en 2023. Il y a du foot ce samedi, début de la 32e journée de Ligue 1. Les matchs à 15h, Nantes-Marseille. 17h, PSG-Lorient. 19h, Metz-Monaco. 21h, Nice-Lens. Il y aura de l'enjeu. Deux clubs, Metz et Nantes, peuvent être relégués en Ligue 2 dès ce week-end. Côté rugby, à 16h, Toulon se déplace à Dublin pour affronter le Leinster en demi-finale de la Coupe des Champions. C'est la Coupe d'Europe des clubs. Demain, à la même heure, ça sera Bordeaux-Bègles, tenant du titre qui affrontera le club anglais de Bath. En ce dernier week-end de vacances pour la zone C, Bison Futé voit orange dans le sens des retours en Ile-de-France. Demain, ça sera orange sur un grand quart nord-ouest, également dans le sens des retours. Un mot de votre météo, encore un risque d'orage près de la Manche, au nord de la Seine, mais aussi de la Bretagne au sud-ouest. Ces orages seront parfois violents en soirée sur la Nouvelle-Aquitaine, prenez vos précautions. Partout ailleurs, un temps calme sous un ciel voilé avec un risque d'averse en seconde partie de journée du centre à la plaine toulousaine. Les températures, Vincent, cet après-midi, de 17 à 24 degrés
0: ouais,
1: en général,
0: c'est pas mal,
1: et un pic à 26 degrés attendu à Strasbourg.
0: Ah oui, bon, j'ai pas le temps d'y aller aujourd'hui, mais pour les Strasbourgeois, c'est plutôt bien en tout cas.
1: Eux, voilà.
0: Parfait, merci beaucoup Gaël. Et à tout à l'heure évidemment
1: à tout
0: avec
1: à l'heure,
0: toute
1: Vincent.
0: L'équipe de l'info. Ciao.
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0: Et en effet, Gaël va céder sa place à mon camarade Olivier Cachin tout à l'heure qui va venir nous parler de Michael Jackson. Ah puis il ne vient pas les mains vides, il vient avec 2 exemplaires de son livre qu'il est tout à fait destiné et disposé à vous dédicacer si ça vous fait plaisir. En plus, évidemment, du double album vinyle de la BO du film Michael. Nous allons jouer ensemble avec un premier ou une première candidate pour l'année du jour dans un instant. Juste après Claudio Capeo, vous écoutez RTL Petit Matin Week-end. Bienvenue si vous vous êtes réveillé un petit peu tard. Je sais que ça arrive à certains. Une petite panne de réveil, mais il n'est jamais trop tard pour rejoindre RTL Petit Matin Week-end.

0: restera.
1: En voilà une question existentielle. En tout cas, nous n'aurons pas la réponse, mais c'est le titre de la chanson de Claudio Capeo. Voici maintenant l'arrivée d'un ou d'une auditeur ou auditrice de RTL sur l'antenne. C'est pour l'année du jour.
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1: Et je vous confirme que Thierry est bien un auditeur. Il n'y a pas de doute là-dessus. Bonjour Thierry, bienvenue sur RTL.
3: Bonjour Vincent.
1: Dites-moi Thierry, d'après ce que les petits indices et l'énigme que m'a fait Perrine tout à l'heure en antenne, elle m'a dit que nous étions censés nous connaître, mais que ça faisait longtemps, et que vous êtes pâtissier. Alors, je vais peut-être me tromper, hein, mais je tente le coup quand même. Est-ce que vous ne seriez pas Thierry, que j'avais surnommé le roi du cookie?
3: Oui, c'est ça.
1: Oh là, mais attendez, ça fait bien 2 ou 3 ans, cette affaire-là,
3: oui,
1: non?
3: Oui, ça fait un petit moment.
1: Oh là là, ouais, je pense, hein.
3: Et je vous avais envoyé des cookies, et vous aviez fait une dégustation
1: en direct. Mais je me souviens. Alors, ils étaient, non seulement ils étaient très différents, mais ils étaient tellement bons, vos cookies. Vous en faites toujours?
3: Oui, toujours. Alors, avec un petit peu moins de marché, parce que je vieillis doucement.
1: Et puis,
3: je vous ai appelé parce que ce mois-ci, c'est mon anniversaire.
1: C'est vrai.
3: Gagner un cadeau. Bah
1: bon, ouais. Alors donc, si je vous envoyais le tout team Michael Jackson, le livre, le disque, la montre RTL, ce serait bien?
3: Ce serait extraordinaire.
1: Eh ben, il ne reste plus qu'à trouver l'année du jour et je vais vous aider en vous disant que le 27 décembre, on était en fin de l'année en question, sortait un film qui s'est avéré être un très grand succès, Le Diable s'habille. S'habille en quoi déjà, Thierry?
3: En Prada.
1: Ah ben c'est bien ça.
3: Voilà.
1: Exactement. C'était le choc des générations entre une des reines de la presse de la mode, intransigeante et tout ça, qui voyait arriver une petite stagiaire. Et elle l'a cassé d'entrée. Mais alors, d'entrée, écoutez ce petit extrait.
4: Je suis à New York pour être journaliste et j'ai envoyé des lettres un peu partout et j'ai enfin reçu un coup de téléphone d'Elias Clark. J'ai rencontré Chéri aux ressources humaines. Bon, c'est ça où travaillait à Automagazine.
5: Donc vous ne lisez pas Runway?
4: Non.
5: Et avant aujourd'hui, vous n'aviez jamais entendu parler de moi?
4: Non.
5: Et vous n'avez aucun style, aucun sens de la mode?
4: Eh bien, je crois que ça dépend de ce que vous entendez.
5: Non, non, c'était pas une question.
1: Ça n'était qu'une constatation et boum, prends ça, toi.
3: Ah oui, c'était une peste. Hein.
1: Ah la vache, oui. Et alors, je n'ai pas vu le 2 encore, mais ça a pas dû s'arranger avec l'âge. Ça m'étonnerait qu'elle se soit adoucie. Hein.
3: Ouais,
1: bah, c'était très drôle, en tout cas. Donc, 27 décembre de l'année qui nous intéresse, sortie du Diable s'habille en Prada. Bon, même si le succès a été sur l'année suivante. Hein. Enfin, il est sorti le 27 décembre. Là, je vais vous aider pas mal. Vous êtes branché foot, Thierry, ou pas?
3: Pas trop, non.
1: Pas trop, mais ça, c'est quand même... Alors, moi non plus, honnêtement. Mais ça, c'est impossible d'être passé à côté. Parce que le 20 juillet, c'était l'annonce de la sanction suite au fameux coup de boule. Vous voyez de quoi je veux parler?
3: Ah oui, d'un gardien de but, non, quelque chose comme
1: le
3: ça.
1: Le coup de boule de Zidane.
3: Ah, le coup de boule de Zidane.
1: Ben oui, vous savez qu'il nous a... Enfin, faut quand même le dire, on a un petit peu, à cause de ça, perdu quand même, hein, à cause de cette histoire. Eh ben, il y a eu une sanction. Écoutez comment c'était annoncé sur RTL le 20 juillet.
6: L'affaire du coup de boule est réglée. Zidane a comparu devant la commission de discipline de la FIFA ce matin pendant plus d'une heure et demie. Et l'incident de la finale du mondial qui lui a valu son expulsion a été sanctionné. 3 matchs de suspension et 4 800 € d'amende. Et pour Materazzi, le provocateur, 2 matchs de suspension et 3 200 € d'amende.
1: Eh ben voilà. Bon, il le méritait son coup de boule. Il aurait pas fallu que ça se passe là comme ça. Non, mais il méritait une bonne claque quand même avec ce qu'il avait dit, hein. Parce qu'on a su par la suite ce qu'il avait dit. Non, on s'attaque pas à la famille. Ça, jamais, jamais. On n'a pas le droit de faire ça. Mais bon, en attendant, quelle affaire, hein, quelle histoire tout de même. Bon, ça vous donne une indication précieuse quand même.
3: À vrai dire...
1: La demi-finale, tout ça. Bon, je vous laisse y réfléchir.
3: Moyennement.
1: Ah oui, donc vous êtes vraiment pas fou.
3: Un peu.
1: Ben, je vais vous aider. Ben, déjà avec cette chanson, tenez, écoutez ça.

0: mais non, on va pas te quitter. Non, c'était Ayo. Please, please don't leave me. Ah, qu'on s'est présenté comme ça. Down on my knee, ça a été un des gros succès de cette année-là. Mais alors, nous en arrivons maintenant, attention, Thierry, à la question fatidique. Le diable s'habille en Prada, la sanction pour le coup de boule, Ayo, c'était en quelle année? Je vous fais deux propositions.
1: Oui.
0: Bon, nous sommes dans les années 2000, ça c'est certain.
1: Mais 2000.
0: Sommes-nous en 2006 ou en 2015?
1: Ou en 2015. Je répète derrière parce qu'il y a ma femme à côté et puis elle essaye de m'aider.
0: Et elle essaye de vous aider et
1: alors. Et on patauge tous les deux.
0: Vous pataugez tous les deux, nous voilà bien. Ouais. Bon, donc, alors, votre réponse c'est
1: 2006 ou 2015.
0: Non, mais là, c'est pas une réponse, c'est vous répétez ma question, là. Donc...
1: Ouais, mais je peux vous demander un indice, une année paire ou impaire?
0: Comme vous y allez, vous voulez pas que je vous donne la réponse carrément, en plus. Non, essayez de vous dire, est-ce qu'on est au début des années 2000 ou est-ce qu'on est, en 2015, au milieu?
1: Allez, 2006, allez-vous.
0: Alors, vous dites 2006, allez-vous. C'est votre dernier mot, Jean-Pierre?
1: C'était mon dernier mot, allez-vous.
0: Oui, Vincent. Eh bien, c'est la bonne réponse.
1: Oh, on a gagné.
0: Vous avez gagné.
1: Ouais,
0: Les vouliez, vos Michael Jackson? Eh ben, vous les avez.
1: Ah ouais, ça, musique, tu peux vraiment brancher musique. Mais
0: Oui, plus que foot, j'ai compris.
1: Oui.
0: Mais c'est quel jour, c'est quand la date de votre anniversaire?
1: Le 29 mai.
0: Ah bah c'est bientôt, oui.
1: Oui,
0: très
1: bientôt.
0: Bien, fin du mois. Bon ben vous aurez les cadeaux avant et puis vous pourrez, si vous voulez, les ouvrir le jour de votre anniversaire.
1: Ah d'accord. Maintenant.
0: Hein, voilà, ça vous fera un petit truc en plus.
1: Ouais, merci beaucoup à vous.
0: Parfait, Thierry.
1: Félicitations pour votre équipe du matin. Vous êtes sympa, vous êtes rigolo.
0: Écoutez, on est dynamique, on est heureux d'être là.
1: Et
0: il paraît que ça s'entend. Voilà.
1: Oui, voilà. Okay. C'est ça.
0: Dernière chose, Thierry.
1: Oui.
0: Redonnez quand même le nom et l'adresse de votre pâtisserie, enfin.
1: Ah, je fais sur les marchés, moi. Je vends sur le
0: marché. Ah oui, c'est vrai, c'était sur les marchés. Oui. Je croyais que vous faisiez un peu les deux, mais c'est vrai.
1: Non, mais le mercredi et le samedi sur le marché de Rambouillet, et le jeudi sur le marché de Maintenon, tous les 15 jours.
0: Et ben voilà, allez voir Thierry, le roi du cookie, s'ils sont toujours aussi bons qu'il y a 2-3 ans. Je me souviens qu'on avait apprécié tous ici. Hein.
1: Ouais,
0: okay. À bientôt, Thierry.
1: Merci beaucoup, Vincent.
0: Au revoir, bonne journée. Je vous repasse Périne hors antenne. Et voici une autre chanson qui a été un gros tube de l'année 2006. Là où je t'en mènerait une des chansons les plus calmes du répertoire de Florent Pagny.

0: Une bien jolie chanson, jolie balade, là où je t'emmènerai, c'était Florent Pagny, un grand tube de l'année 2006 qui nous intéressait ce matin. Revenons en 2026 cette fois, 20 ans plus tard, c'est Laurent Gérard et Mademoiselle Jade.
1: La nouvelle fait trembler le monde du cinéma. En Chine, les acteurs et actrices ont tous un profil qu'une IA peut utiliser pour faire des films ou des séries. Tournons-nous vite vers le meilleur ami de la Chine, Jean-Pierre Raffarin. Ni hao min fa yo pen yu.
2: Alors. C'est du petit caillou précieux du soleil levant, ne soyez pas inquiète, c'est un progrès formidable.
1: Ah bon, vous trouvez formidable qu'en Chine, les acteurs ne tournent plus eux-mêmes, mais qu'une intelligence artificielle utilise leur image à volonté. C'est bien ça.
2: C'est un grand bond en avant pour le monde du cinéma. Imaginez la cérémonie des Césars sans les actrices à cheveux gras et à message. Et sans les intermittents du spectacle abonnés péruviens, qui seront tous remplacés par des IA bien élevés.
1: Bon d'accord, le festival de Cannes sera tout de même beaucoup moins passionnant, non ?
2: Au contraire, si vous vous ennuyez à la projection d'un film chiant avec des acteurs turcs et des actrices voilées, grâce à l'IA, vous pourrez les transformer en temps réel en comédie française avec Isabelle Nanty, Didier Bourdon et Christian Clavier.
1: Ah bah vu comme ça. Mais après le cinéma, on se demande quels sont les secteurs où l'IA va utiliser l'image des humains pour les remplacer.
2: Je comprends votre inquiétude.
1: Bah oui.
2: Légitime. Mais songez que si l'équipe de la matinale est remplacée par des IA, Thomas Soto pourra se lever tous les matins à 10h. Et que le docteur Mohamed pourra se goinfrer de chips et de coca sans que ça se voie à l'image.
1: Ouais, vous m'avez pas tout à fait convaincu quand même, Jean-Pierre Raffarin.
2: N'ayez pas peur, avant que cette technologie révolutionnaire ne soit disponible à RTL, Alain Duhamel sera peut-être à la retraite.
0: Ah mais c'est vrai qu'avec des acteurs en IA, ça va être super de faire des interviews, de les recevoir dans les studios, sur les plateaux télé. Laissons-les s'amuser, le temps fera le reste. En attendant, bonne nouvelle, les Oscars ne veulent pas de l'IA, je pense que le Festival de Cannes, c'est pas pour demain non plus. Vous retrouverez tout à l'heure Laurent et Jade chez Stéphane Carpentier, bien sûr.
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0: Alors, non seulement il faut que tout le monde s'amuse, mais le mieux, c'est quand nous jouons ensemble. Vous avez vu tout à l'heure avec Thierry, le roi du cookie, qui est venu jouer avec nous et qui a trouvé la bonne année. Du coup, je l'ai abreuvé de cadeaux autour de Michael Jackson, le double album vinyle de la BO du film, le livre de mon invité Olivier Cachin, qu'il va lui dédicacer, évidemment. Et j'ai même encore plus de choses, parce que si vous faites la montée des marches avec moi tout à l'heure, et il sera question de Michael, hein, bien sûr, puisque ça sera le thème de cette demi-heure, et de Michael autour de l'image du cinéma, des clips et tout ça, sur la deuxième marche, je vous offrirai le guide Top Chef. C'est chez M6 Éditions, évidemment, puisque c'est une émission maison, avec 130 chefs, 290 adresses pour tous les budgets. Le guide, il y a tout ce qu'il faut si vous êtes des amateurs de gastronomie, de cuisine. C'est le livre qu'il vous faut. Et puis sur la troisième marche, un séjour à Europa Park. Une nuit en hôtel 4 étoiles pour 4 personnes à Europa Park, qui, je vous le rappelle, a quand même été élu 10 fois meilleur parc de loisirs au monde. Hein. Une centaine d'attractions, des grands 8, des quartiers thématiques. Il y a même de nouvelles choses. Un quartier thématique européen dédié à Monaco. Europa Park, c'est à 30 minutes de Strasbourg, accessible en TGV, facile. Nous faisons le reste. Vous appelez le 3210, c'est Perrine qui vous accueille. Et ensuite, je m'occupe personnellement de vous pour la montée des marches. Ça vous va ? Voici Alex Warren.

0: Alex Warren avec Forever Dreams. Il est 5h23, vous écoutez RTL Petit Matin Weekend. Et si vous étiez avec nous dans la toute première partie de l'émission pour les plus lève-tôt, au moment du tube de la matinale, je vous ai fait écouter Les yeux d'Émilie, mais version fanfare. Alors attention, fanfare et banda, ça n'est pas la même chose. Vous allez pouvoir le constater maintenant dans C'est ça la France.
1: C'est ça la France.
0: Mes amis, si vous entendez des cuivres qui claquent, des percussions qui résonnent et des milliers de festaires qui dansent au rythme du sud-ouest, eh ben vous avez toutes les chances de vous trouver dans le Gers, plus précisément à Condom, la capitale internationale des bandas. Chaque deuxième week-end de mai, depuis plus de 50 ans quand même, hein, durant 3 jours, les rues de Condom deviennent une véritable scène à ciel ouvert. Et Gilles Boyer, qui est président actuel du festival, va nous faire entrer dans la danse et dans les orchestres ce matin. Bonjour cher Gilles et bienvenue sur RTL.
2: Bonjour à tout le monde, bienvenue aussi dans notre belle ville de Condom.
0: Dites-moi Gilles, allez j'y vais, vous me permettrez cette petite plaisanterie facile, hein, mais 53 éditions de bandas à Condom, vous n'avez jamais eu peur que ça capote ?
2: Bien trouvé.
0: Bon, on a dû vous la faire souvent, mais halte aux plaisanteries faciles. Dites-moi, entrons dans le sujet. Qu'est-ce qu'une bandas exactement pour nos auditeurs qui ne connaisseraient pas bien ?
2: Alors, une bandas, c'est une bande de copains, amis musiciens, tous bénévoles, aussi bien des hommes que des femmes, qui se sont rencontrés pour jouer de la musique dans tous les styles. Et donc, pour animer, en plus des harmonies, donc ça permet d'animer toutes les manifestations, que ce soit des animations, matchs de rugby, des anniversaires, etc.
0: D'accord.
2: Et surtout avec beaucoup de convivialité.
0: Ok, mais c'est différent d'une fanfare, hein, quand même.
2: Oui, c'est différent d'une fanfare parce que, notamment sur le répertoire, et après on verra aussi au niveau des instruments, mais le répertoire d'une fanfare est plutôt jazz, mais fait très peu de passo doble ou de morceaux comme ça qui sont beaucoup plus raffinés avec des instruments particuliers.
0: Ah oui, on peut même y trouver de la salsa, des choses comme ça, hein, c'est ça?
2: Oui, tout à fait. La grande particularité de la banda, c'est qu'elle a un répertoire extrêmement varié. Et donc, il peut jouer dans toutes les occasions.
0: Ok. Vous en parliez justement des musiciens. Combien d'instruments, combien de musiciens en règle générale dans une bandas ?
2: Alors, dans une banda, donc on fait la différence aussi peña et banda. La peña qui est une poignée, qui a à peu près une dizaine de musiciens.
0: D'accord.
2: Et la banda qui peut aller jusqu'à 45 musiciens.
0: Ah oui !
2: Mais sont les deux mêmes principes.
0: Ok.
2: Et après, forcément, on peut retrouver toutes les générations aussi sous le même pupitre, des grands-parents, des enfants. Donc tout le monde se joue dans le même groupe.
0: Donc c'est festif, c'est familial, c'est convivial. Et dans quelles circonstances, en quelques mots, est né ce festival à Condom dans le Gers ?
2: Alors ce festival a été imaginé donc dans les années 60, parce qu'en 1964, c'est un groupe d'amis d'un festaire aussi, d'un quartier qui s'appelle La Boucherie à Condom, qui était fan des fêtes de Pampelune, donc ils allaient régulièrement là-bas. Et puis en 1973, lors d'une élection municipale, la municipalité a décidé que ça serait bien de créer une nouvelle animation sur Condom. Et donc ce comité des fêtes, qui était extrêmement dynamique sur la ville, a proposé le festival de banda. Et donc c'était une idée un peu révolutionnaire à l'époque, parce qu'il faut savoir que les musiciens de banda étaient généralement considérés comme des bouche-trous. Donc dans les fêtes traditionnelles,
0: oui, c'est ça. On
2: avait plutôt le concours de pétanque l'après-midi, le repas du soir, et on mettait les musiciens pour combler ce trou voilà, en animation.
0: Oui.
2: Et c'est eux qui ont eu l'idée magnifique de créer ce festival.
0: Ok, mais dites donc, ce qui semblait au départ être une petite idée conviviale est maintenant devenu une organisation quasi internationale. Parce qu'à Condom, on vient de France, mais aussi d'Espagne, de Belgique et même du Mexique. C'est devenu un rendez-vous incroyable.
2: Oui, c'est devenu un rendez-vous incroyable parce que c'est un festival avant tout pour les musiciens. Et donc, il faut savoir qu'on ne démarche aucune banda, et c'est le bouche à oreille, etc. Et puis la notoriété qui fait que quand on est musicien de banda, faire au Condom, c'est un peu son pèlerinage ou avoir le Graal. Donc c'est vraiment une référence, et c'est pour ça que ça a pris une ampleur extraordinaire, et c'est la référence, vu que c'est aussi un championnat d'Europe, c'est avant tout un concours.
0: C'est
2: aussi.
0: Ça. Donc si on vient à Condon le week-end prochain, les 8, 9 et 10 mai. À quoi va-t-on pouvoir avoir accès et assister ?
2: Alors, il y a plusieurs choses. En plus des bandas, donc il y a le plus grand Paquito, qui est aussi la tradition. Mais on aura des bandas du Sud, donc elles seront 14. On aura les bandas en concours qui seront au nombre de 15, comme on a parlé, avec des Belges, des Espagnols, des Mexicains, bien sûr, des Français de toutes les régions. Mais on a aussi plusieurs concours, notamment le concours de la création, qui permet de féliciter aussi des nouveaux compositeurs, et aussi le concours junior, c'est une rencontre, mais qui donne quand même droit à un champion de France junior pour perpétuer la tradition et la transmission.
0: Okay.
2: Et en plus, nous avons une partie concert, donc qui permet aussi, dans un département rural où on n'a pas l'habitude d'avoir des gros concerts, nous aurons en plus Louisa avec son tube Soleil Bleu et Chef Endegang avec notre célèbre
0: Notre ami Philippe Etchebest. Oui, il sera là vendredi soir.
2: Il sera là aussi le vendredi.
0: Voilà,
2: tout
0: à partir de 22h. Vous voyez, je suis bien documenté. Très bien. 53e Festival des Bandas à Condon dans le Gers, les 8, 9 et 10 mai. Et vous avez toutes les infos possibles imaginables sur le site www.festivaldebandas.fr, tout attaché. Et bien voilà, merci beaucoup.
2: Et bien merci à vous et puis merci à tous les auditeurs. Et rendez-vous à Condon pour vivre un moment extraordinaire.
0: Je ne peux pas dire mieux, je vous laisse le mot de la fin. À bientôt Gilles, au revoir.
2: À bientôt, merci.
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0: Qu'est-ce que vous voulez ? Il y a à boire, il y a à manger, c'est festif, c'est musical, c'est convivial, c'est tout ce qu'on aime, ce genre de choses. En tout cas, c'est ça la France. Merci d'être avec nous. Il est 5h presque 30 en ce 2 mai 2026, 122e jour de l'année. Vous comptez sur un lever du soleil aux alentours de 6h29 en moyenne aujourd'hui. Sachez aussi que c'est la journée mondiale du thon. Ça vaut le coup d'y penser. Oh, et dites, un petit steak de thon. Vous rajoutez un petit peu d'huile d'olive, vous mettez des herbes avec ça. Wow, pas forcément du thon rouge, parce que bon, il est devenu rare, il faut le préserver. Mais quand même, un joli steak de thon bien épais, c'est pas mal du tout. Hein. En ce qui concerne le tirage de l'Euro Million, les numéros gagnants du tirage d'hier soir, je vous les donne tout de suite. C'est le 3, le 9, le 42. Je me suis donné faim avec mon histoire de thon, là. Le 42, le 46 et le 47. Je répète, 3, 9, 42, 46 et 47, les deux numéros étoiles, l'As et le 11, vous savez tout ou presque, il est presque 5h30 et nous allons dans la dernière demi-heure, quasiment exclusivement consacrée à Michael Jackson et son rapport à l'image, au cinéma, les clips, les dessous, les coulisses. Des petites questions hyper sympas et à la fin, Olivier Cachin viendra nous en parler et vous dédicacer les deux livres, son petit dernier, que nous vous offrons ce matin avec l'ensemble des cadeaux. Venez nous rejoindre au 3210, c'est Perrine qui vous attend. Et maintenant, c'est Charlotte Cardin qui vous fait chanter.

0: The Way We, The Way We quoi? The Way We Touch, c'est Charlotte Cardin, dernier tube. Il est l'heure de monter les marches et des tubes, vous allez en avoir avec ceux de Michael Jackson.
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0: Mais vous pensez bien que je ne vais pas jouer tout seul, ça serait vraiment pas drôle. Alors il y a vous de la maison, vous pouvez évidemment faire des petits pronostics sur les réponses à mes questions. Mais il y a toujours l'un ou l'une d'entre vous qui se retrouve en direct sur l'antenne. Et ce matin, c'est Maxime. Bonjour Maxime.
3: Bonjour Vincent.
0: Dites-moi, vous êtes au travail et vous arrivez à prendre un petit moment pour jouer avec nous, c'est cool ça.
3: Oui. Bon, un petit moment assez court quand même.
0: Et en plus, vous êtes vous aussi du matin, un petit peu comme nous, vous êtes patrouilleur autoroutier, c'est ça?
3: C'est bien ça, oui, exactement.
0: Dans quel coin de France?
3: Dans le territoire de Belfort, entre Montbéliard et Mulhouse.
0: D'accord. Oh, je sens une toute petite pointe d'accent.
3: Je pense.
0: Oui, mais c'est sympa. On avait celui du Gers tout à l'heure, celui de Belfort maintenant, c'est top. En attendant, Edith, côté autoroute, ça va? Il n'y a pas trop de monde avec tout ce week-end?
3: Pour l'instant, ça va. Il y a beaucoup de camions, mais ça va pour l'instant.
0: Bon, donc tout va bien. Profitons-en, je vous accapare pendant 5-7 minutes et ensuite nous verrons. Alors Maxime,
3: ça marche.
0: Ça vous parle Michael Jackson, évidemment, vous aimez je pense.
3: J'aime bien, oui.
0: Ouais. Donc recevoir le livre d'Olivier Cachin et le double album de la BO du biopic Michael, ça vous ferait, vous seriez d'accord?
3: Ça serait génial.
0: Eh bien écoutez, voici la première question pour gagner tout ça, écoutez-la, répondez bien. Puisque nous allons parler de cinéma, d'images, de clips, sachez que le premier film de cinéma dans lequel Michael a joué s'intitulait The Wiz en 1978. T'as raison. Voici un petit extrait de la chanson qui est un des titres phares de ce film. Écoutez un peu.
3: Ouais.
0: Is on down the road. Et aux côtés de son idole Diana Ross, qui est en duo avec lui dans cette chanson, et qui interprétait le rôle de Dorothy, Michael, lui, interprétait un épouvantail dans ce film. J'ai bien dit un épouvantail parce que c'était le remake d'un grand classique américain dans lequel il y avait déjà un épouvantail. Mais là, cette fois, il était entièrement joué par des comédiens et des danseurs blacks. S'agissait-il d'un remake du Magicien d'Oz ou de Autant en emporte le vent, Maxime?
3: Je dirais bien de Magicien d'Oz.
0: Vous dites le Magicien d'Oz, ça me semble plus vraisemblable. J'ai pas tellement souvenir d'un épouvantail dans Autant en emporte le vent.
3: Ben, moi non plus.
0: Et pour refaire une telle saga, bonjour les gars, hein, quand même, et bonne chance. C'est bien le Magicien d'Oz.
3: Ah, nickel.
0: C'était Judy Garland qui jouait Dorothy à l'époque. Là, c'est Diana Ross. Alors, il y avait juste un petit truc quand même, parce que Dorothy, elle était censée avoir 14 ans. Diana Ross en avait 34. Quand elle a joué le rôle, il a fallu réadapter légèrement, hein, quand même, le scénario. Mais Michael, lui, était d'enfer dans ce film. Bonne réponse. Vous gagnez le livre d'Olivier Cachin et la BO du film. Eh ben voilà.
3: Ah, très bien. Oui.
0: Suffisait de le dire. Bon, je suppose que vous êtes gourmet également.
3: Oui.
0: Alors, le guide Top Chef, ça vous déplairait pas non plus?
3: Ah, du tout.
0: Ça serait bien. Alors attention.
3: Ah bah oui.
0: Voici, Maxime, ma deuxième question. 10 ans après The Wiz, on était en 78, donc nous sommes maintenant en 1988. Eh bien, Michael Jackson initie un film, c'est vrai qu'il est à l'origine de ce film un peu fourre-tout, intitulé Moonwalker. La première partie lui est d'abord entièrement consacré. Il y a des extraits de clips, de concerts. C'est monté comme une espèce de rétrospective de sa carrière. Et ça continue ensuite avec une vague trame, une vague histoire qui en fait est juste là pour enchaîner des numéros musicaux. Et incontestablement, un des plus réussis, c'est le moment qui illustre cette chanson-là, Maxime.

0: Alors évidemment, vous la connaissez cette chanson, vous l'avez entendue, ça fait partie des grands succès. D'ailleurs, j'étais en train de me demander, est-ce qu'elle fait partie de Michael, cette chanson-là, dans le truc, faudrait que je regarde. Je me demande si c'était pas après ça. Enfin bon, bref, toujours est-il que ce que je voudrais, c'est que vous me donniez le titre de la chanson, là, de ce que vous entendez sous ma voix. Est-ce, vous le connaissez ou pas, ou je vous fais deux propositions?
1: Si vous faites la proposition, je vais trouver.
0: Bon, est-ce Dirty Diana ou Smooth Criminal?
1: C'était Smooth Criminal.
0: Eh ben oui, c'est Smooth Criminal.
1: Ouais,
0: absolument,
1: voilà.
0: Bien joué. Dirty Diana, c'était tout à fait autre chose. Et mine de rien, bah on oublie que c'était une chanson de film. Mine de rien, Smooth Criminal.
1: Ah, okay.
0: C'était dans le fameux Moonwalker. Bien joué, vous gagnez le guide Top Chef.
1: Ah bah super.
0: Dites, ça se passe pas mal pour le moment, hein?
1: Oh bah oui.
0: Très bien.
1: Ça dure.
0: Ne bougez pas et dans une minute, vous jouerez pour un week-end, pour quatre, entre amis ou en famille, en hôtel 4 étoiles pour un week-end exceptionnel à Europa Park.
1: Mais super.
0: Ce serait bien ça. Ne bougez surtout pas, Maxime. À tout de suite.
1: Ça marche. Tout de suite.
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0: À tout à l'heure, mon cher Augustin. Mais alors, en attendant, je ne veux pas dire que le plus difficile reste à faire, mais la troisième question, Maxime. Ah, c'est quand même toujours un peu la plus difficile, la plus compliquée.
1: Ah, je pense, oui.
0: Mais bon, là, vous êtes toujours... J'essayais de vous imaginer, quand on dit qu'un patrouilleur routier est au travail, vous êtes là dans une voiture de service, vous êtes sur l'autoroute, vous êtes où?
1: Oui, c'est bien, t'as sur l'autoroute, ouais. Moi, je patrouille de Montbéliard à Mulhouse, ce qui fait 50 km linéaire. Donc, on regarde si tout se passe bien, s'il n'y a pas d'accident, s'il n'y a pas de dégâts, s'il n'y a pas de défaut, d'objets sur les voies.
0: Un truc qui traînerait, qui serait tombé,
1: c'est
0: qui
1: serait enlevé.
0: Ah oui, d'accord. OK.
1: Et puis, en assistance, les gens qui sont en panne, se mettent en sécurité.
0: Et heureusement que vous êtes là, heureusement que vous vous levez et que vous êtes là la nuit, vous aussi, hein.
1: Ah, bah, il faut,
0: oui. Eh oui, mais bon.
1: Il faut, parce qu'on parle beaucoup.
0: Il faut respecter les travailleurs de nuit et du petit matin. Alors,
1: oui,
0: Maxime, ma question, la dernière, nous sommes cette fois en 2002. C'est vraiment pour le plaisir, mais alors vraiment pour le plaisir que Michael Jackson accepte de participer durant quelques secondes, ça doit durer 20 secondes en tout, au film Men in Black 2 de Barry Sonnenfeld. Michael n'y joue pas son propre rôle, enfin pas vraiment.

0: du tout envie de l'intégrer. Oh, qu'est-ce qui m'ennuie, lui. Il le renvoie un peu, il éteint la télé et tout. C'était vraiment très drôle.
1: Oui.
0: Mais dites donc, Maxime, au fait, les Men in Black, c'était un duo d'acteurs. Vous êtes bien d'accord?
1: Oui.
0: Il y avait Will Smith, vous êtes bien d'accord?
1: Oui.
0: C'était
1: oui.
0: qui le deuxième?
1: Ah, c'est...
0: Ah bah oui, c'était...
1: Oui.
0: Je vous fais deux propositions?
1: Oui.
0: Bon, Tommy Lee Jones ou Harrison Ford? Ah
1: ben. Tommy Lee Jones.
0: Allez, c'est voilà. bien joué, Maxime. Oui, évidemment.
1: Ouais, ouais,
0: vous l'aviez sur le bout de la langue, hein, de toute façon.
1: Ah, c'est ça, oui, mais oui.
0: Je vous laissais 10 secondes de plus, je sais pas si ce serait revenu, mais enfin, il y avait peut-être une chance.
1: Ah oui.
0: Non, vous le saviez.
1: Ah,
0: donc,
1: super.
0: Maxime, c'est gagné, Europa voilà. Park, en hôtel 4
1: ah bah,
0: étoiles,
1: génial.
0: Une nuit pour un beau week-end, avec les entrées pour le parc. En plus, c'est à côté de Strasbourg, c'est chez
1: en
0: vous.
1: En plus, on n'est pas loin, on a 1h30 à peu près.
0: Oh bah voilà, 1h30, vous y allez en famille.
1: Ouais.
0: Et bah, j'espère que vous penserez à nous quand vous y serez.
1: Ah bah oui, carrément. Et en plus, c'est bientôt mon anniversaire, le 15 mai. Donc,
0: eh bah alors.
1: Un beau cadeau.
0: Impeccable tout ça. Je veux que vous me fassiez un petit mot pour me dire comment tout ça s'est déroulé. Ok?
1: Eh bah, y a pas de soucis.
0: À bientôt, Maxime. Vous
1: non,
0: nous raconterez ça sur l'antenne, ce serait cool. À la
1: et
0: prochaine.
1: Puis merci beaucoup, Vincent.
0: Je vous en
1: à
0: prie.
1: À la prochaine.
0: Et prudence sur la route, quand même.
1: Toujours, oui.
0: Voilà.
1: Toujours.
0: Au revoir, Maxime. Avant d'accueillir Olivier Cachin et parler de Michael Jackson et de son rapport à l'image, voici Gaëtan Roussel sur RTL.
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0: Eh ben dis-moi toi. Et pourquoi tout s'en va? C'est Gaëtan Roussel sur RTL. Revenons à Michael Jackson, c'est l'heure de l'entretien.
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0: Dès la première semaine de la sortie de Michael, le biopic sur Michael Jackson, eh bien tout cela a allègrement dépassé le 1,5 million d'entrées en salle. C'est déjà un record pour un biopic. Les ventes de disques repartent en flèche, ne parlons même pas des écoutes sur les plateformes. Et toute une nouvelle génération est quasiment en train de réellement découvrir ou redécouvrir le roi de la pop. Eh bien figurez-vous qu'en complément du film, il faut absolument que vous lisiez Michael Jackson, Pop Life, le dernier livre d'Olivier Cachin qui explore et analyse le phénomène avec la minutie et les connaissances que nous lui connaissons. Bonjour Olivier et bienvenue sur RTL.
3: Hello Vincent, merci de l'invitation.
0: Alors Olivier,

0: Dans RTL Petit Matin au Week-end, tu sais que dans cette partie de l'émission, nous parlons essentiellement de cinéma. Tout par le prisme du cinéma et de l'image. On ne peut quand même pas dire que Michael Jackson était un acteur mémorable, mais il n'empêche quand même que c'est par le biais d'un film et du tournage d'un film que toute une nouvelle carrière allait démarrer pour lui.
1: En fait, le cinéma, c'est une histoire assez curieuse avec Michael parce que ça a toujours été son rêve, parce que la scène, c'est son truc, mais acteur, ça le tente bien, il est pote avec plein de gens, on verra d'ailleurs Marlon Brando dans un de ses clips,
0: ouais.
1: Un signe quand même que...
0: Et puis, il y avait au tout début quand même The Wiz, mais qui a au moins quand même eu le mérite de lui faire rencontrer quelqu'un d'important, de déterminant pour lui.
1: Et oui, le directeur musical de The Wiz, qui est effectivement une version avec un cast entièrement noir, réalisé par Sidney Lumet, c'est le magicien d'Oz, et donc les trois amis de la petite Dorothy, qui est jouée par Diana Ross, et ben dans les trois, il y a cet épouvantail qu'est Michael Jackson, qui va donc dueter avec son idole Diana, sous la houlette du directeur musical Quincy Jones.
0: Eh oui, Quincy Jones, la grande rencontre, et avec tout ce qu'on sait. Alors, comme tu l'écris dans cette partie, le phénix prend son envol avec l'album Off The Wall. Il y a trois vidéos qui tiennent plus quand même de tournage télé hein, au tout début que de véritablement des clips. Mais en revanche, là on sent qu'à partir de Billie Jean, il se passe quelque chose.
1: Oui, il y a un scénario assez original et puis il y a cette idée des dalles qui s'illuminent. D'ailleurs, pour la petite histoire, c'était pas un clip qui a coûté énormément d'argent et le truc que raconte le réalisateur, c'est que quand il arrive, le technicien fait par contre là, il y a que cette dalle qui marche là. Lui, il pensait que tout allait s'allumer et en fait, quand il dit ça à Michael, il a peur que ça le vexe ou que ça le dérange et
0: ouais.
1: En fait, Michael a adapté sa chorégraphie à cette contrainte technique
0: par rapport aux dalles qui marchaient.
1: Voilà, les seules 7 dalles qui marchaient, voilà, ce qui fait qu'effectivement après par la suite en France, tout le monde demandait le clip du garçon qui allume le trottoir parce qu'on n'avait jamais vu ça effectivement.
0: Ensuite, il y a Beat It et le fameux Thriller. Là, on peut dire qu'à un moment donné, il y a une prise de conscience, Olivier, de se dire que le support de l'image va être quoi ? Presque aussi important que la chanson elle-même par rapport à l'image de l'artiste.
1: Bah, pour le cas de Thriller, même plus, parce que, en fait, au moment où il va produire le clip de Thriller, il est déjà numéro un partout. Donc, son patron de maison de disque, Walter Yetnikoff, lui dit, mais à quoi ça sert? T'étais numéro un.
0: Pourquoi dépenser de l'argent?
1: Exactement, c'est un financier, il est là, on remplit les caisses, on en vend des brouettes. Et bah, parce que Michael, justement, a envie de donner cet équivalent visuel à cette chanson, qui est une chanson déjà elle-même très visuelle, hein. Cette idée, il l'a parce qu'il a adoré American Werewolf in London, le loup-garou de Londres en français.
0: De John Landis.
1: Voilà, qui va donc engager pour réaliser Thriller. Et il veut être un loup-garou, il veut être un zombie. L'histoire du clip résonne dans celle de Michael. Je ne suis pas comme les autres garçons, qu'il dit à sa fiancée Olare, oui. Avant de se transformer en loup-garou. Et tout ça coûte quand même $1 million de l'époque. C'est-à-dire, wow. Aujourd'hui, ça serait 15 fois ça. Hein.
0: Ils hésitent un peu dans la.
1: Ah oui, il dit, attends, franchement, t'es sûr? Oui, il est sûr. Parce que Michael, il est timide, mais quand il veut quelque chose, il sait ce qu'il veut.
0: Mais on se rend compte que si Michael ne va pas au cinéma véritablement, il fait venir le cinéma à lui, ce qui d'un certain côté est peut-être encore plus exceptionnel.
1: Bah oui, parce qu'il va attirer en fait une brochette de réalisateurs, que ça soit David Lynch qui avait fait le prologue pour History, Fincher pour le clip de Wiz It, Martin Scorsese,
0: y a Spike Lee pour They Don't Care About
1: Us. Deux versions en plus avec Spike Lee.
0: John Singleton quand même qui était le renouveau
1: Remember
0: du
1: the
0: cinéma.
1: Time.
0: Voilà, il sait à qui il s'adresse. Il y a même Herb Ritz, le grand photographe.
1: Magnifique de In the Closet. Alors ça c'est un clip d'une beauté graphique.
0: Absolument.
1: En sépia comme ça, très simple. Juste des chorégraphies très sèches, lui qui est magnifique avec un petit Marcel, une coupe cheveux en arrière. À chaque fois, il y a une innovation, il y a quelque chose qui, ou techniquement ou en termes de réel, innove. Il est toujours à la pointe et quand on regarde les effets spéciaux, alors aujourd'hui évidemment le morphing, avec l'intelligence artificielle, on peut faire tout ce qu'on veut. Quand Black or White arrive, personne n'a jamais vu ça.
0: Mais oui, on était tous scotchés. Et alors tu dis dans ton livre justement, David Lynch et Tony Scott renoncent à réaliser Black or White. Landis y parvient. Il y a quand même des gens qui hésitaient.
1: Eh oui, mais en fait, ce qu'il y a, c'est que c'est le personnage d'excentrique, et c'est le dire gentiment, de Michael à l'époque, je pense, a calmé beaucoup de réalisateurs. D'ailleurs, Landis disait lui-même, autant pour Thriller, j'ai réalisé vraiment un film, autant pour Black or White, il faut imaginer 50 techniciens qui sont à l'arrêt pendant que Michael et Macaulay Culkin sont en train de faire des batailles de pistolet à eau. Parce que quand on dit que Michael est un grand gamin, ça veut dire qu'à un moment, ouais, il y a une équipe, mais on va s'amuser quand même un petit peu en tournée.
0: Oui, il y a même des batailles de tarte à la crème. Il y
1: minutes.
0: Oui, on célèbre où ils sont tous les trois remplis de.
1: Ils passent 10 minutes à se faire une bataille à la Charlie Chaplin. C'est le côté très très gamin de Michael. Et oui. Effectivement, le clip de Black or White, je pense, a eu un petit excès de budget à cause de ça. Mais le résultat, il est à la hauteur.
0: Évidemment. Le clin d'œil quand même dans Men in Black 2, ça, c'était vraiment très très drôle. Au point que moi, je me souviens, quand j'ai vu le film, j'ai dit, ça lui ressemble vraiment. On doutait presque que ce soit lui qui ait à ce point le sens de l'humour et de l'autodérision.
1: C'est exact. C'est vrai que c'était assez surprenant, ce petit caméo. Parce que on disait, bon, au cinéma, c'est vrai qu'à part Moonwalker, qui est un film un peu de briquet de broc, oui. Il y a quand même la séquence de Smooth Criminal qui est très belle. Mais c'est vrai qu'il a jamais fait le grand film. Ça reste The Wiz, finalement, son plus grand rôle au cinéma. Mais cette petite participation à Men in Black montre qu'effectivement, il est là, Michael.
0: En résumé, en conclusion, Olivier Cachin, je rappelle la lecture de Michael Jackson, Pop Life. C'est édité chez Images du Monde. Ce rapport à l'image, est-ce qu'on peut dire qu'il aurait aimé être acteur toute sa vie et que finalement c'est dans ses clips qu'il s'est amusé à le faire?
1: Bah oui, d'autant que toute bête de scène qu'il était, surtout sur la fin de sa vie, il disait la scène c'est ma vie, c'est là où je suis bien, et en même temps il voulait s'en éloigner. Et le fait d'être acteur, c'est quelque chose qui permet d'être au cœur de chez les gens, mais sans être aussi pris que quand on est sur une scène, surtout pour des tournées mondiales. Mais cette carrière-là, il ne l'aura pas eu. Mais ce qu'il a donné sur scène et dans les clips, c'est déjà énorme.
0: En complément du biopic Michael, lisez Michael Jackson, Pop Life par Olivier Cachin, qui, remercions-le, d'abord vous a offert deux exemplaires de son livre aujourd'hui. Merci pour
1: plaisir,
0: nos auditeurs.
1: Avec plaisir.
0: Et qui surtout s'est levé de bonheur pour nous. Merci Olivier.
1: Merci Vincent.
0: À bientôt.

Et est-ce que vous vous souvenez dans le clip de Black or White qu'à partir du moment de la fin de cette chanson là, on pensait que c'était fini et non, il va dans des ruelles bizarres, il commence à exploser une voiture à coups de masse pour finir par se transformer en panthère, c'était quelque chose hein. Ce clip assez incroyable réalisé par John Landis et puis il y avait les morphings, enfin, c'était assez étonnant tout ça. Ah, pour vous dire, avant de vous quitter que demain, deux invités exceptionnels dans RTL Petit Matin Weekend. Dans C'est ça la France, je serais ravi d'accueillir mon camarade Mac Lesguy. Nous allons défaire

0: fête au passage, bien sûr. Il y a Perrine, il y a Guillaume, il y a Nolan, il y a que du beau monde en régie. Bonjour les amis.
1: Bonjour.
0: Antoine Caballero, qui est en train de préparer son grand journal de 6h, est en train de s'installer avec son t-shirt blanc. Bonjour Antoine.
2: Bonjour tout le monde.
0: Important de le dire, hein, qu'il a un t-shirt blanc.
3: Essentiel.
0: Essentiel, info capitale. Je ne m'arrête pas sur votre chemisier vert.
3: Non.
0: Valérie, non?
3: Ça va pas?
0: Ça va. Ah. C'est bon, on a le droit de dire des choses, on est content de vous accueillir.
3: Ouais, je me méfie, je m'en doutais en plus.
0: Tout va rendez-vous bien sûr jusqu'à 9h15, ce sera le jardin tout à l'heure avec Pierre le cultivateur qui nous dira comment préserver ou prolonger la qualité de notre muguet à la fois en brin ou en pot si vous avez eu la chance d'en avoir hier. En ce 1er mai, le jardinage c'est tout à l'heure, juste avant 8h. Il y aura cours de français avec Muriel Gilbert, bien évidemment. On ira se balader avec Jean-Sébastien Petit-Demange, il nous parlera tout à l'heure à 6h15 de l'ail. On va lire vos messages comme d'habitude. Vous êtes à la maison, vous êtes les bienvenus. Il y aura photos et vidéos, c'est promis. La page Facebook de l'émission. Tout va bien. Nous sommes donc le 2 mai de cette année 2026. Il est quasiment 6h.
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0: 6h, RTL vous informe, vous dit tout de l'actualité, donc avec Antoine Caballero et à la une des défilés du 1er mai sous le signe de l'inflation.
5: Croissant cortège hier sur fond de guerre de hausse des prix des carburants et bientôt des prix au supermarché. Au sommaire également, au moins 20 000 fêtards pour une rêve partie sur un terrain militaire près de Bourges. Donald Trump pas convaincu par la nouvelle proposition de l'Iran sur les négociations de paix. Et puis tous les sports, les enjeux de la 32e journée de Ligue 1 de football. En natation, Léon Marchand est toujours aussi brillant.
0: Ils étaient entre 158 000 et 300 000. Les manifestants du 1er mai ont défilé dans les rues.
5: 300 rassemblements partout en France, avec à cause de la guerre au Moyen-Orient, un sujet qui revient en boucle, l'inflation. Après les prix des carburants, il y a la crainte de voir les étiquettes valser dans les rayons, augmenter. Mathilde Piquet, on vous suit dans le cortège parisien avec des manifestants préoccupés.
6: Pancarte rouge fièrement agitée en l'air, Mathilde a une préoccupation en tête, l'inflation. Vendeuse dans un supermarché, elle est payée au SMIC.
7: On est obligé de se recentrer sur l'essentiel qui est se nourrir, se soigner. C'est impossible de se loger, de manger bien, d'avoir toutes les charges en ayant un SMIC. Par exemple, le cinéma ou des choses comme ça, moi je peux pas me le permettre.
6: Lunettes de soleil sur le nez, Françoise préfère, elle, prendre les choses avec humour.
8: En vieillissant, on mange moins, ça marche avec l'inflation.
6: Cette retraitée de l'éducation nationale subit déjà la hausse des prix du carburant.
8: Là, on est dans une conjoncture internationale. Je ne sais pas trop comment vont évoluer les prix. C'est compliqué de boucler un mois.
6: Derrière le camion de la CGT, Richard, également retraité. Pour lui, l'inflation ne date pas uniquement de la guerre au Moyen-Orient.
9: J'ai un passé de cheminot qui a travaillé 365 jours par an. Mon pouvoir d'achat, j'ai fait le calcul, mais vraiment au centime près, a baissé d'environ 20% en 15 ans.
6: Ces manifestants attendent désormais des réponses rapides de la part du gouvernement.
5: Le gouvernement qui a surtout suscité la colère des syndicats avec ce débat enflammé sur le 1er mai, jour férié et obligatoirement chômé. Sébastien Lecornu s'est rendu hier dans une boulangerie en Haute-Loire. Le Premier ministre est venu apporter son soutien aux boulangers qui souhaitent faire travailler leurs salariés.
0: L'actualité ce week-end, Antoine, c'est cette rêve partie dans le Cher. Au moins 20 000 teufeurs présents près de Bourges.
5: Jusqu'à 30 000 personnes attendues d'ici demain par les organisateurs. La rêve partie se déroule sur un terrain militaire. Les autorités alertent sur les dangers d'un tel rassemblement. Faut-il le rappeler illégal ? Philippe Lemoyne-sur-Zur est le préfet du Cher.
10: Alors, ils nous ont pas vraiment demandé l'autorisation. Ça s'est passé dans la nuit et à 5h du matin, vous aviez déjà 2000 voitures et environ à peu près 8000 personnes. C'est bien évidemment pas avec les moyens locaux qu'on peut déloger des gens qui ne veulent pas partir et qui sont résolus à organiser leurs manifestations. C'est pour ça que les gens étant installés, maintenant, il faut gérer cet événement. C'est pour ça que des moyens conséquents extérieurs au département ont été envoyés et c'est tout le dispositif de sécurisation qui permettent de sécuriser 5 points d'accès au site tout autour du site.
5: La préfecture qui a ouvert un centre pour coordonner les secours, notamment en cas d'incendie ou d'explosion. Cette rêve partie est organisée alors qu'une proposition de loi a récemment été adoptée à l'Assemblée nationale en première lecture. Elle vise à durcir les sanctions contre les organisateurs de free party. Un accident dramatique en Ardèche. 5 jeunes de 17 à 20 ans sont morts hier sur une route départementale près de Sarras. C'est à 1h au sud de Lyon. Leur voiture est tombée dans un ravin, une chute d'environ 25 mètres. Le véhicule s'est embrasé. Les raisons de l'accident

0: n'ont pas encore été déterminées. On y revient dans le journal de 6h30.
1: L'actualité à l'étranger. Donald Trump avait jusqu'à hier soir pour demander l'autorisation du Congrès, le feu vert, pour poursuivre la guerre au Moyen-Orient.
0: C'est obligatoire après 60 jours de conflit. Il ne l'a pas fait. Il a préféré écrire une lettre dans laquelle il assure « Les hostilités avec l'Iran sont terminées. Il estime que le cessez-le-feu tient toujours. Pourtant, les négociations sont toujours dans l'impasse. » Le président américain le reconnaît d'ailleurs. Il n'est pas satisfait de la nouvelle proposition de Téhéran envoyée hier.
2: Ils veulent donc conclure un accord, mais cela ne me satisfait pas. Alors nous verrons bien ce qui se passera. Il y a une énorme discorde. Ils ont énormément de mal à s'entendre entre eux en Iran. Leur direction est très désunie. Elle se compose de 2 ou 3 groupes, peut-être 4. Et cela dit, ils veulent tous conclure un accord, mais ils sont tous dans le désordre.
0: Voilà, les négociations américano-iraniennes au point mort. Par ailleurs, Donald Trump n'abandonne pas sa guerre commerciale. Le président américain reproche à l'Union européenne de ne pas respecter l'accord commercial conclu l'été dernier. Il ressort donc son arme favorite. Il promet une surtaxe de 25% sur les voitures importées. Cela concerne surtout les grosses berlines allemandes. On rappelle que les marques françaises, elle exporte très peu vers les États-Unis.
1: Les sports à 6h05 et d'abord le football, la 32e journée de Ligue 1, 4 matchs aujourd'hui.
0: Nantes, Marseille à 15h, les Nantais au bord de la relégation, l'OM bien mal embarqué dans la course à la Ligue des Champions. À 17h, le PSG reçoit Lorient. À 19h, Monaco se rend à Metz, les Lorrains doivent gagner pour ne pas descendre. À 21h05, Nice face à Lens, ce sera dans RTL Foot dès 20h30. Du rugby avec la première demi-finale de Champions Cup Toulon à Dublin pour affronter le Leinster, le coup d'envoi à 16h. Le retour de la Formule 1 ce week-end après 5 semaines de pause à cause de la guerre au Moyen-Orient. La 4e manche de la saison se joue à Miami. Course sprint ce soir à 18h. Lando Norris partira en pôle au volant de sa McLaren. Les qualifications à partir de 22h, le Grand Prix demain soir.
1: Et puis en natation, Léon Marchand continue de briller aux États-Unis.
0: Le quadruple champion olympique participe au meeting de Fort Lauderdale. Cette nuit, il a remporté le 400 mètres 4 nages. Le Français se prépare notamment pour les championnats d'Europe à Paris cet été. Son programme n'est pas encore totalement établi, mais il est ambitieux.
3: J'ai envie de voir où est-ce que je peux aller, tout simplement. L'idée, c'est de battre mes meilleurs temps. Après, le programme, il n'est pas encore fait complètement, mais je sais que je vais faire, par exemple, le 400 mètres 4 nages le premier jour. J'ai envie de battre mon record sur cette course-là. Potentiellement un peu de la brasse pendant la semaine, peut-être un peu de crawl aussi, pour voir un peu où j'en suis, parce que je sens que je me suis amélioré sur quelques aspects. Ce que je sais, c'est que je me suis bien entraîné ces derniers mois, et j'ai envie de voir où est-ce que je peux aller, donc c'est plus une question de temps et d'envie de pousser au maximum ma limite dans quelques disciplines, quoi.
0: Léon Marchand avec Isabelle Langer, les championnats d'Europe de natation. Ce sera donc à partir du 31 juillet.
1: Alors Antoine, on ne sait pas si la baignade était au programme hier sur les plages de la Côte d'Opale, mais il y avait du monde pour profiter du soleil.
0: Notamment à Malo-les-Bains où on retrouve Romaric Caillem.
4: Lunettes de soleil sur le nez, Mylène est venue avec son fils profiter des températures très douces, car elle le sait, elles ne vont pas durer.
5: Oui, parce qu'aujourd'hui il fait beau et la semaine prochaine il fait pas beau, donc vous profitez du soleil à Dunkerque. Mais ouais, non, c'est plutôt agréable. Je crois qu'il fait une vingtaine de degrés dans l'après-midi ou quelque chose comme ça. Après, en plein soleil et à l'abri du vent, forcément ça monte plus vite aussi. Donc c'est pour ça on profite.
4: Quelques serviettes plus loin, Valérie, Thierry et leurs deux fils ne veulent pas rater l'occasion de souffler un peu.
6: On a réservé un petit hôtel pour passer la nuit. On fait ça chaque année en fait.
7: Voilà, chaque jour compte, on est là, on profite. Rire, discuter, enfin voilà, passer un bon moment. Aller mettre ses petits pieds dans l'eau et une bonne partie des jambes.
8: Vous pensez que l'eau elle est à combien là?
7: Je sais pas du tout. Je me laisse à surprise.
9: Un petit 10 degrés je pense. Ça rafraîchit juste.
7: Ouais, c'est bonheur.
4: Pour Mélanie, la météo est essentielle. Elle organise un enterrement de vie de jeune fille pour son amie.
10: On avait compté dessus. Mais non, on n'avait pas forcément prévu. On a vraiment de la chance. Et on pensait qu'il y aurait plus de vent, mais agréablement surprise. Je dirais que c'est plutôt exceptionnel, je pense, pour la période. Mais on va papoter entre filles.
4: Un week-end de 3 jours qui se terminera donc sous la pluie dès ce soir.
0: Un reportage de Romaric Caillet. On rappelle que c'est la fin des vacances scolaires pour la zone C. Les franciliens, les élèves des académies de Montpellier et de Toulouse vont retrouver le chemin de l'école lundi. Attention sur la route. C'est orange en Ile-de-France ce samedi dans le sens des retours.
1: Mais grande prudence évidemment. RTL vous accompagne. Merci Antoine Cavaillero. RTL.fr à disposition. Toute l'actualité. Les bisous du matin. Tiens, de Catherine depuis 5 Saint-Germain-en-Laye en Ile-de-France, le ciel est nuageux. Elle boit son café chaud avec RTL, on l'embrasse. Il y a Jean-Christophe qui est à la Défense près de la capitale. Chaleur et humidité ce matin. Joël à Villeneuve-Saint-Georges, on est bien réveillé en Ile-de-France ce matin. Bon début de journée, Joël à 13 degrés au compteur. Et puis on a Benoît par contre qui est un surfeur breton, notre fidèle. C'est humide ce samedi dans le Finistère, c'est vrai qu'on a bien le retour de l'humidité. Hein.
8: Oui, c'est un peu poisseux, c'est presque un climat tropical depuis hier soir, depuis qu'on a eu les gros orages, cette espèce de masse d'humidité qui nous tombe sur les poumons. Et bien figurez-vous que c'est pas terminé. Nous avons donc les derniers orages d'hier qui sont en train de s'évacuer ce matin. On les trouve dans les Ardennes ou encore dans le département du Nord. Et puis ceux qui vont nous intéresser aujourd'hui, qui ont déjà abordé le Morbihan, c'est toute la moitié ouest du territoire qui va s'y coller avec des orages parfois très forts cet après-midi et ce soir en Nouvelle-Aquitaine, mais également à l'autre bout du pays, vers le Pas-de-Calais et vers le département du Nord. Ça pourrait toucher également la Haute-Normandie. Pendant ce temps-là, sur une bonne portion ouest, tout va bien. Un temps très calme, un soleil voilé, mais présent quand même, et puis peut-être quelques ondées, justement à la jonction de ces deux tendances entre les Ardennes, l'Île-de-France et le Languedoc-Roussillon, mais rien de sérieux. Température ce matin de 7 degrés à Nancy à 21 degrés à Biarritz. Il fait 11 degrés à Rennes, 14 à Clermont-Ferrand, 15 à Lille, 16 à Paris et Toulouse.
1: Et Graziella nous confirme tout ça sur la page Facebook de l'émission. 22 degrés attendus au Pays Basque. Aujourd'hui, ce soir, ce sera apéro dînatoire avec les copains. Profitez bien, vos messages sont les bienvenus sur les réseaux sociaux. Le quintet du samedi, c'est à Vincennes cet après-midi. Un départ, les amis, à quelle heure vous pensez?
11: 15h15.
1: 15h15, ouais. Gagné. 16 chevaux vont s'élancer. Dominique Cordier vous propose de miser dans l'ordre. Notez bien sur le 7, le 5, le 2, le 8, le 9, le 6 et le 12. Je répète, 7, 5, 2, 8, 9, 6, 12. Et l'outsider de RTL, c'est le numéro 6.
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On sent que Boris est aux manettes, hein. Tout de suite. Il fait ses choix, il les impose. Et c'est cadeau pour les auditeurs en ce samedi matin. Merci d'être là. Bon courage à tous ceux qui bossent. On est ravis de vous accompagner si vous êtes à la maison tranquillement. Dans un instant, le tour de table avec toute l'équipe. On va parler avec Jean-Sébastien Delaye d'un petit quelque chose, comme d'habitude, avec Valérie. Et puis on aura un cadeau. Et ce sera de la musique. Et ce sera pour vous juste après.

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11: Et en ce samedi matin, et toute l'équipe, on vous souhaite évidemment le meilleur. Alors, tour de table, comme promis, avec tous vos petits camarades. On va commencer, tiens, par vous gâter. Le cadeau du samedi matin, on va vous offrir de la musique, s'il vous plaît. Et deux exemplaires de vinyle de Cat Stevens. Si vous êtes des amateurs, c'est que du bon à l'intérieur. Il y en a pour deux auditeurs ou auditrices. Ça va se passer au standard avec Perrine, au 3210 3210. Alors, il faudrait, par exemple, identifier une chanteuse qui est colombienne, qui est mondialement connu, qui la nuit prochaine sera sur une plage à Rio, au Brésil, pour un concert XXL devant 2 millions de personnes.

0: Ils aiment bien à Rio les concerts géants. Il y avait Madonna en 2024. L'an dernier, c'était Lady Gaga. Bah là, c'est Shakira. Ça risque d'être chaud, comme on dit. Qu'ils profitent bien sur place, hein, à Rio, au Brésil. Vous avez l'identité, je viens de vous la donner. Hein. Je vous ai donné le nom en plus, donc c'est vraiment un cadeau.
1: C'est Madonna.
0: Vous rejoignez le standard au 32-10, Madonna en 2024, Lady Gaga l'an dernier, et donc une Colombienne cette année, ce soir, la nuit prochaine, à Rio. Vous nous donnez le nom, s'il vous plaît, au 32-10 à partir de maintenant. 3-2-1-0, vous décrocherez peut-être un vinyle avec le meilleur à l'intérieur de Cat Stevens. Jean-Sébastien, on n'avait pas encore parlé dans notre abécédaire des gourmandises du week-end. C'est un incontournable, c'est l'ail. Dites-nous tout.
1: Alors, vous savez qu'on connaît l'ail depuis longtemps dans la Grèce antique. C'était désigné comme l'un des ingrédients à utiliser pour accéder à l'immortalité. Et son pouvoir de guérison était perçu comme une faculté magique. D'ailleurs, les marins en gardaient toujours sur les bateaux pour se protéger des épidémies ainsi que du mauvais œil.
2: Bon, alors, et les vampires? Pourquoi l'ail fait fuir les vampires?
1: Ah, je vois Buffy qui vient par là.
2: Ah bah toujours, elle est dans le coin.
1: Alors, faut savoir que les vampires chasseraient leurs victimes à l'odorat. Alors, ne me demandez pas ce que ça doit sentir, hein, la victime d'un vampire, mais c'est comme ça. Et selon la légende, l'odeur un peu âcre de l'ail suffit à submerger temporairement le nez d'un vampire pour l'empêcher de l'utiliser. Ah. Et donc, comme ça, il vous trouve pas. Mmh. Ça fait pas fuir le vampire, mais ça l'empêche d'approcher. Des rois avaient aussi quand même l'ail en horreur. Au XIVe siècle, le roi de Castille interdit à sa cour de manger de l'ail sous peine d'exclusion de la cour.
0: Carrément. Okay. En ce moment, on voit sur les marchés, Jean-Sébastien, de l'ail nouveau. Qu'est-ce que c'est?
1: C'est tout simplement de l'ail fraîchement sorti de terre. Il a une saveur un peu plus subtile, plus douce que l'ail séché. L'ail frais reste quand même le meilleur ami des légumes de printemps, genre petit pois à la française ou artichaut. Et sinon, on laisse les plants d'ail séchés en plein air jusqu'à ce que la tige devienne cassante. C'est comme ça qu'on fait des tresses, parce que vous savez que les tresses qu'on voit sur les marchés, ça ne pousse pas naturellement comme ça, hein, l'ail. Le prix par contre des tresses d'ail n'est pas forcément très justifié. C'est souvent très cher.
0: Souvent trop cher. Comment on le choisit, l'ail?
1: La tête d'ail, elle doit être ferme. Quand vous choisissez une tête d'ail, vous la pressez légèrement, faut qu'elle soit dure, hein. Si c'est juste, mais un tout petit peu, vous laissez tomber. Ensuite, si vous voyez des germes verts sortir de certaines gousses, vous laissez tomber aussi. Faut savoir qu'en France, on produit un peu plus de 29 000 tonnes d'ail sur les 26 millions de tonnes mondiales. Alors heureusement, nous avons de l'ail rose de Lautrec, qui est la belle rouge, l'ail violet de Cadour, qui est la seule AOP, et puis 3 IGP, 3 indications géographiques protégées, l'ail blanc de Lomagne, l'ail fumeux d'Arleux et l'ail de la Drôme.
0: L'ail fumé, c'est quoi ça?
1: Alors dans le Nord, depuis 2 siècles, on cultive une variété d'ail rose de printemps. Une fois qu'on l'a récolté, on tresse les os en bouquet, et on finit de les maturer dans des fumoirs.
0: Jean-Sébastien Petit-Demange, monsieur.
1: Savoir, un ail, des os.
0: Ah oui, des os, pas mal. Saveur et gourmandise, Jean-Sébastien Petit-Demange. On sait tout sur l'ail ce matin. Valérie, dans le monde de la télé-réalité, l'histoire se répète à l'infini. Amazon Prime veut relancer prochainement une émission du début des années 2000 qui s'appelle comment? The Apprentice, c'est ça?
2: The Apprentice, c'est ça. Ce sont nos confrères du Wall Street Journal qui révèlent l'info. La plateforme de Jeff Bezos serait en train de bosser sur un retour de l'émission de télé-réalité qui a rendu Donald Trump célèbre dans le monde entier avec cette petite phrase toute mignonne.
3: You're fired. Go.
2: Voilà, t'es viré, dégage. Alors cette fois-ci, ce sera pas Donald, encore que il accepterait sûrement. Amazon envisage de confier le rôle du boss intraitable à Donald Trump, fils, l'aîné du président. Alors, tout ça est encore au conditionnel, rien n'est acté officiellement, mais enfin des sources indiquent que les dirigeants d'Amazon ont bien avancé dans les discussions. Alors pour rappel, The Apprentice, c'est 14 saisons de 2004 à 2014 où des candidats devaient briller dans le monde des affaires afin de décrocher un job d'un an dans une des sociétés de Trump avec un salaire annuel de départ de 250 000 dollars. On pense qu'ils étaient effectivement motivés. L'émission a fait un carton, elle s'est exportée un petit peu partout dans le monde et en France, c'est M6 qui s'y est collé. L'émission a vu le jour le 14 avril 2015 et s'est terminée le 17 septembre de la même année. Autant dire que ça n'a pas été un franc succès pour la chaîne. Et à la fois, c'est pas étonnant parce que c'est quand même typiquement américain. cette espèce de notion de travailler 7 jours sur 7, tous les jours de l'année, pour gagner beaucoup, vivre moins, faire carrière. Nous, en France, ce qu'on veut, c'est un jambon beurre.
0: Point.
2: Voilà.
0: Des choses simples, s'il vous plaît.
2: Facile.
0: Merci Valérie, 6h18. On se réveille en musique, on vous accompagne évidemment. C'est Boris, une nouvelle fois, qui a fait le choix du matin. Très bon réveil à tout le monde.

0: C'est nuageux actuellement dans le ciel de Lausanne. C'est Joël qui nous donne l'info sur la page Facebook de l'émission. Ce que vous écoutiez là, c'est Jordan Raquet. C'est du tout neuf, figurez-vous. C'est un chanteur de 33 ans qui nous arrive de Nouvelle-Zélande et qui marche très très fort en ce moment. C'est tout bon pour la voiture. Si vous êtes sur la route, c'est le retour des vacances pour la zone C. Soyez bien prudents. C'est tout orange en Ile-de-France. Aujourd'hui, on est ravis d'être là à vos côtés à quasiment 6h22.
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0: C'est un bonheur XL de vous accompagner, hein. En ce premier samedi du mois, nous sommes le 2 mai 2026 et donc nous fêtons

0: Disco.
1: Une bougie de plus aussi pour David Beckham, pour les petits muscles de Dwayne Johnson, pour Edouard Balladur, pour Laurie Pester aussi. C'est l'anniversaire d'Eddie aussi ce samedi, Eddie de Préto.
2: C'est la fête de trop. Moi je l'ai fait des fêtes et ça jusqu'au fiasco. C'est la fête de trop.
1: 122e jour de l'année et les astres, quel est le programme? Horoscope RTL avec vous, Christine Haas, bonjour.
3: Bonjour Stéphane et bonjour à tous. On commence par les taureaux. Il y a aujourd'hui une dissonance entre Mars et Jupiter qui agit en arrière-plan et peut créer une forme d'agitation intérieure difficile à canaliser. Alors utilisez votre pouvoir de contrôle. Gémeaux, la dissonance Mars-Jupiter risque d'amplifier une tendance à l'agressivité dans vos échanges. Vous aurez envie de dire ce que vous pensez, mais pour faire réagir vos interlocuteurs. Cancer, avec Jupiter dans votre signe et en dissonance avec Mars, la pression peut monter, notamment dans le domaine professionnel ou face à des responsabilités que vous jugez envahissantes. Lion, la dissonance entre Mars et Jupiter stimule fortement vos ambitions et votre besoin d'imposer vos opinions. Mais elle peut aussi vous pousser à voir trop grand ou à brûler les étapes. Vierge, la configuration a des chances de créer une tension ou autour d'un engagement, d'une responsabilité ou d'une situation que vous ne maîtrisez pas totalement. Balance, particulièrement concernée par cette dissonance, vous pourriez ressentir des tensions dans vos relations comme un décalage entre vos attentes et celles des autres. Scorpion, Mars, votre planète, est impliquée dans cette dissonance avec Jupiter qui ne peut qu'intensifier votre fermeté avec autrui et vos réactions, surtout avec des proches ou des collègues. Sagittaire, Jupiter, votre planète est en dissonance avec Mars, ce qui ne manquera pas d'amplifier vos désirs et surtout votre envie d'exprimer vos opinions en toute liberté. L'enthousiasme sera fort. Capricorne, vous êtes directement concerné par cette dissonance Mars-Jupiter, deuxième et début du troisième décan. Elle peut créer une tension entre vos responsabilités et votre vie personnelle. Verseau, la dissonance entre Mars et Jupiter qui domine peut rendre vos échanges plus vifs, plus rapides, parfois plus tranchés que d'habitude. Vous réagirez au quart de tour. Poisson, Jupiter, votre second maître, est en dissonance avec Mars, ce qui peut créer un décalage entre vos aspirations et les contraintes très concrètes du moment. Ne forcez rien. Bélier, avec Mars dans votre signe, en dissonance avec Jupiter, vous aurez certainement tendance à en faire trop ou à vouloir aller plus vite que la musique. Fin du deuxième décan et début du troisième. Je vous souhaite une très bonne journée. 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

0: The Weeknd sur RTL en ce samedi matin. On vous souhaite que des belles choses, comme à Damien, auditeur du Calvados, à Merville, Franceville, plage. Actuellement, il y a 10 degrés au compteur. Là, ce matin, Valérie, on veut tout savoir sur notre ciel qui se charge aussi hein, par endroits.
1: Ah bah ça tourne à l'orage assez méchamment. Alors déjà ceux d'hier, ceux qui ont sévi en Île-de-France hier soir notamment, on les retrouve ce matin dans les Ardennes ou encore le département du Nord. Ils sont en train de quitter le territoire, tout va bien. Derrière ce sera plutôt lumineux, en tout cas une grande partie de la matinée. Mais déjà les prochains orages, ceux qui nous intéressent pour aujourd'hui, ont abordé la Bretagne, le Morbihan notamment. Orages qui vont gagner toute la façade atlantique dans le courant de la matinée. Ça va claquer gentiment dans un premier temps. Attention, cet après-midi et ce soir toutefois, en Nouvelle-Aquitaine, les orages seront parfois forts, accompagnés de grêles, de brusques rafales de vent. Ce sera le cas également entre la Haute-Normandie, le Pas-de-Calais, le département du Nord, là aussi en fin de journée seulement. Entre tout ça, on devrait avoir une journée plutôt bien ensoleillée, en tout cas dans l'Est, sur tout le flanc Est, entre la Lorraine, l'Alsace jusqu'à la Méditerranée, un beau soleil. Et puis à la jonction de ces deux tendances, entre les Ardennes, l'Île-de-France, l'Auvergne, le Languedoc-Roussillon, ça va être un petit gris bleu et peut-être avec des ondées un petit peu plus fréquentes dans le courant de l'après-midi. Notez par ailleurs que le vent d'automne sera toujours assez sensible en midi toulousain. Côté température, c'est bien doux ce matin, c'est poisse-poisse même. 10 degrés à Ajaccio, 12 à Brest et à Tours, 15 à Paris et Bordeaux dans l'après-midi. Les températures gardent une bonne longueur d'avance, 19 degrés à Rodez, 21 pour Nice, 22 degrés au Mans, 24 à Périgueux et Charleville-Mézières, 25 degrés à Paris et Bourg-en-Bresse et 27 degrés à Nevers.
0: On a Olivier qui nous écoute fidèlement, il est en Turquie, à Istanbul en ce moment, il est connecté via l'appli RTL. Quand est-ce que ça dégringole les températures là?
1: Alors ça baisse déjà un petit peu demain, de façon modérée, on aura 20 degrés de moyenne sur la moitié nord, 21 pour la moitié sud, avec des orages qui seront toujours là, qui vont avancer un petit peu dans le pays. La ligne orageuse ira des Pyrénées jusqu'aux frontières du Nord, en passant par l'Île-de-France, en passant par la région centre. Ce sera le cas toute la journée, de part et d'autre. Pas mal de nuages, quelques éclaircies, des averses, un soleil bien plus généreux dans l'extrême sud-est. Lundi, ça tournera carrément au vinaigre dans le sud-est d'ailleurs, avec de très très violents orages. Et c'est à ce moment-là que les températures fléchiront vraiment. Nous repasserons sous la barre des 20 degrés. Ambiance orageuse et fraîche jusqu'à mercredi inclus. Ah. On pourrait revenir vers le mieux à partir de jeudi.
0: Changement de décor donc pendant quelques jours. Valérie Quintin pour toutes les infos. Vos messages attendus sur la page Facebook de l'émission. Les deux rendez-vous à ne pas manquer à la mi-journée en ce samedi 2 mai 2026. Le journal inattendu avec Stéphane Boulsock à 12h30. C'est Alex Vizorek qui sera là, le Belge, face à Stéphane. Et dans la foulée, dans Variété 13h30 sur RTL, Augustin Trapenard recevra le grand Douglas Kennedy. Merci de nous avoir choisis. On est ravis de vous accompagner et de vous informer. Bienvenue demain. Mais donc, il est 6h30. Toute l'actualité, tout ce qu'il faut savoir. À mes côtés, Gaël Jordana. Bonjour Gaël.
2: Bonjour Stéphane, bonjour à tous.
0: À la une, 5 jeunes ont été tués dans un accident de la route dans le nord de l'Ardèche.
2: L'enquête doit désormais déterminer les causes de l'accident. Leur véhicule s'est embrasé lors d'une sortie de route. 158 000 personnes ont défilé pour le 1er mai. Au cœur des préoccupations, le prix de l'énergie et l'inflation. L'Allemagne, justement, baisse ses taxes sur le carburant, contrairement à la France. Le foot, deux clubs, Nantes et Metz, peuvent être relégués en Ligue 2 dès ce week-end. Et puis nous irons dans les catacombes. Le plus vaste ossuaire au monde a été entièrement rénové.
0: 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Une enquête est donc ouverte après un accident de voiture en Ardèche. 5 jeunes ont perdu la vie.
2: Ils étaient âgés de 17 à 20 ans. Leur véhicule s'est embrasé lors d'une sortie de route avant de chuter dans un ravin d'environ 25 mètres. Pour l'instant, les causes de cet accident restent indéterminées. Raphaël Vantard, le drame s'est déroulé sur la route départementale 270.
3: Oui, l'accident s'est produit sur une départementale escarpée du nord de l'Ardèche. Elle relie les villages de Vernosque-les-Annonay à Sarra par une petite vallée étroite. Sur cette route, pour une raison inconnue hier, vers 14h, le véhicule avec 4 jeunes hommes et une jeune femme de 17 à 19 ans sort de la chaussée sinueuse et bascule dans le ravin. Le sous-préfet de l'Ardèche, Guilhem Gervisa, a supervisé les opérations de secours.
4: Le véhicule a fait une chute de 25 mètres avant de finir en contrebas dans un petit ruisseau, le ruisseau du Vert. Il s'est embrasé au moment de l'impact. À l'intérieur, les pompiers ont retrouvé les corps calcinés des 5 occupants. Une enquête a été ouverte par le parquet de Privas pour préciser l'ensemble du contexte qui entoure ce terrible drame.
3: Le véhicule faisait partie d'un convoi de 3 voitures avec 12 jeunes au total, très choqués. Les autres occupants du convoi ont été pris en charge par une cellule d'aide médico-psychologique.
2: Les précisions de Raphaël Vantard pour RTL. Fin avril, un accident avait coûté la vie à 4 jeunes de 16 à 18 ans dans la Marne.
0: 6h32, inflation et pouvoir d'achat étaient au cœur des manifestations du 1er mai.
2: 158 000 personnes ont défilé partout en France, selon le ministère de l'Intérieur, sur fond de guerre en Iran et d'augmentation des prix de l'énergie. La CGT plaide pour une augmentation du SMIC de 5%, pour une indexation des salaires sur l'inflation et pour un blocage des prix du carburant. Dans le cortège marseillais, Étienne Baudu a rencontré Christophe, 68 ans. Ce retraité a beaucoup de mal à payer ses factures de gaz.
5: On est les premiers à thème, pourquoi? Ben, parce que nous sortons moins, donc nous sommes plus chez nous. Ben oui, une augmentation du prix de l'énergie, pensez un peu, c'est que ça impacte directement. Or, sur des petites retraites, je vous laisse imaginer, sur 1300 euros, je fais des économies, je paye 100 euros par mois. Bon, et encore, je ne suis pas arrivé à la fin de l'année, parce que si ça, l'année dernière, j'ai payé 100 euros par mois, à la fin de l'année, j'ai eu une rallonge de 230 euros. Au mois de décembre, voyez-vous, c'est super bien ça, voyez. Ben voilà, moi j'ai encore le gaz et j'ai l'électricité. Augmentation du gaz, je vais me le prendre en pleine figure, quoi.
2: Un témoignage au micro d'Étienne Baudu à Marseille. Notez que Total Energy a décidé de maintenir son plafonnement des prix tant que la crise au Moyen-Orient durera. Pour le sans-plomb, 1,99€ le litre. Pour le diesel, 2,25€. On ira vérifier à 9h si c'est bel et bien le cas.
0: En Allemagne, le gouvernement, Gaël, a lui fait le choix de baisser sa taxe sur le carburant.
2: Contrairement à la France, l'Allemagne a réduit sa taxe de 17 centimes par litre. Un coup de pouce temporaire qui va coûter 1,6 milliard d'euros à l'État. Une mesure qui ne fait étrangement pas l'unanimité. Certains auraient préféré une limitation de vitesse sur les autoroutes. À Berlin, notre correspondante Hélène Kohl.
6: L'Allemagne est l'un des pays européens où le prix des carburants a le plus augmenté depuis fin février. Plus 50 centimes pour le diesel, qui a dépassé parfois les 2,50 euros le litre. Alors, en baissant ses taxes sur l'énergie, le gouvernement a enfin répondu à la crise, estiment ces deux Berlinois qui se sont précipités dès ce matin pour faire le plein.
7: On est content, mais c'est un peu bizarre de se réjouir. Il y a quelques mois, le diesel était à 1,50, 1,60.
6: La mesure est valable jusqu'à fin juin. L'impact sera donc limité, estiment les experts. En moyenne, les automobilistes qui ont un véhicule à essence feront une économie réelle de 21 euros. Cela aurait été trois fois plus si l'Allemagne avait introduit une limitation de vitesse temporaire sur les autoroutes. Mais le gouvernement n'a pas voulu toucher à ce totem sacré et il est aussi trop coulant avec les stations-service, estime Daniel, très sceptique sur la mesure.
8: C'est un bon début, mais j'espère qu'on va vite revenir au prix avec un 1 devant.
6: Un quart des stations allemandes ont encore augmenté leur prix hier. Pour l'État allemand, la mesure coûtera 1,6 milliard d'euros.
2: Hélène Kohl à Berlin pour RTL. L'Allemagne qui comptera bientôt moins de soldats américains sur son sol. Le ministre de la Défense américain, Pete Hegseth, annonce que 5000 de ses militaires vont se retirer d'ici un an, soit 15% des effectifs présents. Donald Trump critique ouvertement l'OTAN et les pays européens pour leur non-soutien à la guerre en Iran.
0: Chez nous, en France, si vous êtes gérant d'une entreprise, les factures électroniques seront bientôt obligatoires.
2: Fini les factures à la main ou envoyées par mail. À partir du 1er septembre prochain, les entreprises devront être capables de facturer leurs clients par l'intermédiaire d'une plateforme agréée par l'État. Si les petites et moyennes entreprises ont un an supplémentaire pour s'adapter, c'est déjà une source d'angoisse pour leurs patrons. C'est notamment le cas pour les brasseries. Reportage à Morpas dans les Yvelines où vous vous êtes rendu, Hermine Leclèche.
9: Oui, en témoigne la grimace sur le visage de Jean-François Vigouroux quand je prononce le mot facturation électronique.
10: Pas clair, compliqué à mettre en place et du travail en plus.
9: Le patron de brasserie ne croit pas aux promesses de simplification administrative du gouvernement. Pour me le prouver, alors, il m'emmène tout près du zinc, à la caisse là, où il émet les factures de ses clients.
10: Donc voilà, le client il va avoir sa note de 35,50, comme ça. Et il va me dire, il me faut une fiche. Donc, pas de problème monsieur. Et la machine me sort un ticket, le client il vient manger, il repart avec. Demain, je ne sais pas trop comment ça va se passer. Est-ce qu'il faudra que j'aille sur mon PC? Il faudra me connecter à mon point de vente agréé? Extrêmement compliqué.
9: Et puis il y a la question du coût de cette mesure, car ce sera au patron de payer les plateformes agréées par l'État, des abonnements de quelques dizaines à quelques centaines d'euros par mois.
10: Il faut se moderniser, il faut se mettre à jour, mais à un moment, il y a un coût. Si j'ai beaucoup de coûts, il va falloir que j'augmente le café de 10 centimes.
9: Le patron du Morpas attend donc des clarifications du gouvernement. Lui qui l'assure, même son comptable a bien du mal à lui expliquer comment changer tout son système de facturation d'ici septembre.
2: Hermine Leclèche dans les Yvelines pour RTL. Trois syndicats appellent les salariés des boutiques SFR à faire grève ce samedi. Ils ont des craintes sur la pérennité de leur emploi au moment où Bouygues Télécom, Free et Orange négocient le rachat de SFR.
0: Le football avec le début de la 32e journée de Ligue 1. Deux clubs peuvent être relégués en Ligue 2 dès ce week-end.
2: Oui, Nantes tout d'abord qui doit à tout prix gagner face à Marseille. Match prévu à la Beaujoire à 15h. Même équation pour Metz qui reçoit Monaco à 19h. Le PSG, lui, reçoit Lorient au Parc des Princes à 17h. Les Parisiens qui se remettent à peine de leur demi-finale de Ligue des Champions gagnée mardi face au Bayern. Luis Enrique est l'entraîneur des Parisiens.
11: Ça a été les matchs plus intenses physiquement de la saison. C'est les plus importants, mais je pense que l'émotionnel, tout ce qui est autour de ce match, c'est différent. Et tu es plus fatigué parce que c'est cette chose que tu ne peux pas contrôler. Mais quand arrivent les derniers matchs de la saison, c'est toujours habituel à jouer dans ce type d'énergie.
2: Luis Enrique au micro de Nicolas Georgerot. Ne ratez pas ce soir RTL Foot avec Nice-Lens à 21h. Un avant-goût de la finale de la Coupe de France qui aura lieu le 22 mai prochain.
0: Mais ce samedi, il y a du rugby également.
2: À 16h, Toulon se déplace à Dublin pour affronter le Leinster en demi-finale de la Coupe des Champions, la Coupe d'Europe des clubs. Demain, à la même heure, ça sera Bordeaux-Bègles, tenant du titre, qui affrontera le club anglais de Bath.
0: Et puis Gaël, ce week-end, c'est la fin des vacances pour la zone C.
2: Les Franciliens, Toulousains et Montpelliérains étaient les derniers encore en congé. Prudence sur la route, Bison Futé voit orange dans le sens des retours en Ile-de-France. Demain, ça sera orange sur un grand quart nord-ouest également dans le sens des retours. Si vous êtes dans la capitale, les catacombes séduisent toujours autant les curieux. À 20 mètres sous terre, le plus vaste ossuaire au monde a été rénové pendant 5 mois pour mieux accueillir les visiteurs. Laurent Marsic, vous êtes allé le vérifier.
12: Et ce sont des catacombes totalement rénovées qu'on découvre après avoir descendu un escalier en colimaçon qui nous emmène à 20 mètres sous la surface. Isabelle Knafou, l'administratrice des catacombes.
13: Grâce aux travaux qu'on vient de réaliser, on est capable de montrer aux visiteurs des détails qui étaient jusqu'ici invisibles.
12: Comme des inscriptions et des dates sur des pierres autrefois plongées dans le noir. Une lumière repensée aussi pour protéger les eaux exposées en sous-sol, car l'ancien éclairage associé à l'humidité et le CO2 dégagé par les visiteurs provoquait l'apparition de mousse.
14: Quand on voit un crâne qui est un peu vert.
13: Exactement, le vert, donc ce sont des mousses. Et là, typiquement, c'était l'endroit où il y avait un éclairage qui tombait directement.
12: Les visiteurs, qui sont 2000 par jour, avec cette particularité que les Parisiens sont peu nombreux, à peine 5%. Le reste, ce sont des étrangers, comme ces Américains, fans de Gothic.
15: On est un peu fascinés par la mort et les choses morbides. On aime bien le style gothique, alors on s'est dit que ce serait tout à fait notre truc.
16: Nous sommes mariés dans un cimetière, c'est donc vraiment fait pour nous. Je suis très impatiente.
12: Prix d'entrée, 31€ par adulte, 15€ pour les enfants. Réservation fortement recommandé.
2: Le reportage gothique de Laurent Marsic dans les catacombes.
0: Ils vont bien les Américains.
2: Ils vont toujours bien.
0: Enfin, en tout cas, ce couple en particulier. Merci Gaël. On met tout ça sur RTL.fr, toute l'actualité. Vous allez cliquer quand vous le souhaitez. On embrasse Laurence qui nous envoie des bisous de Saint-Dizier-l'Évêque. Il y a 13 degrés là ce matin et un très beau ciel. Et puis Aude Emmanuel est connecté depuis Chambéry. 11 degrés. Le programme du jour, il y aura un déjeuner avec des copains et puis du rugby en fin de journée. Ça devrait bien se passer. Tiens, 6h40. Notre focus du matin, du positif avec ces Français solidaires qui se bougent pour les autres.
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0: La France s'engage, des rencontres, des coups de projecteur que vous nous offrez. Antoine Léris, bonjour à vous.
18: Bonjour Stéphane, bonjour à toutes et à tous.
0: Aujourd'hui, l'association Yes We Camp, qui redonne vie aux bâtiments inutilisés.
18: Ouais, une idée géniale. En gros, entre le moment de mise en vente d'un bâtiment public et la réalisation de cette vente, ou alors le temps de préparer un nouvel aménagement, mais il se passe en général entre 3 et 5 ans, un temps durant lequel le bâtiment est inutilisé. Alors, plutôt que de payer très cher pour le faire surveiller, eh ben, Yes We Camp propose de le faire vivre, de le rendre utile.
0: Alors concrètement, comment ça se passe?
18: Ça, c'est Théo Ribière, co-directeur de l'association, qui va vous l'expliquer.
19: Notre métier, c'est avant tout de gérer des lieux dans lesquels on fait la cohabitation entre des fonctions très diverses et des personnes diverses. Donc on fait cohabiter des associations qui vont avoir des bureaux, des artistes qui vont avoir des ateliers, toujours une fonction sociale et des espaces pour créer du lien. Donc ça va être souvent des cantines, salles de concert, espaces de camping, mais l'idée c'est on fait cohabiter des personnes différentes différentes et on fait en sorte qu'elles s'impliquent pour se sentir utiles.
18: Utile, c'est justement le mot qu'il faut retenir, hein. Rendre utile des bâtiments qui n'étaient plus et puis rendre le sentiment d'être utile à ceux qui l'avaient perdu.
0: Vous avez, Antoine, un exemple d'occupation par Yes We Camp?
18: Oui, c'est ce que j'ai demandé à Théo.
19: C'est le cas, par exemple, à Paris des Grands Voisins ou à Marseille de Coco Velten. Je ne sais pas, est-ce que vous préférez Paris ou Marseille?
18: Ouais, je ne sais pas, Stéphane, je vous laisse le choix.
0: Au hasard, Marseille.
18: Ouais, évidemment, on est en 2018, des locaux appartenant à l'État sont inutilisés. Yes We Camp propose de les occuper durant 5 ans, c'est la naissance de Coco Velten.
19: C'est un grand bâtiment de 4200 m² et dans ce bâtiment, la moitié de l'espace était dédié à des associations, donc 42 associations et ateliers d'artistes, et l'autre moitié était dédiée à de l'hébergement social et 80 personnes, donc des familles, qui ont pu être logées dans le bâtiment. Donc la vie dans un endroit comme ça, c'est comme une grosse colocation, et donc ça donne des lieux qui vivent de manière assez intense, où on se côtoie pendant plusieurs années, où on côtoie des personnes qu'on rencontre pas habituellement. Dans une société qui tend vers le repli, ça fait beaucoup de bien de rentrer dans ces espaces dans lesquels on sent qu'il y a beaucoup de vie.
18: Ouais, parce que c'est aussi ça la mission de l'association, hein, ça n'est pas seulement de faire vivre les lieux, c'est de faire vivre le lien.
0: Et comment on fait ça?
18: Eh ben, on change de perspective.
19: On pense qu'il faut produire une alternative à la société de consommation, c'est-à-dire une société dans laquelle la seule chose qui nous est proposée, c'est de consommer. Et cela crée une société où les personnes se rencontrent moins et se parlent moins. Proposer des espaces dans lesquels les personnes peuvent s'engager, c'est une forme de cercle vertueux dans lesquels les personnes qui s'impliquent se sentent davantage en confiance, davantage reliées aux personnes avec lesquelles elles partagent la ville. On peut créer des espaces où les gens se relient, se sentent bien, et je me dis que la société a vraiment besoin de ça.
18: Bah ouais, tout ça pour dire qu'en France, il y a aussi des choses qui marchent.
0: Oui, c'est bien de le dire et c'est bien de le répéter. Toutes les infos à partir de maintenant sur Yes We Camp, c'est sur la fondation lafranceengage.org, hein, directement.
18: Ouais.
0: Merci Antoine, bonne journée.
18: Merci beaucoup Stéphane, bon week-end à tous.
0: Bon week-end et bon réveil à 6h43. Dans un instant, on va pas s'interdire de rire, tiens, ce sera le monsieur Laurent Gérard, tout de suite.
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0: Il est 6h46, très bon réveil à vous. 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
1: Bonjour Jackie Chiasson.
3: Bonjour.
1: Qu'est-ce qui vous amène?
3: Je suis venu pousser un coup de gueule.
1: Bah ça, je m'en doutais. Oui, contre quoi?
3: Hier, j'étais au supermarché, comme Olivier Dauvert. Hein. Mmh. Vous savez ce que j'ai vu au rayon biscuits?
1: Non.
3: Des chips sucrées à base de crêpes.
1: Mmh. Oui, alors en effet, c'est la marque bretonne Brett, n'est-ce pas Olivier?
3: C'est vrai.
1: Déjà bien connue pour ses chips aromatisées originales, qui lance cette nouvelle gamme à grand renfort de communication dans les médias.
3: C'est vrai qu'ils allaient déjà loin avec leurs chips goût poulet tagine ou chips goût brie truffée.
1: Ah oui.
3: Je l'invente pas, hein. Mmh. Mais les chips de crêpes goût citron ou caramel beurre salé, ça va trop loin là. Ah, ça va trop loin.
1: Non, mais attendez, je comprends pas là, mais qu'est-ce qui vous dérange?
3: Bon, enfin, une chip, c'est à base de patates, quoi, de la pomme de terre,
1: hein? Oui.
3: Pas à base de crêpes. Après, ils vont faire quoi? Des chips de saucisson goût charlotte aux fraises? Des chips de banane goût blanquette de veau?
1: Bon, c'est vrai que c'est un peu absurde, mais enfin bon.
3: Bah, oui, mais c'est comme les cigarettes électroniques. Maintenant, il y a des arômes fraises tagada ou crème brûlée.
1: Oui.
3: Enfin, si je veux manger une crème brûlée, ben, j'achète une crème brûlée. Pour une cigarette électronique.
4: Bon, il a du bon sens, monsieur Chiasson.
1: Il a du bon sens.
3: Je personnifie le bon sens.
1: Le message est passé, Jackie. Merci.
3: Il y a les gender fluides. On en parle des gender fluides.
1: Ça y est.
3: Parce que les femmes à pénis et des hommes enceintes. Donc c'est pareil, il y a tromperie sur la marchandise.
1: Oui, mais alors là, vous vous éloignez un peu du sujet, Jackie.
3: Mais non, c'est pile le sujet. Parce que si on fait rien, on va se retrouver avec des femmes à pénis goût tarte aux pommes ou trip à la mode de camp. Comment? Jusqu'où on va aller?
1: Bon, j'essaye de comprendre votre désarroi, mais que voulez-vous faire?
3: Je voudrais que votre chroniqueur Canso, le grand gaillard avec ses chemises fantaisies, qui fait des vidéos sur Instagram avec son nez en gros plein. Faudrait qu'il pose un coup de gueule sur mon coup de gueule. Adios.
1: Bah tiens, bonjour Patrick Bruel. Alors, beaucoup de soucis hein, en ce moment. Vous avez aussi des problèmes avec votre hôtel spa 5 étoiles?
3: Non, c'est pas ça. Enfin, il y a un couple d'Allemands qui a encore bouché les chiottes de la suite René Char, mais ça, à la limite, c'est la routine, je gère. Oui. Le problème, c'est Michael.
1: Quoi?
3: Le biopic de Michael Jackson. L'acteur est nul à chier.
1: Alors, il fait en effet l'unanimité contre lui.
3: Mais pourquoi ils m'ont pas demandé?
1: Oh, non.
3: En tant qu'acteur international, je peux te le faire, moi, Michael Jackson.
1: D'accord.
3: Tu mets un jean slim, une perruque frisée, et hop, tiens, écoute.
4: Ah ouais, on s'y croirait.
1: On s'y croirait, My presque, God. On va dire. Mais avec vos petits soucis judiciaires du moment, je sais pas si c'est très opportun, Patrick.
3: Si, justement, c'est le moment, parce que, comme Michael, you know I'm bad, pretty bad. Laisse ton jean, top mat,
1: Non.
0: Laurent Gérard, les amateurs ont à disposition le top des prestations à écouter en replay, bien sûr, les podcasts sur rtl.fr et l'appli RTL. 6h50, vous devez savoir si vous nous rejoignez que la préfecture du Cher est sur le qui-vive. Environ 20 000 fêtards sont rassemblés sur un terrain militaire près de Bourges, dans la ville de Cornus. Ces fans de musique techno ont installé leur Technival sans autorisation sur un terrain jugé dangereux en raison de la présence de potentielles munitions non explosées. 600 gendarmes sont mobilisés. RTL est sur place dans le journal de 7h. Et puis c'est la question du moment, à quoi joue Donald Trump? Le président américain juge les hostilités contre l'Iran terminé. C'est ce qu'il affirme dans une lettre envoyée au Congrès des États-Unis. Donald Trump devait obtenir l'autorisation des parlementaires pour prolonger un conflit au-delà de 60 jours. Il se passe, en fait, de leur feu vert. Dans le même temps, il a renouvelé hier sa menace de pulvériser la République islamique en cas d'échec de la diplomatie. Là encore, dans RTL Matin, décryptage complet avec toute la rédaction.
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0: Règle d'or numérique le samedi matin sur RTL, notre univers connecté, les écrans partout, les nouvelles technologies. Benjamin Hu nous explique les choses, nous alerte et c'est utile, hein, il est notre guide. Bonjour Benjamin.
6: Bonjour Stéphane, bonjour à tous.
0: Ce matin, focus sur les QR codes, on les voit partout aujourd'hui, sur les menus, les affiches, les colis. Ces QR codes sont devenus incontournables, mais derrière ces petits carrés noirs, il peut y avoir de mauvaises surprises.
6: Oui, alors je vais vous poser une question. Est-ce que vous vous êtes déjà demandé ce que cachent les QR codes que vous vous apprêtez à scanner?
0: Jamais.
6: Eh bien, c'est justement ça le piège. Les QR codes, par nature, sont opaques. Concrètement, ce sont des images codifiées, des sortes de codes-barres qui peuvent contenir jusqu'à 2500 caractères. Dans la majorité des cas, ils renvoient vers des sites web ou des applications légitimes, mais ils peuvent aussi être remplacés par des liens malveillants. Et le problème, c'est que contrairement à un lien qu'on peut lire, vérifier ou analyser, là, on se contente de les scanner avec la caméra de notre téléphone. C'est facile, on fait confiance par réflexe et par habitude.
0: Et comme pour toute solution technologique, leur démocratisation a rapidement attiré l'attention des escrocs. Hein.
6: Oui, et cette escroquerie a d'ailleurs un nom, ça s'appelle le phishing, c'est-à-dire un phishing par QR code. En fait, les cybercriminels se sont appropriés toutes nos nouvelles habitudes pour monter de nouvelles arnaques. Par exemple, si vous êtes sur un parking et que vous devez payer votre stationnement avec un QR code collé sur un horodateur, vous le scannez, vous arrivez sur un site qui ressemble parfaitement à celui d'une mairie ou d'un opérateur officiel. Sauf que c'est un faux, vous rentrez vos données bancaires et elles partent directement chez un escroc.
0: C'est aussi simple que ça.
6: Oui, et c'est toute la problématique des QR codes. Il suffit de quelques minutes pour générer un code piégé, un simple autocollant collé sur un menu, un avis de contravention dans la boîte aux lettres ou un code dans un SMS de livraison peuvent désormais cacher des arnaques.
0: Et Benjamin, les entreprises ne sont pas à l'abri non plus.
6: Non, les cybercriminels exploitent aussi les QR codes piégés pour récupérer des identifiants professionnels. Par exemple, avec de faux mails qui imitent des confirmations de connexion à des logiciels très populaires comme Microsoft Teams ou la suite Office, par exemple.
0: Alors concrètement, Benjamin, qu'est-ce qu'on fait pour éviter les pièges?
6: Eh bien déjà, on ralentit. On prend une seconde pour réfléchir avant de scanner un QR code. Si le code est sur un autocollant, on se méfie. On regarde s'il n'est pas abîmé ou mal collé. Au restaurant, si vous le pouvez, on privilégie les menus papier et on passe directement par un serveur pour payer. Et si vous n'avez pas le choix, pour régler votre stationnement par exemple, ben là, il faut être vigilant après le scan. On vérifie bien l'adresse du site sur lequel on arrive. Sachez qu'il existe aussi des outils pour tester les liens derrière les QR codes. Par exemple, sur le site cybersécurité.orange.fr. Et puis, dernière option, l'éditeur d'antivirus McAfee propose désormais un scanner de QR code qui vérifie les liens en temps réel. Mais c'est un service payant, comptez 45 euros par an.
0: Merci Benjamin Hu, règle d'or numérique, donc c'est très précieux, très utile, c'est tous les samedis matins sur RTL, podcast à disposition. Vous retrouvez tout ça en détail sur l'appli RTL. Benjamin, je vous dis au week-end prochain.
6: Merci, bonne journée à tous.
0: Fallait identifier ce matin une Colombienne qui sera en grand concert ce soir à Rio, au Brésil, face à 2 millions de personnes. Il y avait eu Madonna en 2024, Lady Gaga l'an dernier. Je vous avais même donné la réponse tout à l'heure. C'est Shakira qui sera là, la Colombienne, donc sur scène ce soir. On vivra l'événement demain matin. On vous racontera tout, évidemment. Bonjour Claire.
7: Bonjour, bonjour.
0: Ravi de vous accueillir.
7: Merci.
0: Vous allez bien?
7: Très très bien.
0: Qu'est-ce que vous faites de beau à 6h54 là? Dites-nous.
7: Oh là, je commence ma journée de travail.
0: Qu'est-ce que vous allez faire?
7: Je vais essayer de soigner mes petits patients.
0: Vous allez réussir.
7: Je pense.
0: Vous êtes infirmière, c'est ça, être soignante?
7: C'est ça, ouais.
0: Oui, infirmière, libérale du coup.
7: C'est ça.
0: Bon, bah super. Oui. On en a plein qui nous écoutent le matin.
7: C'est
0: une
7: ouais.
0: Profession magnifique. Vous êtes en tournée, vous faites les rencontres, bien sûr, avec vos patients et vous écoutez RTL dans la voiture pendant les petits kilomètres. On vous envoie un vinyle à la maison, ça vous fait plaisir?
7: Super, super. C'est Cat Stevens.
0: Ouais, absolument.
7: Et je disais que c'était ma sonnerie de téléphone depuis plus de 15 ans.
0: Mais non.
7: Ah bah si.
0: Ah bah ça tombe trop bien, c'est parfait.
7: Ouais,
0: on vous embrasse bien fort, on vous souhaite beaucoup de courage pour le boulot.
7: Merci beaucoup, bonne journée à vous.
0: Merci Claire, merci de votre fidélité. Dans un instant, c'est Valérie Quintin, la météo. Carole est avec nous dans le Dijonais. Bonjour mes chouchous. Voilà le petit message qui arrive, elle a 11 degrés et elle se prépare à une journée pêche, figurez-vous.
8: Oh.
0: Oui, bah, un petit casse-croûte autour de tout,
8: ouais, c'est
0: formidable.
8: Ça,

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14: Avec Valérie Quintin pour toutes les infos, avec les messages des auditeurs. On a par exemple Jojo qui nous écoute depuis les Pyrénées, depuis le Boulou, précisément sur les hauteurs des Pyrénées. Il y a 15 degrés, un ciel voilé, il y a du vent. Il souhaite un bon samedi à tout le monde. Programme pour les autres.
15: Un programme orageux. Mais enfin, pour le moment, c'est relativement calme. On a encore 2-3 petits impacts de rien du

0: risque de chute de grêle, de fortes rafales de vent. Et ce sera le cas aussi vers la Haute-Normandie, le Pas-de-Calais et le Nord cet après-midi et ce soir, où là aussi on attend de très gros orages, donc parfois violents. Plus on va aller vers l'Est, plus on va trouver un temps calme, plutôt bien ensoleillé, même si ce sera un soleil voilé à la jonction des deux, donc vers les Ardennes, l'Île-de-France, le Centre, l'Auvergne et le Languedoc-Roussillon. Bon bah là, on peut avoir des averses un petit peu plus fréquentes dans le courant de l'après-midi, mais pas de dégradation sérieuse avant la nuit prochaine, voire demain. Reste les températures qui sont douces ce matin. On a 10 degrés à Montpellier, 12 à Agen et Rouen, 13 à Amiens, 15 à Paris dans l'après-midi. Comptez 18 à Saint-Brieuc, 20 degrés à Aurillac, 22 à Marseille et Bastia, 23 degrés à Tarbes, 25 pour Paris et Bourges, 26 degrés à Belfort et 27 à Épernay.
1: Voilà qui est complet, signé Valérie Quintin. Vous confirmez, bien sûr. Enrichissez tout ça, s'il vous plaît, de vos messages sur la page Facebook de l'émission. Vous êtes tous les bienvenus, nous sommes samedi le 2 mai et il est pile 7h.
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1: 7h, RTL votre radio, RTL vous informe avec Antoine Cavaillerou. Bonjour Antoine.
4: Bonjour Stéphane, bonjour à tous.
1: À la une, 20 000 teufeurs réunis sur un terrain militaire.
4: Une rêve partie illégale près de Bourges, nous sommes sur place dès le début de ce journal. Au sommaire également, les cortèges du 1er mai avec une gauche divisée. Les débats du 1er mai, un boulanger contrôlé hier par l'inspection du travail, mais rassuré par Sébastien Lecornu en personne. Les manœuvres de Donald Trump pour contourner le Congrès américain et poursuivre la guerre contre l'Iran. Et puis les sports, le football, une 32e journée de Ligue 1 en jeu pour les équipes de bas de tableau.
1: Merci à vous tous d'être là. Nous partons directement sur le terrain. Nous sommes en direct d'une rêve partie dans le Cher.
4: Au moins 20 000 teufeurs rassemblés depuis hier sur un terrain militaire près de Bourges. Antoine Decarn, vous êtes sur place pour RTL. La free party se poursuit en toute illégalité. À quoi ressemble la fête ce matin?
5: Eh bien, les teufeurs sont encore là et ce matin, c'est toujours aussi impressionnant. C'est un véritable camping géant. Une ville de 20 000 personnes. Il y a des caravanes, des tentes. Et au fond de cette installation sur ce terrain militaire en fourrage, il y a des scènes où la musique se fait toujours entendre, un petit peu moins fort que dans la nuit. On voit que la nuit a été compliquée justement avec plusieurs orages qui n'ont pas empêché la free party de se poursuivre malgré tout. Et si on dézoome de ce terrain, ce qu'il y a d'impressionnant, ce sont les importants moyens déployés pour sécuriser cette manifestation non déclarée et illégale. On le rappelle, 600 gendarmes sont mobilisés sur 14 points d'accès. Tout le périmètre est quadrillé. Il n'est plus possible d'accéder en voiture. 45 pompiers sont mobilisés, 30 secouristes de la protection civile également sont là en cas d'urgence médicale sur le site, car les risques sont multiples sur ce terrain militaire, un champ de tir qui existe depuis 150 ans et sur lequel peut encore se trouver enfoui sous les teufeurs des munitions de l'époque. C'est toujours aussi impressionnant.
4: Merci Antoine Decarn en direct de cette rêve partie dans le Cher. C'est une loi des séries tragiques après des accidents dramatiques ces dernières semaines, notamment dans la Marne et en Haute-Loire. 5 jeunes sont morts hier en Ardèche. Leur voiture est tombée dans un ravin. Ils avaient entre 17 et 20 ans. Les causes de l'accident restent à déterminer.
1: Antoine, on en vient à cette affaire à peine croyable dans les Côtes d'Armor. Le maire d'un village d'une centaine d'habitants placé en détention provisoire.
4: L'homme de 27 ans est soupçonné d'avoir dirigé un groupe pouvant s'apparenter à une secte, une sorte de gourou. 6 victimes ont été identifiées. Les faits remontent à 2022 lorsque le jeune homme habitait dans le sud de la France. Il venait donc d'être élu maire de cette commune de Tréhaugan. Il venait d'arriver dans le village, Nicolas Bobby.
6: Élu de l'opposition, Jérémy Lemaire, les KO debout.
7: Ça fait un choc quand même, qu'on a appris de quoi il était accusé, l'accusation de viol et d'attouchement sur mineur. Surtout en ayant des enfants dans la commune, et ça fait quand même assez peur. Ouais.
6: Le climat est délétère dans ce bourg de 106 habitants. Un ancien premier magistrat va même comparaître en justice pour un détournement présumé d'argent public. Alors le jeune ingénieur a été vu comme celui qui pouvait aider, sauver le village. Steve était sur sa liste.
8: Il s'est pas présenté tout seul, hein, c'est pas son idée à lui au départ. C'est moi qui l'ai poussé à être en tête de liste pour être maire. On a trouvé que c'était quelqu'un de super intelligent, posé, et il avait des super idées pour la commune.
6: Tout le monde s'appelle par son prénom à Tréhaugan, mais personne ne savait où vivait le jeune maire avant d'arriver il y a 2 ans.
9: Je le connais pas plus que ça non plus. Hein. Il était bien, il parlait bien, quelqu'un d'intelligent. Ça avait l'air de quelqu'un de bien.
6: Avant d'être élu, il avait acheté plusieurs maisons. Aujourd'hui, sa compagne, première adjointe, vit cloîtrée, volet fermé.
4: Reportage de Nicolas Bobby dans les Côtes d'Armor pour RTL.
1: Il est 7h04, des hausses de salaire. Voilà ce qu'ont notamment réclamé les syndicats hier dans la rue.

0: Entre 158 000 et 300 000 personnes ont défilé pour le 1er mai, à participation similaire à celle de l'an dernier. Les syndicats organisaient 300 manifestations partout en France. Les politiques se sont mêlés à la foule. La gauche en ordre dispersé, la présidentielle dans toutes les têtes. Arthur Béliem.
1: Oui, sous le soleil du 1er mai, les divisions apparaissent au grand jour. À Amiens, le patron des socialistes, Olivier Faure, s'est fait enfariner dans le cortège, pendant que son premier opposant interne s'affichait à Rouen avec Raphaël Glucksmann. Même les défenseurs d'une primaire n'ont pas réussi à faire bannière commune hier. L'écologiste Marine Tondelier est donc bien seule à Paris pour plaider l'union de la gauche en LFI.
2: Que certains tergiversent, moi je trouve ça indécent et irresponsable et j'en ai marre, je suis en colère. Et donc j'accepte que certains soient perdus, mais ils n'ont pas le droit de nous faire perdre. Vous voyez bien la différence entre les écologistes qui essayent d'unir leur camp même quand c'est difficile, et c'est justement parce que c'est difficile qu'on va redoubler d'énergie, d'efforts et de notre plus beau sourire, et certains essayent de fragmenter leur camp politique.
1: Et pendant ce temps-là, quelques centaines de mètres plus loin, Jean-Luc Mélenchon jubile, exalté par la foule amassée face au char des insoumis. Il n'est plus qu'à un pas de lancer sa campagne vers l'Elysée.
3: Moins d'un an, les petits amis. Et dans moins d'un an, zou les chaussures de marche, zou les stylos pour le porte-à-porte. On y va.
1: Le tribun insoumis pourrait officialiser dès demain sa quatrième candidature à la présidentielle.
0: La France insoumise de Jean-Luc Mélenchon qui emmène le débat sur le 1er mai sur le terrain judiciaire. LFI demande la saisine de la Cour de justice de la République contre Sébastien Lecornu. Le parti accuse le Premier ministre de tentative de faire échec à l'exécution de la loi. Réaction après ce coup de fil de Sébastien Lecornu à un boulanger de l'Isère, verbalisé hier pour avoir fait travailler ses salariés. Ce boulanger, il s'appelle Eric. Il a sa boutique à Bourgoin-Jallieu.
4: J'ai eu un appel à 12h20, 12h30. Il m'a dit qu'on n'avait pas à s'inquiéter, qu'on avait son soutien à 100%. Il était pour l'ouverture des boulangeries le premier. Il m'a félicité d'avoir joué le jeu, d'avoir ouvert. Et puis il m'a dit de pas m'inquiéter, que si jamais il y avait des sanctions derrière, et ben, il ferait tout pour faire annuler ces sanctions. J'étais content parce que voilà, ça prouve que derrière il y a un soutien, que c'est une belle reconnaissance. Et je pense que ça suit son engagement qu'il a pris. Il fait pas marche arrière comme des fois on pourrait croire avec les politiques.
0: Un témoignage recueilli par Gabriel Laprade pour RTL.
5: L'actualité à l'étranger. Donald Trump l'écrit noir sur blanc, les hostilités contre l'Iran sont terminées.
0: Oui, mais comme souvent avec le maître de la Maison Blanche, il faut une explication de texte. Bonjour Sacha Dubessem.
6: Bonjour.
0: Donald Trump a bien écrit ses mots, mais il s'agit en fait de contourner le Congrès américain.
7: Oui, car le président avait théoriquement jusqu'à hier pour demander au Congrès de continuer la guerre. Pour rappel, dans la Constitution américaine, seul le Congrès a le pouvoir de prolonger un conflit au-delà de 60 jours. Mais dans cette lettre envoyée cette nuit à des parlementaires, Donald Trump assure que depuis bientôt un mois et la mise en place du cessez-le-feu, aucun échange de tirs n'a eu lieu entre les deux pays. La conséquence, c'est pour que le président américain, il n'y a plus de guerre. Une vision contestée par le camp des démocrates qui rappelle que les États-Unis continuent d'avoir une présence militaire au Moyen-Orient, notamment avec le blocus sur le détroit d'Ormuz. Sur le plan diplomatique, cette nuit, Donald Trump s'est dit insatisfait d'une nouvelle offre faite par l'Iran. Il menace encore une fois, je cite, de pulvériser la République islamique et qu'une reprise de la guerre reste une option.
0: Les explications de Sacha Dubessem. La guerre au Moyen-Orient critiqué cette semaine par le chancelier allemand Merz, des propos qui n'ont pas plu à Donald Trump. Cette nuit, on a appris le retrait de 5000 militaires américains d'Allemagne. D'ici un an, ça représente environ 15% des effectifs. Donald Trump a également promis une nouvelle surtaxe sur les voitures européennes importées aux États-Unis, une hausse de 25% des droits de douane. Là encore, cela vise essentiellement l'Allemagne qui exporte environ 450 000 véhicules outre-Atlantique.
5: Tiens, les États-Unis, on y reste avec cette annonce de l'Académie des Oscars. Non, l'IA ne peut pas prétendre à la précieuse statuette.
0: L'institution l'a fait savoir hier soir. Arnaud Touche, les acteurs et les scénarios générés par intelligence artificielle ne seront pas éligibles, ne pourront pas participer à la prestigieuse soirée du cinéma hollywoodien.
8: Oui, et c'est une nouvelle règle qui ne manquera pas de faire parler. L'Académie donne donc désormais la priorité aux humains plutôt qu'à l'intelligence artificielle. Dans les catégories réservées aux acteurs, seuls les rôles crédités au générique officiel du film et dont il peut être démontré qu'ils ont été joués par des êtres humains avec leur consentement, seront considérés comme éligibles, précise l'Académie des Oscars, qui vient donc d'inscrire cette règle noir sur blanc dans son règlement. Même principe pour les scénarios, ils devront être écrits par des humains pour pouvoir concourir, insiste la prestigieuse institution basée à Los Angeles. Cette décision intervient quelques jours après la présentation d'une version de Val Kilmer, générée par intelligence artificielle, devant un public d'exploitants de salles un an après sa mort, mais avec l'accord de sa famille. Il faut dire que la question de l'intelligence artificielle est devenue hautement sensible à Hollywood. Il y a 3 ans, une grève rarissime dans le secteur avait d'ailleurs paralysé l'industrie pendant plusieurs mois. Les professionnels réclamaient justement un cadre clair face à ces nouvelles technologies.
0: Arnaud Touche, correspondant de RTL aux États-Unis.
5: 7h09, allez, le football, la fin de saison approche, 32e journée de Ligue 1, 2 clubs risquent la relégation.
0: Nantes est au bord du précipice, une victoire contre Marseille à 15h donnerait un peu d'espoir. De son côté, Metz n'a pas le choix, il faut gagner contre Monaco à 19h. Les deux autres matchs du jour, PSG-Lorient à 17h, et ce soir, Nice reçoit Lens, un avant-goût de la finale de Coupe de France dans 3 semaines, alors qu'en championnat, les Aiglons jouent le maintien, les Nordistes sont 2e du classement. Leur entraîneur Pierre Sage veut remporter cette première opposition.
6: On sait que la pression qu'ils vont avoir sur le championnat et l'envie de gagner cette coupe seront deux sentiments complètement différents, et du coup un a plutôt tendance à inhiber et l'autre à exhiber. Mais nous, on est dans l'idée de gagner ces deux matchs, au même titre qu'on était dans l'idée de gagner les deux matchs contre Toulouse. Et étant donné qu'on a gagné le match aller contre Nice, si on peut faire 3 contre Toulouse et 3 contre eux, on sera très content.
0: L'entraîneur Lensois Pierre Sage au micro RTL de Samuel Duhamel. Nice-Lens, ce sera à 21h05, ce sera à suivre dans RTL Foot. Le rugby, Leinster-Toulon, première demi-finale de Champions Cup. Les Toulonnais veulent rêver d'une finale 11 ans après leur dernier trophée. Coup d'envoi à 16h. Après 5 semaines de pause à cause de la guerre au Moyen-Orient, c'est le retour de la Formule 1 ce week-end, le Grand Prix de Miami, course sprint ce soir à 18h. Lando Norris partira en pôle. Les qualifications, ce sera à partir de 22h.
5: Et on suivra tout ça, évidemment. Merci beaucoup Antoine Caveiro, RTL.fr, l'actualité quand vous le souhaitez. Les courses, les chevaux, le rendez-vous de l'après-midi aux portes de Paris, avis aux parieurs et aux amateurs. Dominique Cordier est connecté, notre guide avec les pronostics RTL. Bonjour Dominique.
9: Bonjour Stéphane, bonjour à tous. 16 par cet après-midi à Vincennes dans le Quintet qui se dispute sur la distance courte 2100 mètres avec départ à l'autostart. 16 partants, des chevaux que l'on connaît bien, dont mon favori, le numéro 7, Je rêve du bois. Je rêve du bois qui vient de se classer 5e sur une distance beaucoup plus longue, 2850 mètres, dans un lot de premier ordre. Auparavant, on l'a vu ferrailler contre des bons chevaux au trot monté. Il s'est produit une fois sur ce parcours, il avait gagné. Il devrait normalement très bien se comporter. La sélection, c'est important, Stéphane, avec en tête donc ce numéro 7, Je rêve du bois, puis le 5, Idyl Express, le 2, Gims du Plessis, le 8, Indie Rock, le 9, Ibizabella, le 6, Indus Val, et enfin le 12, Hamilton Duval. En chiffres, cela donne le 7, le 5, le 2, le 8, le 9, le 6 et le 12. Départ de la course, comme chaque samedi, 15h15. Je vous retrouve dans une heure avec Outsider de RTL.
5: Merci Dominique, on sera là, rendez-vous pile dans 60 minutes, RTL.fr, pour retrouver les pronostics dès maintenant. On vous souhaite évidemment bonne chance, il est 7h12.
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21: À tout à l'heure.
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21: 7h15, RTL vous explique en ce samedi matin la facturation électronique. Celle-ci deviendra en effet obligatoire pour toutes les entreprises françaises à partir du 1er septembre prochain. Grande bascule qu'ont parfois du mal à comprendre les premiers concernés. Et c'est d'ailleurs pour cette raison que sont organisées à Paris, mardi et mercredi prochain, au Palais Brongniart, deux journées dédiées à la question. Bonjour Hermine Leclèche.
22: Bonjour, bonjour à tous.
21: Aidez-nous s'il vous plaît à y voir plus clair, facturation électronique. Déjà, qu'est-ce que ça veut dire ?
22: Eh bien, terminer la bonne vieille facture papier ou le PDF envoyé au client. Toutes les entreprises françaises devront passer par des plateformes homologuées par l'État pour émettre leurs factures qui seront dématérialisées. Cela concerne les factures que vous émettez, mais aussi celles que vous recevez. Exemple, vous êtes un traiteur, un client vous commande 35 repas pour un événement le week-end prochain, eh bien sa facture, vous la déposerez sur votre plateforme agréée qui l'enverra sur celle du client. Plateforme qu'il faudra payer. En général, ce sont des abonnements qui vont d'une dizaine d'euros par mois pour les plus petites structures à plusieurs centaines d'euros par mois pour les plus grandes. Cette réforme permet, selon Bercy, d'améliorer les contrôles, de centraliser les factures pour éviter de potentielles fraudes à la TVA.
21: Et cela concerne qui concrètement cette facturation électronique ?
22: Eh bien tout le monde, entreprise, indépendant, profession libérale, peu importe la taille de la structure, le chiffre d'affaires ou la forme juridique, tant que vous êtes assujetti à la TVA en France. Ça concerne 7 millions d'entreprises. Selon Bercy, dites-vous que même les structures qui n'émettent pas de facture sont concernées, car elles pourraient bien en recevoir.
21: Hermine, précisez-nous les dates. À quelle date les entreprises doivent être prêtes ?
22: Alors, il y a deux échéances. La première, le 1er septembre 2026, donc dans quelques mois. À cette date, toutes les entreprises devront être en capacité de recevoir des factures électroniques. Les grandes entreprises ou entreprises de taille intermédiaire devront déjà être en mesure d'émettre ces factures. Les petites et moyennes entreprises, elles disposent d'un délai supplémentaire, un an supplémentaire. Elles devront être en capacité d'émettre des factures électroniques au 1er septembre 2027. C'est bien le calendrier qui cristallise les tensions sur le sujet. Certaines structures demandent plus de temps pour se mettre en ordre de marche. Dites-vous que près de 38% des entreprises françaises ne se disent pas prêtes aujourd'hui, à quelques mois de l'échéance selon le dernier baromètre réalisé par l'Ordre des experts comptables. Les experts comptables, justement, qui estiment que moins de la moitié de leurs clients se sont réellement investis dans la démarche.
21: Voilà, les choses sont plus claires. RTL vous explique la grande bascule, la facturation électronique. Merci à vous, Hermine Leclèche. 7h17, toute l'actualité si vous ouvrez les yeux en ce samedi matin. D'abord, il y a une question, à quoi joue Donald Trump ? Le président américain juge les hostilités contre l'Iran terminées, c'est ce qu'il affirme dans une lettre envoyée au Congrès des États-Unis. Trump devait obtenir l'autorisation des parlementaires pour prolonger un conflit au-delà de 60 jours. Il se passe en fait de leur feu vert. Dans le même temps, il a renouvelé hier sa menace de pulvériser la République islamique en cas d'échec de la diplomatie. Évidemment, on suit tout ça et on vous explique tout dans RTL Matin. Et puis, ils sont déjà 20 000 toughers. Ils pourraient être 30 000 au plus fort du week-end sur la commune de Cornus, entre Nevers et Bourges, où une free party a lieu depuis hier matin sur un terrain militaire. Terrain que les autorités qualifient de très dangereux. RTL est sur place, vous le savez, dans le Cher avec vous, Antoine Decarne. Est-ce que d'abord, vous pouvez nous expliquer, Antoine, en quoi ce terrain est effectivement dangereux ?
23: Eh bien oui, il est dangereux parce qu'on ne sait pas
1: ce qu'il y a en dessous. Les teufeurs sont installés sur ce qu'on appelle le polygone de tir. C'est un champ de tir de la délégation générale de l'armement. En clair, c'est un terrain de 10 000 hectares réparti sur 12 communes et sur lequel les militaires s'entraînent à tirer, et cela depuis très nombreuses années. Et c'est justement l'inquiétude de Philippe Lemoyne-sur-Zur, le préfet du Cher.
2: C'est un site de tir d'exercice qui existe depuis 150 ans. Le risque réel, et il y a d'ailleurs sur le site une équipe de déminage en permanence, c'est de trouver des munitions très anciennes qui n'ont pas explosé, parce que c'est un site où il y en a eu beaucoup, beaucoup d'utilisés. C'est sa vocation. On a indiqué très clairement qu'il fallait absolument rien creuser, rien ramasser de suspect sur le site.
1: Et ce terrain, il est connu des habitants, il est traversé par des routes qui sont fermées par des barrières lors des essais de tir, mais qui sont accessibles au public le reste du temps. Ce sont des prairies, du fourrage pour les animaux, un site bien connu des voisins.
3: C'est pas fermé, mis à part quand ils font des essais de tir. Je suis bien placé pour le savoir, mais non.
1: Pourquoi vous dites que je suis bien placé pour en parler, le polygone?
3: Parce que je suis moi-même militaire. Et puis c'est des agriculteurs qui cultivent ces champs-là, donc un peu surpris de la situation, et inquiet aussi.
1: Mais les teufeurs installés là depuis hier, eux, ne semblent pas trop inquiets.
23: Je pense qu'en vrai, les orgueils, ils savent choisir leur terrain. Je pense qu'il n'y a pas de problème.
24: Le fait que ce soit un terrain militaire, ça vous embête pas?
25: Pas plus que ça.
24: Ça veut dire aussi quelque chose que ce soit sur un terrain militaire. En fait, on bloque un endroit où ça prône plus une image de guerre, de non-acceptation justement de l'autre. Et du coup, c'est aussi pour ça qu'on est là.
1: Une justification partagée et affichée comme slogan dans la Free Party. Sur l'une des scènes, il y a une fresque. Il est écrit « Des fleurs au lieu des armes ». La simple présence sur un terrain militaire entraîne pourtant de lourdes amendes. Avant même celle en place pour la Free Party, près de 1500 euros pour chaque participant.
5: RTL sur place, RTL dans le Cher pour cette Free Party. Donc Antoine Decarne, notre envoyé spécial, on le retrouvera évidemment tout à l'heure dans le journal de 8h.
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5: Allez, on s'aère, Jean-Sébastien. Les différents terroirs viticoles sont, on le sait depuis quelques années maintenant, impactés par le chaos climatique. La floraison de la vigne avait lieu il y a 10 ans, à la mi-juin. C'est plus le cas, hein.
26: Effectivement, il faut prévoir que ça va arriver d'ici 15 jours, là. Tous les vignobles sont touchés. Par exemple, le Luxembourg qui vendangeait, fin septembre avant 2015. Il y a 2 ans, ils ont vendangé la dernière semaine d'août. Et dans le sud de la France, on attend une floraison, donc d'ici 2 semaines.
5: Maximum. Bon, on va se balader à Saint-Émilion dans le vignoble bordelais.
27: Car le bon va de Saint-Émilion, ça vous donne un cœur de lion. Les jupons et les
26: cotillons. Ok, Joe Dassin ne met pas vraiment en valeur ce vin remarquable. Cité de pierres fortifiées, perché au milieu des coteaux en hémicycle d'un des plus nobles vignobles, le village de 2000 habitants réunit tout ce qui fait le charme d'une cité médiévale. Les ruelles pentues aux pavés incertains, des remparts dévorés par la végétation, des églises à la majestueuse architecture et des places sur lesquelles il fait bon prendre le frais.
5: Et on sait qui était cet Émilion et quel fut son rôle.
26: Alors, il était d'origine bretonne. Et niveau miracle, Émilion était plutôt spécialisé dans le pain. Notamment lorsqu'il est entré dans un four allumé, histoire de récupérer l'appel à pain que des petits malins avaient lancé dedans. Faut dire qu'on savait rire à l'époque. Rien à voir donc avec Dom Pérignon, hein. On a affaire là à un vrai saint AOP. Et il est passé par la Charente avant de venir s'établir dans un ermitage qu'il creusa tout seul avec ses petites mains dans la roche. Il réconfortait les affligés et un jour il rendit la vue à une femme. Et le village fut d'abord un lieu de pèlerinage. Église, cloître, chapelle, catacombe ne manquent pas lorsqu'on se balade dans la cité.
5: Alors pourquoi? Parce qu'on a l'impression que tout est sous terre quand vous dites cela.
26: Parce qu'il faut savoir qu'à Saint-Émilion, la pierre d'en dessous a servi pour construire la cité médiévale du dessus. En fait, la plupart des bâtiments de Saint-Émilion, comme plusieurs monuments de Bordeaux, sont en pierre calcaire provenant du sous-sol local. De fait, il y a un labyrinthe de 200 km de galeries sous Saint-Émilion. Et là-bas, on va découvrir une pure merveille de pierre calcaire. C'est, imaginez une église creusée sous la cité entre le 11e et le 13e siècle. Alors on n'a pas fait dans la petite chapelle. Elle fait 38 mètres de long, 20 mètres de large, 20 mètres de haut, avec une nef, 2 bas-côtés séparés par 5 rangées de piliers cadrangulaires. C'est donc une vraie Église. Et même si elle a beaucoup souffert pendant la Révolution, elle est totalement unique et elle voit elle seule le voyage, autant que tous les monuments et toutes les maisons de ce village unique au monde qu'est Saint-Émilion. Et comme si cela ne suffisait pas, c'est à quelques kilomètres de Saint-Émilion que prit fin la guerre de 100 ans, qui a duré 116 ans, à Castillon, le 17 juillet 1453. La bataille décisive est livrée. Les Anglais sont taillés en pièces par l'artillerie française. C'est le dernier face-à-face entre Anglais et Français. Les troupes françaises s'emparent très vite de Bordeaux, reprennent l'Aquitaine. Et comme les beaux jours pointent leur nez, et ben pour fêter ça, c'est le temps du Bordeaux rosé qui revient, évidemment avec modération, mais à propos de Bordeaux rosé, on va finir avec une vraie perle. Bon.

0: Hein? Ça vous dit quelque chose?
1: Dites-moi.
0: C'est Claude François.
2: C'est Claude François, oui, ouais. Si, la voix, oui. Mais par contre, son accent anglais.
0: Alors, pas du tout, ça a été chanté sur une scène allemande.
2: Ah!
0: C'est un truc de dingue, ça a été, vous savez que c'est une émission allemande qui a été enregistrée la veille de son décès.
1: Dingue. Pépite du matin avec Jean-Sébastien, balade donc à Saint-Émilion. Merci pour tout ça. Il est 7h25. Dans un instant, on rit avec les grosses têtes et on sait tout sur notre météo du samedi avec le son RTL, évidemment.
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1: On salue Stéphane qui nous écoute fidèlement depuis...
2: Salut Stéphane.
1: Depuis le Pays Basque, le ciel est nuageux. Tiens, elle pourrait faire les grosses têtes. C'est Valérie Quintin, évidemment, avec Laurent Ruquier, avec toute l'équipe. On vous offre le meilleur le week-end, c'est entre 15h30 et 18h. 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
1: Pour Laurent Ruquier, le petit message du matin, Valérie Quintin est disponible pour les grosses têtes. 15h30, 18h, tous les jours, c'est le bonheur, évidemment. On veut tout savoir sur notre ciel qui se charge par endroits.
2: Oui, ça tourne à l'orage, ça y est. Alors, les derniers d'hier sont en train d'évacuer les Ardennes. Ça tombe encore localement, mais c'est vraiment plus grand-chose. Et puis, les orages qui nous intéressent aujourd'hui ont déjà abordé la façade ouest. Alors, on a des pluies orageuses assez copieuses en ce moment, entre le Morbihan et les Côtes d'Armor, mais également en Charente-Maritime. Des pluies qui commencent à aborder également le département des Landes. Toute la façade ouest sera concernée dans le courant de la matinée. Des pluies locales forte, mais c'est surtout les orages qui vont s'intensifier en deuxième partie de journée et en soirée aussi. En Nouvelle-Aquitaine dans un premier temps, avec localement de la grêle, de brusques rafales de vent. Et ce sera le cas aussi plutôt en fin de journée vers la Haute-Normandie, le Pas-de-Calais et le Nord. Là encore, avec des chutes de grêle, avec de brusques rafales de vent et donc des écoulements, des débordements forcément, parce que toute cette eau arrive sur des sols qui sont quand même relativement secs. À l'avant de tout cela, dans l'Est, on va trouver un temps plutôt bien ensoleillé. Alors ce sera le cas de la Lorraine et de l'Alsace jusqu'à la Méditerranée. Ce sera un peu moins ça entre les Ardennes, l'Île-de-France, la région centre, l'Auvergne et le Languedoc-Roussillon. Disons qu'on aura un mélange de gris et de bleu avec des ondées, des averses peut-être un petit peu plus fréquentes cet après-midi. 18 degrés à Brest attendus aujourd'hui, ça reste assez doux. 19 à La Rochelle, 21 degrés à Carcassonne, 23 degrés pour Ajaccio comme à Guéret, 24 à Lons-le-Saunier, comptez 25 à Paris et à Brive et 27 degrés à Strasbourg.
1: C'est bien noté, merci Valérie. Chantal confirme tout ça dans l'Oise précisément. Il y a du brouillard ce matin, 12 degrés, 24 degrés attendus. Chantal est à Neuilly sous Clermont, on l'embrasse évidemment. Soyez tous les bienvenus. 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RTL vous informe dès 7h30. Toute l'actualité de ce Demest avec Gaël Jordana. Bonjour Gaël.
16: Bonjour Stéphane, bonjour à tous.
1: À la une, un navire de luxe aux chiffres démesurés prend la mer tout à l'heure.
16: Ce voilier français a été construit à Saint-Nazaire et s'apprête à voguer vers Cannes pour le festival. Prix minimum d'une chambre, 6000 euros. Pendant ce temps, les prix de l'essence restent toujours hauts. Certains Français optent pour le covoiturage. Donald Trump insatisfait des propositions de négociation de l'Iran. Marine Le Pen charge l'Assistana, un changement de langage qui ne pense pas inaperçu. Et puis l'OM tente de sauver sa fin de saison face à Nantes cet après-midi.
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1: C'est le plus grand voilier du monde et donc il va prendre la mer cet après-midi.
16: Il vient tout juste de sortir des chantiers de l'Atlantique à Saint-Nazaire. L'Orient Express Corinthian est un bateau hôtel de luxe. À 17h, il s'élancera dans les eaux de l'Atlantique pour rejoindre la Méditerranée à Cannes. Pierre Herbulot, les chiffres de ce navire à voile donnent le tournis.
17: Trois gigantesques mâts de 100 mètres de haut chacun, d'où se déploient des voiles de 1500 mètres carrés. Jamais un voilier n'avait été aussi grand ni aussi luxueux. À bord, 54 cabines forment à suite de palaces et leur majordome dédié, 5 restaurants avec aux commandes le chef le plus étoilé du monde, Yannick Aleno, une piscine, un couloir de nage, un théâtre de 115 places, le faste est partout, de la moquette épaisse dans les couloirs aux salles de bain en marbre en passant par les escaliers en bois rare. Évidemment, ça se retrouve dans les tarifs. 6000 euros la nuit, premier prix, avec deux nuitées minimum. 200 000 euros pour la suite Agatha Christie de 230 mètres carrés. Et même 700 000 euros pour une privatisation du navire qui reliera les destinations les plus chics, Monaco, Antibes, Venise ou encore Saint-Tropez.
16: Les précisions de Pierre Herbulot du service économie de RTL.
1: 7h32, la préfecture du Cher sur le qui-vive.
16: Environ 20 000 fêtards sont rassemblés sur un terrain militaire près de Bourges, dans la ville de Cornus. Ces fans de musique techno ont installé leur Technival sans autorisation sur un terrain jugé dangereux en raison de la présence de potentielles munitions non explosées. 600 gendarmes sont mobilisés.
1: Nous y serons bien sûr dans le journal de 8h. Le 1er mai passé, la question du prix des carburants continue d'inquiéter étaient de nombreux Français.
16: Car beaucoup d'automobilistes ne voient aucune sortie de crise à court terme. Total Energy a décidé de maintenir son plafonnement de prix, ce qui attire énormément de monde dans ces stations. À Toulouse, Valentin Larquier a rencontré Noël. Il part en Gironde pour le week-end et pour économiser, il a décidé de covoiturer.
18: Je fais vraiment très attention parce que effectivement, je trouve que c'est délirant en termes de prix. Donc voilà, moi je le dis, ça me choque pas que Total fasse des bénéfices parce qu'il faut bien qu'il y ait des entreprises qui fassent des bénéfices. Ils font le geste, donc il n'y a pas de raison que j'aille ailleurs. Si j'étais pas content, j'irais à Leclerc le payer plus cher. Donc moi ça me va bien. Pour le coup, on est trois dans la voiture et je vais chercher un quatrième Blablacar. Donc heureusement qu'il y a des Blablacar parce que le budget il a explosé, clairement. Comme tout le monde, aux alentours d'1,70 sur du sans-plomb, j'ai pris 30 centimes. Ça m'amortit quasiment tout le trajet. S'il n'y avait pas eu le Blablacar, je serais quand même parti. Mais pour le coup, j'aurais peut-être pris la nationale, j'aurais peut-être procédé différemment. Ça me sauve un peu la mise.
16: Témoignage au micro de Valentin Larquier à Toulouse. RTL au plus près de vous, on ira vérifier à 9h si les prix en station ont baissé ou au contraire augmenté. Au chapitre social, trois syndicats appellent les salariés des boutiques SFR à faire grève ce samedi. Ils ont des craintes sur la pérennité de leur emploi au moment où Bouygues Télécom, Free et Orange négocient le rachat de l'opérateur.
1: La politique à présent est le Rassemblement National qui a tenu son habituel meeting du 1er mai.
16: Cette année, cela s'est déroulé à Mâcon en Saône-et-Loire. Le but pour le RN est d'être en campagne permanente et chose inhabituelle, Marine Le Pen a prononcé à plusieurs reprises le terme d'assistana, un thème sur lequel elle ne s'aventurait jamais, Julien Fautra.
19: Oui, pas simple de s'y retrouver. Je vous propose d'écouter Marine Le Pen à deux moments. Ce qu'elle disait il y a quelques mois, le 29 octobre dernier précisément à propos de l'assistana.
20: Non, c'est pas un mot de mon programme ou de mon vocabulaire. L'immense majorité des gens qui aujourd'hui sont au chômage ne trouvent pas d'emploi dans leur qualification, dans l'endroit où ils vivent car ils n'ont pas la possibilité de déménager, et donc je les défends.
19: La Sistana, pas un mot de son programme ni de son vocabulaire. Eh bien, c'est pas vraiment ce que le public a entendu hier lors du meeting de Macron en Saône-et-Loire.
0: Vous ne me verrez défendre les logiques d'Assistana. La logique d'Assistana a pour effet d'enfermer les personnes dans le sentiment d'inutilité et donc dans une forme d'indignité qui n'est pour nous humainement pas admissible.
19: Qu'a-t-il bien pu se passer entre ces deux moments dans son entourage ? On soutient que la ligne de Marine Le Pen n'a pas changé, mais on reconnaît que le fait qu'elle utilise ce mot « assistana », ça c'est nouveau. Et ce n'est pas un détail, une sémantique utilisée par les partis de droite, surtout par une majorité de ses électeurs.
16: Julien Fautra du service politique de RTL. La France insoumise demande la saisine de la justice contre Sébastien Lecornu. LFI lui reproche d'avoir appelé un boulanger verbalisé pour avoir ouvert le 1er mai. Le Premier ministre lui aurait assuré qu'une solution serait trouvée. Le parti de Jean-Luc Mélenchon accuse Sébastien Lecornu d'une tentative de faire échec à l'exécution de la loi. Fin de citation.
21: Allez, les États-Unis à 7h35 et Donald Trump qui souffle le chaud et le froid.
16: Difficile de suivre le président américain dans sa rhétorique face à l'Iran. D'un côté, il envoie une lettre au Congrès américain en disant que les hostilités sont terminées. De l'autre, il explique vouloir pulvériser, je cite, le régime iranien en cas d'échec de la diplomatie. Un peu plus tôt, il s'était déclaré pas satisfait de la dernière proposition iranienne destinée à relancer les négociations 2 mois après le début de la guerre. Écoutez.
22: Ils veulent donc conclure un accord, mais cela ne me satisfait pas. Alors nous verrons bien ce qui se passera. Il y a une énorme discorde. Ils ont énormément de mal à s'entendre entre eux. En Iran, leur direction est très désunie. Elle se compose de 2 ou 3 groupes, peut-être 4. Et cela dit, ils veulent tous conclure un accord, mais ils sont tous dans le désordre.
16: Donald Trump, Washington, qui a approuvé une vente de systèmes de missiles Patriot au Qatar pour un montant de plus de 4 milliards de dollars. Les États-Unis ont également approuvé des ventes d'armes destinées à Israël, ainsi qu'au Koweït et aux Émirats Arabes Unis.
21: Le football à présent, Gaël, il reste seulement 3 journées de Ligue 1.
16: Et Nantes joue son avenir à 15h face à l'OM à la Beaujoire. Sans victoire, les Canaries peuvent être relégués en Ligue 2 dès ce week-end. Marseille, qui doit absolument sauver sa fin de saison pour être européen la saison prochaine. Dans le vestiaire, on sent de la fébrilité, Nicolas Chébriand.
23: Suffisamment rare pour être signalé, c'est un joueur suspendu qui est venu s'exprimer cette semaine en avant-match. Sans doute faute de combattant au micro, Timothy Weah a tenu à relativiser et positiver face à la presse.
24: Bien sûr, il y a des petits trucs qui se passent dans le vestiaire ou à l'entraînement, où il y a des bagarres, il y a ça, mais ça le foot. Il faut rester motivé, il faut rester en bon esprit, il faut rester positif. On peut gagner les 3 matchs et les autres peuvent perdre les 3 matchs, c'est comme ça.
23: Habib Bey a confié ne pas sentir un groupe démobilisé, mais plutôt avec de la ressource et l'envie de se battre. Pour l'entraîneur marseillais, les tensions sont inévitables à la vie d'un vestiaire et une partie de la presse serait coupable d'affabulation.
25: Ceux qui inventent ce type d'informations sur les fractures de vestiaire, sur le coach avec tel ou tel joueur, je suis très très bien avec mes joueurs, je discute avec eux tous les jours, je pense que j'ai une très très bonne relation avec eux et c'est à nous de le montrer samedi sur le terrain encore une fois.
23: 9 points à prendre en 3 matchs, voilà l'ultime objectif de la saison pour un OM qui n'en a récolté que 7 lors des 6 dernières journées.
16: Nicolas Chébriand à Marseille. Les autres rencontres aujourd'hui, 17h PSG-Lorient, 19h Metz-Monaco, 21h Nice-Lens. Match à suivre dans RTL Foot avec Eric Silvestro et toute sa bande. À 19h, on refait le match avec Philippe Sanfourche.
21: Et il y a du rugby ce week-end.
16: Oui, à 16h, Toulon se déplace à Dublin pour affronter le Leinster en demi-finale de la Coupe des Champions, la Coupe d'Europe des clubs. Demain, à la même heure, ça sera Bordeaux Bègles, tenant du titre, qui affrontera le club anglais de Bath.
21: C'est bien noté, RTL.fr, merci Gaël, RTL.fr pour toute l'actualité. Le bonjour du matin de Aline. Aline est en Normandie, elle a 9 degrés ce matin seulement à la Gaillarde, en Seine-Maritime précisément. Coucou de Patrick aussi, Jacqueline est connectée, on a Christiane qui est avec nous, qui nous envoie des petites photos de Muguet bien sûr, et puis Chantal qui est avec nous depuis l'Oise. Tout ce petit monde est bien réveillé à l'écoute.

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18: Merci à vous d'être là, il est 7h41, notre rendez-vous positif du samedi matin, c'est Inspirez-nous. De belles histoires, de bonnes ondes, ça fait du bien, c'est avec vous Laetitia Simoes, bonjour.
19: Bonjour Stéphane et bonjour à tous.
18: Nous partons aujourd'hui à la rencontre d'une jeune femme qui fait des vidéos sur les réseaux pour sauver des restaurants.
19: Oui, elle s'appelle Oregane, elle a 28 ans, elle est responsable de communication et sur son temps libre, elle est créatrice de contenu sur les réseaux. Mais attention, pas n'importe quel contenu Stéphane, écoutez.
20: On a dépensé plus de 50 balles pour risquer de l'intoxication alimentaire dans cette brasserie du 9e arrondissement de Paris.
21: On a testé le restaurant le moins bien noté de Londres et je vous cache pas que c'était vraiment immonde.
19: Alors vous l'entendez, son truc à elle, c'est de tester, entre guillemets, des restaurants en France et à l'étranger, des établissements qui sont très mal notés sur Internet. C'est d'ailleurs pour ça qu'elle a appelé son compte « On reviendra ou pas ». Et tout de suite, c'est un succès. En quelques mois, ses vidéos font des millions de vues en cumulé. Elle se fait un nom sur les réseaux et un jour, elle a un déclic qu'elle nous explique.
22: C'est vrai que le concept avait beaucoup de visibilité et je trouvais ça dommage de ne pas faire profiter des restaurants qui méritent vraiment, des restaurants qui sont bons, où il y a peu de monde.
18: Et donc c'est comme ça qu'elle a commencé à aider de bons restaurants mais en difficulté.
19: Bah exactement Stéphane, aujourd'hui tout le monde peut la contacter pour lui proposer d'aller tester un restaurant ou sinon elle le fait d'elle-même en caméra cachée. C'est gratuit, elle n'est pas rémunérée pour ça, il faut le savoir. Et ce jour-là, quand on la rencontre, elle va justement tourner une nouvelle vidéo.
22: On va dans un restaurant italien parce que la fille du propriétaire m'a contactée pour venir les aider.
23: Alors, ça je fais une petite dégustation.
22: Mmh. Alors, regardez-moi ça. Tout le fromage, on sent bien la tomate, la bolognaise. Franchement, c'est incroyablement bon.
19: Giorgio Marcellino a ouvert ce restaurant en novembre dernier. Il peine à attirer les clients et donc il espère beaucoup de la venue d'Oregane.
22: Aujourd'hui, tu peux pas en vivre, quoi.
23: Aujourd'hui, non. Pourquoi encore? Ça fait 4 mois que je ne me fais pas de salaire. Franchement, là, ça commence à devenir très dur. C'est la dernière chance. C'est la dernière chance, sinon il faut que je les monte à vendre.
19: Alors si les restaurateurs comme Giorgio comptent autant sur Oregane, c'est parce que les retombées de ces vidéos sont énormes. Mohamed Ouzlia est le gérant d'un restaurant algérien à Paris qu'Oregane a visité. Sa vidéo a fait plus d'1 million de vues et évidemment, bah, ça fait venir plus de clients.
24: Il y a plus de 60% de clientèle qui sont venus juste après la vidéo, on va dire.
25: Ça nous encourage à continuer et puis voilà, ça nous donne de l'espoir.
19: En à peine un an, l'influenceuse a déjà donné un coup de pouce à une dizaine d'établissements et elle espère pouvoir en aider encore beaucoup d'autres.
18: Et on suivra tout ça évidemment. Merci Laetitia Simoes, Inspirez-nous. C'est tous les samedis sur RTL. On se dit rendez-vous le week-end prochain.
19: À la semaine prochaine.
18: 7h43 en ce samedi matin, si vous nous rejoignez, l'actualité dominée par un terrible drame de la route dans le nord de l'Ardèche. 5 jeunes âgés de 17 à 20 ans ont été tués hier dans leur véhicule qui s'est totalement embrasé après un accident. Les causes restent à déterminer. Le véhicule a fait une sortie de route et a terminé sa course dans un ravin à 1 heure au sud de Lyon. Récit complet à suivre dans RTL Matin. Le Cher, RTL est sur place, bien sûr. Environ 20 000 fêtards rassemblés sur un terrain militaire près de Bourges, dans la ville de Cornus. Ces fans de musique techno ont installé leur Technival depuis hier sans autorisation sur un terrain jugé dangereux en raison de la présence de potentielles munitions non explosées. 600 gendarmes mobilisés. RTL sur place, bien sûr, dans le journal de 8h. Et puis, on doit vous dire prudence aussi, c'est le dernier week-end des vacances pour la zone C, notamment les Parisiens, les Franciliens, les Toulousains, les Montpelliérains. Bison futé voit orange dans le sens des retours en Île-de-France. Demain, ce sera orange sur un grand quart nord-ouest également dans le sens des retours. Et puis la nuit prochaine, quelque part au Brésil, à Rio s'il vous plaît, au Brésil, la star ce sera elle. C'est la place où il faut être la nuit prochaine, Rio de Janeiro et sa grande plage, parce que Shakira, la colombienne, va se produire devant 2 millions de personnes pour un concert XXL. C'est monumental. La scène, 1345 mètres carrés. Il y avait eu Madonna en 2024, Lady Gaga l'an dernier, donc ce sera Shakira et son Waka Waka la nuit prochaine à Rio. Compte rendu, bien sûr, de cette nuit de fête de folie à Rio de Janeiro. Ce sera demain matin, Jean-Sébastien.
0: Quand j'ai regardé les horaires, ouais, au niveau des avions, on peut y être.
18: On peut y être, là?
0: Oui. Ouais.
1: Ah bah oui, dans ce sens-là, oui.
18: C'est la note de frais. Qui...
1: Non, on sera pas là demain matin, en
18: France. Bah si, on le fait de là-bas.
0: Voilà.
1: Ah oui.
18: Ouais, un petit matériel, on s'installe. Ça sera possible, tout va bien, il est
17: 7h45. 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
18: 8h15, on va s'arrêter ensemble ce matin sur un déclin qui concerne nos assiettes et nos habitudes de consommation. Figurez-vous, nous vous avons raconté sur RTL ces derniers jours que les enseignes de restauration rapide qui vendent du poulet se multiplient et se développent à vitesse grand V dans notre pays. Alors du coup, question, est-ce que c'est la fin du burger? La fin peut-être, car les ventes chutent, moins 7% l'an dernier, chiffre du cabinet spécialisé Jira. Bonjour Johanna Chabat.
2: Bonjour.
18: Alors ce plat qui avait conquis les Français ne fait plus recette, c'est ça ?
2: Oui, il suffit de faire un tour à midi dans le centre de Paris pour le voir. Les terrasses commencent à faire le plein, mais sur les tables, peu de burgers. Les restaurants spécialisés sont même délaissés et partout, le même discours.
3: C'est vrai qu'avant, c'était une fois par semaine et là, plus du tout.
4: C'est vrai qu'on y va moins.
2: J'en mange vraiment moins, ouais. Et à chaque fois, le même argument, la volonté de manger plus sain. Juliette a 28 ans.
3: Je trouve qu'on fait beaucoup plus attention au sport, au rythme de vie, à ce qu'on mange. J'avance aussi en âge, hein, donc il faut faire attention.
2: Et cette baisse de la consommation a un impact sur le quartier, Clément a vu de nombreux changements.
4: Tous les restos, on les voit un petit peu fermés les uns après les autres. Il y en avait peut-être 3 ou 4 et maintenant il n'y en a peut-être plus qu'un ou deux.
2: Ces anciens restaurants de burgers sont aujourd'hui remplacés par des bars à salade ou des établissements asiatiques plus à la mode.
18: Et cette chute du burger, c'est la première fois depuis son arrivée chez nous en France. C'est aussi parce que, Johanna, les consommateurs se sont lassés.
2: Effectivement, lassé d'un burger qui est partout, 80% des restaurants l'ont à la carte. Et cette saturation du marché a des conséquences. Yves Ecker était à la tête de la chaîne Les Burgers de Papa. Quand il a lancé son entreprise il y a plus de 10 ans dans l'agglomération lyonnaise, il y avait seulement 7 établissements spécialisés. Aujourd'hui, il y en a plus de 300.
5: Tous les 2 mois, vous avez des plus jeunes, des plus beaux, des plus forts qui arrivent sur le marché. En fait, il y a eu une espèce d'engouement d'un peu tout le monde sur le marché du burger parce que tout le monde se disait certainement que c'était un produit facile à exécuter.
2: Le dernier clou dans le cercueil du burger, l'inflation. Après la guerre en Ukraine, les prix du bœuf, du pain ont flambé et donc celui du burger aussi. Les clients avaient, eux, moins de pouvoir d'achat. La fréquentation des restaurants d'Yves Ecker a commencé à baisser.
5: Et la baisse du panier moyen aussi, c'est-à-dire que tous les produits qu'on pouvait proposer en supplément, par exemple les boissons vendues avec supplément ou les desserts, il y a eu des arbitrages très clairs de la part des clients.
2: Il a donc décidé de mettre la clé sous la porte en janvier.
18: Et les autres, Johanna, les restaurants de burger qui restent, quelles solutions ont-ils choisi pour tenir ?
2: Eh bien, ceux qui le peuvent baissent les prix. Big Fernand a lancé une formule à 11 euros, McDonald's propose un menu à 5, mais ça a fait encore plus mal aux autres acteurs qui ne peuvent pas rivaliser. Pour Bernard Boutboul du cabinet Jira, expert de la restauration, l'avenir du burger est sombre dans un marché déjà en difficulté.
26: Un restaurant créé sur 3 ne passe pas les 2 ans. On a des charges fixes comme l'énergie, etc., qui asphyxient. Le seul moyen aujourd'hui de s'en sortir dans la restauration, c'est de faire de très très gros volumes. C'est pour ça que les majors s'en sortent mieux que le petit resto du coin qui fait ses burgers.
2: Dernier levier, les nouveautés. Chaque chaîne rivalise pour sortir une nouvelle recette, un nouveau format, quitte à s'éloigner de leur spécialité. Big Fernand, qui ne proposait jusque-là que des burgers, vient de mettre un steak frites à la carte, tout pour essayer d'attirer à nouveau les clients.
18: RTL événement ce matin, le burger en Berne avec Johanna Chabas à 7h49, Valérie Jean-Sébastien. Quand même, grosse actualité ça, le burger en Berne, hein, quand même. Hein, parce que 80% des mais restaurants oui. le servent. Nous, on voudrait que de la malbouffe.
6: En nous, voilà, la malbouffe, c'est la malbouffe. À un moment donné, quand on va manger un burger de malbouffe, eh bien, on veut un burger qui dégouline et tout ça.
18: Et tout ça, il faut assumer. Alors, non, on n'a pas le temps, Jean-Sébastien.
0: Hein, non.
18: Mais il n'est pas d'accord.
6: Ah, il est en train de s'évanouir à côté de moi.
0: Là, je suis limite en PLS, là.
18: Dans un instant, on jardine avec Pierre le Cultivateur. On va parler muguet, évidemment, le jour d'après. À tout de suite.
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18: Allez, tout va bien, 7h53, on a Philippe qui est avec nous à Champigny-sur-Marne, il a 14 degrés. Yves qui est connecté à l'écoute depuis Saint-Yor, le ciel est très clair, café RTL. Pour se réveiller, on va jardiner, tiens.
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18: On a la chance de rejoindre notre expert, notre pro depuis sa Normandie et ses potagers pour le jour d'après. Pierre le Cultivateur, bonjour.
34: Bonjour Stéphane, bonjour à tous.
35: Et maintenant... Que vais-je faire ?
18: Le jour d'après du muguet, hein, les brins, les pots faits hier à la maison. Et maintenant alors, qu'est-ce qu'on en fait, Pierre ? Est-ce que vous avez des conseils d'abord pour garder nos brins de muguet ?
1: Alors, si vous avez eu des brins de muguet, première étape, bien entendu, on retire le plastique qu'il y a autour de ces brins de muguet si vous l'avez pas encore fait. On n'hésite pas à rafraîchir la coupe, les tiges. Donc, on va venir couper les tiges de biais sur le bas, au moins sur 2 cm avec un sécateur, un ciseau de jardinage ou même une paire de ciseaux. Hein, ça fonctionne très très bien en l'ayant bien nettoyé. Vous pouvez le faire aujourd'hui, hein, même si vous avez mis vos brins de muguet hier directement dans l'eau, on peut le faire. On fait attention d'utiliser de l'eau fraîche. Il faut une température d'eau plutôt froide et on va venir placer nos brins de muguet dans une pièce autour des 10-15 degrés. Alors je sais que c'est pas évident, il fait chaud, on a envie de les mettre en plein soleil, mais il faut éviter vraiment la fenêtre plein sud. Il vaut mieux privilégier une fenêtre orientée nord ou pourquoi pas une pièce un peu mi-ombragée, donc à l'arrière des fenêtres, 1 ou 2 mètres derrière une fenêtre.
3: Voilà pour chouchouter donc les brins de muguet, Pierre. Concernant le muguet en pot, parce que ça aussi, hein, ça se développe, on l'entretient comment ?
1: Alors, le muguet en pot, c'est vraiment plutôt pratique. On va pouvoir garder ses fleurs plus longtemps que le muguet dans un vase. Alors, les brins de muguet, on peut les garder 5 à 6 jours, si on s'en occupe bien, si on les entretient plutôt correctement. Si on fait pas tous les petits conseils que je viens de vous donner, au bout de 2 jours, les fleurs, elles vont disparaître. En pot, on peut le garder 2 semaines, voire peut-être un peu plus. La première règle, c'est d'arroser tous les jours, en petite quantité. Alors, quand on offre du muguet en pot, on a un petit pot en terre cuite avec un trou de drainage en dessous, et souvent, la terre, le substrat au-dessus, un peu bombé. On n'hésite pas à venir creuser pour créer une petite cuve. Comme ça, ça va faciliter l'arrosage. On arrose avec de l'eau fraîche, si possible de l'eau de pluie. Alors si on n'en a pas, de l'eau de cuisson une fois refroidie, des pâtes, du riz, sans sel bien entendu, et on arrose. Il y a une petite flaque qui va se former et ensuite le terreau va absorber cet excès d'eau et on réarrose tout de suite, si possible fin de journée et tous les jours, et on place notre muguet en pot, encore une fois, dans une pièce fraîche autour des 10-15 degrés maximum.
3: Voilà, 5-6 jours donc pour les brins de muguet, 2 semaines en gros, vous nous dites Pierre, pour le muguet en pot. Et alors quand les fleurs ont totalement disparu, on en fait quoi ?
1: Alors les brins de muguet dans le vase, malheureusement, on va tout jeter au compost. Je rappelle aussi une petite information extrêmement importante, le muguet est toxique, la totalité de la plante est toxique, les clochettes, les feuilles, l'eau du vase, les racines, les racines c'est assez rare de venir les manger ou les toucher, mais voilà, on nettoie bien ses mains après avoir touché, manipulé le muguet. Ensuite, les brins de muguet, on va les jeter au compost directement, puisque là on peut rien en faire, et le muguet en pot, on va le laisser faner tout doucement, et on va pouvoir le repiquer en pleine terre, on ne le jette surtout pas, on le repique dans son jardin, dans une terre très riche, dans une parcelle mi-ombragée, voire ombragée. Donc une terre très riche, c'est une terre où on va venir ajouter un peu de compost, bien entendu. Et le muguet va pouvoir ressortir l'année prochaine, refleurir autour du 1er mai, bien évidemment.
3: Voilà, conseil et astuce, comme promis avec Pierre le cultivateur, c'est toujours très très utile. Vous n'avez plus qu'à, maintenant, à suivre ses conseils. N'hésitez pas, demain on retrouve Pierre depuis ses potagers, depuis sa Normandie, pour parler de la star, le basilic. À demain, Pierre.
1: À demain.

0: C'est trop bien, Paul Simon.
1: Super.
0: Franchement, Paul Simon ce matin sur RTL, ce sera dans Stop ou encore. Cadeau du matin d'Éric Jean-Jean tout à l'heure à 10h15. Paul Simon, évidemment, il y aura du Laurent Voulzy aussi. Que des bonnes choses, la musique. Priorité sur RTL, vous le savez, le samedi matin, Stop ou encore. Éric Jean-Jean tout à l'heure à 10h15. La météo, Valérie. En attendant les températures.
2: En attendant.
0: Ou alors en attendant, vous choisissez. Les températures bien fraîches lundi, mardi, mercredi, là, qu'est-ce qui se passe dans notre ciel aujourd'hui?
2: Nous gardons la douceur déjà, ça c'est sûr. Nous gardons toujours nos 4 à 7 degrés d'avance sur la saison. Alors, à côté de ça, on a quand même des orages qui vont sérieusement concerner la façade ouest du territoire. Nous avons déjà une première salve orageuse qui est en train de traverser la Poète bretonne, qui quitte le Morbihan, qui se concentre maintenant plutôt vers les Côtes d'Armor. Mais il y a un très très gros paquet orageux en Atlantique qui va de toute façon à nouveau traverser ces régions du nord-ouest dans le courant de la matinée. D'autres un petit peu plus au sud qui abordent les Landes ou encore la Charente-Maritime. C'est toute la façade ouest qui sera concernée par les orages avant la fin de la matinée. De toute façon, des orages qui vont prendre de l'ampleur au fil des heures, notamment en Nouvelle-Aquitaine cet après-midi où l'on aura localement de la grêle et de brusques rafales de vent. Et ce soir, ce sera le cas aussi en Normandie, dans le Pas-de-Calais ou encore dans le département du Nord. Plus on va aller vers l'est, plus on va trouver un temps lumineux. Ce sera le cas entre la Lorraine, l'Alsace, la Provence et la Corse. Là, tout va bien. La journée sera très ensoleillée. À peine une petite averse sur le relief alpin cet après-midi. Et puis à la jonction entre ces deux tendances, donc vers la Champagne-Ardenne, vers l'Île-de-France, le centre, l'Auvergne ou encore le Languedoc-Roussillon. Là, nous aurons un ciel un petit peu gris-bleu, ce qui veut dire qu'on aura malgré tout quelques éclaircies, parfois pas vilaines. Mais les averses seront vraisemblablement un peu plus nombreuses cet après-midi. Par ailleurs, le vent d'autant restera fort en midi toulousain toute la journée. On a 8 degrés à Mulhouse ce matin, une des températures les plus basses. 10 à Tarbes et à Marseille, 13 à Vannes, 16 à Perpignan dans l'après-midi. Comptez 19 degrés à Quimper.

0: Aller des Pyrénées en remontant jusqu'aux frontières du Nord, en passant par les régions centrales ou encore par l'Île-de-France. À l'arrière, des averses orageuses fréquentes, un petit peu moins évidemment dans la partie la plus orageuse. Et puis sur le flanc Est, Alsace, Lorraine, Franche-Comté, Alpes, va y avoir des averses, va y avoir un ciel nuageux et des températures qui fléchissent un petit peu. Mais ça reste doux, on est encore au-delà des 20 degrés.
1: Et nous sommes prévenus, c'est Valérie Quintin pour la météo, bien sûr. Vos infos sur la page Facebook de l'émission. Salut Jean-Yves. À Oyonnax, il a un ciel bleu, donc bon réveil tout le monde. Il est 8h.
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1: RTL 8h, toute l'actualité à mes côtés. Antoine Cavallero pour tout savoir. Bonjour Antoine.
4: Bonjour Stéphane, bonjour à tous.
1: À la une des défilés du 1er mai avec des manifestants qui craignent pour leur pouvoir d'achat.
4: Nous serons dans le cortège parisien où l'on réclamait blocage des prix, hausse du SMIC ou encore revalorisation des retraites. Nous serons aussi en direct de cette rêve partie sur un terrain militaire dans le Cher. Nous reviendrons sur ce terrible accident en Ardèche, la mort de 5 jeunes. Nous serons en Allemagne où le gouvernement a décidé de baisser les taxes sur le carburant. Et puis nous irons dans les entrailles de Paris, visite des catacombes restaurées après 5 mois de travaux.
1: La peur de l'inflation, la peur de ne pas pouvoir boucler les fins de mois.
4: Des craintes très présentes hier dans les cortèges du 1er mai. 158 000 personnes selon le ministère de l'Intérieur, 300 000 selon la CGT. À Paris, Mathilde Piquet, les manifestants avaient des idées pour préserver le pouvoir d'achat des Français.
5: Au milieu du cortège, Emma, autocollant de la CGT sur son t-shirt. Cette étudiante est venue réclamer le blocage des prix sur les produits de première nécessité.
6: Il faut qu'on retrouve un pouvoir d'achat. Pour moi, il y a des choses qu'on ne peut pas se soustraire en fait. Tout ce qui est superficiel en soi, si ça augmente, c'est pas un problème parce que les gens ils pourront quand même vivre, ils pourront avoir une sécurité alimentaire.
5: Quelques mètres plus loin.
7: Bravo les camarades!
5: Jacques, retraité, préfère une autre solution, l'indexation des salaires et des pensions sur l'inflation.
8: C'est l'élémentaire même pour pouvoir continuer à vivre correctement. Sinon le pouvoir d'achat s'érode en permanence, c'est un appauvrissement général alors que les plus riches s'enrichissent en permanence.
5: La répartition des richesses, c'est le sujet central pour Laurette, salariée dans une ONG, et Antoine, ingénieur du son. Tous les deux sont choqués par les profits réalisés par Total.
9: C'est toujours les mêmes qui se gavent. Les politiques actuelles n'aident pas du tout à ce que ça change pour le moment.
10: Il faut taxer les super profits et il faut permettre que tous les Français et les Françaises puissent vivre dignement de leur travail, c'est évident.
5: Hier, la CGT a justement demandé au gouvernement un plan pour lutter contre la vie chère.
4: Reportage de Mathilde Piquet dans le cortège parisien pour RTL.
1: Alors, comment faire face à l'inflation qui repart à la hausse? Comment redonner tout simplement du pouvoir d'achat aux Français? On posera toutes ces questions tout à l'heure à notre invité en direct à 8h40, Grégory Carré, directeur de l'Observatoire de la consommation de Que Choisir Ensemble, anciennement UFC Que Choisir.
4: L'actualité ce matin, c'est également cette rave party toujours en cours dans le Cher. Elle a débuté hier sur un terrain militaire près de Bourges. Antoine Decarne, vous êtes notre reporter fil rouge. Ce genre d'événement, on le rappelle, c'est illégal et pourtant 20 000 fêtards sont présents ce matin. Qu'est-ce qui les pousse à faire le déplacement comme ça? Comment on l'explique?
11: Eh bien, les teufeurs décrivent cela comme un bol de liberté, une liberté pourtant dangereuse sur ce terrain militaire. La musique derrière moi ne s'est pas arrêtée de la nuit. Ils sont 20 000 toujours ce matin et je leur ai demandé ce qu'ils venaient chercher.
12: C'est un monde entier, c'est des idées, c'est des valeurs.
13: Quelles valeurs, quelles idées?
12: C'est l'autogestion, l'union des différences, l'acceptation de soi et des autres. Personnellement, ça fait 2 ans que j'y vais, mais dès la première, j'ai tout de suite accroché.
13: C'est aussi pour des gens qui n'ont pas forcément les moyens de faire des choses très chères.
12: C'est gratuit?
13: Oui, c'est gratuit, totalement. Tu viens avec ta bouffe, ce que tu veux consommer.
12: Et, tu vas en boîte de nuit, etc. Tu payes ta place 20-30 euros. Et la teuf, c'est gratuit. Et tu fais la fête tout un week-end.
11: Dans les allées, on peut voir une multitude de boissons alcoolisées. Il y a de la consommation de cannabis également. Un mode de fête non déclaré, illégal et largement décrié. Et ça, les teufeurs en sont conscients.
14: Mais oui, c'est vrai que les gens ont un peu une image, je pense, mauvaise des teufs, parce que je peux comprendre, c'est un peu un monde à part, c'est un peu un style de musique différent et c'est pas très apprécié de tout le monde, ça je veux bien le comprendre.
15: On est juste des gens qui veulent danser, en fait, faire la fête, s'amuser et penser à autre chose.
11: C'est illégal quand même, qu'est-ce que ça vous dit?
15: Qu'est-ce que ça me fait ressentir? La frustration et beaucoup de colère. Et ouais, ça me rend en colère, surtout par rapport à la loi qui est en train de passer en ce moment.
11: Et les organisateurs expliquent vouloir protester notamment contre la proposition de loi qui veut renforcer la pénalisation des rêves parties non déclarées ou interdites. Cette proposition prévoit une peine de 6 mois d'emprisonnement et de 30 000 euros d'amende pour sanctionner les organisateurs et 1 500 euros d'amende pour les participants.
4: Merci Antoine Decarne en direct du Cher pour RTL.
1: 8h04, c'est un véritable drame qui s'est noué hier sur une petite route départementale d'Ardèche.
4: Cinq jeunes sont morts, ils avaient entre 17 et 20 ans, leur véhicule

0: est tombé dans un ravin, la voiture s'est embrasée. Raphaël Vantard, on ne connaît pas encore les causes de l'accident.
1: Oui, l'accident s'est produit sur une départementale escarpée du nord de l'Ardèche. Elle relie les villages de Vernosque les Annonay à Sarat par une petite vallée étroite. Sur cette route, pour une raison inconnue hier, vers 14h, le véhicule avec 4 jeunes hommes et une jeune femme de 17 à 19 ans sort de la chaussée sinueuse et bascule dans le ravin. Le sous-préfet de l'Ardèche, Guilhem Gervisa, a supervisé les opérations de secours.
2: Le véhicule a fait une chute de 25 mètres avant de finir en contrebas dans un petit ruisseau, le ruisseau du Vert. Il s'est embrasé au moment de l'impact. À l'intérieur, les pompiers ont retrouvé les corps calcinés des 5 occupants. Une enquête a été ouverte par le parquet de Privas pour préciser l'ensemble du contexte qui entoure ce terrible drame.
1: Le véhicule faisait partie d'un convoi de 3 voitures avec 12 jeunes au total, très choqués. Les autres occupants du convoi ont été pris en charge par une cellule d'aide médico-psychologique.
0: Raphaël Vantard, correspondant de RTL en Rhône-Alpes, et on rappelle que 2 autres accidents tragiques sont survenus ces 2 dernières semaines. 3 adolescentes ont perdu la vie en Haute-Loire le 18 avril dernier. 4 jeunes garçons ont trouvé la mort le week-end dernier dans la Marne.
3: L'actualité à l'étranger, Antoine, Donald Trump avait jusqu'à hier soir pour demander l'autorisation du Congrès, le feu vert pour poursuivre la guerre au Moyen-Orient.
0: C'est obligatoire après 60 jours de conflit. Il ne l'a pas fait. Il a préféré écrire une lettre à des parlementaires dans laquelle il l'assure, les hostilités avec l'Iran sont terminées. Il estime que le cessez-le-feu tient toujours. Dans le même temps, il dit ne pas être satisfait de la dernière proposition iranienne pour une reprise des négociations. Il menace enfin de pulvériser le régime de Téhéran.
3: Cette guerre au Moyen-Orient qui a provoqué une flambée des cours du pétrole.
0: Les gouvernements du monde entier à la recherche de la bonne parade, de la bonne mesure. Contrairement à la France, l'Allemagne vient de réduire ses taxes de 17 centimes par litre. Vous l'imaginez, c'est l'effervescence à la pompe. Hélène Kohl à Berlin pour RTL.
4: L'Allemagne est l'un des pays européens où le prix des carburants a le plus augmenté depuis fin février. Plus 50 centimes pour le diesel qui a dépassé parfois les 2,50 € le litre. Alors, en baissant ses taxes sur l'énergie, le gouvernement a enfin répondu à la crise, estiment ces 2 Berlinois qui se sont précipités pour faire le plein.
5: On est content, mais c'est un peu bizarre de se réjouir. Il y a quelques mois, le diesel était à 1,50, 1,60.
4: La mesure est valable jusqu'à fin juin. L'impact sera donc limité, estiment les experts. En moyenne, les automobilistes qui ont un véhicule à essence feront une économie réelle de 21 €. Cela aurait été 3 fois plus si l'Allemagne avait introduit une limitation de vitesse temporaire sur les autoroutes. Mais le gouvernement n'a pas voulu toucher à ce totem sacré et il est aussi trop coulant avec les stations-service, estime Daniel, très sceptique sur la mesure.
6: C'est un bon début, mais j'espère qu'on va vite revenir au prix avec un 1 devant.
4: Un quart des stations allemandes ont encore augmenté leur prix hier. Pour l'État allemand, la mesure coûtera 1,6 milliard d'euros.
0: La correspondante de RTL en Allemagne, Hélène Kohl. L'Allemagne qui va perdre 5000 militaires américains d'ici un an. Le Pentagone ordonne le retrait de 15% de ses effectifs. Une annonce alors que rien ne va plus entre Donald Trump et Friedrich Merz. Le chancelier allemand a estimé en début de semaine que les Américains n'avaient visiblement aucune stratégie en Iran.
3: Bon réveil à vous, il est 8h08. Les sports et la 32e journée de Ligue 1 de football. Attention à la relégation.
0: Ça vaut pour Metz. Les Lorrains doivent obligatoirement gagner face à Monaco. Ce sera à 19h. Nantes aussi peut descendre si les Canaries ne battent pas Marseille cet après-midi à 15h et qu'Auxerre l'emporte demain face à Angers. Ils descendront en Ligue 2. Pour le PSG, forcément, c'est plus simple. Le match contre Lorient à 17h n'est pas crucial. Mais les Parisiens sont émoussés, fatigués après cette confrontation de haute voltige cette semaine contre le Bayern Munich en Ligue des Champions. L'entraîneur Luis Enrique l'a reconnu hier en conférence de presse.
7: Ça n'a été les matchs plus intenses physiquement de la saison. C'est le plus important, mais je pense que l'émotionnel, tout ce qui est autour de ce match, c'est différent et tu es plus fatigué parce que c'est cette chose que tu ne peux pas contrôler. Mais quand arrivent les derniers matchs de la saison, c'est toujours habituel à jouer dans ce type d'énergie.
0: Luis Enrique avec Nicolas Georgerot pour RTL. Et puis je vous donne le match de la soirée. Nice accueille Lens, ce sera à 21h05. Match à suivre en intégralité dans RTL Foot dès 20h30 avec Eric Silvestro. Je vous rappelle qu'à 19h, c'est votre émission de débat foot. On refait le match avec Philippe Sansfourche. Du rugby avec la première demi-finale de Champions Cup Toulon à Dublin pour affronter le Leinster. Coup d'envoi à 16h.
3: Et puis Antoine, c'est la fin des vacances pour la zone C. Ça veut dire prudence sur la route.
0: On parle des académies de région parisienne et d'Occitanie. C'est orange aujourd'hui dans le sens des retours en Ile-de-France. Demain, ce sera orange dans un large quart nord-ouest. Pour tout le monde, c'est un week-end de 3 jours. Et si vous êtes de passage dans la capitale, sachez-le, après 5 mois de travaux, les catacombes de Paris ont rouvert, le plus grand ossuaire du monde. Laurent Marsic, on vous suit pour la visite.
8: Et ce sont des catacombes totalement rénovées qu'on découvre après avoir descendu un escalier en colimaçon qui nous emmène à 20 mètres sous la surface. Isabelle Knafou, l'administratrice des catacombes.
9: Grâce aux travaux qu'on vient de réaliser, on est capable de montrer aux visiteurs des détails qui étaient jusqu'ici invisibles.
8: Comme des inscriptions et des dates sur des pierres autrefois plongées dans le noir. Une lumière repensée aussi pour protéger les eaux exposées en sous-sol, car l'ancien éclairage associé à l'humidité et le CO2 dégagé par les visiteurs provoquait l'apparition de mousse.
10: Quand on voit un crâne qui est un peu vert.
9: Exactement, le vert, donc ce sont des mousses. Et là, typiquement, c'était l'endroit où il y avait un éclairage qui tombait directement.
8: Les visiteurs, qui sont 2000 par jour, avec cette particularité que les Parisiens sont peu nombreux, à peine 5%. Le reste, ce sont des étrangers, comme ces Américains, fans de Gothic.
11: On est un peu fascinés par la mort et les choses morbides. On aime bien le style gothique, alors on s'est dit que ce serait tout à fait notre truc.
12: Nous sommes mariés dans un cimetière, c'est donc vraiment fait pour nous. Je suis très impatiente.
8: Prix d'entrée, 31€ par adulte, 15€ pour les enfants. Réservation fortement recommandé.
0: Laurent Marsic du service culture de RTL.
3: Et Antoine Cavallero pour toute l'actualité. Merci Antoine. Les courses, le quintet de l'après-midi, retour de Dominique Cordier, pronostic RTL pour le rendez-vous de tout à l'heure. Notez bien. Rebonjour Dominique.
13: Rebonjour Stéphane, bonjour à tous. Direction Vincennes cet après-midi avec une belle course au trot attelé. C'est le prix du Rouergue, une course européenne longue de 2100 mètres avec un départ lancé. Ce mode de départ ne sera pas pour déplaire à l'outsider de RTL, le numéro 6, Indusval. Indusval qui est en forme, même si lors de ses derniers parcours, cela ne s'est pas très bien passé. Cela étant, il est bien placé derrière la voiture avec le couloir numéro 6. Il apprécie ce parcours. Il devrait, en toute logique, pouvoir se racheter et entrer dans la bonne combinaison du quintet. Quintet dont je vous rappelle ma sélection, Stéphane, avec en tête le numéro 7, Je rêve du bois, puis le 5, Idyl Express, le 2, Gims du Plessis, le 8, Indie Rock, le 9, Ibizabella, le 6, Indusval, qui est donc l'outsider de RTL, et enfin le numéro 12, Hamilton Duval, le 7, le 5, le 2, le 8, le 9, le 6 et le 12, pour un départ, Stéphane, à 15h15.
3: 15h15, comme si souvent, merci à vous, Dominique Cordier, RTL.fr, dès maintenant pour les pronostics. Bonne chance à tous les parieurs.
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3: À 8h12, on prend 2 minutes ce matin pour comprendre pourquoi l'Arménie se rapproche de l'Union Européenne et du camp occidental. Emmanuel Macron se rend en Arménie demain, dimanche, et jusqu'à mardi, la capitale, Erevan, accueille d'abord le sommet de la communauté politique européenne, puis un autre sommet, celui entre l'Union Européenne et l'Arménie. Deux rendez-vous avec le camp occidental pour cette ancienne république de l'Union soviétique. Bonjour Bénédicte Tassar.
15: Bonjour Stéphane, bonjour à tous.
3: Alors l'Arménie, Bénédicte, veut devenir européenne.
15: Disons que le pays veut se désenclaver. Ses 3 millions d'habitants, principalement chrétiens, sont coincés dans le Caucase, entre l'Asie et l'Europe, frontalière avec la Turquie, l'Iran, l'Azerbaïdjan et la Géorgie. L'Arménie a pris son indépendance en 1991. La trêve a été conclue avec l'Azerbaïdjan il y a 2 ans et demi maintenant. Et aujourd'hui, le premier ministre arménien, Nikol Pachinian, s'affirme totalement pro-européen. La candidature d'adhésion à l'Union européenne n'a pas encore été déposée, mais les Arméniens y réfléchissent. Ils reçoivent déjà plus de 200 millions d'euros de subventions européennes, ils louchent vers le programme Erasmus pour les étudiants et voudraient bien que les visas soient totalement libéralisés.
3: Et puis la France fait un effort particulier d'ailleurs pour attacher l'Arménie à l'Europe.
15: Oui, d'ailleurs Emmanuel Macron, présent pour les 2 sommets européens, double sa visite d'une visite d'État, passant des accords de coopération, d'abord en matière de défense. Vous avez à Erevan des instructeurs militaires français qui forment les soldats arméniens au matériel français. Vous avez aussi une alliance pour lutter contre la désinformation. Notre organisme Viginum aide notamment à contrer les fake news russes pour les législatives Kiev de juin prochain.
3: Alors très bien, mais Erevan joue quand même sur les deux tableaux. La Russie reste un partenaire.
15: L'Arménie reste très dépendante des énergies russes au niveau militaire également. Mais voilà, quand l'Azerbaïdjan a chassé les Arméniens du Haut-Karabakh, les Russes n'ont pas bougé. Aujourd'hui, Poutine avertit Pachinian. L'Arménie ne peut pas jouer sur les deux tableaux. Pachinian refuse de trancher dans le vif. Il préfère se concentrer sur la paix. L'année dernière, pas un coup de feu n'a été tiré à la frontière avec l'Azerbaïdjan. La priorité, ce sont des relations apaisées avec Bakou, comme avec Ankara.
3: Deux minutes pour comprendre ce matin avec Bénédicte Tassard, chef du service international de RTL. Merci Bénédicte. On a 13 degrés, tiens, en Touraine, là, ce matin. Françoise est avec nous, on la salue. Et puis Valou, c'est brumeux. À Gravenchon, vos messages sur la page Facebook de l'émission.
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3: 8h17, nous sommes au chevet de notre planète le samedi matin sur RTL. Notre planète qui change. Le patron du Chiffre Project, Jean-Marc Jancovici, est donc sur RTL, expert climat et environnement. Jean-Marc, bonjour à vous en ce 2 mai.
33: Bonjour Stéphane et bonjour à toutes et à tous. Et bon lendemain de fête du travail.
3: Absolument, et c'est bien de le préciser. On va parler sécheresse, Jean-Marc, ensemble. Je pensais pas prononcer ce mot si tôt après toute la pluie tombée en ce début d'année.
33: Oui, on a connu 45 jours, si ma mémoire est bonne, de pluie consécutive sur le territoire. Et allez, on va dire un peu plus d'un mois derrière, il commence à y avoir des problèmes de sécheresse superficielle des sols. On pourrait se dire que quand même, c'est étonnant. Alors en fait, malheureusement, c'est la conséquence du fait qu'il a fait assez chaud. Globalement, il a fait sec, parce que après ces 45 jours de pluie consécutive, il a quasiment plus, ou pas beaucoup. Il y a eu du vent qui assèche la surface, et donc la combinaison de tout ça fait que, alors en profondeur non, ça n'a pas impacté les nappes, mais par contre, superficiellement, oui, il commence à y avoir des problèmes de sécheresse, et comme c'est l'époque des semis, bah, il y a un certain nombre d'endroits où les semis peuvent avoir un peu de mal à prendre à cause de ça.
3: Et du coup, qu'est-ce qu'on fait face à ce constat? Comment on peut s'adapter?
33: Alors, il faut déjà se faire à l'idée que malheureusement, cette variabilité du climat, elle est inscrite dans le réchauffement ou le dérèglement, mais je préfère parler de dérèglement climatique, parce que il est maintenant de mieux en mieux documenté que ce dérèglement augmente justement ce qu'on appelle la variabilité, c'est-à-dire le fait qu'on passe d'un état à un état très éloigné, très vite, un peu sans prévenir, comme ça. Et la disponibilité de l'eau, ça va faire partie des gros sujets dans ce climat qui change. Alors cette disponibilité de l'eau, elle va impacter l'agriculture. Donc il y a un débat récurrent sur les surfaces irriguées, sur le type de végétal qu'on cultive, parce que certains demandent plus ou moins d'eau, sur le fait qu'on va peut-être planter des abricotiers en Île-de-France et des pistachiers dans le sud-ouest. Ça pose également la question des réserves, et le fameux débat sur les stockages. Ça pose également la question sur la consommation à l'aval. On a souvent des débats sur est-ce qu'on a le droit de remplir ses piscines l'été ou pas, etc. En fait, il faut quand même rappeler que le gros de la consommation d'eau, hein, c'est l'agriculture. Et donc, ça pose des questions sur tout un tas de choses qu'il faut idéalement anticiper. Alors, sur un autre terrain, si on prend le pétrole, on voit bien que si on attend que les ennuis arrivent, on risque d'être pris un peu de court. Il serait souhaitable qu'en ce qui concerne le changement climatique, où là, pour le coup, on n'est pas pris de court du tout sur l'évolution, parce qu'il y a tout un tas de projections et qu'on voit très bien ce qui va nous arriver dessus, on tarde pas trop à se mettre en ordre de bataille pour avoir une organisation qui résiste le mieux possible à ces perturbations qui vont venir.
3: Ne pas tarder, c'est le souhait de Jean-Marc Jancovici, le décryptage matinal. Vous réécoutez tout ça, n'hésitez pas à aller cliquer sur notre site rtl.fr. Bonne journée Jean-Marc.
33: Et bonne journée Stéphane, et bonne journée à toutes et à tous.
3: À 8h20, les messages des auditeurs. On a Pat qui est dans le Boulonnais, il a 12 degrés, coucou de Martine, bonjour de Ben, de JP aussi, ils sont là fidèles. Pascal Le, c'est l'anniversaire de mon bidon chéri aujourd'hui, ça doit être son amoureux ça. Il y a randonnée et resto au programme de la journée, c'est à Lyon. La page Facebook de l'émission à disposition.
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3: C'est le rendez-vous que vous attendez, notre leçon matinale avec les délices de la langue française. Notre correctrice préférée est arrivée, nous allons apprendre encore et toujours. Bonjour Muriel Gilbert.
1: Bonjour Stéphane, ami des mots, bonjour.
3: Et ce matin c'est vocabulaire.
1: Et oui en effet Stéphane, grâce à Michel des Sables d'Olonne en Vendée. J'aimerais connaître votre avis sur le mot procrastination, qu'un journaliste de Paris Match a utilisé récemment à plusieurs reprises dans un article concernant Monsieur Macron, m'écrit-il. J'ai cherché dans Larousse, je n'ai rien trouvé. Ce mot a encore été employé cette semaine sur RTL par un écrivain ou un philosophe interviewé, je crois, par Olivier Bois. Mais de quoi s'agit-il? Est-ce un néologisme?
3: Peut-être qu'on pourrait commencer par une définition.
1: Alors oui, bonne idée. Procrastiner, c'est une manière un peu savante de remettre au lendemain ce qu'on pourrait faire le jour même. Le mot est particulièrement d'actualité, je trouve, à l'heure où la déclaration de revenus nous attend, toute frétillante, là, sur impôtsgouv.fr. Alors, as-tu rempli ta déclaration d'impôt? On a jusqu'à quelle date déjà? Je crois que je vais procrastiner encore un peu. Voilà. Michel se demande si c'est un néologisme, un mot nouveau. Eh bien, pas tout à fait, car le terme a existé il y a longtemps. En revanche, il n'avait jamais été très utilisé, il était resté dans le domaine un peu savant, et puis il était comme tombé en désuétude.
3: Bref, Muriel, c'est un cas de ressuscitation de vocabulaire.
1: Eh ben oui, c'est ça, absolument. Je me souviens bien, moi, de la première fois que j'ai rencontré ce mot, c'était dans Le Monde selon Garp de John Irving. Je ne saurais trop vous conseiller cette lecture aussi délirante que touchante, drôle parfois, à pleurer de rire. Et le roman raconte la vie d'un dénommé Garp, qui donc est romancier et qui se trouve être l'auteur d'un texte intitulé « Procrastination ». C'était en 1985, peut-être. J'avais cherché le mot dans médicaux. Et ben, comme Michel, je ne l'avais pas trouvé. J'en étais resté comme deux ronds de flanc.
3: C'est bizarre, Muriel, parce que le mot pourtant existe,
1: Ah oui, il existe, mais il est entré dans le Petit Larousse et dans le Petit Robert. J'ai vérifié qu'en 2015. Alors, j'en déduis que Michel est en possession d'un dictionnaire antérieur à cette date, Alors, procrastination arrive en français dès le XVIe siècle, emprunté au latin procrastinatio, signifiant ajournement, délai, et c'est composé de pro, devant, et de crasse, C-R-A-S, qui signifiait demain en latin. Le mot semble être sorti de l'usage entre le XVIIe et le XIXe siècle, et au début du XXe, on le retrouve un tout petit peu chez Proust, par exemple, mais guère plus.
3: Et c'est pour ça qu'il n'était pas dans les dictionnaires.
1: Et ben voilà. L'amusant, c'est que le mot a été emprunté au français par l'anglais au milieu du XVIe, et outre-Manche, là, il est devenu beaucoup plus courant. Et c'est ce succès-là qui a fait que le mot est revenu à la mode en français vers la fin du XXe, et surtout au début du XXIe, puisque nos dicos, comme je l'ai dit, l'ont adopté il y a une dizaine d'années. Vous voyez, les langues évoluent, elles empruntent les unes aux autres, et puis voilà, parfois, procrastination, c'est le retour de l'enfant prodigue, un mot savant disparu, devenu usuel après un petit passage par l'anglais. Ah, et Michel, j'espère que le Père Noël était à l'écoute du bonbon sur la langue ce matin, comme ça, il sait quoi mettre dans vos petits souliers fin décembre.
3: Oui, un dictionnaire 2027.
1: Oui, voilà.
3: Muriel, la question du jour.
1: Alors, c'est celle de Sylvie, de Belvèze en Tarn-et-Garonne, sur l'Instagram du bonbon sur la langue. Elle se demande si, quand on parle d'une équipe d'archéologues déterminés et obstinés, il faut mettre au pluriel les adjectifs. Eh bien, chère Sylvie, voilà un joli cas de ce qu'on appelle l'accord des collectifs. Une équipe, comme une troupe, comme un groupe, c'est un collectif, un nom qui recouvre plusieurs personnes. Dans ces cas-là, on peut accorder comme on veut, avec le collectif, donc ici l'équipe, donc féminin singulier, ou avec les membres du collectif, ici les archéologues masculins. Pluriel. Pour moi, ce sont plutôt les archéologues qui sont déterminés, donc je l'accorderai avec eux. Mais on peut considérer qu'ils constituent une équipe déterminée et accordée au féminin singulier.
3: Bref, on peut dire à Sylvie, elle a le choix.
1: Elle a le choix.
3: La vie
1: voilà.
3: est belle.
1: La vie est belle, Sylvie.
3: J'adore ça quand on a le choix en orthographe. Ça nous arrange en vocabulaire. Muriel Gilbert, leçon de français, je vous dis à demain. Bien
1: à
3: sûr.
1: Demain.
3: Avec un immense plaisir. Vous podcastez, vous réécoutez tout ça, vous cliquez, c'est tout simple. Leçon de français, bonbon sur la langue, c'est rtl.fr. 8h24, merci de nous rejoindre. On a Wilfried et Sophie qui sont en Bourgogne, dans l'Yonne précisément, à Moneto, le ciel est tout bleu. Alors qu'on a des orages en Bretagne, info aussi d'une auditrice. Hein.
2: Oui, Véronique qui nous dit qu'elle a des orages sur Guidel en ce moment. Alors, la bonne nouvelle, c'est que c'est la deuxième salve et probablement la dernière, mais elle va être copieuse. Il y a un gros paquet qui arrive là, en ce moment, à Guidel, ce n'est que le début.
3: Et la météo pour tout le monde, c'est après ceci.

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19: Alors Valérie, des orages ce samedi. Hein.
20: Alors ça commence à l'ouest, nous avions déjà eu une première salve orageuse qui a traversé la pointe bretonne. On en trouve encore quelques traces dans les Côtes d'Armor à l'heure qu'il est. Et puis il y a cette donc seconde salve orageuse qui va intéresser toute la façade ouest dans le courant de la journée. Elle est assez copieuse, les premières pluies orageuses qui abordent en ce moment les côtes sud de la Bretagne ne sont que les premières d'une très longue série. Le paquet orageux en Atlantique est vraiment bien bien gros. Et puis on commence à voir aussi déjà quelques grains orageux dans les Landes ou encore en Poitou-Charentes. Toute la façade ouest sera donc concernée aujourd'hui. Des orages qui vont prendre de l'ampleur cet après-midi et ce soir en Nouvelle-Aquitaine. Et puis à l'autre bout du pays, entre la Haute-Normandie, le Nord et le Pas-de-Calais. Plus on va aller vers l'est, plus on aura un temps calme et plutôt bien ensoleillé. Alors le soleil, il sera surtout présent de la Lorraine et de l'Alsace jusqu'à la Corse. Entre les deux, donc vers les Ardennes, l'Île-de-France, le Centre, l'Auvergne et le Languedoc-Roussillon, ce sera un petit mélange des deux, du gris, du bleu, mais des averses un peu plus fréquentes quand même en seconde partie de journée. 19 degrés attendus à Nantes cet après-midi, 21 à Toulon et au Havre, 22 degrés pour Toulouse, 24 à Amiens et Clermont-Ferrand, comptez 25 à Paris, à Dijon, à Besançon, 26 degrés à Reims et un gros 27 degrés à Colmar. Colmar.
9: Et c'est crasse-pouille actuellement à Cabourg. Hein. C'est Didier qui nous donne l'info ce matin, qui reprend un peu votre vocabulaire, Valérie Quintin.
20: Ouais, crasse-pouille. Je peux peut-être le voir avec Muriel Gilbert pour le mettre dans le dico, faut voir.
9: Faire ça, évidemment. Merci de vos messages, la page Facebook de l'émission. Nous sommes samedi, c'est RTL, tout va bien. Le 2 mai 2026, nous fêtons les Boris et il est 8h30. Et à 8h30, c'est Gaël Jordana qui vous dit tout de l'actualité. Bonjour Gaël.
18: Bonjour Stéphane, bonjour à tous.
9: À la une, le maire d'un petit village breton soupçonné de viol sur mineur.
18: Le jeune élu de 27 ans a été placé en détention provisoire sur fond de dérive sectaire. Dans la commune, les habitants sont sous le choc. La France Insoumise demande la saisine de la justice contre le Premier ministre. En cause, un appel à un boulanger. Les salariés de SFR en grève, inquiets pour leur avenir. L'opérateur est en vente. Donald Trump veut augmenter une nouvelle fois les droits de douane sur les voitures venues d'Europe. Et puis du rugby, deux clubs français vont tenter d'arracher leur place en finale de la Champions Cup ce week-end. Toulon et l'Union Bordeaux-Bègles.
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9: D'abord la stupeur dans un petit village breton. Son maire, âgé de 27 ans, a été incarcéré.
18: Cela se passe à Tréhaugan, commune d'une centaine d'habitants dans les Côtes d'Armor. Mathis Ternel, maire à peine élu, a été placé en détention provisoire pour des faits présumés de viol, notamment sur personnes mineures. Depuis cette annonce, les habitants du village restent sidérés, Nicolas Bobby.
22: Élu de l'opposition, Jérémy Le Maire l'est KO debout.
23: Ça fait un choc quand même, quand on a appris de quoi il était accusé, l'accusation de viol et d'attouchement sur mineur. Surtout en ayant des enfants dans la commune, ça fait quand même assez peur. Ouais.
22: Le climat est délétère dans ce bourg de 106 habitants. Un ancien premier magistrat va même comparaître en justice pour un détournement présumé d'argent public. Alors le jeune ingénieur a été vu comme celui qui pouvait aider, sauver le village. Steve était sur sa liste.
24: Il s'est pas présenté tout seul, hein, c'est pas son idée à lui au départ. C'est moi qui l'ai poussé à être en tête de liste pour être maire. On a trouvé que c'était quelqu'un de super intelligent, posé, et il avait des super idées pour la commune.
22: Tout le monde s'appelle par son prénom à Tréhaugan, mais personne ne savait où vivait le jeune maire avant d'arriver il y a 2 ans.
25: Je le connais pas plus que ça non plus. Il était bien, il parlait bien, quelqu'un d'intelligent, ça avait l'air de quelqu'un de bien.
22: Avant d'être élu, il avait acheté plusieurs maisons. Aujourd'hui, sa compagne, première adjointe, vit cloîtrée, volet fermé.
18: Le reportage de Nicolas Bobby à Tréhaugan. Mathis Ternel reste présumé innocent des faits qui lui sont reprochés. On apprend ce matin que 2 hommes sont décédés, électrocutés sur la commune de Saint-Gildas-des-Bois en Loire-Atlantique. Ils naviguaient sur un étang lorsque le mât de leur bateau a heurté une ligne à haute tension. Malgré l'intervention de 13 pompiers, ils n'ont pu être réanimés.
9: 8h33, la politique et la France insoumise qui saisit la justice contre Sébastien Lecornu.
18: LFI lui reproche d'avoir appelé un boulanger verbalisé pour avoir ouvert le 1er mai. Le premier ministre lui aurait assuré qu'une solution serait trouvée. Selon le parti de Jean-Luc Mélenchon, cela contreviendrait à la loi. Simon Marseille, que s'est-il passé exactement?
26: Oui, les inspecteurs du travail viennent tout juste de lui remonter les bretelles. Le téléphone de ce boulanger sonne, numéro inconnu. Au bout du fil, Sébastien Lecornu en personne.
27: Il m'a félicité d'avoir joué le jeu, d'avoir ouvert. Et puis, il m'a dit de ne pas m'inquiéter, que si jamais il y avait des sanctions derrière, et bien, il ferait tout pour faire annuler ses sanctions.
26: On oublie tout, à condition que les salariés étaient volontaires et assurés d'être payés double. Mais deux, quel droit s'étranglent les députés de la France Insoumise? Emmanuel Bompard, coordinateur du mouvement, s'empresse de demander une saisine de la Cour de justice de la République.
28: Un état de droit, il se matérialise notamment par le fait qu'il y a une séparation des pouvoirs et le fait que le gouvernement, il fait pas ce qu'il veut. C'est pas un clan qui dirige le pays. Et quand une loi ne lui convient pas, bon, il peut décider que les personnes qui auraient violé cette loi, il va faire en sorte qu'elles ne soient pas sanctionnées. Enfin, sur n'importe quel autre sujet, ça déclencherait une indignation générale.
26: Et jusqu'à 5 ans d'emprisonnement et 75 000 euros d'amende, c'est ce que prévoit l'article du code pénal mobilisé par LFI.
18: Les précisions de Simon Marseille pour RTL.
9: Un festival non autorisé suscite l'inquiétude près de Bourges.
18: Environ 20 000 fêtards sont rassemblés sur un terrain militaire dans la ville de Cornus, un terrain jugé dangereux en raison de la présence de potentielles munitions non explosées. Ces fans de musique techno ont installé leur Technival sans autorisation. 600 gendarmes sont mobilisés.
9: Et RTL est sur place dans le journal de 9h. Donald Trump,
0: lui, veut une nouvelle fois augmenter les droits de douane pour les véhicules européens.
18: Plus 25% de taxes pour les voitures importées aux États-Unis. Le président américain reproche à l'Union européenne de ne pas respecter leur accord commercial. Quelques jours après une passe d'armes avec le chancelier allemand Friedrich Merz sur la guerre en Iran. Autre sanction déguisée, le Pentagone dit vouloir retirer d'ici un an 5000 soldats américains du sol allemand. C'est 15% des effectifs. Ce matin, on revient sur RTL sur la tentative d'attentat contre Donald Trump. C'était il y a une semaine tout pile, lors du dîner des correspondants à Washington. Bonjour Arnaud Touche.
1: Bonjour.
18: L'enquête progresse, la sécurité du président a semble-t-il fonctionné.
1: Oui, pas de changement majeur, mais des ajustements sont attendus, ça c'est certain. Le patron du département de la sécurité intérieure l'a encore dit hier sur Fox News, la sécurité autour du président des États-Unis a été au rendez-vous lors du dîner.
2: Il y a des leçons à tirer. Chaque fois qu'une situation de ce genre se produit, c'est l'occasion de s'améliorer. Mais quand certains affirment que les services secrets ont échoué, ça montre qu'ils ne comprennent tout simplement pas comment fonctionne la sécurité, parce qu'ils ont fait un travail remarquable.
1: Depuis cet événement, la Maison-Blanche a réuni l'ensemble des responsables de la sécurité pour revoir les protocoles et les améliorer. Le Washington Post a révélé que ce dîner n'avait pas bénéficié du niveau maximal de sécurité, comme c'est le cas par exemple lors d'un discours devant le Congrès ou d'une investiture. La concentration de personnalités politiques de premier plan dans un même lieu sera également réévaluée. Enfin, cette semaine, un journaliste a demandé à Donald Trump s'il envisageait de porter un gilet pare-balles. « Je ne sais pas si je peux supporter d'avoir l'air 10 kilos plus gros », a répondu le président en esquissant un sourire.
18: À New York, la correspondance d'Arnaud Touche pour RTL. Une dernière info sur la guerre en Iran. Un responsable militaire iranien juge, je cite, probable une reprise du conflit avec les États-Unis.
0: Chez nous, en France, au chapitre social, les salariés de SFR inquiets pour leur avenir.
18: L'opérateur est en vente et ses trois concurrents, Bouygues Télécom, Free et Orange, négocient actuellement son rachat. Trois syndicats appellent les salariés des boutiques SFR à faire grève ce samedi. Ils ont des craintes sur la pérennité de leur emploi, Mathilde Piquet.
3: Oui, éviter que cette opération à plus de 20 milliards d'euros ne soit synonyme de casse sociale, c'est le mot d'ordre des syndicats de SFR. Olivier Pinto est élu CFDT.
4: Le projet industriel, lui, est très clair, mais à ce jour, nous n'avons aucune réponse concrète sur le devenir des salariés. Nous ne savons pas ce que vont devenir nos emplois. Nous attendons de la transparence sur ce projet social dont personne ne parle.
3: Parmi les candidats au rachat de SFR, certains, comme Bouygues Télécom, se veulent rassurants. Le mois dernier, son patron a assuré vouloir conserver les collaborateurs de SFR dans les effectifs. Mais pour Olivier Pinto, ce n'est pas une garantie suffisante pour les 2000 salariés présents dans les boutiques.
4: Nos repreneurs éventuels disposent déjà de leur réseau propre de boutiques. Ce que l'on craint, ce sont des doublons à tous les étages. Donc pourquoi garder des doublons? Est-ce qu'ils vont être en mesure d'absorber tout le monde? Nous avons une crainte quand même à ce sujet.
3: Les syndicats font aussi appel à l'État et lui demandent d'ouvrir des négociations avec les potentiels acheteurs de SFR.
18: Mathilde Piquet du service économie et sociale de RTL.
0: Gaël, les sports, c'est d'abord le rugby. Deux clubs français en demi-finale de la Coupe des Champions ce week-end.
18: L'Union Bordeaux-Bègles, tenant du titre, affrontera le club anglais de Bath demain à 16h. Mais il y a déjà une affiche choc ce samedi. Toulon se déplace en Irlande pour affronter le Leinster. Les Toulonnais toujours à la peine en top 14. Ils sont 8e du classement et inconstants depuis le début de la saison. Alors l'international Charles Olivon sait que ce match ne va pas être de tout repos.
5: Chaque fois que je suis rentré dans le vestiaire après les matchs contre le Leinster ou l'équipe d'Irlande, c'est toujours un moment difficile. C'est toujours difficile de rentrer dans le vestiaire après. Les corps sont très mâchés parce qu'ils imposent un rythme impressionnant. Ils cherchent le chaos à chaque fois. Donc voilà, il faut se préparer à ça. Je crois qu'on se prépare pour et voilà, ça va être un grand match contre une grande équipe. Mais ça surprend personne.
18: Charles Olivon, troisième ligne toulonnais, match prévu à 16h cet après-midi.
0: Il y a du football évidemment, les matchs du jour.
18: Début de la 32e journée de Ligue 1 à 15h Nantes-Marseille, 17h PSG-Lorient, 19h Metz-Monaco, 21h Nice-Lens. Il y aura de l'enjeu, deux clubs Metz et Nantes peuvent être relégués en Ligue 2 dès ce week-end. 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
0: C'est bien noté, merci, RTL.fr à disposition. Merci Gaël Jordana, vous avez toute l'actualité, c'est tout simple. Vous allez cliquer quand vous le souhaitez. On salue Zouzou qui nous écoute depuis le Tarn-et-Garonne ce matin, j'adore. Il y a 13 degrés au compteur, tout va bien.
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0: Merci de votre fidélité. Il est 8h43, c'est RTL Matin face à l'actualité. Et l'actualité, c'est notre quotidien. Nos préoccupations en période de guerre et de crise économique, tout augmente. Pas besoin de vous détailler les choses sur les prix des carburants, du fuel, du gaz. Vous le constatez quotidiennement. Et en plus de cela, l'inflation est repartie à la hausse au mois d'avril. Et dans un avenir tout proche, on nous dit que ce sera encore plus cher dans nos magasins à cause des emballages et du transport qui ne cessent d'augmenter. Alors comment redonner du pouvoir d'achat aux Français? C'est la question urgente du moment. Bonjour Grégory Carré.
39: Bonjour.
0: Merci d'être en direct sur RTL ce matin pour expliquer les choses aux auditeurs. Vous êtes directeur de l'Observatoire de la consommation de Que Choisir Ensemble, l'ex-UFC Que Choisir. J'aimerais d'abord qu'on s'arrête justement sur la hausse des prix dans les rayons de nos supermarchés. J'évoquais les coûts des carburants, des engrais, le gaz en hausse, les coûts des emballages, le transport des marchandises. Ça a forcément augmenté en magasin, Grégory, au passage en caisse pour nous tous.
39: Oui, c'est un peu malheureusement inéluctable. Ça va pas se faire dès demain, mais ça va arriver dans les mois à venir. On va retrouver la situation qu'on a connue en 2022. En revanche, rien à voir en termes d'ampleur, hein, c'est-à-dire que en 2022, c'était 20-25% de hausse en 18 mois. Là, ça devrait être beaucoup moins. Le souci, les consommateurs en ont bien conscience, c'est qu'on part d'un niveau aujourd'hui beaucoup plus élevé qu'en 2022, parce que depuis 2022, il n'y a plus eu d'inflation alimentaire à partir de 2023-24, mais en revanche, les prix sont restés à des niveaux très élevé et malheureusement, les ressources des ménages souvent n'ont pas suivi.
0: Ce sont des hausses pour tous les secteurs, Grégory Carré, alimentation, droguerie, hygiène, pour tous ces secteurs-là?
39: Alors ça va être, si on se réfère à l'expérience de 2022, c'est tous les rayons qui ont augmenté effectivement, mais pas tous de la même ampleur et pas tous dans les mêmes délais. Les premiers rayons qui avaient été touchés, c'était ceux qui ont des dates de rotation des produits très courts et ceux qui sont le plus impactés par la variable production énergétique ou coût de l'énergie dans le coût de fabrication, c'est-à-dire par exemple les produits laitiers, le lait, les yaourts, etc. Et dès à présent, on a entendu les professionnels du secteur nous préparer à des hausses à venir. Alors pour l'instant, ce qu'on entend, ce sont les industriels, c'est-à-dire Lactalis, Danone, etc. Entre les deux, il y a la grande distribution. La grande distribution, elle va essayer de temporiser parce qu'elle n'a pas envie que les gens désertent ses rayons, mais c'est aussi parce qu'elle ne supporte pas les coûts, ouais. Les surcoûts.
0: Ouais. Face à ces hausses, donc déjà d'actualité, puis les futures que vous évoquez, qu'est-ce qu'on fait ? Est-ce que augmenter par exemple les salaires, comme le demandent les syndicats, la CGT souhaite une hausse du SMIC de 5%, et les gens le disaient dans les rues hier lors du 1er mai, est-ce que ça c'est la solution ?
39: Je peux pas me positionner en représentant des salariés, mais ça peut être effectivement une des réponses et probablement la réponse la plus attendue, pas seulement les salaires, hein, mais ceux aussi qui touchent des retraites éventuellement. Ouais. C'est la solution que nos voisins belges retiennent depuis longtemps. Maintenant, il faut aussi que votre économie soit capable d'être résiliente et de supporter une hausse des salaires, parce que qui dit hausse des salaires dit à moyen terme la hausse de tous les coûts qui sont liés au salaire. Ça veut dire également toute l'économie de service. Ça veut dire également la fonction publique. Donc ça veut dire la dette de l'État, parce qu'on peut même pas parler de ressources de l'État. Ça veut dire le secteur hospitalier, le système de retraite. Ça veut dire donc on est un peu malheureusement en France dans une spirale négative.
0: Ouais. C'est ça,
39: longtemps.
0: On a l'impression que c'est sans fin et qu'on s'en sort pas, quoi.
39: Ouais. Oui, exactement. Là, on parlait pas des on parle plus tellement des carburants aujourd'hui, mais c'est vrai qu'en France, quand on a parlé des aides pour essayer d'aider les automobilistes, pour vous situer l'ordre de grandeur, en France, le montant de tout ce qui a été proposé, c'est 2-3 euros par Français. Bon, les Italiens, c'était 10 euros. Les Allemands, c'est 20 euros. Les Espagnols, c'est plus de 20 euros. Les Portugais, c'est encore plus parce que eux, quand il y a une taxe qui baisse automatiquement, une assise qui baisse automatiquement quand la TVA augmente. Donc, on voit bien qu'en revanche, la France, on peut pas, semble-t-il, nous aider davantage. C'est peut-être le tort de l'État, c'est de nous faire croire, à force d'adverbes, qu'il fait beaucoup de choses, mais il peut pas faire grand-chose.
0: Il a beaucoup aidé l'État quand même.
39: Il a beaucoup aidé en vocabulaire, mais en montant global, je vous dis, le montant global, il est quand même sans commune mesure par rapport à ce que nos voisins font et ce que nos voisins peuvent faire. C'est-à-dire que, effectivement, en France, faut le savoir, on a le taux de prélèvement le plus élevé du monde et qu'en plus, on est pour un niveau de déficit qui est record. Donc, semble-t-il, il n'y a pas possibilité d'aller plus loin. La conséquence de ça, c'est que, en revanche, quand il y aurait besoin que l'État aide, hein, parce que si les autres le font, parce qu'ils sont idiots, pas parce qu'ils sont plus dépensiers que nous, mais c'est parce qu'ils savent très bien que la vague d'après, quand le consommateur peut pas suivre, l'acheteur peut pas suivre, le carnet de commandes des entreprises peuvent pas suivre, et ce qui nous pend au bout du nez, c'est la décroissance, et même pour l'État, une baisse de ses recettes, lui aussi, il sera pas gagnant au final, hein. Mais bon. En revanche, semble-t-il, effectivement, on n'a plus rien dans notre carquois pour pouvoir tirer des flèches, décocher des flèches.
0: Grégory Carré, le carburant qui flambe à la pompe, les prix, c'est le sujet sensible hein, depuis maintenant deux petits mois. Il faudrait quoi ? Bloquer les prix ? Beaucoup le réclament aujourd'hui. Est-ce que le gouvernement doit agir plus, notamment sur les compagnies pétrolières ?
39: Est-ce que l'État... Bien sûr que d'un point de vue même économique, hein, il faudrait, parce que je vous dis, si les gens, ce qu'ils sont en train de faire, hein, ils ont beaucoup freiné l'usage de l'automobile, ça va de pair avec un recul de la consommation. Donc même d'un point de vue de l'État, c'est un recul de la croissance, c'est un recul des recettes. Donc l'État n'est pas gagnant. Est-ce qu'il faut taxer les grandes entreprises ? Le problème, c'est que vous ne pouvez taxer les entreprises que pour l'activité en France. Et si, par exemple, vous pensez forcément au groupe Total, la part d'activité du groupe Total qui est pour lequel on pourrait prélever quelque chose en France, c'est pas quelque chose d'extrêmement important, c'est juste les coûts de distribution qui est une toute petite partie du carburant et du prix du carburant et une toute petite partie du surcroît de bénéfices qu'a généré Total. Parce qu'effectivement, il n'y a pas de secret, hein, le pétrole, il coûte pas plus cher à extraire, il coûte pas plus cher à raffiner. Si les prix flambent, il y en a qui s'enrichissent. Donc, qui est-ce qui s'enrichit? Alors, c'est les jeux de l'offre et de la demande, hein. C'est les extracteurs parce qu'ils vendent mieux. C'est les raffineurs parce qu'ils vendent aussi beaucoup mieux. C'est un deuxième marché pour négocier. Et puis c'est tous les spéculateurs. Faut pas oublier que Total s'est fait beaucoup d'argent, ne serait-ce que sur le fait de la spéculation, c'est-à-dire d'acheter ses propres stocks pour les revendre au moment le plus opportun, dès le début du conflit.
0: Voilà, comment redonner du pouvoir d'achat aux Français? On cherche des solutions, évidemment, il y a bien des questions. Merci Grégory Carré de nous avoir éclairé ce matin. Directeur de l'Observatoire de la Consommation de Que Choisir Ensemble. Et entretien que vous pouvez retrouver, évidemment, dès maintenant sur notre site rtl.fr. Qu'est-ce qu'on pourrait faire à 8h50 si on cuisinait, non?
1: Oui.
0: On a un chef pour ça, non?
1: Je crois,
0: Cyril, oui. Quelque chose.
2: Lignac.
0: Oh. Bah, il arrive, alors.
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0: Et toute l'équipe et les auditeurs de RTL, Dario est à Lille, il a 14 degrés au compteur. Donc comme promis, tous à table.
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0: Le samedi matin sur RTL, c'est un vrai luxe. On a la chance de cuisiner avec le meilleur. Il s'appelle Cyril Lignac, il est sur RTL. Bonjour Cyril.
1: Bonjour.
0: Bienvenue chef. On parle ce matin des petits pois, s'il vous plaît.
1: Ces petits pois, je les adore en fait. Mais pas n'importe lesquels. Les petits pois frais qu'on achète sur le marché dans la Cosse. Pas les petits pois en conserve. On est en plein dans la saison. Jusqu'en juin, ils sont tendres et sucrés. C'est maintenant qu'il faut y aller. Les petits pois, on les retrouve sur les étals. Ils sont dans les Cosses. On les achète, alors je sais qu'il faut prendre un peu de temps pour les écosser, mais quel kiff, ça n'a rien à voir. On les trempe dans de l'eau 2 minutes, et en plus on ne se rend pas compte, mais pendant longtemps les petits pois c'était un produit de luxe. À la cour de Louis XIV, ils étaient très à la mode, on se les arrachait. Et aujourd'hui on les considère comme simples, mais ils sont quand même très délicats et délicieux. Je le dis, prenez le temps d'acheter des petits pois frais. C'est sucré, c'est des petits bonbons. Donc là, on va les cuisiner à la française.
0: Ça veut dire quoi, ça?
1: C'est-à-dire, on va les cuire, les petits pois. Alors, le secret du petit pois, grand volume d'eau bouillante salée, on les plonge. Mais s'il vous plaît, les petits pois, on les laisse 2 minutes. Dès qu'ils remontent à la surface, ils sont prêts. On les refroidit directement dans de l'eau glacée. Et là, on l'a. Et là, je vais vous expliquer autre chose. Les petits pois, il a une enveloppe autour. Donc, bien sûr, on peut les manger comme ça. Mais nous, dans la grande cuisine, on enlève encore cette petite pluche. Et là, c'est le kiff. Mais absolument.
0: Chaque petit pois,
1: oui.
0: On a enlevé le truc.
1: Et ouais. Voilà. Quand on fait la grande cuisine, chaque petit pois, on appuie dessus, touc, touc, touc, touc. On enlève la petite membrane. Et ben alors là, quand vous les mangez comme ça, c'est vraiment, amusez-vous à le faire. Sinon, moi, comment je les fais? Eh ben, je prends de l'oignon, un petit oignon nouveau. Je le fais revenir avec du beurre demi-sel. Très peu. Ensuite, je mets un petit lardon coupé très fin ou de la saucisse. Vous pouvez couper une petite saucisse. Et on le met comme ça, on fait revenir. Après, vous prenez soit des feuilles de romaine, soit de la laitue. Vous coupez la salade effilochée. On le met à l'intérieur de la cocotte, comme ceci. Et donc, dans la cocotte, on fait revenir donc les oignons, les lardons. Ensuite, je mets ma petite salade qui tombe à l'étuvée. Je mets mes petits pois qui sont cuits au dernier moment. Je mélange tout ce beau monde. J'ajoute un petit peu de bouillon dedans et on laisse mijoter. Et moi, j'ajoute toujours mon petit secret, des petits croutons là que je fais avec du pain qui me reste. Et ça, on peut le manger avec un poisson, avec un beau poulet rôti, petit pois à la française, de la viande, un bon steak, ça marche avec tout, une escalope de veau, ça c'est fantastique. Hein.
0: Ouais.
1: C'est un plat, j'adore ça, c'est vraiment le chant du printemps.
0: Sans patates.
1: Sans patates.
0: Bon, ouais. Pour une fois.
1: Pour une fois. Mais ouais, bon, me tentez pas les patates.
0: Allez, ça a l'air bien en tous les cas. Question d'auditeur, s'il vous plaît, c'est Laura qui demande, Cyril, pourquoi mon riz déborde toujours?
1: Ben, si l'eau elle est trop chaude, ben forcément ça bouillonne et ça passe par-dessus. Mais en fait, je le dis toujours, on lave pas le linge. Quand on cuit du riz, quand on cuit des légumes, quand on cuit des pâtes, je le dis quand je donne des cours de cuisine, je dis, on lave pas le linge. On cuit doucement. Je veux pas voir les marmites là qui bouillonnent comme ça.
0: Autre question, c'est Hugo qui s'interroge, lui. Il voudrait éviter que le chocolat brûle. Comment faire?
1: Alors ça, le problème du chocolat brûlé, c'est uniquement le micro-ondes. Puisque le micro-ondes, il envoie des ondes à travers. Vous mettez un poisson blanc, vous le mettez au micro-ondes 5 minutes, vous le ressortez, il est cuit. Parce que les ondes traversent le poisson, qui a de l'eau à l'intérieur du poisson, et donc, ben, ça chauffe par friction et ça cuit. Or, dans le chocolat, ben, il n'y a pas d'eau. Donc, ça frotte des molécules de chocolat, et à un moment donné, si vous les laissez trop longtemps, eh ben, il brûle, il a des grains autour. Donc, moi, je recommande toujours de le faire au bain-marie. Ça mange pas de pain, une petite casserole, un saladier, le chocolat dessus. Pendant ce temps, vous pouvez faire autre chose. Et il ne brûlera jamais.
0: 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Et puis on se dit, tiens, à demain pour parler carottes. Hein.
1: Allez.
0: Allez, bon midi, Cyril. 8h58, le temps, Valérie, demain, ça dit quoi?
2: Des orages.
0: Ouais.
2: Et c'est parti, ça a déjà commencé à l'ouest. On a des orages, un gros paquet orageux, assez copieux d'ailleurs, qui est en train d'aborder les côtes sud de la Bretagne. Ça va évidemment traverser toute la Bretagne, gagner la Normandie, puis les Hauts-de-France au fil de la journée. D'autres orages sont aussi en embuscade un peu plus bas en Atlantique. Donc on a déjà quelques averses orageuses sur le département des Landes. Toute la moitié ouest du pays va être concernée dans le courant de la journée. Alors dans la matinée déjà, hein, ça va arriver relativement vite. Orages qui vont s'intensifier, qui vont prendre de la force cet après-midi et ce soir. Localement, on aura de la grêle, de brusques rafales de vent en Nouvelle-Aquitaine, mais aussi à l'autre bout du pays, entre la Haute-Normandie et le Pas-de-Calais. Nos départements du Nord pourraient être également concernés. Dans l'Est, pendant ce temps-là, une belle journée ensoleillée. Lorraine, Alsace, en glissant jusqu'à la Corse. Et puis entre les deux, vers l'Île-de-France, le centre, le Massif central, le Languedoc-Roussillon, nous serons justement à la jonction de ces deux tendances, les orages, le soleil. Donc on va avoir un ciel gris-bleu, un peu plus souvent gris.

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2: Et surtout Antoine Caballero pour toute l'actualité de ce samedi 2 mai. Bonjour Antoine.
3: Bonjour Stéphane, bonjour à tous.
2: À la une, les teufeurs sont toujours là, la free party se poursuit près de Bourges.
3: 20 000 fêtards réunis sur un terrain militaire, nous sommes en direct du Cher. Les autres promesses de ce journal, nous serons dans une station Total Energy près de Toulouse. Les prix sont plafonnés, nous décrypterons les revirements de Marine Le Pen sur l'économie. Nous vous expliquerons pourquoi Donald Trump écrit « Les hostilités avec l'Iran sont terminées » alors que la guerre n'est pas finie. Et nous donnerons enfin la parole aux supporters nantais qui redoutent fort une relégation en Ligue 2.
2: C'est donc l'actualité à la une ce week-end. Une free party dans le Cher, 20 000 fêtards sur un terrain militaire près de Bourges.
3: Et nous rejoignons en direct Antoine Decarne. Antoine, malgré les craintes des autorités, la free party se poursuit. Elle doit durer jusqu'à demain. Les teufeurs n'ont pas envie de partir.
4: Absolument pas. Et la musique ne s'est d'ailleurs jamais arrêtée depuis hier matin. Ils sont encore 20 000 sur ce terrain militaire debout pour danser dans les herbes hautes. Tout au bout, devant les quatre immenses scènes, il y en a qui dansent. Et puis, il y a ceux qui rebroussent chemin, direction leur voiture, mais aussi leur caravane ou leur tente. Ce couple a tout juste décidé de se reposer.
5: On est arrivé ici, du coup, c'était quoi, 22h, 23h ?
6: Vous avez pas dormi de la nuit ?
5: Pas encore.
3: C'était la fête. On est nombreux, on est réunis autour d'un événement où on danse tous ensemble et où les gens se prennent pas la tête.
6: C'est illégal quand même.
3: C'est peut-être illégal de l'organiser de cette manière, mais en attendant, c'est illégal, mais c'est illégal d'empêcher des gens qui dansent.
4: Et pourtant, le terrain sur lequel ils dansent est dangereux. Depuis 150 ans, l'armée l'utilise pour faire des essais de tir avec des armes. Il reste même de vieilles munitions sous les pieds des teufeurs. Une équipe de déminage est d'ailleurs présente 24 heures sur 24, 600 gendarmes, 45 pompiers et 30 secouristes de la protection civile également. Cela devrait durer puisque cette free party pourrait se poursuivre jusqu'à dimanche après-midi.
3: Merci Antoine Decarne dans le Cher pour RTL.
2: Il est 9h02, on l'a beaucoup entendu dans les défilés du 1er mai. Hier, l'inquiétude sur le pouvoir d'achat.
3: Rogné déjà par la flambée des prix des carburants, la hausse déclenchée par la guerre au Moyen-Orient. Suite à des bénéfices records, Total Energy a annoncé le maintien du plafonnement de ses tarifs. 1,99€ le litre d'essence, 2,25€ pour le gasoil. Les prix sont même encore plus bas lors des ponts de mai, donc ce week-end. Le diesel descend à 2,09€. Forcément, ça attire du monde. Valentin Larquier, vous êtes à Balma, près de Toulouse, pour RTL. Vous êtes en station avec les leftos qui veulent éviter les longues files d'attente.
7: Oui, mais il y a du succès comme hier, hein, puisque Total fait partie des stations qui proposent l'essence au prix le plus bas. Là, je compte 12 voitures devant moi pour les 8 pompes qui sont disponibles. Et je m'avance vers Julien qui fait le plein.
8: Pour les économies, simplement. Après, je ne roule pas beaucoup, mais là, j'attendais. La dernière fois que j'ai pris l'essence, c'était à 2,40€. Donc là, quand j'ai vu 2,9€, je me suis dit, bon, je vais faire le plein.
7: Le plein, il vous coûte combien ?
8: Vous le voyez, alors 71,71€ pour 34 litres, en sachant qu'il me restait de l'essence. Donc ça fait quand même mal. Je pense que les Français, j'ai ressenti l'augmentation bien comme il faut.
7: Ça fait une augmentation d'une quinzaine d'euros pour le plein. D'autres automobilistes à côté sont résignés.
9: C'est embêtant, mais bon, je vois pas trop comment on peut faire autrement, quoi.
10: Cette crise, elle est dramatique pour les gens qui travaillent tous les jours, quoi. Mais pas ceux qui vont faire du bénéfice comme Total, hein, même si Total il est moins cher, il profite ça.
7: L'opération à 1,99€ le sans-plomb 95, 2,09€ le diesel court jusqu'à la fin de ce pont et sera renouvelé lors des prochains ponts du mois de mai.
3: Valentin Larquier à Toulouse pour RTL.
2: Nous parlions du 1er mai, Antoine, c'est une date importante au Rassemblement National.
3: On se souvient de Jean-Marie Le Pen commémorant Jeanne d'Arc. Désormais, à cette date, le RN organise des meetings politiques. Cette année, c'était à Mâcon, en Saône-et-Loire. Et ce qu'on retient ce matin, Julien Fautra, ce sont les revirements de Marine Le Pen sur l'économie, notamment sur l'assistanat.
11: Oui, pas simple de s'y retrouver. Je vous propose d'écouter Marine Le Pen à deux moments. Ce qu'elle disait il y a quelques mois, le 29 octobre dernier, précisément à propos de l'assistanat.
12: Non, c'est pas un mot de mon programme ou de mon vocabulaire. L'immense majorité des gens qui aujourd'hui sont au chômage ne trouvent pas d'emploi dans leur qualification, dans l'endroit où ils vivent car ils n'ont pas la possibilité de déménager et donc je les défends.
11: L'assistanat, pas un mot de son programme ni de son vocabulaire. Eh bien, c'est pas vraiment ce que le public a entendu hier lors du meeting de Mâcon en Saône-et-Loire.
12: Vous ne me verrez défendre les logiques d'assistanat. La logique d'assistanat a pour effet d'enfermer les personnes dans le sentiment d'inutilité et donc dans une forme d'indignité qui n'est pour nous humainement pas admissible.
11: Qu'a-t-il bien pu se passer entre ces deux moments ?

0: dans son entourage. On soutient que la ligne de Marine Le Pen n'a pas changé, mais on reconnaît que le fait qu'elle utilise ce mot « assistanat », ça c'est nouveau. Et ce n'est pas un détail, une sémantique utilisée par les partis de droite, surtout par une majorité de ses électeurs.
1: Julien Fautra du service politique de RTL.
2: 9h05, l'actualité à l'étranger, une reprise du conflit est probable.
1: C'est la déclaration ce matin d'un haut responsable militaire iranien. C'est en quelque sorte une réponse à Donald Trump. Le président américain l'affirme, il n'est pas satisfait des propositions iraniennes sur une éventuelle reprise des négociations. Donald Trump qui a également écrit hier soir aux responsables parlementaires américains, les hostilités contre l'Iran sont terminées, mais il ne faut pas le croire sur parole. Sacha Dubé, c'est en fait un moyen de contourner le Congrès.
3: Oui, car les présidents américains doivent demander l'autorisation au Congrès pour continuer un conflit au-delà de 60 jours. Dans le cas de la guerre en Iran, c'est Donald Trump lui-même qui a lancé une opération militaire il y a 2 mois. Mais pour se conformer à la loi, le président a transmis une lettre cette nuit à des parlementaires affirmant que la guerre est terminée. La raison, aucun échange de tirs n'a eu lieu entre les deux pays depuis la mise en place d'un cessez-le-feu le mois dernier. C'est ce qu'explique Donald Trump dans cette lettre. Côté démocrate, on réfute cet argument. Les États-Unis continuent d'avoir une présence militaire au Moyen-Orient, notamment avec le blocus dans le détroit d'Ormuz. En cas d'échec dans les négociations avec l'Iran pour trouver un plan de paix, Donald Trump menace de pulvériser la République islamique et une potentielle reprise de la guerre.
1: Merci Sacha Dubesset. La guerre au Moyen-Orient, la stratégie américaine critiquée cette semaine par le chancelier allemand Merz, des propos qui n'ont pas plu à Donald Trump. Et cette nuit, on a appris le retrait de 5000 militaires américains d'Allemagne. D'ici un an, ça représente environ 15% des effectifs.
2: Allez, les sports. D'abord le football. La saison de Ligue 1 va bientôt rendre son verdict. 32e journée ce samedi. 32e journée sur 34, tout le week-end d'ailleurs.
1: Avec fatalement deux clubs relégués à la fin. Metz doit obligatoirement gagner ce soir contre Monaco. Ce sera à partir de 19h. Pour les Nantais, il y a encore un maigre espoir. Mais s'ils ne battent pas Marseille cet après-midi à partir de 15h. Et qu'Auxerre l'emporte demain face à Angers, ils descendront en Ligue 2. Philippe Audouin, les supporters ne se font plus trop d'illusions.
4: Ils ne se raccrochent même plus à leur infime espoir. Parmi les supporters nantais, le dépit est général.
5: C'est un grand gâchis, c'est du dégoût, c'est très triste, mais c'est mérité.
6: Ça couvre déjà depuis plusieurs années, donc on n'est pas forcément surpris, mais écœuré un petit peu, oui.
7: On oublie toute la gloire passée du FC Nantes, tout ce que le club représente, tout ce qu'on a connu.
8: On finit par être même plus en colère, en fait, on est juste un peu désespéré.
4: Les joueurs ne sont pas épargnés par la critique, mais c'est la famille Kita, propriétaire du club depuis bientôt 19 ans, qui cristallise les rancœurs.
8: À Nantes, il faut pas grand-chose pour que ça s'enflamme, quoi. Mais malheureusement, on a des gens qui gèrent le club n'importe comment, quoi. Voilà, qui n'ont pas de projet et puis qui arrivent déjà pas à s'entendre entre eux, donc c'est compliqué.
9: Tout le monde a averti la direction, que ce soit par des banderoles, par des manifestations. Il s'est jamais rien passé. Il n'y a pas de projet, il n'y a pas de directeur sportif. Les entraîneurs, ils viennent, ils font 2-3 mois, ils s'en vont.
7: Tant qu'il n'y aura pas un changement de direction sportive, on en reviendra toujours au même.
4: Et si pour certains supporters, une relégation serait un mal pour un bien, rien ne permet de croire à un renouveau du FC Nantes ces prochaines années.
1: Et Philippe Audouin à Nantes pour RTL. Et puis les deux autres matchs du jour à 17h, le PSG reçoit Lorient. 21h05, c'est Nice face à Lens. Ce sera dans RTL Foot dès 20h30 avec Eric Silvestro. Je vous rappelle qu'à 19h, c'est votre émission de débat foot. On refait le match avec Philippe Sansfourche. Le rugby, Leinster Toulon, première demi-finale de Champions Cup. Les Toulonnais veulent rêver d'une finale 11 ans après leur dernier trophée, coup d'envoi à 16h. C'est le retour de la Formule 1 ce week-end aussi, le Grand Prix de Miami. Course sprint ce soir à 18h, Lando Norris partira en pôle. Les qualifications à partir de 22h et le Grand Prix donc demain soir.
2: Et puis arrêtons-nous sur cette annonce de l'Académie des Oscars. Non, l'IA ne peut pas prétendre à la précieuse statuette.
1: L'institution l'a fait savoir hier soir. Arnaud Touche, les acteurs et les scénarios générés par intelligence artificielle ne seront pas éligibles, ne pourront pas participer à la prestigieuse soirée du cinéma hollywoodien.
10: Oui, et c'est une nouvelle règle qui ne manquera pas de faire parler. L'Académie donne donc désormais la priorité aux humains plutôt qu'à l'intelligence artificielle. Dans les catégories réservées aux acteurs, seuls les rôles crédités au générique officiel du film et dont il peut être démontré qu'ils ont été joués par des êtres humains avec leur consentement, seront considérés comme éligibles, précise l'Académie des Oscars, qui vient donc d'inscrire cette règle noir sur blanc dans son règlement. Même principe pour les scénarios, ils devront être écrits par des humains pour pouvoir concourir, insiste la prestigieuse institution basée à Los Angeles. Cette décision intervient quelques jours après la présentation d'une version de Val Kilmer générée par intelligence artificielle devant un public d'exploitants de salles un an après sa mort, mais avec l'accord de sa famille. Il faut dire que la question de l'intelligence artificielle est devenue hautement sensible à Hollywood. Il y a 3 ans, une grève rarissime dans le secteur avait d'ailleurs paralysé l'industrie pendant plusieurs mois. Les professionnels réclamaient justement un cadre clair face à ces nouvelles technologies.
1: Arnaud touche aux États-Unis pour RTL. Et puis ça, c'est cette nuit au Brésil. Un concert géant de Shakira sur la plage de Copacabana. 2 millions de personnes attendues. Ça va être très très chaud à Rio de Janeiro.
11: Ah bah je vous confirme, nous on prend l'avion tout à l'heure.
1: Et pourquoi on est là, quoi ? C'est toujours
11: qu'est-ce
1: ça
11: qu'on fait là ? C'est toujours la question. Hein. Est-ce qu'on n'a pas raté quelque chose à un moment ?
1: Je pense.
11: Peut-être. Merci pour toute l'actualité, c'est RTL.fr. Les courses, le rendez-vous de l'après-midi, c'est Vincennes, le Quintet. Un départ à 15h15, 16 chevaux s'élanceront tout à l'heure. Et Dominique Cordier vous guide, vous propose de miser dans l'ordre sur le 7, le 5, le 2, le 8, le 9, le 6 et le 12. Je répète, 7, 5, 2, 8, 9, 6, 12, l'outsider de RTL, le numéro 6. Le rendez-vous à ne pas manquer tout à l'heure, c'est 12h30, journal inattendu avec Stéphane Boutsog. Bonjour Stéphane.
12: Bonjour Stéphane, bonjour tout le monde.
11: Un Belge.
12: Oui, un Belge qui a tous les dons. Il sort un nouveau livre où il nous parle de l'art avec humour. Il va remonter sur scène avec 2 spectacles. Il fait la radio tous les jours sur RTL à la mi-journée avec Pitou ouais. Double. Et lundi soir, il présente La Nuit des Molières. Heureusement, il est antipathique. C'est Alex Visorek. Qui sera donc avec nous tout à l'heure. De 12h30 à 13h30, on parlera de l'importance de la culture dans nos vies en ces temps troublés, on va dire.
11: Absolument, hein, tout à l'heure, 12h30, 13h30, Stéphane Boutsog avec Alex Visorek. Il est 9h12, on vous souhaite que des belles choses en ce samedi à l'écoute de RTL. On vous laisse en bonne compagnie avec Jimmy Mohamed et Flavie Flamand qui vont vous chouchouter jusqu'à 10h. Retour de l'actualité tout à l'heure à 10h, bien sûr, avec Gaël Jordana et toute la rédaction. On se dit à demain, même heure, même endroit, 6h, 9h15. Demain, nous serons au Brésil, donc à Rio, pour le concert de Shakira. Faut y aller parce que l'avion, là...
13: L'avion est à 12h10.
11: Ah, ils vont pas nous attendre. Hein.
12: Le coût carbone de l'émission est scandaleux.
11: Demain, il y aura un cadeau pour les auditeurs. Un bon d'achat de 500€ à valoir sur spartoo.com. 500€, s'il vous plaît. En ces temps compliqués, ce sera cadeau pour vous. À demain, les amis, 6h. 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
13: Bonjour, bonjour à toutes, bonjour à tous. Bonjour mon Jimmy.
14: Salut ma Flavie.
13: Comment ça va?
14: Très bien et vous?
13: En ce week-end du 1er mai, on est là, on est sur le pont avec une émission spéciale autour de...
14: La voix. Nous avions invité le docteur Marie Maïli. Elle est otorhino-laryngologiste.
13: Pas facile, hein?
14: Pas facile à dire. Spécialisée dans la prise en charge des pathos de la voix. Et peut-être qu'elle va nous chanter du Céline. Non, aucun rapport.
13: Du Céline, Céline Dion. Voilà. Eh bien, on va bien voir. En tout cas, on vous souhaite une bonne écoute et un très bon week-end du 1er mai sur RTL, bien sûr. Fatigue vocale en roumant, toux chronique, notre voix en dit parfois long sur notre santé. Les spécialistes développent de nouveaux traitements pour prévenir et soigner ces troubles, qu'ils touchent les enseignants, les chanteurs ou simplement ceux qui sollicitent beaucoup leur corde vocale, dont on fait partie peut-être aussi. On en parlera, Jimmy, parce que c'est vrai que parler à la radio, c'est notre métier. Quelles sont ces innovations et comment protéger, rééduquer sa voix? This is the voice est notre dossier de la semaine.
14: Les alertes à la listeria se multiplient. Saumon fumé, fromage, très régulièrement, des produits sont retirés en urgence des supermarchés. Alors, qu'est-ce que c'est que cette listeria? Quels sont les aliments pour lesquels il faut être vigilant? On fait le point aujourd'hui, c'est le sujet alimentation de la semaine.
13: Et puis cette semaine, c'est Thérèse qui va tenter sa chance au grand quiz de santé que vous avez concocté.
14: J'espère que ça va aller.
13: Ah non, oui, c'est ça, mon cher Jimmy. Allez, on commence tout de suite par vos questions, c'est parti.
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13: Victoire, pourriez-vous un matin expliquer l'ictus amnésique aux auditeurs? C'est très impressionnant, mon mari en a été victime deux fois. Merci Victoire pour votre question. De quoi s'agit-il en fait? Ça a forcément un rapport avec la mémoire.
14: L'ictus amnésique, moi j'en ai vu une fois dans ma vie, j'étais étudiant, c'est aux urgences de Lariboisière. Ah oui. J'étais en cinquième année de médecine. Et en fait, ça survient chez des hommes entre 50 et 70 ans ou des femmes qui brutalement perdent la mémoire.
13: Donc, ils arrivent aux urgences.
14: Et ils arrivent aux urgences.
13: Je ne sais plus qui je suis.
14: Et en fait, ils posent toujours la même question. Ils n'arrivent plus à imprimer les événements récents. Ils ont ce qu'on appelle une amnésie entérograde. Ça veut dire quoi? Le patient, il me disait, mais où suis-je? Qu'est-ce qui s'est passé? Et donc, j'explique, monsieur, vous êtes aux urgences. Votre femme est à côté de vous et vous amène parce que vous avez un trouble de la mémoire. Et donc, il dit, ah, ok, d'accord. Il reconnaît sa femme. Il sait qu'il est marié, qu'il a des enfants. Et puis, 10 secondes après, mais où est-ce que je suis? Qu'est-ce qui s'est passé? Et en fait, c'est des patients qui répètent en boucle toujours la même chose.
10: Ça veut dire qu'il retrouve la mémoire en voyant sa femme.
14: Il sait qui est sa femme.
10: Voilà. Et deux secondes après, ok, d'accord, mais qu'est-ce que je fais là?
14: Et en fait, ils n'arrivent pas à imprimer les événements très récents. Et donc, ils ont une amnésie qui dure entre 6 à 24 heures. Donc, ça peut durer une journée. Et puis, on ne sait pas pourquoi, les patients récupèrent spontanément sans qu'on fasse strictement rien.
10: Mais c'est dû à quoi, ça?
14: Alors, en fait, on ne sait pas. Dans un premier temps, il faut passer au crible des symptômes, interroger le patient pour être sûr qu'il ne fasse pas un AVC, finalement, qu'il n'ait pas eu un traumatisme crânien, et puis finalement, il ait des troubles de la mémoire à cause du traumatisme crânien, qu'il n'ait pas fait une forme d'épilepsie, donc on l'interroge, on l'examine, parfois on fait des examens, et puis au bout du compte, on n'a pas d'explication. Alors, il y a quelques hypothèses. Au niveau du cerveau, on a une structure qu'on appelle l'hippocampe, qui est responsable de la mémoire. Et on pense qu'à un moment, cet hippocampe, elle dysfonctionne. Il y a peut-être une petite artère qui s'est bouchée sans qu'on ne le voit aux examens. Est-ce que ce serait une forme de migraine? Est-ce qu'il y aurait une anomalie de synchronisation des neurones? On n'en sait rien, on ne sait pas ce qui se passe. Toujours est-il que c'est des patients qui ont ces troubles de la mémoire, avec souvent un facteur déclenchant, un épisode de stress, de l'activité physique, un rapport sexuel, peu importe. Il s'est passé quelque chose, ils perdent la mémoire et ils la retrouvent comme si de rien n'était.
10: Donc il faut écarter en fait au fur et à mesure.
14: L'urgence est d'éliminer les autres diagnostics qui sont potentiellement beaucoup plus graves.
10: D'accord. Ce que nous explique aussi Victoire, c'est que son mari a fait deux ictus.
14: C'est pas fréquent. La plupart du temps, on fait un épisode d'ictus amnésique et puis les choses s'arrêtent là. Alors, dans 5 à 15% du temps, on peut en faire plusieurs. Ça peut récidiver plusieurs années après et c'est pas du tout un facteur de mauvais pronostic. J'ai envie de dire, c'est la faute à pas de chance. Très clairement, il se passe quelque chose dans le cerveau. Aujourd'hui, on ne sait pas l'expliquer. Toujours est-il que cet épisode arrive brutalement et part comme si de rien n'était. Et il n'est pas associé à un mauvais pronostic. On n'est pas prédisposé à faire une maladie d'Alzheimer, à faire un AVC.
10: Mais il faut s'en inquiéter quand même, Jimmy, ou pas?
14: Ah bah quand ça arrive, évidemment, tout trouble neurologique d'apparition brutale, que ce soit un trouble de la mémoire, un trouble de la parole, un trouble de la vision, un bras qui marche moins bien, nécessite un appel au 15. Et ensuite, on vous oriente. Le diagnostic se fait en quelques secondes. Moi, je me souviens à l'époque, tout que j'étais aux urgences, je pensais que le monsieur faisait un AVC. Et le seigneur des urgences, la responsable, me dit, bah non, c'est classique, c'est un ictus amnésique. Ce monsieur rentre à la maison sans aucun examen complémentaire. C'était le talent de l'urgentiste.
10: Bon, tenez-nous au courant, Victoire, mais on peut se dire quand même que deux fois dans une vie, c'est déjà pas mal.
14: C'est déjà pas mal,
10: donc,
14: je suis d'accord.
10: Je pense qu'elle est à l'abri, Victoire, et son mari aussi,
14: je
10: peut-être.
14: Je le souhaite en tout cas.
10: On leur souhaite en tout cas, on vous embrasse. Merci à vous.
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10: Place donc à Agathe qui a 61 ans. On m'a diagnostiqué un cancer du sein. Le chirurgien dit que c'est une petite tumeur et que j'ai presque 100% de chances de guérison. Est-il vrai que l'on soigne de mieux en mieux ce type de cancer? On peut lui dire que oui?
14: Oui, évidemment. Alors le cancer du sein, c'est le cancer le plus fréquent chez la femme. Près de 80% des cancers se développent après 50 ans et plus un cancer du sein est diagnostiqué tôt, plus grandes sont les chances de survie et meilleur est le pronostic. On estime que si on prend très rapidement un cancer au bon stade, au bon moment, à 5 ans, on a au moins 90% de chances de survie. Mais qu'à l'inverse, plus on tarde avant d'avoir un diagnostic, plus le taux de survie diminue. D'où l'idée de faire un diagnostic le plus rapidement possible pour avoir un traitement le plus rapidement possible.
10: D'où l'importance aussi de participer au dépistage.
14: Oui, avec la mammographie, on rappelle qu'à partir de 50 ans jusqu'à 74 ans, tous les deux ans, on reçoit un courrier de l'assurance maladie. Si vous ne l'avez pas, parlez-en à votre médecin et on vous invite à aller faire une mammographie en l'absence de tout symptôme, en l'absence de facteurs de risque dans la famille. C'est du contrôle. C'est des femmes qui n'ont pas de symptômes, pas d'hérédité particulière, c'est-à-dire qu'ils n'ont pas la mère, la grand-mère, la sœur qui ont un cancer du sein, parce que dans ces cas-là, on est dans un dépistage personnalisé. Tous les deux ans, on fait cette mammographie, elle est gratuite et elle est en plus relue par... Il y a deux radiologues. Il y a un premier radiologue qui donne un diagnostic et puis le deuxième qui s'assure que le résultat est concordant. Si jamais il y a une anomalie, ça ne veut pas dire qu'on a un cancer du sein, ça veut dire qu'on doit aller un peu plus loin, qu'on doit explorer. Et la plupart du temps, c'est une biopsie du sein qu'on fait pour être sûr qu'il n'y ait rien ou s'il y a quelque chose, qu'on puisse le prendre en charge. Donc participer à ce dépistage, c'est pas un moment de plaisir.
10: Non, mais c'est pas non plus. Alors justement, c'est important de faire passer le message. Vous l'avez jamais passé avec votre grand tour de poitrine.
14: Non.
10: Vous faites un bonnet quadré, vous, mon cher Jimmy. Non, mais je voudrais vraiment dire aux femmes, parce qu'il y a des femmes qui ne passent pas justement cet examen, ce dépistage, parce qu'elles ont peur. Elles ont peur d'avoir mal. Ça ne fait pas mal. C'est pas le truc le plus agréable, mais c'est pas non plus le truc insupportable. Même si c'est pas très agréable, bah faut quand même le passer. C'est pas un drame. On a vécu bien d'autres choses beaucoup plus douloureuses dans la vie. Et franchement, c'est hyper nécessaire, quoi. Donc on peut le dire, hein. Faut pas avoir peur de cet examen.
14: Il faut qu'on améliore, d'ailleurs, la couverture. En fait, on n'est pas très bon en termes de dépistage.
10: Ouais.
14: On pourra encore augmenter les chiffres. Il y a des inégalités en fonction des régions. Il y a des régions où malheureusement on participe très peu au dépistage alors que c'est gratuit.
10: Mais bien sûr.
14: Et ça peut sauver des vies parce que, bah, en fait, on a dit qui dit petite tumeur. J'aime pas ce terme.
10: Mais
14: outil.
10: Mais si, mais c'est vrai.
14: Il dit petit traitement, voilà. Il dit chance de survie et la politique de l'autruche n'a jamais marché.
10: Et mesdames, n'ayez pas peur, je vous assure, ça dure pas longtemps et c'est véritablement pas un enfer. On peut éviter ce genre de cancer, il y a des facteurs quand même qui...
14: Oui, on le rappelle et on l'oublie, mais l'alcool est un facteur de risque de cancer du sein, tout comme le tabac, l'obésité, le surpoids, l'alimentation ultra transformée et puis le manque d'activité physique. Mmh. On estime qu'il y a 2500 cas de cancer du sein qui sont liés au fait qu'on ne bouge pas suffisamment. Mmh. Ça veut donc dire que l'activité physique, à l'inverse, elle est protectrice. Et c'est ce qu'on peut donner comme conseil à Agathe. En post-cancer, on a montré que les femmes qui font de l'activité physique ont moins de récidives de cancer. Mmh. En fait, le sport, ça agit comme un médicament. Et on rappelle qu'on peut se faire opérer d'un cancer du sein et avoir le droit à la reconstruction dans le même temps. On n'est pas obligé d'attendre des mois ou des années. Beaucoup de chirurgiens proposent la reconstruction en même temps.
10: On rentre au bloc avec une poitrine qui est en souffrance et on en ressort avec des seins tout neufs. Non, mais c'est vrai.
14: En quelques centres,
10: franchement. Allez. Surtout, n'hésitez pas. Ce dépistage, il est hyper important. On va se retrouver dans un instant. Jimmy, c'est Marie Mailly qui est notre invitée aujourd'hui.
14: Oui, notre ERL préférée.
10: On va faire notre belle voix.
14: Oui, notre plus belle voix, parce qu'elle est spécialiste de la voix. C'est un organe.
10: Exactement.
14: Qui est parfois un peu malmené.
10: Eh bien, justement, nous allons en parler dans un instant avec Marie Mailly. De quoi on va parler encore?
14: On va parler de la listeria.
10: Ah oui.
14: On parle souvent des fromages contaminés.
10: Oui,
14: et puis, on aura notre quiz.
10: Thérèse, qui va jouer avec vous, mon cher Jimmy. Vous avez été gentil ou pas?
14: J'ai peur, Flavie. Plus le temps passe, plus les questions scorent.
10: Je vais passer derrière, moi.
14: Je pense que elle a ses chances, Thérèse.
10: Allez, Thérèse, restez à notre écoute. On vous retrouve dans un instant. À tout de suite sur RTL.
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10: Je l'aime bien notre dossier de la semaine. Non seulement parce qu'on va faire passer des messages médicaux, mon cher Jimmy, mais en plus parce qu'on va apprendre plein de choses sur notre organe. Comment va votre organe, Jimmy ?
2: Alors, lequel ?
10: L'organe dont nous allons parler aujourd'hui.
2: Ah oui, la voix. Bah, je pense qu'il se porte plutôt pas mal ce matin. Et vous, Flavie ?
10: Bah, pareil, on en a besoin, nous, dans notre vie, de notre voix. On en parle aujourd'hui avec Marie Mailly.
2: Marie Mailly, qui est médecin ORL, chirurgien cervico-facial, phoniatre et spécialiste dans la prise en charge des pathologies de la voix. Et je précise que vous avez un compte sur les réseaux sociaux, Docteur de la Voix, où on trouve de l'information médicale validée et très intéressante. Bonjour.
3: Bonjour.
10: Bonjour Marie Mailly. On dit aussi que vous êtes otorhino-laryngologiste.
2: C'est vrai, c'est la
10: réussi à le dire.
2: Ouais. ORL.
10: Voilà, vous êtes donc ORL. Votre spécialité, on l'a dit, c'est la voix. Je n'ai jamais entendu une voix comme celle de Jimmy. Entendu... Non, mais... Je ne vous faisais pas un compliment. Non, mais Jimmy a sa voix, Julien Bonneau, notre producteur, a sa voix, Seb Dudouis, notre réalisateur, a sa voix, vous aussi. C'est quoi ? C'est comme une empreinte digitale ?
3: C'est comme une empreinte digitale, on l'utilise parfois même pour débloquer des comptes en banque. Chacun a sa voix parce que on a tous une anatomie différente. Et même si on peut dire « Ah, t'as la même voix que ta sœur ou la même voix que ta maman » parce que forcément, physiquement, on se ressemble. Et en plus, il y a un mimétisme dans la famille. Si on analyse finement votre voix et celle de votre sœur, eh bien, vous n'avez pas la même voix.
10: Attends, c'est hyper intéressant. C'est-à-dire que dans une famille, on peut avoir quand même donc des spécificités anatomiques, donc des points communs qui font qu'on a des voix qui peuvent être, je dirais, d'une même famille, c'est ça ?
3: Ce qui fait que votre voix est votre voix, c'est principalement dû à tout ce qui est au-dessus de vos cordes vocales. Donc, votre gorge, votre langue, votre voile du palais, vos sinus. Donc forcément, si vous ressemblez beaucoup à quelqu'un de votre famille, vous allez avoir un peu le même timbre de voix qu'elle.
2: Et l'éducation joue aussi, je sais pas, les Alsaciens qui ont un accent comme ça.
10: Ah, c'est vrai, non mais vous avez raison, l'éducation auditive.
2: On ne naît pas avec un accent.
3: Non, ça c'est le mimétisme. En fait, quand on est enfant, on a tendance à imiter ce qui se passe autour de nous. Donc, on imite nos parents. Et c'est pour ça qu'on a le même accent que nos parents, souvent.
10: Alors, moi, j'ai une autre question à vous poser. Jimmy, là, il vient de nous faire un truc. Mais c'est propre à Jimmy Mohamed. Il parle comme ça et tout à coup, il va vous dire, vous êtes otorhino-laryngologiste.
2: C'est vrai.
10: On pourrait vous imiter. Hein. Je ne sais pas si on vous imite dans la matinale d'RTL.
2: C'est vrai que j'attaque mes phrases bizarrement des fois.
10: Et ça, c'est quoi, ça?
3: Jimmy, il a tendance à un peu rossiser sa voix. Mais je le soupçonne de savoir que maintenant, les voix rauques, c'est un peu le nouvel esthétisme de la voix. Je ne sais pas si vous avez remarqué, mais les chanteurs,
10: lover.
3: Maintenant, un peu les lovers, ils ont la voix rauque. Hein. Et ils ont tendance un peu à la rossiser. Donc, Jimmy, il a compris ça.
10: Il fait son lover, le docteur.
2: C'est-à-dire qu'il y a aussi de la séduction dans la voix. C'est pas simplement un outil bête et méchant de transmission de bruit et de paroles.
3: Ah oui, la voix, c'est essentiel. Alors, on a quand même tendance à dire qu'une voix un peu grave, un peu posée, ça a tendance à nous réconforter. Il y a des études qui montre que, par exemple, quelqu'un qu'on veut élire en tant que président de la République, on aura plus tendance à élire quelqu'un, même une femme, qui a une voix plus grave, plus posée, avec un débilant, que quelqu'un qui a une voix plutôt aiguë ou nasale, qui inspire plutôt l'insécurité.
10: L'hystérie aussi, on dit souvent, vous savez, des voix hautes, perchées.
3: Voilà, il vaut mieux, surtout quand on est une femme qui veut inspirer l'autorité, avoir une voix un peu posée, un peu grave. C'est pour ça qu'on dit que les femmes, maintenant, ont une voix plus grave. C'est pas des changements hormonaux par rapport aux femmes des années 40 ou 50. On n'a pas le même rôle dans la société. Et donc, on utilise la voix comme les hommes, c'est-à-dire notre voix de poitrine, notre voix grave.
2: Et on imagine qu'en plus, c'est peut-être des politiques qui s'entraînent, qui essaient d'améliorer leur voix pour être convaincants.
3: Mais bien sûr, ça se travaille. Alors, ça date un peu, mais Margaret Thatcher, c'est flagrant. Au début de sa carrière politique, elle avait une voix un petit peu musicale, comme ça, avec beaucoup de prosodie. Et elle s'est rendue compte que ça n'allait pas du tout avec le poste qu'elle voulait occuper. Donc, elle a pris des cours. Et à la fin de sa carrière, elle a une voix beaucoup plus grave, beaucoup plus monocorde, parce qu'elle a compris que c'était comme ça qu'elle imposait l'autorité.
10: Vous avez avez dit un très joli mot que je ne connais pas, prosodie.
3: Ah, la prosodie, c'est la musicalité de la voix. Il y a beaucoup de musique dans la voix. Hey, comment vas-tu? Ça va? Oui, et toi? Et en fait, c'est ça, la musicalité.
10: Que les Américains font très bien aussi. Les Américains jouent beaucoup. Ils font beaucoup de prosodie.
3: Exactement.
10: Les Américains. Bon, tout ça, c'est passionnant. Mine de rien, notre voix, c'est notre empreinte digitale, mais notre voix, en fait, elle évolue tout au long de notre vie. Il y a la voix que l'on a enfant, il y a la voix que l'on a adolescent.
4: Oui.
10: Toujours une voix qui déraille. C'est tellement... Vous avez ça à la maison ou pas?
4: Ça commence.
10: Vous n'avez pas fini de vous marrer. Et puis après, il y a cette voix qui s'installe. Et est-ce que notre voix aussi évolue à l'âge adulte?
3: Bien sûr. Elle évolue parce que notre corps change. Quand on prend un peu d'âge, alors je vous rassure, c'est vers 60 ans, et ben notre corps prend un peu d'âge. Ça s'appelle la sarcopénie. La sarcopénie, c'est quand on perd de la masse musculaire. On s'en rend compte hein, au niveau des mains, de tout le corps. Et comme les cordes vocales, c'est aussi des muscles, et surtout des muscles, forcément, notre voix, elle change. Mais en plus, on surajoute à ça le fait que ben notre collagène, il est de moins bonne qualité, donc nos cordes vocales, elles sont moins élastiques, nos articulations sont un peu moins souples, on est un peu plus voûté, donc on a une capacité respiratoire qui est un peu limitée, donc tout ça, forcément, ça impacte la voix.
4: Et donc, on a cette petite voix un peu plus fluette, de petit papy, petite mamie,
10: voilà.
4: Pardonnez-moi
10: vrai,
4: l'expression, mais qu'on peut retravailler, vous avez dit, on perd de la masse musculaire. On peut faire de la musculation pour les bras et les jambes, mais qu'en est-il de la voix et des cordes vocales? On peut pas les remuscler?
3: Ah bah c'est hyper facile, oui, on peut remuscler, pas besoin d'alter, juste lire à voix haute, vous vous imposez tous les jours 10 minutes de lecture à voix haute, et finalement c'est votre haltérophilie des cordes.
10: Je pense donc à des personnes qui nous écoutent, qui vivent dans une certaine solitude, qui ne voient pas toujours des gens, qui ne font pas travailler leur voix et qui quelque part aussi, au moment, mais d'ailleurs, quand on parle pas longtemps,
4: c'est vrai qu'on a du mal à
10: redémarrer. Tout à coup, quand on redémarre, mais même le matin, on est toujours obligé de repartir un petit peu. On a l'impression de devoir allumer un peu la chaudière, quoi.
4: C'est vrai.
10: Ça veut dire que quand on rompt un petit peu la vie sociale, on fait courir un risque à notre voix.
3: Exactement. Et justement, il faut pas s'installer dans ce cercle vicieux. On ne m'entend pas quand je parle, donc je ne vais plus au dîner avec mes amis, donc je m'isole, et donc ma voix est encore de moins bonne qualité, etc., etc.
4: On peut faire la rééducation de la voix, du coup? Est-ce qu'on peut aller voir un orthophoniste, ou est-ce que ça se travaille au-delà du coach vocal, évidemment?
3: Oui, bien sûr, l'orthophonie, quand on sent que ça, c'est limite, hein, juste la lecture à voix haute le matin, on peut médicaliser la prise en charge avec des orthophonistes.
4: Et si ça suffit pas, on peut, parce que vous avez parlé de, on a moins de collagène, alors, sur le visage, des fois, on fait un peu d'injection, de l'acide hyaluronique, du botox, mais dans les cordes vocales, on pourrait pas injecter des trucs?
3: Ouais, bien sûr, on peut injecter des produits. Alors, soit de l'acide hyaluronique, ça les regonfle, parce que l'acide hyaluronique, vous savez, c'est un volumateur, hein, c'est la même chose qu'on met dans les pommettes ou dans les lèvres. Et sinon, maintenant, il y a tout un pan de la médecine qu'on appelle la médecine régénérative, qui consiste à injecter dans les cordes vocales du PRP, du plasma riche en plaquettes, qui va redonner un peu de boost aux cellules qui produisent justement ce collagène, cette élastine. Et donc, ça peut marcher chez les patients qui ont des cordes vocales très fines.
10: Mais c'est lourd comme intervention? Parce que elles sont où, les cordes vocales? Si je vous regarde, par exemple, elles sont où, mes cordes vocales?
3: Les cordes vocales, elles sont derrière la pomme d'Adam.
10: Ouais. Voilà.
3: Au niveau du milieu du cou.
10: Mais elles sont longues?
3: Non, c'est deux petits plis horizontaux.
10: Ah oui.
3: Qui mesure 1,5 cm.
10: Donc ça veut dire que pour faire une injection, on passe évidemment par la bouche?
3: Par le nez.
10: Par le nez.
3: Parce que on peut faire maintenant ce qu'on appelle en in-office, c'est-à-dire sous anesthésie locale. On prend un peu de votre sang, on le centrifuge, on récupère le plasma. Et ensuite, en passant une fine caméra dans votre nez, sans anesthésie générale, hein, sous anesthésie locale, on peut vous injecter votre plasma. Ça dure une vingtaine de minutes.
4: C'est assez sidérant quand même, c'est-à-dire
10: c'est
4: qu'on peut faire dans les cordes vocales. Et après, les patients, ils retrouvent une voix comme avant, différente.
3: Oui,
4: ça
3: alors il faut le faire plusieurs fois, mais pour l'instant, les résultats qu'on obtient sont très bons.
10: Mais quand on consulte, c'est vraiment qu'on est en train de perdre sa voix. Je peux pas tout à coup me dire, tiens, j'ai envie de muscler ma voix. Donc en prévention, par exemple, comme je pourrais, on sait jamais, si un jour ça me prenait comme ça, de me dire, tiens, je vais me faire un petit peu d'acide hyaluronique pour boucher que 2-3 ridules. Je peux pas le faire par coquetterie.
3: Non, il faut qu'il y ait une indication. Souvent,
10: médicale.
3: C'est pour ça qu'on est là, nous, les médecins, c'est que on pose beaucoup de questions. Et quand on se rend compte que ça amène à un isolement social, qu'il y a une
10: souffrance, oui,
3: ou des fois même des patients qui sont très dynamiques dans leur vie quotidienne, ils font partie, de la mairie de leur ville, ou ils ont une vie associative riche, quand ils se rendent compte qu'il y a un décalage entre leur voix et leur personnalité, ben là, on va commencer à les aider.
10: C'est super intéressant.
4: C'est passionnant.
10: Vous restez avec nous. On a encore plein de questions à vous poser, évidemment. Et puis, on parlera de la listeria, parce que ça, ce sont nos auditeurs qui veulent savoir où on en est. C'est les fromages,
4: saumon,
10: c'est le
4: fromage.
10: Saumon, voilà. Donc, quels sont les produits les plus contaminés? Et puis, Thérèse, hein, qui piaffe d'impatience, là. Elle est derrière son téléphone, elle se dit, alors, est-ce que je vais gagner le livre de Jimmy Mohamed ce matin?
4: Elle va gagner.
10: Mais bien sûr, ma chère Thérèse. À tout de suite sur RTL.

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12: Et toujours en compagnie donc de Marie Mailly qui est notre invitée. Et avec elle, on parle de la voix. Je sais, mon cher Jimmy, que vous avez une question à poser.
13: Oui.
12: Sur les rototos.
13: Oui, notamment. Alors...
12: Vous voulez la poser maintenant?
13: Non,
12: ou pas?
13: Mais c'est vrai.
12: Allons-y.
13: Allons-y. Non, mais il y a un syndrome qui est peu connu des médecins. Les patients sont parfois dans une souffrance terrible. On en rigole, mais c'est vraiment très sérieux. Des patients qui n'arrivent pas à roter.
12: À faire des rototos, donc.
13: Voilà. À évacuer l'air qui se situe dans l'estomac. Ils vivent une véritable souffrance. Sauf qu'en fait, c'est un vrai syndrome pour lequel il y a un vrai traitement.
12: Alors, question. Docteur, c'est quoi la souffrance de ne pas parvenir à faire son rot?
13: On a tous roté.
12: Donc, ça veut dire qu'on a mal au
13: ventre. On a de l'air au niveau de l'estomac.
12: Oui, donc,
13: on cherche à évacuer lié à la digestion. C'est un surplus d'air qu'on élimine au travers de l'œsophage, du petit clapet qu'on a au niveau de la gorge, et on se sent mieux.
12: Donc c'est une nécessité en fait.
13: C'est un besoin, mais qui n'est pas absolument vital, mais qui peut être source d'inconfort, j'imagine.
12: Mais alors d'inconfort gastrique, mais ça a un impact sur la voix, c'est ça?
14: Non, ça n'a pas un impact sur la voix. Mais c'est vrai que le RCPD syndrome, ou no burp syndrome, la vie des patients est un enfer, parce que ça fait des années qu'ils ne savent pas ce qu'ils ont, et en fait, ils ont cet air qui s'accumule. Alors quand on rote, on ne se rend pas compte, mais on fait un petit rot, et d'ailleurs souvent on fait des petits rots silencieux, donc on ne se rend pas compte, mais on rote plusieurs fois par jour en fait.
12: Bah, oui, bah, heureusement, comme en fait, pour le reste. Il y a toutes autres fonctions qu'on essaie de faire les plus silencieuses possibles.
14: Et justement, eux, ça va pouvoir sortir que par le bas. Donc ça va mettre des heures à passer dans leur estomac, leur intestin, ils vont être ballonnés et vraiment, leur qualité de vie est vraiment dégradée.
12: Ouais.
14: Et ils font des bruits assez typiques de gargouillis.
12: Dans le ventre.
14: Au niveau de l'œsophage. Ah. Ça gêne beaucoup, par exemple, les lycéens ou les étudiants, parce que dans les salles silencieuses, on peut les entendre avec leur gargouillis.
12: Mais quel est le rapport avec la voix, Jimmy? Parce que depuis ce matin, vous me dites, faut que je lui pose la question.
13: Non, parce qu'on a un médecin ORL, et ça, c'est les ORL qui peuvent traiter de ce problème. Parce qu'en fait, derrière ce syndrome qui paraît un peu étrange, Il y a un traitement. Comment est-ce qu'on peut faire pour soulager ces patients qui n'arrivent pas à roter?
14: Le traitement, il est finalement simple. C'est d'injecter dans le fameux petit clapet dont vous parliez, qui est situé en bas de la gorge, qui s'appelle le muscle cricopharyngien, de la toxine botulique, ou le fameux
10: Botox.
14: Là,
10: c'est le Botox.
14: Voilà.
10: Ah ouais, acide hyaluronique, Botox, on peut faire de la cosmétique sur les...
13: Donc, un coup de Botox en clair, et le patient...
14: Et le patient rote à nouveau. Et ce qui est dingue, c'est qu'alors que la toxine marche, on sait, 3-4 mois, il faut le refaire en général. Et là, une fois que le patient rote, eh ben c'est parti pour la vie. C'est comme s'il avait trouvé le réflexe de Raw et que ça y est, il n'y a plus besoin de nous.
10: Alors, j'imagine ceux qui nous écoutent. Non, mais c'est vrai. Non, mais il y a de l'espoir.
14: Il faut juste trouver la bonne dose de toxine botulique. Et après, vraiment, les
10: vous
14: patients
10: les
14: sont
10: plus.
14: Vraiment contents.
10: D'accord. Ouais. On revient à la voix ou pas? Attends, oui. Si, je voulais poser une question, tiens,
13: bien
10: à propos.
13: Sûr.
10: Les gens qui ont des reflux gastriques, tant qu'on y est dans ces trucs-là, alors ça altère la voix.
14: Ça altère la voix quand le reflux gastrique remonte jusque dans la gorge.
10: C'est acide.
14: C'est acide, mais le piège, c'est qu'on s'en rend pas forcément compte. C'est ça qui est incroyable. C'est que ça peut être pendant qu'on dort ou ça peut être gazeux. Et en fait, l'acidité va venir au niveau de votre gorge, juste à côté des cordes vocales. Ça va un peu brûler la muqueuse qui est dans votre gorge. Le pire, c'est que ça va vous donner envie de tout le temps faire... Et ça, il y a rien de pire pour les cordes vocales. Il faut surtout pas racler votre gorge.
13: Mais j'ai ça le matin quand je viens à la matinale. En fait, je me réveille le matin et j'ai du mal à retrouver cette voix et je suis en train de me racler pour avoir la voix la plus
10: audible possible. Donc on l'irrite dans ces cas-là.
14: On irrite les cordes vocales. C'est comme si on se frotte les yeux. Au bout d'un moment, on irrite les yeux. Là, on se frotte les cordes vocales.
13: Alors qu'est-ce qu'on fait quand on a ça?
14: Bah, il vaut mieux faire des petits mouvements un peu avec les cordes ouvertes.
10: J'ai des gens qui tombent sur l'émission aujourd'hui
14: en cours de route. Il y a un petit
10: avec des râles,
13: Oh bah c'est une émission santé bien.
10: Exactement.
13: Ok, donc on fait.
14: Voilà, et surtout, il faut éviter d'avoir du reflux. C'est ça vraiment la
10: y a
14: base
10: des traitements,
14: de
10: on est d'accord.
13: D'ailleurs, les chocolats et voix ne font pas forcément bon ménage.
14: Alors ça, c'est un mythe. Je vous rassure, en fait, c'est une petite patiente qui un jour est venue me dire, elle faisait partie d'une maîtrise, elle m'a dit, la prof nous a dit, surtout, ne mangez plus de chocolat. Je me suis dit, à 8 ans, c'est trop dur d'entendre ça.
10: Tu m'étonnes.
14: Et en fait, non, le chocolat peut donner du reflux. Donc, bien sûr, c'est comme tout, avec modération, mais bien sûr qu'on peut manger du chocolat.
10: Il en est qui nous écoutent et qui doivent s'interroger. Il y en a pour qui, effectivement, la problématique des cordes vocales est une évidence, et d'autres qui se disent, mais qu'est-ce qui me dit que je n'ai pas un problème aux cordes vocales? Quels sont les symptômes qui doivent nous alerter?
14: On a de la chance parce que les cordes vocales, il suffit que vous ayez une petite lésion, un petit truc de la taille d'un grain de sable sur vos cordes vocales et ça s'entend tout de suite. À partir du moment où vous trouvez que votre voix, elle est modifiée depuis 3-4 semaines, vous n'hésitez pas à aller voir un ORL.
10: Ok.
13: Parce que dans ces cas-là, qu'est-ce que vous faites, vous? Vous pouvez aller observer ces cordes vocales?
14: Voilà, nous, on a des caméras, soit qu'on passe par la bouche, soit qu'on passe par le nez, pour aller voir les cordes vocales. On les voit directement, ça prend quelques minutes, donc on peut rassurer les patients. Bien sûr, ce qu'on veut éliminer, c'est une lésion maligne, un cancer. S'ils sont tout petits, les cancers des cordes vocales, mais ils sont hyper bien traités, soit par chirurgie, soit par radiothérapie. Donc surtout si vous fumez, bien sûr, il faut pas...
13: C'est important parce qu'on fait le lien entre tabac et poumons, mais pas forcément entre tabac et cordes vocales.
14: Ouais, vous avez raison. Donc tabac et cordes vocales, bien sûr que le tabac est un facteur de risque du cancer des cordes vocales. Donc vraiment, n'hésitez pas, c'est un examen qui est indolore, qui dure 5 minutes et ça vous rassure après.
10: Est-ce qu'on peut brûler des cordes vocales en buvant des trucs très chauds? Est-ce qu'on peut les abîmer? Est-ce qu'il y a dans notre quotidien, en dehors effectivement des conseils, je dirais, de fond classique, de bon sens, ne pas fumer, ce genre de choses, mais est-ce qu'il y a des conseils que vous pouvez nous donner pour prendre soin de notre voix?
14: Pour prendre soin de sa voix, il faut bien boire, parce que faut vous dire, les cordes vocales, c'est comme les yeux, elles sont tout le temps humides. Il faut qu'elles glissent bien pour bien fonctionner. C'est le premier truc. Après, en fait, il faut beaucoup s'écouter. Je me rends compte que la majorité de mes patients, ils forcent sur leur voix. Ils sont fatigués vocalement, ils sont profs, ils sont animateurs radio. Et ils s'écoutent pas trop, ils sont un peu malades, et ils forcent trop. Et c'est vraiment à ce moment-là qu'on se fait des lésions, des œdèmes. C'est comme si vous êtes coureur, et que vous avez un peu mal au dos, et vous dites, j'y vais quand même ce matin. Et c'est là où vous faites mal. Donc en fait, il faut s'écouter. La voix, il faut pas la malmener, il faut la reposer quand vous sentez que vous avez un peu forcé dessus.
10: Quand on est à faune, c'est qu'on a pris un coup de froid?
14: Oui, on peut. Quand on est à faune, c'est qu'on a un virus ORL qui s'est localisé particulièrement au niveau de la muqueuse des cordes vocales. Ça l'a fait gonfler. Et donc, c'est lié au froid, c'est lié au virus, c'est lié au froid.
10: Vous avez déjà eu ça, vous, Jimmy?
13: Très peu, heureusement. C'est une angoisse, d'ailleurs, parce qu'après, oui, ne plus pouvoir parler.
10: Exactement.
13: On sait plus trop quoi faire. Et d'ailleurs, est-ce qu'on peut donner un conseil le jour où ça arrive et qu'on a une espèce de laryngite et on est aphone?
14: Bah, si vous avez une laryngite, le mieux, c'est de se reposer, de boire une petite tisane bien chaude au fond de votre lit, prendre du doliprane et attendre que ça passe. Et surtout, évitez de parler, évitez d'aller chanter si vous êtes chanteur. Parce que, en fait, ça ne sortira pas, votre voix. Donc, n'essayez pas.
10: Vous parlez de chanteur. Vanessa Paradis, dernièrement, elle était de passage à RTL.
13: Oui.
10: Elle a expliqué qu'elle prenait toujours des cours de chant.
13: On peut prendre des cours de chant même quand on est chanteur professionnel.
14: Ouais, c'est super bien qu'elle ait dit ça. J'espère que ça va encourager plein de chanteurs de sa génération à chanter. Eh bien oui, parce qu'en fait, quand on est chanteur, même si on a une super technique comme elle, eh ben en fait notre corps change. On le voit tous, et donc faut adapter le geste vocal à la façon à son corps qui change. Ce matin, j'ai vu un chanteur d'opéra. Ça fait 20 ans qu'il chante de l'opéra, mais il dit là, j'y arrive plus. Bah oui, il a 50 ans, donc forcément à 50 ans, on n'a plus les mêmes cordes vocales qu'à 20. Encore une fois, le sportif, c'est pareil, on fait pas les mêmes courses à 50 qu'à 20. Donc il faut adapter son geste, et Vanessa, elle a tout à fait raison d'aller voir quelqu'un qui la regarde chanter, qui lui donne des conseils.
10: C'est passionnant.
15: C'était trop
10: court. Vous avez encore une question à poser.
13: Non, vous êtes moqueuse, la vie, c'est pas gentil. Mais c'est vrai, vous avez raison.
10: Mais pourquoi je me moque de vous? C'est parce que je vous aime beaucoup, vous savez bien.
13: Je sais bien.
10: Docteur de la voix, c'est pour vous suivre sur Instagram. Merci beaucoup Marie Maillet d'avoir
14: répondu à
10: nos questions. C'était super intéressant, donc forcément vous reviendrez nous voir.
14: Avec plaisir.
10: On se retrouve dans un instant, mon cher Jimmy.
13: Oui, on va parler de l'hystéria, donc de ce monde fromage, mais également du quiz. Nous attendons Thérèse.
10: On vous attend. À tout de suite.
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12: Mon cher Jimmy, on m'a dit que Thérèse était en ligne.
13: Elle est prête.
12: On va la retrouver dans un instant pour le quiz santé. Et j'espère que vous avez été gentil avec elle, car il y a une montre RTL à gagner et un livre dédicacé. Vous allez faire la dédicace.
13: Bah oui, c'est
12: votre
13: plaisir.
12: Livre, ça va beaucoup mieux. Voilà. Mais pour l'heure, place à notre dossier de la semaine.
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12: Qui n'est pas du tout le dossier, mais qui est donc l'aliment de la semaine.
13: Oui, le dossier aliment, parce que vous avez
12: exactement.
13: Raison.
12: Exactement.
13: En fait, là, on ne parle pas d'un aliment spécifique, mais d'un problème lié à l'alimentation.
12: Exactement.
13: C'est une bactérie qu'on appelle la listeria. C'est une bactérie, en fait, qui est présente naturellement dans le sol, dans les os, les végétaux et les intestins des animaux. Mmh. En fait, cette bactérie, elle peut contaminer directement certains aliments, à savoir le lait, les légumes ou encore la viande. En France, les contaminations à cette bactérie, la Listeria monocytongène, c'est son nom technique, c'est les produits laitiers, notamment les fromages à pâte molle et au lait cru, la charcuterie, les poissons, certains végétaux et la viande qui est pas assez cuite.
12: Et quels sont les symptômes justement?
13: On peut avoir aucun symptôme et ne pas se rendre compte qu'on a eu cette bactérie.
12: D'accord.
13: Parce qu'on a un bon système immunitaire qui nous en débarrasse. Parfois, on peut avoir un tableau de gastro-entérite, une énorme gastro, douleur abdominale,
12: une diarrhée,
13: on est vraiment mal. Parfois, ça nécessite un traitement antibiotique puisque c'est une bactérie, il faudra traiter avec des antibiotiques. Mais le problème, c'est que c'est responsable de formes graves, notamment chez la femme enceinte, chez les enfants, chez les personnes immunodéprimées. Chez la femme enceinte, ça peut être grave, notamment parce que ça peut être transmis au fœtus. Il y a un risque d'accouchement prématuré. Et donc, le pronostic, il est plutôt pour le fœtus que pour la maman. Chez les enfants, on fait des formes graves, on peut aller en réanimation. Même chose pour les personnes immunodéprimées. Donc, cette bactérie en soi, on ne l'aime pas, mais elle est plus grave chez certaines personnes qu'on qualifie d'un peu fragile.
12: Et alors, est-ce qu'il y a des précautions à prendre?
13: Oui, vous savez, on parle de fromage à lait cru, on dit que ça a évité chez les femmes enceintes, chez les enfants, les personnes immunodéprimées, ceux qui ont un traitement immunosuppresseur. On ne doit pas prendre de fromage à lait cru, on doit prendre des fromages à pâte cuite pour justement, lorsque le fromage est fait à pâte cuite, il a été pasteurisé, il a été chauffé, donc on a éliminé la bactérie.
12: Okay.
13: Parce que c'est une bactérie qui est sensible à la chaleur. Chez la femme enceinte, on recommande d'éviter la charcuterie.
12: Oui, c'est vrai.
13: On fait attention à bien cuire la viande. Si on est fragile, le petit steak haché, il faut bien le faire cuire. On évite le saumon, le poisson fumé et puis on surveille les rappels consommateurs parce que parfois, il y a des produits qui ont été contaminés lors de la chaîne de production et on vous dit que chez tel ou tel magasin, eh bien, il y a ce fromage qu'il faut retirer du marché.
12: Mais donc ça, il faut vraiment suivre.
13: Il y a un site sur le site du gouvernement, c'est rappelconso.gouv.fr.
12: Oui, mais enfin, ça, c'est quand même un vrai sujet. Moi, je comprends pas pourquoi, à un moment donné, on ne nous informe pas du retrait des produits. C'est-à-dire qu'en fait, ça nous fait courir un risque pour notre santé et ce sera à nous de nous renseigner.
13: Il y a un problème. Il faudrait que quand on fait les courses, on sache quel fromage on a acheté et qu'on nous donne une alerte. Au fait, vous avez acheté ce fromage, ne le consommez pas.
12: Bien sûr.
13: Donc c'est vrai qu'on nous flique pour plein de choses. Mais pas forcément pour les
12: et
13: bonnes.
12: Et on nous accompagne pas forcément.
13: Bah ouais, je suis d'accord. Et donc il y a peut-être un travail à faire pour améliorer justement. En attendant, on trouve toutes les informations sur le site rappelconso.gouv.fr.
12: La croûte du fromage, me demande toujours.
13: Alors si elle est contaminée, il faut plutôt l'éviter. Mais ça, on ne sait pas si elle a été contaminée, dans le doute. Mais en vrai, normalement, la croûte du fromage, on peut la manger.
12: Il y a certains fromages, on nous dit, vous pouvez manger la croûte, au contraire, c'est même meilleur.
13: C'est meilleur parce qu'elle contient de bonnes bactéries. Mais si elle a été contaminée par la listeria, on aggrave les choses. Donc si on est fragile, mieux vaut la retirer. Et puis si on n'a pas de problème, oui, la croûte ne pose pas de soucis si on l'ingère.
12: Merci beaucoup pour ce petit point. Allez, c'est l'heure du jeu, c'est l'heure du quiz.
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12: 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On accueille Thérèse. Bonjour Thérèse.
6: Bonjour.
13: Bonjour Thérèse.
12: Soyez la bienvenue sur RTL. Je sais que vous êtes une fidèle auditrice de cette émission.
6: Tout à fait.
12: Merci infiniment pour votre fidélité. Vous allez le mettre KO, le docteur, d'accord?
6: Oui, alors là,
12: en quoi?
6: Il faut peut-être pas non plus que je présume 2000 euros ni de ma connaissance.
12: Non, mais moi, je suis persuadée que vous allez lui mettre la
13: patate. Vous avez révisé les 4 premières années de médecine ou pas?
6: Je me suis arrêtée à la deuxième.
12: Est-ce que je peux vous demander votre âge, Thérèse?
6: Oui, j'ai 68 ans.
12: Je vous donne une affirmation. Vous avez 5 secondes pour dire si c'est vrai ou si c'est faux. Pour gagner, il faut que vous ayez fourni 3 bonnes réponses sur les 5 questions que je vais vous poser. Il faut que vous répondiez assez rapidement. Hein. Vous avez genre 5 secondes après la fin de la question. D'accord?
6: Ok.
12: Voilà, et Jimmy donnera la réponse avec une petite explication. Mon cher Jimmy, vous êtes prêt?
13: C'est parti.
12: Et ma chère Thérèse aussi?
6: Impec.
12: Allez, c'est parti.
6: Dans les starting blocks.
12: Première question. Et c'est une question d'anatomie. Vrai ou faux, l'os ethmoïde se trouve au niveau du pied? Est-ce vrai ou faux?
6: Faux.
13: Bravo Thérèse.
12: Bravo Thérèse. Thérèse,
13: vous l'avez dit au pif, soyons honnêtes.
12: Oh, c'est génial.
6: Ah oui, là, oui, parce que je le connais même pas, cet os-là.
13: Bah, comme quoi, la chance, parfois, peut également guider les auditeurs. Donc en fait, oui, non, c'est faux. L'os ethmoïde ne se situe pas du tout au niveau du pied. Il se situe au niveau du crâne, à la base du crâne, sous l'os du front, en arrière du nez. Et c'est un des os qui constitue les fosses nasales.
12: Bravo Thérèse. Là, c'est un coup de bol, mais ça vous fait quand même une bonne réponse. Il faut nous en fournir encore deux. Deuxième question. Vrai ou faux, Thérèse? On dose le PSA pour surveiller le cancer de la vessie. Vrai ou faux?
6: Faux, c'est pour la prostate, c'est pour les hommes. Bah, oui, c'est vrai.
13: Bravo Thérèse, c'est faux effectivement. On ne surveille pas le PSA pour la vessie, mais pour la prostate. Donc c'est une bonne réponse.
12: Ça sent la montre.
13: Ça sent la montre.
12: Bravo. Allez, troisième question. Au sujet de la vaccination. Vrai ou faux, Thérèse, il ne faut jamais faire 2 vaccins en même temps le même jour.
6: Je pense que c'est faux.
12: Non, mais c'est pas possible.
13: Ouais.
6: Mais non, parce qu'on a tellement, ils nous ont tellement rabattu les oreilles avec la vaccination anti-Covid plus grippe, on pouvait les faire en même temps et patati,
12: c'est logique.
6: Patata.
12: C'est logique.
6: Et je pense que j'ai la bonne réponse.
13: Ben, vous avez raison,
12: ben,
13: Thérèse.
12: Vous avez raison.
13: Non, c'est faux. Vous êtes une auditrice avertie et qui prend soin de sa santé. On l'entend et on le comprend parce qu'effectivement, on peut se faire vacciner à la fois contre la grippe et contre le Covid, mais également pour les enfants. On leur fait plusieurs injections lorsqu'ils sont bébés.
12: Mais ben, c'est
13: donc
12: ça.
13: Il n'y a aucun problème à faire un ou 2 vaccins le même jour. 3 sur 3, c'était un peu trop facile pour vous.
12: Thérèse,
13: j'ai trouvé une nouvelle assistante. Bravo Thérèse. Ah.
12: Bravo à vous, c'est génial. Bon, bah voilà.
6: Je vais dire à ma famille qu'ils peuvent m'écouter.
12: Ah ben, ouais, parce que vous auriez même pu remporter 2 montres et 2 livres de Jimmy Mohamed, tellement vous avez été bonne.
6: Why not?
12: Merci beaucoup en tout cas d'avoir joué avec nous et merci pour votre fidélité.
6: C'est vraiment très sympa. Et le samedi matin, pour tout vous dire, quand je me réveille, je regarde l'heure, je me dis, ah, c'est bon, là, je peux les écouter.
12: Ah, c'est super, gentil. Ça nous fait trop plaisir. On pensera à vous chaque semaine alors. On vous embrasse bien fort, Thérèse.
6: Merci, continuez comme ça. Merci à vous.
12: À bientôt, Thérèse. Qu'est-ce que c'est chouette
13: c'est cool.
12: De faire des cadeaux comme ça.
13: Ben
12: non,
13: oui.
12: Non, vous raccrochez pas, on va rester en ligne avec vous. C'est déjà la fin de Ça va beaucoup mieux.
13: Et oui, ça passe tellement vite quand
12: voilà,
13: c'est bien.
12: On termine avec Thérèse et c'était super. Si vous souhaitez réécouter l'émission, elle est disponible, vous le savez, en podcast sur l'appli RTL. On se donne rendez-vous samedi prochain, même heure, même endroit.
13: Avec grand plaisir, 9h15, 10h.
12: Voilà, d'ici là, on crie stop
13: ou encore
12: voilà.
13: Avec Eric Jean-Jean.
12: Passez un très bon week-end à l'écoute d'RTL. On vous embrasse. Merci pour votre fidélité.
13: Salut Fanny.
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0: par ses concurrents. Le rugby, Toulon veut sa place en finale de la Coupe des Champions, match face au Leinster cet après-midi. Et puis un peu de culture avec l'exposition Matisse au Grand Palais. Les produits dérivés s'arrachent, on verra ça. La météo, Valérie Quintin, bonjour.
1: Bonjour.
0: Le temps est à l'orage.
1: Très nettement, et c'est la Bretagne qui s'y colle actuellement avec de très très gros orages sur tous les départements de la pointe bretonne.
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0: Près de Bourges, environ 20 000 fêtards sont toujours rassemblés illégalement sur un terrain militaire dans la ville de Cornus. Un terrain jugé dangereux à cause de potentielles munitions non explosées. On vous retrouve, Antoine de Carne, sur place. Bonjour.
3: Bonjour Gaël, bonjour à tous.
0: 600 gendarmes sont mobilisés, mais impossible d'évacuer le terrain. Les fêtards vont rester tout le week-end.
3: Ah oui, c'est en tout cas ce qui est prévu. La musique techno ne va pas s'arrêter tout de suite sur ce champ de tir militaire de 10 000 hectares. Depuis hier, elle résonne ici et les teufeurs en ont profité toute la nuit. Maxime a quitté le mur de son devant lequel il dansait pour regagner sa voiture. Cette free party, c'est un rendez-vous qu'il ne loupe jamais.
4: On est arrivé hier à 13h30. On vient de Valence, on a fait 4 heures de route. Mais la nuit s'est super bien passée. Et puis on a fait le tour des murs déjà la journée pour voir un peu tout ce qu'il y avait, visiter tous les stands qu'il y avait. Ça nous a pris énormément de temps parce que c'est immense.
3: Vous avez dormi où ?
4: Dans ma voiture.
3: Vous savez que vous dormez sur un terrain militaire où en dessous possiblement il y a des munitions ?
4: Oui, on en a entendu parler. Mais bon, on a l'habitude, ça fait 33 ans que la teuf existe.
3: Vous comptez rester jusqu'à quand ?
4: Dimanche. Dimanche, parce qu'après lundi, on reprend le travail.
3: Et pourtant, on le rappelle évidemment, ce rendez-vous n'a jamais été déclaré à la préfecture, il est illégal. Les organisateurs de ce Technival disent vouloir protester, notamment contre la proposition de loi qui veut renforcer la pénalisation de ces rêves parties non déclarées. Elle prévoit une peine de 6 mois d'emprisonnement et de 30 000 euros d'amende pour sanctionner les organisateurs et de 1 500 euros pour les participants.
0: Merci beaucoup Antoine. Antoine de Carne près de Bourges pour RTL. La guerre en Iran est loin d'être terminée. Un responsable militaire iranien juge probable, je cite, une reprise du conflit avec les États-Unis. Donald Trump, de son côté, dit n'être pas satisfait d'une nouvelle offre de Téhéran pour relancer les négociations de paix. Écoutez le président américain.
5: Ils veulent donc conclure un accord, mais cela ne me satisfait pas. Alors nous verrons bien ce qui se passera. Il y a une énorme discorde. Ils ont énormément de mal à s'entendre entre eux en Iran. Leur direction est très désunie. Elle se compose de 2 ou 3 groupes, peut-être 4. Et cela dit, ils veulent tous conclure un accord, mais ils sont tous dans le désordre.
0: Donald Trump qui veut une nouvelle fois augmenter les droits de douane pour les véhicules européens importés aux États-Unis, plus 25% de taxes. La guerre et ses conséquences en France, l'inflation et le pouvoir d'achat sont au cœur de vos préoccupations. Jusqu'à quand cela va durer? Quels produits sont touchés? Nous avons posé la question ce matin à Grégory Carré, c'est l'un des porte-paroles de Que Choisir Ensemble. C'est le nouveau nom de l'UFC Que Choisir.
6: Si on se réfère à l'expérience de 2022, c'est tous les rayons qui ont augmenté, mais pas tous de la même ampleur et pas tous dans les mêmes délais. Par exemple, les produits laitiers, le lait, les yaourts, etc. Dès à présent, on a entendu les professionnels du secteur nous préparer à des hausses à venir. Alors, pour l'instant, ce qu'on entend, ce sont les industriels. Entre les deux, il y a la grande distribution. Elle va essayer de temporiser parce qu'elle n'a pas envie que les gens désertent ses rayons, mais c'est aussi parce qu'elle ne supporte pas les coûts.
0: Grégory Carré, membre de Que Choisir Ensemble, au micro de Stéphane Carpentier. RTL, il est 10h04 au chapitre social. 3 syndicats appellent les salariés des boutiques SFR à faire grève ce samedi. L'opérateur est en vente et ses 3 concurrents, Bouygues Télécom, Free et Orange, négocient actuellement son rachat, Mathilde Piquet.
7: Oui, éviter que cette opération à plus de 20 milliards d'euros ne soit synonyme de casse sociale, c'est le mot d'ordre des syndicats de SFR. Olivier Pinto est élu CFDT.
8: Le projet industriel, lui, est très clair, mais à ce jour, nous n'avons aucune réponse concrète sur le devenir des salariés. Nous ne savons pas ce que vont devenir nos emplois. Nous attendons de la transparence sur ce projet social dont personne ne parle.
7: Parmi les candidats au rachat de SFR, certains, comme Bouygues Télécom, se veulent rassurants. Le mois dernier, son patron a assuré vouloir conserver les collaborateurs de SFR dans les effectifs. Mais pour Olivier Pinto, ce n'est pas une garantie suffisante pour les 2000 salariés présents dans les boutiques.
8: Nos repreneurs éventuels disposent déjà de leur réseau propre de boutiques. Ce que l'on craint, ce sont des doublons à tous les étages. Donc pourquoi garder des doublons? Est-ce qu'ils vont être en mesure d'absorber tout le monde? Nous avons une crainte quand même à ce sujet.
7: Les syndicats font aussi

0: appelle à l'État et lui demande d'ouvrir des négociations avec les potentiels acheteurs de SFR.
1: Mathilde Piquet du service économie et sociale de RTL. Pendant ce temps, le plus grand voilier du monde va prendre la mer cet après-midi. Il vient tout juste de sortir des chantiers de l'Atlantique à Saint-Nazaire. À 17h, il s'élancera vers la Méditerranée, vers Cannes. Pierre Herbulot, les chiffres de ce navire à voile donnent le tournis.
2: Trois gigantesques mâts de 100 mètres de haut chacun, d'où se déploient des voiles de 1500 mètres carrés. Jamais un voilier n'avait été aussi grand, ni aussi luxueux. À bord, 54 cabines forment à suite de palaces et leur majordome dédié, 5 restaurants avec aux commandes le chef le plus étoilé du monde, Yannick Aleno, une piscine, un couloir de nage, un théâtre de 115 places, le faste est partout, de la moquette épaisse dans les couloirs aux salles de bain en marbre en passant par les escaliers en bois rare. Évidemment, ça se retrouve dans les tarifs. 6 000 € la nuit, premier prix, avec deux nuitées minimum. 200 000 € pour la suite Agatha Christie de 230 mètres carrés. Et même 700 000 € pour une privatisation du navire qui reliera les destinations les plus chics, Monaco, Antibes, Venise ou encore Saint-Tropez.
1: Les précisions de Pierre Herbulot du service économie de RTL. Il est 10h06 sur RTL, il y a du rugby ce week-end, deux clubs français en demi-finale de la Coupe des Champions. L'Union Bordeaux-Bègles, tenant du titre, affrontera le club anglais de Bath demain à 16h. Toulon, de son côté, se déplace aujourd'hui en Irlande pour affronter le Leinster. Les Toulonnais toujours à la peine en top 14, ils sont 8e du classement. Pierre Mignoni est l'entraîneur du RCT, il reste confiant.
3: J'ai beaucoup de respect pour cette équipe. Je connais bien ce club depuis tant d'années. On a la chance ou la malchance des fois de les croiser. Ça reste un très grand club, bien sûr un des plus grands au monde. Donc c'est pour nous en tout cas une belle opportunité de voir où on se situe par rapport à eux. Et sur cette demi-finale, je crois que ça va être un grand match. Sur la confiance commune, il faut reconnaître qu'ils sont bien plus en avance que nous. Il va falloir bien sûr compenser ça collectivement.
1: Le Leinster face à Toulon, c'est à 16h cet après-midi. Si vous préférez le foot, il y a le choix. Il reste 3 journées de Ligue 1 avant la fin du championnat. Cet après-midi à 15h, Nantes affronte Marseille. 17h, PSG Lorient. 19h, Metz Monaco. 21h, Nice Lens. Il y a de l'enjeu. Hein. Deux clubs, Metz et Nantes, peuvent être relégués en Ligue 2 dès ce week-end. Et c'est le dernier week-end des vacances pour la zone C. Peut-être avez-vous prévu de venir à Paris. L'exposition sur Matisse au Grand Palais cartonne en ce moment. Outre la découverte des chefs-d'œuvre du peintre, les produits dérivés de l'expo s'arrachent chaque jour, Sacha Dubessé.
4: Oui, plus de 500 références sont proposées dans cette boutique. Toutes reprennent les célèbres œuvres d'Henri Matisse. Alors si certains visiteurs craquent pour des objets plus classiques...
5: Deux manettes et un livre avec des stickers.
4: D'autres se laissent tenter par des produits plus originaux. Une étagère, de la vaisselle et même un skateboard à 220 €. De quoi étonner Gaëlle ?
6: On peut skater sur Henri Matisse. C'est hyper original. Je pourrais me laisser tenter sur une planche de skate comme ça. J'avoue que ça peut être chouette.
4: Ici, le best-seller n'est pas un stylo, une tasse ou encore un sac en toile, mais bien une fouta. Marie-Françoise est séduite en voyant cette grande serviette de plage.
7: On se dit, la plage, tiens, c'est vraiment un dessin qui s'y prête, quoi. Sous les cocotiers, ça s'y prête.
4: Il a fallu plus de 2 ans de travail pour proposer ces produits atypiques. Hervé Guyardeau, directeur adjoint marketing du Grand Palais RMN.
8: L'œuvre de Matisse nous permet justement de proposer des produits très contemporains et pouvoir mettre Matisse au cœur de son quotidien.
4: Des produits dérivés dont les prix peuvent flambé, comptez 1 600 € pour amener chez soi une réplique de l'Espagnol, l'un des portraits de femmes les plus célèbres de Matisse.
1: Le reportage de Sacha Dubessé au Grand Palais, l'exposition Matisse se tient jusqu'au 26 juillet prochain. Comme promis, la météo avec vous Valérie Quintin et les orages sont déjà arrivés dans l'ouest.
9: Ils sont bien présents en Bretagne, aux abords de Quimper, de Lorient, de Vannes, de Carhaix, de Saint-Brieuc jusqu'aux portes du pays nantais. Il y a un très très gros paquet orageux qui est en train de traverser la pointe bretonne. Des orages qui vont s'installer sur toute la façade ouest dans le courant de la matinée. On a aussi déjà quelques grains orageux en descendant vers la Charente-Maritime, la Gironde et les Landes. La moitié ouest donc sera sous les pluies orageuses une grande partie de la journée. Des orages qui vont s'intensifier en Nouvelle-Aquitaine ou encore à l'opposé vers la Haute-Normandie, le Pas-de-Calais puis le nord d'ici ce soir. plus on va aller vers l'est, plus on aura des chances de trouver un beau soleil. Alors c'est le cas déjà ce matin et ce sera le cas toute la journée entre la Lorraine, l'Alsace, la Provence et la Corse. Et puis à la jonction de ces deux tendances, entre l'Île-de-France, les Ardennes, le centre, l'Auvergne ou encore le Languedoc-Roussillon, nous allons nous contenter d'un gris bleu. Cela dit, quand on dit gris bleu, c'est qu'il y a forcément du bleu, donc c'est déjà pas mal. Il y aura malgré tout quelques averses de temps à autre, surtout dans le courant de l'après-midi. 17 degrés à Cherbourg aujourd'hui, ça reste doux. 21 à Montpellier, 23 degrés à Pau, Annecy et Rouen, 24 pour Lens, 25 degrés à Paris et Mâcon, 26 à Metz, à Lyon, à Auxerre et un beau 27 à Strasbourg.
1: Merci beaucoup Valérie Quintan, on vous retrouve à 18h dans RTL Soir. Les courses, ça se passe à Vincennes aujourd'hui, le quintet à 15h15. Les pronostics de Dominique Cordier, prenez un stylo, jouez le 7, le 5, le 2, le 8, le 9, le 6, le 12, 7, 5, 2, 8, 9, 6, 12. L'outsider de RTL, c'est le 6, Indus Val. On vous retrouve, Eric Jean-Jean, pour Stop ou Encore, vous allez bien?
10: Bah oui, quelle joie d'entendre Gaël, ça va?
1: Mais oui, très bien, et vous?
10: Bah, très bien, je suis content de vous voir. Enfin, quelqu'un qui peut dompter Valérie Quintin.
1: Voilà, indomptable, Valérie.
10: Je sais, c'est la rebelle de la bande. Notre rockeuse à nous, je vous embrasse tous les deux, les amis. Passez un bon week-end, enfin un bon début de week-end. Là.
1: Oui, à demain.
10: À demain. Oh là là, je vais vous voir.
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10: Fallait juste un petit café. Salut tout le monde, ça va? Il est 10h presque 14, toute l'équipe est là. On va vous passer de la musique aujourd'hui. J'ai plein de choses pour vous. Laurent Voulzy, évidemment. Il y a Paul Simon, on va ouvrir l'émission avec The Weeknd et peut-être Patricia Cass si on a le temps. Sinon, évidemment, ce sera pour la semaine prochaine. 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Vous connaissez le concept de l'émission puisque c'est vous qui décidez de ce qui se passe pour les artistes. 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Alors, on va commencer aujourd'hui avec Paul Simon. Pourquoi Paul Simon pour commencer? Parce qu'il sera demain et après-demain au Grand Rex à Paris avec RTL évidemment, et puis les 27, 28 et 30 avril à Bruxelles. Alors Paul Simon, c'est un type absolument incroyable qui va connaître deux fois le succès dans sa vie. Une première fois en duo, on va d'ailleurs commencer avec une chanson de son duo avec son ami Art Garfunkel, un ami d'enfance, hein, ils se rencontrent quand ils sont à l'école. Et puis ensuite, il va démocratiser ce qu'on va appeler la world music. Et ça, on y reviendra un petit peu plus tard dans ce Stop ou Encore. Alors Paul Simon, il est né en 1941, il a 84 ans. Il étudie la littérature anglaise à la fac, famille hongroise, émigré aux États-Unis, poursuivi par les nazis évidemment. À 15 ans, il forme Simon & Garfunkel avec Art Garfunkel qu'il avait connu à l'école et ils avaient créé un premier groupe qui s'appelait Tom & Jerry. Et ils sortent un premier disque. Et dans ce premier disque, il y a une chanson qui s'appelle Sound of Silence. Guitare-voix, genre à la Dylan. Ça sort, ça marche pas du tout. Alors, bah, ils décident qu'ils se séparent. L'un reprend ses études, l'autre part en Europe, en l'occurrence Paul Simon. Et ça fait des mois qu'il est en Europe en train d'essayer de faire des trucs. Et en l'occurrence, il est sur un ferry vers le Danemark lorsqu'il apprend que sa chanson Sound of Silence est numéro 1 au Billboard. Et il comprend pas. En fait, le producteur, dans leur dos, a repris cette chanson qui était en guitare-voix, a rajouté une guitare électrique, de la basse et de la batterie, et va en faire un numéro 1 du Billboard. Et c'est cette chanson qui va ouvrir le Stop ou encore Paul Simon, histoire de commencer là où tout a commencé. On vote sur l'application RTL ou RTL.fr. Il faut 50% d'encore.

Voilà, il fallait repasser l'église au centre du village, comme on dit. Alors pour Paul Simon, ça commence avec Art Garfunkel, son pote d'enfance. Mais ça va mal finir en 1970, ils vont se séparer, revenir pour faire un concert à Central Park, mais même essayer de refaire un album après, mais ça y est plus entre eux, il s'est passé trop de trucs. 97% encore, on va continuer alors cette fois-ci avec la carrière solo de Paul Simon, qui sera, je le disais, avec RTL demain et lundi au Grand Rex à Paris, avec une chanson que vous connaissez en version française, on y reviendra tout à l'heure, mais qui est tirée de son quatrième album solo, Still Crazy After All These Years, toujours dingue après toutes ces années, nous sommes en 1975. Et c'est une chanson plutôt rigolote parce qu'il est rigolo, Paul Simon. Et donc l'idée, c'est comment on fait quand on n'arrive pas à quitter sa petite amie. Et donc il va écrire 50 ways to leave your lover, 50 façons de quitter ton partenaire. Alors il propose plein de trucs. Si t'es dans une relation malsaine, tu peux passer par la porte de derrière et t'enfuir, faire de nouveaux projets, ne pas faire le timide, sauter dans un bus, lui rendre sa clé. Bref, cette chanson est vraiment délicieuse. Écoutez la rythmique, c'est un peu une rythmique militaire qui donne envie de courir quand on est dans une relation malsaine et de se tailler. Allez, 75% d'encore, c'est ce qu'il me faut. C'est vous qui décidez, c'est stop ou encore ce matin sur RT.

50 Way to Leave Your Lover, 50 façons de quitter son amoureux, the ou son amoureux. 96% d'encore, c'est génial. Alors cette chanson, elle a été traduite en 1979 par Jean-Michel Riva, le grand auteur de Michel Delpech, pour Michel Delpech. Alors ils ont fait un petit changement dans la chanson, parce que dans la version originale, en 1975, que vous avez entendu de Paul Simon, il y en a 50 façons, et Michel, il en a fait un petit peu moins.

0: faufile par derrière. Mais il a gardé l'humour quand même de Paul Simon, qui est vraiment hyper rigolo. D'ailleurs, la chanson qui vient après va être une chanson super importante, parce que politiquement elle va lancer la world music et puis mettre un coup de projecteur sur l'Afrique du Sud et son apartheid à l'époque où Paul Simon la chante en 1986 dans l'album Graceland, mais aussi parce qu'elle est pleine d'humour. Elle s'appelle You Can Call Me Al et ça vient en fait d'une soirée organisée par Paul Simon et sa femme, et il y avait un compositeur français très connu qui s'appelait Pierre Boulez qui était présent. Il a présenté Paul à sa femme et sa femme s'appelle Peggy. Il présente sa femme, voilà, Peggy. Et toute la soirée, il l'a appelée Al, Pierre Boulez. Et donc, c'est devenu le titre d'une chanson, You Can Call Me Al, mais qui parle vraiment d'autre chose. Allez, on y va, après la pause.
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1: On est toujours avec Paul Simon qui sera demain et lundi sur la scène du Grand Rex avec RTL. Et voici donc You Can Call Me Al. Vous avez compris pourquoi cette chanson, le titre en tout cas, est un jeu de mots et ça montre aussi le sens de l'humour de ce type qui est absolument formidable. Mais c'est aussi quelqu'un qui est très profond parce qu'il va découvrir dans les années 80 l'apartheid en Afrique du Sud. Et décidé de partir enregistrer à Johannesburg avec des musiciens locaux pendant l'apartheid. D'ailleurs, le Congrès national africain avait appelé au boycott. Paul Simon a bravé ce boycott et ça va lancer ce qu'on va appeler la world music. Alors, ils sont plusieurs. Hein. Il y aura Peter Gabriel aussi, l'ancien de Genesis, sera lui. Puis ça va ouvrir la porte à des gens comme Jenny Clegg. Bref, je suis en train de vous parler de nos 20 ans. Et en 1986, on écoutait justement cette chanson. You Can Call Me All. Faites-moi un gros score et vous avez le droit de danser comme les Zoulous là-dessus.

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1: 95% d'encore. Génial. Cette chanson, d'ailleurs, Paul Simon en dira, la chanson raconte l'histoire de quelqu'un qui, comme moi, parti en Afrique du Sud, est arrivé sans aucune idée de ce qui l'attendait et qui a vécu une expérience spirituelle extraordinaire. Une chanson qui lui vaudra le Grammy Award de l'année en 1988. Alors, je regarde les scores. On a fait 97% sur Sound of Silence. On a fait 96% sur 50 Way to Leave Your Lover. On a fait 95% sur You Can Call Me All. Et là, je vais vous passer une chanson peut-être un petit peu moins connue, mais je sais que vous aimez bien quand je fais ça dans ces chansons, parce que si vous aimez bien Paul Simon, vous la connaissez, puis surtout une grande chanson. On est en 1977, ça s'appelle Slip Sliding Away, que je pourrais traduire par glisser et dériver. C'est une chanson dans laquelle Paul Simon met en scène trois personnes qui abandonnent au lieu d'aller au bout de leurs idées. Donc c'est une chanson un petit peu moins connue, mais si vous faites 95% d'encore, en votant sur l'application RTL ou sur RTL.fr, je vous en mettrai une cinquième. Sinon, on passera à autre chose.

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1: Je suis tellement content. Que ça vous fasse plaisir. Non, mais c'est génial. Slip Slide and Away. Ouais, bah oui, on était petits à l'époque. On était lycéens, on était jeunes, on était tous très beaux. Et on écoutait Paul Simon à fond la caisse. 96% d'encore. Mais c'est génial. Ça veut dire que comme on n'a pas été en dessous de 95%, je vous en passe une petite dernière. Ce sera la cinquième. Je vous garde la surprise pour tout à l'heure. Ou on en écoute un extrait. Qu'est-ce qu'on fait, Béa? On écoute un extrait, c'est celle-ci. C'est une chanson qui a donné son nom à l'album en 1975. Je l'ai évoqué déjà cet album, hein, puisque c'est dans cet album qu'on retrouve 50 Way to Leave Your Lover. Il s'appelle Still Crazy After All These Years, donc toujours aussi fou après toutes ces années. Et cet album va permettre à Paul Simon de remporter le Grammy Award de la meilleure performance vocale pop et le Grammy Award de l'album de l'année. Et je vous ai dit, il est hyper rigolo, Paul Simon. Il est vraiment, mais vraiment hyper drôle. Et quand il est monté sur scène pour récupérer ses Grammys, il a dit merci à Stevie Wonder qui, les deux années précédentes, avait remporté le prix. Il disait merci de ne pas avoir sorti d'album cette année.
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1: Un Jean-Jean content que vous ayez adoré comme moi Paul Simon avant qu'il ne soit demain et après-demain sur la scène du Grand Rex. Si vous y allez demain, on n'est pas à l'abri de se croiser. Voici Still Crazy After All These Years. De quoi elle parle cette chanson? Bah, de la crise de la quarantaine.

0: souhaitons-nous de le rester aussi, toujours aussi dingue après toutes ces années. C'était Paul Simon et c'était sur RTL. Ravi que ça vous ait plu. Alors la semaine dernière, il était l'invité d'Augustin Trapenard dans Variété. D'ailleurs, Augustin aujourd'hui reçoit Douglas Kennedy. Mais je vous parle de Laurent Voulzy qui arrive maintenant dans Stop ou encore. Laurent qui vient de sortir ses mémoires cachées derrière. D'ailleurs, ça m'a beaucoup aidé pour préparer la séquence qui arrive après ça.
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0: Laurent Voulzy, 77 ans, né à Paris. Son papa était un homme politique et homme d'affaires guadeloupéen. Sa maman chanteuse et danseuse. Ils sont tous deux originaires de Guadeloupe. Hein. Et quand le père de Laurent apprend que sa maman est enceinte, il l'abandonne. Alors, comme c'est difficile d'être une mère célibataire en Guadeloupe, elle revient en France et Laurent va grandir et vivre en France. Laurent qui va façonner sa culture musicale au lycée grâce à ses surveillants qui jouent de la guitare. Il découvre la musique classique, la musique brésilienne et puis les Beatles. Premier succès 1977 avec Recollection. Et puis ensuite, évidemment, autour de tout cela, il y a l'âme d'Alain Souchon, son ami, son compère, son parolier, avec qui il a écrit la première chanson qu'on va écouter maintenant. En 1992, c'est une chanson écrite alors qu'ils sont tous les deux à Carnac. Et ça s'appelle Le pouvoir des fleurs. C'est la traduction littérale de ce qu'on a appelé dans les années 70 le flower power, c'est-à-dire les hippies qui, pendant les manifestations contre la guerre du Vietnam, prenaient des fleurs et les mettaient dans le canon des fusils des militaires qui surveillaient justement les manifestations. Ça va donner cette très jolie chanson qui fait partie des préférés de Laurent et avec lequel on ouvre ce Stop ou encore. C'est vous qui décidez. On vote sur l'application RTL ou sur RTL.fr. Il me faut 50% d'encore pour une deuxième chanson.

0: Et bam,
1: 95% encore.
0: Génial. Alors c'est vous hein, qui continuez de décider du sort de Laurent Voulzy. Il y a un livre qui est sorti donc le 23 avril dernier, il y a une petite semaine, s'appelle Caché derrière, dans lequel j'ai trouvé toutes les infos que je vous donne là sur les chansons, puisqu'on va écouter maintenant le Cœur Grenadine. Alors, en 1977, le tube Recollection de Laurent est la chanson la plus vendue de l'année en France. La maison de disques évidemment veut tenter la même chose avec un nouveau titre, ça s'appelle Bubble Star, toujours écrite avec Alain Souchon, mais ils ont besoin d'une phase B. Et Laurent, il a une petite idée, il voudrait évoquer les îles Grenadines au sud des Caraïbes pour parler de son amour des Antilles. Alors ils vont faire cette chanson, le Cœur Grenadine. Et il faut écouter la chanson à la maison de disques. Ils disent non, mais ça c'est pas du tout une phase B, ça c'est un 45 tours, il faut même appeler l'album comme ça. Et ils avaient drôlement raison parce que ce sera un énorme succès. Cette chanson, la voici. Ça sort en 1979. Si vous avez le même âge que moi, vous avez roulé des pelles là-dessus. Allez, on voit sur l'application RTL, il faut 75% d'encore. Pensez au chewing-gum.

0: 97% encore.
1: Je sais que je vous ai parlé avec les slows. Mais est-ce que vous vous rappelez des slows quand on était petit, quand on avait 10, 11, 12 ans, qu'on allait dans les booms? Parce que les filles, elles dansaient avec les bras tendus. Et alors, faire un slow comme ça avec les bras tendus, c'est pas facile. Alors, mais quand les bras se cassaient, et là, vous tourniez délicatement la tête en espérant que la fille fasse la même chose. Bref, c'est des souvenirs inoubliables, notamment sur le cœur grenadine. 97% d'encore. On repart avec Laurent juste après, la pause et les infos.
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1: Et c'est samedi, il se passe plein de choses le samedi hein, sur RTL. On se retrouvera tout à l'heure dans le grand studio RTL avec Christophe Maé et Stilto, jeune chanteuse qui est en train de casser la baraque. 13h30, Augustin Trapenard avec Douglas Kennedy, c'est classieux. Alex Vizorek, l'invité du journal étendu de Stéphane Boutsock. Et puis tout à l'heure, dans une petite demi-heure, on refait la télé en best-of avec Éric et Jade. Pour l'instant, il est 11h. 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Essentiel de l'info en 3 minutes avec Antoine Galen. Bonjour Antoine.
19: Bonjour Eric, bonjour à tous. 20 000 personnes toujours présentes à la rave party près de Bourges dans le Cher. Ils sont sur un terrain militaire présenté comme très dangereux par les autorités. Dans le sol, il y aura

0: L'accident reste à déterminer. Une chose est sûre, le véhicule a fait une sortie de route et a terminé sa course dans un ravin. En football, l'ombre de la relégation plane sur le FC Nantes. Les Canaries affrontent Marseille à 15h. Et s'ils ne gagnent pas et qu'Auxerre l'emporte à Angers, ils descendront en Ligue 2. De son côté, Metz est obligé de l'emporter contre Monaco, c'est à 19h. Les autres matchs de cette 32e journée de Ligue 1, PSG-Lorient à 17h. Et puis à 21h05, Lens se déplace sur la pelouse de l'OGC Nice. À noter qu'en football féminin, Lyon reçoit Arsenal à 15h. Demi-finale retour de Ligue des Champions au match à les Lyonnaises avaient perdu 2-1. Et tout à l'heure, il y aura aussi du rugby. Leinster-Toulon, première demi-finale de Champions Cup. Coup d'envoi à 16h. Les courses avec vous, Dominique Cordier, bonjour.
1: Bonjour à tous, c'est Vincennes qui nous attend cet après-midi pour le Quintet Plus. Ils sont 16 au départ d'une belle course, le prix du Rouergue, longue de 2100 mètres. Il s'agit d'une course européenne avec des chevaux que l'on connaît bien, ce qui est le cas de mon favori, le numéro 7, Je rêve du bois, dont j'attends un très bon comportement. Je le place devant le 5, Idyl Express, le 2, Gims Duplessis, le 8, Indie Rock, le 9, Ibizabella, le 6, Indusval. Attention à Indusval, c'est l'outsider de RTL. Et enfin le numéro 12, Hamilton Duval, le 7, le 5, le 2, le 8, le 9, le 6 et enfin le 12 pour un départ à 15h15.
0: Merci Dominique, bonne journée à vous. Le point sur la météo, c'est très humide entre la Nouvelle-Aquitaine, la Bretagne et la Basse-Normandie. Dans l'Est et dans le Sud, le soleil sera très généreux. Les températures jusqu'à 22 degrés à Bordeaux, 24 à Dijon et 26 à Paris. RTL, bientôt 11h passé de 3 minutes sur RTL, la suite de Stop ou encore avec Éric Jean-Jean.
2: Merci, ravi de vous entendre de nouveau Antoine sur cette antenne. Antoine Galen, c'était sur RTL. On n'oublie pas, dans une demi-heure, on a rendez-vous avec Jade et Éric pour refaire la télé, mais pour l'instant, on repart avec Laurent Voulzy dans Stop ou encore.
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2: Résumé de l'épisode précédent, on a attaqué Laurent Voulzy, si je peux me permettre d'ailleurs cette expression, avec le pouvoir des fleurs, 95%, puis le cœur grenadine, 97%, et nos booms d'enfance. Laurent qui sera à la salle Playel les 25 et 26 juin, puis partout en France, avec RTL, évidemment c'est la radio de cœur hein, de Laurent Voulzy, RTL, voilà, Laurent Voulzy, Alain Souchon, c'est leur maison. Et le 23 avril dernier, c'est-à-dire la semaine dernière, il a sorti ses mémoires cachées derrière, et dans ses mémoires, on y apprend que cette chanson, qui arrive maintenant en troisième position, pour la laquelle il me faut 90% d'encore minimum si vous en voulez une quatrième. Il l'a composé en s'amusant avec un petit clavier et une guitare. Il fredonne un truc, In the Sound Done. Voilà, il a pas grand chose de plus et il travaille avec Alain Souchon. Et en fait, Alain Souchon décide d'en faire un hymne antiraciste. Il faut dire que Laurent a subi le racisme à l'école. Hein. Il se souvient, dans son livre, on n'était que deux colorés dans la classe. J'ai senti la dureté de certains regards. Il a été aussi traité de nègre par un de ses voisins. Alors, Alain écrit cette chanson, Le Soleil Donne, et Laurent lui suggère de s'arrêter au premier couplet et de traduire en plusieurs langues le reste de la chanson. Donc, vous allez retrouver dans cette chanson de l'anglais, du portugais ou encore de l'espagnol. Et puis surtout, cette petite mélodie dont lui seul a le secret. Chanson pour laquelle il faut 90% d'encore en vote sur l'application RTL ou sur rtl.fr.

0: la même couleur aux gens. 94% d'encore. C'était Le Soleil Donne, Laurent vous le dit dans Stop ou Encore, vous avez décidé de son sort. Alors, c'est mal barré pour qu'il y ait une cinquième chanson, parce qu'il faut pas qu'on soit en dessous de 95%, mais on va quand même vous en proposer une quatrième, et si vous faites 100% pour celle-ci, on en mettra une cinquième. C'est une chanson un peu moins connue pour le coup, parce qu'on adore en quatrième position vous mettre des chansons qui passent moins à la radio, et celle-là, ça fait longtemps qu'elle n'est pas passée à la radio. C'est tiré du premier album de Laurent Voulzy. Ça raconte une espèce de flirt timide avec une femme dans une soirée un peu chic. La femme a l'air un petit peu chic, et ça s'appelle Cocktail chez Mademoiselle. C'est délicieux.
1: Les amis de Mademoiselle sont venus voir Mademoiselle.
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0: 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Bon, cette fois-ci, le sort de Laurent Voulzy est entre vos mains. Soit on fait 100% d'encore, soit on passe à autre chose. En l'occurrence, ce sera The Weeknd. Laurent Voulzy, Cocktail chez Mademoiselle, 1979. À vous de jouer sur l'application RTL ou sur RTL.fr.

0: écoutez un peu la production de cette chanson. La qualité de jeu. Il passe des années hein, sur une chanson, Laurent Voulzy en est capable, mais ça donne toujours des petites merveilles comme cette chanson qu'on a exhumée de nos placards pour vous la diffuser ce matin. Alors 92% encore, on va dire au revoir à Laurent, mais c'était pour le plaisir de vous la diffuser, puis c'est quand même un gros score. Alors Laurent, il y a ses mémoires cachées derrière qui viennent de sortir, il y a Pleyel à Paris les 25 et 26 juin, puis après la tournée partout en France le 5 mai, Bressuire, Rouen, Saint-Dizier, Noisy-le-Grand, Longjumeau, hier Toulouse, Versailles, etc. etc. jusqu'en 2027. Salut Laurent et à bientôt sur RTL, et si vous voulez écoutez l'interview d'Augustin Trapenard, ça se passe sur RTL.fr ou sur l'application RTL. Attention, le temps d'une petite pause et on va écouter l'homme le plus écouté au monde. Abel Makonnen Tesfaye, né en 1990 à Toronto, Canada, 36 ans. Origine éthiopienne, parents émigrés au Canada, il n'a pas grandi avec son père, enfance chaotique, sexe, drogue, rock'n'roll évidemment. Il est devenu aujourd'hui l'une des plus grandes stars du monde. Et quand je vous dis qu'il est l'homme le plus écouté au monde, c'est que la chanson qu'on écoutera tout à l'heure en deuxième position est pour Spotify, la plateforme de streaming, la chanson qui a été le plus écoutée depuis que Spotify existe. On y revient tout à l'heure.
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0: Et donc, l'homme le plus écouté du monde ces dernières années, il s'appelle The Weeknd, je vous l'ai dit, il est canadien, il sera au Stade de France, écoutez bien, les 8, 10 et 11 juillet prochain. Il a fait des tubes et encore des tubes, comme par exemple dans l'album Starboy en 2016, où il s'adjoint les services de Guy Manuel de Homem Christo et Thomas Bangalter, c'est-à-dire le duo Daft Punk, pour faire cette chanson dans leur studio à Paris. Ça s'appelle I Feel It Coming. Alors, bon, je vous parlerai de la traduction de la chanson tout à l'heure. Pour l'instant, on l'écoute. C'est vous qui décidez, hein, encore une fois, du sort de cette chanson sur l'application RTL ou sur rtl.fr. Il faut 50% d'encore.

67% d'encore. Ouais, c'est pas beaucoup hein, pour le week-end sur RTL. Alors cette chanson, je vous disais, faut qu'on parle de la traduction. C'est-à-dire qu'en fait, c'est un type qui, bon, en gros, voilà, je te sens venir, coming, c'est l'orgasme pour les Anglais. Et donc lui, en l'occurrence, qui est plutôt très testostéroné, l'idée, c'est qu'il soigne la femme qui est en face de lui en la faisant jouir. Bon voilà. Et Juliette Armanet, super subtile, en avait fait une version française mais féminisée, qui était formidable. C'était dans le grand studio RTL. Écoutez ce qu'elle en avait fait.

Et ça change tout à cette chanson. Juliette Armanet, dont on attend avec beaucoup d'impatience des nouvelles chansons. C'est aussi à ça que sert le grand studio RTL et on est fiers de vous présenter ces lives comme ça. D'ailleurs, en parlant de ça, Christophe Maé et Steel Toad tout à l'heure à 14h30. Alors, deuxième chanson, ce sera la dernière de cette émission d'ailleurs, hein, de The Weeknd. C'est la chanson qui a été le plus streamée de l'histoire depuis que Spotify existe. Tube signature pour The Weeknd, très inspiré des années 80 évidemment. Voici Blinding Lights. Les lumières qui aveuglent. Alors les lumières de la célébrité, bien sûr, mais aussi celles de l'amour. Il a beaucoup parlé d'amour dans ses chansons, mais pas d'un amour très généreux, vous voyez. Il y a le genre à tromper.

0: Bah voilà, vous avez reconnu hein, cette mélodie très inspirée d'un énorme tube des années 80 d'un groupe norvégien qui s'appelle AA. On finit à 84% encore. J'avais prévenu, hein, on n'a pas le temps de passer une troisième chanson. On va se quitter là-dessus, se donner rendez-vous tout à l'heure dans le grand studio RTL avec Christophe Maé et Stilto. C'est une rediff du très grand studio. C'est un moment génial qu'on avait vécu en direct. Bravo à Xavier, Marie, Mélanie et Audrey dans le Rhône, Tarn-et-Garonne, Ardennes et Finistère. Vous avez tous gagné une montre RTL. Alors, le programme de la journée se poursuit. On se retrouve à 14h30 dans le grand studio. Variété, Augustin Trapenard, c'est un événement, reçoit l'écrivain Douglas Kennedy, Alex Vizorek et chez Stéphane Boutsock dans le journal inattendu. Et tout de suite, c'est un best-of dont refait la télé sur RTL. À tout à l'heure, 14h30 sur RTL.
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3: Bonjour à tous, bonjour Jade.
4: Bonjour Éric, bonjour tout le monde.
3: Samedi 2 mai, vous connaissez le dicton en mai fais ce qu'il te plaît.
4: Oui.
3: Eh bien nous on va le revisiter ce matin, on va dire que c'est en mai, on refait ceux qui nous ont plu.
4: Ouais, d'accord.
3: Pendant une heure, on va réécouter des invités qu'on a particulièrement aimés.
4: Bienvenue dans nos collectors, dans un instant deux amis dans la vie qui sont également deux grands noms de la télévision puisqu'on retrouvera Olivier Mine et Marie-Ange Nardi.
3: Mais d'abord, place à notre Peter Pan de la télé française, Antoine Decaune. Personne ne le croit quand il dit qu'il a 72 ans. À commencer par nous, car on avait plutôt vu un enfant du rock, évidemment, capable de devenir aussi un vrai sale gosse, hein, avec son éternel complice José Garcia.
4: Ah oui, leur amitié est vraiment la plus parfaite illustration de l'expression « qui aime bien, châtie bien », puisqu'on était revenu avec lui sur ce jour où, dans un sketch de Nulle part ailleurs, il avait mis dans son verre un alcool, comment vous dire, extrêmement fort.
3: Du détergent.
4: Voilà.
5: Nous sommes deux moines de l'abbaye de la Grosse Châtreuse.
6: Qu'est-ce que vous faites? Qu'est-ce que vous faites?
7: Bah, on va chercher un petit. Allez, quoi.
5: Je disais donc que votre dernier ouvrage. Que son dernier ouvrage, je sais pas, une prison de tolérance sur une réplique, là.
3: Il avait vraiment failli s'étouffer, José Garcia. Hein.
8: Littéralement, oui, littéralement.
3: C'était quoi le breuvage que vous aviez mis dans cette bouteille?
8: Je peux le dire aujourd'hui, hein, sans faire de publicité. C'est une boisson polonaise qui s'appelle le spiritus.
3: Quelque chose, je devine, de très fort.
8: 90 degrés.
3: On fait le ménage avec ça, non?
8: On peut faire le ménage, on peut rallumer des feux, ou certains Polonais le boivent. Ou alors on peut le couper à 50% et ça fait une vodka acceptable.
3: Lui ne se doute de rien, naturellement. Il pensait trouver quoi dans cette bouteille? De l'eau?
8: De l'eau, évidemment. Évidemment, on met toujours de l'eau dans ces trucs-là. Voilà. Et non, c'était un petit plaisir sadique.
3: Bon, il a été vengé, hein, José Garcia, de nombreuses années plus tard, puisqu'en 2021, Anne-Elisabeth Lemoine s'est vengée pour lui dans C'est à vous. Elle avait piégé votre verre.
8: Ouais.
3: C'était quoi ce qu'il y avait dedans? Parce que vous aviez l'air dégoûté.
8: Oui, mais c'était une petite gnôle. J'ai un peu joué le jeu. C'est-à-dire, ça devait être, je sais pas, un cognac quelconque, qui surprend, évidemment, quand on s'y attend pas. Mais non, j'ai un peu surjoué.
4: Des animateurs qui ont toujours rêvé de faire de la télé, de se montrer à l'écran. Eh bien, ce n'est pas du tout le cas d'Antoine Decaune.
3: Au contraire, hein, au départ, il a détesté ça. On était revenu avec lui sur ses débuts très rock'n'roll, dans tous les sens du terme.
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3: Des séquences importantes dans votre parcours qui mériteraient de figurer sur votre CV. Jade va essayer de vous les faire deviner avec ses indices.
8: Allez, Jade.
4: Alors, l'indice, c'est le petit Antoine fait son comeback. Ça vous évoque quoi?
8: Petit Antoine fait son comeback.
4: Oui.
8: Non, ça m'évoque rien du tout.
3: Ça y est, on l'a séché, enfin.
4: Ça y est. Il s'agit de la première des enfants du rock. C'était le 7 janvier 1982 sur Antenne 2 avec un parrain des plus rock puisque c'était...
8: Ah, Léon Zitrone.
4: Léon Zitrone.
8: Ah, mais c'est pour ça que j'ai oublié. Parce que c'était la tête de turc de mon père, Léon Zitrone.
4: Ah bah,
8: il l'appelait le gros Léon. Il était absolument odieux avec les faibles et déférent avec les puissants.
4: Évidemment, on écoute.
9: Alors, au sommaire ce soir, d'abord, le retour d'Antoine Decaune. Eh oui. Le petit Antoine fait son comeback avec une émission nouvelle, Ouba Ouba, titre, vous en conviendrez, Ouba Ouba, rockabilly en diable et marsupilamiesque. Antoine et son complice Jackie répondront à trois questions fort importantes. Comment draguer, où draguer et surtout, qui draguer?
3: Il prononçait donc Jackie à l'américaine, qu'on a connu après dans le club de Rodney, votre complice de l'époque. Idée de génie, hein, de demander au très guindé Léon Zitrone
8: de
3: lancer un magazine rock.
8: Oui, très drôle, très excellente idée, je suis d'accord.
3: Avant Ouba Ouba, diffusé dans Les Enfants du Rock, il y avait eu Chorus, votre toute première émission dont vous êtes devenu l'animateur presque par accident, on peut dire.
8: Par accident, on peut dire oui, parce que je n'avais plus d'animateur. Le premier animateur nous avait quitté pour un différent d'ordre de production.
3: Ça veut dire qu'ils sont pas du tout entendus.
8: Ah, pas du tout.
3: Traduction.
8: Non, pas du tout. Oui. Non, on parlait pas la même langue. Et donc, il a fallu que je trouve un animateur et j'ai casté à peu près tout ce qu'il y avait de rock critique dans Paris à l'époque. Et puis, ça me convenait pas parce que je trouvais qu'ils venaient tous avec des postures. Quoi. Ils jouaient le rock critique et j'ai horreur des stéréotypes, moi. Et donc, le directeur des programmes de l'époque m'a dit, bah, fais-le toi, c'est ton émission, tu la produis, tu la programmes, tu sais ce qu'il y a dedans, tu seras peut-être maladroit au début, et puis tu vas la prendre sur le... Et puis, c'était des petits plateaux courts, quoi.
3: Mais donc, à l'époque, être devant la caméra, c'était pas votre truc.
8: Tétanisé, et c'est pour ça que j'avais demandé à Jakubovic, de rester dans le champ avec moi. Il restait près de moi, enfin derrière moi, dans le cadre, et il regardait la caméra sans rien dire et sans rien faire.
3: Vous aviez aucun plaisir?
8: Au début, non. Au début, c'était vraiment douloureux même. Ouais, c'était douloureux. Ça me coûtait. Puis après, bon, la technique vient, on apprend deux, trois trucs, jusqu'au moment où ça devient un plaisir.
3: C'est devenu un plaisir à partir de quand, vous diriez, d'être devant la caméra?
8: Les enfants, avec les enfants du rock.
3: Donc c'est venu assez rapidement quand même.
8: Bah, 3 ans, quoi.
3: Ouais, mais
8: trois ans de souffrance.
3: 3 ans, vous regardez pas vos émissions?
8: Non, mais jamais. J'ai jamais regardé mes émissions.
3: Même encore aujourd'hui?
8: Ah, bah, encore moins aujourd'hui. Maintenant, je suis vieux et décati. Je vais pas les regarder aujourd'hui.
3: Non, pourquoi? Vous avez peur de voir quoi?
8: Je déteste me regarder. Je déteste m'entendre. J'aime pas ma voix et j'aime pas me voir. Je trouve que ça va jamais. C'est jamais le mieux à faire. Je suis totalement insatisfait.
3: Autre extrait sur votre CVTV que vous allez devoir tenter d'identifier.
4: Alors l'indice est la phrase « rapport à mon totem ».
8: Ah, pine d'huître.
3: On préférait que ce soit vous qui le disiez.
8: Pine d'huître, je vous répète, si vous voulez.
4: C'est le gimmick, en effet, d'un des personnages phares de Nulle Part Ailleurs sur Canal+.
10: Bonsoir monsieur, je m'appelle Ouin Ouin. Mais dans ma meute, tout le monde m'appelle Pine d'huître, rapport à mon totem, l'huître. J'ai vu ton film et ça m'a fait envie. J'aimerais drôlement avoir des copains comme Martin, il a dans le film, solidaire avec lui et tout. Quand on jouait au foot, à chaque fois que c'était sympa, il me confiait un poste vachement important sur le terrain. Sans moi, on pouvait même dire qu'il n'y avait pas de match possible. C'est moi qui faisais le ballon.
4: Ouin Ouin, c'est l'un de vos personnages préférés?
8: Ouais, j'ai beaucoup de tendresse pour le petit Ouin Ouin. Mais c'était pas mon personnage préféré.
3: C'était lequel, votre personnage préféré? Didier?
8: Et Didier.
3: Didier Lembrouille.
8: Ah oui,
3: fan de Didier Rivers.
8: Bah, évidemment, Didier.
3: Fan d'Embrouille, quoi.
8: Bah, c'est mon double. C'est mon double karmique, Didier.
3: Ces sketchs, c'était un énorme travail d'écriture et il fallait aller très vite, hein. Vous n'aviez que quelques heures.
8: Oui, et cette écriture, on la devait à Laurent Chalumeau.
3: Qu'on retrouve dans Vieux, d'ailleurs.
8: Qu'on retrouve évidemment dans Vieux, puisque c'est mon meilleur pote et depuis toujours.
3: Le matin même, idée du sketch pour
8: on
3: le soir.
8: On cherchait l'idée le matin, on tournait autour, on se mettait à trois dans le bureau, on était trois avec Albert Algou, Laurent et ma pomme. Mais il arrivait qu'on trouve l'idée à 3h de l'après-midi, quoi. Et donc là, c'était le vrai rush. Et c'était le rush surtout pour la malheureuse habilleuse qui était censée nous déguiser en crocodile, par exemple, de 2 heures plus tard.
3: Clairement, ce Canal Plus de cette époque, il n'existe plus aujourd'hui. Mmh. Mais vous dites que c'est pas la faute de Bolloré, le nouvel actionnaire.
8: Non,
3: c'est la période qui a changé.
8: En fait, la période a changé. Je pense qu'entre temps, Internet est arrivé déjà. Il y a l'arrivée des plateformes, hein, les Apple, les Netflix, les Amazon et compagnie. Et Canal aujourd'hui est en train de devenir une plateforme à son tour, si ce n'est déjà fait.
3: Ce Canal Plus de Bolloré, souvent décrié de l'extérieur, vous y êtes heureux, Antoine Decaune?
8: Alors, si vous posez la question à moi, à mon cas personnel, d'abord, Vincent Bolloré, ce n'est pas mon interlocuteur. Je veux dire, il n'y a pas un Vincent Bolloré derrière chaque bureau à Canal.
3: Hein, vous l'avez rencontré déjà?
8: Oui, j'ai rencontré il y a 10 ans. Quand je travaille tous les jours, moi, j'ai affaire à des gens qui fabriquent cette chaîne. Et cette chaîne sur laquelle je travaille, j'ai la chance, le privilège de pouvoir y faire exactement ce que j'ai envie de faire. C'est-à-dire, si j'ai envie de faire de la télé... Ce que personne me force à faire non plus. Je peux faire autre chose. Je peux faire du cinéma. Je peux écrire, faire des BD là comme aujourd'hui. Si je fais de la télé, c'est dans des conditions qui sont pour moi optimales. C'est-à-dire que c'est une chaîne qui m'a, depuis que j'y travaille depuis 40 ans, donc depuis le 4 novembre 84, qui m'a laissé expérimenter à peu près tous les formats.
3: Et ça n'a jamais changé.
8: Non.
3: Pas même depuis l'arrivée d'une nouvelle équipe de direction.
8: Non, ça n'a pas bougé.
3: On vous laisse tranquille sur le plan éditorial.
8: Alors peut-être que je suis le dernier morceau de la croix ou que...
3: Si demain ça devait changer.
8: Vitrine, si demain ça devait changer, si on devait m'empêcher ou me forcer à faire des choses que je n'ai pas envie de faire, non, je partirais.
3: Ça c'est clair dans votre
8: tête. Ah, c'est très clair, oui.
3: La télé, ce sera toujours à vos conditions.
8: Oui, oui.
3: Et vous verriez sur une autre chaîne dans ce cas-là ou...
8: Non, pas du tout. Non, en plus, j'aime pas la télé, moi. C'est que c'est paradoxal à chaque fois d'entendre ça, mais quand j'ai commencé à faire des émissions, parce que je faisais ça parce que j'avais envie de défendre le rock, j'avais envie de donner un droit d'antenne à cette musique qui me semblait importante. Aujourd'hui, je la fais dans des conditions où je m'amuse à la faire. Mais vous voyez, quand j'ai fait la Gaule d'Antoine, il y a quelques années, qu'on a parcouru toute la Gaule, enfin toute la France, à aller dénicher des gens fantasques, étranges, plein de fantaisie, résonnant un peu en dehors des clous, bah voilà, c'était une très bonne émission.
11: Et c'est bon exemple. Dans le fond une émission qui ne peut avoir lieu que sur Canal+.
8: Je vois pas où j'aurais pu faire
11: peut-être
8: ça.
11: Peut-être Arte.
8: Peut-être, mais je vais une fois de plus, je vais pas tout recommencer ailleurs. Voilà, tant que je fais de la télé, c'est Canal.
11: Et à 71 ans, on se dit qu'on va faire de la télé jusqu'à quand ?
8: Jusqu'à 72 ? Je sais pas. Je sais pas quoi répondre.
11: Tant que vous amusez ?
8: Je sais pas. Tant que ça m'amuse, j'y vais. Le jour où j'en ai marre, et j'ai fait ça toute ma vie. Hein. À chaque fois que j'en ai eu marre ou que j'avais envie d'aller faire autre chose, je repartais. Quoi.
11: Allez, dernier extrait sur votre CVTV que vous devez deviner, Antoine de Connor.
4: Alors, les indices sont danse endiablée et richesse. Ça vous renvoie à quel grand moment?
8: Taylor Swift.
4: Oh là là.
8: Ça va vite, hein, vous savez. Non, mais il est pas diminué, le con là.
4: Bon alors, richesse évidemment. Taylor Swift, c'est la chanteuse la plus riche du monde. Et danse endiablée, c'est ce à quoi vous étiez livré avec elle dans le grand journal sur ce tube.
8: Ah, ça me rend fond.
11: Ça y est, il recommence le déhanché incroyable.
8: Ah, ça me rend bon. Ah, le démon du rythme.
11: Ah, on mettra l'image sur RTL.fr. Bon, c'est pas au point quand même de ce que vous aviez fait sur le plateau du Grand Journal, que vous aviez tout donné.
8: Mais oui, enfin, j'ai cru qu'elle m'invitait à la rejoindre.
11: Ah, il y a eu un malentendu?
8: Non, pas du tout. Elle était ravie après, mais j'ai interprété, je sais pas, un geste qu'elle a fait vers moi, comme, bah, viens.
11: Donc, est-ce que c'était pas votre rêve le plus profond?
8: Bah, si, bien sûr. Bien sûr.
11: Le Grand Journal, vous l'avez présenté pendant seulement 2 saisons. Est-ce qu'on peut dire que ça restera l'une des grandes déceptions de votre carrière?
8: Oui et non. C'est-à-dire, déception, oui, parce que ça s'est arrêté brutalement, parce qu'au moment du changement d'actionnaire, et qu'on était prêt à embrayer sur une saison 3 qui aurait été plus à ma main.
11: Vous avez dû rentrer dans les chaussons de Michel Denisot,
8: exactement,
11: si j'ose dire.
8: Il a fallu que je mette ça à mes pieds, à ma pointure. Et si vous voulez, je me retrouvais interviewé dans la première partie des politiques qui m'intéressaient assez peu, pour dire les choses simplement, et dans une deuxième partie à faire plus la culture, la pop culture, où là je m'amusais. Mais donc l'équilibre entre les deux était... la troisième saison, on avait dit par exemple, on arrête les politiques et on refait un show comme on a envie de le faire, en s'amusant. Et là, c'était évidemment très séduisant.
11: Ça, c'était validé. On était sur le chemin d'une troisième saison.
8: On était sur le chemin de la troisième saison, oui, absolument.
11: Et qu'est-ce qui se passe? C'est le changement d'actionnaire.
8: Le changement d'actionnaire. Et début juillet, on nous dit non, il n'y aura pas de troisième saison, on arrête. On arrête la production. En fait, c'est la production de l'émission qui a été arrêtée.
11: Juste au moment où vous vous dites, là, je vais m'amuser.
8: Ouais.
11: Je vais pouvoir faire du deux cônes.
8: Exactement.
11: Entre guillemets.
8: Exactement. Et donc, oui, j'ai été triste et malheureux de ça.
11: Évidemment. Vous l'avez dit après, hein, une période de dépression même. Ça a été une claque.
8: Ouais, alors c'était une période je me suis tapé une bonne petite déprime, oui. Bien solide.
11: Parce qu'en plus, ça intervient au début de l'été.
8: Oui, ça intervient au début de l'été. C'était brutal, mais. La déprime, la dépression elle-même, c'est un mélange de plein d'autres choses. Il y a ça, évidemment, la brutalité du truc, et puis il y a le deuil de mes parents que j'avais pas vraiment fait correctement, qui avait disparu des années plus tôt, et que j'avais enfoui ça sous des coussins en me disant pareil, on verra plus tard, hein, comme journal intime. Et puis tout ça m'est revenu, je sais pas lequel a entraîné l'autre, mais ça m'a ressauté à la gueule d'un seul coup, et j'ai passé un sale moment, ouais.
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4: Jusqu'à 12h30 en effet, ce sont nos collecteurs, nos meilleurs moments et nous sommes toujours avec Antoine de Caunes.
11: Ah non Jade, là on va retrouver Paul Persavon.
4: Ah oui c'est vrai.
11: Bon en même temps vous n'avez pas tort car les deux ne font qu'un. Paul Persavon c'est le pseudo qu'il avait choisi pour des activités parallèles dans les années 80 où il écrivait aussi sous couverture donc des génériques de dessins animés. Ça peu de gens le savent, pas de bol pour lui, Eva Kruver elle le savait et elle n'a pas hésité à l'afficher dans ses infos improbables.
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11: Elle arrive les bras chargés, non pas de cadeaux, mais de dossiers sur vous, Antoine de Caunes. Bonjour Eva.
19: Bonjour tout le monde et bonjour
8: Eva.
19: Antoine.
8: Bonjour Eva.
19: Ou plutôt, bonjour Paul Persavon.
8: Ah, le premier dossier.
19: Le premier dossier. C'est sous ce pseudonyme qu'au milieu des années 80, vous avez écrit les génériques français des dessins animés japonais. D'où vous est venue l'idée de ce nom, Persavon?
8: Parce qu'il y avait un savon, Père Savon.
11: C'est l'expérience de douche.
8: Sur le lavabo, oui. Ouais. J'aurais pu m'appeler Ajax. Ou...
11: Ah, finalement, on était gagnant avec Père Savon.
8: WCNet. Non, c'était un Père Savon.
19: On vous doit notamment les génériques de Clémentine, Lady Oscar, Cobra ou encore d'un dessin animé qui nous renvoie au sujet de votre BD. Il

0: générique de L'île au trésor, c'est de vous ça aussi, non?
1: Ah, la rime riche.
0: Il a honte de ce qu'il a fait. Bon, c'était pas vous, c'était Paul Persavon, on va dire.
1: Le rouge, voilà, ouais, Paul Persavon.
0: Non, ça nous renvoie à l'expérience de votre papa sur son île déserte, L'île au trésor.
1: Voilà. Ah, c'est pas pareil, L'île au trésor et L'île déserte. Ouais. Hein,
0: on a essayé de vous refaire un peu de promo pour votre livre, soyez gentils.
1: Ouais, d'accord, je comprends.
0: Eva. Eva, vous n'avez pas l'impression que vous avez oublié quelque chose, l'œuvre ultime de Paul Persavon?
1: Oui, vous n'avez rien oublié, vous êtes sûre, Eva?
2: Qu'est-ce que j'ai oublié?
1: Mais je sais pas, qu'est-ce qu'elle a oublié?
0: Franchement, on peut pas oublier ça. Hein.
1: Franchement.
0: On n'oublie pas Yves Saur.
3: Yves Saur, le shérif, shérif de l'espace. Yves Saur, son domaine, c'est notre galaxie.
0: Et ça continue? Yves
3: Saur, sur la terre.
0: Moi je peux l'écouter en entier. Moi j'ai 7 ans là. Respect à l'infini rien que pour ça, Antoine de Cône.
1: Ça a traumatisé une génération entière.
0: Le roi de la transmutation avec son Pluton laser qui devait affronter les méchants Cérex. C'est culte ça pour toute une génération. C'est vous qui avez écrit les paroles?
1: Oui, sir. Oui, monsieur.
0: Ah, avouez-le. Et le générique était chanté par Jean-Pierre Savelli, qui n'est autre que le Peter de Peter et Sloan.
1: Sans blague. Ah bah alors ça, vous me l'apprenez.
0: J'ai presque envie de me remettre du Xtor, vas-y. Le journal inattendu commencera exceptionnellement à 15h aujourd'hui.
1: C'est catchy, hein.
0: Ah, mais il y avait du rythme.
1: C'est catchy.
0: Ça,
1: oui,
0: ça correspondait au montage toutes les deux secondes. C'était hystérique. Ce truc.
1: Mais alors, où était Sloan?
0: Ah, bah Sloan n'était pas encore là. Parce que c'était encore Jean-Pierre, c'était pas encore Peter.
1: C'était encore Jean-Pierre.
0: C'était une époque où vous appelez personne.
1: Et pourquoi
0: tout ça,
1: Peter au lieu de Jean-Peter?
0: Vous l'appellerez. Hein, okay. Vous savez, parce que là, on a vraiment plus le temps.
2: Et ben, on va rester au chapitre enfance avec des révélations au sujet de celle d'Antoine de Cône.
4: Antoine, il faut qu'on parle de Petit Bleu, votre doudou d'enfance, une peluche d'ours. C'est vrai que vous l'avez encore?
1: Oui, je l'ai toujours.
0: En bon état?
1: Non, on peut pas dire ça.
2: De moins en moins.
1: Il est pas très très frais, mon petit bleu, non. Il est sur ma table de nuit.
4: Ah oui, vous le gardez quand même proche de vous.
1: Bien sûr, je ne peux pas m'endormir sur mon petit bleu. Et en écoutant Xor.
2: Eva, il y a des mots auxquels Antoine de Cône est très attaché.
4: Le premier, c'est ponctualité. Vous arrivez toujours en avance à vos rendez-vous parce que pour vous, arriver à l'heure, c'est déjà arriver en retard. Le mot suivant, c'est comboloi. C'est le nom d'un petit chapelet grec que vous a offert votre épouse Daphné Roulier. Vous êtes très attaché au sens propre puisqu'il paraît que vous l'utilisez aussi comme anti-stress.
0: Ah, vous l'avez pour les grandes occasions?
1: Je ne le quitte jamais.
0: C'est vrai? Vous l'avez là aujourd'hui encore?
1: Oui, je l'ai, évidemment.
5: Vous allez le voir, c'est ça?
0: Bah, on va voir à quoi ressemble un comboloi.
5: Un comboloi, voilà. Comboloi, c'est une espèce de petit chapelet. Je rapproche du micro, parce que c'est un joli son.
4: C'est joli.
5: C'est de l'ambre. Et c'est un petit chapelet que les Grecs avaient inventé, imaginé au moment de la présence turque, qui a duré quand même 4 siècles, hein, pour les emmerder. Parce que les Turcs mahométans ont des chapelets avec les 99 boules, les 99 noms d'Allah.
0: Là, il n'y en a pas autant.
5: Et là, ils avaient inventé ce petit rosaire, ce petit chapelet tout à fait laïque et profane, et avec lequel ils jouaient comme ça, en regardant les Turcs pour les narguer.
0: Ah, ça les agaçait.
5: Ouais.
0: Un peu ce qui va se passer avec nous si vous le faites jusqu'à la fin.
5: Exactement. Et les Grecs, quand vous les voyez à la terrasse des cafés, ils ont souvent leur petit comboloi avec lequel ils jouent comme ça.
4: Autre mot très important pour vous, absurdité, votre passion. Dans votre interview de Valérie Lemercier dans le magazine Vieux, vous avouez suivre sur les réseaux sociaux un type qui invente des systèmes pour s'auto-flageller le visage avec des cornichons et des carottes.
1: J'aime beaucoup ça.
0: Ça va pas mieux, Antoine Lecoq.
1: Vous l'avez repéré celui-là sur Insta?
0: Non, non.
1: Ah, il est génial. Il a avec des cornichons. Il se fait mal avec des cornichons. Il a inventé des systèmes avec des élastiques où il se les prend en pleine gueule.
0: Cet homme a du temps dans sa vie.
1: Oui, et en restant parfaitement stoïque surtout, sans rien exprimer.
0: On va terminer en rappelant que nous recevons aussi aujourd'hui un homme de radio.
4: Dans les années 80, vous avez sillonné les États-Unis pour réaliser une série d'émissions sur la musique américaine. Et puis vous avez aussi animé à la fin des années 80 sur RFM, qui à l'époque était une station dédiée au rock, une émission au nom très étrange.
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0: 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La radio très libre pour le coup.
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0: C'est bien, c'était pas du tout agressif.
1: Et c'était pas agressif et ça passait, on l'a découvert un peu tard, dans des franchises de magasins des grandes surfaces. Donc il y a eu moult plaintes de consommateurs un peu perturbés.
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1: Rien du tout. 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
0: On va maintenant retrouver notre parrain Jade, celui avec qui on a débuté cette 10e saison, Olivier Mine. Son arrivée sur M6 après 35 ans sur France 2 a été l'un des événements de la rentrée télé. Hein.
2: Il présente avec succès tous les samedis une nouvelle version du Maillon Faible, ce jeu où les candidats se demandent à quelle sauce ils vont être mangés par l'animateur.
0: Exactement ce qu'Olivier Mine avait dû se dire aussi avec nous, parce qu'on avait des dossiers sur lui, des archives justement très Maillon Faible.
14: Archives ou archifaux ?
0: Est-ce qu'on a vraiment ces archives avec vous ou pas, Olivier Mine ? Vous nous dites archives si vous pensez que ça existait, sinon il faut nous répondre archifaux.
2: Un téléspectateur qui hurle de joie au téléphone quand vous l'appelez en direct pour un jeu de Noël, est-ce qu'on a ça ou pas, Olivier ? Archive ou archifaux ?
17: Alors, je pense que vous faites référence à Noël Surprise, qui était un improbable jeu que nous faisions à l'époque tout en tant que speakerine avec Valérie Maurice.
0: Ça ne durait que 3 minutes, mais c'était intense.
17: C'était intense. Et donc, il y a eu des moments où on s'est senti très seul avec Valérie, pour tout vous dire. Est-ce qu'il y a eu des expressions de joie ? Je ne sais plus.
2: Écoutez, vous étiez tombé sur un téléspectateur moyennement enjoué.
18: Allô, bonsoir. Nous aimerions parler à Bernard, s'il vous plaît.
19: D'accord.
20: Si Bernard pouvait arriver.
19: Hein ?
18: Allô ?
19: Allô ?
18: Bernard ?
19: Oui.
18: Bonsoir, c'est Olivier et Valérie de Noël Surprise.
19: Hein ?
18: C'est Olivier et Valérie de Noël Surprise.
20: Bernard ?
18: Bernard !
19: Qu'est-ce que c'est que cette salade-là ?
20: Ah, ce n'est pas de la salade. Au contraire, c'est un bon d'achat qui est à la clé, Bernard.
0: Vous parliez un peu comme Jean-Pierre Foucault à l'époque.
17: Ah oui, là, il y avait un petit côté Jean-Pierre.
0: Quel bon client, ce Bernard, quand même.
17: Ah oui, un déconneur, comme on n'en fait plus.
0: Cette émission, c'était au début des années 90, époque à laquelle vous étiez également speaker, vous annonciez les programmes. Le début de votre carrière, qui aurait également pu être la fin de votre carrière, Olivier Mine, tant vos facéties irritaient la direction, et notamment cette fois où vous étiez mis torse nu à l'antenne.
17: J'avais eu l'idée de présenter la dernière annonce à minuit et demi des brouettes, torse nu, en me réveillant, genre je m'étais endormi pendant les programmes. Et donc,
0: ce qui était très flatteur en plus pour les programmes qui précédaient.
17: Étrangement, c'est ce que m'a dit la direction le lendemain.
2: C'est étrange.
17: Donc, je me suis présenté aux téléspectateurs torse nu. Et le lendemain matin, à 7h du matin, le chef de chaîne m'appelle en me disant « Olivier, reviens tout de suite ». Je dis « Ah bon ?»« Oui, je reviens tout de suite avec tes habits d'hier soir ». Et donc je suis revenu avec tous mes habits que j'ai remis et j'ai refait l'annonce que j'avais faite, mais bien sous le rapport. Et ils ont effacé le parallèle antenne. Pour vos auditeurs, le parallèle antenne, c'est en fait la copie de sécurité qui court. C'était sur des VHS, des cassettes VHS à l'époque. Et donc ils ont effacé la VHS. La fin de la VHS de cette journée-là, pour coller ma fausse annonce où j'étais bien sous tout rapport.
0: Trucage total.
17: Total. Et quand la direction a demandé à avoir le parallèle antenne pour me confronter face à cette ignominie, ils nous ont vu un jeune homme, certes un peu fatigué, évidemment il était 7h30 du matin, mais en fait pas du tout torse nu.
0: Vous étiez vraiment un sale gosse, hein?
17: J'étais une saleté.
0: Attention, autre archive ou archifaux, je préfère vous prévenir, il pique un peu celui-là.
17: Ah mince.
2: Olivier, vous avez voulu manger l'une de vos co-animatrices. Archive ou archifaux ?
0: Faites attention à ce que vous allez répondre. Vous avez signé avec M6, c'est bon ? On voudrait pas que vous ayez de problème à cause de nous.
17: Mais écoutez, non, du souvenir, j'en ai pas vraiment. Non, je n'ai pas l'impression, non.
2: Ah bah écoutez, c'est très étrange et pourtant c'est vrai. Il s'agit de Sidonie Bonnec, hein, qu'on embrasse, avec qui vous co-animiez jusqu'à peu le jeu « Tout le monde a son mot à dire » sur France 2. Vous lui aviez confié un rêve très étrange.
11: Ça va, Olivier ?
21: Écoutez, ça va mieux.
11: Mieux ?
21: La nuit dernière, j'ai rêvé de vous.
11: Et alors,
21: c'est très étrange. Vous étiez allongé sur un lit de d'huîtres.
22: Ah, j'ai déjà fait stress.
21: Et vous aviez des coquilles Saint-Jacques. Vous cachiez votre poitrine, oui. Mais attendez, c'est pas tout. En fait, en me reculant, je vois que vos jambes, c'était une queue de langoustine.
11: Cool.
21: Et à un moment donné, je vous prends par la main comme ça, et je vous trempe dans un bol de mayonnaise. À ce moment-là, je me réveille.
2: Mais ça va pas bien, Olivier Mine.
17: Attends, mais je pense que ma collaboration avec le groupe M6 s'arrête aujourd'hui.
0: Bienvenue. Moi, je dirais plus diplomatiquement qu'elle ne commence pas. Mais ils vont être inquiets pour leurs équipes, ça c'est certain. Mais vous aviez donc Sidonie. Une passion dévorante, on peut le dire, pour Sidonie Bonnec. 8 ans de co-animation de Tout le monde a son mot à dire avec elle sur France 2. On a bien vu votre tristesse au moment de vous dire au revoir samedi dernier. Vous étiez tous les deux bouleversés. C'était pas des larmes de télévision, hein?
17: Non, c'était pas des larmes de télévision. En même temps, les gens, et avec raison d'ailleurs, disaient, mais enfin, il est pas mort. Deuxièmement, c'est lui qui décide de partir. Donc, pourquoi tant de pleurs? Les larmes de Sidonie continuent de me faire pleurer d'ailleurs quand je regarde ces images, parce que j'aime profondément cette jeune femme. On a réussi à créer, à avoir, mais on n'a même pas réussi. C'est-à-dire que ça s'est imposé à nous. Après la première saison, il y a un lien très particulier qui, une complicité entre nous qui s'est créée. Et qui ne s'explique pas, et qui surtout ne peut pas artificiellement se mettre en place, en fait. Vous savez, c'est des duos qui existent pas si souvent que ça, d'ailleurs, en télé comme en radio. Ici, avec vous, c'est, j'imagine, la même chose
0: non,
17: aussi.
0: Non, nous, on peut pas se supporter.
17: J'ai peine à y croire. Mais tout ça pour vous dire donc que, oui, il s'est passé quelque chose de très particulier avec Sidonie, et je pense que le simple fait, l'idée que nous ne puissions pas continuer à vivre ce truc-là ensemble à l'antenne pour le moment, a été très émouvant et très déchirant.
0: On embrasse Sidonie Bonnec qui co-anime désormais avec notre camarade Bruno Guillon et ça marche très fort aussi.
17: En plus, oui.
2: Après Sidonie Bonnec, on va retrouver une autre de ses amies dans un instant puisqu'on réécoutera les meilleurs moments de Marie-Ange Nardi.
0: Et oui, puisque les deux ont commencé ensemble à la télé au service présentation des programmes, comme on disait à l'époque.
2: Oui.
0: Elle était speakerine, il était speaker. On reviendra d'ailleurs sur ses débuts juste après les infos. Merci d'être avec nous sur RTL. Il est midi.
2: L'essentiel de l'information, c'est avec vous Antoine Gallen. Bonjour Antoine.
23: Bonjour Jade, bonjour à tous. L'Iran estime qu'une reprise du conflit avec les États-Unis est probable. Hier, Donald Trump a rejeté d'un revers de main la nouvelle offre iranienne pour relancer les discussions de paix. Dans le même temps, le président américain accuse plusieurs partenaires européens de refuser toute contribution dans le détroit d'Ormuz. 5000 militaires américains présents en Allemagne vont donc rentrer au pays d'ici un an. Donald Trump a également promis une surtaxe de 25% sur les voitures importées depuis l'UE. Il reproche aux 27 de ne pas respecter l'accord commercial conclu l'été dernier. 5 personnes blessées dans l'explosion d'un mobilhome. Ça s'est passé hier dans un camping de Pénétin dans le Morbihan. Le pronostic vital de 2 enfants est engagé. Une enquête est en cours pour déterminer les causes de l'accident. Il pourrait impliquer une bouteille de gaz. 2 hommes en garde à vue après le déclenchement de plusieurs feux de forêt. C'était hier après-midi en Seine-et-Marne, près de Nantes-sur-Essonne et Butier. 80 pompiers ont été mobilisés pour éteindre les flammes.

0: mais aussi de la Nuit des Molières, le théâtre qu'il va présenter lundi soir sur France 2. Planning chargé donc pour Alex Vizorek, programme tout aussi complet pour nous. Rendez-vous à partir de midi et demi.
1: Merci Stéphane, à tout à l'heure. Quelques mots de football, les Lyonnaises vont tenter de décrocher une place en finale de Ligue des Champions. Elles affrontent Arsenal à 15h, demi-finale retour après leur défaite 2-1 au match aller dimanche dernier. Et puis en Ligue 1, ça joue aussi. Nantes reçoit Marseille à la Beaujoire, coup d'envoi 15h. Et si les Canaries ne gagnent pas et qu'Auxerre l'emporte face à Angers, ils descendront en Ligue 2. De son côté, Metz est obligé de l'emporter contre Monaco à 19h. Les autres matchs de cette 32e journée de Ligue 1, PSG Lorient à 17h. Et puis à 21h05, Lens se déplace sur la pelouse de l'OGC Nice. Il y aura aussi du rugby. Tout à l'heure, Toulon se déplace à Dublin pour affronter Leinster. Première demi-finale de Champions Cup, coup d'envoi 16h. Le point sur la météo avec quelques averses entre la Nouvelle-Aquitaine, la Bretagne et la Basse-Normandie. Dans l'Est et dans le Sud, il fera grand soleil cet après-midi. Les températures jusqu'à 17 degrés à Rennes, 23 à Montélimar et 27 à Strasbourg. Midi bientôt passé de 3 minutes sur RTL, la suite des meilleurs moments dont refait la télé avec Eric Dussard et Jade.
2: Merci d'être avec nous pour nos meilleurs moments de l'année. Ce sont nos collectors, avec maintenant une expression collector que l'on vous doit, Eric.
3: Pardon ?
2: Si je vous dis, votre vie est une salade de fruits, ça vous rappelle quoi ?
3: Un petit coup de chaud avec Olivier Mine.
2: Voilà.
3: Bon, en même temps, j'ai des excuses, c'était la première de la saison, les températures étaient encore très élevées.
2: Ouais, bien sûr.
3: Et puis c'était dans les infos improbables d'Eva Kruver, donc finalement, cette image improbable, elle était tout à fait à sa place.
2: D'accord, hein. Oui. À vous d'en juger dans un instant, chers auditeurs, mais tout d'abord, les débuts d'Olivier Mine à la télé.
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3: Sachez, Olivier Mine, que même si vous n'en êtes pas aperçu, Eva a passé tous ses samedis soirs avec vous parce que c'est une inconditionnelle de Fort Boyard.
5: Oui.
3: Ouais. Eva, vous avez regardé tous les samedis soirs de l'été Fort Boyard ?
5: Bien sûr.
3: Et je suis sûr que vous rêveriez d'y participer comme candidate.
5: Oui.
3: Moi, je verrais
5: moi,
3: bien.
5: J'ai peur de rien, en plus.
3: Je verrais bien, vous savez, un personnage, la blanche, quelque chose comme ça.
5: Ah.
3: Ça serait pas mal, ça vous irait bien.
5: Ben
3: essayez de ne pas être faite prisonnière si vous y allez, en tout cas. Je me suis toujours demandé, Olivier Mine, les prisonniers, ils restent vraiment en prison pour toute l'émission ou sitôt les caméras parties ils partent avec un petit cocktail au Catherine.
1: Petit cocktail.
6: C'est son côté Monaco.
3: Ou une soupe, je ne sais pas. Mais... Bon. Il reste au cachot.
6: Moi, je pense qu'il faut garder un mystère.
3: D'accord.
6: Moi, je crois qu'il faut garder le mystère. Si on dit tout, Eric, c'est foutu, vous comprenez.
3: Non, mais de ça dépendra notre réponse à Jade, savoir si on y va ou pas.
6: Ah,
3: nous, parce que nous, on ira directement au cachot.
6: Moi,
3: on veut savoir si on fait toutes les émissions au cachot ou pas.
6: Je vous en parlerai hors antenne.
3: Très bien.
6: Pour préserver le mystère auprès de nos auditeurs.
2: Olivier Mine, le moment qui arrive va être encore plus pénible que n'importe quelle épreuve du fort, puisque Eva va nous révéler des infos improbables sur vous. On commence avec un mot que vous maîtrisez à merveille.
7: C'est le mot bonsoir. Vous pouvez nous en faire un ?
6: Bonsoir.
7: Celui-là, il est parfait. Et pour cause, à vos débuts comme speaker, vous avez suivi une formation intensive en bonsoir avec Jacqueline Joubert, parce qu'avant de vous mettre à l'antenne, elle a passé 5 jours à vous faire répéter votre bonsoir, tellement ce mot était important pour elle. Et il n'y a que le dernier jour où vous avez eu le droit à un texte un petit peu plus long. Problème, vous avez perdu la mémoire.
6: J'ai perdu la mémoire.
3: Déjà, si j'ai...
6: J'ai eu un trou.
3: Un trou de mémoire, voilà. Moi, ça a été un mal pour un bien, finalement, parce que comme ça, vous avez pu montrer vos capacités d'improvisation.
6: Mais c'est ce qu'elle m'a dit. C'est pour ça qu'elle m'a gardé, finalement. Alors que moi, je pensais que, évidemment, c'était la condamnation à mort et que je ne ferais donc jamais rien avec cette femme. J'étais passionné par Joubert, par son parcours évidemment, et le fait qu'elle me prenne sous son aile,
3: Jacqueline Joubert,
6: et qu'elle me forme au métier de la télévision, c'était une chance inespérée.
2: Olivier, vous allez être ravi, on va réécouter votre tout premier passage sur Antenne 2, comme on l'appelait à l'époque. C'était en 1990, dans une émission qui s'appelait...
8: Je vous présente les petits nouveaux du service de la présentation des programmes d'Antenne 2. Il y a d'abord Florian Blitz, et puis Olivier Mine, qui est un garçon qui va présenter, puisqu'il y a des garçons parfois qui présentent les programmes, je crois, Olivier.
9: C'est vrai, Olivier, c'est exact.
8: Ça arrive de temps en temps. Bon, comment il en est venu à la télévision, Olivier, pour finir ?
9: Eh bien, c'est une passion qui m'est venue depuis très longtemps. Et puis voilà, quand on a envie, on fait tout pour.
8: Bon, ils seront sur le Minitel très prochainement, Olivier Girolami.
10: Oui, très volontiers.
8: Voilà.
10: Oui.
3: Le Minitel, pour les plus jeunes qui nous écoutent, c'est un peu l'ancêtre de TikTok.
2: Oui.
3: Vous étiez un peu docte. Hein.
6: Bah, c'est-à-dire que c'est touchy. Je ne peux pas dire non plus, écoutez, non, moi je fais ça comme une expérience, mais je n'ai jamais rêvé de faire de la télévision, donc je mens en disant, j'ai toujours rêvé de faire ça. Jamais de la vie. Moi,

0: Je voulais être Charles Darwin quand j'étais petit. J'ai voulu d'abord être pompier puis vétérinaire. Puis quand j'ai compris que c'était quand même des longues études, je me suis dit Charles Darwin, c'est pas mal.
1: Vous avez voulu beaucoup de choses. Votre vie est une salade de fruits.
0: Mais une salade de fruits, vous avez raison, mais de fruits frais. Hein. Rien en boîte, je vous le précise.
2: Il a jamais dit ça à personne.
1: Vous, c'est rafraîchissant. C'est la fin de l'été.
0: J'aspire ce garçon.
1: En revanche, d'autres, j'ai pu dire qu'ils avaient le melon, voire la pastèque.
0: Alors, Eva, c'est coupé en deux.
1: J'ai l'impression, Eva, que vous avez envie de rajouter quelque chose au sujet de cette première télé sur Antenne 2.
3: Oui, absolument. Cette émission avait aussi été l'occasion de découvrir pour la première fois à la télé.
0: Oh non, pas celle-là.
1: Vous pensez que vous alliez échapper.
3: Vous voyez de quoi je veux parler?
0: Ah oui, je vois bien.
3: Roméo. Ils avaient diffusé pour une raison que l'on ignore encore une scénette dans laquelle vous voyez jouer Roméo et Juliette dans une rue de Paris.
4: Parle encore ! Nomme-moi seulement amour ! Jamais plus je ne serai Roméo ! Aucun mur de pierre ne peut empêcher l'amour de voler. Je me battrai !
1: Je ne sais pas si vous êtes au courant, Olivier, mais il est tout à fait possible de faire interdire cette archive.
2: Faut-il payer ?
1: Il suffit de se manifester.
0: La question de Jeanne est intéressante. Faut-il payer pour cela ou pas ?
1: Vous étiez dans la rue, on ne sait pas pourquoi.
0: J'étais rue d'Aboukir.
1: D'accord, et ça change tout.
0: Ça change tout parce que, au prix de gros, vous pouvez avoir des très intéressants, ah oui. Ce qui n'est pas forcément le cas si vous allez aux Galeries Lafayette. Bref,
4: pourquoi on a choisi cette scène-là ? En plus, il me filme de d'en bas, donc on ne voit que les narines.
2: Ah oui.
4: Et je suis là à dire cette phrase. Bon, il y avait de la sincérité quand même. Écoutez, laissez-moi au moins ça.
1: Et ce n'est pas rendre justice à votre réel talent de comédien, Olivier Mine.
0: Non,
1: on a pu le voir encore il n'y a pas si longtemps.
0: Ah bon? C'était en noir et blanc, alors.
1: J'ai joué dans un téléfilm.
0: Avec Lynn Renault, oui. C'était oui. Bien longtemps, c'était il y a 12 ans.
5: Oh, 12 ans, qu'est-ce que c'est?
0: C'était arrivé avec de l'argent de la vieille. Oui, je sais bien.
1: Pourquoi on vous voit si rarement jouer la comédie?
0: C'est parce que je ne veux plus.
1: Comment ça, vous voulez plus?
0: Depuis 13 ans, j'ai dit non, merci.
1: Ça vous intéresse plus?
0: Ah, mais plus du tout, alors.
1: Terminé. Pourtant, c'était bien votre première passion au départ. Vous venez à la télévision parce que vous voulez.
0: Oui. Après, quand on vous regarde comme un tas de fumier en vous disant, écoutez, non, en fait, vous êtes le monsieur de la télé, donc c'est non, vous tenez bon. Parce
1: donc que vous avez fait le deuil de ça.
0: Mais cela dit, je n'ai pas dit pour autant que je ne reviendrai pas sur scène, mais devant les caméras, non.
2: Eva, vous allez maintenant nous parler des superstitions d'Olivier Mine.
3: Oui, j'espère que vous avez le temps parce qu'elles sont nombreuses. Le chat noir vous angoisse, tout comme croiser une corneille qui revient selon vous à croiser la mort. Il vous est aussi impossible de passer sous une échelle. Et à table, il paraît que vous ne supportez pas que le pain soit retourné et le sel renversé. Tout est vrai.
0: Sel renversé ou donné de la main à la main.
1: En bon superstitieux, vous avez un porte-bonheur ou pas?
0: Alors, en revanche, non. Je ne crois pas du tout à ces trucs-là. Je ne porte pas toujours le même slip, par exemple, voyez-vous.
1: Ah. Et tout le monde vous en remercie.
2: Ça, c'est une bonne initiative, Olivier.
0: Au moment où je le dis, non.
1: Pourquoi? Puis vous voyez, vous êtes au milieu du chemin, c'est trop tard. Vous êtes engagé, quoi.
0: C'est, voilà, c'est pour ça. Comme j'étais engagé, je me suis pas bloqué la circulation.
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2: Et nous allons maintenant retrouver une grande amie d'Olivier Mine, c'est Marie-Ange Nardi.
1: Elle aussi a rejoint M6 depuis le début de l'année où elle co-présente My Boutique Téléshop. Marie-Ange Nardi, c'est une icône de la télé.
2: Il y a ceux qui l'ont connue comme speakerine, pour d'autres, c'est l'animatrice du jeu Qui est qui. Et puis bien sûr, il y a Pyramide. On lui avait d'ailleurs fait jouer à ce jeu culte pour raconter son parcours.
1: Mélodie dans la tête, hein.
2: Le générique de Pyramide, vous avez été des deux côtés dans cette émission, Marie-Ange Nardi, à la présentation, mais aussi avec les candidats, vous étiez maître mot, comme on disait.
5: Absolument.
1: Et puis il y avait des histoires de briques, moi je comprenais absolument rien, mais bon, j'aimais bien quand même. Hein. Aujourd'hui, vous allez jouer à Pyramide avec Jade.
5: D'accord.
1: Elle vous donne des mots pour vous aider à trouver, non pas un autre mot, mais des moments de télé avec vous, Marie-Ange.
5: D'accord.
2: Premier indice.
5: Oui.
2: Chanteur.
5: Je dois donner un titre d'émission.
1: Ouais, je sens que ça va être long. Vous pouvez prévenir l'émission d'après qu'ils prennent à 14h30.
5: Masked Singer.
2: Non, première.
5: Chanteur première. L'Eurovision.
1: Ça vous concerne, hein.
2: Et enfin, Marseille.
5: Julien Clerc.
1: Pas
5: oui.
1: Mal.
5: Oui. Oui. Vous avez vu, c'est revenu, hein. Votre fabrique, voilà.
2: En effet, il s'agit de votre première télé.
5: C'est juste, absolument,
2: c'était le 22 juillet 1983. Mm-hmm. Toutes les nouvelles speakerines de FR3 Marseille, dont vous faisiez partie, avaient été présentées par Julien.
5: Absolument, il était le parrain des speakerines et c'est donc que je venais de démarrer là.
14: Pour commencer, de beaux sourires et des nouveaux visages, ceux des speakerines de votre station régionale. C'est leur première apparition aujourd'hui sur le petit écran avec leur parrain Julien Clerc.
15: Madame, mademoiselle, monsieur, bonsoir. Eh bien, je suis heureux d'être ici pour vous présenter les quatre nouvelles speakerines de la future chaîne Marseille-Provence. Je vais leur demander leur prénom. Ah, vous appelez comment ?
16: Carole.
15: Hein ?
16: Marie-Ange est toujours d'origine marseillaise.
1: La grande classe d'avoir Julien Clerc comme parrain de télé.
5: En même, hein, oui, ça m'a porté bonheur.
1: Comment vous êtes retrouvée speakerine, Marie-Ange Nardi, à l'âge de 22 ans sur FR3 Marseille ?
5: Parce qu'à l'époque, France 3 crée un décrochage régional dans toutes les régions. Du coup, chaque région prend l'antenne de 17 à 20 heures. C'était tout à fait nouveau, c'était vraiment révolutionnaire à l'époque. Et donc, eh ben, un jour, maman me dit « Tiens chérie, j'ai entendu qu'il va y avoir un concours pour recruter des speakerines à France 3. »
1: C'était plus maman présentée. Que vous qui en rêvait. Vous, vous aviez déjà envie de faire de la télé?
5: C'est-à-dire, je faisais la speakerine quand j'étais petite.
1: Ah, déjà
5: c'est
1: chez
5: vrai
1: vous.
5: Que le soir, c'est marrant, hein, oui, comme quoi il devait y avoir déjà, je sais pas, une sorte de prémonition. Non mais là, en l'occurrence, c'est ma mère qui a entendu l'annonce et qui m'a dit... Essaye peut-être.
1: Vous faites donc vos armes comme speakerine sur FR3 Marseille, mais très vite Paris vous appelle d'abord pour des remplacements l'été, puis pour devenir titulaire pour de bon. Vous serez speakerine sur Antenne 2 pendant 6 ans. C'est à cette époque-là que vous avez rencontré votre ami Olivier Mine, qui était
5: oui,
1: lui speaker.
5: Absolument, bien sûr, c'est là que j'ai rencontré Olivier et qu'une longue amitié s'en est suivie.
1: Il nous a raconté qu'il se faisait souvent taper sur les doigts par la direction oui. Du fait de ses facéties.
5: Bien c'était sûr, strict, mais je les ai vécus, même ces facéties.
1: Comment ça?
5: On a même fini par se faire taper sur les doigts tous les deux. On a vu louer une machine à neige, vous savez, pour faire des flocons. Mais on l'a fait de nous-mêmes. Donc je passe à l'antenne, mais effectivement, les flocons faisaient des gros trucs partout dans les cheveux. Et donc, je me suis fait convoquer parce qu'on me dit, mais qu'est-ce qui vous arrive? Mais c'était quoi? On aurait dit que vous aviez d'énormes pellicules dans les cheveux. Alors on a expliqué et on s'est un peu fait remonter les bretelles. En fait, c'était pas du tout d'actualité à ce moment-là de faire entrer de l'humour dans cette case speaker.
1: Jade, vous le sentez en combien de briques l'extrait suivant ?
2: Je pense qu'elle peut trouver l'extrait suivant en un seul mot.
1: Ah, pas mal, audacieux.
2: Alors, si je vous dis billard, ça vous rappelle quelque chose ?
5: Billard.
2: Billard.
5: Entrer sans frapper.
1: Vu l'extrait qui arrive, moi ça me fait beaucoup rire. Hein.
2: Jeanne, non, c'est, pas, c'est pyramide, toujours.
17: Ah, d'accord. Non, puisque je vais vous rappeler un bon souvenir.
2: Alors, c'est bon, je sais.
17: Voilà, ça y est.
2: Je le tiens bien, si j'ose dire.
17: Vous aviez voulu amener la candidate sur l'idée de queue de billard, oui, mais elle était partie, bien sûr, sur tout oui, autre chose.
1: Juste, je vous rappelle sa phrase qu'elle a dit il y a un instant. Entrer sans frapper, et ça donne ça.
18: Billard. C'est quand même pas ça, enfin.
19: Si, si.
18: Bite.
19: Non.
18: Bah, non, mais...
1: Il n'y a rien qui va. C'est un mot que je prononce jamais, mais elle le prononce quand même dans un jeu. Alors ça n'a rien à voir.
2: Des millions de téléspectateurs.
1: Il y a des candidats qui buguaient souvent comme ça à cause du stress.
5: Mais en fait, je pense qu'elle n'a pas vraiment bugué. En fait, elle devait avoir l'image peut-être dans sa tête et elle est restée sur la sonorité de billard, je pense. Et au lieu de dire que, ben elle a sorti.
1: Oui, moi, cela dit, c'était un peu dans le même registre.
2: C'était un peu le même esprit.
1: On est d'accord. Hein. Marion Genardy, vous avez été indéniablement l'un des visages les plus emblématiques des Jeux de France 2 dans les années 90. Et puis, en 2002, quand Qui est qui s'est arrêté, on a le sentiment que la direction vous a oublié, vous a mise de côté. Est-ce que c'est ce que vous avez ressenti, vous aussi?
5: Oui, totalement, oui. C'est vraiment ce que j'ai ressenti, oui.
1: Parce que vous étiez en quotidienne, ouais. Et puis tout à coup, du jour au lendemain, on vous propose plus que des formats assez anecdotiques. C'est une décélération très très violente pour vous. Comment on le vit, ça?
5: Ben, pas très bien, hein. Vraiment pas bien, même parce qu'effectivement, vous sortez d'un jeu en plus qui marche bien, tout va bien. Mais il y avait eu un changement de direction, et donc, écoutez, après, vous savez que vous êtes un peu... Il faut que vous soyez désiré par les gens qui vous emploient, donc c'était plus les mêmes. Eux n'avaient pas le même regard, sans doute, sur moi. Et donc, effectivement, ben, là, ça a été une période assez difficile.
1: Vous avez trouvé ça injuste au regard de vos succès passés?
5: Oui, bon, maintenant, j'ai vu tellement de gens qui ont vécu aussi cette injustice... Oui, on trouve toujours ça injuste, bien sûr. Oh, parce que c'est vrai, c'était pas juste en tout cas.
1: Oui, parce que tous les formats que vous aviez, toutes les émissions que vous aviez animées jusqu'ici avaient marché très fort. Il n'y a aucune raison que tout à coup on vous mette au placard.
5: Et bah, sauf si des gens ne souhaitent pas vous utiliser. Mais écoutez, je sais pas, là il y a eu effectivement un frein, ouais, un arrêt très net et sans proposition qui venait du tout, effectivement.
1: Aujourd'hui, si on vous donnait carte blanche, vous auriez envie de faire quoi à la télé, Marion Genardy?
5: Je serais très heureuse de rester en tout cas dans le divertissement ou les magazines d'accompagnement. Je suis très heureuse, moi, quand ça apporte de la bonne humeur, quand c'est fait dans la gaieté, tout ça, ça me va très bien.
1: Vous êtes du genre à prendre votre téléphone pour appeler des producteurs des chaînes et proposer vos services?
5: Non.
1: Donc en fait, vous êtes une très bonne vendeuse au télé-shopping, mais pas pour
5: c'est
1: vous,
5: ça.
1: Quoi.
5: C'est ça. Non, c'est vrai que j'ai beaucoup de mal à faire ça, ouais.
1: C'est un passage un peu obligé, non?
5: Ben, certainement. Peut-être que ça aurait... Mais j'ai beaucoup de mal à faire ça. Puis je suis même pas sûre, je sais même pas si ça peut vraiment fonctionner.
1: Ben, essayez, vous verrez, hein.
5: Ouais, mais j'ai pas l'impression... En fait, par expérience, les choses que j'ai eues, c'est jamais en essayant de solliciter qui que ce soit. C'est venu, voilà, c'était le moment où ça vient. Il faut aussi, bien sûr, qu'il y ait un facteur chance, hein, que les étoiles soient alignées, enfin qu'il y ait un moment, voilà. Mais j'ai pas l'impression que solliciter soit vraiment là. Ça peut aider, remarque, vous avez l'air de me dire qu'il faudrait que je...
1: Exactement, on va faire du coaching.
5: Ça
1: si
5: va.
1: Vous avez quelque chose à demander, en tout cas c'est ici. Hein.
5: Ça va, très
1: si
5: bien.
1: Si ça se fait, en plus on prend une toute petite commission.
5: Ça va, c'est raisonnable. Hein.
1: Oui, bah 37%.
5: Ah quand même.
1: Ça va. On a un dernier extrait à vous faire deviner, Marie-Ange.
17: Je pense que celui-ci va aller très vite, Marie-Ange. Mes indices sont les mots danger et lion.
5: Ah oui, là c'est bien clair, remarque.
1: On vous a mis sur la voie, là.
2: La Jeanne...
1: Ouais, parce qu'elle a vu qu'on avait pris un peu de retard. Je donc, speed, là.
2: Là, vous avez des
17: Il s'agit en effet de ce jour où vous avez été attaqué, mais c'est épouvantable, par un lion sur le plateau de l'émission 40 degrés à l'ombre.
1: C'était en 1997 pendant la rubrique animalière de l'émission. Mm-hmm. On a cet extrait, Marie-Ange, c'est vous qui décidez si on peut l'écouter ou pas.
5: Oh, vous pouvez, parce que je l'ai tellement entendu que maintenant c'est... Au début ça me choquait, mais maintenant alors plus du tout.
20: Ça, Marie-Ange, ouais, je te présente Francky et Titi.
21: Francky, c'est le monsieur ou c'est le lion?
20: Salut, c'est le Francky, c'est le dompteur.
21: Bonjour
20: Francky et Titi, son petit lion.
21: Titi a quel âge?
22: Il a 16 mois.
20: Ah voilà, donc Titi a 16 mois, mais ça n'a rien à craindre. Voilà, voilà. Oula, putain, il fallait pas quoi faire? Mais faut pas qu'elle vienne. Mais oui, faut pas qu'elle vienne, mais oui. Bon alors Titi donc à 16 mois, il a donc sauté sur Marie-Ange.
1: Le chroniqueur qui tente de poursuivre sa chronique après ce qui vient de se passer, ne mesurant sans doute pas la gravité de ce qui vous est arrivé, Marie-Ange Jardy, cette image de vous attaquée par un lion dans 40 degrés à l'ombre, ça a été terrorisant naturellement pour tous les téléspectateurs. Qu'est-ce qui s'est passé pour vous après ? Vous avez été conduite à l'hôpital ?
5: Ah oui, bien sûr, oui, j'avais le bras quand même bien déchiré, j'avais...
1: Il vous a griffé, ça ?
5: Il m'est tombé dessus et les griffes sont restées. Et encore, heureusement que j'ai eu ces deux secondes d'anticipation. Je me suis dit qu'il fallait que je bouge parce que je trouvais qu'il me regardait. J'ai senti qu'il me regardait curieusement. Donc en fait, j'ai pris sur le dos et pas pleine face. Et donc, ça aurait pu bien sûr être beaucoup plus grave. De l'eau a coulé sous les ponts, mais bien sûr qu'il y avait une somme d'erreurs. Il n'y avait pas de service de sécurité, même pour protéger, parce qu'il est tombé sur moi. Mais le public était à 2 mètres. Après, ils se sont tous renvoyés la balle. Le docteur a dit, mais j'avais prévenu que c'était la première fois que ce lion passait en télé, qu'il fallait pas, alors que moi, on m'avait dit d'y aller, au contraire, venez, venez. Enfin, toutes les informations étaient contradictoires. Et effectivement, il n'y avait pas assez de sécurité, bien entendu. Ça aurait pu être vraiment quelque chose de très grave. Je pense que vraiment, ça a marqué d'ailleurs un tournant et ça a servi de leçon à beaucoup, beaucoup d'émissions qui peut-être traitaient les choses avec de la négligence.
1: Il y a la blessure physique, mais aussi naturellement le traumatisme psychologique. Vous dites que ça vous a hanté pendant des années, hein ?
5: Pendant assez longtemps, oui. Alors, en plus, c'était terrible parce que j'avais un chat que j'adorais, et c'était le seul qu'encore je... Mais j'avais très peur quand je croisais, pendant assez longtemps, je ne pouvais pas croiser un chien dans la rue, j'avais la trouille.
1: La peur d'une attaque.
5: Oui, parce que quand même, la chose dont je me souviendrai toujours, quand j'ai le lion dessus, déjà, dans le cerveau, en une fraction de seconde, tu te dis, c'est pas vrai, ça n'existe pas. Et ce que je me disais, et en plus, tu peux même pas lui parler, tu peux même pas t'expliquer avec lui.
1: Ah voilà. Non, là, il n'y a pas d'explication possible, en effet.
5: Et ben voilà, c'est les deux trucs dont vraiment je me souviens, c'est ce à quoi je pense à ce moment-là.
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1: Vous vous souvenez, Jade, que Marie-Ange Nardi avait mis beaucoup de temps avant d'accepter de venir dans l'émission. Hein.
17: C'est vrai.
1: Elle est très très timide. Donc quand on l'avait reçue, on avait tout fait évidemment pour être le plus sympa possible avec elle. Hein.
17: Oui, enfin sauf au moment de la question fromage ou dessert. Ça, vous avez oublié ?
1: Qu'est-ce qu'on lui a mis comme question ?
17: Ah bah celle-là.
5: Racontez-nous votre moment le plus gênant à la télé. Je crois qu'en fait, ça va nous ramener à 40 degrés à l'ombre. Et je crois que c'était même la toute première année où je l'ai fait. Et vous savez, il y avait une séquence, il y avait le jeu de la séduction, il y avait aussi de la cuisine. Et on présentait chaque jour des restaurateurs. Et là, en l'occurrence, je voulais parler d'un couple. Voilà. Qui faisait la cuisine.
1: Je connais cet extrait. Je vais demander à notre réalisateur Sébastien Doux, est-ce qu'on l'a en stock dans nos archives de Marie-Ange ?
5: Ça m'étonne pas.
1: Il me dit que oui.
5: Oui.
1: Alors allons-y, bonheur absolu.
0: Et je vous présente Pierrette Guillou, dont, je le précise, le mari n'est pas loin. Le mari, c'est Guy. Et je veux parler du couple parce qu'ils font l'amour à deux. L'amour.
1: Tant mieux pour eux, parce que seul, c'est moins sympa. Hein.
17: Disons que c'est autre chose.
1: Qu'est-ce que vous aviez voulu nous dire, Marie-Ange Nardi?
5: Parce que je voulais tellement les associer tous les deux.
1: Ah ça, ils ont été bien associés.
5: Le mari était très timide et lui préférait ne pas passer devant l'écran. Donc, mais je voulais dire que sa femme était là, mais que lui aussi, et que c'était ensemble qu'il
1: faisait. Vous voulez dire qu'il faisait la cuisine à deux.
5: Et voilà, tout simplement. Je voulais dire qu'il faisait la cuisine à deux et je ne sais pas, mais ça m'est sorti tellement naturellement.
1: 40 degrés à l'ombre, beaucoup plus au soleil. Vous aviez pris un coup de chaud, manifestement.
5: Peut-être. Et pourtant, c'était pas la plus belle journée. Ah, mais après, c'est marrant parce que comme 40 degrés repassaient dans les régions d'année en année, ben, ils revenaient souvent me voir et ils me disaient que ça avait fait leur réputation dans le restaurant.
1: Les clients ils ont dû en entendre parler.
5: Pendant des années.
1: On va aller dans le resto où ils font l'amour à deux.
5: Ils en ont entendu parler pendant des années.
1: On mange toujours très chaud là-bas.
17: Alors, ce n'est pas le seul moment très chaud qu'on a retrouvé dans nos archives de 40 degrés à l'ombre. On a un autre lapsus de notre camarade Vincent Perrault, cette fois.
5: Oui.
17: Une histoire de Minitel, l'ancêtre d'Internet pour les jeunes qui nous écoutent.
3: Alors, vous avez un numéro de téléphone 3615 God FR3. 3615 God FR3.
6: God FR3. 3615
5: God FR3. Ça, je m'en souviens.
6: C'est la première fois que j'entends ça.
1: Vous étiez tous reportés sur la chose, donc 40 degrés à l'ombre. Je ne vais pas dire, oui, mais apparemment, ça s'amusait en coulisses. Hein.
5: Justement, l'été.
1: Sur les réseaux sociaux, c'est ce qu'on appellerait des moments malaise TV. Vous savez, il y a un hashtag malaise TV avec certains extraits de ce type. En parlant de malaise, vous en avez fait un vrai de malaise sur le plateau du millionnaire Marie-Ange Dindy. Et ce, à cause d'un candidat qui lui-même s'était pas senti bien, c'est ça?
5: Oui, c'est un candidat qui a gagné 1 million. Ça tombe sur le million. Vous savez, à l'époque, on tournait la roue en plateau. Donc, un million, c'est fantastique. Tout le monde applaudit. Et d'un coup, je vois à côté de moi le candidat, le monsieur, qui est à terre, pris de convulsions terribles. J'ai cru qu'il faisait une crise cardiaque. En fait, c'était une crise d'épilepsie, mais c'était extrêmement impressionnant. Mmh. Ça lui a déclenché effectivement cette horreur. Et c'est vraiment terrible à voir. En plus, je disais, appelez les secours. Et tu sais, il y avait une force d'inertie d'un coup.
1: Tout le monde était un peu en état de sidération.
5: Voilà, comme ça, voilà, c'était assez... Bon, bien sûr, après, les secours sont arrivés, l'ont emmené. Et ça m'a... Ça m'a retourné, en fait, d'avoir vu la personne comme ça. Et donc, on a voulu reprendre le tournage. Et là, c'est moi qui me suis sentie partir, quoi, faiblir. Ça m'a
1: donc,
5: retourné.
1: C'est-à-dire que les deux, vous êtes partis à l'hôpital?
5: Alors, je suis partie après lui, oui. Les pompiers sont revenus et m'ont amené, moi aussi, au même hôpital. Du coup, puis ça, ne sachant pas, je ne sais pas ce que ça a engendré en moi, soit un malaise vagal, enfin, je ne sais pas. En tout cas, c'est... Et on s'est retrouvés, après, à l'hôpital... côte à côte sur les branques.
1: Est-ce que vous avez partagé la même chambre après?
5: Non, c'est ce que je disais, c'est rigolo. Enfin, c'est rigolo. C'est pas si rigolo, mais on était, parce qu'après, il allait très bien, ça va, sur le brancard. Et lui avait 1 million, et moi, non.
1: Très émotif quand même, alors, Marie-Ange
5: Nardi. Un peu, oui, ouais. Un peu.
1: Lui, il avait gagné 1 million. Évidemment, tout le monde ne gagnait pas 1 million sur le plateau de ce jeu. Est-ce qu'il y en a qui vous manifestaient leur déception, voire leur énervement quand ils tombaient sur la tranche la plus basse?
5: Ça arrivait. On sentait. Ouais, il y en a qui pouvaient être même, j'allais dire, déception, mais ça pouvait même donner effectivement un petit énervement.
17: Et voilà pour nos collecteurs, nos meilleurs moments. On revient samedi prochain avec là aussi une figure emblématique du petit écran.
1: Journaliste, commentateur sportif, animateur, il cumule plus de 50 années à la télé, c'est Gérard Holtz. Il sera avec nous. Tout de suite, c'est le journal inattendu de Stéphane Boutsock. Il reçoit aujourd'hui Alex Vizorek. On vous souhaite de passer un très bon week-end sur RTL. Ciao, ciao.
17: Bon week-end. Vous êtes bien sur RTL, il est 12h30.
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8: Bonjour à toutes et à tous, ravi de vous retrouver pour une heure d'infos, de rencontres, de surprises. Notre invité du jour est une des voix de l'humour sur RTL. Son kit double chaque midi fait un carton. Il remplit également les salles avec ses spectacles. Il publie un bouquin ludique et passionnant sur l'art, intitulé « De la première à la dernière œuvre », 30 portraits insolites où l'on croise Mozart, Van Gogh, Rimbaud, Johnny, Brel, Proust, Goscinny ou des proches. Et puis lundi soir, c'est lui qui sera à nouveau sur scène pour présenter les Molières, les récompenses du théâtre français. Beaucoup de casquettes pour un garçon qui n'a absolument pas la grosse tête. Bonjour Alex Vizorek.
2: Mais quelle jolie présentation. Bonjour Stéphane Boutsov.
8: Bienvenue dans cette maison et ce studio que vous connaissez plutôt pas mal. Notez qu'après Virginie Fira, Éric-Emmanuel Schmitt et Christine Ockrent, vous êtes notre quatrième Belge de la saison.
2: C'est très bien, le quota est respecté.
8: Voilà. On va parler de vos actualités, de votre parcours. J'attends votre regard acidulé sur l'actualité du jour. Et puis à 13h, on va accueillir votre invité Jean-Marc Dumontet. C'est le président des Molières, mais c'est aussi l'homme qui dirige 6 théâtres à Paris. Et c'est, dit-on, l'éminence grise de la culture à l'Élysée. Je n'oublie pas nos archives RTL, les musiques de votre vie, Alex. Et d'ailleurs, puisque votre boulot, c'est de nous donner la banane en ces temps difficiles, j'ai pensé à ce titre pour démarrer l'émission.

0: sourit puisque c'est grave. Alain Chamfort, vous qui avez été étudiant en école de commerce, en gestion puis en journalisme, est-ce que l'humour, Alex, c'est ce qui vous a sauvé d'un destin programmé peut-être un petit peu gris, un petit peu trop triste?
1: Oui, mais je pense que moi j'ai plein de copains qui étaient avec moi sur les bancs de l'école, qui sont heureux parce qu'ils aiment la finance, parce qu'ils sont contents de la faire aux quatre coins du monde. D'autres sont devenus des dirigeants d'entreprise, d'autres ont créé leur entreprise. Je crois que chacun, une fois que vous avez des outils dans votre boîte, chacun utilise les outils comme il peut. Et moi j'avais des outils, effectivement. Je pense que j'étais pas trop mauvais en maths, j'étais pas complètement idiot sur d'autres sujets. Mais il y a un moment, je me dis, qu'est-ce que je vais faire avec tout ça? Il y a rien qui m'intéresse. J'ai envie de rien construire de ce qu'on m'a expliqué que je pourrais construire avec ces instruments-là. Et c'est pour ça que je suis allé en journalisme. Et là aussi, là, j'ai appris beaucoup de choses qui me servent quand même aujourd'hui, hein. Le regard sur l'actu, vérifier des sources.
0: Oui, c'est pas mal.
1: Non, bah, vous, je dois pas le rappeler, mais il y a certains journalistes que j'écoute parfois où je me dis, tiens, ils ont oublié, ils étaient pas au cours ce jour-là. Et avec tout ça, au fond, je me suis senti, autorisé à aller au cours Florent quand j'avais 23 ans, me disant je vais faire une année sabbatique où je vais peut-être toucher mon rêve, et au moins si je suis nul je le saurai. Et je suis resté 3 ans, et puis en dernière année il y a eu cours de One Man Show, et tous ces outils dans ma boîte ont fait que ça s'est plus ou moins bien passé, et aujourd'hui c'est mon métier.
0: Plutôt pas mal, je trouve, et c'est aussi pour ça que vous êtes là aujourd'hui. C'est donc le journal inattendu d'Alex Vizorek jusqu'à 13h30 sur RTL. Ça commence par les infos de ce samedi 2 mai 2026. Et tout de suite, la météo avec un programme un petit peu chahuté. Bonjour Valérie Quintin.
2: Bonjour Stéphane.
0: On va suivre la route des orages.
2: Oui, c'est ça. Alors, ils sont en train de quitter la Bretagne. Ça, c'est une bonne nouvelle, même s'il pleut encore assez abondamment aux abords de Rennes à l'heure qu'il est. Ils gagnent le Cotentin, des orages qui vont concerner toute la façade ouest dans le courant de la journée. Alors, il pleut aussi entre La Rochelle et Biscarrosse, un petit peu moins fort. Cela dit, ces orages vont prendre de l'ampleur parce qu'ils vont vraiment avancer très, très, très lentement. On va avoir de gros orages violents avec de la grêle parfois et de brusques rafales de vent en Nouvelle-Aquitaine cet après-midi. Et puis d'ici ce soir, la Haute-Normandie, le Pas-de-Calais, le Nord seront également concernés par ces violents orages. Plus on va aller vers l'Est, plus on va trouver un temps lumineux. Alors ce sera le cas surtout de la Lorraine et de l'Alsace jusqu'à la Corse. Et puis sur l'Île-de-France, les Ardennes, le Centre, l'Auvergne ou encore le Languedoc-Roussillon, on est juste à la jonction des deux. Ouais. Donc on va avoir des éclaircies, mais on va aussi avoir des averses dans le courant de l'après-midi. 17 à Cherbourg aujourd'hui, 21 à Montpellier, 23 à Limoges, 24 à Lyon, encore 25 à Reims et Nancy et 26 à Paris.
0: Merci Valérie. Tout de suite, direction Poissy, dans les Yvelines. Avec cette initiative, bienvenue en ces temps de pouvoir d'achat en Berne et de retour de l'inflation sur fond de guerre en Iran. On vous parle souvent du prix des carburants sur RTL, mais acheter de la nourriture devient aussi un problème pour de plus en plus de Français. À Poissy donc, la mairie et l'association Saveurs et Partages organisent ce samedi la distribution gratuite de 20 tonnes de pommes de terre. Gabriel Laprade, bonjour.
3: Bonjour.
0: Vous suivez cette distribution depuis ce matin. Alors on va tous dire, les patates se font un peu attendre, mais il y a foule pour les attendre justement.
3: Ça c'est sûr, c'est arrivé très tôt ce matin, dès 8h, et ses habitants, ils attendent de pied ferme des pommes de terre accueillies en héroïne il y a tout juste quelques minutes. Mais ça fait combien de temps là que vous attendez ?
4: On est là depuis 9h moins le quart.
5: 9h du matin. Ouais.
3: Et puis il fait chaud, hein ?
4: Il fait très chaud. Heureusement qu'on a de l'eau et des chaises. Et voilà, et on essaye de prendre ça à la rigolade.
3: Car cette distribution a commencé avec plus de 2 heures de retard, mais ça n'a pas découragé les centaines d'habitants de Poissy qui font la queue. Une file impressionnante qui s'étend sur 150 mètres. Delphine attend patiemment avec son chariot rouge. Elle ne voulait surtout pas rater la distribution gratuite.
6: Et on est tous dans la galère, donc voilà, pour manger, de manger tout simplement, parce que les Restos du Cœur, ben c'est quoi? C'est des bénévoles qui nous aident à leur façon, mais malheureusement avec la pauvreté, ben, y a plus de bénéficiaires et ça devient compliqué pour se nourrir simplement.
3: Hein. Avec 10 kilos de pommes de terre, vous allez pouvoir tenir combien de temps?
6: Je sais pas, peut-être moi, je fais pas tout le temps, mais voilà, je vis toute seule et voilà, c'est bien.
3: Alors à pied ou en drive avec une voiture, la file ne fait que s'allonger. Pour écouler ces 20 tonnes de pommes de terre, les organisateurs attendent environ 4000 familles.
0: Gabriel Laprade, Poissy pour RTL. Attention, si vous êtes abonné à SFR pour votre téléphone par exemple, 3 syndicats appellent à la grève dans les 300 boutiques de la marque ce samedi. Ils craignent pour l'emploi des 2000 salariés du groupe au moment où d'autres opérateurs négocient leur achat groupé de SFR pour 20 milliards d'euros. Dans le Cher, entre Bourges et Nevers, l'organisation d'une rêve partie non déclarée et donc non autorisée sur un terrain militaire, considéré comme très dangereux par la préfecture. Des milliers de teufeurs rassemblés via les réseaux sociaux vont y passer tout le week-end, Antoine Decarne.
5: Ah, c'est le programme, oui, pour ces 20 000 teufeurs installés depuis maintenant 24 heures sur ce vaste champ de tir militaire. Et ni la possibilité de voir exploser d'anciennes munitions, ni l'illégalité de l'événement ne les fera se détourner de leur objectif, faire la fête en toute liberté. Ce couple d'habitués a fait de la route pour être à cette free party.
7: Nous, on vient d'Auvergne. Oh, je pense qu'il y en a qui ont fait pire. Hein. Il y a des Italiens, des Espagnols, donc on n'est pas les plus loin.
8: Est-ce que vous êtes conscient que c'est illégal quand même ?
7: Ah oui, complètement, ouais, tout à fait. Après, on n'a pas d'autre choix que de faire ça illégalement parce qu'on nous offre pas la possibilité de le faire légalement.
5: Et pour l'instant, il n'y a pas eu d'incident majeur. La zone est intégralement quadrillée par 600 gendarmes, 30 secouristes de la protection civile et 45 pompiers. Jusqu'à la fin de la manifestation, assure Philippe Lemoyne-sur-Zur, le préfet du Cher.
9: Nous sommes en mesure de tenir et nous tiendrons avec nos dispositifs de sécurité le temps qu'il faudra, avec la même volonté de protéger les populations.
5: Et pour l'instant, 12 personnes ont été secourues pour des blessures légères. Depuis hier, 37 ont été verbalisées par les forces de l'ordre, la plupart pour détention de stupéfiants. 4 personnes sont en garde à vue pour des infractions au code de la route.
0: Reportage RTL d'Antoine de Carne dans le Cher. 5 personnes, dont 4 enfants. Le pronostic vital est même engagé pour 2 d'entre eux, gravement blessés et brûlés hier après-midi dans l'explosion d'un mobilhome dans un camp de Pénétin dans le Morbihan. Une bouteille de gaz serait à l'origine du drame. 12h38, on en vient maintenant à la situation au Proche et au Moyen-Orient avec une certaine confusion ce midi. Hier, Donald Trump, dans un courrier adressé au Congrès américain, estimait que les hostilités avec l'Iran étaient terminées, tout en se disant pas satisfait de la nouvelle offre de Téhéran pour relancer les négociations de paix. Dans la foulée, le président américain menaçait de pulvériser la République islamique. Et ce matin, c'est l'Iran qui juge probable la reprise du conflit. Bonjour Hermine Leclèche.
10: Bonjour, bonjour à tous.
0: On a bien besoin de vos lumières. Très clairement, on en est où ?
10: Alors tout d'abord, la guerre en Iran n'est pas terminée. Certes, il y a un cessez-le-feu en cours, mais cessez-le-feu ne signifie pas accord de paix. C'est une trêve temporaire pour permettre la tenue des négociations. Qui plus est, la guerre continue sous d'autres formes. Aujourd'hui, au Moyen-Orient, le détroit d'Ormuz est verrouillé par Téhéran. Les ports iraniens soumis, eux, à un blocus de Washington. On est donc loin d'une fin de conflit. Surtout que les négociations de paix semblent patiner. La proposition iranienne, vous l'avez dit, rejetée hier par Donald Trump, sans commentaire de la Maison-Blanche.
0: Alors, question Hermine, pourquoi le président américain assure-t-il dans cette lettre, on en parlait, lettre au Congrès, que les hostilités sont terminées ?
10: Eh bien, pour s'affranchir d'un vote des parlementaires. En fait, selon la Constitution américaine, seul le Congrès a le pouvoir de déclarer une guerre. Le président, lui, ne peut décider seul de mobiliser l'armée que pour 60 jours, en cas d'urgence. La guerre en Iran a commencé le 28 février. Je vous laisse faire le calcul. 60 jours plus tard, ça nous mène à hier, au 1er mai. Trump fait donc une pirouette, assure qu'il n'y a plus d'échange de tirs entre l'armée américaine et l'Iran depuis le 7 avril, donc plus d'hostilité, et donc pas besoin de vote du Congrès. Un raisonnement qui a bien du mal à passer auprès de l'opposition démocrate pour qui la guerre est loin d'être terminée.
0: Explication signée Hermine Leclèche du service international de RTL. Alex Vizorek, un personnage comme Donald Trump, c'est du pain béni pour un humoriste ou même pour vous, vous vous dites des fois c'est trop fou, c'est trop flou, c'est trop imprévisible.
1: Moi, il m'a fait peur quand il est arrivé, vraiment. Et la deuxième fois, peut-être encore plus parce que je me suis dit il y a des gens qui le convainc, donc je me suis. Parce que moi, quand je l'ai vu les premières fois, remettons-nous tous dans cette situation. On se dit, il est zinzin en fait. En France, ce serait pas possible, un mec aussi fou. Moi, je suis d'une génération, un poil plus jeune que vous, monsieur Boutsock, où les politiques étaient des références intellectuelles, ils étaient posés. J'ai vu parler Mitterrand, j'ai vu parler Séguin, Fabius, voilà, on aime ou on n'aime pas, mais c'est des gens qui étaient posés. Et là, on a des zinzins. Enfin, je veux dire, pour moi, Trump, quand je le vois parler, je me dis, il est zinzin. Sauf que, bah, en fait, il a du pouvoir, bien sûr. Le plus folklorique de mon époque, c'était Chirac. Et aujourd'hui, on le prend en référence. Mais donc, je sais pas.
0: Il y avait une sympathie pour Chirac.
1: Il y avait une sympathie, mais il avait ce sens un peu du bon mot, d'être plus ressemblant aux Français moyens, on va dire comme ça. Trump, je suppose que c'est ça qui a plu aux Américains, qu'il leur ressemblait un peu, qu'il avait cette espèce de bagout, de bah, si ça m'emmerde, je le dis. Mais moi, à observer, ça m'angoisse. Est-ce que vous disiez le chapeau, là, où vous disiez il a dit oui, il a dit non, il a dit oui, il a dit non.
0: La contradiction permanente, en fait, ouais.
1: En fait, on est dans une télé-réalité, quoi. On a l'impression que les mecs, ils vont dans la salle de où il faut se confesser, et ils disent, ouais, je l'aime plus, et il revient 2 heures après, il dit, en fait, je suis amoureux d'elle. Et on suit ça, on observe ça, peut-être, comme une télé-réalité. Je pense que c'est pas génial, mais... mais on n'a pas le choix, on est observateur. Et donc, pour vous répondre à votre question, oui, le personnage en soi amène beaucoup de drôleries. D'ailleurs, il y aura une petite surprise au Molière.
0: Ah, lundi soir.
1: Voilà, qui sait passera-t-il nous dire bonjour.
0: Ouh, à suivre. Très bon teasing. Hein. 21h lundi soir sur France 2, en partenariat avec RTL d'ailleurs. Et pour prolonger ce débat, tiens, ces malades qui nous gouvernent, c'est la une de l'hebdomadaire Le Point cette semaine, partenaire de cette émission. Donald Trump y figure, tout comme Joe Biden. Les présidents Pompidou, Chirac et Mitterrand parlent là de la santé physique et mentale de nos présidents. Le sport, football, une importante 32e journée de Ligue 1. 4 matchs à suivre ce samedi. Nantes-Marseille, 15h. PSG-Lorient, 17h. Metz-Monaco, 19h. Et Nice-Lens à 21h05. Les Messins et les Nantais, au pied du mur, ils doivent absolument l'emporter pour éviter la relégation en Ligue 2. Mais écoutez, pour les supporters des Canaries nantais, c'est l'abattement.
11: C'est un grand gâchis, c'est du dégoût, c'est très triste, mais c'est mérité.
12: Ça couvre déjà depuis plusieurs années, donc on n'est pas forcément surpris, mais écœuré un petit peu, ouais.
13: On oublie toute la gloire passée du FC Nantes, tout ce que le club représente, tout ce qu'on a connu.
14: On finit par être même plus en colère, en fait, on est juste un peu désespéré.
15: Tout le monde a averti la direction, que ce soit par des banderoles, par des manifestations. Il ne s'est jamais rien passé, il n'y a pas de projet, il n'y a pas de directeur sportif. Les entraîneurs, ils viennent, ils font 2-3 mois, ils s'en vont.
13: Tant qu'il n'y aura pas un changement de direction sportive, on en reviendra toujours au même.
0: Les supporters nantais dépités au micro RTL de Philippe Audouin. À suivre donc cette 32e journée sur RTL, 19h-23h avec Philippe Sansfourche, puis Eric Silvestro du rugby. Demi-finale de Coupe d'Europe à 16h entre les Irlandais de Leinster et le Racing Club de Toulon. La rencontre a lieu à Dublin. Si on parle sport, Alex, vous, c'est plutôt les fléchettes.
1: C'est vrai.
0: On dit. On est d'accord.
1: Ah, moi, je suis fou de fléchettes et je commente les fléchettes pour RTL TV. En Belgique, on appelle ça le darts parce que c'est un sport anglais et ça devient un sport très populaire et même aujourd'hui, ça a été souvent très très anglais, écossais, irlandais, hollandais. Et maintenant, je pense que les Français s'y mettent. Quand je vais dans les villes en tournée, je mets toujours mes fléchettes dans ma valise. Et maintenant, il y a de plus en plus de bars où je sais que je peux terminer la soirée à faire un petit match de fléchettes contre un local.
0: Et vous êtes bon ?
1: Pas assez à mon goût, monsieur Boutsock. Vous avez mis le doigt sur mon problème avec les fléchettes.
0: Il est 12h44, on va prolonger ce journal, Alex, avec le reportage que vous avez souhaité que la rédaction de RTL réalise. Il concerne la mode, le succès des comédie-clubs, ces petites salles qui fleurissent un peu partout, dans lesquelles de nouveaux talents de l'humour viennent tenter leur chance devant un public souvent jeune et qui en plus ne se ruine pas au spectacle. Écoutez le reportage de Sacha Dubessé. Il est allé dans un de ces établissements à Paris, dans le 11e arrondissement.
16: On commence à faire du bruit pour le premier.
17: C'est dans ce sous-sol d'un café parisien que chaque soir, des dizaines d'humoristes montent sur une petite scène. Pendant plus d'une heure, les blagues et les rires s'enchaînent. Qu'ils soient expérimentés ou bien amateurs, ces artistes viennent pour tester leurs sketchs, interagir avec le public.
18: Et toi, t'es avec qui ? Ton neveu, d'accord. Ton neveu qui a ton âge. Donc
17: si les comédie clubs sont aussi populaires, c'est grâce à leur prix accessible, entre 15 et 25 euros pour une séance. Conséquence, la plupart d'entre eux affichent complet chaque soir. Kayla, étudiante, s'y rend régulièrement.
19: J'ai passé des soirées à ce prix-là, vraiment, genre j'aurais payé mais 6 fois plus cher s'il fallait, tellement j'ai rigolé. Puis en plus, ils prennent souvent des scènes du quotidien pour les retranscrire avec humour, du coup je trouve ça hyper sympa, ça reste abordable en vrai.
17: En France, nombreux sont les artistes qui ont émergé des comédie clubs. Fabrice Eboué, Blanche Gardin et plus récemment Paul Mirabel. Des carrières qui donnent envie à des jeunes de se lancer.
20: Il y a de plus en plus d'artistes parce que les gens ils voient que c'est accessible. Donc ils vont se dire, pourquoi pas moi, tu vois.
17: Walid est humoriste, il arpente toutes les salles parisiennes depuis 5 ans.
20: L'un des derniers espaces de liberté d'expression. On peut très bien parler des prochaines élections que de la manière dont papy s'endort devant la télé tous les jours. Les sujets sont variés et c'est ça qui fait la magie du stand-up.
17: Les humoristes investissent de plus en plus dans les comédie clubs. Gad Elmaleh, Kev Adams et même vous, Alex Vizorek, dans la banlieue de Bruxelles. D'ailleurs, vous n'avez pas peur de lancer ceux qui vont peut-être bientôt vous remplacer ?
0: Ah bête.
1: Bonne question, c'est pas dans la banlieue de Bruxelles, c'est à Ixelles, donc c'est à côté de l'université, c'est au centre, il y en a un à Saint-Gilles, plus petit, il y en a un qui fait 80 places, l'autre 40. Et donc c'est vraiment des super lieux pour le boulot, que ce soit pour moi ou pour la nouvelle génération, et je suis très content de leur tendre la main et de les voir arriver, comme ça je les observe, parce qu'ils sont drôles, ils ont du talent, ils me donnent envie de me botter le cul et de continuer à être bon, et surtout j'ai beaucoup de respect pour ceux qui, à l'époque, m'avaient tendu la main. Je pense aux frères Taloche, notamment, qui sont très, très... ils ont un festival, ils tendent toujours la main aux jeunes générations. Et ça nous fait du bien quand il y a quelqu'un qu'on a regardé, qu'on a aimé gamin ou à qui on a pas envie de prendre la place, mais de venir travailler avec, qui vous tendent la main. Donc moi, j'ai toujours demandé aussi, avec la dernière tournée que j'ai faite, d'avoir des premières parties locales. Quand je suis allé à Nantes, j'ai demandé qui c'est qui joue bien à Nantes, les Niçois.
0: Et vous les faites monter sur scène.
1: Je les fais faire 10 minutes avant moi, ouais. Alors je demande qu'ils soient capables. Hein. C'est pas le premier mec que je croise dans la rue.
0: Mais vous connaissez ça, Alex, et même encore vous aujourd'hui, qui remplissez des salles beaucoup plus grandes. Pour paraphraser votre émission ICRTL, il y a un côté qui te double. Dire quand ça marche pas et quand la salle ne répond pas, et surtout peut-être dans des petites salles en plus, ça peut être épouvantable.
1: C'est le plus difficile. Moi, j'avais quand Muriel Robin m'a dit il y a quelques mois, il m'a dit je voudrais peut-être remonter sur scène et tout. Je lui ai dit j'ai un comédie club à Bruxelles. Si tu veux faire discrètement, on t'annonce même pas. Si on a l'annonce le matin, il y aura 80 personnes qui seront là le soir, quoi. Et il m'a dit, mais non, je pourrais pas. Les gens, ils sont trop près. J'aurais peur. Et j'ai dit, mais Muriel, vous êtes une légende du game. Vous allez faire rire à une table de café comme devant 5000 personnes. Il me dit, non, je pourrais pas. Et en fait, les jeunes, ils ont pas cette conscience de la peur. Ils viennent. S'il y a bide, ils vont même l'assumer. Et on dit, ok, celle-là, elle vous plaît pas, je vais vous en faire une autre. Moi, j'ai souvenir de mon premier gros bide. C'était ma deuxième scène.
0: Ah ouais.
1: Et j'ai vécu ce moment de solitude où vous voyez trouble, le texte n'arrive pas, vous voyez que les gens rient pas et tout le monde est triste pour vous. Et si j'avais pas eu ça, je crois que je serais pas là aujourd'hui, parce que ce bide, il m'est resté en disant il faut plus jamais que ça arrive. Et donc depuis, on travaille très très fort pour pas qu'on monte sur scène, on revive ce moment terrible. Mais oui, ça sert à ça, ça sert à ça.
0: La musique aussi, Alex Vizorek, on vous a demandé, comme tous nos invités, de choisir des chansons. Parmi ces chansons, un de vos compatriotes, un jeune homme qui revient avec un nouveau single.
1: J'adore.
0: C'est Pierre Demar.
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0: Je pense à vous, nouveau single et retour donc de ce garçon que vous aimez beaucoup.
1: J'aime beaucoup, alors j'ai tendance quand on demande de choisir des chansons, et je pense que je vous en ai glissé, à choisir des vieilleries, parce que c'est ma
0: pour toute
1: passion, j'aime bien les vieux chanteurs, les vieilles chanteuses, j'ai toujours mes places pour aller voir Marie-Paul Bell dans un mois, j'adore ça.
0: Vous êtes allé voir Dorothée ou pas?
1: Alors j'étais sur scène, j'aurais adoré, bien sûr j'y serais allé. Mais donc voilà, tout ça ensemble fait que j'ai quand même j'aime bien les songwriters, comme on dit, et il en fait partie avec une musique qui est plus contemporaine, avec un phrasé qui est plus contemporain. Mais donc moi j'aime ces gens qui chantent en français, qui me racontent une histoire en français, et pour le coup qui en plus me donne envie de danser. Donc Pierre Demar a beaucoup beaucoup de talent.
0: Pierre Demar sur RTL dans le journal inattendu d'Alex Vizorek. On marque une pause, 12h49, et ensuite on s'arrête à une de vos actualités au rayon librairie.
1: Tout à fait.
0: À tout de suite.
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0: Et on parlera tout à l'heure, juste après 13h, Alex, de la 37e cérémonie des Molières que vous présenterez lundi soir depuis les Folies Bergères en direct sur France 2 et en partenariat avec RTL. Mais là, on va feuilleter ensemble votre dernier ouvrage, de la première à la dernière œuvre, paru chez Michel Lafon. 30 portraits d'artistes, tous domaines confondus. Il y a des peintres, des chanteurs, des écrivains, des réalisateurs, des acteurs, des musiciens, des inventeurs.
1: Des humoristes.
0: Exactement. Vous expliquez que gamin, vous vous êtes posé la question, comment on devient artiste? Qui étaient vos modèles?
1: Ceux qui sont dans le bouquin, alors pas tous à toutes les époques, mais c'est vrai qu'avec le recul, moi je me marrais devant Astérix.
0: Pour moi, c'est vrai qu'il y a Goscinny.
1: Et bien sûr, il y a Goscinny. Pour moi, c'est sans doute l'un des hommes les plus drôles qui m'ait été amené de côtoyer. J'ai malheureusement jamais eu la chance de le rencontrer, mais effectivement, j'avais ça. Après, je suis allé voir des gens sur scène. Moi, j'étais la génération Elikaku. Elikaku me faisait beaucoup rire, et tout ça faisait que j'allais beaucoup au théâtre. Mes parents étaient assez cool là-dessus. Ils aimaient bien m'emmener, je me suis toujours dit, mais comment est-ce qu'on arrive là? Comment on passe du siège en velours au tréteau? Et cette chanson, j'aurais voulu être un artiste, parce que je la apprends un peu comme point de départ du livre. Je pense que plein de gens se disent ou se sont dit, pourquoi je peux pas faire ce métier-là? Il me fascine. Et donc, j'ai choisi 30 portraits, 30 parcours pour dire, en fait, il n'y a pas un bon parcours. Il y a des gens qui ont commencé tôt, il y a des gens qui ont commencé tard, il y a des gens qui ont été soutenus par leurs parents, il y a des gens qui sont allés à l'inverse, il y a des gens qui ont un talent pur, il y a des gens qui ont bossé. Donc, il n'y a pas de bon chemin, il y a juste l'envie, la passion de peut-être un jour y arriver, quoi.
0: Alors, ces 30 portraits commencent par celui de Léonard de Vinci.
1: C'est chronologique, hein, c'est pour ça.
0: À chaque fois, il y a la bio de l'artiste dans le livre, et puis vous rajoutez votre patte. Là, vous rappelez un fait historique qui m'a beaucoup amusé. Le dernier mot, le dernier écrit laissé par Léonard de Vinci, c'est « la soupe refroidie ». Et puis vous soulignez que chaque jour, il y a 20 000 personnes qui viennent admirer la Joconde du Louvre. Elle est déclinée, hein, vous le dites, et c'est vrai, en poster, en chaussettes, en boîte à chocolat.
1: Peut-être trop.
0: Et là, vous dites, comme l'Aigle Noir de Barbara, c'est l'œuvre la plus connue de Léonard, mais pas forcément la plus belle. Ça pose la question de ce que nous laissent les artistes, de la postérité. Et qu'un tableau comme la Joconde que De Vinci avait emmené avec lui sur la route, hein, jusqu'en France, il n'était peut-être pas appelé dans son esprit à être celui qui resterait.
1: Mais très, très, très sûrement. Et je vais vous dire, chaque vendredi, quand je viens ici dans ce studio et que j'écris mes vannes, je ne sais pas laquelle va être la plus drôle. Et parfois, on me dit, mais ça, c'était tellement marrant. Et la veille, en l'écrivant, c'est peut-être celle qui a été le plus facile pour moi. Et parfois non, hein, mais c'est le côté, comment le public s'empare de votre travail, ça n'a pas de sens. Et Barbara, moi j'adore le répertoire de Barbara, et honnêtement, L'Aigle Noir, c'est pas du tout ma préférée. En plus, ce qu'elle raconte a tendance à me foutre la chair de poule, et il y a des chansons beaucoup plus solaires, beaucoup plus drôles, beaucoup plus je pense, créative. Et quand on dit Barbara, le grand public dit L'Aigle Noir. Quand on dit Léonard de Vinci, le grand public dit La Joconde. Et si vous êtes allé voir peut-être la pièce de Laurent Ruquier sur La Joconde,
0: absolument,
1: la popularité de La Joconde est venue parce qu'elle a été volée. En fait, elle n'a pas été très connue pendant très longtemps. C'est vrai pour Vivaldi aussi, j'en parle pas là, mais les Quatre Saisons, pendant 300 ans, étaient très peu connues. Et en fait, il y a un moment, on les a remis au goût du jour, c'est redevenu le morceau que tout le monde écoute et qu'on trouve sur le répondeur de pas mal de sociétés d'assurance. Et aujourd'hui, ça nous semble une évidence que c'est un monument. Et ben en fait, pendant 300 ans, ça l'a pas été. Donc, ça prouve aussi, moi j'aime bien le rapport à l'art, que en fait, vous pouvez aimer d'autres choses, vous n'êtes pas obligé d'aimer ce que tout le monde aime. C'est pas parce qu'on dit que c'est le plus connu que c'est le plus beau. Tout ça questionne.
0: Chacun va piocher aussi.
1: Et chacun va piocher, et chacun a le droit à son émotion interne. Parce que je crois que il y a plein de gens qui ne veulent pas aller dans les musées parce qu'ils se disent « je vais pas comprendre, c'est pas pour moi ». Bah bien sûr que si. Et ton émotion interne sera aussi valable que l'émotion d'un grand historien de l'art.
0: Au chapitre Jean de La Fontaine, vous dites « c'est le premier auteur de sketch ».
1: Ouais.
0: Votre premier sketch à vous, Alex, vous vous en souvenez ?
1: Alors, si on
0: c'est gamin ça ou pas ?
1: Moi j'ai oui. Eh ben oui. Maintenant que vous me le rappelez, dans un club de sport, il y a eu une revue et tous les membres du club de sport devaient monter un sketch ou l'autre. Et avec mes potes, on avait 13-14 ans, on avait monté un sketch pour ce club de sport et on est monté sur scène. Et j'ai encore la cassette vidéo de ça.
0: VHS.
1: Je l'ai pas regardé, mais oui. Donc j'avais 14 ans et j'ai c'était déjà un sketch qui se moquait un peu des autres membres du club de sport, donc il avait cette idée de faire rigoler avec les caractéristiques de chacun et de chacune, quoi.
0: Les souvenirs d'enfance, tiens, pour Mozart, vous vous souvenez d'une sortie à l'Opéra de la Monnaie à Bruxelles, où à 11 ans, vous avez découvert la flûte enchantée. Il y a un artiste qui était venu en classe avant pour vous préparer en fait à ce moment, et c'est pourquoi aujourd'hui encore, écrivez-vous, je vais parler dans les écoles. Cette démarche-là de passer en fait le témoin, d'expliquer aussi l'art, elle est essentielle pour vous ?
1: Ben moi, je trouve ça hyper important que les gens constatent que il y a pas de mur entre la salle et la scène. Enfin, je reviens à cette logique-là, mais quand le chanteur était venu, je pense que c'était un des interprètes donc de la flûte enchantée à l'opéra La Monnaie, c'est l'équivalent de l'Opéra de Paris, était venu dans la classe. Et ben on le connaissait pas, on l'avait pas encore vu chanter. Il nous a expliqué, on a sympathisé, et quelques jours plus tard, on a été à la répétition. Et à ce moment-là, il est sur scène, il est habillé, il est maquillé. Et donc, cet homme qui était notre pote, en fait, il était là, il faisait son travail d'artiste. Et je trouve que c'est chouette de pouvoir casser ce mur-là. Et donc, effectivement, j'aime bien quand je dois aller dans les écoles expliquer mon travail, je le fais. Et je le fais aussi avec les prétendants humoristes. Je leur demande juste de venir voir le spectacle avant.
0: Ouais.
1: Parce que comme ça, on peut parler de quelque chose de concret. Est-ce que je les ai fait rire? Est-ce que je les ai pas fait rire? Parce que ça m'intéresse aussi. Qu'ils me disent, ouais, mais ça aurait fait rire mon daron, mais pas moi. Et ça m'énerve. Hein. Et donc, j'apprends aussi d'eux à ce moment-là.
0: Pour Alain Delon, cette citation de l'acteur, une star, ça ne s'explique pas, ça se constate. C'est quelque chose qu'on voit briller, mais qu'on ne peut pas toucher. Qui aujourd'hui mérite le qualificatif de star dans votre domaine? On parlait de Muriel Robin, qui est une star de l'humour.
1: Ouais, légende. Alors, je pense que notre force, et je pense que ça va avec notre façon d'être des humains en tant qu'humoriste, c'est qu'il faut qu'on ressemble aux gens. Si vous leur parlez de vos problèmes, que je n'ai pas, hein, mais si vous dites c'est cher de prendre un jet privé, pas grand monde va rigoler parce que personne vraiment ne sait combien coûte un jet privé et moi-même je sais pas. Donc il faut faire très attention à ça. Nous on doit pas devenir des stars parce que sinon les gens rigolent plus avec nous. En revanche le prix des pommes de terre comme vous avez ouvert le journal avec ça, là on peut tous avoir un rapport à ça quoi.
0: Et puis alors on croise Pierre Desproges dans votre livre, celui qui vous a sans doute le plus inspiré, dites-vous. Il y a cette phrase que vous écrivez que je vais me permettre de citer, c'est une phrase de Desproges, il vaut mieux rire d'Auschwitz avec un juif que jouer au Scrabble avec Klaus Barbie. Ça, c'est du pur Desproges. Bah, vous savez, c'est le fameux est-ce qu'on peut rire de tout ? Est-ce que c'est une question que vous vous posez de temps en temps, soit pour vos chroniques ici à RTL, soit sur scène ?
1: Différemment, parce que à RTL, je sais que les gens, ils m'écoutent parce qu'ils veulent écouter Thomas Soto, ils veulent écouter les journalistes faire le journal. Donc, je suis un petit peu... je suis là, je suis dans leur assiette, mais ils m'ont pas spécialement commandé. Alors parfois ils sont très contents de m'avoir, ils sont très, c'est le petit chocolat à côté, on est content, on aime bien.
0: Petite sucrète.
1: Mais il y en a qui aiment pas trop le chocolat et ils m'ont pas choisi. Et donc je gère un peu différemment cette auto-censure, parce que j'aime pas dire censure, mais moi parfois je me dis tiens ça, ok je le dirai à des potes, mais je le dirai pas à ma grand-mère. Donc alors à ce moment-là, je fais gaffe. Sur scène, c'est pas la même chose, et c'est pour ça qu'il y a un des humoristes alors qui parlait de dernier espace de liberté. Sur scène, dans un comedy club, devant des gens qui ont choisi de venir rire, là, vous pouvez décaler le curseur. Et normalement, dans les comedy clubs, vous n'avez pas le problème des réseaux. Ici, si je fais une blague un matin et qu'il y a quelqu'un,
5: ça va tourner.
1: Je vais devoir. Il y a rien de pire que expliquer une blague. C'est que vous l'avez un peu raté si vous en venez à devoir l'expliquer. Et si les gens veulent pas comprendre le second degré. Parce que ça aussi, c'est pour ça aussi que j'aime bien aller dans les écoles. C'est un truc qui s'apprend, en fait, aussi, le second degré. Et je pense que c'est très important. Parfois, vous vous retrouvez dans le mur. Donc oui, on réfléchit à ce qu'on dit. Maintenant, il faut aussi parfois aller contre ça et se dire « Ok, mais je vais quand même le dire. Je vais quand même piquer. » Parce que Cave Rivière, il aime bien le mot « spicy ». Parfois, il dit « La blague, elle est pas assez spicy. » Épicé, pardon. Et j'aime bien ce terme-là. Parfois, on doit se dire « Ok, celle-là, on peut l'épicer un peu. » Et c'est pas très grave si on l'épice un peu.
0: Un peu de musique, tiens, vous l'avez cité il y a quelques instants.
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0: La voix magique de Claude Dubois, Starmania.
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0: Le blues du businessman. Classique des classiques. Hein.
1: Absolument. Et moi qui étais en école de commerce, peut-être bien que je l'écoutais régulièrement pour me dire que je m'en fiche que l'avion se pose sur la piste. Mais que j'aurais envie d'être un chanteur, j'aurais envie d'être un auteur pour pouvoir prouver qui je suis. Oui, oui, elle me parle beaucoup, beaucoup cette chanson et j'ai eu la chance peut-être de me poser ces questions à un âge où je pouvais encore bifurquer, quoi.
0: C'est le journal inattendu d'Alex Vizorek sur RTL. On marque une pause, le rappel des titres et puis on accueillera votre invité. On va parler théâtre, culture et des Molières. Ce sera Jean-Marc Dumontet. À tout de suite.
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0: Il est 13h.
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0: Un responsable iranien juge probable une reprise de la guerre avec les États-Unis. Cette déclaration fait suite au rejet par Donald Trump d'une nouvelle offre de Téhéran pour relancer les négociations de paix. 5 personnes blessées dans l'explosion d'un mobilhome. Ça s'est passé hier dans un camping de Pénétin dans le Morbihan. Le pronostic vital des deux enfants est engagé. Une enquête est en cours pour déterminer les causes du drame. Il pourrait impliquer une bouteille de gaz. Dans le Cher, près de Bourges, la rave party non déclarée et non autorisée se poursuit sans incident majeur, indique la préfecture. 20 000 teufeurs sont rassemblés sur un terrain militaire considéré comme très dangereux par les autorités. Du

0: Les températures, 17 degrés à Rennes, 23 à Montélimar et 27 à Strasbourg.
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0: Dans deux jours, la salle des Folies Bergères à Paris va accueillir la 37e nuit des Molières, ce moment où, comme le cinéma avec le théâtre, eh bien le César, le théâtre récompense le théâtre. Ce sera à vivre sur RTL et France 2 dès 21h. C'est vous qui allez présenter cette cérémonie, Alex, et celui qui est le président des Molières est votre invité et donc aussi un peu le nôtre. Bonjour Jean-Marc Dumont.
3: Bonjour.
0: Bienvenue. C'est vous qui avez en quelque sorte ressuscité les Molières en 2014. Puisque cette soirée avait disparu durant deux ans après des dissensions, on va dire, entre les différents théâtres. Moi qui retourne beaucoup justement au théâtre pour cette émission et puis pour Laissez-vous tenter avec mes camarades du service culture, je constate à chaque fois vraiment la diversité du public et des pièces ou des spectacles proposés. Ça aussi, c'était votre mission, entre guillemets, Jean-Marc Dumonté, redonner au théâtre une dimension populaire, accessible.
3: Alors ça, c'est m'arroger beaucoup de prérogatives et de capacités que je n'ai pas. Je suis pas le grand Manitou du théâtre. Le théâtre, heureusement, il est irrigué par de multitudes d'initiatives, par beaucoup d'acteurs au sens large de grands talents, qui offrent effectivement des spectacles et de qualité, et qui plaisent à des publics très différents. Et c'est ça notre force. Et vous savez, régulièrement on me dit, mais comment ça va? Mais le théâtre, il va globalement bien. Alors évidemment, le théâtre public a de gros problèmes de financement, tout le monde connaît les contraintes budgétaires, mais l'offre culturelle est assez éblouissante dans ce pays, et vous avez raison, il y a des spectacles très divers, et qui accueillent des spectateurs de tout horizon. De tout âge, parce que on a un certain nombre d'idées reçues, et notamment que ça n'intéresse que les cheveux bleus. C'est totalement faux. Il y a quelqu'un qui est absolument génial, qui s'appelle Alexis Michalik, qui avait été couronné sur la première nuit des Molières que j'avais la chance de présider en 2014, qui a réinventé le genre, absolument. Qui a réinventé le genre de la mise en scène, qui a des spectacles qui sont à l'affiche Edmond depuis 10 ans, qui a 5 ou 6 spectacles en ce moment à l'affiche, et qui draine un public. Et il y a d'autres évidemment auteurs qui drainent des publics qui sont tout à fait renouvelés. Et ça, c'est une grande chance pour nous.
0: Alors, on voit aussi que, comme le cinéma et comme la fiction à la télévision, il faut aussi des têtes d'affiche, des noms, et je dis ça évidemment sous votre contrôle, Alex Vizorek et vous, Jean-Marc Dumonté. J'ai regardé les nominations cette année des Molières.
4: Ah, du lot, hein.
0: Josiane Balasco, Laurent Lafitte, Jean-Paul Rouve, François Morel, Marina Hans, Romane Boranger, Valérie Lemercier, Alex Lutz. Il faut, en effet, des têtes de gondole, comme on dit.
4: Oui, mais c'est aussi eux qui jouent et qui méritent d'être nommés, hein, bien sûr. Et aussi, et ça a toujours été, il y a des gens qui sont des théâtreux, qu'on voit moins dans les fictions. Elsa Lepoivre est une comédienne exceptionnelle de la comédie française, elle est nommée, et je serais très heureux si elle l'a, et je serais très heureux si c'est quelqu'un que le grand public connaît. Évidemment, une Josiane Balasco, ça fait très longtemps qu'elle n'a pas été nommée, donc elle m'a dit que ça l'amusait de revenir, et on sera déjà ravis de la voir avec nous dans la salle, parce que la chance, c'est que comme c'est un lundi soir, tout le monde est en relâche, et je crois que vraiment 98% des nommés seront là.
0: Alors ça, c'est une vraie différence avec les Césars, moi qui vais aussi tous les ans à la cérémonie des Césars, c'est que tout et toutes les nommées sont pas toujours dans la salle. Il y a beaucoup, vous savez, à la fin, quand on remet le César, les petites vignettes où on voit des photos et pas quelqu'un qui est dans son fauteuil.
4: C'est tristouné parce que alors, soit il est un peu malade et on a bien le droit, soit il y a toujours une bonne raison derrière qu'on essaye d'extrapoler ou d'inventer. On m'avait annoncé que peut-être Alison Wheeler ne serait pas dans la salle. Eh bien, figurez-vous qu'elle y sera. Donc, voilà. Je crois qu'elle avait très envie d'y être. Alors, il est très, très tendu, le Molière du meilleur comique, parce qu'il y a Metsila, Alison Wheeler, Valérie Lemercier, Alex Lutz.
0: Alex Lutz, ouais.
4: Donc peut-être vous venez juste pour sourire dans le petit rectangle. Mais le plaisir après, c'est de voir tous les gens du métier ensemble, parce que pour le coup, les humoristes, on est souvent solitaires, on est sur la route tout seul. Et après, ici, on est tous ensemble, on se raconte nos aventures, nos projets, et parfois on en imagine d'autres. Donc c'est vraiment un moment très chouette de fête du théâtre.
0: Jean-Marc Dumonté, vous êtes aussi propriétaire de salles, hein, 6 théâtres, c'est bien ça?
3: 7.
0: Sept.
3: Mais c'est pas une collection.
0: On ne vous arrête plus. 7 salles de théâtre à Paris. Les noms que l'on citait, que l'on cite avec Alex, est-ce qu'ils créent aussi la demande? J'entends par là que est-ce qu'on va voir, quand on va voir une pièce avec une star, une vedette, est-ce que ça donne ou redonne aussi envie de retourner en salle pour voir peut-être un spectacle moins connu, moins évident?
3: J'ai la chance de vivre en tant que producteur l'incroyable succès cette année du Bourgeois Gentilhomme avec Jean-Paul Rouve. Il est évident que Jean-Paul draine un

0: public très populaire, très large. L'œuvre de Molière est exceptionnelle, la mise en scène de Lippmann est géniale, mais et Jean-Paul est incroyable dans ce rôle, incroyable dans ce rôle. Il n'empêche que avoir un Jean-Paul Rouve qui va faire au fond la promotion de Molière, bah ça attire de nouveaux publics, oui, bien sûr. Donc on a besoin de ces grands acteurs, mais la cérémonie des Molières va récompenser aussi chaque année des gens qu'on va sortir un petit peu de leur ombre pour arriver dans la lumière. Donc en ça, c'est extrêmement vertueux. On a besoin de tout le monde au fond. On a besoin de tout le monde aux Molières, des gens très connus et puis de gens moins connus mais tout aussi talentueux.
1: Un mot de votre casquette donc de propriétaire, de directeur de théâtre. Je me souviens moi avoir entendu à l'époque et à leur époque des gens comme Jean-Claude Brialy ou Jean-Paul Belmondo ou Jean-Michel Ribes qui ont aussi dirigé des théâtres disant c'est super hein, on adore ça mais c'est une galère, c'est terrible. Vous témoignez de ça aussi? Non. Il y a un poids quand on dirige des établissements.
0: Il y a évidemment un poids parce que il faut trouver en permanence les nouveaux spectacles qui seront, on l'espère, des succès, et nous faisons un métier d'artisan. On est des artisans, c'est-à-dire que tous les 6 mois, faut qu'on réinvente, donc c'est très compliqué. Mais quel bonheur, quel plaisir, c'est galvanisant quand vous avez une salle qui est debout, c'est galvanisant de rencontrer des succès. J'ai la chance, par exemple, de faire le Cercle des Poètes Disparus depuis 3 saisons, c'est galvanisant, parce que quels sont les messages qu'on fait passer, ce désir d'émancipation que partagent tous les gens, et on est au fond à contre-courant. Je vous parlais tout à l'heure du Michali qui a fait une très belle pièce, qui est toujours à l'affiche d'ailleurs, qui s'appelle Passeport. On apporte d'autres témoignages, on apporte des langages communs entre des citoyens de ce pays, qui au fond par moment ne se retrouvent pas, et on a ce partage-là. Donc oui, il y a des galères comme dans n'importe quel métier. Vous, votre métier, il n'est pas simple. Ben, le nôtre, il n'est pas simple non plus. Simplement, qu'est-ce qu'on est gâté quand vous avez le public au rendez-vous, et quand on a la chance de défendre des œuvres qui sont des œuvres qui nous dépassent, qui nous éblouissent et qui nous transcendent.
1: Alors vous êtes le président de la cérémonie des Molières, Jean-Marc Dumontet. Alex, vous allez la présenter. Mmh. C'est un retour d'ailleurs, vous la...
2: 3e édition.
1: Exactement. Vous partez d'ailleurs en répétition hein, juste après cette émission.
2: Absolument. On est bien dedans là maintenant.
1: On va rien dévoiler évidemment parce que c'est aussi un spectacle de télévision, c'est une cérémonie qui est télévisée.
2: Il le faut parce que j'ai présenté les Victoires de la musique classique. Je dirais que c'est un peu plus facile puisque chacun vient y jouer ses 3-4 minutes de morceaux et donc vous avez le plus beau spectacle de musique classique offert en France en télévision en une soirée. Ici, vous ne pouvez pas aller demander à des acteurs de sortir 3 minutes. On peut pas changer les décors à chaque fois.
1: C'est compliqué.
2: Pour qu'ils fassent 3 minutes de la pièce et expliquer ce qui s'est passé avant. Et donc ça n'est pas possible. Donc le spectacle, il doit se créer, il doit s'inventer avec des gens du théâtre, des statutaires du théâtre. Je vais donner un nom, mais Guillaume Gallienne va venir remettre, et j'en suis très flatté, un prix. Et puis on doit aussi créer des surprises, des gens dont on va se dire mais pourquoi il est là et on se marre de le voir là. Et ça, j'en ai aussi dans la besace, mais cela évidemment je vais pas vous les donner parce que sinon vous n'allez pas être surpris. Mais oui, c'est un mélange de tout ça, quelques humoristes, parce que souvent les humoristes sont les meilleurs remettants parce qu'ils sont capables d'être drôles sur 2 minutes 15, et aussi des moments forts. Il y a des gens qui viendront parler, donner des messages sur l'état des choses, et c'est tout ça une cérémonie.
1: La barre est haute hein, parce que la cérémonie des Césars pour le coup du cinéma.
2: J'ai pas regardé.
1: J'aime pas Benjamin Laverne. Présenté par Benjamin Laverne, homme de théâtre et de la Comédie Française, était particulièrement relevé cette année.
2: Exceptionnel, et j'aime beaucoup comme acteur Benjamin, et je l'ai découvert là comme vendeur de blagues, comme entertainer à l'américaine. Franchement, c'était exceptionnel. Voilà, j'ai rien à dire d'autre. Si c'est-à-dire que non, mais quand les gens me comparent, que ils dansent.
1: Ah non, mais je compare pas.
2: Non, ils dansent mieux que moi. Ils chantent mieux que moi. Ils jouent mieux que moi. La seule petite faille où je pourrais me glisser, c'est que parfois j'ai une bonne blague. Donc j'espère qu'on va rire peut-être un peu plus que César, mais pour tout le reste, j'espère que vous avez profité des Césars, ils sont bien.
1: On verra. Oui, donc ça.
2: Cela dit, ouais, j'aurais aussi du visuel hein, il y a La Cage aux Folles, ils vont faire une danse d'ouverture, ça va être dingue, donc soyez là à l'heure. Et Chicago viendra aussi, c'est des morceaux de spectacle là pour le coup, et là c'est du vrai beau spectacle vivant qui sera sur scène et bien filmé pour la télévision.
1: Ce sera donc 21h sur France 2 lundi soir en partenariat avec RTL. On va un petit peu en coulisses tiens avec vous Jean-Marc Dumontet, vous êtes donc chef d'entreprise, vous dirigez des théâtres, vous êtes aussi, dit-on, l'homme qui parle culture à l'oreille du président Macron, vous accompagnez depuis le tout début. Est-ce que c'est possible, en ces temps de guerre, de crise, on est à un an pile là du deuxième tour de la présidentielle, est-ce que c'est facile de faire passer le message de témoin de la culture à un homme comme un président de la République, vu ce qu'on vit, comme dit l'autre?
0: Alors vous avez plein d'images fausses sur moi, quoi. Je suis le grand Manitou du théâtre et c'est moi qui déploie toutes les créations dans ce pays. Et maintenant je suis,
1: vous remarquerez que je n'ai pas du tout employé ce mot.
0: Je suis celui qui murmure.
1: Bien sûr,
0: et je revendique mon estime pour cet homme qui, en termes de politique internationale, heureusement qu'il est là. Ça a été le premier sur l'Europe à dire qu'il fallait qu'elle se réarme à tous les sens, hein, tous les sens. Il l'a prouvé d'ailleurs pendant le Covid avec ce grand emprunt européen qui était une première. Donc c'est quelqu'un qui en permanence s'est battu pour qu'on existe face à des puissances qui ne sont pas des puissances amies aujourd'hui. Donc je conserve évidemment toute mon estime pour lui. C'est quelqu'un qui aime la culture, c'est quelqu'un qui vient très régulièrement au théâtre, c'est quelqu'un qui, au moment de la crise sanitaire, a tout de suite décrété une année blanche, et on est un pays qui a été incroyablement en soutien de tout le monde culturel. Ensuite, voilà, moi je m'arroge pas de rôle particulier. J'ai pas d'ailleurs à m'arroger de rôle, parce que c'est quelqu'un qui naturellement, ainsi que son épouse, aime et apprécie la culture et a plutôt envie de se battre pour elle.
1: Merci Jean-Marc Dumontet d'être passé par le journal inattendu d'Alex Vizorek. Vous donc, le patron de 7 théâtres parisiens et le président de la cérémonie des Molières. On va écouter un peu de musique. Vous avez évoqué tout à l'heure des vieilleries, mais alors pour moi c'est un vrai compliment, parce que notamment cette chanson de Serge Lamarre.
2: Ah ben, on l'adore.

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1: Très bel hommage aussi à ce que c'est qu'être un artiste et à traverser les générations. La chanteuse à 20 ans.
2: Maintenant, la chanteuse à 20 ans. Mais oui, c'est dire que la scène, c'est un endroit dingue. Si vous êtes malade, si vous êtes blessé, si vous avez soif, si vous devez aller aux toilettes, vous montez sur scène, il y a des gens qui vous regardent, tout ça est oublié, et vous êtes avec eux et vous donnez, je sais pas comment le corps fait pour se rendre compte de, du moment qu'il vit là. Et donc oui, une fois qu'on est monté sur scène et qu'on a aimé ça, on peut plus le quitter, la quitter. Et c'est pour ça que moi, je suis en tournée tous les week-ends, partout. Je fais des spectacles de musique classique, je fais des spectacles d'humour. Dès que je monte sur scène, j'ai l'impression d'être un poil utile et égoïstement complètement heureux.
1: Merci encore Jean-Marc Dumontet. Le journal inattendu d'Alex Vizorek continue dans un instant. Il est 13h15 sur RTL. On va parler radio, tiens, Alex, dans un instant.
3: Ça me va.
1: C'est aussi un de vos talents. À tout de suite.
0: Maintenant, la chanteuse à 20 ans.
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1: Alex, on a parlé de votre dernier livre, de la cérémonie des Molières. Ça, c'est fait. Non, je plaisante. Vous êtes aussi toujours, et vous êtes en tournée, avec deux spectacles. Je n'aime pas le classique, mais avec Alex Vizorek. C'est pas facile, ça. Oui. Hein. J'aime bien, et puis deux et demi. Ça, c'est le nouveau.
2: C'est un one-man show.
1: Boulimique, schizophrène, oui. Endetté.
2: Un peu les trois. Personne n'avait vraiment décelé la vraie raison de ma suractivité.
1: Ce n'est que pour l'argent.
2: C'est très malin, monsieur Boutsock. Boulimique, oui, c'est sûr, mais je dis souvent, et ça ramène au livre, moi j'ai réussi tard. Quand vous êtes Mozart et qu'à 3 ans et demi, vous êtes déjà un génie, quand à 11 ans, les gens ils se pressent dans l'Europe entière pour voir jouer au piano, vous ne pouvez pas savoir ce que c'est d'imaginer une vie sans ça. Moi, j'ai commencé tard, j'ai réussi tard, et donc aujourd'hui, on me propose des choses fantastiques, j'ai une chance inouïe de faire des choses géniales. Alors, je me dis, je rattrape le temps perdu, si vous voulez, comme Proust, qui a commencé à écrire à 38 ans, la recherche du temps perdu. Et donc, oui, j'accepte plein de trucs et je suis très heureux. Mais aujourd'hui, j'ai quand même la chance de ne pouvoir accepter que des super choses. Parce que effectivement, je suis pas si endetté que ça. Donc, il peut m'arriver de refuser des choses, même bien payées.
1: Alors, parmi ces super choses, il y a la radio. Bah, chaque midi, du lundi au vendredi, vous animez le Qui tout double sur RTL. Ça marche très, très fort. Voici ce que ça donne.
8: Dans une course, si je suis troisième et que je dépasse le deuxième, à quelle position je me retrouve ?
9: Ma réponse est première position, Alex.
8: Dans une course, si je suis troisième...
9: À deuxième, pas pour moi. Deuxième.
8: Je vous ai pas aidé, hein. On est bien d'accord. Je n'ai fait que reposer la question. Ça me faisait trop mal au cœur de vous perdre, là.
9: Ma réponse est deuxième.
8: Oui. Vous êtes sûr?
9: Sûr.
8: Mais quelle bonne réponse!
1: Alors ça, c'était il y a quelques jours. Vous savez qu'en préparant l'émission, je l'ai écouté et j'ai fait la même erreur que le candidat.
8: Parce que vous avez coupé. J'ai reposé trois fois.
1: Mais bien sûr.
8: Question. Et tout le public est là, genre, mais il va comprendre. Et il m'a redonné toujours la même réponse. Je le fais que sur la question 1. Et encore, il y en a parfois qui s'entêtent à pas vouloir la trouver. Ah, mais globalement, j'essaye que la question 1, elle se passe joyeusement. Après, je sais, en tant qu'auditeur, qu'on n'est pas là pour aider. Enfin, c'est pas un game show, c'est un jeu. Et donc, on est là pour jouer. Et donc, voilà, on teste les compétences des gens. J'aide pas à partir de la question 3. Hein.
1: On connaît vos chroniques sur RTL. Se glisser dans ce costume d'animateur, ça a été évident. C'était un souhait, j'imagine, une volonté.
8: C'était, à mon avis, une incompétence de la direction. Et maintenant, on peut être honnête.
1: Puisqu'on arrive au moment où vous renégociez vos contrats.
8: Voilà,
1: pour la
8: j'ai
1: prochaine.
8: Dû arriver dans le bureau au moment où il attendait un présentateur de jeu et il m'a pas reconnu, donc il m'a vendu le Qui tout double. Je n'aurais jamais osé demander, parce que je trouve ça tellement patrimonial, tellement génial. Quand on m'a dit dans les couloirs, il paraît qu'on va relancer un jeu, j'ai dit, ah, trop bien. Jamais je serais allé dans le bureau pour dire, pensez à moi. Sauf qu'un jour, on m'a convoqué, on m'a dit, est-ce que ça t'amuserait? Et donc, vraiment, c'était pas du tout une envie, mais c'était une excitation d'enfant. Une fois qu'on me l'a proposé, je dis bah oui, demander à personne d'autre, c'est oui, on trouvera le temps.
3: Alors on remonte le temps, tiens justement, Alex. En effet, c'est du patrimoine, bah oui. Le Kit Double, jeu iconique né en 1950, figurez-vous, sur les ondes de Radio Luxembourg, notre ancêtre, l'ancêtre de RTL, émission présentée par Zappy Max, archive RTL, exhumée par Laurent Marsic.
10: Kit ou double ?
11: Double.
10: Merci. Eisenhower, tout le monde le connaît. Il dirigea le débarquement de juin 44. Quel était son prénom ? Je parle pas du surnom qu'on lui a donné, je parle pas de...
11: Dwight.
10: Voilà, Dwight, David Eisenhower.
11: On essaye une dernière.
10: 20 francs. Kit ou double, il faut respecter le
11: règlement. Double.
10: Merci. Double. Qui a remplacé Joffre en 1916 en tant que commandant en chef des forces françaises ?
11: Nivelle.
10: Nivelle,
3: bravo. Il y a presque un côté martial hein, chez Zappy Max. Ça,
8: il va plus vite,
3: ça traînait pas. Hein. 1950, le kit ou double que vous avez donc remis au goût du jour, tous les jours, un lundi, vendredi sur RTL à 12h. La radio, d'ailleurs, ça a été très tôt dans vos cordes, hein, en Belgique, chez nos camarades de France Inter, et puis ici, RTL, depuis 2023. Quand vous qui faites de la scène et aussi de la télé, c'est quoi le petit truc en plus quand on parle dans le poste? Parce que vous n'avez pas tout ce côté visuel que vous avez. Moi, j'ai vu tous vos spectacles que vous avez sur, ouais, sur scène et qu'on verra lundi pour la présentation des Molières. Qu'est-ce qu'il faut aller chercher?
8: Ah bah la quotidienneté, la relation avec les gens. Là, bah, mon camarade Cavrivière qui a décidé de monter sur scène, les gens ils se disent mais en fait c'est notre pote du matin, s'il vient dans notre région, on va aller le voir en fait. Et donc il y a eu cette envie folle de le voir en vrai, de le voir raconter des choses. Moi, j'ai commencé... Enfin, en fait, moi, je tournais avant de faire de la radio. Et je suis de cette génération. S'il y avait eu TikTok, Instagram, quand j'ai commencé... Quand j'avais commencé, je l'aurais fait, c'est sûr. Moi là, j'ai un peu de retard sur ça. J'ai des réseaux, mais je vois bien que les jeunes maîtrisent ça tellement mieux que moi. Mais à l'époque, c'était la radio. Stéphane Guillon était en radio. Tous les humoristes, Didier Porte était en radio. Laurent Ruquier avait déjà des émissions où il y avait plein de monde en radio. Sur RTL, il y avait déjà des humoristes en radio. Sûr, ouais. Et c'est de là que ça partait. Et c'est de là qu'on créait des carrières. Donc j'étais hyper heureux quand on m'a ouvert un micro.
3: La radio, d'accord. Et puis il y a le cinéma aussi. Une bonne demi-douzaine de films en tant que comédien, Je ne résiste pas. Qu'est-ce à diffuser cet extrait, non, rassurez-vous, de votre spectacle, Alex Vizorek est une œuvre d'art. On est en 2019 et vous nous parlez d'un chef-d'œuvre, d'un classique.
12: Bien sûr. Nous sommes ici face à un chef-d'œuvre du cinéma, de l'histoire du cinéma. On est ici face à un chef-d'œuvre de l'histoire de l'adaptation littéraire au cinéma. Sachez-le, c'est le seul film où c'est plus rapide de lire le bouquin. Il n'y en a pas d'autre. 2h11 le film, 40 pages la nouvelle. Hein, et ça, je le dis aux jeunes qui sont là. Si on te fait lire Mort à Venise à l'école, on ne loue pas le film pour gagner du temps.
3: C'est un grand moment de ce spectacle.
8: Parce que je me rappelle que la drôlerie était qu'il y a la fin dans le titre. Et ça, je trouvais que c'était pas malin de la part de Thomas Mann, parce qu'on perd en suspense, quoi. On sent qu'il va mourir. Et comme dans le film, il met longtemps, on a dit, mais qui crève, quoi. Parce que, non, de toute façon, on le sait. Mais oui, c'est un énorme chef-d'œuvre, et je trouve ça toujours un peu marrant de brocarder les chefs-d'œuvre, parce que, un, ça donne parfois envie de les revoir. Quand il est passé sur Arte, le nombre de messages que j'ai reçus à l'époque, parce que les gens l'avaient soit vu à la télé dans mon spectacle et tout ça. Et non, moi, j'ai une grande passion de cinéphile, c'est pas à vous que, je vais dire que c'est génial, le cinéma, qu'on peut s'y permettre de voir et d'entendre et de découvrir des choses exceptionnelles, mais le cinéma il m'appelle comme un ami de la famille de temps en temps. Il me dit tiens, tu veux pas venir faire un truc, et je dis toujours oui. Même il y a des films où je suis à une table avec Bérénice Bejo à la fin d'un film où je joue avec François Lamien, c'est tout, et le réalisateur il m'aimait bien sur France Inter, il m'a dit si tu veux viens, et je crois que je lui tends le menu en disant tiens choisis, vraiment, et il est crédité dans les 6 films que vous avez dit. Là je fais une petite apparition dans Du Cobu de mon ami Elie Moon, donc voilà. Mais je n'ai jamais pensé que c'était mieux de faire du cinéma que de la scène. Moi, je suis l'école des proches, Raymond DeVos. Pour nous, notre vie, elle est sur scène. Si on nous appelle au cinéma, on va aller passer notre tête. Mais je sais qu'il y a plein d'acteurs, et ils l'admettent, qui ont fait de l'humour pour être vus en tant qu'acteurs et filer vers le cinéma. Moi, enfin vraiment pas. Après, s'ils m'appellent un peu plus, j'irai un peu plus. Mais
3: Et écrire, réaliser ?
8: C'est une montagne, mais je vous l'apprends pas non plus, vous savez comment ça marche. En fait, en humour, si j'ai une idée, j'attends le vendredi et je la dis ici, ça va très très vite. Un spectacle, en stand-up, si j'ai un sketch, je l'écris et 10 jours après, je peux le jouer. un film, il faut que les gens...
3: C'est 2 ans de votre vie.
8: Hein, c'est 2 ans de votre vie. Et les, je le dis, les producteurs, si vous m'écoutez, il y en a peut-être un jour qui va avoir l'idée de me payer pour faire ce métier. Parce que les scénaristes, on leur dit, bah, tiens, t'as une bonne idée, écris-moi 10 pages. Mais dans quel métier on dit écris-moi 10 pages sans être payé? Et il y a énormément de scénaristes à qui on fait écrire 10 pages sans les payer. Et un jour, ils trouvent ça presque normal, en fait. Ils se disent, bah, un jour, sur 15 fois 10 pages, il y en a un qu'on va me prendre et ça va être génial. Bah oui, ben non, où il est le risque, alors? Si vous pensez que mon humour est bon et que je pourrais, et j'ai dans les tiroirs, l'un ou l'autre, je pense, histoire qui est bonne, faites-moi confiance, mais je le dis pour moi, pas pour moi, faites confiance à quelqu'un dont vous pensez qu'il a le talent. Et lui mettez pas des bâtons dans les roues, parce que ce temps va à l'encontre de la création, je pense, pour quelqu'un qui peut créer vite dans d'autres domaines, notamment le mien sur scène, quoi.
3: On aura beaucoup parlé pendant cette émission, Alex Vizorek, hein. De... Non, ne cassez pas l'ambiance non, à 5 minutes de la fin.
8: Vous dites ça un peu comme si...
3: Mais non, on aura beaucoup parlé de ce que c'est qu'être un artiste, et notamment aussi, dans vos chansons, ce titre indémodable, incontournable, de Charles Aznavour.

0: incroyablement écrit des regrets de quelqu'un qui n'a jamais réussi à percer.
1: Bah oui, hein, ça, et Dieu sait s'il y en a. Et ça rend d'autant plus beau quand vous avez une micro réussite. La première fois où j'ai joué aux têtes de 10 heures, je crois, mes premières. Puis au petit Héberto, c'est le petit théâtre au fond de la cour derrière le grand Héberto. Et quand il y avait une ou deux affiches de moi chez un bistrot ou le boulanger du coin, j'avais l'impression que j'avais ma tête sur les affiches et que les gens m'attendraient pour avoir des photos et des autographes. Oui. Et donc quand on en rêve et que progressivement ça arrivote un peu, parce que franchement, si je disparais demain, m'étonnerait que dans 10 ans les gens me pleurent et se disent il est où Vizorek. Je parais de disparaître, pas de décédé, hein.
0: Non, j'espère bien.
1: Pas le temps, j'ai les Molières lundi. mais c'est ça qui est beau aussi, le côté éphémère. Si vous vous baladez à Los Angeles sur le Hollywood Boulevard
0: avec les étoiles là,
1: je vous mets au défi de connaître tous les noms, hein. Il y a plus de noms qu'on ne connaît pas que de noms qu'on connaît. Et pendant un moment, ces gens ont mérité une étoile. Bah, c'est le côté éphémère. Voilà, on marquera pas peut-être notre époque, mais si déjà on peut marquer de temps en temps la soirée des gens, on a réussi quelque chose.
0: Une dernière pause dans cette émission, et puis juste après, n'oubliez pas, à 13h30, votre rendez-vous avec les variétés d'Augustin Trapenard, qui aujourd'hui reçoit l'écrivain Douglas Kennedy. 13h27, bon samedi avec nous, à tout de suite.
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0: Pour terminer, Alex, voici quelques mots, quelques noms. Dites-nous ce que ça vous évoque. On en parlait au début, vous êtes belge, né à Bruxelles. La Belgique, monarchie constitutionnelle, fédérale, parlementaire, 11 830 000 habitants.
1: Oui.
0: C'est un pays qui peut quand même se passer pendant 542 jours de gouvernement pour la région bruxelloise, sans crise, sans révolte majeure. C'est le mot. C'est quoi le secret des Belges?
1: Je crois que il y a une bonhomie, que rien n'est très très grave. Le français a tendance quand même à tout prendre avec la gravité. Nous on se dit oh bah tiens bon bah on va faire avec. Et je pense qu'il y a ce petit côté, on est un pays qui est né justement un peu par hasard, en associant deux régions que t'es pas spécialement faites l'une pour l'autre. Et pourtant ça fait quand même depuis 1830 qu'on est là. Et en plus on va gagner la Coupe du Monde.
0: Bien sûr. Alors, vous saviez quoi ça?
1: Vous l'avez entendu.
0: Ça on va le mettre dans les archives et on en reparlera. Alex, je vous offre un dîner en tête-à-tête. Avec qui pensez-vous vous marrer le plus? Patrick Sébastien, Artus, Valérie Lemercier. Ou quelqu'un d'autre.
1: Non, pour me marrer,
7: ouais.
1: Artus. Ah, il est drôlissime, mais au quotidien, il est drôlissime. Hein. C'est-à-dire qu'il a le jazz du rire. C'est-à-dire qu'il sent la drôlerie et l'humour. Il est vraiment très, très drôle. Valérie, j'aurais plein de questions à lui poser sur... Mais justement, elle, sa façon d'avoir géré la scène, le cinéma, la drôlerie, elle a toujours été considérée comme chic et classe. Et faire une carrière aussi longue, aussi forte, j'ai plein de questions à lui poser. Mais pour se marrer... Je pense Artus. Après Patrick Sébastien, déjà passé des moments avec lui, s'il me promet de pas chanter les chansons de ses deux derniers albums, je vais passer une bonne soirée.
0: Merci beaucoup Alex Vizorek d'avoir passé cette heure avec nous. On vous retrouve donc lundi midi sur RTL pour le Qui te double, lundi soir sur France 2 pour la cérémonie des Molières, en tournée avec vos spectacles et en librairie avec de la première à la dernière œuvre chez Michel Lafon. Merci infiniment. Merci à Ilke Saka et à pour la réalisation de cette émission, à Marie Caroline Mandon et Jacques Essosso pour la préparation. On se retrouve samedi prochain, 12h30. Nous serons avec Bruno Le Maire, l'ancien ministre de l'économie et des finances. Tout de suite, place donc à Augustin Trapenard, à qui je dis salut.
6: Salut Stéphane, écoutez, mon invité a le cheveu brun et soyeux, cerclé de blanc, ce qui est suffisamment rare pour être noté. Il a des lunettes cerclées également, qui lui donnent l'air tout à fait sérieux, une chemise en jean noir sur un pantalon noir, bref, une élégance et un style pour le moins méticuleux. Mais comme disait le poète américain Walt Whitman, il contient surtout des multitudes. C'est un homme entre plusieurs continents, plusieurs cultures, plusieurs mondes. Il a l'humour anglais, le chic français, la langue pendue entre les deux et le cœur toujours un rien américain. Bonjour Douglas Kennedy.
7: Bonjour.
6: Merci beaucoup d'être avec nous. On peut encore vous appeler écrivain américain aujourd'hui ?
7: Écrivain mais qui était corrompu par la France.
6: Mais quand même écrivain américain.
7: Toujours américain. Je pense que, honnêtement, en fait, votre pays, c'est votre famille. Et même si j'ai passé 30 ans en dehors des États-Unis, en 2011, j'ai décidé d'acheter une maison dans le Maine et passer une moitié de l'année là-bas.
6: Qu'est-ce qu'il y a de plus américain en vous, à votre avis ?
7: Peut-être deux choses. Je reste très optimiste. Peut-être ça, c'est une faute américaine. Mais c'est vrai. En fait, un grand écrivain anglais a dit « Le problème avec les Américains, ils rejettent l'idée de la tragédie. » Je ne rejette pas l'idée de la tragédie, mais l'optimisme est pour moi primordial. Un autre aspect de moi, c'est la discipline, qui est essentiel pour moi.
6: Alors, une année dans la vie de Douglas Kennedy, c'est donc une partie de l'année, disons Noël dans le Maine, et l'été en France. Ne me dites pas que vous passez l'été en Angleterre, je ne vous croirais pas.
7: Oui, maintenant, je suis plus en Angleterre parce que mon fils vit dans mon appart à Londres.
6: Même l'été ?
7: Même l'été.
6: Mais il pleut, Douglas Kennedy, l'été en Angleterre.
7: Oui, toujours. J'ai passé 23 ans à Londres. Et c'était une période extraordinaire. Et pour moi, c'était le vrai début de ma vie comme écrivain. Mais en même temps, parce que je suis romancier, je pense qu'une vie, c'est des chapitres. Et après 23 ans, j'ai décidé, OK, c'est fini, Londres. Maintenant, c'est entre Paris, Berlin et le Maine.
6: Cela dit, je ne sais pas, vous l'avez dit, vous êtes écrivain, je ne sais pas s'il faut vous croire. C'est une vraie question, Douglas Kennedy. Faut-il croire les écrivains ou sont-ils des menteurs invétérés ?
7: Ah, je pense que tous les écrivains mentent de certaines manières, c'est essentiel. J'ai dit à une ex, en fait, quand elle m'a demandé, vous allez écrire de notre histoire, et j'ai répondu, jamais couché avec un écrivain. Ah, ce n'est pas une bonne idée.
6: Sur une échelle de 1 à 10, vous êtes menteur à combien ?
7: Menteur, pas beaucoup, je pense que j'ai une certaine clarté, toi.
6: Trois. Oh, allons donc. Bon, je vous laisse lancer l'émission, Douglas Kennedy.
7: Douglas Kennedy, variété, c'est parti.
6: Je me demandais en préparant cette émission pourquoi j'aime autant lire. De tout, d'ailleurs. Des polars, des romances, de l'aventure, du suspense. Alors j'ai fait la liste de toutes les raisons qui me venaient à l'esprit. Et ce que je retiens, ça tient en une ligne. Je voyage quand je lis. Je sors de ma vie. Je me confronte à un autre lieu, un autre temps, d'autres consciences, d'autres versions de ma vie. Au fond, quand je lis, je suis autre et je suis ailleurs. J'habite un autre monde, ne serait-ce que parce qu'il a été pensé par quelqu'un d'autre que moi. Quand je lis, je pense contre moi-même au risque de pas être d'accord, de refermer le livre en cours de route, de la noter, de le raturer, d'écrire dans la marge que c'est pas possible ou que c'est de la folie. Quand je lis, je suis multiple, je suis différent. Je suis meilleur ou je suis moins bien. Je fais des expériences que je ne ferai jamais. Je m'invente, je me réinvente, je me démultiplie.
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6: Douglas Kennedy, je suppose que quand on écrit, on réinvente aussi sa vie, constamment.
7: Oui, mais de manière en filigrane. Toujours en filigrane. Pour moi, c'est intéressant. Tout le monde m'a dit, mais avez-vous commencé avec un thème ? Jamais un thème. Simplement, en fait, le problème, tous les romans ont un problème central. Je me souviens très très bien quand ma fille Amelia, qui est dramaturge maintenant à New York, et elle a 30 ans le 16 mai, mais quand elle avait 4 ans, elle m'a demandé, papa, rencontrez-moi l'histoire des trois petits cochons.
6: Très bonne histoire.
7: Et le grand méchant loup, mais sans le grand méchant loup. J'ai peur de grand méchant loup. Je lui ai dit, mais sans le grand méchant loup, où est le problème?
6: Bah, Emilia, il n'y a pas d'histoire des trois petits cochons sans le grand méchant loup, ça, on est d'accord. Non,
7: donc il y a toujours un grand méchant loup. Et quand je commence vraiment, j'ai au début, en fait, en major, en fait, le trajet de roman, mais avec aucune idée qui va arriver. Il y a des écrivains qui sont très structurés, ils fonctionnent comme un architecte. Chaque détail, chaque pierre en place, avant d'avoir commencé à écrire. Moi, non, en fait, j'ai deux, trois personnages. Le problème central, je commence.
6: Alors, vous glissez, vous le disiez, en filigrane, certains éléments, effectivement, de votre vie. Vous utilisez tout et vous me voyez venir. On touche à l'une des obsessions qui travaille votre dernier roman, qui s'appelle « L'homme qui n'avait pas assez d'une vie », où on suit Andrew Tarbell, qui a changé plusieurs fois d'identité et qui voit ses fantômes du passé ressurgir et mettre à mal son jeu de dupe. Et quand je parle d'obsession, je sais très bien ce que je dis, puisque ce livre, en fait, c'est la suite de « L'homme qui voulait vivre ». Vivre sa vie, l'un de vos plus grands succès, Douglas Kennedy, publié il y a 30 ans. Qu'est-ce qui vous obsède dans ce personnage ?
7: Je pense que tout le monde a une vie en parallèle.
6: Une double vie ?
7: Une double vie, oui, mais même si c'est dans la tête. J'ai une double vie, en fait, en privé, je suis fou de la musique classique et en privé, je suis chef d'orchestre.
6: Oh.
7: Je dirige la Philharmonie de Berlin.
6: Vous regardez dans votre tête, parce que c'est pas vrai. Hein.
7: Mais c'est pas vrai.
6: Ouais.
7: Mais honnêtement, aussi, tout le monde imagine une autre vie.
6: Mais j'adore l'idée que vous reveniez sur un roman publié il y a 30 ans, Douglas Kennedy. Ça vous arrive de relire un de vos romans, ou juste d'y repenser, et de vous dire, tiens, ben, j'irai bien un peu plus loin, je le reprendrai bien, ce livre-là.
7: Oui, en fait, je l'ai relu rapidement. Et après ça, j'ai commencé. Et techniquement, en fait, ça c'était un des défis, ce roman. C'était franchement créer un roman autonome. Ce n'est pas nécessaire à lire L'homme qui voulait vivre sa vie.
6: Certes.
7: Pour lire ce roman. Au contraire. Mais en même temps, mon personnage, Ben, qui est devenu Gary, qui est devenu Andrew. C'est un homme, avec trois identités. Et maintenant, il a 70 ans. Il a perdu sa femme de 30 ans, qui a gardé son secret. On va discuter le secret parce qu'on va gâcher le livre.
6: Alors, le livre sort dans 5 jours. Déjà, vous nous en parlez en avant-première. On va pas tout révéler tout de suite. Je me suis demandé, Douglas Kennedy, pourquoi c'est si romanesque, le secret et le mensonge?
7: Oh ben, parce que tout le monde a des secrets. Tout le monde a des mensonges. Oui, tout le monde monte de temps en temps. Pour moi, avec L'homme qui voulait vivre sa vie, oui, c'était un succès fou, en fait. 3 millions d'exemplaires, 1 million en France. Je suis devenu romancier culte en Corée du Sud.
6: Vous êtes devenu riche, surtout, Douglas Kennedy. Ah,
7: c'était pas mal. Mais ça a changé ma vie. Mais honnêtement, Augustin, je me souviens très très bien, après L'homme qui voulait vivre sa vie, en fait, le PDG de ma maison d'édition américaine de l'époque m'a dit, si vous pouvez écrire le même roman tous les ans, je serais très content.
6: La fin de la créativité,
7: oui,
6: la fin du roman.
7: Ma réponse était, franchement, pour les histoires de Ned Allen, et puis j'ai complètement changé mon trajet avec La poursuite du bonheur, et j'ai perdu ma maison d'édition américaine de même temps. Le truc pour moi, le succès, c'est un vernis très fragile. Et après 27 livres et une carrière, comme toutes les carrières créatives, avec des montagnes russes, je n'ai jamais pensé du succès. Jamais.
6: Ça vous a traversé l'esprit d'emprunter une nouvelle identité, comme votre personnage, justement?
7: Oh, mon personnage... honnêtement, j'aime ma vie. Oui, j'aime ma vie.
6: On peut aimer sa vie et avoir envie d'en vivre une autre.
7: Oui. Aujourd'hui, en fait, en dehors du chef d'orchestre, une grande pianiste du jazz.
6: Ah.
7: Mon identité, je suis à l'aise dans ma peau.
6: Mais quand même, parce qu'on l'a tous vécu, on en a tous eu un peu envie à un moment donné, disparaître, faire croire à votre mort, assister à votre propre enterrement. Ça vous fait pas fantasmer, ça?
7: Non, absolument pas. mais en même temps, grâce à des romans, je suis très expert.
6: C'est vrai.
7: De ça, je suis très expert. Honnêtement, ça c'est très intéressant. Une petite histoire personnelle. Quand mon père a 70 ans et il a perdu en fait sa carrière, on a dîné à New York. C'était juste après le succès de L'homme qui et il était très mal à l'aise avec ça. Mais il m'a dit, je déteste ta mère, en fait la situation est horrible. Et je lui ai dit, qu'est-ce que tu veux? Ça c'est la question la plus dangereuse. 4 mots, qu'est-ce qu'on veut? Et il m'a dit, je veux une maison dans le Maine, je veux un petit bateau, en fait je veux un 4x4, peut-être que je peux enseigner le business dans une petite université. trouver une femme la cinquantaine saine, pas comme ta mère. Et je suis très capricorne, je suis né le 1er janvier, j'ai toujours un calepin. J'ai dit, ok, dis-moi des choses. Et j'ai expliqué avec ses finances comment il peut faire ça. Il a pris ma main et il a essayé de casser mes doigts. Il était bourré. Et il me dit, comment osez-vous? Comment osez-vous? Pas comment osez-vous, comment osez-vous? Et j'ai vu à ses yeux la peur. Et ça m'a beaucoup marqué. Freud a dit, il y a un moment quand, en fait, le fils va assassiner le père. Et ça, c'est cet instant. Ça, ce n'était pas mon intention. Mais pour moi, voici un homme qui a survécu la Deuxième Guerre mondiale. Il a survécu la bataille d'Okinawa. Et qui était franchement emprisonné avec l'idée que la sortie, c'est 5 mètres d'ici. Et ne pas ouvrir la porte.
6: Je vous la pose, cette question si difficile, Douglas Kennedy. Qu'est-ce que vous voulez, vous?
7: Je voudrais vivre jusqu'à j'ai 100 ans. Je voudrais écrire un autre 20 livres, si c'est possible. J'aimerais un vrai succès américain, ça sera en fait possible peut-être.
6: On va y revenir, ça tombe bien, on est ensemble, Douglas Kennedy, jusqu'à 14h30. On a 1000 vies à parcourir. Votre parcours d'écrivain à succès, votre talent pour observer avec beaucoup de lucidité l'Amérique d'aujourd'hui, votre travail au quotidien. Et puis, il y a les rendez-vous de variété, le questionnaire pour vous connaître plus intimement. Et puis la capsule temporelle de fin d'émission. Restez avec nous sur RTL. Variété revient pour le meilleur.

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8: Avec le grand romancier américain Douglas Kennedy, surtout Douglas Kennedy qu'on aime tant en France, depuis le succès de L'homme qui voulait vivre sa vie, des désarrois de Ned Allen, de La poursuite du bonheur ou encore de la symphonie du hasard. Pourquoi est-ce qu'on vous aime tant en France? Vous avez fini par le savoir. Vous avez bien une théorie, Douglas Kennedy?
9: Les Français ont très bon goût.
8: C'est vrai.
9: Oui, et je pense que peut-être je suis un mélange de deux types de romanciers. Je suis quelqu'un qui écrit des vraies histoires où on tourne des pages avec le suspense, mais aussi avec des idées très philosophiques, et aussi que je fais face tous les problèmes quotidiens, le couple, le mariage, la famille.
8: C'est intéressant parce que tout à l'heure, vous nous disiez « j'aimerais un jour avoir un grand succès aux États-Unis ». Il faut nous expliquer comment vos livres sont accueillis aux États-Unis.
9: Pas très bien, je n'ai pas une maison d'édition américaine depuis 7 ans.
8: Ça veut dire qu'ils ne sont pas publiés là-bas?
9: Pas encore, mais j'ai un nouveau agent. Le système est boot là-bas. J'ai trois échecs commerciaux et soudainement on est sur la liste noire. J'espère que ça va changer.
8: C'est une souffrance pour vous?
9: Tout à fait.
8: Pour qu'on comprenne bien, quelle est la place de l'écrivain, de l'intellectuel aux États-Unis aujourd'hui?
9: Ça dépend. Je me souviens très bien, pendant des années 60, quand j'étais ado, fin des années 60, il y avait toujours des écrivains partout. Je me souviens très bien des entrevues à la télé avec Gore Vidal, avec Norman Mailer, oui, avec Tom Wolfe, avec James Baldwin, le grand James Baldwin. Et honnêtement, il y avait des librairies dans tous les quartiers, et aussi des cinémas, des arts et de l'essai. Tout a changé maintenant.
8: Qu'est-ce qui s'est passé pour qu'on ait peur aujourd'hui aux États-Unis de la parole de l'écrivain, pour qu'on craigne son point de vue?
9: Oui, je pense qu'il y a une littérature importante aux États-Unis, ça reste. Mais tout a changé. Toutes les maisons d'édition sont dirigées par les monopoles. Ça, c'est un autre aspect. Et j'imagine, peut-être, j'ai lu une statistique dans le New York Times, 14% des Américains lisent pour le plaisir. 14%.
8: C'est peu.
9: Oui, mais c'est peu. C'est presque 40 millions. C'est pas mal. On peut avoir une vie littéraire avec ça. Pour moi, en fait, le plus grand défi maintenant, c'est les écrans. Le portable. En même temps, je reste optimiste. Aux États-Unis, en fait, on adore la troisième acte. Le redécouvert de quelqu'un qui est célèbre ailleurs. Je connais beaucoup de écrivains en Angleterre, parce que j'habitais là-bas 23 ans, et aux États-Unis, qui ne sont pas publiés maintenant. J'ai lu un article dans le New York Times après la mort de Cormac McCarthy. Le grand Cormac McCarthy.
8: Grand écrivain américain, auteur de La Route, notamment.
9: Oui, auteur de La Route. Mais c'était le rédacteur littéraire du New York Times qui a dit « La carrière de McCarthy sera impossible aujourd'hui parce qu'il a eu 5 échecs commerciaux au début. »
8: Alors, il y a ça, Douglas Kennedy, mais je pense aussi, évidemment, à l'État de Floride, notamment, qui a vu un grand nombre de livres être interdits, ceux de Toni Morrison, de Margaret Atwood, 1984 d'Orwell, et puis des romans qui parlent d'esclavage, des romans queer, des romans qui troublent un certain récit américain qu'on aimerait privilégier. Qu'est-ce qui les rassemble, pour vous, tous ces livres interdits? Qu'est-ce qu'ils ont de si dangereux pour l'Amérique d'aujourd'hui?
9: Il y a beaucoup d'Américains très intelligents. Et je vais me défendre mon pays d'une certaine manière. Parce que on a des bons journaux, on a des universités extraordinaires. Mais, et aussi, on a une vraie vie littéraire, une culture forte. En même temps, on est au milieu de périodes, vertigineuses. C'est complètement vertigineuse. En fait, de temps en temps, je pense que George W. Bush, c'est comme Clémenceau ou Montesquieu. En fait, c'était un large d'or comparé à Trump maintenant. Et on est au milieu d'une vraie guerre culturelle. La question, c'est l'éducation. Et un petit récit historique, depuis les années 80, Reagan, ils ont franchement, en fait, tout est les budgets éducatifs partout. L'éducation est devenue très chère. Et honnêtement, en fait, on a perdu en fait la stabilité de la classe moyenne.
8: Oui.
9: La classe moyenne, je suis de la classe moyenne new-yorkaise. Ça, c'est maintenant en fait un oxymore. La classe moyenne Manhattan, ça n'existe plus.
8: Et soit des très pauvres, soit des très riches.
9: Oui, tout à fait, tout à fait. Et honnêtement, ça c'est le moment le plus dangereux historiquement. Regardez l'Allemagne en 1933, c'était après la République Weimar, qui était une expérience extraordinaire, culturellement, politiquement, mais aussi avec l'inflation impossible, et la classe moyenne a voté pour Hitler. En 33. Et c'était la même chose en 24 avec Trump.
8: C'est très intéressant de vous entendre, Douglas Kennedy, parler depuis l'Europe de votre pays, les États-Unis. Regardez avec de la distance. Qu'est-ce que ça vous permet?
9: De temps en temps, je pense, et ma formation, c'est comme historienne. Et pour moi, en fait, le début de la fin, c'était en 16, quand on a voté Trump.
8: C'est la question que j'allais vous poser. Vers quoi on va?
9: Je crois qu'on a une constitution très forte. On croit que, honnêtement, une moitié de mes compatriotes ont voté contre Trump. On croit que maintenant, c'est 70% contre Trump. Mais la question, est-ce que c'est possible, et je ne suis pas paranoïaque, mais est-ce que c'est possible que Trump va essayer de faire un coup d'État avant les élections en novembre? Parce que maintenant, il va perdre le Congrès et le Sénat. Et ça va changer le trajet pour lui. J'ai aussi, comme ma formation comme historienne, une question primordiale. Suivez l'argent. Suivez l'argent, tout tombe. Et aux États-Unis, en fait, la Californie, c'est la cinquième économie la plus grande du monde. New York, c'est le centre de finances globales. Décide peut-être à l'avenir, c'est trop extrême ici, peut-être il y aura un divorce.
8: Quand vous dites suivez l'argent, je ne peux pas m'empêcher de penser à l'affaire Epstein, avec la révélation de millions de documents mettant en cause des réseaux d'élite et de personnalités dans des faits de pédocriminalité. Quelle résonance est-ce que ça a pris et quelles conséquences est-ce que ça aura, à votre avis, aux États-Unis?
9: C'est une conséquence immense. Epstein, c'est la boîte de Pandore. Mais regardez la situation maintenant, aujourd'hui, au Royaume-Uni. Keir Starmer est en danger de perdre en fait son rôle comme premier ministre à cause de Mandelson, qui était son ambassadeur des États-Unis et qui est un grand pote de Jeffrey Epstein.
8: Qu'est-ce que vous espérez, vous, de ces révélations?
9: J'espère que en fait Trump sera complètement impliqué dans ça. Ça, c'est mon espérance. Mais la vérité est aussi, c'est classique, c'est le pouvoir. Epstein était un mythomane total. Il a dit à tout le monde, j'ai étudié à Harvard. Absolument pas. Il est devenu Golden Boy de Wall Street. Il était obsédé par le pouvoir et des gens de pouvoir. Et il a ciblé des gens et il a proposé des vacances, des filles, etc., etc. Et beaucoup, beaucoup de gens ont traversé la frontière. La question morale ici, c'est immense.
8: Mais vous pourriez écrire sur l'affaire Epstein, vous?
9: Peut-être de manière différente, pas directement.
8: Vous savez, je vous pose la question, Douglas Kennedy, parce que je me demande dans quelle mesure un roman, une fiction, ça nous aide aussi à mieux comprendre.
9: Je pense que un bon roman, c'est toujours un miroir. Je pense qu'on lit pour comprendre, on n'est pas seul. et aussi en lit pour comprendre que nos problèmes sont partagés par tout le monde. Je pense que c'est très important qu'un roman aussi a un aspect actuel, même si c'est historique.
8: Ça fait vraiment du bien, je dois vous dire, de vous entendre avec une parole aussi libre, Douglas Kennedy, sur les États-Unis, parce que vous le savez, c'est mon métier de solliciter des écrivains pour qu'ils nous parlent du monde. Et je vais vous dire, il n'y a pas beaucoup d'écrivains américains qui prennent la parole, qui nomment les choses, qui dénoncent ce qui est en train de se passer. Vous en faites partie. Comment vous expliquez que les gens aient si peur ?
9: Je pense qu'il y a beaucoup d'Américains qui dénoncent la situation aujourd'hui.
8: Non. Okay. Vous n'imaginez pas le nombre de refus que je reçois quand je demande des textes à des grands écrivains américains.
9: Oh oui.
8: Ouais.
9: Ok, ça me choque. Honnêtement, je pense que c'est ma responsabilité de parler des choses comme ça. J'aime mon pays, je suis observateur. J'ai lu un article il y a un an. Quand je suis né en 55, la différence entre les riches et la classe professionnelle, c'était 20 fois de la fortune. Maintenant, c'est 100 000. Et on est dans un monde des milliardaires qui contrôlent tout.
8: Douglas Kennedy, on reste ensemble jusqu'à 14h30. Dans quelques instants, on découvrira quelques facettes méconnues de votre personnalité, mais aussi votre plat préféré. Et puis votre livre de chevet, c'est le questionnaire de variété. Place aux aveux sur RTL.
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8: Variété avec le romancier américain Douglas Kennedy qui fera paraître la semaine prochaine son nouveau roman, un coup de maître, je dois dire, qui s'intitule « L'homme qui n'avait pas assez d'une vie ». Alors on en a parlé un petit peu tout à l'heure de ce livre, comme on a discuté aussi de la période trouble dans laquelle est plongée l'Amérique. Vous analysez hein, sans concession, mais on ne s'est pas encore plongé dans vos secrets les plus troubles. Vos secrets à vous, Douglas Kennedy. Le questionnaire de variété va les révéler au grand jour. Vous répondez en une anecdote, une phrase ou un mot. Est-ce que vous êtes prêt ?
9: Oui, je suis prêt.
8: Quel est votre mot préféré ?
9: L'écriture.
8: Où est-ce que vous vous sentez chez vous ?
9: Le Maine, mais aussi Paris.
8: Quel est votre animal totem ?
9: C'est toujours un chat.
8: Pourquoi un chat ?
9: Parce qu'un chat est toujours isolé, mystérieux et oui, en dehors de tout le monde, comme un romancier.
8: Qui est votre héros ou votre héroïne ?
9: Mon héros de moment, c'est le pape Léon. Et je ne suis pas catho. Mais bravo, Léon.
8: Pourquoi ?
9: Parce qu'il a attaqué Trump.
8: De quoi est-ce que vous êtes le plus fier ?
9: Mes enfants, sans aucun doute. Mes enfants. Oui, Max est photographe. Il a eu sa première exposition ici à Paris l'année dernière. Et Max est aussi autiste. Et quand il avait 5 ans, en fait, tous les experts m'ont dit « Votre fils n'a pas un avenir. Il faut l'institutionnaliser. » J'ai pensé des autres choses. Maintenant, Max a un diplôme de Underground College de Beaux-Arts aux États-Unis, une master's de l'Université de Londres. Il est autonome à Londres. Et oui, il est extraordinaire. Ma fille Amelia, elle a 29 ans. Et elle est dramaturge en New York. Et elle a eu sa 7e pièce de théâtre off-Broadway il y a 2 semaines. Et j'étais là-bas.
8: Quel film est-ce que vous pourriez voir en boucle ?
9: La mort aux trousses de Hitchcock. La mort aux trousses de Hitchcock avec Cary Grant et Eva Marie Saint.
8: Quel défaut est-ce que vous ne supportez pas chez les autres ?
9: Des gens qui réécrivent le scénario pour écrire un scénario plus supportable. J'ai vécu avec des gens comme ça.
8: Quel est le plus grand crime que vous ayez commis dans votre vie?
9: Quand j'avais 10 ans, j'ai volé en fait un comic dans
8: une BD.
9: Une BD.
8: Oh là là, Douglas.
9: Quand j'avais 10 ans, oui, c'est une BD de Comte de Monte Cristo. Vraiment.
8: Moi, je m'attendais quand même à une BD érotique ou un truc comme ça, Douglas.
9: Mais c'était 1965.
8: Bah, en 1965, ouais. Ils sont passés des belles. Hein. Quel est votre plat préféré?
9: Peut-être c'est la bouillabaisse.
8: La bouillabaisse?
9: Oui, la bouillabaisse. Pourquoi? Parce que ma vie est une bouillabaisse.
8: Ça veut dire quoi? Parce que ça, on me l'a jamais fait. Hein. Ma vie est une bouillabaisse.
9: Ça veut dire, oui. C'est un mélange de beaucoup de choses qui créent quelque chose.
8: Vous voyez, en vous présentant, je citais Walt Whitman en disant il contient des multitudes et vous m'avez dit je suis une bouillabaisse.
9: Oui.
8: C'est bien la peine de travailler.
9: Oui, peut-être. Whitman aurait dit je suis une bouillabaisse.
8: J'aurais dû commencer comme ça. Quel était votre rêve d'enfant?
9: Mon rêve d'enfant, c'était échapper à mes parents. C'était une situation familiale très difficile. En même temps, grâce à ça, je suis romancier.
8: Quel objet est-ce que vous avez toujours sur vous?
9: Comme aujourd'hui, un stylo en main. J'ai une petite fétiche, j'ai une centaine de stylos chez moi. C'est pas mal.
8: Enfin, là, c'est un stylo noir, je le vois.
9: Oui, c'est un stylo noir, c'est une bille, mais aussi dans la poche. J'ai un Kaweco qui est un stylo plume.
8: Oh.
9: Oui, c'est un stylo plume aussi.
8: Alors Douglas Kennedy sort son stylo plume en argent brossé.
9: Argent brossé, oui, c'est pas mal, hein.
8: C'est très beau.
9: Oui, ça c'est un stylo allemand. Et
8: vous êtes bien un écrivain, vous, avec des stylos partout.
9: Oui.
8: Avec qui est-ce qu'on vous confond parfois?
9: Bizarrement, Stephen King.
8: Ah.
9: Oui, j'étais avec mon fils.
8: Mais il y a un petit air.
9: Oui, j'étais avec mon fils match de baseball, à Chicago. C'est le Chicago Cubs et un mec à côté de moi, on a parlé et je dis, oh oui, je crie. Ah oui, vous êtes Stephen King.
8: Et la classe, franchement, c'est la classe.
9: Oui, en fait, j'adore Stephen King.
8: Ouais.
9: Et je lui ai dit, comme Stephen King, je vis dans le Maine.
8: Si vous étiez une mélodie, quelle serait-elle?
9: Round Midnight de Thelonious Monk.
8: Ah!
9: Bravo.
8: Quel est le parfum ou la saveur de votre enfance que vous n'oublierez jamais?
9: C'est toujours des cigarettes de ma grand-mère qui a fumé 2 paquets par jour.
8: Elle fumait quoi comme type de cigarette?
9: Elle fumait, c'est une cigarette horrible qui s'appelle des Parlement. Mais elle fumait comme pompier tout le temps. Et quand je commence à fumer, elle a dit tout le temps, tu vas mourir. Elle continue à fumer en même temps.
8: Quels sont vos surnoms dans la vie?
9: Dougie.
8: Dougie?
9: Dougie, tout le temps.
8: Quelle promesse est-ce que vous n'avez jamais brisée?
9: Un amour inconditionnel vers mes enfants.
8: Et enfin, quelle est la qualité que vous auriez aimé avoir?
9: Franchement, d'être un chef d'orchestre.
8: On reste ensemble, Douglas Kennedy, jusqu'à 14h30. Mais avant toute chose, sonnez trompette, c'est l'heure des actualités. 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L'essentiel de l'information en 3 minutes avec Antoine Galen. Bonjour Antoine.
13: Bonjour Augustin, bonjour à tous. En Ardèche, la voiture qui a chuté de 25 mètres roulait à une vitesse excessive. Premier élément de l'enquête au lendemain du drame. 5 jeunes âgés de 17 à 20 ans ont été tués après une sortie de route. Ils cherchaient un lieu de baignade et circulaient dans la vallée de la Sense, près de Lyon. Derrière eux, 5 autres amis les suivaient. Ils ont alerté les secours, mais les pompiers ont retrouvé des corps calcinés dans l'habitacle. La rave party sur le terrain militaire de Cornus continue. 10 000 personnes supplémentaires sont attendues d'ici ce soir près de Bourges. Ils sont actuellement 20 000. Le site est présenté comme très dangereux par les autorités. Il y aurait notamment dans le sol des munitions non explosées. Les fêtards, eux, dénoncent le projet de loi Riposte qui doit durcir les sanctions contre ce genre d'événement. Pour ces jeunes, la rave party, c'est un acte de protestation. Écoutez.
14: Ça veut dire aussi quelque chose que ce soit sur un terrain militaire. En fait, on bloque un endroit où ça prône plus une image de guerre, de non-acceptation justement de l'autre. C'est aussi pour des gens qui n'ont pas forcément les moyens de faire des choses très chères. Tu viens avec ta bouffe, ce que tu veux consommer.
15: Tu vas en boîte de nuit, etc. Tu payes ta place 20-30 euros. Et la teuf, c'est gratuit. Et tu fais la fête tout un week-end.
13: Un propos recueilli par Antoine de Carnet. Au total, 600 gendarmes sont déployés autour de la zone. Ce drame dans un camping du Morbihan, un mobilhome a explosé à Pénétin. 5 personnes sont blessées et le pronostic vital de 2 enfants est engagé. Une enquête est en cours pour déterminer les causes de l'accident. Il pourrait impliquer une bouteille de gaz. 8 autres personnes choquées par l'événement ont été prises en charge par les pompiers. Une cellule psychologique a été ouverte. En football, match de la peur entre Nantes et Marseille. C'est à 15h. L'OM espère sauver sa fin de saison après une chute à la 6e place du classement. Si les Canaries ne gagnent pas et qu'Auxerre l'emporte face à Angers, ils descendront en Ligue 2. De son côté, Metz est obligé de l'emporter contre Monaco à 19h. Les autres matchs de cette 32e journée de Ligue 1, PSG-Lorient à 17h et puis à 21h05, Lens se déplace sur la pelouse de l'OGC Nice. À noter qu'en football féminin,

0: Températures jusqu'à 15 degrés à Cherbourg, à 21 à Biarritz, à 24 à Dijon. 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La suite de Variété avec Augustin Trapenard.
1: Merci Antoine.
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1: RTL Variété en compagnie du grand romancier américain Douglas Kennedy. Au cours de cet entretien, on a déjà appris son plus grand mensonge, son aversion pour Donald Trump, son plus grand crime aussi, ainsi que le parfum qu'il n'oubliera jamais et qui s'avère être les cigarettes Parliament de sa grand-mère. 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Ça vaut son pesant de cacahuètes. En attendant, restez avec nous. Douglas Kennedy, en parlant d'enfants, vous étiez quel lecteur quand vous étiez petit garçon?
4: Oh, je suis lecteur constant. Quand j'avais 8 ans, je suis allé à la bibliothèque au milieu des études de mes parents. J'ai rencontré en fait une bibliothèque. Ah, quel est votre prénom? Douglas, enchanté. bienvenue, vous avez une carte d'abonnement. J'étais très fier de ça. Et vous aimez lire quoi? Et elle m'a aidé. Je suis en fait revenu chez moi avec trois livres pendant mon adolescence. Et ça, c'est un point très important. Tout le monde a lu Tolkien, par exemple. Et j'ai découvert quand j'étais jeune, et ça reste maintenant, le monde de la fantasy est impossible pour moi. J'ai commencé à lire des polars très jeune, surtout en fait Raymond Chandler, qui est pour moi le maître.
1: En tant qu'écrivain, vous vous êtes d'abord spécialisé dans le roman noir, dans le thriller psychologique. Alors ça, c'est pas forcément une littérature qu'on lit à l'école. Comment est-ce que vous êtes tombé dedans en tant que lecteur?
4: Quand j'avais 15 ans, je suis devenu le critique du cinéma pour le journal de mon lycée.
1: Ah, donc c'est par le cinéma, en fait?
4: Ah, le cinéma, mais aussi, j'ai lu tous les dimanches aussi, en fait, la revue littéraire dans le New York Times. Mmh. Et je commence d'aller à la librairie tout le temps, le nouveau Mailer, le nouveau Gore Vidal.
1: Mais c'était une obsession à vous entendre.
4: Tout à fait, et ça continue aujourd'hui. En fait, je suis très cinéphile. Une des raisons pour lesquelles je vis à Paris, c'est pour le cinéma. Mais aussi, je continue à lire 2 livres par semaine. J'achète des livres tout le temps.
1: Pourtant, j'ai lu, Douglas Kennedy, que plus jeune, c'était le théâtre qui vous intéressait, c'était Broadway.
4: C'était Broadway aussi. Une autre chose, quand je vais un ado, j'ai trouvé un système de voir la deuxième acte de tous les spectacles.
1: Comment
4: à Broadway. Je suis arrivé à l'entracte. Et je me suis mélangé avec des gens.
1: D'accord, vous n'avez pas du tout volé que des bandes dessinées, en fait. Vous avez volé les théâtres.
4: Mais j'ai vu beaucoup de deuxième actes, des grandes pièces. Et à l'époque, c'était plus facile. Maintenant, il y a un système contre ça. mais honnêtement, aussi, c'était une époque à New York extraordinaire.
1: Mais vous avez travaillé même à Broadway. Vous étiez régisseur, je crois.
4: Oui. C'était au début, en fait, mon rêve d'être, en fait, metteur en scène. Mmh.
1: Qu'est-ce qui vous a empêché d'être dramaturge, Douglas Kennedy?
4: C'est intéressant parce que je commence à écrire des pièces maintenant et peut-être il y a une pièce l'année prochaine à Paris, je vais pas dire ça.
1: Ah, c'est un petit scoop quand même.
4: Oui, mais peut-être. Pour moi, j'ai écrit 5-6 pièces de théâtre avec des représentations. J'ai un désastre. Quand j'avais 32 ans à Dublin avec une pièce. Et après ça, j'ai écrit mon premier livre.
1: Diriez-vous qu'il y a un petit peu du dramaturge que vous vouliez être dans vos romans?
4: Oui, toujours. Et aussi, grâce à des pièces de théâtre, mes romans sont très structurés, typiquement 3 actes. Mm-hmm. Je pense que j'ai un talent pour des dialogues aussi. Et chaque ligne de dialogue doit avancer le récit un peu.
1: Mais j'ai envie qu'on rentre justement dans la petite fabrique des romans de Douglas Kennedy, qu'on comprenne comment vous les écrivez. Un roman comme ce dernier, par exemple, qui s'appelle « L'homme qui n'avait pas assez d'une vie », ça vous a pris combien de temps en tout à écrire?
4: Le premier jet, c'était 9 mois et demi.
1: Oh, comme un enfant?
4: Oui. J'ai commencé avec aucune idée du trajet du roman, avec certains, en fait, dilemmes, certains problèmes, et surtout, en fait, mon personnage principal, qui est un homme avec beaucoup d'identité.
1: Que vous connaissiez déjà, puisqu'il était dans un roman que vous aviez écrit 30 ans auparavant.
4: Oui, tout à fait. Et après,

0: ça, c'était une question, en fait, de tous les jours. J'ai écrit au minimum 2 pages de
1: manuscrit. Vous n'avez pas de plan. Vous avancez comme ça.
0: Jamais.
1: À la Jack Kerouac. On y va, on fonce.
0: Oui, oui, mais Jack Kerouac, c'est un peu différent, Augustin, parce que oui, il a pris le Dexedrine, le Speed. Et la vérité est, typiquement, c'est 2 pages au début et ça augmente. Et après 9 mois et demi, j'ai un manuscrit de 850 pages.
1: Faut réduire, là.
0: Oui, tout à fait. Ouais. Et puis, j'ai pris 2 semaines de vacances et toute l'été, j'ai coupé 3 fois. Et enfin, j'ai livré à mon éditrice française, Caroline Ast. Et ça, c'était 550 pages.
1: Donc, on est presque sur 1 an, en fait.
0: Oui, 1 an. Oui, à peu près. Hemingway a dit que tous les premiers jets sont de la merde. Et je sais, c'est vrai. Il a dit, tous les first drafts are shit.
1: Vous êtes d'accord?
0: Je suis complètement d'accord.
1: Mais il paraît qu'en plus, vous écoutez de la musique en écrivant.
0: Toujours. Toujours. Et pourquoi? Parce que je suis seul.
1: Bon, ben, on en écoute de la musique ensemble. Je pense à une chanson que vous aimez beaucoup et que vous avez forcément déjà écoutée pour écrire une scène délicieuse et pétillante. Satin Doll de Duke Ellington. Vous êtes sur RTL avec Douglas Kennedy. Vous écoutez Variété, évidemment.

0: Satin Doll, classique de 1953, signé Duke Ellington. C'est l'une des chansons préférées de l'invité de variété cette semaine, Douglas Kennedy. Qu'est-ce qui fait remonter comme souvenir ce morceau?
1: Beaucoup de choses. J'ai grandi à Manhattan et quand j'avais 16 ans, en fait, je suis allé pour la première fois au Village Vanguard, qui était le club mythique du jazz. J'étais dans la file d'attente. Le mec à la porte m'a dit, vous avez quel âge? Et ne montez pas. Et j'ai dit, j'ai 16 ans. OK, vous pouvez trouver une place au bar. Vous pouvez fumer, mais si vous vous commandez l'alcool, au revoir.
0: Vous n'aviez pas de fausse carte d'identité comme tous les Américains?
1: Non, mais ma fille a eu ça, et elle avait raison, parce que c'est ridicule qu'on n'en ait pas.
0: Et alors, c'est ce jour-là où vous avez vu, quelques jours après la mort de Duke Ellington, une reprise de cette chanson par Ella Fitzgerald?
1: Oui, tout à fait, parce que, c'était une semaine d'après, en fait, la mort de Duke Ellington, et il y avait un concert dans un stade, dans le Bronx, et c'était l'orchestre de Duke Ellington, et ils ont dit, et maintenant, Madame Ella Fitzgerald. Et j'étais absolument scotché, et elle a chanté Satin Doll. Mais pour moi, New York, c'est le jazz, et ça reste un de mes passions privées.
0: Mais ça me paraît fou que vous puissiez écrire en écoutant de la musique. Comment vous parvenez à vous concentrer, Douglas Kennedy?
1: C'est facile, franchement. Je connais des écrivains qui ont besoin d'une vie comme un moine.
0: Comme un moine, oui.
1: Voilà, un silence absolu.
0: Oui.
1: Chaque mot écrit avec ma son.
0: Vous vous moquez.
1: Oui, voilà, etc., etc. Moi, j'écris dans le métro. Honnêtement, j'ai mon ordinateur portable dans mon sac à dos ici. Et entre, chez moi et Neuilly, j'ai écrit 200 mots de prochain roman. Et au milieu de tous les bruits de métro, j'ai demandé des jeunes écrivains, est-ce que vous aimez la solitude? Parce que ça, c'est un aspect de ce métier.
0: J'en ai pas fini avec vous, Douglas Kennedy. Je pense à une mélodie bien plus sombre. La terrible musique du suspense et de la noirceur que l'on trouve dans vos romans. On va en parler. Variété revient dans quelques instants.
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17: Et avec Douglas Kennedy surtout, qui fait paraître très prochainement, on l'a compris, l'homme qui n'avait pas assez d'une vie. Il nous en parle en avant-première dans Variété, de ce personnage qui s'invente des vies, qui orchestre sa disparition pour prendre de nouvelles identités. Ce livre, c'est un vrai page-turner, c'est-à-dire qu'on le lit d'un trait, comme souvent avec vous, mais c'est aussi un roman assez profond qui interroge notre insatisfaction dans la vie. Pourquoi est-ce que ça vous intéresse, l'insatisfaction des hommes, en particulier aujourd'hui, Douglas Kennedy?
18: Parce que c'est partout. C'est toujours partout. En fait, comme j'ai dit au début, on construit une vie, on accumule des responsabilités, et puis on pense, j'ai fait quoi? Oh mon Dieu, je suis ici.
17: Diriez-vous qu'elle est accrue, cette insatisfaction, par les réseaux sociaux, par un monde qui va de plus en plus vite, par des écrans qui sans cesse nous stimulent?
18: Je pense que c'est un monde d'une grande solitude. Partout, en fait, la solitude, c'est partout, et c'est drôle parce que c'est un moment complètement connecté en même temps, mais complètement déconnecté.
17: Oui.
18: Dans ce roman, en fait, mon narrateur, c'est un homme qui a vécu trois vies, et maintenant, comme j'ai dit, sa femme est morte, et elle a gardé un grand secret. Il y a un fils, Jack, qui a 25 ans maintenant, et il est blogueur à Los Angeles. Un homme qui n'a aucune idée que papa a un secret immense.
17: Papa a un secret immense. Ça serait une super belle façon de présenter le livre.
18: Oui,
17: papa a un secret immense.
18: Et puis, il a juste fait une blog au sujet d'un avocat de Hollywood. Qui a volé le scénario d'une cliente qui est mort. Et c'est un grand scandale, et ça a gâché la carrière de cet avocat. est l'avocat et le fils de mon narrateur de son premier mariage. Et cet avocat pense que son père est mort depuis 30 ans.
17: Papa a un secret immense, Douglas Kennedy. C'est une phrase intéressante à votre sujet, évidemment.
18: Oui.
17: Parce que, il faut le dire, votre père aussi avait un secret immense.
18: Un petit secret, oui.
17: Un autre travail que vous avez découvert à l'âge de 19 ans, un travail très romanesque d'ailleurs, vous pouvez nous le dire.
18: Oui, oui, c'était la veille avant mon départ à Trinity College Dublin, et j'ai dîné dans un resto japonais avec mon père. Mon père était grand buveur, et il a bu deux sacchettini, ça c'est un martini avec sake et vodka, c'est mortel. Et soudainement, un moment d'une vino veritas, et il m'a demandé, est-ce que tu comprends pourquoi j'étais, oui, au Port-au-Prince, et en Algérie, et depuis 12 ans, moitié de temps au Chili, oui. C'est ton travail, papa. Oui, mais j'ai un autre travail. Et j'ai découvert que papa était un agent de CIA.
17: Et alors, pas n'importe lequel, puisqu'il a participé au coup d'état de Pinochet.
18: Oui, tout à fait. Et aussi, il a couché avec la fille du ministre des Affaires étrangères dans le gouvernement d'Augusto Pinochet. Donc, mon père a couché avec le junta.
17: Vous étiez, en fait, obligé de devenir écrivain avec une histoire.
18: Oh oui, c'est le moment quand je suis devenu écrivain. J'en suis sûr de ça. Et c'est un de mes thèmes constants dans tous mes romans.
17: Vous auriez pu être agent double, vous?
18: C'est intéressant. Je vais dire quelque chose. Quand j'étais à Dublin, mon père, c'était des vacances de Noël à New York, mon père m'a dit, enfin, oui, je connais des gens qui sait que, en fait, vous êtes maintenant, tu es dans le théâtre, tu connais tout le monde, peut-être tu peux avoir une conversation à l'ambassade américaine. Et j'ai répondu, tu plaisantes, papa? Absolument pas. Je ne suis pas fait des trahisons comme ça, absolument pas, mais il m'a abordé de devenir agent, et j'ai dit non.
17: Vous savez, ce qui me fascine, en fait, chez vous, à force de vous lire Douglas Kennedy, c'est que j'ai l'impression que ce qui vous intéresse, c'est toujours de représenter les vices, les failles, les plus sombres secrets, le mal qui est à l'intérieur de nous. Comment ça se fait? Est-ce que ça se peut que ça vienne de là, justement?
18: Je pense que ça, c'est un aspect de la condition humaine. Franchement, en fait, le mal est... Tout le monde a des choses pathologiques. Tout le monde. Et il y a des choses franchement légères, il peut négocier avec ses démons.
17: Mais vous en faites le centre de votre intérêt, et puis vous fouillez, et puis vous triturez, et puis vous jouissez, j'ai l'impression, de faire souffrir vos personnages.
18: Ah oui, tout à fait, mais tout le monde adore les cauchemars des autres, et ça c'est vrai. Mais aussi, je pense que la vérité, la frontière entre, franchement, une vie normale et une vie qui est un bordel, c'est toujours juste à côté.
17: Alors, ce qui m'intéresse beaucoup, en fait, c'est que vos romans, ils ne traversent pas seulement les secrets et les failles des personnages, mais aussi ceux d'un territoire, des États-Unis. Et dans ce dernier, L'homme qui n'avait pas assez d'une vie, moi, je vais vous dire, j'ai été frappé par les allusions discrètes au coût de la vie, à l'ubérisation du travail, au manque de politique sociale.
18: Oui.
17: C'est à travers une rencontre avec un personnage secondaire, une remarque d'un sans-abri au coin d'une page, qu'on lit aussi un portrait très critique de l'Amérique d'aujourd'hui.
18: Oui, en fait, ce n'est pas un roman comme les Hommes au pouvoir de la lumière qui fait face directement les États-Unis, mais clairement, en fait, je vis dans la vie actuelle et honnêtement, on a le bit economy maintenant, comme on dit, et on a un moment quand c'est impossible d'être un membre de la classe moyenne et se vivre.
17: C'est pas pour rien que vous avez choisi San Francisco comme théâtre de ce roman.
18: Oui, c'est San Francisco, c'est le Montana aussi, c'est Los Angeles, surtout Los Angeles. Mais honnêtement, pour moi, Los Angeles, c'est en fait le vernis du succès, mais 98% des gens en fait sont dans un embouteillage constant. Ça, c'est une grande métaphore pour moi, Los Angeles. C'est le fait que c'est c'est un embouteillage de la circulation constant. Ça, c'est pour moi une grande métaphore pour les États-Unis. Tout le monde cherche quoi? Le succès, mais la vérité est, honnêtement, dans une société, quand on est complètement contrôlé par les monopoles et les plutocrates, on est toujours petit. Et ça, c'est passionnant maintenant.
17: Alors, qu'est-ce qu'on fait, Douglas Kennedy? On s'en va? On s'enfuit?
18: J'espère que un cycle.
17: On s'invente une autre vie?
18: Peut-être on s'invente une autre vie. Rien n'est permanent. Mais je pense que des choses dramatiques vont arriver pour changer tout maintenant. On est dans un trajet, très rigide et... Je ne sais pas. Et aussi, une autre chose, Augustin, on vit au milieu d'une révolution technologique. Et ça change tout maintenant. L'intelligence artificielle, depuis 2-3 ans, c'est omniprésente. Et ça va tout changer. Mais notre rapport avec la vérité, c'est quoi maintenant? Et ça, c'est aussi dans le roman. Aussi. Qu'est-ce que c'est notre rapport avec la vérité? Le fait que, est-ce qu'il y a une vie privée maintenant? Absolument pas. Absolument pas.
17: Ça vous met dans quel état, vous? Ça vous attriste? Ça vous met en colère?
18: Ça m'a donné beaucoup de matériel.
17: Douglas Kennedy, on reste ensemble encore quelques instants pour votre carte blanche, la petite capsule de fin d'émission que connaissent bien les auditeurs de variété et que vous allez nous dévoiler.
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17: Avec Douglas Kennedy, encore un tout petit peu, c'est la dernière partie de notre émission, le dernier chapitre, celui où je vous laisse ma place, je vous laisse le micro, Douglas Kennedy, la capsule temporelle, la carte blanche de l'invité. On a déjà eu des chansons, des confessions, une berceuse, des mots d'amour. Qu'est-ce que vous nous réservez?
18: J'ai décidé de terminer avec une moitié d'un chef-d'œuvre de W.B. Yeats,
17: le poète irlandais.
18: Irlandais qui a gagné le prix Nobel. Et ce poème qui était écrit en 1919 après la Première Guerre mondiale s'appelle La Seconde Venue. Et pour moi, c'est un miroir d'aujourd'hui. Et soyez indulgents avec mon français.
0: Vous en sortez pas mal, hein.
18: Oui, ok. Tenons dans l'agir toujours plus large. Le faucon ne peut plus entendre le fauconnier. Tout se disloque. Le centre ne peut pas tenir. L'anarchie se déchaîne sur le monde. Comme une mer noircie du sang. Partout, on noie les sans-élan de l'innocence. Les meilleurs ne croient plus à rien. Les pires se gonflent de l'ardeur des passions mauvaises. Sûrement que quelques révélations, c'est pour bientôt. Sûrement que la seconde venue, c'est pour bientôt.
0: Un poème qui laisse un peu de lumière surgir de l'Irlandais W.B. Yeats qui s'intitule La Seconde Venue, poème de 1919. Merci Douglas Kennedy pour ce cadeau, pour vos mots, pour votre générosité aujourd'hui en français. Je rappelle que votre dernier livre, L'Homme qui n'avait pas assez d'une vie, paraît jeudi prochain aux éditions Belfond dans une traduction comme toujours signée Chloé Royer et que c'est un très bon cru, faites-moi confiance. Merci à toute l'équipe de Variété, Marie-Caroline Mandon, ma productrice, Jacques-Alexandre Essosso à ses côtés, Damien Béchiot au son et Manon Grandière pour la préparation de cette émission. Variété revient la semaine prochaine, même jour, même heure, avec un acteur et réalisateur qu'on aime beaucoup et qui s'appelle Gilles Lellouche. En attendant, on continue la journée en musique avec le grand studio de RTL d'Éric Jean-Jean. Aujourd'hui, Stiletto et Christophe Maé enflamment le studio. Tout le monde est prêt, me dit-on, me chuchote-t-on dans le casque. Salut Éric.
1: Merci cher Augustin. À la semaine prochaine pour Variété. C'est toujours un plaisir d'écouter les interviews d'Augustin. Allez, bon week-end à tous. Dans quelques petites secondes, je vous propose de revivre un moment qu'on a partagé ensemble en direct le 11 mars dernier sur RTL. C'était en direct à partir de 20h. Nous avions un très grand studio et dans les invités du très grand studio, il y avait la jeune Stiletto, qui est la petite prodige du moment, hein, qu'on voit d'ailleurs comme amie des enfants en ce moment dans The Voice Kids. Et puis l'immense Christophe Maé. On revit ça dans quelques secondes sur RTL.
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6: Messieurs, dames, bonsoir. Ouais, je vous présente Amen à mes côtés. Ouais, yes.

0: le bonheur, il est là.
1: Il est là.
0: Il est bien là. Merci beaucoup.
2: Bonsoir à tous.
0: Merci, merci, merci. On m'a demandé de choisir 4-5 morceaux. Et puis j'ai, sans hésiter, j'ai choisi Bouquet de roses, qui est une chanson que j'avais écrite il y a quelques années pour mes deux fistons. Et puis c'est plutôt symbolique parce que le premier, en fait, c'est 18 ans aujourd'hui même.

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0: Merci.
1: Les applaudissements pour un prodigieux guitariste qui s'appelle Amen Diana. Merci infiniment d'être là. Et quelle joie de te voir ici.
2: Quel plaisir de retrouver la lumière.
1: Exactement.
2: Déjà, de te revoir, mais... de te retrouver. Et puis, vous aussi, messieurs, dames, merci. Ainsi que tous les auditeurs.
1: Et oui, et la dernière fois que je t'ai vu sur une scène, on était 22 000 à t'applaudir, c'était à Bercy, et j'avais l'impression d'être au Cap-Vert. Ouais. Ça reste un magnifique souvenir. Ensuite, on t'a un peu vu à la télévision reprendre ton rôle du frère du Roi Soleil, c'était rigolo ça.
2: Ouais, c'était cool. Ben écoute, ils m'ont appelé, ils m'ont dit on reprend la route, on fait une spéciale Roi Soleil, ça serait cool que... tu viennes là pour la passation, et donc j'y suis allé et c'était un joli moment.
1: Il y a beaucoup de voyages dans tes albums, notamment sur le dernier en date qui t'avait amené au Cap-Vert, et d'où d'ailleurs tous ces musiciens du Cap-Vert. Il avait, pour ceux qui n'ont pas vu la tournée, d'abord vous avez eu tort, il avait amené des musiciens du Cap-Vert que t'avais repéré sur une plage et que t'avais fait monter sur scène, c'est ça hein?
2: Ouais, c'est carrément ça. C'était extraordinaire parce que on était dans le bus. Amen était là, faisait partie de l'histoire, et c'est vrai qu'il y avait huit nanas qui étaient là, des chanteuses, danseuses extraordinaires, des percussionnistes, on appelle ça les batucadeiras.
1: Ouais.
2: Elles jouaient des percus, elles chantaient, et puis ça a été, enfin l'ambiance était folle et les gens, le public ont adoré quoi. C'était vraiment se plonger dans un univers et puis c'était cool.
1: Et toi-même te plonger dans tous les sens du terme, puisqu'il va au milieu de la salle pour parler, pour chanter avec les gens. Alors là, je me disais que pour cet album, c'était plutôt un voyage intérieur. Et d'ailleurs, quand je t'ai vu sortir ton harmonica sur la première chanson, sur Il est où le bonheur, et puis sur J'ai laissé, je me suis dit que c'était peut-être ça, au fond, la thématique de cet album qui m'a fait penser aux grands albums de la Stax ou de la Motown, ce nouvel album-là qui va arriver le 20 mars prochain. Est-ce que je me trompe en disant ça, Christophe?
2: Ça me fait énormément plaisir, en tous les cas, que tu le penses, mais c'est comme ça. C'est vrai que c'est un voyage intérieur. Il est vrai que, pour vous raconter de manière très sincère, comment ça se passe, c'est qu'à la fin d'une tournée, quand la lumière s'éteint, je m'éteins avec.
1: Eh oui.
2: Ça, il y a un moment comme ça, où il y a quelques semaines, quelques mois, où je me cherche. Et en général, c'est vrai que j'ai souvent la bougeotte. Donc, une époque, j'étais parti en Afrique à la fin d'une tournée. Puis après, j'étais parti à la Nouvelle-Orléans.
1: Ça, c'était Jean-Jacques Goldman qui t'avait dit de le faire.
2: Ouais, Cap-Vert. Et là, figure-toi, je sais pas si c'est comprendre de l'âge ou quoi, mais...
1: La cinquantaine, comme tu le chantes dans la chanson du nouvel album.
2: Je me suis senti assez bien chez moi, assez apaisé finalement, et je me suis inspiré des gens qui m'entourent, des gens qui donnent le plus de sens à ma vie, que ça soit ma famille, mes proches, le public. J'avais un désir profond d'écrire une chanson sur ces gens qui me suivent depuis. C'est pas ces gens qui me suivent, c'est ce lien qui s'est créé, en tous les cas, avec des gens qui viennent d'une tournée à l'autre depuis une vingtaine d'années. C'est juste extraordinaire. Et je voulais juste leur dire merci. Donc, j'avais une boucle comme ça qui tournait. Il y a que de l'amour chez toi. Et puis, je suis allé voir notre ami Paul École.
1: Eh oui, qui est un auteur, qui est un des plus grands auteurs. Je suis hyper fan, c'est pour ça que tu te retournes vers moi, mais je suis très fan de ce qu'il fait. Il travaille avec Calogero, mais beaucoup avec toi. Et c'est un des plus grands auteurs de chansons.
2: Ouais, je pense qu'à une époque, il y avait des gens comme Alain Bachung qui s'entourait de Jean Foc.
1: Bien sûr.
2: De Boris Berman. Mmh.
1: Mais on a eu tous ces grands auteurs, Claude Lemel, etc.
2: Ouais, carrément. Et puis ouais. Je pense que Paul École est vraiment dans cette lignée, quoi. Ouais. En tous les cas, moi, je prends énormément de plaisir à travailler avec lui. Et pour revenir sur l'album, c'est vrai que c'est un album qui est né à la maison. Je crois que c'est l'album le plus intime finalement que j'ai jamais fait.
1: Il y a une chanson en ouverture. J'ai eu la chance d'écouter l'album un peu en avant-première. Il sort le 20 mars. Hein, qui s'appelle Fête foraine, où t'as vraiment l'impression de te retrouver avec les cuivres de la Tamla Motown dans les années 60. Et c'est ça qui est chouette. Et c'est au fond ça ton voyage intérieur. Parce que quand il a un harmonica entre les mains, Christophe Maé, c'est simplement parce que ton idole de jeunesse, c'est Stevie Wonder.
2: Carrément. C'est lui qui me donne cette envie de... Et un morceau bien précis. J'ai 14 ans, j'ai une polyarthrite aiguë, déformante, une maladie des os. Et là, je vais rester un an à ne pas aller au collège. Et je suis allongé chez moi. Et là, on m'offre un album double aquarium de Stevie Wonder.
1: Ouais.
2: Et il y a un morceau qui s'appelle Boogie on Reggae Woman. Et à 2 minutes et quelques, il joue de l'harmonica. Et ça m'est tombé dessus comme ça. Je regarde la pochette et je vois que c'est lui qui joue de la drum, qui chante, qui joue de l'harmonica, et puis je me dis, oh, Et je sais pas, ça m'a fasciné. Il y a quelque chose qui s'est passé comme ça. Et dans ma tête, je voulais devenir un harmoniciste choriste derrière les vedettes. Je m'imaginais pas en
1: la frontman. Ouais.
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3: Avec Christophe Maé. Écoutez cette belle chanson tirée de ce nouvel album de Christophe, La Fête Foraine, qui parle de ta maman.

0: Maé dans ce très grand studio. Alors, c'est tiré d'un album qui s'appelle Fête foraine et dans lequel t'as réussi un prodige. T'as réussi un prodige, mon Christophe, c'est de déloger d'Astafor, le barde Cabrel, qui chante une chanson avec toi, qui est une très très jolie chanson, qui s'appelle La boutique des rêves. Ouais. Comment t'as réussi à l'avoir, le Francis?
1: Écoute, je crois qu'avec Francis Cabrel, ça se passe très simplement ou ça ne se passe pas du tout. Et là, nous, ça s'est passé très simplement. En fait, j'écris une chanson qui s'appelle La boutique des rêves et qui raconte tout simplement la vie d'un artisan. Musicien, auteur, compositeur, c'est un gars qui est dans son atelier et qui va chercher des mots, des notes et puis qui crée des sentiments.
0: Elle m'a fait penser à Il changeait la vie.
1: Ouais.
0: De Jean-Jacques Goldman. C'est un peu la même thématique de chanson. C'est hyper beau.
1: Et donc j'appelle Francis. Cette chanson aboutit et puis je l'entends. Hein, j'entends sa voix et c'est tellement moi l'image que j'ai depuis tout petit. De ce gars, c'est ça. Je l'imagine tout seul chez lui avec son stylo, sa guitare, à chercher, à faire au mieux voilà. Et puis c'est mon pote de toujours. J'ai envie de dire. J'avais l'impression de le connaître avant de le rencontrer. Quand on approche son idole, c'est carrément mon idole. C'est c'est cette personne-là qui m'a donné envie de faire ce métier.
0: Ah, oh, c'est chouette.
1: Ouais. Et quand on approche quelqu'un qu'on admire, pour qui on a beaucoup d'admiration comme ça, on a toujours un petit peu peur parce que t'as peur d'être déçu et en fait, là, ça s'est passé, ça a été une évidence, quoi. Je l'ai appelé, je lui ai dit, écoute, je viens d'écrire une chanson qui parle de ce métier que tu connais mieux que personne. J'entends ta voix. Il me dit, envoie-moi la chanson. Je vis un petit peu avec, et puis il m'a rappelé quelques jours après. Je suis allé à Astafor, figure-toi, enregistrer.
0: Stylé dans cette espèce de pièce, là.
1: Je suis allé à Astafor enregistrer, c'était très cool. On a passé toute une journée, la veille de mes 50 ans.
0: Mais ben voilà, bouclons la boucle. L'album s'appelle Fête foraine. La tournée commence le 26 septembre à Rouen. L'Accor Arena, il y en a déjà deux de réservés, les 19 et 20 novembre. Mesdames, messieurs, une ovation pour ce garçon formidable.
1: Merci,
0: Christophe.
1: Merci beaucoup.
0: Et on se revoit très très vite à RTL. On va pas se laisser comme
1: merci
0: ça.
1: Merci beaucoup.
0: C'est le grand studio RTL. En ouverture, on a eu Christophe et dans quelques secondes, une de mes vraies chouchoutes. On la suit avec tendresse depuis le début de sa carrière. Elle s'appelle Stilto, elle arrive.
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7: Les informations d'RTL, c'est avec Antoine Galen. Bonjour Antoine.
9: Bonjour Eric, bonjour à tous. Match décisif entre Nantes et Marseille, 32e journée de Ligue 1. D'un côté, l'OM espère sauver sa fin de saison et de l'autre, les Canaries sont à deux doigts de descendre en Ligue 2. On retrouve Philippe Audouin en direct de la Beaujoire. Philippe, le match est sur le point de commencer.
10: Oui, il vient même de débuter, Antoine, à l'instant. Et ce sont deux équipes au pied du mur. Hein. Marseille, sixième du classement, 4 points de retard sur le podium, synonyme de Ligue des Champions la saison prochaine. Et on sait combien cet objectif est important pour l'OM. Très mal en point en ce moment. 4 points pris seulement sur 15 possibles lors des 5 dernières journées des Marseillais. qui sont en manque de cohésion et qui ont bien du mal à se mobiliser dans cette fin de saison pourtant importante. Et les Nantais, de leur côté, la situation est encore plus critique pour eux, puisque les Canaries sont avant-derniers du classement depuis 3 mois au bord de la Ligue 2, vous l'avez dit, et il faudrait un miracle dans les 3 derniers matchs pour que ils s'en sortent, eux qui n'ont plus gagné depuis 8 matchs. 25 à 30 000 spectateurs à la Beaujoire. Météo maussade, bien à l'image du bulletin de santé des deux équipes. C'est parti depuis un peu plus d'une minute. Rien à signaler pour le moment.
9: Merci Philippe Audouin. En direct de la Beaujoire et les autres matchs de la journée, PSG Lorient à 17h, Metz Monaco à 19h. Les Messins sont obligés de l'emporter, sinon c'est la Ligue 2. Et puis à 21h05, Lens se déplace sur la pelouse de l'OGC Nice. Allez, on reste sur le rectangle vert pour ce choc en football féminin. Les Lyonnaises reçoivent Arsenal en demi-finale retour de Ligue des Champions. Direction le Groupama Stadium où on retrouve Raphaël Vantard. Raphaël, le match vient de commencer.
11: Oui, et depuis 2 minutes, 0-0, LOL Lyon, les filles de l'Olympique Lyonnais doivent effectivement remonter un handicap d'un petit but dans cette demi-finale de Ligue des Champions féminines. Les Lyonnaises jouent face à Arsenal. Elles ont perdu la semaine dernière 2-1 à Londres. Les voilà aujourd'hui pour le match retour, avec évidemment ce rêve pour les Fenottes d'une 12e finale de Ligue des Champions. Elles qui ont remporté ce trophée à 8 reprises déjà, alors que les Lyonnaises étaient tout près d'égaliser à l'instant, de marquer ce premier but qui égaliserait sur un total de 2 rencontres. Vous l'entendez, il y a énormément de monde, près de 20 000 personnes qui sont présentes dans ce Groupama Stadium pour pousser ces Lyonnaises à l'exploit. Un exploit qui serait sans précédent. Si elles arrivent à être en finale, ça serait la 12e fois. Exploit sans précédent dans le sport féminin et dans le sport collectif français. 0-0, mais les Lyonnaises dominent ici au Groupama Stadium.
9: Merci Raphaël Vantard en direct du Groupama Stadium. On croise les doigts pour les Lyonnaises. Il y aura

0: des Hauts-de-France jusqu'en Méditerranée. Le soleil est sorti. Ce soir, attention aux orages dans le sud-ouest. Les températures jusqu'à 19 degrés à Bordeaux, 23 à Rouen, 24 à Bourges. 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Retour au grand studio avec Éric Jean-Jean.
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2: Voici maintenant une artiste pour laquelle j'ai vraiment une tendresse folle. Dès son premier single, d'ailleurs elle va commencer avec ça. Ça a commencé par des posts hyper rigolos sur les réseaux sociaux. Et puis ensuite c'est devenu des chansons, c'est devenu un album, une tournée de Zénith. Je l'ai vu au Zénith de Paris, d'ailleurs vous étiez peut-être là. Cette fille est formidable, elle a un talent fou. Elle a fait la suite de son premier album qui s'appelle La Fille Lacrymale. Je voudrais une ovation s'il vous plaît pour Stilto. Qui nous rejoint maintenant? Alors j'ai envie de dire merci d'être là, tu vas bien?
3: Oui, super, je suis trop contente d'être ici.
2: Eh bien, sois la bienvenue, regarde. Voici maintenant Stilto, tu vas nous faire la chanson, la première chanson, tu veux bien?
3: Oui, bien sûr. Je veux dire ce que c'est?
2: Ouais, ça me ferait plaisir.
3: Bah, c'est Faut que tu m'aimes.
2: Vous avez le droit de la chanter avec nous, hein, c'est ça, on est en direct sur RTL. Et moi, j'aimerais bien que de l'autre côté du poste, on vous entende justement chanter avec Stilto. Ah
3: ouais, si je tends le micro, vous chantez?
4: Oui.
3: Vous êtes sûr?
4: Oui.
3: Je vais vous tester. Faut que tu m'aimes, car moi toute seule, j'y arrive pas. Faut que tu m'aimes, faut que tu la trouves jolie ma foi. Et mes poèmes, quand même, faut que tu m'aimes.

0: comme moi.
1: Bravo.
0: Merci.
1: Bravo.
0: Merci les amis, vous avez des voix formidables. Vous chantez très très bien. La prochaine chanson, elle s'appelle Problème Problème. J'espère qu'elle sera votre solution pour...

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Merci beaucoup. Merci. Alors, ta prochaine chanson. Merci beaucoup. La prochaine chanson, elle s'appelle Fille lacrymale. Une fille lacrymale, c'est une fille qui pleure beaucoup. Je vais pas plomber l'ambiance, enfin un petit peu, mais je vous jure, je vais bien. C'est juste que je pleure très souvent. Je pense que j'ai beaucoup d'eau dans mon corps. Et quand j'étais petite, je voulais essayer de cacher ça. Maintenant, j'ai 28 ans. J'ai 28 ans de dimanche. Donc j'ai compris qu'en fait, fallait que j'essaie d'arrêter. Ah, on applaudit pour mon anniversaire, c'est sympa. Merci. Je me suis dit qu'il fallait que j'arrête d'essayer de cacher toutes mes larmes et que j'étais comme ça et je suis faite comme ça et au moins je suis très hydratée et c'est super. Cette chanson, elle est pour toutes les filles, tous les garçons qui nous écoutent. Vous, si vous êtes avec moi ce soir et que vous pleurez beaucoup, j'espère qu'elle saura vous faire du bien.

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0: Still Two en live dans le grand studio RTL.
1: Merci.
0: En fait, t'es une fille lacrymale, mais je sais depuis le 6 mars dernier que t'es aussi une fille qui a plus mal. Écoutez.
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0: C'est une chanson qui s'appelle La fille qui a plus mal. En fait, c'est une nouvelle édition de ton album avec des chansons totalement inédites. Et il a été lancé, ce petit bout d'album, avec un film que tu as fait avec un acteur qu'on adore.
1: Oui. Ah cool, on va parler de ça, ça me plaît.
0: Franck Dubosc, qui joue le rôle d'un psy, qui te pose des questions.
1: Un psy qui me déteste, c'est important de le dire. Il me dit, mais meuf, tu chantes mal, tu remplis des salles juste parce que t'as des abonnés. Il est hyper hautain dans la vidéo. C'était trop bien de filmer ça avec lui. C'était trop fun en fait. J'adore apporter un peu de fun quand je parle de mes projets.
0: C'est cool. Mais c'est aussi, je pense, ce qui fait tout ton charme, c'est-à-dire l'humour au travers.
1: Et je suis obligée parce que vu mes chansons, si je pars un peu drôle quand j'en parle. Bon.
0: Et dis, moi, depuis la première seconde où j'ai entendu Faut que tu m'aimes, je suis tombé amoureux de ton travail et je me suis dit cette fille elle est formidable. Mais quelle année tu viens de passer? La première fois aux Enfoirés, c'était comment?
1: Oh, c'était trop bien. Bah, il y avait Christophe.
0: Bah oui, Christophe que t'as croisé tout à l'heure en backstage,
1: ouais,
0: qui était là avant nous, que tu recroiseras d'ailleurs au festival ODP,
1: oui,
0: à Talence, hein, où tu vas venir chanter.
1: Bien sûr.
0: Et puis aussi un premier Zénith de Paris. J'ai eu la chance d'y assister. Ça, c'était comment?
1: C'était fou. J'arrive toujours pas à réaliser que j'ai fait cette salle. C'était incroyable. J'avais des invités incroyables. J'ai invité Ben Mazuet et Elena, qui sont mes grands amis de la vraie vie et sur scène aussi. Et fallait me voir. Hein. J'avais un énorme sourire tout le long. Mes musiciens, ils étaient en mode, mais arrête de sourire pendant les balances. C'était presque bizarre. J'étais comme ça tout le temps. C'était fou.
0: Qu'est-ce que t'as ressenti? Je pensais à toi. J'étais peinardement assis. Je te regardais monter sur scène. Je me demandais ce qui se passait dans ta
1: tête. Mais moi, j'étais peinardement sur scène, quoi.
0: C'est vrai.
1: Ouais, franchement, j'ai réussi à profiter de chaque minute. C'était trop bien. Et là, la tournée continue. Et bon, c'est des salles quand même plus petites que le Zénith, mais on donne toujours la même énergie et on adore.
0: On verra la foire de Chalon-Champagne d'ailleurs, qui est avec RTL. Et puis le 11 juin, le festival ODP pour l'œuvre des pupilles des pompiers.
1: Oui.
0: Cette fille, je vais vous dire pourquoi elle est doublement formidable. Elle est venue l'an dernier. Il pleuvait ce jour-là. Il y avait Ben Mazuet qui était avec toi. Donc on n'a pas pu jouer. C'est un festival qui se joue à Bordeaux. Et tu nous as promis que tu reviendrais et tu reviens cette année.
1: Mais je vous ai promis, je vous ai supplié. Hein, j'avais trop envie de faire ce... Franchement, j'ai trop envie de faire ce festival. Je suis trop content.
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0: Still Two qui a 2 musiciens à ses côtés. Je voudrais que vous les applaudissiez. Léandre Vilches qui est à la guitare, Alexandre Perrault au clavier. Et pendant la page de pub, on a eu droit à un blind test de pub. Les gars, vous êtes formidables. Non, vraiment, merci d'avoir animé justement cette page de pub pour le grand studio RTL. Je propose quand même maintenant une chanson, si tu veux bien, Still Two. C'est une chanson qui s'appelle Désolé, pas désolé.
15: Tout à fait. Merci à la personne qui a crié. Vous pouvez tous recrier ensemble quand même. Les gens l'attendent, hein. C'est fou. Elle vient de sortir, c'est fou.

0: je sais pas.
1: Merci beaucoup.
2: Désolé, pas désolé, c'était Stilto. Le 6 mars dernier est sorti La fille qui a plus mal, cette nouvelle chanson qui s'ajoute à justement cette fille lacrymale, et on repart sur les routes de France. Alors Douchy-les-Mines, Val-de-Ruelle.
1: Ne ris pas.
2: Non.
1: Chaque soir est un Olympia, les amis.
2: Mais bien sûr.
1: Oui.
2: Ensuite, il y a Sérignan, Perpignan, et puis le Festival Odé Pétalence le 11 juin. Le 30 août, ce sera la Foire de Chalon. On est tous là-bas avec RTL, donc ça risque d'être extrêmement sympa. La suite des événements pour toi. Est-ce que tu es en train de travailler sur des nouvelles chansons? Parce que là, il y a les nouvelles chansons qui viennent de sortir.
1: Alors, attends, je les ai sorties il y a moins d'une semaine, les nouvelles.
2: Oui, mais c'est un complément d'album. C'est pas un nouvel album.
1: Oui, c'est vrai. Mais je les considère quand même comme une nouvelle partie de mon projet, une évolution en tout cas. Donc là, maintenant que je vais mieux, j'attends d'aller un peu plus mal et je commencerai à écrire d'autres chansons pour le futur album, j'imagine.
2: Comment ça se passe d'ailleurs, l'écriture des chansons, Silto?
1: Alors moi, je suis pas très organisée. J'ai longtemps cherché la recette pour être une vraie artiste, une super autrice. En fait, moi, j'écris beaucoup dans mes notes en vrac. Enfin, là, j'ai pas mon téléphone, mais je pourrais l'ouvrir. Et aujourd'hui, j'ai écrit donc entre ma liste de courses et des trucs pour mon chien. Il y a des paroles un peu deep. On dirait que je suis hyper déprimée. Et en fait, quand je suis en studio, après, je reprends un peu mes notes de mon ordi, de mon téléphone, de mes carnets, parce que j'ai des carnets de chanteuse. Et je fais un peu un micmac de tout ça, et ça m'inspire, et j'écris beaucoup, beaucoup. Moi, j'aime bien utiliser plein de mots.
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0: Voilà, c'est fini pour aujourd'hui. Merci Christophe May et Stilto. Alors, vous avez compris, hein, c'était une partie de ce très très grand studio. La deuxième partie, je vous la diffuserai une autre fois. Pour l'instant, on s'embrasse, on se dit demain. Rendez-vous à partir de 10h15 pour Stop ou Encore. Allez, ciao.
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11: Bonjour à tous, Isabelle Piana avec vous jusqu'à 18h pour rire avec les meilleurs moments des grosses têtes de Laurent Ruquier sur RTL. Prenez le temps, installez-vous. Ce jour-là, Yoann Riou dévoile sa nouvelle allure le 20 décembre 2024 entre les réactions de Laurent Baffy et de Philippe Gueluc.
12: Ah non, parce que vous ne reconnaissez pas Yoann Riou, vous êtes d'accord, Philippe Gueluc? Ah,
13: j'ai vu la moitié du type que je connaissais.
12: Ah ben non, sa moitié, on l'a pas vu encore. Non, mais elle s'appelle Nathalie.
13: Je parle du poids et de la circonférence.
12: J'ai cru que vous alliez dire la circoncision.
13: Ah non, là,
12: il aurait perdu peu.
13: Ah mais non, mais c'est pas parce qu'il a une coiffure de gland qu'il est circoncis du bas.
14: J'ai découvert à 46 ans le lèche-vitrine. C'est un truc de dingue. J'ai découvert Anthony Garçon.
12: Et elle aussi.
14: Non mais c'est dingue, Anthony Garçon, Figaret. Et là je vais acheter une paire de Westin, parce que vous savez ces chaussures un petit peu pas mal quoi.
15: Weston, oui.
14: Ah, Weston, pardon. Non mais je découvre la vie, Julie, ça.
16: Il a dit à Marcella Kelkin tout à l'heure.
14: Mais regardez, c'est dingue quand même. T'as vu, vous avez vu le petit veston, la petite veste?
16: Ah, c'est joli, mais l'odeur est toujours là.
12: Hein. Et c'est vrai, vous êtes métamorphosé. Mais alors, oui, faut le dire à nos auditeurs, métamorphosé physiquement, mais aussi vestimentairement. Avant, il venait avec des chemises de Carlos. Là, maintenant, il est d'une sobriété totale, quasi élégant, il faut bien dire. Même Bellamy est plus plouc que lui.
14: C'est vrai, c'est vrai.
13: Par contre, il est toujours aussi con.
14: Mais c'est dingue comment on prend confiance vite dans la vie. Mais là, j'ai pris confiance. J'adore me regarder, alors qu'avant, je n'aimais pas me regarder.
12: Mais ah, oui, on n'exagère rien non plus.
13: Nous, on n'aime toujours pas.
12: Ouais. Qu'est-ce que vous en pensez, Julie? Il devient un homme fréquentable.
17: Mais non, mais tu fais de la radio, surtout. Donc, on ne va pas trop te voir, en fait.
16: Si vous l'encouragez, il va se caresser devant nous.
14: Est-ce que, Laurent, vous adorez un petit peu les belles petites marques? Vous enverrez avec vous dans un faire du shopping, pourquoi pas?
12: Je vous enverrai. Oui. Moi.
14: Non, est-ce que vous...
16: Mais remettez les mots dans l'ordre.
14: Est-ce que vous pourriez m'emmener un jour, une après-midi, voilà, faire du shopping ensemble? Balenciaga, des belles choses, quoi.
13: Mais il prend pour Pretty Woman, maintenant.
12: Mais je paierais pour ne pas faire ça. Hors de question que j'aille dans un magasin me foutre la honte avec vous.
14: On a passé le meilleur moment ensemble, c'était sur un trottoir, vous vous rappelez, quand même, à Vienne. Mais oui, à Vienne, on devait aller en discothèque, on avait fait pendant 200 mètres, on avait fait le trottoir à Vienne.
12: C'est votre meilleur moment,
14: et
12: ça.
14: Oui.
12: Et on a rien rapporté.
13: Comment est-ce qu'on peut avoir perdu autant de poids et rester aussi lourd?
12: Première citation, une citation pour Brahim Belizer, qui habite Paris 14e, qui a dit « Le tennis et le ping-pong, c'est la même chose, sauf qu'au tennis, ils sont debout sur la table. »
14: Coluche.
12: Coluche, bonne réponse. Évidemment, bonne réponse de Laurent Baffie. Une citation pour Gérald Franou qui habite les Angles, qui a dit « Le soleil se lève avant moi, moi je me couche après lui, nous sommes quittes ».
17: Sagan.
12: Non, pas Sagan, c'est joli hein, quand même. Oui. On va dire c'est un des écrivains préférés de Philippe Bouvard.
16: Alphonse Allais.
12: Non.
16: Jules Renard.
12: Alors, oui. Jules Renard, oui. Laurent Baffie était déjà là à l'époque de Bouvard. Bravo Laurent, deuxième réponse. Pour Florence Moinet, qui habite Rion dans le Puy-de-Dôme, qui a dit « Cette femme s'est tellement fait rehausser le visage qu'il faut monter sur une petite échelle pour lui parler. »
17: Ah bah Guitry, non ?
12: Ah, c'est pas Guitry, mais...
16: Groucho Marx.
12: Un triplé de Laurent Baffy. C'est Groucho Marx. Une citation pour Charles Pioche, qui habite Vermonton, dans le Puy-de-Dôme. Citation d'actualité, puisqu'on n'a jamais été si proche de Noël, et aussi du réveillon de la Saint-Sylvestre, qui a dit « Pendant la nuit du réveillon de la Saint-Sylvestre, à 00h30, j'appelle des amis à New York, et c'est amusant d'avoir au bout du fil des gens de l'année précédente. »
16: Jean-Yann ?
12: Jean-Yann, non.
16: C'était une grosse tête.
12: Oui. C'est toujours une grosse tête.
14: Philippe Gueluc.
12: Oui, c'est Philippe Gueluc. Bonne réponse de Yoann Rioux.
15: Je le sais, je le savais évidemment. Et je laissais passer
16: une minute
15: pour essayer d'avoir Shakespeare, pour avoir Woody Allen.
14: Laurent, qu'est-ce qu'il faut faire pour être cité aux grosses têtes?
12: Ah bah, être drôle et c'est pas gagné pour vous. La citation suivante d'ailleurs sera plutôt pour Monsieur Bellamy. C'est Gérald Monard qui espère un chèque RTL à Valravillon dans l'Yonne, qui a dit « Si un chef d'orchestre qui vient de diriger une œuvre de Beethoven n'a pas besoin d'aller chez l'ostéopathe, c'est qu'il a mal fait son boulot. »
14: Bouteiller.
12: Pierre Bouteiller. Bonne réponse d'Olivier Bellamy. C'est Pierre Bouteiller. Une citation maintenant, elle est jolie celle-ci, pour Joanne Aymon qui habite Reims, qui a dit « C'est formidable d'avoir découvert l'Amérique, mais franchement, il aurait été encore plus incroyable qu'on passe à côté.
17: » Ah merde.
14: Carsozon ?
12: Non.
16: C'est mort ?
12: Ah oui, c'est quelqu'un qui d'ailleurs était américain et il savait de quoi il parlait, vous voyez.
15: Mark Twain !
12: Une bonne réponse de Philippe Gueluc, bravo, c'est bien Mark Twain. Ah, j'aime bien cette citation aussi, et cette fois c'est pour Pierre Pénilla, qui habite Razac sur l'Isle, qui a dit « Personne ne gagnera jamais la guerre des sexes. Il y a beaucoup trop de fraternisation avec l'ennemi.
17: Oh. » Ça c'est un macho, un vieux.
12: Ah oui, c'est vrai qu'il était...
17: Un vieux macho.
12: D'ailleurs, il est mort il n'y a pas longtemps, il est mort en 2023.
17: Ouh.
12: Et il n'était pas tout jeune hein, quand il est mouru.
14: Acteur ? Un acteur ?
12: Je fais exprès les fautes, je tiens à rassurer ceux qui voudraient jamais écrire en disant « Dis pas, il est mouru, il est con.
15: » Vous êtes pardonnu.
12: Oui.
17: Il était journaliste.
12: Alors, il n'était pas journaliste, il était diplomate.
16: Edgar Faure,
12: non. Non, un grand diplomate, d'origine allemande, mais avec la nationalité américaine.
16: Ah oui.
14: Kissinger.
12: Le premier à avoir dit Henri Kissinger, c'est Yoann Rioux. Bravo, Yoann. Ah, j'aime bien celle-ci. Alors, je sais pas si elle fera rire, mais je trouve ça assez fin, assez joli. Et c'est pour Emmanuel Denier, qui habite Choret, dans les Deux-Sèvres, qui a dit « Je voudrais mourir pendant mon sommeil, mais alors, sur le matin et seulement après une bonne nuit. »
15: C'est un Français qui a dit ça ?
12: C'est un Français. Moi, je trouve ça très joli. Je voudrais mourir pendant... Je trouve
17: Dalida.
12: Ça... Dalida, non, mais c'est pas bête, effectivement. Elle voulait mourir sur scène.
17: Ouais, non, mais c'est passé pour ça.
12: Oui, voilà. Tandis que là, vous connaissez la chanson « Je voudrais mourir sur scène », Yoann Rioux ?
17: Ah.
15: Je voudrais mourir sur scène.
12: C'est comme ça qu'on connaît les homos.
14: Oh, c'était trop dur, j'ai résisté pourtant, mais j'ai pas pu.
12: Ça, c'est un test infaillible dans une soirée.
14: Hein. Ça va, on a compris.
12: Je vous le conseille, quand vous avez un doute, qui peut me chanter Dalida?
14: Oh, je me suis fait avoir comme un bleu.
16: Un petit Mylène Farmer.
12: Je voudrais mourir pendant mon sommeil, mais sur le matin, seulement après une bonne nuit.
17: C'est un homme ou une femme ?
12: C'est un homme qui a dit ça, un homme qui est mort il y a 14 ans, à peu près. Et d'ailleurs, il avait fait les grosses têtes à l'époque de Philippe Bouvard, pas longtemps, mais quelques grosses têtes.
16: Galabru ?
12: Parce qu'il était amusant.
16: Michel Galabru,
12: non.
17: Mais il était un comédien ?
12: Un comédien. Il a commencé acteur, mais il a fini. Alors, je vais vous aider parce que je vois bien que c'est difficile.
17: Il a fini alcoolo.
12: Non, alcoolo, ça, je vais vous dire, il picolait pas mal. Peut-être même que vous avez tourné avec lui, Julie Ferrier. Car c'était un réalisateur avant tout.
16: Ah, Chabrol.
17: Oh, Chabrol.
12: Claude Chabrol, ah, oui. Bonne réponse de Laurent Baffie.
17: J'ai pas eu la chance de tourner avec lui.
12: Bravo Baffie, c'est vraiment un grand chelem.
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11: Le 26 janvier 2017, Ariel Dombal, Philippe Geluck et Sophie Davant s'interrogent sur une décoration qui fait polémique dans Paris.
12: La question concerne le quartier du Marais qui connaît une vive polémique en ce moment. Gérard Simonet, président d'une association, n'est pas content parce que dans le Marais, il y a des choses qui ne lui plaisent pas du tout. Quoi donc ?
37: Les juifs et les PD.
11: C'est par rapport aux homos, c'est ça ?
12: Eh ben, même pas.
37: Même pas.
12: Même pas.
37: Les pigeons ?
12: Des ça, pigeons, non.
11: Ça n'a rien à voir avec la fermeture des voies sur berge. Hein.
12: Du tout.
37: Ça n'a rien à voir avec moi, parce que j'y habite.
12: Ah, vous y habitez, vous aussi, monsieur Titoff ?
11: Oui,
12: ça en fait deux.
37: Il y a des crottes de chiens.
12: Trop de crottes de chiens. Pas du tout, Sophie.
11: Non, est-ce que ça a un rapport avec des boutiques de luxe ?
12: Non plus.
37: Avec la circulation des voitures automobiles.
12: Non plus. La mairie, en tout cas, a fait savoir qu'elle ne changerait rien et qu'il n'était pas normal que ce monsieur, monsieur Simonet, président fondateur de l'association des riverains du Marais, proteste.
37: Ah, c'est un emmerdeur, quoi.
15: Il donne pas l'horaire des marais. C'est... Marais haute, marais basse.
37: Est-ce que c'est parce qu'il y a parfois c'est piétonnier ?
12: Non.
38: C'est une histoire de parcmètre, de
12: plus.
38: Prix des places.
12: Non plus.
38: Il y a des souris ou des rats ?
12: Non.
11: C'est un rapport avec les préservatifs ?
12: Encore moins.
11: Encore moins.
15: Des enfants ?
12: Des enfants, non.
15: Les des écoles ?
12: Non. Alors attention,
11: on peut pas se faire livrer. On peut pas se faire livrer du sperme frais ?
12: Non, c'est provisoire. Donc, Monsieur Simonet, de toute façon, dans tous les cas, sera tranquille dans quelques temps. Parce
15: que c'est les panneaux électoraux.
12: Du tout.
15: Il avait la photo de machin en face de chez lui. Il n'était pas content.
37: Des travaux.
11: C'est un restaurant.
37: Il y a des travaux.
11: C'est un restaurant. C'est
12: ce n'est pas lié au restaurant.
37: Pas lié à des travaux ?
12: Non plus.
0: C'est lié à, c'est plutôt la nuit ou, le, ou la journée?
12: Il y a aussi un restaurateur italien qui n'est pas content non plus. D'ailleurs, ils sont quelques-uns à ne pas être contents. Mais enfin, je trouve ça un peu quand même abusé.
38: Oui, on éteint les rues la nuit.
12: Ce n'est pas lié.
0: Vous dites que le problème va être réglé. C'est quoi exactement? C'est parce que c'est un rapport avec Scarlett Johansson, par exemple?
12: Le problème va se régler naturellement.
37: Avec l'hiver qui va finir.
12: Non, mais parce que c'est provisoire, cette affaire-là.
0: Donc c'est des travaux. C'est un rapport avec des travaux.
12: Ça reviendra dans un an, mais c'est provisoire.
15: C'est une œuvre d'art.
12: Du tout.
0: Est-ce que ça a à voir avec la lumière des réverbères?
12: Vous auriez dû voir ça si vous habitez ce quartier quand même, monsieur Titoff.
37: Oui, c'est dans tout
12: le Marais. Et monsieur Semoun, oui, c'est dans tout le Marais, oui.
1: Vous dites provisoire, est-ce que c'est une multiplication des lumières pour Noël ou un truc
12: on
1: comme ça?
12: On se rapproche, madame Dombasle.
0: C'est une fête annuelle?
12: C'est une fête annuelle, oui.
15: C'est les décorations, c'est des décorations pour le Nouvel An chinois.
12: Les lanternes rouges du Nouvel An chinois. Ah bah voilà. Bonne réponse de Philippe Gueluc et Franck-Olivier Gisbert.
15: Ah oui, c'est l'année du poulet.
12: Les lanternes déployées dans le Marais pour le Nouvel An chinois ne plaisent pas à certains riverains qui s'en sont plaints. Ils invoquent la sauvegarde du quartier. Ils disent qu'il n'y a pas de raison que les Chinois mettent des lanternes pour leur Nouvel An, des lanternes rouges là qui sont accrochées.
1: Oui.
12: Bon, alors on les a. C'est vrai, il faut le dire, un peu forcé parce que on a accroché des lanternes au-dessus de certaines boutiques sans demander l'autorisation des boutiques. Bon, enfin, en même temps, c'est une fête qui va durer quelques jours seulement.
15: En même temps, si on fête le Nouvel An de tout le monde, il y a le Nouvel An juif, le Nouvel An arabe, le Nouvel An chinois, le Nouvel An européen, et c'est le Nouvel An toute l'année finalement.
0: Le Nouvel An russe,
15: oui.
0: Le Nouvel An persan,
15: c'est
0: bien ça, mais tant que
1: non,
0: c'est la fête.
1: Non, c'est pas insupportable.
15: Le Nouvel An mexicain, on va avoir du dombal dans les baffes.
0: Mais tant qu'on fête
15: toutes les rues,
0: tant qu'on fête quelque chose, c'est bien.
12: Mais
0: c'est
12: oui,
0: joyeux.
12: C'est la fête. Qu'est-ce que ça vous emmerde une lanterne rouge?
38: Mais alors pourquoi que dans le Marais?
12: Parce que le Marais a été un quartier avec une forte communauté chinoise dans les années 90. Et voilà pourquoi ils continuent à fêter évidemment le Nouvel An chinois.
38: Je crois que c'était dans le 13e.
0: Ils sont à la porte d'Italie là maintenant.
12: Pas seulement le 13e.
0: Il y a beaucoup de boutiques de grossistes, de prêt-à-porter tout ça, qui ont été opérés par les Chinois, des trucs comme ça.
12: Ça déplaît à monsieur Simonet.
37: On en parle.
12: Et un restaurateur italien qui dit c'est scandaleux, il m'impose ça alors que moi j'ai reçu une amende pour avoir mis des oliviers, un symbole de mon pays, devant mon établissement.
15: Bah, attends, mais lui, alors restaurateur italien, ça me fait marrer parce que si Marco Polo n'avait pas ramené les pâtes de Chine au XIVe siècle, qu'est-ce qui servirait dans son restaurant italien? Alors qu'ils se plaignent pas des Chinois.
12: Non, mais c'est vrai, les amis chinois qui nous écoutent ont bien le droit de fêter leur Nouvel An, quand même.
2: Bonne année. On peut plus faire ça maintenant. Depuis
0: Michel.
2: Depuis qu'on a accusé, non, depuis qu'on a accusé Gad Elmaleh et l'autre de faire des blagues sur les Chinois, on peut plus. C'est fini. Mais bonne année quand même.
37: Quand là, même. Je pense qu'on pourrait t'accuser d'une très mauvaise imitation.
2: Oui. Mais je peux me permettre parce que mon peuple, les Belges, a tellement été roulé dans la farine.
12: Ça. C'est pas vrai, monsieur Gueluc, qu'on n'a pas le droit de se moquer des accents, il faut savoir le faire.
0: Oui. Mettre une grosse frite au-dessus de la boutique, qu'est-ce que c'est que ça?
2: Parce que figurez-vous qu'en Belgique, nous avons la Flandre orientale, qui se trouve à l'ouest du pays.
0: Tu fais quel accent? Il y a un chinois qui a l'accent belge. Je peux vous dire qu'il y a Bourville qui va pas tarder à arriver là.
37: Ah ouais, je le sens.
12: Bourville qui parlerait chinois.
0: Ah oui, voilà. Oui. Je le sens. Ah, non,
37: Laisse tomber, ne le pousse pas là-dedans.
15: C'est très difficile de faire deux accents à la fois. Ah,
0: ouais. Bourville chinois.
3: Bourville chinois. Bourville chinois.
2: Oh, bah, alors, elle va plus marcher la voiture.

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20: Laurent Baffy et Caroline Diamant décryptent une formule mathématique inattendue ce 31 mars 2022.
21: Question pour Pierre-Nicole. Il faut faire moins 1 multiplié par 4 et ajouter 21 pour obtenir quoi ?
22: Une racine carrée.
21: C'est une question pour monsieur Nicole de La Rochelle, Valérie Mérès. Je sais pas
23: si le nombre d'or.
21: Pierre-Nicole.
22: Pour obtenir 7.
21: Le nombre d'or, non. Pour obtenir 7, non.
24: Mais moins 1 multiplié par 4 et
21: alors,
24: après.
21: Alors, vous enlevez 1, vous multipliez par 4 et vous ajoutez 21.
22: Ça, c'est l'inflation de l'essence, non?
21: Pardon?
22: C'est l'inflation de l'essence, non? L'essence.
21: Faites le plein, vous.
22: Ah non.
25: Oh, si, tu le fais.
22: Oh, si. Au dans
21: théâtre.
22: Soirée.
21: Au théâtre.
22: Oui, mais sinon, je n'ai plus de véhicule terrestre à moteur depuis longtemps.
25: Pour convertir des degrés en Celsius, en Fahrenheit.
21: Du tout.
23: Ah, c'est pas l'euro et les francs?
21: Non.
24: Les pieds et les centimètres, par exemple.
21: Pardon.
24: Les pieds et les centimètres.
22: Ah, oui, c'est pas ça, les inches, les pouces et les centimètres.
21: Ne volez pas la bonne réponse à Valérie Mérès. Allez-y, Valérie.
24: Ben, en Angleterre, ils disent des pieds, et puis nous, on dit des centimètres.
22: Les miles?
24: Et après, ça se, voilà, ça se convertit, quoi.
22: Non, on dit des pouces.
24: Les pouces,
22: c'est 3,5.
24: Les inches et les centimètres.
21: C'est pas du tout ça, de toute façon.
22: C'est évident, puisque ça, ce serait une conversion.
23: Est-ce que c'est une mesure, Laurent?
21: Du tout.
23: Est-ce que c'est une façon de calculer quelque chose de naturel?
21: De naturel, qu'est-ce que vous appelez?
23: Le vent, la température,
25: Un phénomène physique, en fait.
23: Une chaleur quelconque.
21: Oui et non.
22: Alors, Laurent, moi, j'ai une question.
21: Oui, Caroline Diamant.
22: Voilà. Alors, je vous explique. Vous dites moins 1 fois 4 plus 21.
21: Exact.
22: Pourquoi on enlève 1? Pourquoi on donne pas tout de suite le bon chiffre? Non mais
21: parce que vous partez d'un chiffre déjà.
24: Eh ben justement.
22: Ok. Alors on va faire comme ça.
23: Ah il y a un truc.
22: Moins 1. Alors on va partir par exemple de 20.
21: Par exemple.
22: Alors on va dire on va partir de 21.
21: Très bien.
22: Moins 1 ça va dire 20. Ouais. Moins 4, ça fait 80.
21: C'est très rare qu'on parte de 20 ou de 21, pour tout vous dire.
0: On part de 0.
1: On part de 2.
22: C'est pas une histoire de solstice.
1: Ah, on part de 0. On part de 0.
21: Non, non, on part pas de 0. On peut partir de 1 jusqu'à 15, 16.
22: C'est pas le cycle de la lune. Je pars de 15. Je fais moins 1, ça fait 14.
21: Voilà.
22: Je multiplie par 4.
21: Voilà.
22: Allez-y.
0: 60. 60. Non, 15 fois 4, 14 fois 4.
25: 56.
22: 15 fois 4.
0: Bah, c'est 60.
22: Alors, 60 plus 21, ça fait 81.
25: Mais c'est sûr que là, on veut faire vieillir les spectateurs.
22: Donc, mais non, mais alors, attendez.
1: Ah, mais on enlève moins 1 parce que c'est le temps qu'on met à naître.
21: Attendez, Valérie Mérès est sur quelque chose d'intéressant.
1: Oui, parce que, en fait...
22: Alors là, je bouffe un rat. C'est les choses plus intéressantes.
1: Si, parce que on dit moins 1 de 0. Parce qu'en fait, quand tu nais, on te dit... quand tu nais, t'as 0,1.
22: Ouais,
1: t'as
22: et 0, après, on multiplie par 4.
1: Dit, t'as un an. En fait, t'as vécu qu'un an. Mais si tu dis moins 1, c'est quand t'étais dans le ventre de ta mère. Et
22: heureusement que c'est vous qui faites le test.
1: Si tu multiplies par 4, déjà, ça fait pas mal.
22: Ah, c'est pas pour savoir la conception de la grossesse.
21: Non, du tout, non.
25: Laurent, tout le monde emploie cette formule ou c'est spécifique à un métier?
21: Elle est peu connue, justement, et elle remplace une formule qu'on connaît mieux, mais qui est inexacte. Ça, c'est la vraie formule.
25: Okay, E=mc2.
21: Pardon.
25: E égale MC2?
21: Non, non.
22: Est-ce que ça a un rapport avec le changement d'heure?
21: Du tout.
25: Avec la gravité?
21: Non plus.
0: Avec le changement
22: d'heure. Est-ce que c'est un théorème carrément qu'on utilise en mathématiques?
2: Ah oui, c'est Pythagore sûrement, non?
22: Mais non, mais ça,
2: ou c'est pas Thalès, non?
21: Ah bah oui. On se rapproche, notez bien.
2: Oui.
25: La poussée d'Archimède, Laurent.
22: C'est un rapport avec...
2: C'est pas Newton.
0: Non. Le Thalys.
21: Non.
1: Thalès, c'est quoi, Thalès?
25: Ah, Talleyrand, il y a un truc avec Talleyrand.
22: Mais Thalès, c'est les triangles.
21: Monsieur Janssen a brûlé, vous voyez.
25: Comme Nickeloda, encore une fois.
0: C'est le nombre de retard, la moyenne de retard dans les trains?
21: Non, pas du tout.
25: Ah, c'est la période d'ovulation?
21: Non plus.
25: Il y a un truc avec le retard et Thalès.
21: Pas du tout.
22: Ah, non, est-ce que c'est un rapport avec la rapidité des spermatozoïdes?
21: Ah, pouf.
25: Que tu attends toujours à cette heure-là.
21: Ah, c'est vrai que quand Monsieur Janssen a dit Thalès, là tout de suite je me suis dit, tiens, peut-être qu'on va se rapprocher, brûle.
22: Attendez, rappelons-nous ce qu'est Thalès. C'est le vrai théorème de Thalès auquel vous faites référence?
21: Pas du tout.
22: Ok, c'est un jeu de mots. Thalès, Thalys.
2: Est-ce que c'est un calcul de temps?
21: Un calcul de temps, oui, monsieur.
25: Pour l'âge
21: Janssen.
25: Des chiens.
1: Ah, c'est dans
25: pour
1: les
25: l'âge
1: avions.
25: Des chiens.
21: Pardon.
25: On calcule l'âge des chiens par rapport au nôtre.
21: Bonne réponse de Laurent Baffy. Et souvent, moi je dis à mon chien Thalès. Et il apprend.
2: Ah ben oui, voilà, c'est un théorème.
21: Et il apprend dans sa gueule, mon chien. Mon chien qui, alors j'ai fait le compte, hein. Mon
22: il
21: chien,
22: a quel âge,
21: alors il a 5, alors 5 plus 1, 6.
22: 5 non, moins 1.
21: Soit 4, moins. Alors 5 oui. Moins 4 fois 4, 16, plus 21, il a 36 ans, mon
2: et
21: chien.
2: Et ça marche pour les chattes?
21: Ça, je sais pas.
25: Ça fait 37. Bah,
2: pas quel âge
21: on croit qu'il faut multiplier par 7.
25: Non, c'est faux.
21: On a souvent dit ça.
25: Ça, c'est les mercenaires.
0: C'est pas les chats, ça?
21: Non, on dit qu'il faut multiplier par 7 l'âge d'un chien pour avoir la conversion par rapport à l'âge c'est d'un vrai. Humain. Eh bien, non, la vraie formule, c'est vous enlever 1, vous multipliez par 4 et vous ajoutez 21.
2: Alors pourquoi qu'un chien qui a 5 ans, il n'a pas 5 ans?
22: Non, mais un chien qui a 5 ans, il a 5 ans, mais c'est pour avoir une correspondance en âge humain.
0: Genre, qu'est-ce qui pourrait lui arriver?
21: Et voilà pourquoi je vous ai dit que rarement on part de plus de 15 ou 16 ans, parce que c'est très rare qu'un chien vienne...
25: Moi, mon Jack Russell a vécu jusqu'à 18 ans, âge humain.
21: Et ben alors ça lui faisait 18 moins 1, 17.
22: 17 fois 4, ça fait 34. Ça fait 34 et 34, ça fait...
25: 68.
22: Ça fait 68.
25: 8 plus
22: 68
25: 21.
22: 68 plus 20, ça fait...
25: 89.
22: Il était vieux.
25: Wow.
0: Au final, il est dans l'urne comme tout le monde.
25: Et alors qu'on l'avait eu moins cher, c'est un Jack Russell en réduction.
21: Non, mais alors ça, on s'en fout.
25: Et parce qu'on nous a dit, oui, il est moins cher parce qu'il a un problème de santé, il va vivre un peu moins
0: c'est
25: longtemps.
0: C'est pas un alcool,
25: et bah, au final.
21: Avouez que je vous ai aidé grâce à Thalès quand même. Monsieur Baffy a pensé à l'âge du chien grâce à Thalès et grâce à la connerie dite par monsieur Jean-Phi Janssen. Mais maintenant, vous saurez effectivement mieux calculer l'âge de votre chien.
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4: 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L'essentiel de l'info en 3 minutes, avec vous Antoine Gallen. Bonjour Antoine.
7: Bonjour Isabelle, bonjour à tous. Nantes et Marseille au bord du gouffre, premier match de cette 32e journée de Ligue 1. Les enjeux sont énormes, l'OM veut sauver sa fin de saison et les Canaris risquent de descendre en Ligue 2. On retrouve Philippe Audouin en direct de la Beaujoire. Philippe, c'est la mi-temps à Nantes.
8: Exactement, pas de but, 0-0, mais Nantes a eu 3 belles occasions d'ouvrir le score. La première à la 20e minute a été sauvée in extremis par Medina, le défenseur marseillais. Ensuite c'est Delange, le remplaçant de Rouli aujourd'hui dans le but marseillais. Rouli qui est forfait sur blessure. Eh bien Delange a été décisif face à un ancien marseillais, Rémi Cabella. Et puis 3 minutes après cette occasion de Cabella à la 33e, eh bien c'est encore Delange, le gardien marseillais, qui s'est illustré cette fois devant Kaba. 3 belles occasions donc pour Nantes en première mi-temps, alors que l'Olympique de Marseille n'a eu qu'une occasion par Aubameyang, qui a été mis en échec par le gardien nantais Carlgren. Lui aussi c'est le réserviste, il remplace Lopez qui est blessé. Mais en tout cas, sur l'ensemble de la première mi-temps, Nantes mériterait de mener au score. Et surtout, ce que l'on peut noter, c'est que l'Olympique de Marseille est dans la lignée de ses dernières prestations. Et c'est assez désespérant de voir l'OM jouer à ce niveau, sans réaction. La deuxième période qui va bientôt débuter. 0-0.
7: Merci Philippe Audouin en direct de la Beaujoire. Et les autres matchs de la journée, PSG-Lorient à 17h, Metz-Monaco à 19h. Les Messins doivent gagner s'ils ne veulent pas jouer en Ligue 2 l'année prochaine. Et puis à 21h05, Lens se déplace sur la pelouse de l'OGC Nice. Du football toujours avec cette rencontre au sommet. Les Lyonnaises jouent contre Arsenal en demi-finale retour de Ligue des Champions. Revanche après leur défaite 2-1 au match aller. Direction le Groupama Stadium, où on retrouve Raphaël Vantard. Raphaël, c'est la mi-temps et pour l'instant ça se passe plutôt bien pour les Lyonnaises.
12: Oui, ça sent bon pour l'OL Lyon. Les filles de l'Olympique Lyonnais mènent 2-0 grâce à un pénalty retiré de Wendy Renard. La capitaine lyonnaise avait manqué le premier à la 19e, mais la gardienne d'Arsenal était avancée lors du pénalty. Donc Wendy Renard a retiré 2 minutes plus tard et là elle a mis son pénalty. Et c'est Kadiatou Diani à la 35e minute qui est venue donner pour le moment la qualification en finale de Ligue des Champions aux fenêtres d'OL Lyon. Il reste évidemment une mi-temps à jouer. Les Lyonnaises ont un but d'avance sur les londoniennes d'Arsenal au total des deux matchs, la 12e finale de Ligue des Champions est donc à portée de main pour les Lyonnaises. Iront-elles à Oslo pour tenter de remporter un 9e trophée européen? On le saura dans 45 minutes, mais pour l'instant, ça se passe bien pour les joueuses d'OL Lyon qui mènent donc 2-0, 3-2 sur les deux matchs. Et les joueuses vont pas tarder à revenir sur cette pelouse du Groupama Stadium pour espérer faire rêver les 15 000 supporters lyonnais qui se sont déplacés ici dans cette enceinte du Groupama Stadium.
7: Merci Raphaël Vantard. Et puis si vous préférez le ballon ovale, sachez que Toulon affronte Leinster, première demi-finale de Champions Cup. Le coup d'envoi vient d'être donné. Une véritable déflagration dans un camping du Morbihan.

0: mais il fallait aussi offrir aux coquillards ce qu'ils voulaient. Et les coquillards lui ont dit, tu nous offres ta femme.
1: Ah bah oui,
0: et ils l'ont violée. Alors, quoi, se faire violer par n'importe qui, c'est pas drôle, mais se faire violer par 40 coquillards, c'est quelque chose. Et elle, elle a fait un truc incroyable. Au cimetière des Innocents, il y avait ce qu'on appelait des loges de recluses. C'était toujours des femmes volontaires et qui arrivaient dans... comme dans un cercueil vertical où un truc d'un mètre carré et elle rentrait là-dedans, on mettait un dernier mur et la femme restait là jusqu'à sa mort. Il y avait juste des toutes petites fenêtres à travers lesquelles les gens donnaient à manger ou bien des bouts de vêtements pour l'hiver. Et il y a une femme, femme qui est restée 40 ans dans une maison recluse.
1: Oui, c'est Marion Coquillard.
2: J'étais sûr qu'il a...
3: Marion Coquillard, il a à moitié canné.
2: C'est dingue.
0: Ouais.
4: C'est fou ça.
0: C'est incroyable. Et c'était que des volontaires.
2: Pourquoi des volontaires?
1: Mais parce qu'il invente des trucs depuis le début de l'émission.
2: Je te jure, mais non, mais.
0: Et c'était toujours pour des chagrins
2: d'amour. Bonjour, je suis volontaire, vous pouvez m'emmurer vivant, s'il vous plaît.
0: Et bien, c'était comme ça que ça se passait.
2: Mais pourquoi?
1: Il n'y a pas de femmes qui t'ont dit ça.
0: C'était toujours pour des chagrins d'amour et elle restait là.
4: Mais t'es pas 40 ans dans une boîte comme ça. D'un point de vue hygiène.
0: Ah, c'était terrible parce qu'elles se chiaient sous, elles. Oui. Elles avaient les ongles et les gens, par pitié, leur filaient un peu à
5: bouffer pour qu'elles subsistent.
0: Et elles pouvaient pas dire, je veux sortir. On avait mis un dernier mur, il y avait pas de porte.
2: Mais si elle regrettait, la nana.
0: Eh ben, c'était
2: si
0: trop tard.
2: Si elle disait, ah non, finalement, j'ai changé d'idée, revenez.
0: Ouais, ben, c'était trop tard. Une fois qu'on était rentrés là-dedans.
5: Elles étaient volontaires, on les mettait.
0: Toujours.
1: Ah, les femmes d'avant, c'était quelque chose, hein. C'était pas comme maintenant. Hein. Elles étaient courageuses, hein. C'était des vraies femmes, des femmes solides. Elles restent enfermées dans la boîte et ferment sa gueule. Ça, c'est de la femme.
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3: Question cinéma pour faire plaisir à Monsieur Jugnot et pour Evelyne Di Pasquale qui habite Saint-Rémy de Provence.
14: Ça lui fait même pas plaisir.
5: C'est une amie.
3: Ce mercredi, on va. Qu'est-ce que vous dites, Monsieur?
14: Ça lui fait même pas plaisir à Jugnot, mais regarde, il s'en fout.
4: Il y a pas
14: fou.
4: Quoi qui aime le cinéma.
14: Mais je sais pas, on essaie de sauver ton industrie là. Il paraît qu'il y a des problèmes.
3: Vous connaissez le cinéma par cœur, Gérard, je le sais. Et on va célébrer mercredi prochain le 20e anniversaire de la

0: apparition du grand réalisateur qui était Maurice Pialat. Alors avec des films plus ou moins réussis, hein, évidemment, chez Pialat. Vous citeriez, c'est sûr, Nous ne vieillirons pas ensemble, qui est son premier film avec des vedettes. Le Garçu, Van Gogh, Sous le soleil de Satan, Police, À nos amours, si vous voulez aussi.
1: Et puis Gomez et Tavares.
0: Non, non, ma question porte sur un film sorti, lui, en 1978. Alors, il n'y a pas d'énormes vedettes à l'époque dans ce film, mais le titre est resté encore aujourd'hui, puisqu'on l'utilise régulièrement.
2: Passe ton bac d'abord.
0: Passe ton bac d'abord. Bonne réponse de Gérard Jugnot.
3: Bravo.
0: Vous voyez.
3: Et il est marrant ce film d'ailleurs.
0: Passe ton bac d'abord. Est-ce que l'expression était utilisée déjà avant le film?
2: Je crois.
0: Ou est-ce que c'est le film qui a popularisé l'expression?
2: Ça devait être populaire parce que mon père il m'a cassé les couilles avec ça.
0: Ah oui, c'est vrai. Votre père il vous disait passe ton bac d'abord.
2: Ah bah oui.
0: Et c'était avant que le film de Pialat sorte.
2: Ouais, bien sûr.
0: Et oui. Donc.
4: Et alors, tu l'as passé?
2: Eh oui, et je l'ai eu.
1: C'était quoi, comme... quand c'est
2: il y a 2 ans? Non, c'est assez bien.
0: C'était quoi comme bac, Gérard?
2: Pas nul. Ah, littéraire.
0: Un bac littéraire. Bien, bah, oui, c'est bien.
3: Faut
0: tout
3: pas
0: monde...
3: non plus. Ouais.
0: Bah non, tout le monde l'a pas eu, hein, bon, le bac ici. Hein,
1: c'est sympa. Mais
4: bonjour,
1: hein.
4: Regardez. Moi, j'ai eu mon bac littéraire. Hein.
0: C'est pas vrai.
4: Oui. Bah, voilà. C'est dans A2 que ça s'appelait lettres et langues.
5: Ah, les lettres et les.
1: Ouais, c'était surtout langues A2.
4: Ah, bien les langues.
0: Vous avez eu votre bac, vous? C'est nouveau ça.
4: Bah oui, j'ai eu mon bac. J'étais à la fac et tout. J'ai fait un doc d'allemand.
1: Faire quoi?
0: Vous avez été à la fac?
4: À la fac.
1: Avec un A?
0: Donc, où est-ce que vous êtes allé à la fac?
4: Eh ben, Villeneuve d'Ascq, à Lille 3.
0: C'est pas vrai.
4: Ah,
0: vous nous avez jamais raconté vos années étudiantes.
4: Ah, oui.
1: Vous n'avez aucun intérêt?
3: Un doc d'allemand, t'as
4: oui.
3: dit?
4: Oui. Alors, mais par contre, il m'a fallu.
1: Vous avez fait un doc allemand?
4: Oui.
1: Vous êtes vraiment des chiens dans votre confrérie, là.
4: Par contre, le doc, c'était en 2 ans. Moi, je l'ai eu en 4 ans. J'ai fait 2 premières années, 2 deuxièmes années.
2: Et quoi? Vous parlez allemand?
4: Ich habe Deutsch in der Schule gelernt.
0: Est-ce que vous alliez aux rues, au restaurant universitaire?
4: Non, parce que j'avais un job étudiant, je travaillais sur le campus, je travaillais dans un café qui s'appelait l'étudiant. C'est là que j'ai rencontré mon premier petit copain.
0: Ah oui?
4: Oui, Pierre.
6: Celui qui t'a plumé? Ouais.
4: Il faisait des sandwichs et moi je les vendais. Tu vois, et ça marchait bien, hein. Et du coup, et après on a mis le jambon dans le sandwich, quoi.
6: Qu'est-ce qu'il dit?
4: Et on est resté 3 ans ensemble.
0: Je sais pas ce qu'il dit, mais ça m'a.
4: Il était étudiant, lui, il était étudiant en droit, oui.
1: Mais ah, t'avais
4: oui.
1: quel âge?
4: Oh, mais j'avais.
0: 42 ans déjà.
4: Mais non, mais j'avais 18 ans. Et alors ça c'était bien parce que moi j'arrivais de mon village et du coup j'arrivais à Lille, la grande ville. Donc là je pouvais m'émanciper, je pouvais vivre mon homosexualité au grand jour.
6: Mmh. Et comment après avant donc, tu le vivais
4: et
6: comment?
4: Pour les parents c'était bien parce qu'on avait un appartement tous les deux. Et donc quoi de plus simple que de dire bah on est en colocation, c'est ça se fait chez les étudiants. Donc quand les parents y venaient, ça faisait théâtre, hein, on avait chacun notre lit tout ça.
0: Mais soir, parce qu'ils n'avaient pas deviné encore vos parents à ce moment-là.
4: Non.
1: Ils s'habillaient en rose, ils écoutaient Mylène Farmer.
4: Non ça.
1: Ils trouvaient pas bien ardent trop belle. Préféré c'était Top Gun, mais t'es pas homo.
4: Encore pas mes parents, mais lui, il était d'une famille. Sa mère était magistrat et son père était médecin. Donc tu vois, c'était pas bien accepté. Quand ils m'ont vu moi, ils ont dit mon Dieu, qu'est-ce que c'est que ça.
3: Et tes parents, par exemple, quand tu parles, parce que moi je t'écoute parler, je trouve ça super bien, c'est très fleuri, etc. Il y a quelque chose qui te chante, c'est sympa. Mais tes parents, non, tu parlais avec tes parents, ils se doutaient de rien.
6: Ils parlent pas ces gens-là.
3: Ah oui, dans ces pays-là.
6: Ils blinquent.
4: Non mais mes parents, c'était plein d'amour. Ma mère, je vois que j'étais étudiant la semaine à Lille, elle me faisait des tupperwares le week-end, j'avais à manger pour toute la semaine, elle me faisait plein à manger.
0: Pour toute la fac.
4: Il y en avait toujours trop, j'invitais les copains à manger.
1: C'est trop triste que tu racontes.
4: Puis après on s'est séparés parce que on avait fréquenté un photographe qu'on aimait bien, qui nous avait fait un shooting pour faire des photos de couple.
0: Ah, c'était un couple?
4: Non. On fréquentait un photographe, un peu un bannier de l'époque, tu vois.
6: Quel rapport?
1: Jean-Marie Bannier.
4: On avait demandé de faire un shooting de nous pour faire des belles photos de couple.
6: De fiancés,
4: de fiancés.
0: Et
4: ben il est parti avec le photographe.
6: C'est pas vrai. Mais c'est le petit Bosco. C'est le petit Bosco. Il a. Mais
4: alors,
6: ta vie, c'est un
4: et c'est
6: désastre.
4: Un jour que je rentrais chez moi parce que le week-end je rentrais chez mes parents à la campagne et que donc je reviens le dimanche soir pour faire mes études. Donc j'allais dans mon appartement. J'ouvre la porte et alors là le grand classique. Ils étaient au lit tous les deux. Au lit tous les deux.
0: Dans la chambre noire.
3: Ah non mais attends c'est intéressant.
4: Dans mon lit.
3: C'est pas bien. Non mais cette situation là c'est quand même pas fréquent des gens qui vraiment tombe sur le couple en train de.
6: Ah si. Hein.
3: Et toi, c'était.
6: Ah ouais. La
1: et toi, il reste.
4: Ah oui, alors j'ai fait.
1: Rassure-moi, t'as participé.
0: Mais c'est ça, pourquoi vous n'êtes pas allé dans le lit?
1: Bah oui.
4: Parce que j'étais encore un petit peu chasse.
1: Bah oui.
4: Ça. Non, mais le lendemain même, je dis, ça va, c'est un dérapage, ça peut arriver. Je suis tolérant, je dis, bon voilà, c'est un coup de canif dans le contrat. Mais non, le lendemain, il m'a dit, officiellement, il m'a dit, j'ai plus rien à faire avec toi, on se quitte. Du coup, on s'est quitté. Du coup, je me suis vengé. Bah, avant qu'il déménage tout l'appartement, j'ai pris toutes ses chemises. Il y avait des belles chemises Lacoste, des chemises de fils de médecin et de magistrat. Ouais. Et j'ai tout découpé le dos des chemises, je les ai repliées.
1: T'aurais dû faire ça avec le string.
4: Ah non, mais
0: c'est Zola, hein, c'est Zola. Hein.
6: Mais pourquoi t'as pas découpé le mec?
4: Non, j'étais pas bien.
1: Pourquoi c'est pas ça qu'on a fait en film? Pourquoi on a fait bien mieux chez les ch'tis? C'est beaucoup plus drôle.
2: Oui. Du coup, après, tu t'es engagé comme steward sur une compagnie allemande.
4: Non, je suis parti vivre dans le sud. J'ai rencontré un autre dans le sud qui m'a coûté 90 000 euros.
0: Ah merde. Mais vous faites toujours des mauvaises rencontres,
6: mais oui,
0: finalement.
6: Oui,
4: disons qu'au début de ma vie, j'ai fait les mauvais choix. Voilà. Je suis parti dans le sud pour vivre tranquille et tout
6: et
4: ça.
6: Et c'est vrai qu'après, t'as trouvé un bon
4: pas. J'ai ouvert des boutiques de fringues avec
1: ma et après, t'as rencontré
4: et puis après, j'ai eu un élevage de chats persans.
0: Ah ouais.
4: C'est bien. Je suis devenu juge félin.
0: Mais alors, steward, c'est quand, ça, steward?
4: C'est après que j'ai fait faillite avec mes magasins.
0: Et quel âge vous aviez, alors, quand vous avez commencé?
4: J'avais 22 ans. J'avais une maison, elle a été saisie par les huissiers, vendue à la chandelle, il n'y avait plus rien.
0: Mais vous avez fait 22 ans seulement quand vous avez été steward?
4: Ben oui.
0: Tout ça, c'est avant 22 ans?
4: Ouais,
3: mais
4: ouais.
3: Non, et t'as vu des magasins avant 22 ans?
4: Non. J'étais avec un mec.
0: Il nous raconte des cracks.
4: Non, hein. J'étais avec un mec qui a ouvert des magasins à mon nom. Voilà, c'est ça. J'étais
1: un
4: homme de pain. On a ouvert des boutiques de fringues. Au bout de 3 ans, il s'est tiré avec la caisse.
1: Ça marche bien, Michel.
4: Il m'a laissé tout payer. Et c'est à ce moment-là que je me suis dit, mais qu'est-ce que je vais devenir? J'avais juste mon dog en poche. Et c'est une cliente, elle m'a dit, ben moi, je te verrais bien steward. Je ne savais même pas ce que c'était. Et j'ai été, et je me souviens parce qu'à ce moment-là, c'était le gouvernement Jospin. Vous voulez et moi j'avais plus de sous parce que j'avais des huissiers au cul et tout. J'étais obligé de coucher avec eux pour garder mes meubles. Alors toi.
3: Ça c'est vraiment ce qu'on appelle avoir les huissiers au cul. Parce qu'il y a des gens qui disent j'ai les huissiers au cul, mais c'est pas la vraie. Ça c'est vraiment avoir les.
4: Et j'avais écrit au gouvernement Jospin.
0: C'est d'où l'expression maître Jean-Phi.
4: J'avais écrit au gouvernement Jospin pour dire ma situation parce que j'étais malheureux, que j'avais trouvé une formation de steward qui coûtait un peu de sous quand même, j'avais pas les sous. Et c'est le gouvernement Jospin qui m'a payé ma formation.
0: C'est pas vrai.
4: Oui.
0: Vous avez été steward grâce à Lionel Jospin.
4: Oui.
0: Vous l'avez remercié depuis?
4: Ah oui, oui. Bah,
6: mais
4: oui.
6: Nous aussi, on a.
1: Qu'est-ce que c'est que cette odyssée là?
2: Fasciné.
4: Ah, oui, incroyable. Je suis devenu steward comme ça, mais voilà, je ne savais même pas, j'étais jamais monté dans un avion avant de faire la formation.
0: C'est pas vrai.
4: Oui. Quand je suis monté dans l'avion, il fallait faire croire aux gens que je maîtrisais mon environnement, mais pas du tout.
1: Tu vois, t'avais peur?
6: Ce qui est touchant, c'est que t'es tellement plus exotique que Rachel Kahn.
0: En tout cas, ça ferait un beau film, moi, je trouve.
3: Ah ouais, j'en suis, c'est génial. C'est vrai que t'as fait des mauvais choix au début, mais maintenant, j'adore ta femme, elle est géniale.
4: En plus, cette époque-là, j'avais plus de soupe. Mais en plus, cet homme-là, il m'a mis la misère, celui qui m'a coûté beaucoup d'argent. On se battait à la maison. On avait une maison. On se battait dans la villa. Et une fois, il me courait après avec un couteau quand il était énervé.
1: Quel salaud, ce beau grand.
4: Et moi, il fallait vite que je trouve une fenêtre pour virer.
6: Mais arrête!
4: Si j'arrivais à ouvrir la fenêtre, je disais, au secours! Là, il s'arrêtait.
6: Non, mais attends, mais toi, t'es vraiment le pire.
4: Ah non, mais il m'a fait, oui,
6: mais
4: oui.
6: T'es un pigeon, certes, tu te fais plumer. Oui. J'avais même plus,
4: je me souviens, à l'époque, j'avais un shih tzu, vous savez, les chiens. Bon, c'est un chien de tapette, un shih tzu. Ouais. J'avais mon shih tzu parce que je l'emmenais au magasin avec moi, le shih tzu m'était dans le panier, il était bien avec sa petite couette, je le coiffais l'après-midi tout. Et ben, quand on s'est séparés, et mon shih tzu, il s'est sauvé, et il était tatoué au nom de l'autre. Et ben, la SPL l'a appelé lui, il est allé chercher mon shih tzu, mais il est pas me le rendre. J'ai dû faire une opération commando pour aller rechercher le chien.
6: Oh, non.
0: Comment vous l'avez récupéré?
6: Commando pour un shih tzu.
4: Avec deux copains gitans, il a étalé la nuit.
1: Ah oui,
6: tu vois.
0: C'est un film.
1: Attends, mais les fameux gypsy cuir.
3: Attends, j'ai pas compris. T'as dit que tu t'es chié dessous?
4: Non. Ah non, il avait un brillard et mon petit shih tzu, et il n'avait rien à foutre. Il a vu moi avec les gitans, il nous a envoyé le brillard dessus. Il s'appelait Blint, le brillard. Il dit, Blint, mange-le! Et le chien m'a sauté dessus, il voulait manger. Et les gitans, ils ont donné des coups de genoux dans les couilles et tout.
2: J'espère que James Cameron écoute.

0: Sauvage Continent, c'était Stéphane Echer sur RTL, deuxième extrait de son dernier album Poussière d'or sorti l'automne dernier.
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0: Ariel Dombal évoque ses baignades au Ritz pendant que Chantal Latsou défend sa technique particulière de natation. C'était en mars 2016.
17: Sur quel tombeau peut-on lire cette épitaphe ? Mon ami, pour l'amour de Jésus, abstiens-toi de creuser la poussière enfermée ici. Béni soit celui qui épargne ses pierres et maudit soit celui qui déplace mes os. Mes os, si vous préférez.
18: Est-ce que c'est pas...
17: Ce n'est pas écrit en français.
18: En égyptien et c'est Cléopâtre.
17: Pas du tout.
19: C'est français.
20: Ce
17: n'est pas écrit en français.
18: C'est écrit en latin ?
17: Ce n'est pas écrit en latin.
19: En anglais.
17: C'est écrit en anglais.
19: En anglais. Ah. Alors c'est un poète...
18: Shakespeare.
17: Ah oui. C'est le tombeau de Shakespeare. Ah. Bonne réponse d'Isabelle Mergault et Chantal Latsou.
19: Ah bon, je l'ai dit avant toi, Saltaire.
18: Ouais, c'est vrai.
17: Mon ami, pour l'amour du sauveur, abstiens-toi de creuser la poussière déposée sur moi. Béni soit l'homme qui épargnera ses pierres, mais maudit soit celui violant mon ossuaire, si vous préférez. Parce qu'effectivement, voilà, on n'a jamais osé vérifier ce qu'il y avait à l'intérieur.
18: Mais même si on vérifie, on a, qu'est-ce que, avec des avec de l'ADN et tout, on n'a pas de référence, donc on verra. Il y aura de l'ADN de toute façon.
17: Oui, mais il paraît qu'il y aurait des manuscrits aussi à l'intérieur.
18: Et alors, ils n'ont pas ouvert à cause de cette inscription. Oui.
17: Exactement, il y aurait des œuvres inédites.
18: Oh bah moi, il y a marqué interdit d'entrer chez moi, on rentre. Hein, si ce serait trop facile.
17: Maudit celui qui déplace mon ossuaire.
18: Il n'y a qu'à prendre un mec qui n'est pas croyant qu'il le déplace, tu vois.
17: Ah, vous êtes toujours prête à ouvrir une bière, vous, de toute façon, alors forcément. Mais quand même, franchement, Isabelle.
20: Faut respecter
18: alors, Isabelle, attendez, me dites pas que ça n'a jamais été ouvert à cause du respect.
17: Mais bien sûr que
18: c'est
17: vrai.
18: Mon je vais y aller, moi.
6: Mais t'as aucune moralité. Les hommes mariés, les tombes, tout. Mais t'étais une vraie traînée.
20: Non, mais en plus, s'il y a quelque chose d'un peu sacré, c'est vraiment ça. Et d'ailleurs, ce qui est terrible à la Révolution française, c'est justement Saint-Denis, tous les rois de France, on ouvre leurs tombeaux et on jette leurs os aux quatre coins du vent, comme ça, c'est affreux.
21: Ah ouais.
20: Maudit, maudit, maudit. Il faut que le mot maudit reste bien, bien.
18: Mais non, mais moi j'y vais, je vais l'ouvrir la tombe pour voir.
22: Tu n'aimerais pas que tes dernières volontés soient respectées?
18: Je m'en fous, moi, c'est de vrai ce qu'on fait. Quand je serai morte.
6: Oh ben non.
18: Déjà, je m'en fous de mon vivant. Alors
17: quand il sera mort, il dira Shakespeare, Shakespeare.
18: Et qu'est-ce que t'écriras comme épitaphe, alors, par exemple? Déjà, je vais me faire incinérer.
17: Ah, voilà.
6: Tu voudrais qu'on répande tes cendres où?
22: Non, mais comme on sentait que t'avais la pêche, on avait envie de t'interroger là-dessus.
17: On vous sent un peu déprimé, c'est vrai, Isabelle.
18: Oui.
17: Oh, je suis triste parce que
6: oui, les boulimiques, ouais, pas au chocolat.
18: Non, je suis pas boulimique, je mange, j'ai faim.
6: Bah, six pains au chocolat quand même.
18: Et ben, ça fait, c'est des mini pains au chocolat. Ouais, pardon, mais ça fait juste que 2 pains au chocolat.
17: Ah, excuse-moi, non. 6 mini, ça fait 3 pains au chocolat.
18: Ben, ça fait que 3 pains au chocolat.
6: Personne
18: la
6: ne
18: belle
6: mange 3 pains.
17: Personne ne mange. Elle a raison, Karine Le Marchand. Personne ne mange 3 pains au chocolat.
19: Même si j'ai mangé un Dombal l'autre jour, manger des pains au chocolat.
20: Moi, ils sont bons ici les croissants. Je sais pas d'où ils viennent.
22: Oh,
20: mais ils sont bons.
22: Mais je vous traite de salope, là, c'est pas possible.
18: Ah non, mais
22: ça bouffe du pain au chocolat, ouais. Et ça ressemble à ça, oui, c'est dégueulasse. Mais...
18: Caroline, t'as remarqué que je ne dis rien non plus. Ouais. Parce que moi, le seul pain au chocolat que je mange, c'est la chanson de Joe Dassin.
17: Non, mais c'est vrai que il y a une injustice. Juste, hein.
22: Ah, non, mais c'est dégueulasse. J'ai jamais bouffé 3 pains au chocolat le matin de ma vie.
6: 6, elle.
22: Bah, moi, si. Non, mais tu te fais vomir après, c'est pas possible.
19: Oh. Non, après, elle court, c'est
18: quelque
19: normal.
18: Fois, c'est... Non, mais moi, je fais beaucoup de sport, et puis voilà. Et je
22: oui, c'est ça qui nous manque, Caroline, mais c'est
18: non.
22: Le sport. Mais non, même pas. Moi, je fais un sport incroyable.
18: Ouais, quoi? Qu'est-ce que tu fais comme sport? Va, ma grande.
22: C'était de l'humour.
18: Moi, le et seul Ariel, sport que je fais, c'est marcher jusqu'à la boulangerie, déjà.
19: Ariel, ah non, tu fais moi, du sport pour avoir un corps sylphide, comme ça.
20: Ben moi, oui, j'adore nager. Et d'ailleurs, je conseille à tout le monde de nager. Nager.
18: Oui, mais nager,
20: c'est quand même un des grands, grands plaisirs de l'existence.
18: Avoir le chauffage par la ville de Paris et une piscine par la ville de Paris.
22: Non, mais
18: ça soulage.
22: C'est vrai que j'ai lu que vous nagiez beaucoup, mais j'ai vu que vous nagiez la piscine du Ritz. Et ouais. Moi, par exemple, bah, si on me disait, viens nager à la piscine du Ritz, je vais vous dire, j'irai.
20: Il y en a des piscines à Paris. Ben, si on est bien lotis.
22: Oui, ben, non, mais
18: bah, les piscines... champignons et tout, oh, non, ouais. Alors, tout le monde pisse dedans. Non.
6: Oh.
18: Ah non, au Ritz, t'as des champignons.
22: Non, au Ritz, place. Mais...
18: L'urine n'est pas la même. Enfin,
22: mais c'est ça.
18: Le champignon.
6: Ah, mais c'est pas le champignon de Paris, toi.
20: C'est de la morille.
18: C'est l'urine au caviar, attention.
17: C'est même Monsieur Paul qui appuyait sur le champignon au Ritz.
20: T'es dans la truffe au Ritz, tu vois.
17: Et vous nagez nage indienne, crawl, qu'est-ce que vous faites?
20: Ah, je nage toutes les nages.
17: Toutes les nages?
20: Oui. Oh. Et d'ailleurs, ce que je conseille, c'est que finalement, la nage, c'est un des sports tellement étonnants qu'on oublie qu'on nage, déjà. On s'oublie soi-même complètement.
17: Ah, dans la piscine, vous oubliez.
20: Et on devient...
18: Elle est belle, la couleur de l'eau.
20: Et alors, et presque, on change d'espèce. Moi, je me sens
6: on
20: comme
6: change
20: un...
6: change d'espèce?
20: Oui, ah, je ouais. Me sens comme un... Comme vraiment un batracien, quelque chose de...
6: Oh, putain.
20: De lointain. Je me sens reparti au tout début.
19: Bah, voyez, et ça reste sur Terre.
17: Chantal, vous devriez y aller, vous avez déjà la gueule d'une grenouille.
19: Fois, j'ai palmé, et j'ai tellement palmé, je me suis pris le bord de la piscine sur la tête.
17: Oui, mais ah non, il faut s'arrêter à un moment donné.
19: Oui, mais je ne vois pas.
18: Mais tu nages sans lunettes.
20: L'important, c'est d'être immergé.
6: Mon Dieu.
19: Et tu y vas combien de fois par semaine?
20: Mais j'y vais souvent, oui. Ah. Dès que je peux, je vais nager.
22: Autant que chez le psy ou pas?
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24: Yoann Riou et Caroline Diamant explorent l'origine d'un film culte de Kubrick lors de cette émission du 11 mars 2022.
17: Pouvez-vous me dire sous quel autre titre on connaît mieux le roman 120 minutes pour sauver le monde?
18: Ah, je
19: 120
18: sais.
19: Battements
25: 120 battements par minute.
17: Ah, pas du tout. 120 minutes pour sauver le monde, c'était le titre d'un roman.
18: Il a été
17: non, pas français. Un roman américain qui a été adapté ensuite au cinéma sous un autre titre.
1: En quelle année?
2: 24 heures chrono.
17: D'ailleurs, j'ai dit américain, pardon, anglais, britannique.
1: Est-ce que vous pouvez 4 mariages, un enterrement?
17: Ah non, pas du tout.
2: Je sais pas vous, mais moi j'en peux plus des maths. Non, c'est Jean-Philippe. C'est Jean-Philippe qui peut avoir la réponse. Ah,
20: C'est un roman d'aventure ou un film d'aventure?
2: Trois questions sur les maths, là je suis au bout là. Alors 120 minutes, ça fait 2 heures. Ok.
1: C'est 2 heures moins le quart avant Jésus-Christ.
2: Pas du tout. Sauver le monde.
1: Est-ce que le film de quelle année?
2: Il dure 2 heures le film ou pas? C'est un rapport avec Poutine ou pas?
20: Genre
2: parce que, est-ce que Macron a eu 2 heures Poutine au téléphone? Ça fait 120 minutes.
1: 120 minutes.
2: Est-ce que ça a un rapport avec l'actualité?
3: Est-ce qu'il y a une version
17: longue? Alors, ça a un rapport avec l'actualité. C'est évidemment à cause de ce qui se passe dans le monde actuellement que j'ai eu l'idée de vous poser cette question.
20: Le cuirassé Potemkin.
17: Ah non, parce que c'est effectivement un film qu'il faut revoir. D'ailleurs, un film qui n'a pas vieilli, bien qu'il soit quand même.
3: Opération Rouge.
1: Non, la Stanley Kubrick.
17: Exact.
1: La guerre, c'est la, sur la guerre des tranchées de 1914.
17: Ah non, non. Non,
1: le sentier de la gloire.
17: Ah non, ça c'est avec Kirk Douglas.
3: Apocalypse Now, Apocalypse Now.
20: Eyes Wide Shut.
17: Comment vous dites?
20: Eyes Wide Shut.
17: Eyes Wide Shut.
2: C'est le truc des échangistes, je m'étonne.
3: Et c'est Tom Cruise.
17: Quel rapport? Mais quel rapport?
20: Je dis aucun rapport, je le dis.
1: Je l'ai.
20: Il a droit et Stéphanie, je l'ai. C'est pas moi.
2: La meuf, elle a jamais lu un livre de sa vie, quoi.
17: Quel rapport il y a entre des partout avec Nicole Kidman et Tom Cruise et 120 minutes pour sauver le monde.
20: J'en sais rien, mais l'autre il s'est
2: pourquoi
20: permet tout, Esteban.
2: Tronche,
20: et
2: moi, quoi, c'est dingue. Et je m'en pointe du doigt, Gaëlle.
17: Mais l'autre il se permet tout. L'autre, on le fait venir ici parce qu'il est débile.
2: Qui applaudit? Ah oui, le public, super, super, la discrimination, super.
17: Vous,
2: on m'applaudit.
17: Vous
2: parce que c'est une minorité.
17: Vous vous faites venir parce que vous êtes écrivain. Vous comparez pas à ce génie qu'est Esteban.
2: Merci,
20: Orange Mécanique.
2: Laurent.
1: Non, Barry Lyndon.
20: Ah oui.
3: Non.
17: Non.
2: Est-ce que c'est un film de Kubrick?
17: Pardon. C'est un film de Kubrick.
3: Alors, sur le Vietnam.
1: Alors.
20: Ah oui, Good Morning, machin.
17: Ah, Good Morning Vietnam, non. 120 minutes pour sauver le monde. Tout est dans le titre.
20: Il faut sauver le soldat Ryan.
2: C'est Prick-Prick, c'est pas Prick-Prick.
1: Il a fait 9 ou 10 films. Si on les fait tous, on va tomber dessus.
2: Orange Mécanique.
1: On l'a dit. Il a fait Barry Lyndon. Il a
2: Orange
1: fait
2: Mécanique. Ouais, bah ouais.
1: Il a fait L'Odyssée de l'Espace. Il a fait Eyes Wide Shut. Il a fait 2001 L'Odyssée de l'Espace. Et après, il reste 4 autres films.
3: Mandarine électrique. 120 millions. Est-ce que c'est en un mot?
17: En France, c'est en 2 mots.
2: Ah, mais en anglais, non.
20: À l'intérieur, il y a Save the World, il y a un truc comme ça.
3: Est-ce qu'il y a la définition de durée, de temps?
17: Non.
1: Y a-t-il un nom propre dans le titre anglais?
17: Non, dans le titre français, en revanche.
1: Ah oui?
2: Monsieur.
17: Et dans le titre anglais, enfin américain, parce que c'est un film américain, un peu aussi. Oui, il y a un titre, il y a un nom.
3: Sauver Willy? Non, pardon.
2: De Kubrick.
17: L'autre, il pense à son autobiographie.
1: Oh putain, merde. Donc c'est dans sa période quand il était aux États-Unis qu'il a tourné le film.
17: Ah bah le film date de 1964. Si ma mémoire est bonne, c'est un film en noir et blanc très réussi. Je l'ai revu. Je l'ai revu il y a pas longtemps avec quelqu'un qui joue plusieurs rôles dans le film.
3: Donc il y a un nom propre à l'intérieur de ce titre.
1: Ah, c'est Eddie Murphy.
17: Pardon.
1: C'est Eddie Murphy.
2: Ah ouais, madame.
17: Eddie Murphy dans un film de Stanley Kubrick. Écoutez.
2: Alors,
1: est-ce que vous pouvez donner le nom de l'acteur ou ça va nous aider?
17: Ce serait trop facile.
2: Full Metal Jacket.
17: Non.
2: Ah oui.
20: Il est où le nom propre là? Je comprends pas.
17: Jacket. Pour lui, c'est Jack S.
2: Non, on m'appelle Jacket.
1: Ah, ça va m'énerver si je trouve pas.
2: Dis-lui de la jaquette.
1: Et Stanley Kubrick.
17: Ah oui, c'est pourtant un de ses meilleurs.
2: Blanc.
17: Et effectivement, un des plus anciens.
20: Je vais me donner une chance.
17: Laurent.
20: C'est adapté donc d'un livre.
17: Oui, d'un livre.
20: Et donc le livre a été écrit par un Américain, un anglais.
17: Peter George, si ça peut vous aider.
2: Ah oui, Peter George. Voilà. Laurent, est-ce que les cascades ont été faites par Rémi Julien? J'ai besoin de cette info pour restituer la
1: film. Les stars aux États-Unis en 64, c'est Charlton Heston.
17: C'est un film qui fait peur quand on le revoit.
2: Shining.
17: Non, qui fait rire et qui fait peur et que je vous conseille de revoir en ce moment parce que ça n'a évidemment ça a toujours un peu vieilli un film.
3: Docteur Folamour.
17: Bonne réponse de Johan Rioux.
22: Bravo.
17: Docteur Folamour avec Peter Sellers, qui joue plusieurs rôles, évidemment. Peter Sellers, qui est génial, évidemment, dans ce film. On croit parfois que c'est un film de Peter Sellers ou de Black Edwards, puisque souvent, ils ont joué ensemble. Mais c'est un film, évidemment, de Stanley Kubrick. Docteur Folamour, que je vous conseille de revoir en ce moment. Bravo, Johan Rioux, vous nous avez sauvés en moins de 120 minutes.
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24: Adil Rami fait chavirer le plateau et révèle un petit défaut de prononciation le 22 janvier 2024 sous l'œil d'Isabelle Mergault et de Caroline Diamant.
17: Monsieur Bellamy, au départ, on vous a recruté comme grosse tête parce que vous êtes un spécialiste de la musique classique.
29: Et maintenant, comme alcoolique.
17: Du piano. Et qu'on a remarqué quand même que vous aimiez bien la Chopine aussi.
29: Non, là, je bois de l'eau, regarde.
30: Et moi, vous m'avez recruté pourquoi, du coup? Parce que.
17: Pour exciter les filles et pas seulement.
31: Ça a l'air de marcher. Hein.
19: T'es jaloux, hein, Stevie, que je suis à côté de lui. Hein.
30: Non, pas du tout. Ah, puis je sais que je pourrais pas l'avoir, donc du coup.
17: Pourquoi vous dites ça?
30: Oh, bah, je pense qu'il est 100% hétéro, non? Déjà, de.
31: Oh, il est hétéro-curieux, peut-être.
30: Adil, votre tour viendra.
31: Mais oui. Il va être recruté.
17: Alors, ça, je vais vous dire, Didier Deschamps lui a dit aussi.
31: Hein. Oh, bien au contraire.
17: Non, mais c'est vrai qu'Isabelle et Caroline sont toujours ravis d'avoir Adil à leur côté, n'est-ce pas, Caroline?
32: Excusez-moi, je suis ce qu'elle
30: dit. Elle arrive même pas à avaler sa bouche.
31: Déjà, c'est l'émotion. Elle a pas perdu de temps.
32: Une pastille, je précise, pour nos auditeurs. Je suis une pastille.
30: Ah, parce que moi, c'est pas une pastille, je suis rassuré. Oh là là.
31: Ça s'appelle l'échauffement au football, ça.
30: Si vous mettez des pièces dans la fente, Adil, en plus.
32: Non,
30: mais je dois faire attention parce que en 3 semaines, on m'a mis en couple 3 fois déjà.
17: Ah oui, avec
30: qui? Et avec Liane Folie, la dernière.
17: Ah oui, c'est vrai.
30: Ah ouais, je vis une sorte de d'orgie médiatique incroyable.
32: Ah oui, non, vous inquiétez pas, moi je cherche pas le couple.
17: Juste une nuit lui suffira.
31: Oh, même
19: on
31: une heure.
19: Avoir une heure, hein. C'est plus sexué que Becherel, je sais pas comment dire.
17: Choisissez des mots que vous pouvez prononcer, vous voyez. Il jouait bien, monsieur Gazan, parce que pour une fois qu'on a un spécialiste de football, quand même, vous pouvez nous le dire. C'est vrai qu'à la Coupe du Monde, bah, voilà, il a été ambianceur. Et on lui doit, d'ailleurs, l'ambiance qui a permis de gagner cette Coupe du Monde. Faut quand même le dire. Ça compte, un ambianceur. Oui, non. Mais en dehors de l'équipe de France de foot, c'était un bon joueur, Adil, ou pas?
0: C'était un très bon joueur avant Marseille, évidemment. Quand il était à Lille, il a été champion de France. Quand même, là, il était très fort. Il a gagné des Coupes d'Europe avec Séville. Non, il a un très beau palmarès. Et puis, effectivement, il est
17: champion. Il a gagné une Coupe d'Europe.
0: Plusieurs avec Séville.
17: Ah bon? Avec Séville?
0: C'est Séville, là. Oui.
19: C'est celle-là.
17: Mais pourquoi vous nous avez pas dit ça?
0: Bah, il attendait que je vienne. Il est modeste. Ouais. Ou il a oublié.
1: Mais parfois, j'oublie, hein. C'est vrai, hein. Ah,
17: tu vois. Séville, c'est un club qui a gagné des Coupes d'Europe. Ah, Séville.
0: Séville, c'est le spécialiste de la Ligue Europa. Ils en ont gagné 5 ou 6.
1: Ah avec, bon?
17: Combien vous avez?
1: Très, très grand club. Combien? Je suis arrivé sur la troisième parce qu'ils en avaient gagné 2 d'affilée. J'ai gagné la troisième avec eux. Contre Liverpool en finale, ouais, bien sûr. J'étais dans l'équipe type de Europa League en fin d'année. Non, franchement, j'ai une très très belle carrière. Mais j'ai une autodérision qui fait croire que j'en ai pas une.
17: Mais vous avez une très très belle carrière, mais ça a pas l'air d'intéresser Isabelle Bergo. Parce qu'elle est là en train de fouiller dans son téléphone. Qu'est-ce que vous faites?
19: Je l'éteins.
32: C'est bien, elle est vive.
17: Attendez.
32: Attendez, attendez.
17: Attendez. Attendez, vous pouvez le ressortir votre téléphone qu'on voit quand même parce que.
3: Oh, c'est quoi,
0: qu'est-ce que c'est que ce truc?
32: Elle a mal épilé son portable.
17: On a l'impression du smartphone de Chantal Goya. Qu'est-ce que c'est que ces poils, cette boule de poils partout?
19: Eh ben, c'est une touffe. Une touffe rose, voilà.
17: Ah, donc vous en avez jusque sur le téléphone.
19: Vous allez faire ça toute ma vie?
17: De quoi donc?
19: De vous moquer de mon...
17: Oh, c'est ce qui nous a permis de faire carrière au théâtre à tous les deux, alors franchement...
19: Mondez vos prononciations, il y a que ça. Bah, il y a aussi.
30: Oh, un soupçon de talent.
0: Ouais.
19: Bah, enfin, si je n'avais pas mondé vos prononciations.
17: Ah oui, d'accord. Bah, ce serait moins drôle. Allez, une première citation pour Florian Duchesse. Monsieur Duchesse habite Mauléon, qui a dit « Une robe longue, une paire de fournichons, un peu de maquillage, ça vous change un pape.
19: Oh. » Ah, des proches.
17: Non.
30: Gueuluche.
17: Coluche qui a dit Coluche. Eh ben, c'est une bonne réponse de Florian Gazan. Pour Josette Babel, qui habite Monchy-Lagache, dans la Somme, qui a dit « Dans le Nord, il y a deux saisons, l'hiver et l'hiver suivant. »
30: Lynn Renault.
17: Ah non.
30: C'est un homme?
19: Mais c'est un humoriste.
17: Un ami de Lynn Renault.
32: Danny Boone.
17: Danny Boone, ah, bonne oui. réponse de Caroline Diamant. Une citation pour Charles Gourcuff, d'ici les Moulineaux, qui a dit « On dit toujours, il est mort sans le sou, comme si c'était une catastrophe. Moi, je trouve que c'est plutôt un bon timing. »
19: Ah oui.
0: Un Américain?
17: C'est une femme? Un Américain.
32: Seinfeld?
17: Non.
32: Jimmy Kimmel?
17: Non. Mais
32: Jimmy Fallon?
17: Jimmy Fallon, bonne réponse.
3: Oh là là.
17: De Caroline Diamant. Pour Charles Miraki, qui habite Oisserie, en Seine-et-Marne, qui a dit « Si vous voulez que votre femme écoute ce que vous dites, dites-le à une autre femme. »
19: C'est Jean-Guy Brie.
17: Oui. Vous pourriez de temps en temps lui piquer la réponse, a dit le Rami, parce que ça, vous avez compris que quand je fais ça, c'est Sacha Guitry, la réponse.
1: Non.
19: T'as pas remarqué
1: Je sais que quand vous faites ça, c'est que tout le monde doit applaudir. Donc j'applaudis, mais pour la réponse, pas encore.
17: Ah, mais il va falloir que vous appreniez les codes de cette émission.
1: Donc c'est quoi le code, là?
17: Alors quand je fais...
19: Quand il imite Sacha Guitry,
30: ou quand c'est une blague misogyne, en fait.
1: Ok, donc c'est quoi la réponse?
17: Sacha Guitry.
19: Tu connais pas Sacha Guitry?
0: Il était arrière-gauche.
17: Mais votre défaut de prononciation, vous, c'est sur quelle lettre?
19: C'est sur les S, pas
17: Adil.
19: Sur les che.
1: Moi?
17: Oui.
1: Pourquoi j'ai des fautes de prononciation?
19: Ouais, par exemple, dis sorbet citron.
1: Sorbet citron.
19: Voilà, moi j'y arrive, sorbet citron.
32: Ouais. Dis charlotte. Oh, dis donc, regarde les deux handicapés qui
30: sont... Ah, mais pas, c'est l'orthophoniste.
19: Dis sorbet citron.
17: Vous avez remarqué comme je m'en mêle pas.
19: Dis charlotte au chocolat.
1: Charlotte au chocolat.
19: Voilà, donc toi c'est les S, moi c'est les...
1: Ah ben moi c'est les S alors.
19: Voilà.
17: Ah ben voilà, vous c'est les S, moi aussi c'est les S.
32: Révisé,
0: c'est bien, il y a
31: deux places handicapées pour se garer aux grosses têtes.
17: Mais ça fait que ça se corrige. Hein. Moi, j'avais le même défaut que vous. Je l'ai toujours un tout petit peu, mais moins aujourd'hui. Il suffit d'aller voir une orthophoniste.
30: Non, je suis bien comme ça, moi.
4: Non, vaut mieux voir un orthopédiste quand on parle comme un pied.
17: Non, mais si vous voulez, je peux vous montrer comment il faut faire. Parce que,
4: Avec la langue.
17: Oui.
4: Ouais. C'est une question de position de langue. Moi aussi, je peux te montrer.
17: Non, mais c'est vrai, je suis allé voir une dame il y a 20 ou 30 ans de ça. Elle m'a fait m'allonger. Je vous ferai vous allonger.
30: Ah ouais?
31: Il faut se déshabiller aussi pour être bien à l'aise.
4: Voilà, se mettre sur le dos.
17: Moi, elle m'a pas fait me déshabiller, mais vous, je vous ferai déshabiller. Et non, mais c'est vrai, il faut s'allonger. Elle vous apprend à respirer. D'abord, c'est de savoir bien respirer.
30: Ça, je sais.
17: Voilà.
30: Mais je respire bien.
4: Ouais, moi aussi, je respire bien. Non, c'est pas ça, c'est la position de la langue.
17: Oui, bien sûr, mais...
4: Bah oui, mais enfin...
32: Pardon, mais nous parlons la même langue, et j'ai pas appris à positionner ma langue, c'est devenu naturellement.
30: Oui, mais elles sont peut-être mal formées par rapport
29: aux... Et quand tu embrasses, c'est comment?
32: Elles roulent dans l'autre sens.
29: Isabelle.
32: Comme en Angleterre.
17: J'aimerais bien les voir s'embrasser tous les deux. Tu crois que ça fait velcro? Oh.
30: C'est bizarre, j'ai l'impression qu'il n'y a que moi qui n'ai pas compris la blague. Je sais pas c'est qui Velcro.

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8: Je vous le dis, Isabelle Mergault n'aime pas toujours les nouveaux. Mais là, j'ai l'impression qu'elle est ravie.
9: Comment on peut ne pas aimer Gad Elmaleh? Wow. Je l'ai rencontré un jour au restaurant.
8: Ouais.
9: J'étais en train de manger, il était debout en train de parler. Puis j'ai fait semblant de piquer dans mon assiette, enfin de regarder mon assiette, parce que je sais que... j'avais peur de lui mettre le grappin dessus. Mais très gentiment, c'est lui qui est venu à moi, j'avais l'air con, oui, pour me dire bonjour.
8: Monsieur Bénichou, vous êtes content de retrouver Gad Elmaleh?
10: Ah ouais, fou de joie, surtout quand dans son champ de vision, je vois une jeune femme avec des pantalons belges.
8: Oh non.
10: C'est extraordinaire quand même, ces nouveaux pantalons tellement serrés. C'est bien mieux que la nudité.
9: Mais attends, mais
10: on voit chaque muscle de la cuisse.
11: Ces nouveaux pantalons.
12: Ces nouveaux pantalons. C'est-à-dire, le truc a commencé en 87, et pour Bénichou, c'est nouveau.
11: Ah bah oui.
10: Non, vous êtes très gentil de dire pour Pierre ou pour Monsieur Bénichou.
11: Monsieur Bénichou.
10: Pour Bénichou, parce que vous, on ne sait pas comment il faut dire elle ou Malais.
8: Le Malais.
11: Et ce matin, Monsieur Bénichou m'a dit, tu m'as pas rendu la cassette vidéo que je t'ai prêtée. Et j'ai pas entendu ça depuis 78.
8: Vous pourriez avoir aussi un mot gentil, Monsieur Bénichou, pour Olivier de Kersauzon qui fait son grand retour aujourd'hui.
10: Mais Olivier de Kersauzon, moi, quand Olivier de Kersauzon est en France,
8: oui,
10: le ciel est plus clair.
8: Ah oui, vous avez remarqué aussi.
10: Oui.
13: Il ferait bien de venir plus souvent.
14: Il nous a manqué ces derniers jours.
9: T'aurais pu te laver les cheveux pour ta première rentrée en France, hein, quand même.
10: Et c'est le spécialiste de Dom Dom Dom qui vous le dit.
9: Dom Dom Dom.
14: Alors là, c'est encore. Alors ça, c'est une pub de 1872. Hein. Ça, c'est.
10: Dom Dom Dom.
8: Pierre.
10: Dom Dom Dom.
14: C'est pas possible.
10: Est-ce qu'on est adopté par la peau?
11: Tu sais que le fils du mec qui a fait la pub est mort.
8: Et Pierre, shampoing du monde.
10: Shampoing du monde,
11: ça marche.
10: Est-ce que tu connais? Est-ce que tu utilises la lessive saponite?
8: Ça va, ouais. Monsieur Junio, quand on parle de shampoing, je serai de vous, je la ramènerai pas.
10: Je parle de lessive. Il y avait une puce, je me souviens, quand j'étais très petit, oui, il y a très très très très très longtemps, il y avait Altela qui vive, saponite, la bonne lessive. Ce qui a fait ma sexualité.
8: Ah oui.
11: Ouais.
10: Et Dieu sait
11: c'est la lessive au bon, peut-être.
10: Dieu sait qu'il y a eu du boulot.
8: C'est le shampoing aux œufs.
10: C'était une jambe de femme.
9: C'est la couleur au burme.
10: une femme qui avait un bas sur elle avec des...
9: Un seul bas, une jambiste. Oh.
8: Des jartelles.
10: Avec des jartelles.
8: Ouais.
10: Et on voyait comme ça et elle faisait comme ça.
11: Ah oui, alors,
10: ça, c'est très
11: à la radio, on se rend pas bien compte. Ouais. Donc là, il a mis le doigt dans sa bouche.
9: Il a toujours pas compris qu'on faisait de la radio.
10: Elles font pas en même temps radio télé.
11: Alors elle faisait quoi avec son doigt mouillé?
10: Elle faisait comme ça et il y avait écrit un bas qui file, vite, vite, vitos.
13: C'était Vitos qui était un
15: camembert.
16: Il y a des choses on peut pas rebondir.
13: Mais qu'est-ce que vous connaissez fou, hein. Qu'est-ce que vous connaissez du genre des jambes des gonzesses?
11: Là tu peux
13: bande de planchettes.
10: Mais c'était quoi Vitos?
8: C'est vrai ça. Qu'est-ce que vous connaissez aux jambes de gonzesses, Kersozon, gros PD?
13: Vous en connaissez vous?
10: Mais c'était un rond.
15: C'est une première.
13: La dernière chose qui ressemblait plus à une gonzesse, tu t'es fait sur un cachalot. Tiens.
15: Quand même à parler là, l'amuseur de la maison de retraite. Hein.
16: Oh, moi, violence. Je me souviens de la pub où c'était des peintres qui étaient les uns derrière les autres. Et je sais pas ce qu'ils faisaient avec leurs pinceaux.
10: Ils se peignaient là, ils se peignaient mutuellement.
16: Ouais.
10: Ils se peignaient mutuellement. Ah, et attendez, dans le métro avant, il y avait plusieurs trucs du bonnet.
13: Ouais. Attends,
10: et vous rappelez pas
13: vous preniez le métro aussi.
10: Oui, à une époque.
13: C'est drôle, je vous ai jamais rencontré.
10: Mais la pub.
13: J'adorais ça tous les dimanches avec ma grand-mère. À qui on avait dit qu'on était pauvres, pour pas lui donner de sous. Hein. Nous parlions en métro. Elle avait une fille, un premier mariage, qui habitait Courbevoie.
14: Il y avait aussi la pub pour le papier toilette, le trèfle parfumé. Vous vous rappelez pas de la chanson?
8: Allez-y.
13: Non.
17: Je voulais faire une surprise à ma femme. Il paraît que vous en avez reçu un nouveau. Oui, ma femme est en train de l'essayer, mais je suis au courant. Il est bleu, bleu comme l'aube. La vivacité de la bergamote lui apporte sa fraîcheur matinale. Et vous verrez, la qualité a été perfectionnée. Ma femme va être extrêmement touchée. C'est pour offrir, je vous l'emballe. Non, je suis pressé. Ma femme m'attend dans la voiture.
8: Ça, alors.
10: Vous vous souvenez pas?
16: Alors là.
10: C'était le trèfle parfumé.
13: C'est un hommage au parapluie de Cherbourg.
8: Bien sûr.
16: Le papier fait de la résistance. A tout de suite pour la suite des meilleurs moments des grosses têtes de Laurent Ruquier. Notez ce rendez-vous demain, le grand récit, 13h-14h avec André Dussollier et Isabelle Choquet. Une émission consacrée à Woodstock. On se retrouve dans un instant pour la suite des meilleurs moments de vos grosses têtes. 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Essentiel de l'info en 3 minutes, avec vous, Antoine Galen. Rebonjour Antoine.
18: Rebonjour Isabelle, bonjour à tous. Le sursaut d'orgueil des Nantais, victoire 3-0 des Canaris face à Marseille. Les jaunes et verts peuvent encore sauver leur peau en Ligue 1. On retrouve Philippe Audouin en direct de la Beaujoire. Philippe, les Nantais ont fait un gros match.
19: Eh oui, mais ça risque d'être un peu trop tard dans la course au maintien pour Nantes. Mais effectivement, Nantes revient à 2 points d'Auxerre en bas de tableau. L'espoir de se maintenir à travers les barrages, c'est possible. Mais il ne reste plus que 2 journées. Et surtout, ce qu'on en retiendra, c'est un OM fantomatique, encore une fois, aujourd'hui, qui a quasiment dit adieu à la Ligue des Champions. L'OM battu sèchement 3-0, 3 buts marqués successivement dès le début de la deuxième mi-temps par Ganago, Cabella, un ancien Marseillais, et Abline. En l'espace de 8 minutes, l'Olympique de Marseille humilié par Nantes, donc cet après-midi à la Beaujoire, des Nantais qui n'avaient plus gagné depuis 8 journées pourtant et qui entretiennent, on l'a dit, un minuscule espoir.
18: Merci Philippe Audouin en direct de la Beaujoire. Les Marseillais qui n'avancent plus, il reste à la 6e place du classement. De son côté, le Paris Saint-Germain accueille Lorient 5 jours après son succès 5-4 en demi-allée de Ligue des Champions face au Bayern Munich. On retrouve Nicolas Georgerot au Parc des Princes. Nicolas, le match vient de commencer.
20: Oui, 0-0 après à peine 1 minute. L'information principale, c'est la rotation orchestrée par Luis Enrique à 4 jours d'affronter le Bayern en demi-finale retour. 9 changements par rapport à l'équipe qui a battu les Bavarois. Seul reste dans le 11 de départ, Doué et Pacho. Dans le but, première titularisation en Ligue 1 pour Renato Marin, 19 ans. Une attaque Mbaye, Doué, Barcola, avec l'ambition pour les Parisiens face à Lorient, 9e du championnat, de conserver 6 points d'écart avec les Lensois qui jouent tout à l'heure à Nice.
18: Merci Nicolas Georgerot en direct du Parc des Princes. Et tout à l'heure, Metz affronte Monaco, coup d'envoi à 19h. Les Messins doivent gagner s'ils ne veulent pas jouer en Ligue 2 l'année prochaine. Et puis à 21h05, Lens se déplace sur la pelouse de l'OGC Nice. On reste sur les terrains de football. L'OL Lyon joue face à Arsenal en demi-finale retour de Ligue des Champions. On retrouve Raphaël Vantard en direct du Groupama Stadium. Raphaël, fin de match complètement folle.
21: Ouais, ça y est, elles y sont,
1: les Lyonnaises dans leur 12e finale de Ligue des Champions. Elles se sont fait peur parce qu'elles dominaient largement ce match. Les londoniennes d'Arsenal sont revenues à 2-1 grâce à Alessia Roussos qui a remis avec le match aller les deux équipes à l'égalité. Mais quelques minutes plus tard, finalement, d'une superbe frappe, c'est Yule Brandt qui a libéré ce Groupama Stadium. 3-1 donc pour OL Lyon qui sera donc à Oslo le 23 mai prochain pour tenter d'arracher une 9e Ligue des Champions. Oui, 9 Ligue des Champions, ça serait tout simplement du jamais vu dans le sport collectif français. Les Lyonnaises qui font la fête actuellement avec les plus de 22 000 supporters présents ici ce soir. Les Lyonnaises qui sont en passe de marquer un peu plus encore l'histoire du foot féminin.
20: Merci Raphaël Vantard en direct du Groupama Stadium. Et toute cette actu foot, on en reparle dans On refait le match à 19h. Et puis RTL Foot avec Eric Silvestro, c'est à 20h30. Quelques mots de rugby, c'est la mi-temps à Dublin. Le Leinster mène 14-11 face à Toulon. Première demi-finale de Champions Cup. Le point sur la météo, les températures demain seront assez basses. 14 degrés à Angers, 17 à Limoges, 24 à Strasbourg. Quelques averses reprennent de l'intensité du sud-ouest au nord-est, avec notamment plusieurs éclaircies en Bretagne. 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C'est à vous, Isabelle.
16: Merci beaucoup et retrouvons la suite des meilleurs moments des gros

0: assemblait toute sa pesanteur dans son cœur et qui, prenant appui sur ce centre, se soulèverait pour se distribuer en mouvement. Non, qui aussitôt les aurait repris de toutes parts.
1: La petite danseuse de
0: Mais
1: Rodin.
0: À qui était-il en train de sculpter quand il a fait cette déclaration?
2: C'est facile, c'est le Mannequin Peace.
0: Ah, pas du tout.
3: C'est la vague, la sculpture, c'est
0: ah
3: la
0: non,
3: vague, non?
0: Non, non,
4: Camille Claudel.
0: Non, Camille Claudel.
5: Ah, c'est
0: Claudel.
5: Pas, non, c'est non, pas non, un singe? Ah non, c'est Orly.
6: C'est une danseuse?
0: Pas une danseuse.
6: C'est une actrice, oui.
0: C'est pas une actrice.
5: C'est une dompteuse, c'est du cirque.
0: Ah non, non, non, mais vous étiez tout près, mais c'est pas une danseuse.
2: Recroquevillée sur elle.
6: Ah, c'est une chanteuse.
0: Non.
1: C'est un danseur.
0: C'est un danseur.
1: Nijinsky?
4: Le penseur.
0: Le penseur, c'est pas un danseur.
1: Le danseur de Rodin.
4: Ouais, mais c'est le seul truc que j'ai trouvé.
6: Il a dit Nijinsky.
2: Est-ce que c'est Nijinsky? Pas François Allu non plus.
0: Vous dites
1: Nijinsky.
0: C'est Nijinsky, ah, bien sûr.
2: Oui, oui, Nijinsky.
1: Il y a le penseur de Rodin et le danseur de Rodin.
0: Il est le danseur étoile des ballets russes, Vaslav Nijinsky, et il a été sculpté par Rodin, Nijinsky. Vous voulez voir la sculpture?
2: Ah ouais,
0: c'est
2: ouais.
0: Assez joli, hein, d'ailleurs. Hein.
2: Ah, ça, sur un buffet à l'entrée, c'est somptueux.
0: Ah bah, je peux vous en vendre un pour 370€ TTC.
5: C'est vrai?
0: Un petit modèle, oui.
2: Ah bah, je pensais que ce serait beaucoup plus cher.
0: Ah, c'est des copies, hein, évidemment.
5: Ah, mais c'est bien fait.
0: Ah oui.
7: C'est dans le domaine public, sans doute, maintenant, Rodin.
0: Ah bah, voilà. C'est ça.
7: Les reproductions.
1: C'est dans le domaine public, ça en doute trop d'un.
6: Bah, c'est en vendant ces reproductions que le musée Rodin assure son.
5: Moi, j'ai un fauteuil en
6: Rodin. Son financement.
0: Un fauteuil en Rodin, je veux dire.
4: Je viens de comprendre. Fauteuil...
5: Roselyne, quand il y a une bonne blague, tu la fermes.
6: Un fauteuil en Rodin.
0: On vous a sculpté déjà, monsieur Allu?
8: Jamais, mais on m'a proposé une fois.
0: Ah ben pourquoi vous avez dit non alors?
8: Parce que je trouvais que c'était très égocentrique d'avoir son buste.
0: Oh bah non, bah, écoutez-moi.
8: C'est pas mon délire.
0: Monsieur Guillaume,
8: je préfère
0: moi,
8: les cravaches.
2: Ah oh, bah ouais.
0: On nous a jamais proposé, on aurait aimé, nous.
2: Ah oh, bah moi, sculptez-moi ce que vous voulez, hein. Ah ouais, vous avez refusé.
8: Ouais, ouais.
2: Ah bah non, faut pas refuser ça. Ça peut être, c'est peut-être une fois dans sa vie. Hein.
5: Bien sûr, c'est intéressant.
8: Mais quel est l'intérêt?
2: Je vous pose la question.
5: Vous n'avez
0: pas été sculpté, vous avez été peint peut-être.
2: Il est bien sculpté.
8: Ah, c'est gentil, ah, oh. Merci.
2: Oui, c'est gentil.
5: La soirée commence. Hein. T'as le seul qui était pas pédé dans l'édition, il va virer de bord.
0: Alors, je vais vous dire, monsieur, arrêtez avec ça, monsieur Twain.
5: Pourquoi?
0: Il n'y a personne d'homosexuel ici, je veux dire.
5: Ah bon? Enfin, et Bachelot?
0: Apparemment,
5: elle est pire, elle est pharmacienne!
6: Attends, bah, je gratte pas la guitare, moi.
0: Oh mais non, mais vous voyez des PD partout.
5: Pas du tout, la monsieur, où ça? Alors, où ça? Où c'est les pédés dans cette émission? Je l'avais jamais vu, moi.
0: Monsieur Barbier n'est pas...
5: Il est pas pédé, Barbier?
0: Non, non.
5: Et on a vu Amel, il fait comment avec la Amel?
0: Monsieur, comment il s'appelle là-bas? Guillaume, il est pas au bout.
5: Il devrait être pédé.
2: Non, Guillaume, il réfléchit.
5: Monsieur... Non, il veut faire carrière, il se pose la question.
0: Monsieur Allu n'est pas homosexuel.
5: Il est danseur, il est pas pédé. Il est coiffeur, il est pas pédé aussi.
0: Il est
5: attaché de presse, il est pas pédé.
4: Oh, tu te calmes maintenant.
5: Attends, mais j'en ai marre de ces clichés. On n'est pas les pédés.
4: Faut laisser la place aux autres aussi, Sébastien. Regarde le bordel qu'il y a sur ta table. Va dans ta chambre.
5: Ça m'excite, tous ces hétéros.
0: Vous peut-être, Toen.
5: Moi, je vais vous dire franchement, plus ça va... Plus je me dis, quitte à se faire en... Autant que ce soit avec une bite. Me disait d'ailleurs Sarkozy, il y a 3 semaines. Il s'est fait avoir, Sarkozy. Qu'est-ce qui se passe avec Sarkozy, ce Barbier? Il va aller en prison ou pas, alors? Il a rien fait. C'est l'autre, le bédouin, là, qui est venu avec sa vache sacrée, là. Ouais, j'ai même pas soin, moi, d'analyser la situation. C'est l'autre, comment il s'appelle, la Kadhafi, là?
2: Et n'empêche, ouais, avec sa fille qui se lance sur TikTok, là, incroyable, ça.
5: La fille de qui?
2: J'ai Julia Sarkozy. qui a dit reposez en paix, cher Kadhafi.
5: Ah, et pour une marque de bijoux, non, les colliers.
2: Oh, bon, les potins que je n'intéresse que moi. Allez, dès qu'on parle de Sarkozy, la Bachelot sort du buisson.
0: Le buisson. Mais pourquoi vous dites pas oui comme tout le monde et que vous dites oui? Le monsieur tout à l'heure il a dit la cuisine, vous dites le buisson.

0: C'est curieux, quoi.
1: François Alu à de belles quesses. François Alu à de belles quesses.
2: Avec beaucoup de quen.
1: Ben, parce que les UI chez nous, on dit oué.
0: Ah oui.
1: Ben oui, oui.
0: Ah oui, ah oui.
3: Et vous dites couille, c'est couille, alors.
1: Ben, on dit couille, couille.
4: Est-ce que je peux juste prendre la parole?
1: Oh, attention, là, la folle.
4: Dans le fond, tu as peur de moi parce que tu me désires. Alors, tout à l'heure, Sandrine qui a téléphoné voulait pas qu'on parle de politique. Elle veut qu'on rie. Et moi, j'ai envie de dire que le rire, c'est avant tout une catharsis. Et il faut s'en servir. Pour Mario et Marco Lorracci, c'est quand même bizarre de changer juste une lettre pour un enfant. Et Sébastien, il y a vraiment le bordel sur ta table. Ça m'agresse. Voilà, pardon.
3: Oui. Alors attends, tout ça c'est dans le spectacle ou pas?
4: Non. C'est cadeau.
3: Parce qu'on a failli offrir deux places dans la valise. Donc si on peut se rattraper et mettre deux places pour aller avec.
5: Je tiens à dire qu'elle a un peu raison la petite à propos de votre bureau qui est alors vraiment.
3: J'ai plein de cadeaux parce que j'ai plein de fans, enfin des gens de ma famille dans le public. Donc il y a Catherine qui m'a ramené mes chouquettes, mes petits pains au chocolat.
5: Mais enfin, c'est dégueulasse.
3: J'ai mon téléphone, j'ai mon petit plug anal de chez Morandini.
5: Et c'est quoi cette boule là rouge?
3: Mais c'est le micro pour aller voir les gens. Ah bah, alors, vous êtes gonflés, vous me donnez le micro pour aller voir les gens qui vont gagner 100 balles, là, comme des crevards, pour répondre à la question là, sur une poterie. C'est pour ça que je suis là, moi.
6: Tu sais où tu peux te la mettre, là.
5: Pour François Tillet.
1: Demain, il faut vraiment qu'on se base lors des réunions préparation sur un fil conducteur, Laurent. Et qu'on s'y tienne un maximum, d'accord?
5: Si seulement il y avait des réunions de préparation. Ça saurait, hein, je vais vous dire. Je vous emmène à Biote, puisque à Biote, il y a un musée national consacré à quel peintre?
7: Biote.
8: Delacroix?
5: Delacroix, non.
3: D'Acosta.
5: Voilà une question culturelle.
6: Salvador Dali.
5: Ah, Salvador Dali. Ah, non.
1: Vermeer.
5: Non.
6: C'est un peintre du 20e.
5: Ah, c'est un peintre du 20e siècle,
3: Milo.
5: Oui. Puisque c'est quelques mois avant sa mort, en 1955, qui a un malme à Saint-André.
7: Max Ernst?
5: Non, au pied du village de Biote. Et il a acheté un petit chalet, le fameux chalet de Biote.
3: Le chalet. Qu'est-ce qu'il est drôle, le patron?
1: Je l'ai même pas, moi.
7: Comment ça? Il y avait du bruit, c'est les fameux bruits de Biote.
5: À ne pas confondre avec le ballet de Chiotte.
3: Si on fait des contrepétries à midi et demi, qu'est-ce qui va se passer?
7: Est-ce que c'est un peintre français?
5: Et le chalet de Biote est devenu un musée national consacré à ce peintre.
1: Moi, j'appelle ma mère, j'ai pas compris la blague.
7: Peintre français?
5: Un peintre français, oui, monsieur.
1: Ah,
3: Monet.
4: Matisse.
5: Né à Argentan, mort à Gif-sur-Yvette. Un cubiste.
7: Léger, Fernand Léger.
5: Fernand Léger, oui. Bonne réponse.
6: Et il faut aller voir l'exposition Tous Légers au musée du Luxembourg.
5: Absolument, c'est au musée du Luxembourg. Alors, maintenant, vous me dites que c'est au musée du Luxembourg. Mais ce matin, que se passe-t-il? Voilà, Tipa, que je feuillette Télérama. Je vois deux pages consacrées à Fernand Léger. Effectivement, à propos de l'exposition. Et je me dis, ah bah tiens, c'est l'expo que Roselyne est allée voir, parce que la semaine dernière, elle m'a dit, oh j'ai vu, elle m'a même envoyé d'ailleurs une photo d'une toile de Fernand Léger où on voit la Joconde, parce qu'il a lui aussi utilisé la Joconde. Et à un moment donné, elle me dit, ah je suis allée voir Fernand Léger au Luxembourg. C'est formidable, mais moi je pensais qu'elle était allée au Luxembourg.
7: Mais le musée du Luxembourg de Paris.
3: Non, ça c'est pour l'argent.
2: Voilà, fallait dire de Paris.
1: Fallait dire de Paris.
5: Non mais alors là, pour le coup,
1: mais oui!
6: Mais non, c'est au Sénat!
5: Mais oui, mais enfin, vous me le dites maintenant!
6: Mais c'est non! Et au musée du Luxembourg!
5: Bah oui, mais si c'est au musée du Luxembourg, au jardin du Luxembourg, vous me le dites! Mais vous me dites pas, je suis allé voir une expo au Luxembourg, moi j'étais persuadé que vous étiez allé au Luxembourg!
6: Ah bah ouais, mais non, elle a pas que ça à faire, Roselyne.
1: Note à moi-même, ne jamais devenir vieux. Voilà. Allez hop,
5: c'est pour elle ou c'est pour. C'est pour elle ou c'est pour moi que vous dites ça?
1: Joker, monsieur Ruquier!
5: En tout cas, effectivement, il y a une expo Fernand Léger au musée du Luxembourg.
1: De Paris.
5: C'est jusqu'au 20 juillet.
3: Est-ce que c'est pas lui? Par contre, est-ce que c'est pas lui qui peignait des clowns? Et au Petit Palais, il y a plein de...
5: Absolument, le cirque Medrano.
3: Incroyable. Au Petit Palais, c'est gratuit l'entrée, c'est magnifique comme endroit, il y a plein de Fernand Léger très jolis.
1: Bravo. Madame Bachelot, quand vous allez au musée, vous allez avant les heures d'ouverture?
6: Oui.
1: Je me disais bien que vous ne vous mélangez pas avec les gueux.
6: J'étais avec Martine Aubry.
1: Martine Aubry, un jeu entre copines du même âge.
3: Ah oui. Et qui a commencé à picoler en premier alors?
1: Ah, c'est marrant ça, ouais.
7: Deux poids lourds de la politique chez Léger.
6: Oh, deux poids lourds, ça va.
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5: J'allais vous parler de ces manifestations anti-charbon en Allemagne. Pour tout dire, c'était même à Lützerath en Allemagne, c'est pas loin d'Aix-la-Chapelle, samedi. Oh. Hein. Il y a eu, il faut le dire d'ailleurs, dans ces manifestations, beaucoup de problèmes parce que les flics qui sont allés à coups de matraque, de morsures de chiens, pulvérisateurs de poivre et canons à eau.
3: Ah, ah de poivre.
5: Oui, de poivre.
3: Ah, c'est bien, c'est
20: pas mal. Aussi. Tu viens avec ton petit steak et tu fais...
3: Ah oui.
5: Toute la panoplie des arguments disponibles pour évidemment... voilà, contrer les manifestations. Et au cœur de cette manif, il y avait pourtant quelqu'un de très très connu qui était dans cette manifestation.
20: Moi, ouais, j'étais sûr.
5: Non.
21: Greta Thunberg.
5: Greta Thunberg. Oui, bonne réponse de Jérémy Ferrari. Ah bah tiens. Voilà quelqu'un pour vous, la petite Greta Thunberg.
20: Ah bah oui.
21: Oh là là, elle est tout Laurent.
5: Elle vous plaît pas?
22: Oh, la question. Ouais, elle est aimable.
5: Elle est mignonne, moi, je trouve.
22: Elle est aimable, ouais.
20: Non, elle n'est pas aimable, je rigolais.
22: Mais c'est, je sais, c'est de l'humour que j'ai aussi.
20: Ah, pardon.
22: Je sais que c'est pas facile, Karine.
21: Quand tu dois préciser que c'est de l'humour, c'est que c'en est pas. Hein.
22: Si, si. Ouais. C'est toi qui dis ça.
5: Greta Thunberg était effectivement au cœur de la manifestation anti-charbon. La jeune Suédoise a dénoncé répression et collusion de Berlin avec les groupes privés.
20: Bon, bah, voilà. Bien sûr.
5: Eh ben oui, qu'est-ce que vous voulez
21: Il vous imite, là hein.
5: Il vous imite maintenant. Bah, si vous voulez m'imiter, il va falloir un peu plus de poils au menton, mon gars.
22: Vous savez, vous avez un millimètre au-dessus du niveau de la mer, c'est tout. Hein. Après,
5: comment ça?
22: Bah, vous avez pas une grosse barbe non plus.
5: Ah oui, oui.
23: D'accord. Ah non, ça lui irait pas.
22: Bah oui.
20: Ah, je suis pas d'accord.
23: Non. Bah, ah non. Là,
4: c'est bien, pas au-delà.
9: Il la taille, hein?
4: Non, non, ça fait 20 ans que je le connais, mon Laurent, je sais comment il est beau ou
5: vous
4: pas.
5: Vous dites pas mon Laurent, écoutez. Vous dites pas mon Laurent devant tout le monde.
4: Ah non, là, c'est bien, pas au-delà.
9: Pas au-delà. Non, non. C'est vrai, je suis d'accord.
4: Voilà, Valérie et moi, nous le disons. Et nous sommes d'accord.
16: Mais c'est vrai
4: pas
16: que c'est
4: au-delà.
16: La barbe, c'est la
5: barbe. Vous voyez que c'est bon pour un plan à trois, par là?
16: Non, mais enfin, qu'est-ce que vous leur feriez?
5: À qui?
16: Bah, dans votre plan à trois.
5: Il y en a un, je sais.
16: Mais l'autre. Mais l'autre.
5: C'est n'importe quoi.
9: Oh, bah. Oh, bah, il m'imaginerait quand j'étais jeune.
16: Et alors, bah, tu crois que ça déclencherait un truc?
5: Ah, bah oui, alors là,
4: ah, bah, elle était belle.
5: Quand j'étais jeune, je loupais pas un extrait de Valérie Mérès.
16: Non, mais d'accord, mais est-ce que vous aviez des relations avec des filles?
5: Oui, j'ai eu des relations avec des filles.
4: Et puis moi aussi, hein, va pas croire.
16: Avec toi?
9: Avec moi, dis donc, comment veux-tu que je sois là?
5: Hein? Mais pourquoi vous voulez savoir ça, Karine Le Marchand?
16: C'est pas comme ça.
4: Elle veut
21: un nouveau concept d'émission, peut-être?
22: Elle veut filmer.
5: Bah, il n'y a pas eu beaucoup, mais il y en a eu, hein, voilà.
16: Mais c'était pas ça.
5: Pardon.
16: Et c'était pas ça.
5: C'est une émission de confession.
4: Elle se prend pour du mal.
9: Elle peut pas s'empêcher de faire confession.
16: Mais oui, qu'est-ce que c'est?
4: On n'est pas chez Mireille. Hein.
5: Regardez-moi, là, c'est pas écrit céréalier. Hein.
16: On est chez... J'ai fait aussi des politiques, des artistes.
5: C'est vrai.
16: Je vous ai fait d'ailleurs, vous.
5: C'est vrai.
16: Je vous ai fait, vous.
9: Ah bah toi aussi, alors.
16: Non, moi j'ai fait son portrait.
5: Bah oui, mais enfin quand même, non mais voilà, quand on est jeune, on essaye un peu
16: tout.
5: On essaye.
16: Et les nouvelles générations.
3: C'est tout.
16: Ah oui, hein.
3: Les ciseaux.
4: Ah, parce que Berléand, c'est un ancien gay?
5: Mais ça...
3: Non, un nouveau.
9: Non, mais... Pas...
3: Attendez, pourquoi je suis là?
4: Non, mais attends, ça serait possible.
5: Valérie peut témoigner, Valérie.
9: Par contre, il a toujours été joyeux.
5: Mais vous l'avez connu.
9: Oui, il m'a dragué. Bah, il a essayé de me pécho au frappe, mais...
5: Ça a marché?
9: Non,
3: les
9: bah pécho, non.
3: Mais je ne me souviens pas.
9: Je me suis trompé.
5: Comment ça, vous êtes trompé?
9: Bah, je me suis trompé, j'aurais mieux fait de me le faire lui, hein, parce que... c'est bien ce qu'il est devenu. La première fois qu'on s'est retrouvés aux Grosses Têtes,
5: oui.
9: Ça faisait donc un moment qu'on s'était pas vus.
5: Oui.
9: Il me dit, je t'ai sauté. Je lui dis, non.
21: Ah, c'est,
9: non.
21: C'est romantique, François.
5: Si. Ah, une façon de...
16: C'est magnifique.
21: Oh, le goût de
5: même là-dessus, vous n'avez plus de mémoire.
3: C'est l'ancienne qui a plus de mémoire.
9: Mais non.
5: Ah, parce que vous pensez que vous l'avez...
9: Non.
3: Ah oui, je l'avais attrapé. On était toute la classe à t'avoir.
9: Non.
5: Et après ses parents se sont
22: Gérard Junior.
5: Et après ses parents se sont vantés que notre fille elle a sauté une classe.
22: Il y avait Michel Blanc.

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14: Le 10 mai 2017, Isabelle Mergault se confiait sur sa vie sentimentale, entourée de Gérard Jugnot et de Laurent Baffy.
15: Voter blanc, c'était évidemment voter Michel Blanc.
16: Oui, voyez. J'avais vu ça. Oui,
15: vous avez compris, monsieur Jugnot.
16: Oui, mais je suis un peu lent.
15: Non, mais, pas de soucis.
17: C'est pas ce que dit ta femme.
18: Oh là là, elle est fourbe aujourd'hui. Hein.
16: D'abord, tu ne la connais pas.
19: Bah, c'est pas méchant finalement.
17: Justement.
19: Ah, t'as dit qu'il était rapide.
18: Oui. Elle a sous-entendu qu'il avait un problème d'éjaculation précoce.
19: D'accord.
15: Vous, ça vous arrange plutôt. Vous aimez ça quand c'est rapide, je crois, Isabelle Mergault.
19: Oh oui, moi j'aime bien quand tout est. Que je puisse faire mes mots fléchés à un moment donné.
18: Moi, je veux dire, avec mes plannings, il faut que ça aille vite aussi. Hein. Ouais. À un moment donné, on n'a pas de temps à perdre.
20: C'est plus mots fléchés que sudoku.
16: Et moi en plus je fais l'amour sous péridurale pour pas, pas faire mal.
15: Non mais c'est vrai, vous avez connu, j'imagine, le garçon qui allait très vite, Isabelle, non, non.
19: Bah, on a tous connu ça. On a tous connu.
18: Ah oui. Attendez, en même temps c'est flatteur.
19: Mais moi j'ai tout connu, la rapidité, j'ai connu
18: la panne.
19: Bon alors quand est-ce que ça vient?
20: Ça c'est l'inconvénient de baiser dans les morgues.
19: Le pire, et je suis sûre que Karine va pas me contredire, le pire c'est celui qui veut à tout prix que ça dure, quoi, pour que vraiment...
18: Qui fait un effort, quoi.
19: Oui. Oui, et puis qui croit que tu as fait bouglione. Il te met... il te met sur la machine à laver, sur le... sur le frigidaire, enfin...
18: Et toi, tu penses à quoi ?
19: Lui dire, le lit, c'est fait pour ça, quand même. Non, c'est-à-dire que tu vas partout, sauf dans le lit, et puis avec des acrobaties pas possibles, que tu mets beaucoup de temps à t'en remettre, et puis il met... son point d'honneur à ce que ça dure longtemps et tu n'en...
18: Il met son point d'honneur.
19: Pas plus. Enfin,
18: c'est trop.
20: Il croit que t'es rigide et t'es juste dans le congélo.
15: Bon ben écoutez,
18: ça commence bien.
20: Chef, oui. Je vous ai amené des petits chocolats, c'est pour vous, chef.
19: Ah c'est toi,
15: c'est quoi? C'est vous qui avez apporté
19: c'est
15: ça.
19: C'est
20: oui.
19: Quoi,
20: et
19: Spinardog?
20: Les bonbons, alors les bonbons, c'est
17: des pinales.
20: Pinador d'épinal, parce que vous avez cité les meilleurs bonbons de France, sauf ceux-là.
19: Spinador.
20: Alors le producteur, le confiseur a dit, bah c'est un scandale. Alors je vais offrir des spinador à tout le monde.
19: C'est les meilleurs bonbons. mais c'est au chocolat?
15: Non, c'est au chocolat.
20: Non, le chef, il avait des chocolats.
9: C'est très bon.
16: Est-ce que le chef, il a une grosse boîte?
20: Non, le chef, il a une grosse boîte. C'est mon côté lèche-cul.
15: Voici une première citation pour Lisiane Bouayad-Amine, qui habite Cailloux-sur-Fontaine. C'est dans le Rhône, qui a dit « Je n'aime pas les gens qui prennent de la drogue, surtout les douaniers ».
20: Coluche.
15: Coluche, non.
18: Jean-Yann.
15: Jean-Yann, non.
18: Jacques Martin.
9: C'est récent.
15: Jacques Martin, non, c'est plutôt récent.
18: C'est américain.
15: Américain.
9: Vivant.
15: Alors, mort en 2005.
20: Richard Prior.
15: Non.
18: Georges Carlin.
15: Non.
18: Il a fait du stand-up.
15: Il a fait du stand-up, humoriste, animateur de télévision. Il a animé The Tonight Show pendant 30 ans.
18: Geno, ben non.
20: Il est vivant.
15: Reagan.
20: Carson.
18: Ah, Carson, bravo.
15: Johnny Carson, bien bonne joué. Réponse de Laurent Baffy. Une autre citation, et celle-ci, ce sera pour Élodie Lumineau, qui habite les Ponce dans le Maine-et-Loire.
16: Oui, c'est bien, ça.
15: Élodie Lumineau, vous aimez bien?
16: Oui, c'est bien. Oui, je la connais, personnellement.
15: Élodie Lumineau, vous connaissez? Oui. Elle fait quoi dans la vie, Élodie?
16: Elle vend des...
15: luminaires, voilà. Qui a dit, il est urgent de réconcilier les œufs brouillés et d'amnistier les portes condamnées.
9: J'ai pas compris.
15: Pierre Dac?
9: Non.
20: Légaré?
15: Mais on n'est pas loin.
18: Sur moi, c'est français.
20: Francis Blanche.
15: Et c'est Francis Blanche, bonne réponse. Le Laurent Baffy. Une autre citation pour Jean-Pierre Van Maël, qui habite Bray-Dunes dans le Nord, qui a dit « Si vous êtes un jour traité de parvenu, tenez pour bien certain que vous serez arrivé. »
20: Sacha Guitry.
15: Sacha Guitry, bonne réponse de Laurent Baffy.
20: Pour Isabelle.
18: Et bizarrement, il a ramené des chocolats. Hein.
15: J'ai encore une citation pour Christophe Bilhoc, qui habite Châtillon en Belgique, qui a dit « La vie, ça finit toujours mal. »
19: Sacha Guitry.
15: Non, pas
18: Woody Allen.
20: Ça marche pas à chaque fois, quand même.
18: Woody Allen, non. Non.
20: Français.
15: Un Français.
16: Mort. C'est une citation, ça, ou c'est une banalité?
15: Ah non.
9: Oui, c'est un peu ça.
15: Il a raison. À chaque fois, vous remettez en cause les...
16: Non, mais elle est nulle.
9: C'est vrai.
15: Bah, quand vous saurez qui a écrit ça, écoutez...
20: Français.
16: Parce qu'il y avait... Le professeur Alfred Baum qui disait la vie est une maladie sexuellement transmissible et toujours mortelle. Ça veut dire quelque chose.
20: Pascal.
15: Mais c'est joli quand même. La vie, ça finit toujours mal.
19: Non, c'est même pas élégant dans la formulation. Ça finit.
16: Ouais.
18: Il y avait
9: ça
18: la vie,
9: c'est bon.
19: Je voudrais même pas écrire des dialogues comme ça.
15: Quand vous aurez écrit autant de succès que ce garçon, scénariste, dramaturge et écrivain.
19: Vivant,
15: mort. Prix Renaudot en 1929.
20: Jacques Prévert,
15: non.
19: Il est mort ou pas?
15: Ah oui, il est mort.
9: Ah bah oui, mais
20: en quelle année il est mort?
15: Oh, il est mort, je vais vous dire, c'est en 67.
20: Pagnol, ah non.
16: C'est un scénariste?
15: Pas Pagnol.
16: Giono.
19: Aimé.
15: Marcel Aimé. Bonne réponse d'Isabelle Mergo.
20: Bravo.
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17: François Berléand et Valérie Mérès ressuscitent leurs souvenirs publicitaires autour d'une célèbre marque fondée en 1885. C'était le 7 avril 2022.
15: Il s'appelait Julius, il était suisse, et en 1908, il est le premier à avoir commercialisé quelque chose qui se vend encore aujourd'hui. Lui, hélas, il n'a pas vraiment eu le temps de faire fortune avec ça, parce qu'il est mort 4 ans après avoir commercialisé cette nouveauté. De quoi s'agit-il? Et cette nouveauté porte son nom de famille, voilà pourquoi, évidemment, je ne vous donne que son prénom, Julius.
16: Est-ce que c'est un objet?
15: Un objet? Alors, il y a... Oui et non. Il y a une partie fabriquée.
19: Est-ce que ce serait, par exemple, un coucou suisse?
15: Un coucou suisse? Non.
19: Est-ce que ce serait un médicament, enfin,
15: non.
19: Genre?
18: Pas des couteaux?
16: Non. Est-ce que ça se mange?
15: Alors, c'est un produit qui, effectivement, se vend dans, on va dire, les alimentations et qui est à la fois fabriqué.
16: Et ça se mange?
15: Alors, il y a les deux. Ça se mange, oui, ça. Enfin, ça se mange pas tout seul, pas directement.
18: Est-ce que ça se mâche?
16: L'obomaltine.
15: Ça sert en cuisine, voyez-vous.
18: Ketchup? Ah, c'est un condiment.
16: Ketchup?
15: Pas tout à fait un condiment. Et en tout cas, ça porte le nom du fameux Julius.
16: Est-ce que c'est un dessert?
15: Un dessert? Non.
18: Ça ressemble à la moutarde, à la mayonnaise?
15: Un bonbon? Non. De la moutarde, à la mayonnaise? Non.
16: C'est salé?
15: Et vous, monsieur Berléand, c'est pour vous que j'ai posé cette question.
18: Ah bon?
15: Vous devriez trouver.
16: Une montre?
15: Pourquoi une montre?
16: Parce que j'en ai pas.
18: Non, mais
16: c'est salé?
18: Ça se marie avec du salé ou du
15: salé,
18: sucré?
15: Salé, alors c'est plus salé que sucré, oui.
19: Est-ce que c'est un genre pâte à tartiner?
15: Pâte à tartiner? Non.
16: Bah, okay, pourquoi je...
15: Rappelez-vous ce que vous faisiez dans les années 70, monsieur Berléand.
20: Le con.
16: Ça, il s'est pas arrêté.
18: Ah, de la pub, de la pub.
15: De la pub, oui.
18: Il faisait de la pub, lui.
15: Alors, il faisait pas de la pub.
19: Une pub pour quoi?
18: Ah, les bouillons cubes.
15: Alors,
19: Magie.
15: Julius. Vénus Magie. Bonne réponse de Valérie Mérès. Julius Maggi, et oui, c'est un vrai nom, hein, il s'appelait Maggi, c'est d'origine italienne, suisse d'origine italienne. Julius Maggi a inventé le bouillon cube.
1: Maggi, et vos idées ont du génie.
15: Alors ça, c'est pas monsieur Berléon qui a trouvé. C'était quoi votre slogan à vous, monsieur?
21: Alors moi, ça n'a pas été choisi, mais c'était « Et mon cube, c'est du poulet
22: ». Incroyable.
15: C'était Ardisson.
22: Et ça faisait vendre les petits cubes.
21: Non, justement, ils n'ont pas choisi mon slogan qui était pourtant très bon.
15: Mais... Si vous aviez lu Le Monde, vous le sauriez. Il y avait un bel entretien avec François Berléand. Et c'est comme ça que j'ai appris, effectivement, que vous aviez fait des slogans. Pas seulement « Et mon cube, c'est du poulet », mais oui, aussi le... « Rexona ».
21: Oui, n'attendez pas que le besoin se fasse sentir. Pour les machines à laver Bosch, la veille... on voit un film, la ligne de démarcation, le Chabrol, et ma mère dit « Ah, les sales boches !» Bon, pardon, hein, mais à l'époque, ça se disait. Et du coup, je dis « Oui, machine à laver, sales boches, ça fait... » Et donc, j'ai trouvé « Attention, les boches arrivent !»
22: Ils n'ont pas été pris non plus.
15: Alors, c'est marrant que vous disiez ça parce que il y a un rapport avec les bouillons cubes. Vous l'ignorez peut-être, mais à l'époque de la sortie du bouillon cube, il y avait des panneaux bouillon cube qui avaient été placés en venant d'Allemagne sur les angles des maisons à des carrefours, des panneaux publicitaires. Et comme il s'agissait d'une marque KUB cube encore méconnue, certains en France ont pensé qu'il s'agissait en fait de panneaux indicateurs pour diriger les Allemands vers Paris pendant la Première Guerre mondiale. Ah, bon ? Et donc les gens arrachaient les panneaux Magie et Cube dans les villes pensant que c'était pour donner la direction. Non mais je vous jure que c'est vrai.
1: Hein. Non, quoi Cube, ça veut dire Paris, c'est par là ?
15: Parce que KUB, vous voyez, c'était quelque chose qui venait, qu'on connaissait pas chez nous en France.
21: Oui, les initiales.
22: Un sorte de KGB, quoi.
1: Ah oui, oui, je comprends, oui, dis donc, oui.
15: J'ai pas été clair, peut-être, dans mon explication.
21: Si, si, très clair.
1: Ah oui, si.
15: Mais je suis un peu dans le potage, moi-même. Vous avez fait quoi comme pub, vous?
21: Le Rire Collab.
22: Moi, j'ai fait le Rilus du Cru.
1: Et surtout, ah, t'étais Germaine, c'était toi, Germaine.
22: Non, mais j'ai fait Eram, je suis la première Eram.
15: C'était quoi, Eram?
22: Ah ouais. Il faudrait être fou pour dépenser plus. J'étais en short avec des chaussures comme celle d'Ariel là, avec
23: des compensées.
22: Et je me promenais, on disait, vous croyez que je suis écervelée? Ben pas du tout. Hein. Il faudrait être folle pour dépenser plus. Hein. 59 francs, c'était francs à l'époque, tu vois.
23: Ben oui, voilà. Oui, oui,
22: 59 francs la paire d'Eram, un truc comme ça.
24: Dire que maintenant tu cours les castings pour la mère Denis.
22: Non, monsieur. Je ne fais pas de casting. Non, je fais du théâtre.
15: Et elle est très jolie en plus.
24: Ah bah moi, je l'adore, je suis fan.
15: Ah non. Bah alors.
24: Mais elle me le reproche.
22: Je ne te le reproche pas. Je dis juste que il y a 30 ans, tu m'aurais sauté volontiers.
1: Ah oui, ça c'est vrai, toi.
24: Il y a 6 mois aussi, hein.
15: et peut-être même dans 6 mois.
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30: Joëstar et Miss France 2018, Maëva Cook, font connaissance le 5 mars 2018 sous le regard de Christine Ockrent et d'Olivier de Kersauzon.
15: question pour Laetitia Magnier, qui habite Paris 18e. On connaît peu cette artiste peintre, Lily Sicurel. Pourtant, son mariage fit parler à l'époque. Avec qui s'était-elle mariée?
2: J'espère Pierre que... Mendès France.
15: Pierre Mendès France. Bonne réponse de Pierre Vénichoux. C'était son premier mariage, hein, avec cet artiste peintre.
2: Oui, qui était aussi l'héritière des grands magasins Sicurel au Caire, qui était à peu près aussi important que la Galerie Lafayette à Paris, et qui avait une fortune considérable.
15: Après, il a épousé Marie-Claire de Fleurieu, née Marie-Claire Servan-Schreiber.
2: Oui.
15: J'avais pris cette question parce que je me disais, peut-être qu'elle a une chance de répondre, la petite Maëva, parce que vous avez été au collège Mendès France.
3: Et oui, exactement. Bien renseigné, bon boulot.
15: Bon boulot. Elle va me donner un bon point maintenant.
3: Pourquoi pas, hein, c'est vrai, à Mendès France, à Marquise.
15: J'ai une autre question pour Séverine Delgato, qui habite les Sorinières en Loire-Atlantique, qui est mort à Hawaï le 14 février, comme quoi il n'y a pas que la Saint-Valentin qu'on célèbre le 14 février. Mais là, il s'agit du 14 février 1772. 19.
4: Ah, j'allais dire Marlon Brando, mais non.
15: Non.
4: Cook.
15: James Cook, le navigateur. Bonne réponse d'Olivier de Kersauzon. C'est pas de votre famille, James Cook, Maëva?
3: Non, ça s'écrit pas de la même façon.
15: Ah, vous savez comment ça s'écrit, quand
3: oui,
15: même.
3: C'est C2OK, moi c'est C-O-U-C-K-U.
15: Ah, quand même, vous voyez, hein. Non, non,
3: elle
16: connaît même l'orthographe de son nom, putain.
5: Ça fait quand, même, c'est quand
3: une,
5: même
3: hein.
5: Un grand progrès chez les Miss. Parce que Miss France 2018,
3: on essaye d'évoluer. Donc voilà, on arrive déjà à écrire nos prénoms.
15: Non, mais elle connaît l'orthographe du marin, vous voyez. Vous savez comment il est mort, James Cook? On l'a mangé, il paraît. Hein. Il paraît qu'il a été mangé.
5: Peut-être pas mangé, mais goûté sûrement.
4: Mais par qui?
15: Par les
4: indigènes.
15: Ouais, les indigènes.
6: Les autochtones.
4: Non, mais ça aurait pu être des animaux, excusez-moi.
15: Ah non, non, non. Non, non, non, non, non. Ils l'ont bouffé, vous voyez,
4: ils
15: à l'époque.
4: Bouffé, ouais. C'est pas de bol.
6: De la chair blanche. Viande blanche.
15: Exactement, on est en 1779. Hein, c'est un peu...
2: Bah à l'époque, c'était bon. Hein,
15: ah ouais.
2: De manger des hommes.
4: Moi, ça m'arrive, mais...
5: Bah toi, tu suces plus que tu manges.
15: Oh non, écoutez, franchement.
5: Non, bah, tu parles de cuisine, attends. Moi, je donne des détails, voilà, c'est...
15: Vous choquez, Joey Star, Olivier de Kersauzon. Ouais, bon, ouais. Franchement, j'ai une autre question et ce sera pour Théodore Rousseau qui habite Tours. Sur quelle tombe peut-on lire ces quelques phrases, ou ces quelques mots d'ailleurs? Et le mot est important d'ailleurs, dans ces lignes qu'on peut lire sur cette tombe. Il est écrit... La pression atmosphérique, ou plutôt l'historique, a grandi démesurément mes mots, M-A-U-X, même si elle rend somptueux certains de mes mots, M-O-T-S.
7: Oula.
4: Baudelaire?
15: Baudelaire, non.
6: Lavoisier?
15: Lavoisier, non plus.
7: Bénichoux?
15: Non.
5: Cuvier? Cuvier?
15: Cuvier, non.
2: Il n'est pas mort?
15: La pression atmosphérique, ou plutôt l'historique, a grandi démesurément mes mots, M-A-U-X, même si elle rend somptueux certains de mes mots, M-O-T-S.
4: Alors, est-ce qu'on est en France?
15: C'est moi, évidemment, hein, qui épelle mots
6: oui,
15: et mots, mais
6: oui,
15: ça,
6: oui,
15: c'est
6: pour
15: pas...
6: qu'on comprenne bien.
15: Mais ça, c'est pas écrit sur la tombe, M-O-T-S. Ouais. Enfin, c'est écrit, mais ce que je veux dire, c'est que c'est pas souligné.
5: Ah, du coup, ouais, c'est tu répètes galère, depuis en fait. Le début, du coup, qu'on comprenne.
15: Ouais. Pardon?
7: Du coup, je galère, ouais.
15: Ah, vous voulez que je vous le redis sans,
5: ouais.
15: La pression atmosphérique, ou plutôt l'historique, a grandi démesurément mes mots? Vous devriez pas bâiller quand vous saurez sur qui cette tombe.
7: Henri Salvador?
15: Non.
4: Ah, j'irai cracher sur vos tombes?
15: Non, non.
4: Sur vos... Attendez. Il est mort en quelle année?
15: Ah, alors ça c'est intéressant, je vais vous dire tout de suite l'année. 2008, c'est pas si vieux, vous voyez.
7: Il est passé aux grosses têtes?
15: Ah non, il est pas passé aux grosses têtes.
6: C'est un sportif?
15: Un sportif, non.
4: Un humoriste?
15: Ce qui est intéressant, vous voyez, c'est la pression atmosphérique, ou plutôt l'historique.
4: Oui, c'est le monsieur qui présentait la météo qui avait une couette dans la nuque.
6: Gilles Pétré?
15: Vaut mieux avoir une couette dans la nuque qu'une queue de cheval dans l'anus. Hein. Qu'est-ce que je pose? J'adorais alors Gilles Pétré, mais enfin, voyez, il n'y a pas trop d'intérêt à savoir ce qu'il y a d'écrit sur la tombe d'Alain
6: Gilles Pétré. Oui, mais l'atmosphère.
4: Merci.
7: Mais est-ce qu'il est vraiment mort?
15: Ah oui, il est mort en 2008, vous voyez.
4: Il était âgé?
15: Ah, il était âgé, oui.
4: Il était scientifique?
15: Il est mort à 94 ans et il n'était pas scientifique.
6: Un humoriste?
4: Oui, Stéphane Hessel?
15: Stéphane Hessel, non. Humoriste, non. Non, mais tout est dit hein, dans ces quelques phrases, ces quelques mots.
6: C'était un pilote?
15: Un pilote, non. La pression atmosphérique, ou plutôt...
4: Oui, bien sûr. Oui. C'est un mec qui allait dans l'espace?
15: Pas du tout. ou plutôt l'historien.
7: Oui, mais bien sûr.
15: On croirait. C'est... Oui, mais bien sûr, c'est le commissaire Bourlet.
4: Non, alors dites son métier au moins.
15: Oui. Écrivain, poète, dramaturge, essayiste, biographe.
4: Il est français.
15: Un français, français, oui.
4: Un français de 94 ans, mort il y a 10 ans.
15: Oui, il a écrit ça dans son calendrier lagunaire. Okay. En 56, il a publié aussi
7: Lettre. Moi, j'aurais écrit plus simplement, mes journées sont plus longues que les vôtres, voilà.
15: Oui, ben, écoutez, on mettra ça sur votre tombe si ça vous fait plaisir.
7: Voilà, tout à fait.
15: En 56, il a écrit Lettre à Maurice Thorez. Il a écrit Soleil coucoupé, Les armes miraculeuses.
2: Ah oui, Soleil coucoupé, c'est Sangor.
15: Pas du tout.
2: Non, c'est le Martiniquais, pardon, je confonds toujours.
7: Aimé Césaire.
15: Aimé Césaire, bonne réponse de Joël Star et Pierre Bénichoux.
29: Mais je ne comprends toujours pas ce que veut dire cette épitaphe.
15: Ah ben, ce qu'il veut dire sûrement, c'est qu'en fonction de la géographie, du lieu où il se trouve, ces mots ont de l'importance ou pas. Voilà ce qu'il veut dire, j'imagine, chère Christine.
29: C'est pas d'une clarté.
4: Non, c'est pas.
15: Non, je me lance dans une explication dont je ne suis pas sûr moi-même. Hein, ouais. Vous voyez. Peut-être vous pouvez lire du Aimé Césaire à Maëva Cook, Pierre Bénichoux.
2: Non, je peux vous dire que le soleil coucoupé, c'est le dernier vers d'un poème d'Apollinaire. Et Césaire, qui était un grand lecteur d'Apollinaire et un grand poète, a repris cette dernière phrase pour en faire le titre d'un recueil de poèmes.
15: C'est un bon professeur, hein, Monsieur Bénichoux.
4: Bah alors pourquoi vous dormez, Maëva?
3: C'est ça, mais ça c'est lui.
15: En fait, ce que vous aimez, c'est Joe Star. Vous auriez voulu être plus près de lui parce que.
3: Bah voilà, c'est ça.
15: C'est
3: ça,
15: plus.
3: Je ne sais pas le dire.
7: C'est vrai, contrairement à Pierre, j'ai une hygiène impeccable. Hein. Bah ça sent l'hospice, tout ça.
15: Mais vous aimez le rap, Maëva, ou pas?
3: Le rap américain, j'aime bien.
15: Ah, pas français.
2: Eh, bon, prends ça dans la gueule!
3: Ah non, mais écoute-moi!
2: J'écoute pour rien! Hein.
15: Qu'est-ce que vous écoutez comme rap, alors, Maëva?
3: J'aime bien Snoop Dogg.
15: Ah, Snoop Dogg, ça. C'est bien, ça, Snoop Dogg, Joey?
7: Bah, plutôt, ouais.
15: Ah, oui, oui.
2: Ouais, je défends.
15: Oh, ah, ouais. Un autre nom?
4: Enfin, oh, ça, Pierre va peut-être nous chanter du Snoop Dogg, d'abord, non?
2: Tu serais étonné.
4: J'adorerais!
15: C'est sûr qu'on serait étonné.

0: Retour en 1988, Bleu comme toi, avec Étienne Dao dans vos grosses têtes.
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11: Pour notre premier coup de cœur, je vous emmène au Théâtre Libre à Paris voir Potiche, une comédie culte avec une toute nouvelle mise en scène, comédie des années 70 créée pour et par Jacqueline Maillan et un rôle aujourd'hui incarné sur scène par la pétillante Clémentine Célarier. Alors c'est l'histoire de Suzanne, femme au foyer qui reprend les rênes de l'usine de parapluies de son mari, victime d'un malaise, et elle se révèle finalement être une bien meilleure chef d'entreprise que son mari. Potiche, actuellement au Théâtre Libre à Paris. 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C'est à l'espace Chapiteau de la Villette à Paris. L'occasion de parcourir un quartier traditionnel de Kyoto, les rues animées de Tokyo, avant de vous ressourcer dans un jardin zen. 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Passion Japon à l'espace Chapiteau de la Villette à Paris, à découvrir en famille ou entre amis.
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0: Jean-Philippe Janssen dévoile sa carrière de vendeur en altitude entre les commentaires de Chantal Latsou et de Michel Bernier sur RTL.
12: On vend encore des cigares et des cigarettes à bord des avions.
13: Oui, on les vend dans duty free, on en vend encore.
12: Oui. Ah oui?
13: C'est pas tellement intéressant.
12: Ah bon?
13: Vaut mieux les acheter en duty free à l'aéroport que dans l'avion.
12: Pourquoi? Expliquez-nous.
13: Parce que dans l'avion, il y a une marge supplémentaire pour le prestataire. Donc, ce qui fait que...
12: Donc, vous faites pas beaucoup de ventes, alors?
13: Non. Si, malgré tout, si. On vend beaucoup de parfums, des crèmes anti-rides, des trucs chers. Ouais. Et c'est toujours des vieilles qui viennent d'acheter des crèmes jeunesse.
14: Mais moi, j'achète jamais de crème jeunesse.
13: C'est des Chantal là-dessous qui viennent, tu sais. Alors, tu leur donnes la crème et puis dis, de toute façon, c'est trop tard.
12: T'es un bon vendeur. Vous faites l'article, vous vendez?
13: Oui, moi, j'aime bien.
12: On est tous dans l'avion. Ouais. Hein. Alors, on est les passagers. Il y a monsieur Fabrice et même Bernier qui voyagent ensemble. Ils sont côte à côte. Oui. Moi, je suis avec madame Latsou et vous avez Florian Gazan et Laurent Baffi, les deux PD là-bas.
15: On voulait rester discret sur notre relation.
16: C'est très gênant. C'est vrai que ça s'est fait à Venise, nous deux.
12: Oui,
16: ça.
12: Alors voilà. Et vous passez, donc il y a trois rangées, hein, deux par rangée. Alors d'abord la rangée Fabrice et Michel.
13: Messieurs, dames, duty free, vous désirez des articles hors taxes?
14: Oui, absolument.
13: Qu'est-ce qui vous ferait plaisir, madame?
14: Fabrice, qu'est-ce que tu m'offres?
17: Ce que tu veux, ma grande.
13: Vous êtes plus.
17: C'est bien que je suis
13: parfum,
17: extrêmement large.
13: Cigarettes, bijoux, qu'est-ce qui vous ferait plaisir?
14: J'aimerais bien des bijoux.
13: Ah ben écoutez, on a tout, hein.
14: Oui.
13: Vous connaissez votre tour de cou, votre tour de doigt?
14: Non, je m'en fous.
13: Mais vous pouvez les essayer, hein, alors.
14: C'est vrai?
13: Oui, oui, c'est des bijoux qui brillent, qui durent longtemps, qui sont garantis à vie, madame.
14: D'accord.
13: Anti-allergénique.
14: Allez,
13: hein, oui, Il y a garantie sans nickel.
14: Ah, d'accord.
13: Et puis, vous savez, c'est un modèle très actuel, on en est très content. Et c'est la façon de l'accessoiriser qui fera que ça sera casual sportswear ou smart chic.
14: Oui, mais j'en veux plus, alors. Vous avez pas plutôt, vous savez, les petits avions,
12: ça a duré longtemps devant, nous aussi, on veut acheter.
13: Ouais, écoutez,
12: à Chantal.
18: Oui, il y a mon amant qui aimerait bien me
12: Est-ce que vous avez de la lingerie fine?
15: Spéciale carte.
13: Non, qu'est-ce qui vous ferait plaisir? Vous voulez quoi, madame?
12: Non, il n'y a pas de lingerie fine.
13: Non. Ah non, bah non, bah non.
16: Vous n'avez pas des voilettes pour le kart?
13: Non.
14: Il n'y a pas de sextoy non plus.
13: Non plus, non.
17: C'est ça qu'on s'ennuie en avion.
13: Je crois pas.
16: Vous devriez.
18: Est-ce que vos crèmes sont périmées? C'est moins cher?
13: Non, mais elles sont moins chères. Et puis, vous savez, elles sont d'une efficacité redoutable. Hein. Ça a été testé cliniquement, madame, sur un certain nombre de patientes comme vous. Et...
14: des patientes.
13: Elles sont mieux sorties que vous, vous savez.
16: Il y a même des morts qui sont revenus à la vie.
12: Vous passez à la rangée Bafigazan.
13: Alors, vous, on voit que c'est une jeune rencontre, c'est un petit couple.
16: Qu'est-ce qui te fait plaisir, mon
13: pour venir de Venise.
19: Écoute, j'aimerais bien un donu. Vous faites des donuts?
13: Des donuts?
19: Non, des donuts.
16: C'est comme ça que je l'appelle dans le privé.
13: Non, ne fais pas de vêtements, monsieur, mais nous avons une grande gamme de montres, d'horlogerie, de bijoux, de cigarettes, de parfums, de crèmes. Alors, qu'est-ce que vous
19: Moi, je suis assez geek. Vous avez des trucs un peu high-tech?
13: On a un stylo espion. Oui, c'est ça.
12: C'est quoi ça?
13: Ouais, ça, je l'ai acheté, je te jure, j'ai acheté bien. C'est un stylo espion. Alors, c'est un stylo comme un stylo. Et il y a une clé USB dedans avec une petite caméra espion. Tu peux mettre comme ça, tu peux filmer. Tu peux filmer en cachet, tu sais.
18: C'est 007.
19: C'est débile. J'ai pas envie de filmer ce que j'écris.
12: C'est tu filmes le fond de ta poche, c'est agréable.
13: Ça fout le merdier. Moi, j'ai filmé plein de plans cul comme ça. Et après, je demande de l'argent. Mais je dis sinon, je le monte.
18: Et il y a le son, il y a le son.
13: Oui, il y a tout, oui. Ah, et puis en panoramique.
14: Ah oui, carrément. Oui.
12: Un stylo qui filme en panoramique.
13: Oui.
12: Vous me foutez la trouille, là.
19: Il est en train de vous filmer, là,
12: il est en train de revendre les grosses têtes à TF1.
13: Mais non, c'est mon bic. Non, mais si, c'est là qu'une petite caméra. Je vous montrerai.
12: Ça coûte combien?
13: Pas très cher, en plus. 80 €, quelque chose comme ça. Ça, alors.
14: Oh là là. Ouais, ils ont le droit.
16: Il y a plein de petits objets espions qui sont très, très dangereux, parce que vous mettez ça dans votre salon quand vous avez un dîner, et puis vous sortez et vous entendez les gens qui vous déglinguent.
13: Il y a un magasin spécialisé à Paris qui vend plein de petits objets comme ça, où il y a des petites caméras cachées. Alors, t'as des canettes de coca, t'as des bouquins. C'est incroyable.
18: Oui, pour écouter ce que disent les amis de toi, t'es obligé d'aller récupérer ton stylo chez les gens aussi.
17: Elle a rien compris encore.
19: Ben non, c'est le tien. Il est à toi, le stylo.
14: En fait, il faut jamais premier.
12: Chantal, vous, c'est pas la peine parce qu'on vous le dit en face.
18: Au moins, c'est fait, oui. Mais non, mais on espionne les gens qui disent du mal de vous, mais faut aller récupérer ton truc.
13: Non, mais tu vas
19: chez toi.
12: Mais quand vous recevez du monde chez vous, ils partent abandonner les gens, vous voyez.
18: Ah, oui.
16: Est-ce que tu fais chambre d'hôte en plus?
18: Non, mais tu pars pour qu'ils disent du mal de toi, tu t'en vas et ton stylo.
16: Tu vas à la cuisine, tu laisses ton stylo dans le salon.
18: Oui, mais quand tu vas à la cuisine, les gens n'osent pas dire du mal de toi quand ils sont dans le salon. Ils attendent que tu.
17: Ils vont gêner, tu penses.
19: Quand tu vas à la cuisine, les gens, hey, Chantal, t'as oublié ton stylo, ils disent pas ça généralement.
18: Oui, j'ai pas bien compris.
12: Bah, par exemple, Chantal. Vous invitez du monde à la maison.
18: Oui.
12: Vous laissez le stylo sur la table ou à côté de la table.
18: Et je vais me cacher.
12: Non.
14: Mais non.
16: Et tu comptes jusqu'à 100.
14: Elle veut absolument qu'on dise du mal d'elle.
13: Elle veut se cacher. Cache-toi dans la poubelle.
12: Non, vous dites, oh, excusez-moi, j'ai oublié d'acheter du pain, je vais faire une course. Paf. Vous descendez et pendant ce temps, ça
18: mais
12: va enregistrer.
18: Mais à cette heure-là, les boulangers sont fermés.
13: Oh, oh mais j'ai du tien quand même, hein.
12: Ah, ça, vous feriez pas une bonne espionne, vous, hein. On l'appelle Mataharide.
18: Hier, je suis allée voir une très bonne pièce.
12: Ah oui?
18: Je suis allée voir Inséparable avec notre ami Titoff.
12: C'était bien, alors?
18: Ah oui, c'était très bien. C'était la première. Et
12: quel rapport avec ce qu'on dit, alors?
18: Aucun rapport.
14: Quand il y a filmé avec le stylo?
18: Parce qu'à un moment donné, elle met un petit micro dans le truc pour écouter ce qui se dit.
12: Ah
18: oui, vous voyez, il y a un rapport. Il y a quand même des rapports avec ce que je dis.
12: Mais
18: tout
12: si vous ne le dites pas, on peut pas comprendre.
18: Oui. Je viens de m'en souvenir, justement.
16: Il faut absolument que tu lègues ton corps à la science. Hein.
14: Ah, mon Dieu. Mais de ton vivant.
16: Ils vont trouver des trucs incroyables. Ouais.
12: Mais là, votre mari, il râle pas de temps en temps quand même.
18: Bah, il comprend encore moins bien que moi.
20: C'est terminé pour aujourd'hui. 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Et rendez-vous ce soir avec Georges Lang pour sa collection Classic Rock de 23h à minuit. Ce soir, émission consacrée aux groupes et artistes de la British Invasion, puis les Nocturnes de minuit à 1h du matin. Nous, on se retrouve bien sûr demain avec Laurent Ruquier et les meilleurs moments des grosses têtes dès 15h30. Très belle soirée à vous avec RTL.
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20: 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Bonsoir Vincent.
22: Bonsoir Isabelle et bonsoir à toutes et à tous. Oui, RTL Soir, c'est parti.
4: Une heure d'info, ensuite vous referez le match à 19h avec Philippe Sanfourche. Merci de votre fidélité à RTL. Le match, justement, on va le refaire. C'était à Nantes cet après-midi. Nantes OM, c'était malheur aux vaincus. Eh bien, malheur à l'OM et Nantes reste en vie, Philippe Audouin.
21: Rien ne va plus à l'OM, littéralement humilié par Nantes, qui pourtant n'avait plus gagné depuis 8 matchs, 3-0 pour les Canaries, qui entretiennent un minuscule espoir de maintien en Ligue 1, alors que Marseille a quasiment fait une croix sur ses espoirs de Ligue des Champions.
4: On y reviendra dans un quart d'heure avec vous, Philippe Audouin, et puis avec Philippe Sanfourche sur cette débâcle de l'Olympique de Marseille qui n'en finit pas de sombrer. Autre match de Ligue 1, là il est en cours, c'est Paris Saint-Germain, Lorient, c'est la mi-temps, Nicolas Jeangereau.
22: Score de parité, un but partout dans une équipe, avec une équipe parisienne très remaniée. 9 changements par rapport à la formation qui a affronté le Bayern. Ibrahim Mbaye pour le PSG, Pablo Pagis pour Lorient.
4: Merci, on vous retrouve dans 20 minutes, Nicolas. À 19h, ce sera Metz-Monaco, à 21h05, Nice-Lens. Tout ça, évidemment, sur RTL, dans RTL Foot. En foot féminin, l'Olympique Lyonnais, vainqueur d'Arsenal 3-1, jouera la finale de la Ligue des Champions. On y reviendra après 18h30. Et puis du rugby au programme, ça vient de se terminer. Et c'est rageant, Leinster Toulon, 29-25 pour 4 petits points. Toulon échoue aux portes de la finale de la Champions Cup. À la une ce soir, dans l'actualité, le détail de l'indemnité carburant pour les travailleurs modestes grands rouleurs publié au Journal Officiel aujourd'hui. Alors, on va rappeler les règles pour obtenir cette aide de 50 euros sous condition. On est loin du compte, disent les artisans dont les représentants manifestaient à Paris. Pas d'incident majeur pour l'instant sur le terrain militaire de Bourges où la Free Party bat son plein depuis hier. Des centaines de gendarmes déployés, 30 000 fêtards appelés à ne pas creuser ni faire de feu en raison des risques. Les riverains s'inquiètent. On sera sur place et puis avec la maire de la commune de Cornus après 18h30. On ira à Pénétin dans le Morbihan où l'explosion d'un mobilhome a fait 5 blessés graves, dont 4 enfants. Le gaz serait en cause. Une cellule psychologique est à l'œuvre dans le camping. Actualité internationale avec ce nouveau coup de sang de Donald Trump contre l'Allemagne cette fois, avec le retrait de 5 000 soldats et la promesse de taxer à 25% les voitures européennes. On en parlera à 18h30 avec la correspondante d'RTL en Allemagne. Avant cela, on ira aux États-Unis pour décrypter le pied de nez de Donald Trump au Congrès américain. La guerre avec l'Iran est finie, assure-t-il, malgré l'accumulation des troupes et le blocus du détroit d'Hormuz. Plus de guerre, donc plus de besoin de demander l'aval des parlementaires au bout de 60 jours, comme le prévoit la Constitution. En France, une initiative contre la précarité alimentaire et la malbouffe qui a fait un tabac aujourd'hui à Poissy dans les Yvelines, une distribution gratuite de 20 tonnes de pommes de terre de surproduction. En 3 heures, tout est parti. Au menu également ce soir, le départ du plus grand voilier paquebot du monde, un immense bateau-hôtel de luxe qui a quitté Saint-Nazaire il y a une heure. Et puis on ira là où des idées de génie peuvent apparaître et devenir des inventions à succès. Le concours L'Épine est ouvert à Paris. Avant 19h, ce sera destination Prague avec Bernard Sabat. Et puis pour le ciel, on va dire, Valérie, sans surprise, encore pas mal d'orages demain.
23: Oui, une grosse partie centrale du pays sera concernée. Les orages partant des Pyrénées et de l'Aquitaine pour remonter jusqu'au nord et aux Ardennes en passant par le Limousin, le centre, l'Île-de-France ou encore la Picardie. On va surveiller les cumuls de pluie qui pourront localement atteindre 40 mm sous les orages. Ce sera bien entendu plus calme de part et d'autre.
4: Merci Valérie.
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4: Mais avant de développer toutes ces infos, un petit plaisir de mai. Et ça, malgré le temps qui vire à l'orage, vous venez de l'entendre, et qui va se rafraîchir, il n'empêche, elles sont déjà là, bien rouges, bien brillantes, prêtes à tomber dans le panier. Et comme toujours, c'est serré dans les Pyrénées-Orientales qui ouvre le bal de la cerise. Valentin Larquier, Vénard, vous y avez déjà goûté?
26: Oui, elles sont très bonnes, ces premières cerises de Serré. Je vais vous en faire livrer une petite cagette, Vincent, comme ça vous pourrez vous faire votre propre avis. J'en ai goûté avec Céline, une sérétane croisée sur le marché.
27: Elle est excellente.

0: Et du direct, la boutique est à 100 mètres des vergers.
1: Peu émouvant parce que c'est un départ où tout se fait en famille, on a plaisir à remonter le stand. C'est une récolte qui est à la main, qui est très longue et minutieuse parce qu'il faut cueillir le fruit un à un. Et en plus, on fait déjà un pré-tri sur l'arbre, on choisit les plus beaux fruits qu'on retrie derrière ici directement en point de vente.
0: Vendu 15 euros le kilo, le prix de la cerise va baisser au fil des semaines.
2: On l'espère évidemment. Merci beaucoup Valentin Larquet. Et nous, on attend évidemment la cagette. Le Premier ministre Sébastien Lecornu l'avait annoncé il y a 10 jours, le 22 avril, une nouvelle aide destinée à 3 millions de travailleurs modestes, grands rouleurs, en même temps qu'un soutien accru aux pêcheurs et aux agriculteurs. Eh bien, cette aide, pour aider ceux qui ont besoin de leur voiture pour travailler, à faire face à la flambée persistante des prix des carburants, cette aide, on en connaît désormais les détails, comme les modalités pour la toucher. Tout a été publié au Journal officiel ce matin, Florent Granchette.
3: Oui, et on sait d'abord son montant, 50 euros. Pour en bénéficier, il faut remplir plusieurs conditions. Déjà, il faut avoir plus de 16 ans et un revenu fiscal inférieur ou égal à 16 880 euros. Et il faut surtout rouler beaucoup, plus de 15 km par trajet par jour entre votre domicile et votre lieu de travail. Autre solution, prouver que vous roulez plus de 8000 km sur une année pour votre activité professionnelle. Attention, c'est une indemnité par véhicule. Si vous êtes deux à utiliser la même voiture, par exemple, vous ne pourrez toucher qu'une seule aide. Le dispositif devrait être accessible d'ici la fin mai. Si vous êtes concerné, vous devrez vous manifester sur le site des impôts, impogouv.fr.
2: Voilà, donc 50 euros au maximum pour le mois de mai. Et on verra plus tard si cette aide est renouvelée. Et puis un décret a aussi précisé l'aide destinée aux utilisateurs de carburant agricole.
3: Oui, il porte sur le gazole non routier avec une exonération de taxe à hauteur de 3,86 centimes par litre. Le décret précise que cette aide pourrait être prolongée d'un mois. Mais le gouvernement a par ailleurs annoncé vouloir renforcer son dispositif en allant jusqu'à 15 centimes par litre pour les agriculteurs et de 30 à 35 centimes pour les pêcheurs.
2: En tout cas, justement, pour les artisans ou les pêcheurs qui ont déjà reçu des aides, on est loin du compte selon leurs représentants. Quelques-uns d'entre eux ont fait entendre leur voix aujourd'hui devant les Invalides à Paris.
3: Oui, ils étaient une quarantaine à s'être rassemblés place Vauban ce matin. Des boulangers, des agriculteurs, des pêcheurs. Difficile de se mobiliser pendant le pont du 1er mai. Derrière cette action, le président de l'Union française des pêcheurs, David Le Quintrec, pour lui, les nouvelles aides annoncées par le gouvernement sont loin d'être suffisantes face à la flambée des prix qu'il vit au quotidien.
4: En travaillant normalement, je consomme à peu près 600 litres de gasoil par jour. Et là, en réduisant de moitié ma consommation, j'ai autant de frais de gasoil qu'avant. Mais par contre, je peux pas aller au large comme je fais d'habitude. Parce qu'il faut qu'il y ait une homogénéité entre chaque bateau pour pas qu'on tire sur les espèces de poissons dans les mêmes endroits. Plus il y a de frais de gasoil et moins il y a d'argent à répartir pour les équipages. Il y a des bateaux qui vont en mer, qui vont à perte. Quand vous passez 15 jours sur un bateau, 24 heures sur 24 sur un lieu de travail, parce que c'est un lieu de travail, hein, et que vous touchez des salaires de même pas 500 euros pour 15 jours, ça commence à faire grincer des dents quand même. Je pense que voilà, on fait un travail qui est quand même assez dur, on fait des heures, donc être rémunéré même pas au SMIC, ça commence à être compliqué.
3: Pour lui, la solution, c'est de taxer davantage les produits importés en France et taxer les super profits comme ceux de Total Energy et de redistribuer cet argent aux plus aux professionnels les plus en difficulté comme les pêcheurs.
2: Voilà, et ceux qui en ont besoin. Merci beaucoup, Flora Granchette. Allez, direction Cornus dans le Cher, près de Bourges, et plus précisément ce Technival géant où sont déjà réunis sur un terrain militaire un champ de tir de la délégation générale à l'armement, 20 à 30 1000 personnes, donc une grande free party qui a commencé hier matin. Alors pas d'incident grave, pas d'explosion de munitions, mais pour les riverains et notamment les agriculteurs, de l'incompréhension et de l'inquiétude. Antoine Decarne, vous êtes sur place pour RTL.
5: Ah oui, ce terrain militaire dangereux, c'est le polygone de Bourges. Cela représente 10 000 hectares et les agriculteurs du secteur les utilisent, ces terres, pour faire du fourrage destiné à nourrir les bêtes. Alors voir 20 000 personnes s'y installer, vous le voyez d'un mauvais œil, vous monsieur. Bonjour.
6: Bonjour.
5: Quel est votre prénom ?
6: Marco.
5: Vous êtes agriculteur, c'est ça ?
6: Éleveur mouton. Donc là, une grande inquiétude s'ouvre parce que déjà le milieu agricole va très mal. On peut pas se permettre de perdre du fourrage pour nos animaux. En plus, les alentours vont être dramatiques parce qu'on va retrouver quoi dans les fourrages ? Donc des corps étrangers pour les animaux, ça signifie encore une perte. Et une perte à l'heure actuelle, on peut plus se permettre, quoi.
5: Et c'est pour cela que le préfet du Cher, Philippe Lemoine-sur-Zur, a reçu les agriculteurs ce matin.
7: Les agriculteurs nous ont remonté des comportements de gens qui ne savent pas ce qu'est l'agriculture et qui pensent que traverser un champ, c'est pas très grave. Il se trouve qu'il y a des conséquences sur le cheptel.

0: se trouve qu'il y a des conséquences s'il laisse des détritus dans les prairies. Donc ce sont des sujets très compliqués, très lourds, et sur lesquels on est en train de voir avec eux comment on peut les aider au maximum.
1: Et les agriculteurs du Cher vont porter plainte pour les dégradations qu'ils ont subies, alors que la Free Party n'est même pas encore terminée.
2: Merci Antoine Decarne, sur place pour RTL. Et d'ailleurs, à 18h30, on sera en ligne avec la maire de Cornus, hein, là où se situe près de Bourges cet immense terrain militaire. Ça, c'est un accident rare qui s'est produit hier en fin de journée dans un camping de Pénétin dans le Morbihan. L'explosion d'un mobil-home a fait 5 blessés graves, dont 4 enfants. 2 d'entre eux ont d'ailleurs leur pronostic vital engagé. Tout le camping est sous le choc, Nicolas Bobby.
3: Ninon, 22 ans, se trouvait dans le mobil-home juste à côté. À 18h44, elle a assisté à une véritable scène de guerre et prévenu les pompiers.
4: L'explosion, ça a été vraiment un bruit énorme. Donc le mobil-home s'est mis à trembler. Donc j'ai entendu des hurlements. J'ai vu donc les gens qui couraient de partout, qui se réunissaient donc autour du mobil-home, là où il y a eu l'explosion. Que j'ai vu, c'était donc un enfant. Il avait les vêtements totalement déchirés. Et j'ai vu donc ensuite la dame. On l'a aidé comme on pouvait. Moi, j'allais chercher des bassines avec de l'eau parce que la brûlure était assez importante.
3: Des soignants en vacances ont porté secours en attendant l'arrivée des pompiers. De gros moyens ont été déployés.
5: Des hélicoptères, il y en avait 4 au total.
3: L'enquête déterminera l'origine de cette explosion. Ce propriétaire est un voisin.
6: C'est un mobil-home neuf. Les 4 parois sont éclatées. Tous les mobil-homes sont reliés par des bonbonnes de gaz à l'extérieur.
3: Vous avez un mobil-home juste à côté?
6: Oui, dans le même style. Mais on n'a pas peur. C'est exceptionnel ce qui s'est passé.
3: Une bâche recouvre maintenant les morceaux qu'elle signe.
2: Merci Nicolas Bobby. Il est 18h11, on marque une courte pause dans RTL Soir et dans un instant, la parade très contestée de Donald Trump pour éviter d'obtenir l'aval du Congrès à la guerre en Iran. A tout de suite.
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2: La guerre contre l'Iran est terminée. Et ça, depuis le cessez-le-feu. Alors évidemment, ça saute pas aux yeux des automobilistes à la pompe ou des dizaines de milliers de soldats américains mobilisés au Moyen-Orient. Mais voilà, c'est l'argument avancé par Donald Trump pour éviter d'avoir à demander le feu vert du Congrès américain afin de continuer la guerre contre l'Iran. Argument évidemment contesté, Karine Houten, vous êtes aux États-Unis pour RTL.
18: Oui, pour Donald Trump, il n'y a plus de guerre puisqu'il a ordonné un cessez-le-feu de 2 semaines le 7 avril qui a été prolongé depuis. Il clame en plus que les États-Unis ont un contrôle militaire total sur l'Iran, que Téhéran a perdu le Nord, ne sait plus qui sont ses dirigeants. C'est d'ailleurs pour cela, Vincent, que c'est si difficile de conclure un accord avec l'Iran. Donald Trump vend aux parlementaires et au public américain sa vérité. Il l'assume complètement, sans compter que pour lui, cette loi fédérale américaine qui encadre et limite la capacité du président à engager les forces armées américaines, ce War Power Act de 1973, eh bien, il est inconstitutionnel. Écoutez-le.
19: It's never been
11: D'autres présidents ont jugé cela totalement inconstitutionnel et nous partageons cet avis. De plus, nous avons obtenu un cessez-le-feu, cela nous donne donc du temps supplémentaire. Nous sommes en pleine victoire, c'est une victoire telle que nous n'en avions pas connue depuis le Venezuela, pour être tout à fait franc avec vous.
2: Alors cette lettre de Donald Trump, Carrie, c'est surtout pour désamorcer cette bataille grandissante au Congrès. Il risque, Donald Trump, de perdre le soutien des Républicains alors que sa campagne s'éternise depuis maintenant 2 mois sans stratégie de sortie apparemment claire.
18: Oui, c'est sûr, ce raisonnement du président américain qui est repris par la Maison-Blanche, ce n'est pas du goût des démocrates ni de certains républicains qui estiment, eux, que l'administration doit mettre fin à la campagne maintenant qu'elle a atteint ce seuil critique de 60 jours. Ils estiment que Donald Trump se trompe dans l'interprétation de la loi. Depuis 2 jours, on voit d'ailleurs des fissures apparaître au sein du soutien quasi unanime des républicains à Trump. La sénatrice Susan Collins du Maine est devenue la première sénatrice républicaine à changer de position depuis le début de la guerre en février. Elle a clairement indiqué qu'elle ne soutiendrait pas la guerre après l'expiration du délai légal. Donald Trump contre-attaque en disant que tous ceux qu'il critique ne sont tout simplement pas des patriotes. Mais depuis hier, les rumeurs vont bon train aussi sur la reprise potentielle de bombardement de l'Iran. Et si c'est le cas, son argument de cesser le feu perdra d'un coup toute sa valeur.
2: Merci Carrie Newton, en direct des États-Unis pour RTL. Et puis Berlin prend acte de la décision américaine de retirer 5000 soldats présents en Allemagne, décision prise par Donald Trump, par le Pentagone, après avoir constaté, selon eux, que plusieurs partenaires européens avaient refusé de contribuer militairement aux tentatives de défaire le détroit d'Ormuz, le président américain qui, par ailleurs, annonce une surtaxe de 25% sur les voitures européennes importées depuis l'Europe. Et forcément, ça vise directement les grosses berlines allemandes. On y reviendra à 18h30. En cette période difficile pour certains, c'est une initiative qui a attiré les foules aujourd'hui à Poissy, dans les Yvelines. 20 tonnes de pommes de terre issues de la surproduction ont été distribuées gratuitement aux habitants de la commune. Et en 3 heures, tout est parti, Gabriel Laprade.
19: En file indienne, ils sont des centaines à attendre sous le soleil. Une seule consigne, venir avec de quoi transporter les pommes de terre. En tout cas, là, il est bien rempli, ce qu'il y a dit.
20: Vous avez 20 kilos, là.
19: Qu'est-ce que vous allez en faire?
21: Oh, je vais faire des frites demain.
19: Ah, c'est du bras, là, par contre.
21: Oula.
19: Toi, par exemple, t'es mise à contribution pour porter.
21: Oui, évidemment.
19: Il est lourd, ton sac?
21: Très lourd.
19: Ça va en faire, là, de la patate?
20: Oui, on a attendu depuis 9h30. Là, le camion vient d'arriver, il y a du monde, il y a du soleil. Mais bon, on n'a pas attendu pour rien. Ça va servir pour nourrir la famille, aux parents, aux grands-parents. C'est toujours bon à prendre.
19: C'est bon à prendre, pourquoi, par rapport au contexte aujourd'hui?
20: Oui, c'est un peu compliqué pour tout le monde. On essaie de piocher à droite, à gauche, de faire des économies. C'est comme ça, c'est la vie.
22: Bientôt faire la hola pour les pommes de terre.
23: Bah, moi, c'est Faïza Sadan. Je suis la fondatrice et présidente de l'association Saveurs et Partage. Notre population, elle est encore solidaire. C'est ça qu'il faut retenir aujourd'hui. Évitons le gaspillage alimentaire. Grâce à un surplus de production, nous arrivons à les sauver de la destruction. Et c'est ça qui est beau aujourd'hui avec ce beau soleil.
19: Et ce sont au final 5000 habitants de Poissy qui se sont partagés les 20 tonnes de pommes de terre.
2: Voilà donc pour cette opération réalisée à Poissy dans les Yvelines. Allez, retour au football. On va tout de suite du côté du Parc des Princes prendre la température pour ce match entre PSG et Lorient. 61e minute, Nicolas Georgerot, ça donne quoi?
24: Oui, on a dépassé l'heure de jeu. Toujours un but partout entre le Paris Saint-Germain et le FC Lorient avec ces Parisiens qui ont du mal vraiment à s'approcher, même s'il y a le but. Le ballon a été détourné. Le but de Warren Zaïre-Emery qui vient d'entrer en jeu à l'instant, il y a quelques secondes, sur son premier ballon. Il trompe Mbogo, le gardien lorienté, le Paris Saint-Germain qui reprend l'avantage 2-1. Il reste 29 minutes à disputer.
2: Merci, évidemment, il a attendu d'être en direct sur RTL pour inscrire son but. Philippe Sanfourche, vous allez revenir, j'imagine, en parlant du PSG à partir de 19h sur cette demi-finale de rêve mardi dernier.
25: Bien entendu, ça a été un grand moment d'émotion, un sommet de jeu aussi. On va essayer de le positionner dans l'histoire de ce sport, en fait, en quoi est-ce que ce match est si particulier. Et puis on va se projeter évidemment sur le match retour, parce que c'est quand même une place en finale de Ligue des Champions qui est en jeu.
2: Ouais. Alors, l'autre événement foot de la journée, de l'après-midi, c'était cette rencontre à Nantes entre le FC Nantes et l'OM. Tout le monde disait malheur au vaincu. Eh bien, le vaincu et le malheureux, c'est l'OM qui n'en finit pas de sombrer, Philippe Audouin.
0: Oui, Vincent, les enjeux n'étaient pas les mêmes, hein, mais effectivement, Nantes, qui n'a plus qu'une infime chance de sauver sa place en Ligue 1, jouait gros cet après-midi. L'Olympique de Marseille également, qui était moribond depuis plusieurs semaines déjà. Eh bien, la prestation de l'OM a été une nouvelle fois cataclysmique, avec des joueurs toujours aussi peu concernés. Victoire de l'avant-dernier du classement 3-0 cet après-midi, et c'est amplement mérité pour les Nantais, qui auraient déjà dû mener à la mi-temps, qui ont marqué 3 buts coup sur coup dès le début de la deuxième mi-temps, et l'OM qui s'enfonce un peu plus, qui peut quasiment dire adieu à la Ligue des Champions. Et attention, même une qualification européenne n'est pas certaine pour la saison prochaine. Ça va de mal en pis pour un Olympique de Marseille. Wabi Bey, qui vient de se présenter en conférence de presse, a semblé touché plus encore que d'habitude et totalement impuissant.
2: On le serait à moins, on imagine. Merci beaucoup Philippe Audouin. Cataclysmique la prestation de l'Olympique de Marseille cet après-midi, nous disait à l'instant Philippe Sanfourche. Cette OM fait presque pitié.
25: Oui, malheureusement, j'ai envie de dire que c'était un peu prévisible, et voire un peu annoncé au regard des retours de vestiaire qui sont remontés tout au long de la semaine. Quand vous avez le coach, on l'a dit, Habib Bey, qui allume un joueur en conférence de presse, Abdelli en l'occurrence, et que celui-ci lui répond « t'es pas mon père ». Un autre joueur, Mason Greenwood, qui fait appel à son avocat pour prévenir l'entraîneur qu'il n'est pas à 100% pour jouer. Je vous en passe des meilleurs. Un autre joueur, Medina, qui taille ouvertement ses coéquipiers dans les médias. Déjà très inexpérimenté, Habib Bey est complètement laissé à l'abandon. Son seul soutien au club, c'est Mehdi Benatia, un directeur sportif qui est démissionnaire, qui n'a donc plus aucune autorité. Et le nouveau président, Stéphane Richard, lui, il est nommé, mais il n'est pas encore complètement en poste. Bref, l'OM est un navire à la dérive, sans plus personne à la barre. Marseille qui paye très cher, lourdement, l'addition d'une politique sportive aléatoire depuis maintenant, non pas des mois, mais des années, depuis en fait l'arrivée à la tête du club de Pablo Longoria.
2: Et ça risque de pas s'arranger, parce que s'il y a pas de Ligue des Champions, ce qui est plus que probable, et peut-être pas du tout de Coupe d'Europe, ça fait beaucoup d'argent en moins.
25: C'est parfois en repartant de très bas qu'on trouve les bonnes solutions.
2: Philippe Sanfourche, à 19h dont on refait le match. 19h, ce sera le début de Metz-Monaco. Vous suivrez ça, j'imagine, en fil rouge. Et à 21h05 dans RTL Foot, Nice-Lens. Je vous rappelle que les Lyonnaises, les Lyonnes même, joueront la finale de la Ligue des Champions féminine après une victoire 3-1 cet après-midi face à Arsenal. Et puis, il y avait du rugby. Toulon se déplaçait à Dublin avec l'espoir de jouer la finale de la Champions Cup. Score final, 29-25 pour 4 petits points. Les Toulonnais échouent au pied de la finale. Vincent, supporter du Racing Club de Toulon depuis ses 4 ans, forcément très déçu, écoutez-le.
1: Alors on aurait aimé aller à Bilbao, une autre fois. Et ils ont bien joué, mais il ne faut pas faire de faute. Dommage quand on est à 13, quand on n'arrive pas à casser le match, à plier le match. C'est un jeu, donc c'est comme ça. On reviendra l'année prochaine. On fait une demi-finale l'an dernier, une demi-finale cette année. L'année prochaine, on va faire une finale.
3: Est-ce que demain vous allez supporter Bordeaux ?
1: Jamais de la vie. Non, c'est Basse qui va gagner. Non. On ne les aime pas les Bordelais, à part le vin.
2: Bon, c'est pas très sport, mais c'est peut-être sous le coup de la déception, on l'imagine. Y a pas que le vin à Bordeaux, en tout cas, et on comprend la déception de Vincent, ce jeune supporter toulonnais au micro de Julie Gasco. Il nous a fait la bande-annonce, en tout cas, puisque demain, donc, ce sera cette rencontre entre l'UBB et les Anglais de Bath, et évidemment, le résultat, vous l'aurez dès l'ouverture de la session d'information de 18h. Le ciel, Valérie Quintin, il y a eu beaucoup de aujourd'hui à l'ouest et ça va continuer demain.
4: Une instabilité orageuse qui se décalera légèrement. Elle s'étendra de la Nouvelle-Aquitaine et des Pyrénées jusqu'au nord et aux Ardennes. Limousin, Centre, Val-de-Loire, Île-de-France seront concernés. Des orages parfois copieux qui vont surtout apporter de grosses quantités de pluie par endroit. Les cumuls seront localement importants en fin de journée. À l'arrière, entre la Bretagne et la côte basque, un ciel changeant avec des averses et des éclaircies en alternance. Et puis à l'avant de la dégradation, l'est et le sud-est auront un temps plutôt lumineux une grande partie de la journée. À noter que le vent d'autant restera fort toute la journée encore. En midi toulousain, les températures, elles vont amorcer la descente. Comptez 16 à 25 degrés de la Bretagne à l'Alsace, 17 pour Saint-Nazaire, 19 à Cambrai demain après-midi, 20 degrés à Nice comme à Annecy, 22 degrés à Paris et Marseille et 24 degrés à Lyon.
2: Merci Valérie, on est prévenu. On va marquer une courte pause et puis se préparer à attaquer la deuxième partie d'RTL Soir. On ira à Berlin pour comprendre ce qu'il y a derrière ce coup de froid entre Washington et Berlin qui concernent à la fois les soldats américains en Allemagne mais aussi les grosses berlines allemandes. On ira à Cornus avec Madame la maire pour prendre la température sur le terrain de cette immense free party. Et puis on ira également du côté de Saint-Nazaire assister au départ du plus grand et du plus beau paquebot à voile du monde avant d'aller prendre la température au concours Lépine pour savoir peut-être qui seront les grands inventeurs de demain. À tout de suite.

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12: Et l'invité d'RTL Soir est la maire de Cornus, là où se situe près de Bourges, cet immense terrain militaire pris d'assaut, vous le savez, dès vendredi matin par des milliers de participants à une free party. La nature du terrain, un champ de tir, inquiète les autorités. Les organisateurs ont tout de même relayé les appels de la préfecture à ne pas faire de feu, ne pas creuser, ne rien ramasser. Et pour l'instant, de ce point de vue, en tout cas, aucun accident grave. Bonsoir Edith Raquin.
13: Bonsoir.
12: Merci d'être avec nous. Pour l'instant, donc, c'est un soulagement pour vous de ce point de vue sur le plan sécuritaire.
13: Bah, écoutez, au vu de cette première journée, oui, effectivement, c'est un grand soulagement. Il y a eu quelques blessés, mais sans gravité. Donc, on est serein, on est très confiant pour le reste de ce week-end. Maintenant, on espère que les festivaliers seront tout aussi prudents et respecteront bien les consignes qui leur ont été données.
12: Justement, que disent vos administrés? Que disent les cornusiens face à cette situation qu'ils n'avaient pas imaginée, j'imagine, encore jusqu'à jeudi soir, hein?
13: Pas du tout. C'est quelque chose qui est arrivé par surprise. Je pense que même cette animation a un peu dérouté notre préfet et les services de l'ordre, parce qu'ils ne s'attendaient pas à ce que ce soit sur notre département. Donc les pistes avaient été bien brouillées. Notre population, s'est réveillée le matin avec déjà pas mal de festivaliers dans les rues, puisqu'ils ont commencé à circuler sur la commune dès 3h du matin. Mais naturellement, à cette heure-ci, personne n'avait connaissance de la situation. Un flux très très important de véhicules s'était déjà dirigé sur le terrain militaire, mais au fur et à mesure que les voies d'accès étaient saturées, donc il y a eu un ralentissement et des véhicules ont été stabilisés sur la commune à peu près par période d'un quart d'heure, si bien que les passagers descendaient pour se dégourdir les jambes, pour discuter, et c'est là qu'ils ont eu les premiers contacts avec la population, qui, surprise, les a quand même bien accueillis, ont été plutôt curieux de savoir pourquoi ils se trouvaient là. Et il y a un dialogue qui s'est instauré, très très serein, puisque ces festivaliers étaient particulièrement polis et ont expliqué ce qu'ils venaient faire. Donc ça s'est bien passé.
12: Je vous pose aussi la question, parce qu'on a entendu dans le journal des agriculteurs, éleveurs notamment, assez inquiets parce qu'ils utilisent ce secteur notamment pour le fourrage.
13: Alors, en fait, ils sont sur la ligne de tir. Le fourrage est coupé une seule fois par an. Donc, c'est sûr que là, il y aura une perte. Malgré tout, il faudra bien être conscient et faire le parallélisme entre ceux qui manifestent et ceux qui vont être véritablement pénalisés. ce qui reste aussi à prouver.
12: Alors, si je vous comprends bien, voilà, il y a les agriculteurs, l'éleveur notamment, qui sont un petit peu inquiets. Il y aura sans doute des pertes, vous dites, au niveau du fourrage, mais globalement, une cohabitation qui se passe plutôt bien entre les cornussiens et des participants à cette trêve. Ça veut dire quoi ? Ça veut dire que...
13: Alors, non seulement entre les cornussiens et les participants, les festivaliers, ouais. Mais les cornussiens, les festivaliers et les services de l'ordre, oui. Parce qu'ils sont en grand nombre et finalement la population les accueille. Je pense que c'est l'aspect rassurant de leur présence qui fait que voilà, ça se passe bien aussi.
12: J'avais envie de vous demander si vous avez hâte que ça s'arrête et que vous dites vivement dimanche soir, mais j'ai l'impression que finalement vous prenez les choses plutôt de manière positive, non ?
13: Il faut les prendre de manière positive, sinon on ne tiendra pas jusqu'au bout. Ouais. Mais alors on est bien avisé que dimanche, une grande partie va s'échapper du terrain, mais il y en aura encore lundi, voire même mardi. Donc on se met plutôt comme vue d'horizon le mercredi matin.
12: Alors en tout cas, vous êtes vraiment confronté à ce phénomène des free parties. On sait qu'il y a un projet de loi qui est en préparation pour sanctionner les organisateurs comme les participants à ce type de rassemblement non autorisé, on le rappelle. Oui. Est-ce que vous pensez, vous qui justement l'avez vécu et le vivez encore, que c'est nécessaire ou pas ?
13: Alors, je trouve que c'est peut-être... pas trop le moment d'en débattre, mais je pense qu'une fois cette trêve partie terminée, je pense qu'il faut relancer le dialogue avec les organisateurs, parce que de toute manière, ils sont déterminés à poursuivre leurs actions, à poursuivre leur rassemblement. Donc là, ils ont tapé très fort quand même, parce que sur un terrain militaire, on sait à quoi sert ce terrain militaire, hein, puisque sont essayées des munitions qui peuvent être vendues dans certains pays en état de guerre. Donc voilà, il y a un double message en fait sur cette action.
12: Oui. Certes, il y a un message politique. Il y a un message politique.
13: Il y a un message politique, et ils ont une revendication, c'est sûr. Ils ne s'en cachent pas. Voilà.
12: Et donc, vous nous dites, c'est qu'il faut poursuivre le dialogue. Faut surtout pas que le dialogue soit rompu avec eux.
13: Non, il faut pas rompre le dialogue, parce que sinon, je vous dis, ils sont fermement décidés à poursuivre. Et quoi qu'il arrive, on n'aurait pas pu les empêcher de s'installer. Sachez qu'une personne qui est aujourd'hui sur le terrain m'a dit prévoir dans son budget festif de ce week-end non seulement ses consommations, mais également la condamnation auquel elle serait soustraite, elle serait contrainte à la sortie du site.
12: Du site.
13: Donc voilà. Vous voyez...
12: La motivation, ça donne une idée de la motivation, effectivement.
13: Ouais, donc voilà, ça veut dire que voilà, c'est un rapport de force maintenant avec l'État. Et même s'ils n'aboutissent pas, l'essentiel, c'est de leur faire comprendre... que cette loi, il faut qu'elle existe et que tout le monde doit se soumettre à la loi, parce que lorsqu'on ne s'y soumet pas, on contraint et on a des pénalités.
12: Merci beaucoup, c'était très intéressant de vous entendre, vous qui êtes confronté effectivement en tant que maire de Cornus à cette free party qui a commencé vendredi matin, et ce qui, si je vous comprends bien, va durer sans doute jusqu'à mardi. Merci beaucoup Edith Raquin.
13: Merci, au revoir.
12: Au revoir. Dans RTL Soir, on s'intéresse également à ce sérieux coup de froid entre Washington et Berlin. Coup sur coup, hier, deux annonces venues des États-Unis. Tout d'abord, des droits de douane de 25% qui s'appliqueraient dès la semaine prochaine aux voitures européennes importées aux États-Unis. Alors, les voitures européennes, essentiellement, elles sont allemandes. Et puis, également, cette annonce du retrait de quelques 5000 militaires d'Allemagne d'ici un an. Bonsoir, Hélène Kohl.
3: Bonsoir.
12: Correspondante d'RTL en Allemagne. Dites-nous, qu'est-ce qui explique ces tensions ? Quel est le dessous des cartes ?
3: En fait, l'étincelle est partie d'une petite phrase lâchée par le chancelier Friedrich Merz cette semaine lors d'un échange avec des jeunes. Il a critiqué ouvertement le manque de stratégie des États-Unis dans le conflit avec l'Iran. Il avait même estimé que c'était toute la nation américaine qui était humiliée par le régime des Mollahs. Alors évidemment, Donald Trump avait immédiatement répliqué sur son réseau social, déjà en agitant la menace d'un retrait de certaines troupes américaines en Allemagne. Et donc à Berlin, on se préparait en quelque sorte à cette annonce, confirmée officiellement officiellement par Washington il y a quelques heures. En réalité, c'était même une épée de Damoclès dans la relation germano-américaine depuis le premier mandat de Donald Trump. À l'époque, il voulait déjà retirer 12 000 soldats. Donc là, en théorie, avec 5 000 hommes en moins, sur les 39 000 recensés au tout dernier décompte, on est plutôt sur une fourchette basse des sanctions trumpiennes, entre guillemets. C'était prévisible, a même commenté le ministre allemand de la Défense, Boris Pistorius. Le chancelier, lui, n'a pas encore réagi. On sait aussi que le président américain est le spécialiste des volte-face. Mais si c'est confirmé, ce sera vraiment un grand tournant dans les relations entre les deux pays.
12: Alors, ça provoque des réactions, on l'a entendu, en Allemagne, mais aussi au-delà, hein.
3: Oui, alors Friedrich Merz, en fait, il est au pied du mur puisque récemment, il a déclaré que l'émancipation allemande de la tutelle américaine devait être sa grande mission, la grande mission de son mandat à la tête de l'Allemagne. Et c'est pas une mince affaire parce que ce pays, l'Allemagne, a confié les clés de sa sécurité aux États-Unis depuis des décennies, en plus du retrait des troupes. Eh bien, il y a une autre information qui inquiète particulièrement Berlin et aussi l'OTAN. Depuis ce matin, selon le New York Times, le Pentagone annule une décision de Joe Biden et renonce à déployer une batterie de missiles à longue portée sur le territoire allemand. Or, ce sont justement des systèmes d'armement qui font cruellement défaut à la défense européenne. Très concrètement, pour l'Allemagne aussi, le départ de ses soldats, c'est une menace économique. Il y a 40 bases américaines ici en Allemagne, ça fait tourner toute une économie locale. Et l'Allemagne, c'est vraiment une plaque tournante pour toutes les opérations militaires américaines dans le monde. Alors pour l'instant, on ne sait pas quelles régions allemandes seront concernées, mais pour le ministre de la Défense, en tout cas, c'est un signe vraiment supplémentaire pour les Européens. Il faut prendre en main leurs responsabilités et leur sécurité. L'OTAN doit devenir plus européenne.
12: Alors, l'autre coup de bâton, il concerne donc l'automobile avec l'annonce de ces 25% de taxes sur les voitures européennes. Et les cibles, ce sont clairement les Allemandes.
3: Oui, en premier lieu, c'est le groupe Volkswagen, premier groupe allemand, frappé vraiment de plein fouet déjà en 2025 par les droits de douane élevés. Son directeur financier a récemment indiqué que les droits de douane américains lui avaient coûté 4 milliards d'euros. Et ça sera évidemment chaque année, tant qu'ils sont maintenus. Et les exportations, en plus, risquent d'être encore plus chères si, effectivement, Washington applique cette nouvelle augmentation des droits de douane. Les États-Unis, c'est le premier marché d'exportation pour l'automobile allemande. Et l'an dernier, elles ont été en baisse de 9%, 17% même si on regarde les exportations de poids lourds. Alors ça va se faire sentir, et pas seulement en Allemagne, disent les experts. La facture pourrait s'élever à 30 milliards d'euros au total et coûter 0,3 points de croissance à l'Allemagne.
12: Merci beaucoup Hélène Cole. Avant de marquer une pause, retour au Parc des Princes parce que Lorient est revenu au score, Nicolas Georgerot.
14: Deux buts partout grâce à Tosin sur une mauvaise passe en retrait du jeune attaquant Pierre Mugenge, 18 ans, qui est entré en jeu côté parisien. Et ce ballon a donc été exploité par l'attaquant de Lorient, Tosin, poteau rentrant, deux buts partout et il reste 10 minutes.
12: Merci, courte pause. Dans un instant, on vous emmène sur un immense voilier magnifique, très beau, mais très cher. Vous allez le comprendre. Et puis ensuite, un concours d'invention, évidemment, le meilleur, le concours Lépine. À tout de suite.

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9: Allez, c'est parti pour le plus grand paquebot à voile du monde, le nouveau fleuron des chantiers de l'Atlantique. J'ai nommé l'Orient Express Corinthian. Voilà, le bateau magique, magnifique, a quitté Saint-Nazaire il y a un peu plus d'une heure. C'est un concentré de luxe et d'innovation pour ce géant des mers qui va maintenant voguer pour être une tête d'affiche, voire la tête d'affiche de la croisière ultra haut de gamme. Et vous l'avez vu partir comme des centaines de personnes, Nicolas Bobby.
10: C'est une luxueuse coque bleue de 220 mètres surmontée de 3 petits voiliers avec 3 mâts en carbone de 66 mètres de hauteur. Les voiles de 4500 mètres carrés sont en composite. Nathan adore.
11: Il est magnifique. Il y a du travail derrière. C'est le prestige français, hein. Franchement, c'est un plaisir de pouvoir construire ça encore à Saint-Nazaire en France. On sent encore une fois tout le savoir-faire français qui est derrière avec les matériaux, la technique et puis les grandes voiles. C'est impressionnant de voir qu'une telle masse peut flotter sur l'eau, c'est incroyable.
10: Vous aimeriez faire une croisière à bord?
11: J'aimerais, mais est-ce que je pourrais? C'est 200 000 euros la semaine, je pense que je n'ai pas encore les moyens.
10: Le bateau possède des moteurs au gasoil et au gaz naturel liquéfié. C'est un palace flottant de 54 cabines avec salle de bain en marbre, bois précieux, œuvre d'art, majordome dédié, accessible uniquement à 110 ultra riches, regrette Gilbert et Nadine.
12: Ça vaut le coup d'être vu, parce que je sais que je n'irai jamais dessus.
10: Parce que
12: financièrement, ça n'irait pas.
13: Effectivement, ça interroge sur les prix. Je trouve qu'il y aurait peut-être un effort d'une accessibilité à faire quand même. Ouais, ça reste magique.
10: Ça change tout de même des paquebots habituels.
13: C'est une révolution technologique.
10: Victoire et Jack sont venus sur une simple bicyclette.
14: Ah ouais, ça fait rêver. Bah, c'est du jamais vu pour ma part. C'est assez impressionnant.
15: Il est super curieux parce qu'on a l'impression qu'il y a 3 petits bateaux au-dessus. Ça attise aussi notre curiosité. C'est chouette.
14: C'est un peu surréaliste en fait.
10: Avec 5 restaurants, une piscine, la croisière s'amusera vers les destinations les plus chics. Monaco, Saint-Tropez, Saint-Yolande à bord.
16: On peut être fier des chantiers quand même parce que c'est quand même fabriqué à Saint-Nazaire et moi, bravo quoi, parce que là, non, c'est top, c'est très beau. Je trouve ça extraordinaire et un peu futuriste.
10: Sur la planète, la clientèle existe pour ces croisières hors de prix. Un petit frère, un deuxième palace à voile est actuellement en construction à Saint-Nazaire. Il sera livré dans un an.
9: Voilà, et on verra s'il est un peu moins cher. Merci beaucoup Nicolas Bobby. Comme promis, maintenant, le 125e concours Lépine qui se déroule dans le cadre de la Foire de Paris. On le sait, hein, le concours Lépine, c'est le grand concours des inventeurs parce qu'une idée peut parfois déboucher sur une grande invention. Bonsoir Simon Marseille.
17: Bonsoir Vincent, bonsoir à tous.
9: Alors, vous nous emmenez devant ces stands où on se bouscule notamment autour des inventions du quotidien.
17: Vous voyez le premier stand qui attire mon regard, comment le louper, c'est cet étal avec tout un tas de brosses de toilettes de toutes les couleurs. Quel est votre prénom monsieur?
18: Arnaud, je suis inventeur et le fabricant. Une brosse de toilette en silicone, inusable et toujours propre. Pas d'odeur, pas d'eau, pas de matière, pas de papier toilette.
17: Alors là vous l'avez plongé dans le toilette.
18: Voilà, on veut la sortir sans eau, je tape 3 fois sur le bord de la porcelaine et là c'est fini, il n'y a pas d'eau qui tombe.
17: Je mets ma main en dessous en serrant les dents, hein. Mais oui effectivement il n'y a pas d'eau.
18: Il n'y a pas d'eau, donc qui c'est qui m'a mis de l'eau partout avec la brosse à chiottes, c'est terminé. Alors on passe partout. Où les gens passent avec un gant et une éponge, nous on passe partout avec notre brosse.
17: Ça fait sourire à votre visiteuse là.
19: C'est exactement ce que je disais.
17: C'est madame qui s'y colle.
19: Voilà, et c'est la merde.
18: Ça, c'est le papier toilette, je sais pas si vous avez remarqué, mais il tombe toujours amoureux de la brosse à poils. Il s'y colle, mais c'est incroyable.
4: Et là, avec ça,
18: c'est impossible, le silicone ne retient rien.
4: Combien ça coûte?
18: Alors, 35 euros sur le salon.
4: Madame, vous achetez?
19: Oh, oui, oui.
4: Ah, vous êtes convaincue?
19: Ah, je suis convaincue, oui, c'est clair.
4: Bonjour, un stand de ventilateur?
20: Oui, moi je vends du vent, monsieur.
4: Oh, vous n'allez pas me faire croire que c'est une invention, ça?
20: Ah, c'est une super invention. C'est le plus silencieux.
4: Pas de bruit. Vous savez quoi? Je colle le micro-ventilateur. Là, il est à fond, là?
20: À fond, c'est 47 décibels, et pourtant, on a de l'air à 8 mètres.
4: Là, on peut dormir roupillé. C'est l'arme anti-canicule.
20: Alors, c'est l'arme confort thermique d'été.
4: Bon, 1000 euros, c'est pas donné.
20: Alors, 1000 euros, c'est effectivement pas donné, mais par contre, tous mes clients sont ravis de cet investissement, puisqu'ils l'amortissent sur la durée.
4: Alors, je continue ma petite visite. Cette boîte qui m'intrigue, cette boîte blanche avec une caméra, qu'est-ce que c'est?
21: C'est un distributeur de pâté et de croquettes pour chat, pour que on puisse distribuer plusieurs microdoses tout au long de la journée.
4: Ça s'ouvre tout seul comme un lecteur DVD.
21: Et ben c'est exactement la même technologie.
4: Si je le nourris, mon chat, avant de partir au boulot et en revenant du boulot, c'est pas suffisant?
21: Bah ça marche si vous avez un chien. Le chat, c'est un grignoteur. Il a un rythme circadien d'alimentation. Il mange le matin très tôt, le soir très tard et 10-15 fois par jour.
4: Je connais des chats très malins, très gourmands. Ils vont se présenter devant 50 fois par jour. Hein.
21: Non, non, la caméra et notre système sera capable d'identifier quel est le chat le plus glouton. Sera capable
4: le glouton.
21: Voilà, le glouton de l'équipe. Il saura qu'on est sur ce chat-là qui nécessite de l'espacement dans ses repas et il adaptera le régime alimentaire en fonction du chat qui est devant la machine.
4: Et alors, pour boucler la boucle, Vincent, je leur ai suggéré d'inventer une litière qui se laverait toute seule. Eh bien, j'ai eu du flair parce qu'il paraît que ça existe déjà.
9: Ah, ça, c'est pour les fainéants, hein, effectivement. Pour ceux qui aiment pas faire la litière du chat, on vous a reconnu. Merci beaucoup, Simon Marseille. Allez, merci pour cette visite au concours Lépine. Mais c'est pas totalement fini, Simon, parce que vous avez mouillé la chemise. Vous avez pris des risques en grimpant sur des skis à roulettes, des skis électriques, c'est ça?
4: Alors Vincent, je sais pas dans quoi je m'embarque, en tout cas j'ai pris soin de mettre le casque. Je suis avec Antoine, vous me laissez pas tomber.
22: Le conseil, c'est vraiment d'avoir une attitude de skieur. Donc le skieur, il est fléchi vers l'avant.
4: Je vais avancer avec une télécommande dans la main.
22: Exactement, donc pour accélérer, tu lèves la gâchette vers le haut. Pour freiner vers le bas.
4: Je vais essayer de m'en souvenir.
22: Millimètre par millimètre.
4: En regardant devant moi, c'est parti. Pour tourner, Antoine, comment je fais là?
22: Position de carving, un peu de skieur. Donc on vient jouer avec l'angulation des jambes.
4: Vous me sentez un peu crispé, non?
22: Bah forcément, c'est le premier essai. C'est un peu comme le vélo quand on en fait la première fois. On n'est pas à l'aise tout de suite, mais une fois qu'on prend le coup, ça part tout de suite après.
4: Et vous allez me faire croire que ma grand-mère, elle peut se mettre là-dessus?
22: Alors, je sais pas quel âge a votre grand-mère, mais nous, on a des clients qui ont jusqu'à 70, 75 ans.
4: Vous pouvez aller très très vite. Je vais me casser la figure, c'est vous qui m'emmenez à l'hôpital après.
18: Vous avez un casque?
4: Allez, un dernier petit tour par gourmandise. Est-ce que je décroche ma première étoile, Antoine?
22: Là, je pense que on va commencer par l'ourson déjà.
4: Je le prends pour mon palmarès. Merci beaucoup.
22: Avec plaisir.
4: Alors, deux modèles, un de ville et un tout-terrain, comptaient jusqu'à 1500 euros la pièce.
9: Voilà, et la prochaine fois, vous viendrez ici à RTL en ski électrique et on prendra la vidéo. Merci beaucoup. Vous essaierez également de faire skier votre grand-mère. Ça aussi, c'est prévu au programme. Simon Marseille, merci pour la visite. Retour au football maintenant, PSG Lorient. Qu'est-ce que ça donne, Nicolas Jargeron? On approche de la fin du match.
23: Deux buts partout, la 90e minute. Il y aura quelques minutes de temps additionnel. Paris qui pousse avec notamment deux poteaux par Lucas Hernandez et Seni Mayulu. Le corner peut-être avec la reprise à l'instant, mais ça va passer à côté. Deux buts partout entre le Paris Saint-Germain et Lorient. 4 minutes de temps additionnel.
9: Merci Nicolas Jargeron. Je vous rappelle la victoire facile de Nantes face à l'Olympique de Marseille en pleine déroute. Résultat 3-0. Nantes garde donc un infime espoir de rester en Ligue 1. L'OM peut dire adieu à la Ligue des Champions et n'est même pas sûr de jouer l'Europe. Un match indigent, disent les observateurs de l'Olympique de Marseille cet après-midi. Donc sur la pelouse de Nantes à 19h, dans un petit quart d'heure, ce sera le début de Metz-Monaco. En même temps qu'on fait le match sur RTL et à 21h05, Nice-Lens à suivre dans RTL Foot. Et puis, on vous l'annonçait dans le journal, côté filles, les joueuses de l'Olympique Lyonnais, les Lyonnes, se sont qualifiées pour la finale de la Ligue des Champions grâce à une victoire 3-1 sur Arsenal cet après-midi. Raphaël Vantard, chapeau à elles.
24: Oui, elles vont disputer leur 12e finale de Ligue des Champions. 12e, ce n'est pas une performance à banaliser, c'est un nouvel exploit pour l'OL Lyon, les filles de l'Olympique Lyonnais, devant plus de 22 000 personnes ici au Groupama Stadium. Les coéquipières de Wendy Renard ont eu chaud puisqu'Arsenal est revenu dans la partie à l'heure de jeu, mais grâce à Jules Brandt, Wendy Renard est Diatou, Diani, les Fenottes ont pu savourer clapping, saut de joie, tour d'honneur. Ada Egerberg, l'attaquante d'OL Lyon, est arrivée émue, presque aux larmes après ce tour d'honneur.
1: Je suis la plus heureuse de tous, je crois, aujourd'hui. Non, je pense que je peux pas vous dire à quel niveau que on est heureuse tout le monde, parce que on sait que c'est pas facile de venir chercher encore une finale, mais on l'a fait dans une bonne manière avec beaucoup de public. Donc franchement, c'était une très très belle journée.
24: Voilà, l'émotion est forte aussi pour Ada Egerberg parce qu'elle va jouer une finale de Ligue des Champions dans son pays, en Norvège, à Oslo. Ça sera le 23 mai prochain. Les Lyonnaises ne connaissent pas encore leurs adversaires. Ça sera soit les filles du Bayern Munich, soit celles de Barcelone qui s'affrontent demain. Dans tous les cas, les Fenottes veulent remporter leur 9e Ligue des Champions. Ce serait tout simplement du jamais vu dans le sport féminin et même dans tous les sports collectifs français.
9: Eh bien, bravo à elle, bravo Lyonnaises. Encore une finale de Ligue des Champions pour l'Olympique Lyonnais. Merci à vous, Raphaël Vantard. On va marquer une courte pause, il est 18h49 et puis dans un instant, on va prendre la destination de Prague avec Bernard Sabat. À tout de suite.
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9: 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Bonsoir Bernard.
32: Bonsoir Vincent.
9: Et ce soir, destination...
2: C'était à Prague. Il n'y a pas si longtemps.
9: Oh bah elle le dit, avec oui. Zaraï.
32: Prague, je sais que vous aimez beaucoup cette ville.
9: Exactement.
32: Donc Vincent, c'est la capitale de la République tchèque.
9: Oui.
32: 1 300 000 habitants. C'est l'une des villes les plus fascinantes d'Europe centrale. On la surnomme la ville aux 100 clochers. Gothique, baroque, romantique. Il y en a de toutes sortes. Elles sont incroyablement préservées.
9: C'est une ville très culturelle.
32: Exactement. C'est la ville de Franz Kafka, évidemment.
9: Oui,
32: née en 1883, dont l'univers étrange et labyrinthique semble directement inspirer les ruelles sombres de la vieille ville. Mais c'est aussi la ville du dramaturge et ancien président Vaclav Havel. Vous connaissez?
9: Bien sûr, Vaclav Havel.
32: Et puis Dan Brown, l'auteur du best-seller Da Vinci Code, il a mis en scène son dernier roman, Le secret des secrets.
9: Alors à propos de secrets, pourquoi Prague fascine autant?
32: Parce qu'elle a traversé les siècles sans être détruite, malgré les guerres. Son centre historique est classé à l'UNESCO. On y retrouve l'âme du Saint-Empire romain germanique, des Habsbourg, puis de l'Europe centrale moderne.
9: Et puis Prague, c'est aussi la musique, évidemment.
32: Et oui, c'est ici que Mozart a créé en 1787 son opéra Don Giovanni au Théâtre des États. L'œuvre a été un triomphe et Mozart disait d'ailleurs « Mes Pragois me comprennent
9: ». Il a créé ça au Théâtre des États, ça existe toujours?
32: Oui, on peut assister même à des représentations. C'est un moment suspendu, on écoute la même musique dans la même salle que le public du XVIIIe siècle.
9: Alors je crois qu'on peut partir, hein, maintenant direction Prague. Au fait, c'est loin.
32: 1h45 de vol, vous voyez que c'est correct, quoi.
9: On paye en euros.
32: Non, non. Je sais que ça va vous surprendre, mais les Prague, la monnaie n'est pas l'euro, même si le pays fait partie de l'Union européenne.
9: Ouais.
32: La monnaie officielle est la couronne tchèque. On dit en tchèque Coruna Czeska, abrégé CZK.
9: Ouais, donc, ça vaut combien à peu près? 1 euro, ça vaut
32: 24-25 couronnes tchèques.
9: Bon, la meilleure période pour aller à Prague hein.
32: Deux salles, deux ambiances. Soit en avril-juin ou en septembre-octobre, pour la douceur entre 15 et 22 degrés. Ou bien décembre, pour les marchés de Noël, quand la vieille ville devient un décor féerique.
9: Mais il y fait froid, je peux vous dire.
32: Oui, c'est vrai.
9: Une fois qu'on a pris son billet, quels sont les incontournables à ne pas rater?
32: Alors, vous l'avez visité, c'est le château de Prague d'abord. Fondé au 9e siècle par les princes de Bohême.
9: Qui domine la ville.
32: Exactement, ce n'est pas un château au sens classique, c'est une petite ville fortifiée. Elle s'étend sur plus de 70 000 mètres carrés, ce qui en fait l'un des plus vastes complexes castro au monde. Rien à voir avec Fidel. Pendant des siècles, elle fut la résidence des rois de Bohème, des empereurs du Saint-Empire romain germanique, notamment Charles IV, puis des présidents tchèques.
9: C'est immense donc.
32: C'est très grand et on y trouve aussi le vieux palais royal qui conserve le spectaculaire salle Vladislas, immense salle gothique où se tenaient tournois et cérémonies. Quant à la ruelle d'or, petite allée colorée du 16e siècle, elle accueillait autrefois les orfèvres du château. Pour l'anecdote, Kafka y vécut brièvement chez sa sœur en 1916 dans la maison numéro 22.
9: Oui, elle s'est indiquée, la maison de Kafka, effectivement. Bon, beaucoup de choses à visiter, on l'a compris. Quoi d'autre?
32: Oui, je pourrais passer des heures à vous parler de tous ces lieux extraordinaires que recèle Prague. Mais si je devais en conserver qu'un seul, je vous conseillerais de surtout ne pas manquer la place de la vieille ville, le cœur médiéval de Prague. Elle est bordée de maisons gothiques et baroques aux façades colorées, de l'église Notre-Dame du avec ses flèches noires spectaculaires et l'hôtel de ville où se trouve l'horloge astronomique.
9: Oui, une horloge astronomique.
32: Oui, cette horloge installée depuis 1410 est un chef-d'œuvre d'ingénierie médiévale. Elle indique non seulement l'heure, mais aussi les phases de la lune, les signes du zodiaque et les cycles solaires. À chaque heure, un petit théâtre mécanique s'anime. Les apôtres défilent. La mort sonne la cloche, elle a survécu aux guerres et même aux bombardements de 1945.
9: Tout le monde attend chaque heure et voir un petit peu ce qui se passe sur cette horloge, sur cette place chargée d'histoire, y compris d'histoire contemporaine. Bon, c'est bien beau l'histoire, hein, mon cher Bernard, mais passons aux choses sérieuses.
32: Eh oui, ça c'est votre habitude.
9: Qu'est-ce qu'on mange?
32: Très bonne question, parce que la cuisine tchèque n'est pas juste copieuse. C'est une cuisine de climat continental pensée pour tenir l'hiver.
9: Alors, les spécialités?
32: Le goulash tchèque.
9: Le goulash, en fait.
32: Oui, mais on appelle ça le goulash.
9: Ouais, je sais
32: mais,
9: bien.
32: Mais on dit le goulash, vous avez raison. Ça ressemble à un ragoût épais, brun rouge, parfumé de paprika. Rien à voir avec une soupe légère. C'est dense, onctueux. La viande, souvent du bœuf, est longuement mijotée aux oignons, aux épices. Le goût est doux, légèrement fumé.
9: Vous m'avez mis l'eau à la bouche. Est-ce que c'est une destination que vous conseillez pour un week-end?
32: Ben, vous l'avez fait, donc c'est un week-end sympa. 1h45 de vol, on l'a évoqué. Air France propose plusieurs rotations quotidiennes, avec des tarifs aller-retour qui avoisinent entre 180 et 250 euros selon la saison.
9: Et on dort où?
32: Alors moi j'ai deux coups de cœur. Je vous propose donc l'hôtel U Prince, situé directement sur la place de la vieille ville. Ouais. Bâtiment historique, atmosphère baroque, surtout un rooftop incroyable, spectaculaire, avec des vues sur les toits rouges et les clochers de Prague. Comptez entre 200 et 300 euros la nuit, selon la période.
9: Ouais, c'est quand même assez cher, c'est un budget, mais c'est un endroit historique. Hein. Et si on cherche quelque chose de plus moderne?
32: À l'hôtel Paris-Prague, magnifique édifice de 1904, escaliers monumentaux, verrières, détails de belle époque. On est dans l'élégance pragoise. Les chambres sont proposées autour de 180 euros, et ça monte jusqu'à 260 euros pour les périodes de pont.
9: Alors, au total, qu'est-ce que ça donne?
32: 3 jours de nuit, vol Air France, hôtel 5 étoiles, on peut dire qu'on est entre 450 et 600 euros selon la saison et surtout au mois de juin.
9: Et si on veut y aller un peu plus longtemps qu'un week-end?
32: Alors, j'ai trouvé chez Salin un circuit très intéressant en termes de prix. Prague et la Bohème du Sud, elle se décline en formule autocar ou en formule avion. Et vous pouvez visiter donc des monuments qu'on a évoqués, mais on peut se rendre aussi à Pilsen, la capitale mondiale de la bière, justement. Mais aussi la fameuse équipe de basket, hein, Pilsen, qui joue l'Euroleague. Olasovice, un village charmant classé au patrimoine mondial de l'UNESCO. On se rend aussi à Český Krumlov pour découvrir un magnifique château. C'est l'un des plus grands du pays, à part celui de Prague. Et puis on finit par Dresde, surnommée la Florence de l'Elbe, la capitale de la Saxe, ville entièrement reconstruite à l'identique après la destruction lors de la Deuxième Guerre mondiale.
9: Quels sont les prix que vous avez trouvés alors?
32: Alors 8 jours, 7 nuits pour ce circuit, à partir de 750 euros par personne au mois de juin, ou bien 599 au mois de juillet.
9: Puisqu'on est dans les chiffres, votre chiffre du jour?
32: 150.
9: 150 quoi?
32: C'est le volume de litres de bière bu par un habitant pragois chaque année.
9: Ah oui,
32: soit pratiquement une bière par jour. C'est tout simplement le record du monde.
9: 150 litres, le pragois. Il doit avoir un bon estomac, on imagine. À consommer évidemment avec modération. Et votre coup de cœur?
32: Alors, il faut aller à Josefov, c'est le quartier juif. C'est l'un des ensembles historiques les mieux conservés d'Europe. On y trouve la synagogue Vieille Nouvelle, l'une des plus anciennes d'Europe encore en activité, datant du XIIIe siècle.
9: Merci Bernard. Je rappelle quand même à tout le monde qu'on vous retrouve tous les samedis matin à 10h10 sur M6, dans le mag du samedi. Et pour ceux que ça intéresse, sur Prague par exemple, en replay...
32: Sur M6, toute la semaine, vous avez toutes les émissions, quand vous voulez, à l'heure que vous voulez, sur M6+, en replay.
9: Merci Bernard.
32: Bye bye, bon week-end.
9: Bon week-end à vous.
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9: Et avant 19h, un petit détour par le Parc des Princes, où s'est achevé il y a quelques minutes le match entre le PSG et Lorient, et des Parisiens tenus en échec, Nicolas Jean-Giraud.
23: Le PSG accroché effectivement 2-2 entre Parisiens et Lorientais. Mbaye et Zaïre Emery pour les buteurs parisiens. Pagis et Tosin pour les buteurs Lorientais, avec une équipe parisienne qui avait été largement modifiée par Luis Enrique, qui a poussé dans le dernier quart d'heure pour forcer la décision. Mais ce score est resté de parité, 2-2, et Lens peut revenir à 4 points en cas de succès à Nice tout à l'heure.
9: Le PSG qui, on le rappelle, retrouvera le Bayern Munich mercredi.
23: Mercredi, effectivement, et il y a une similarité puisque le Bayern Munich a fait 3-3 à domicile contre Heidenheim en championnat aujourd'hui.
9: Merci Nicolas Jean-Giraud en direct du Parc des Princes. Merci de votre fidélité à RTL. Il est 19h. Dans un instant, Philippe Sanfourche refait le match avec ses amis, mais tout de suite, l'info, c'est avec vous, Antoine Galen.
0: Bonsoir Vincent, bonsoir à tous. Vous l'entendiez à l'instant, l'arbitre vient de siffler la fin du match au Parc des Princes. Le Paris Saint-Germain accroché par Lorient, match nul, 2-2. La rencontre entre Metz et Monaco, elle, vient de débuter. Les Messins dans l'obligation de gagner pour se maintenir en Ligue 1. Côté monégasque, Paul Pogba est titulaire, une première pour lui depuis 3 ans. En cas de victoire, Monaco reprendrait la 6e place à Marseille. L'OM, justement, qui a été ridiculisé à la Beaujoire. Défaite 3-0 des Marseillais face à Nantes. Les Phocéens ont peut-être dit au revoir à la Ligue des Champions, car Lille et Lyon ont 4 points d'avance et un match en retard. De leur côté, les Jaunes et Verts sont toujours dans la course au maintien. 2 points derrière Auxerre, barragiste. Elles ont été renversantes. Les Lyonnaises se sont qualifiées en finale de Ligue des Champions. Victoire 3-1 face à Arsenal. Les coéquipières de Wendy Renard joueront le Barça ou le Bayern en finale le 23 mai prochain. Du sport toujours, mais cette fois c'est du rugby. Scénario cruel pour le RCT. Défaite des Toulonnais 25-29 sur la pelouse du Leinster en demi-finale de Champions Cup. Les Irlandais affronteront le vainqueur du match entre Bordeaux-Bègles et Basse. Rencontre prévue demain à 16h. 20 000 fêtards sont toujours présents sur le terrain militaire de Cornus, près de Bourges, un site présenté comme très dangereux par les autorités. Rave party improvisé où 10 000 personnes supplémentaires sont attendues d'ici ce soir. Une scène de guerre dans un camping du Morbihan. Un mobilhome a explosé. Ça s'est passé plus précisément à Pénétin. 5 personnes sont brûlées et le pronostic vital de 2 enfants est engagé. Une enquête est en cours pour déterminer les causes de l'accident. Il pourrait impliquer une bouteille de gaz. 8 autres personnes choquées par l'événement ont été prises en charge par les pompiers. Berlin prend acte du retrait des 5000 soldats américains présents en Allemagne. Décision du Pentagone car Donald Trump a accusé plusieurs partenaires européens de refuser toute contribution militaire ou logistique dans le détroit d'Ormuz. Le président américain est d'ailleurs revenu à la charge en promettant une surtaxe de 25% sur les voitures importées depuis l'UE. Cela concerne notamment les grosses berlines allemandes. Le point sur la météo. Demain, les averses reprennent de l'intensité du sud-ouest au nord-est. Quelques éclaircies en Bretagne. Les températures jusqu'à 18 degrés à La Rochelle, 22 à Perpignan et 24 à Strasbourg. 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Tout de suite, on refait le match avec vous, Philippe Sanfourche. Bonsoir.
3: Bonsoir, merci beaucoup Antoine Galen. On vous retrouve évidemment à 20h pour une nouvelle page d'information.
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3: Bonsoir à tous et bienvenue dans On refait le match. On est ensemble comme chaque samedi pour 4 grandes heures de direct foot et pour vivre notamment le suspense à tous les étages de cette 32e journée de Ligue 1. Cet après-midi, Nantes a battu, a claqué l'OM 3-0. Les Canaries ont encore un petit espoir de maintien. L'OM en revanche voit la Ligue des Champions s'envoler. Ce sera notre deuxième dossier du soir. Après avoir tenté de répondre à la question de la semaine, PSG Bayern est-il le match du siècle, le match référence dans l'histoire du jeu? Où placer ce chef-d'œuvre? Comment expliquer plus largement que le sport de haut niveau ces derniers temps, le foot, le rugby, mais on le voit aussi dans le cyclisme, dans le tennis, nous offre tant de jeux totalement débridés de manière aussi assumée. Le PSG qui accueillait Lorient cet après-midi, évidemment avec une équipe mixte, et le PSG qui a lâché 2 points au Parc des Princes, 2 partout face à Lorient, ça vient de se terminer. On sera avec Nicolas Georgerot dans un instant avec évidemment toutes les infos importantes à retenir avant le match retour de mercredi à Munich. Depuis 19h, Metz accueille Monaco, ça va être notre fil rouge aussi dans la soirée avec Yannick Holland. Et puis l'affiche de la soirée à 21h05 cette fois-ci, ce sera Nice-Lens, répétition générale avant la finale de Coupe de France, et ce sera évidemment à suivre dans RTL Foot avec Eric Silvestro et toute son équipe. Un sacré programme, un sacré casting autour de la table dont refait le match ce soir. Sébastien Tarago du journal L'Équipe, bonsoir Sébastien.
7: Et bonsoir
3: Baptiste Després, la grande presse hein, représentée après l'équipe
7: Figaro. C'est un plaisir, un honneur, bonsoir.
3: Et puis, alors, c'est un peu notre écrivain souvent, hein, Xavier Barret dans Orphée le match. Est-ce que vous nous préparez un...
8: Salut Philippe, bonsoir à tous. Un guide de la Coupe du Monde?
3: Bah, oui.
8: Ouais, mais c'était trop compliqué cette année, parce que vous savez, il y a 48 pays et il y en a 6 qu'on a connus au mois de mars, fin mars, et donc les délais de fabrication rendaient la fabrication d'un guide...
10: Tu fais pas d'efforts aussi.

0: avec Monaco face à Metz, il redevient un vrai joueur de foot. Est-ce que Monaco doit le conserver la saison prochaine? Et puis, Mikel Arteta, l'entraîneur d'Arsenal, a-t-il raison ou se cherche-t-il une excuse quand il explique que le PSG et le Bayern sont avantagés quelque peu, notamment physiquement, en jouant de, entre guillemets, faibles championnats, la Bundesliga et la Liga, face à l'intensité de la Première Ligue? Voilà pour le programme, il est chargé, on est ensemble jusqu'à 20h30. Léa est aux manettes de l'émission. On refait le match, c'est parti.
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0: Place au direct tout de suite, direction le stade, ça vient de se terminer au Parc des Princes, où on retrouve Nicolas Georgerot. Salut Nicolas.
2: Bonsoir à tous.
0: De partout, entre le PSG et Lorient, c'est toujours difficile hein, pour le PSG face au Merlu, c'est toujours coriace, ils ont tenu les Bretons. Quels sont les enseignements à retenir ce soir, à la fois sur la rencontre et aussi évidemment on a un œil sur le match de mercredi avec les joueurs qui ont pu évoluer ce soir du PSG sur la pelouse et ceux qui sont rentrés, voilà, le point infirmerie, qu'est-ce qu'on doit retenir Nicolas?
2: Oui, on peut déjà rappeler que Safonov, Mendes, Vitinha étaient restés à la maison par choix de Luis Enrique, que Hakimi, Chevalier sont blessés, que Zabarni et Ramos sont suspendus. Donc évidemment, il y avait beaucoup de rotation entre ces deux demi-finales de Ligue des Champions souhaitées par Luis Enrique. 9 changements par rapport à l'équipe qui affrontait les Bavarois cette semaine. Et évidemment, ça s'est vu avec notamment parfois du déchet technique, avec des actions qui n'étaient pas abouties. Mbaye et Zaïre Emery, buteur parisien, Pagis et Tosin, buteur lorientais, un PSG qui a beaucoup poussé dans le dernier quart d'heure, qui a trouvé deux poteaux par Lucas Hernandez et par Seni Mayulu. On a vu Pierre Mungenge, 18 ans, attaquant de Youth League, qui est entré en jeu, qui a fait notamment cette passe en retrait qui a été exploitée par Tosin, qui est venu défier Pacho et Renato Marin qui étaient dans le but, mais ensuite le Paris Saint-Germain a poussé pour forcer la décision, ça n'a pas suffi, donc ce sera encore évidemment une toute autre histoire dans maintenant 4 jours en Bavière. C'était insuffisant malgré les 24 tirs du PSG aujourd'hui.
0: Voilà, donc pas de soucis, pas d'alerte. Je pense à Fabien Ruiz, je pense à Warren Zaïre-Emery, évidemment Barcola, Doué devant, voilà, tous ces joueurs qui ont évolué ce soir, une partie du match en tout cas. Ça s'est bien passé pour eux.
2: Il n'y a pas eu, l'infirmerie s'est pas remplie et par exemple des joueurs comme Dembélé ou Kvaratskhelia n'ont pas été sollicités, ne sont pas entrés en jeu avant l'échéance de Ligue des Champions.
0: Juste un petit mot Nicolas avant de te laisser aller aux interviews sur Renato Marin, parce que c'est aussi l'histoire de cette rencontre, le pauvre Lucas Chevalier qui aurait pu enfin avoir un peu de temps de jeu et puis qui s'est blessé et qui laisse sa place au troisième. Renato Marin, qu'est-ce qu'il a donné sur cette rencontre?
2: Il peut pas faire grand chose sur le premier but. Il avait pas encore touché un ballon qu'il a encaissé un but de Pablo Pagis, parce que Mayulu était pas bien positionné. Et ensuite, il perd son duel avec Tosin en fin de rencontre. En revanche, il en gagne un très précieux parce que Tosin a eu une action similaire et aurait pu permettre à Lorient de s'imposer 3-2. Mais il y a eu une très bonne sortie du jeune gardien de 19 ans du PSG.
0: Voilà. Merci beaucoup, Nicolas Georgerot, qui va donc nous recueillir toutes les réactions d'après-match qui seront à écouter dans RTL Foot à partir de 20h30. Messieurs, Sébastien Tarago, Baptiste Després, Xavier Barret, ce type de match, il y a toujours plus à perdre qu'à gagner pour un club entre deux demi-finales de Ligue des Champions aller et retour. Sur le plan du classement, le PSG a failli faire un break, j'ai envie de dire, qui aurait été quasiment définitif. Là, au moment où on se parle, il y a 7 points d'avance sur Lens. Le championnat n'est pas complètement terminé.
3: Oui, on sait qu'il y aura un Lens PSG en match en retard. Franchement, non, c'est pas terminé, mais je vois pas comment Paris ne pourra pas être champion. Il n'y a pas grand monde qui en doute quand même.
0: Non.
3: Après, bien sûr, ils se sont mis en difficulté un tout petit peu parce que ils auraient dû, enfin, comme ils en ont l'habitude, prendre davantage d'avance. Mais je suis pas très inquiet pour eux.
0: Voilà, ils ont mené 2 fois et puis effectivement Lorient est revenu. Quand on voit le dernier but de Lorient, Baptiste Després, Pacho qui fait recul frein, qui se fait prendre, mais on sent que voilà,
4: ils sont dans la gestion.
0: Après 90 minutes de jeu, enfin, Pacho, il avait pas envie de se faire le claquage qui lui empêche de jouer face à
5: exactement face à le Bayern, match. Hein. Luis Enrique l'a dit avant le match contre Lorient, le match de l'année, c'est dans 4 jours, c'est à Munich, c'est mercredi la demi-finale retour. Donc là, c'était vraiment de la gestion à la fois en termes de temps de jeu avec l'effectif, avec Mbaye et d'autres qui sont rentrés, et surtout les titulaires qui voulaient pas se blesser, donc qui étaient à 60% dans un match comme ça. Ça suffit pour faire match nul. Luis Enrique était un peu agacé quand même sur le banc de touche. Il a fait des changements en deuxième mi-temps. Il voulait gagner parce que avoir un matelas un peu plus conséquent pour aller à Lens. Mais non, il n'y a pas péril dans la demeure. Et puis

0: comme dit Seb, ils sont quand même largement favoris et ils sont dans la gestion pour ce titre de champion de France.
1: Xavier Barret, sur ce genre de rencontre, on regarde surtout les joueurs qui vont être amenés à être importants, on espère décisifs mercredi à Munich. Il y a un garçon sur lequel on a encore quelques interrogations parce qu'il a été longtemps à l'infirmerie, il revient mais il manque de temps de jeu, c'est Fabian Ruiz. Est-ce que vous l'avez trouvé rassurant? Est-ce qu'il peut rentrer dans la bataille mercredi?
2: C'est ce que je voulais vous dire, il y a quand même des éléments des enseignements qu'on doit tirer de ce genre de match. C'est les joueurs justement qui sont remplaçants ou pas forcément titulaires pour différentes circonstances. Est-ce qu'ils sont opérationnels pour le très haut niveau? Et sur Fabian Ruiz, ben on n'est pas encore complètement rassuré parce que c'est normal, il a été absent très longtemps, il a pas encore retrouvé le rythme qu'il avait la saison dernière, la saison d'avant aussi quand il gagne l'Euro avec l'Espagne. Donc c'est un joueur, je pense, plus important qu'il n'y paraît. C'est un peu une anti-star dans le succès du Paris Saint-Germain la saison dernière. Le Paris Saint-Germain s'en est très bien passé ces dernières semaines parce que effectivement l'effectif permet de s'appuyer sur d'autres joueurs. Mais là, justement à Munich, si Warren Zaïre-Emery joue à la place d'Hakimi sur le côté droit, a priori, Fabian Ruiz doit retrouver une place de titulaire au milieu de terrain.
1: Mais oui, la question n'était pas anodine.
2: Voilà, exactement. On sait bien pourquoi vous êtes chef de.
3: Je suis pas d'accord avec toi. On n'apprend rien sur ces matchs. C'est-à-dire que là, c'est un échauffement de coureurs de demi-fond avant son 1500 mètres. Bah ouais, il est à 20% le mec. Et là, tu peux pas savoir. Il y a pas d'intensité. Il y a rien. En tout cas, il y a pas une comparaison possible entre ce qui s'est passé aujourd'hui au niveau de l'intensité et ce qui attendra Fabian Ruiz mercredi. Donc à mon avis, tu n'apprends absolument rien. C'est positif pour lui de pouvoir jouer pour prendre un tout petit peu de rythme. Mais moi, je pense qu'il est en difficulté parce que on a vu quand il est entré l'autre jour, déjà, il aurait dû être expulsé.
2: Ouais, premier point. Vrai, mais...
3: Ça veut dire que le gars était pas en super forme. Comme c'est quelqu'un qui peut être un peu méchant, mais dans le bon sens du terme, ben quand t'es pas bien, tu deviens méchant dans le mauvais. Il a eu beaucoup de chance de rester sur le terrain, donc t'as des doutes sur lui. Tu peux pas ne pas en avoir, et c'est pas un match comme aujourd'hui face à Lorient, qui n'a plus rien à jouer, qui va te lever un doute. On peut pas dire que c'était le match du siècle et que à côté de ça c'est facile d'arriver après 4 mois
1: s'en foot. C'est pas évident de rentrer dans un match de cette qualité là. On va avoir le temps largement de revenir sur PSG Bayern et Bayern PSG mercredi prochain au match retour. Avant une première pause dans On refait le match, petit détour par Saint-Symphorien. Bonsoir Yannick Collin.
4: Hello tout le monde, bienvenue Metz, à Saint-Symphorien, avec peut-être un but pour le FC Metz. Si Gauthier Aigne arrive à s'emmener le ballon à l'entrée de la surface de réparation, il contrôle mal son ballon et il va perdre cette balle. C'était une contre-attaque messine, alors qu'effectivement depuis le début du match ce sont plutôt les Monégasques qui dominent tranquillement, avec un petit événement évidemment, la première titularisation de Paul Pogba depuis le 14 mai 2023, donc ça faisait 84 jours qu'il n'avait pas été titulaire. Il a commencé ce match ici au milieu de terrain. Voilà, il n'est pas encore tout à fait dans le rythme du Paul Pogba qu'on connaissait dans les grandes années de Paul Pogba.
1: Ah, vous n'avez pas fait les transversales de 35 mètres et des...
4: En touche, mais pour l'instant, elle n'arrive pas. Voilà, il a eu quelques erreurs de lecture de trajectoire. On sent voilà qu'il est encore très loin de son du joueur qui nous avait fait rêver. Mais voilà, il va en tout cas pouvoir se mettre en jambes dans ce match face au FC Metz et Monaco, qui espère récupérer la 6e place à la suite de la défaite de l'OM.
3: Très lent, malheureusement.
1: Eh bien, restez patient. On verra si Paul Pogba est en forme et on en fera d'ailleurs un débat flash pour savoir s'il doit rester à Monaco la saison prochaine. 19h14 sur l'antenne d'RTL. Vous êtes bien. Non, on refait le match, petite pause. On va avoir un programme chargé à la reprise. On va évidemment revenir tout à l'heure sur la lourde défaite et la victoire, surtout des Canaries. Nantes qui bat Marseille 3-0, c'était cet après-midi. Le PSG, on vient de le dire, qui concède le nul 2-2 face à Lorient, mais surtout le PSG qui nous a sorti, offert une prestation absolument formidable, fantastique avec le Bayern Munich. On a vécu des moments assez uniques finalement, que ce soit au stade, à l'écoute, à la radio ou devant la télévision. Et on va revenir dans un instant pour essayer de positionner ce chef-d'œuvre dans l'histoire du jeu. C'est pas rien. À tout de suite.
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13: C'est terminé.
14: Rien, bah c'est fini. C'est fini. Ce match complètement hallucinant.
15: Oui, cette demi-finale allée de Ligue des Champions de football avait un parfum de finale avant l'heure. Mais le spectacle a été plus intense encore qu'on ne l'avait imaginé entre le Paris Saint-Germain et le Bayern Munich.
14: Safonov est battu, ce ballon n'a été touché par personne, mais ça va au fond, défiler, elle est relancée encore une fois cette rencontre.
16: Je sais pas que je suis vieux, j'ai beaucoup d'expérience, mais c'est vrai que jusqu'à maintenant, c'est le meilleur match que j'ai participé. Tu te rends un peu compte quand tu joues, mais à la fin, c'est vraiment quand tu t'assis un peu et tu dis...
17: Ce qui s'est passé aujourd'hui, c'est en fait un clash de deux idées similaires. Normalement, dans ce genre de situation, il y a une équipe qui se retire un petit peu, qui peut-être accepte que l'adversaire puisse imposer son jeu. Ça aurait pu être le PSG ou nous, et aucune équipe a accepté. Ça donne ce genre de match, en fait.
1: Vincent Kompany, l'entraîneur du Bayern, entendait Vitinha également, qui ne revenait pas finalement encore à chaud de ce qu'il avait vécu sur la pelouse du Parc des Princes mardi soir. On pourrait dire parfois qu'on en fait un peu beaucoup, mais quand il y a unanimité comme ça,
0: jamais.
1: Au niveau mondial, je reprends les titres de presse, vous les avez peut-être vus, lus, entendus parcourir ce lendemain de match un peu partout dans le monde. Les Espagnols, Marca, qui disait une ode au football, le match du siècle pour The Sun, bien heureux ceux qui étaient présents pour le Times. Partout dans le monde... on a souligné un spectacle absolument hors norme, exceptionnel de par son intensité, de par la qualité qui a été offerte à l'ensemble des spectateurs. Est-ce qu'il y a unanimité aussi autour de cette table? Je vous demandais après votre petit classement dans l'histoire, parce que le match du siècle, on l'a entendu, est-ce que c'est vraiment cela? Mais déjà le sentiment à chaud, comment vous êtes ressorti de cette rencontre, Baptiste Després?
0: Bah, moi, je suis ressorti. En fait, j'ai pas vécu autant d'émotions. Alors après, on va parler du jeu, de l'intensité, etc. Mais depuis la finale de la Coupe du Monde 2022, que j'ai eu la chance de couvrir, et puis j'étais au parc il y a quelques jours. Et tu ressors de là, t'as du mal à dormir, tu te refais le match. Je l'ai refait un petit peu par bribes le soir même, et puis le lendemain dans son intégralité, parce que un peu les secrets quand on travaille quand même au stade, en presse écrite, bah en deuxième mi-temps, tu commences un petit peu à faire ton papier.
1: Terminer un peu.
0: Voilà. Donc
3: mais ça, 5... c'est parce que t'es pas rapide.
0: Non, pas du tout. Mais à 5-2. Non, mais je me suis revu en fait à la Coupe du Monde ou à la Coupe du Monde. Tu commences un premier papier, tu te dis ils sont passés à côté, bam, il se passe ce qui se passe avec Mbappé et tu mets tout à la poubelle. Et là, 5-2, tu te dis bon, ok, 5-2, c'est extraordinaire, on est en transe, fabuleux. 5-3, 5-4, ok, bon, la lecture est un petit peu différente. Mais dans l'intensité, dans l'émotion, ouais, j'ai pris une claque totale parce que j'ai pas vécu ça depuis 2022. Après, on va classer en fonction de l'intensité, en fonction du match, etc. Mais il y avait tout. Il y avait des stars, il faisait beau, c'était un stade de dingue, il y avait de la passion, il y avait une belle pelouse, il y avait du jeu, il y avait de l'intensité, il y avait du rythme, il y avait des prises de risque, enfin, il y a rien acheté à part que c'est une demi-finale de Ligue des Champions, c'est pas une finale, mais sinon, c'était extraordinaire.
1: qui prend la suite. Vous allez barrer.
2: Bah, moi, justement, j'étais pas au stade, donc je l'ai vu à la télé comme beaucoup de gens, comme de très nombreux auditeurs d'RTL. Et c'est vrai que c'était un match formidable. Vraiment un moment, on a envie que ça s'arrête pas, que ça continue. Et c'est ça qui arrive rarement quand on est...
3: Au bout d'un moment, t'as envie de reprendre ton souffle, quand même.
2: Ouais, mais non, mais quand on fait ce métier depuis plus de 30 ans, c'est vrai que on a de, parfois on est un peu blasé, on a de moins en moins de raisons de s'enthousiasmer. Et quand on voit un match comme ça, on a envie que ça continue. On n'a pas envie que ça s'arrête. Donc moi, non, j'ai vraiment regretté de pas être au parc, parce que vous savez qu'ils avaient enlevé des places pour les journalistes à cause de la suspension de Vincent Kompany. Donc du coup, bah, il y avait pas d'accréditation possible pour tous les journalistes. Et heureux homme en face de moi qui y était, parce que malheureusement, ben on peut pas refaire ce genre de match. Hein. Ça existe pas. Il y a pas de deuxième séance ou de troisième séance. Ça arrive une fois dans la vie. Et donc celui-là, c'est fait partie des matchs effectivement qui marqueront l'histoire de la Ligue des Champions.
1: Alors, avant de passer la parole à Sébastien Tarrago, je rebondis, avant d'oublier, sur les deux interventions de Baptiste Després et Xavier Barret, parce que Baptiste faisait référence à l'atmosphère, à ce qu'il y avait, notamment sur l'avant-match. Et c'est vrai que parfois, on n'est pas devin, mais quand on en a fait beaucoup des matchs, on sentait qu'il allait se passer quelque chose. Il y avait une atmosphère, une ambiance, un truc en début de, avant le début du coup d'envoi, avec un bruit dans ce Parc des Princes, avec une lumière, avec tout était réuni, le spectacle d'avant-match. On sentait qu'il allait y avoir quelque chose d'explosif. Et je rebondis aussi sur ce que disait Xavier sur le côté, on a envie que ça continue. Moi, je vais vous dire, en tant que commentateur, j'en ai fait deux, trois, des rencontres, on était avec Nicolas Georgerot, on était deux quand même, on peut se passer la parole.
3: J'avais envie que ça s'arrête.
1: Je suis rarement sorti aussi rincé d'un match. Pas une seconde de répit, en fait. Vous êtes concentré en permanence, vous croyez que vous êtes dans l'intensité, que vous allez redescendre, ça continue, et il y a un moment, en fait, il faut, au niveau de la concentration, alors bon, les joueurs, ils sont autrement plus cramés quand ils sortent, mais vraiment, moi, j'ai ressenti cela au niveau du commentaire. Sentiment, Sébastien Tarrago.
3: Moi, j'en suis ressorti groggy, pour répondre à votre question initiale. Effectivement, ébahi, avec la sensation de pas croire à ce que j'avais vraiment vu. Après, moi, j'ai des nuances à apporter sur ce que j'ai vu, mais peu importe, c'était exceptionnel à tous les niveaux. Après, pour répondre aussi à vos interrogations, moi, l'émotion, elle vient dans le sport, elle ne vient pas de l'esthétisme. Il y a des choses très rares qui Ronaldinho, des joueurs comme ça, Messi, oui, ok, mais l'émotion pure, la vraie émotion, pour moi, elle vient dans le sport des renversements de situation. Tu perds 2-0, tu gagnes 3-2, t'es à 3 minutes dans un col, tu reviens, tu gagnes l'étape, tu gagnes le Tour de France. Moi, l'émotion pure, elle vient de là. Finale de Coupe du Monde 2022, c'est ça. Mais après, si on est sur l'esthétisme, et c'est encore une fois très différent. Oui, c'était de la magie, tout simplement.
1: Alors, c'est une formidable transition que vous me faites là, parce que justement, j'allais en venir à ce que je vous ai demandé de préparer un petit peu avant l'émission votre petit best-of, finalement, des plus grands matchs de l'histoire de ce jeu. Et je vous ai demandé précisément, justement, de faire le distinguo entre ce qui est de l'ordre de l'émotion, parce que si on parle du PSG par exemple, on remonte
3: Real Madrid, un peu plus tard, PSG 93.
1: Voilà, exactement, ce match-là en termes d'émotion, c'est un match retour, donc ça scelle une qualification.
3: Même PSG contre Bucarest, le PSG contre
1: exactement,
3: Bucarest.
1: C'est plus fort en termes d'émotion.
3: Bien sûr.
1: Là, en fait, ce que je vous ai demandé, c'est de me classifier ce qui vous a marqué dans l'histoire de ce sport en termes de qualité de jeu. Là où pour vous, on a atteint des sommets justement dans une confrontation entre deux équipes avec des sommets en termes de qualité de jeu. Donc votre top 3, ou peut-être top 2 si on a que deux, j'en sais rien, mais est-ce que vous positionnez ce match dedans et quel est votre classement?
3: Déjà, il faut préciser qu'il faut pas comparer les époques, sinon on prend que ce qui s'est passé depuis 10 ans parce que les joueurs vont,
1: oui,
3: plus vite,
1: etc.
3: Non, mais ça c'est en préambule plutôt, c'est mieux. Moi j'ai France-Brésil 2006. J'ai France-Brésil 86 à Guadalajara. Parce que je l'ai revu récemment, et bien sûr, ça va, par rapport au match qu'on a vu cette semaine, ça va à deux à l'heure. Mais c'est exceptionnel. La qualité de jeu, elle est exceptionnelle. Et pour l'époque, ça a été joué sous 45 degrés, c'était une folie, en altitude, enfin bref, un match incroyable. Et puis, j'ai fini par choisir Barcelone-Manchester 2011. Finale de la Ligue des Champions, parce qu'il fallait bien choisir un match de Barcelone de cette époque-là. Mais j'aurais pu vous en donner 10, tellement là aussi, moi j'ai eu la chance de énormément suivre cette équipe pendant cette période 2009-2011.
1: Donc dans votre top 3, il n'y a pas ce que certains appellent le match du siècle.
3: Non, mais alors si...
1: Il
3: n'y
1: a pas PSG Bayern.
3: Non, mais si vous voulez, moi je pensais qu'on enlevait PSG Bayern.
1: Voilà. Non, mais est-ce que vous le mettez alors mettons dans un top 4 alors.
3: Non, je vous réponds non, mais pas de manière négative, c'est-à-dire que c'est un match aller.
1: Oui, pour vous, il faut que l'émotion rentre
3: bien sûr,
1: dans l'équation.
3: Et France-Brésil, ce sont des quarts de finale de Coupe du Monde, une finale de Ligue des Champions. Voilà, ça aurait été en finale ou au match retour.
1: L'enjeu est différent. Ce qui est intéressant, et je passe la parole à Baptiste Després, ce qui est intéressant, c'est que il y a deux matchs de sélection. Et souvent, on a tendance à dire que les sommets de jeu, c'est plus avec les équipes de club, puisque...
3: C'est souvent le cas, vous avez raison.
1: Par définition, une équipe de club, elle est à l'entraînement tous les matins ensemble, et les joueurs peuvent affiner des complémentarités, des connivences qu'on n'a pas le temps toujours de mettre en place avec la sélection, mais l'émotion prend le dessus aussi avec le football de sélection. Baptiste Després, votre top 3.
0: J'ai toujours été mauvais élève, j'ai pas forcément compris la consigne dans le sens où j'ai pas mis de match de sélection moi. Donc en fait pour le coup, il y en a pas. Mais moi il y avait le Liverpool Milan de 2005 avec leur tournement de situation.
3: Ah mais là tu es dans l'émotion,
0: là, on est dans l'émotion, dans l'esthétisme. Non, il y avait aussi l'esthétisme quand même. Mais en tout cas, moi, PSG, c'est dans les trois. Pour moi, c'est numéro un, le PSG Bayern. Et il y avait demi-finale de l'année dernière entre l'Inter et Barcelone, où il y a eu 3-3, où c'était des matchs extraordinaires, que ce soit l'aller-retour, le retour est encore plus dingue. Et puis, j'avais aussi ajouté le City-Real de 2022, où il y a 4-3 au match.
3: Ah, mais donc, t'as pas répondu vraiment à la question jusqu'au bout.
0: Ah si, parce que si, le City-Real de 4-3,
1: hein.
0: Le 4-3 de la demi-finale aller est extraordinaire.
3: Non, mais Barcelone, l'Inter, dernière... c'est du très très haut niveau.
0: Ah bah oui.
3: Très très haut niveau. Pour moi, enfin bref, puisque avec tout se rajoute, c'est au-dessus de ce qu'on a vu cette semaine. Mais peu importe.
1: Ah,
3: mais
1: parce que c'est une opposition de style, peut-être.
3: Ça joue aussi. Mm. Et puis, vous avez de l'affection pour certains styles de jeu. Enfin, on peut discuter de tout.
1: On va en parler de style.
3: Mais pour le coup, Milan-Liverpool, si tu m'expliques que c'est un sommet du jeu, bon...
1: Bon, on complète avec Xavier Barret.
2: Oui, alors moi, c'est pareil, j'ai pas mis les sélections. Je pense que c'est...
3: finalement, c'est moi qui ai pas compris.
1: Vous avez le droit.
2: Je suis pas remonté au calendrier grec non plus, mais en termes de jeu et contenu de l'évolution du jeu, effectivement, là, je rejoins Sébastien sur la finale de 2011, le Barça-Manchester United. C'était un remake de la finale de 2009, mais je pense que celle de 2011 était encore plus aboutie au niveau du jeu que celle de 2009, où on était un peu surpris par ce Barça-là qui arrivait. En 2011, il réédite la performance, il réédite vraiment un niveau assez incroyable. J'ai mis le Man City-Real Madrid, le 4-3 également, comme Baptiste Després. Et puis, pour ma part, eh bien j'ai rajouté le Man City Tottenham de 2019 qui fait aussi un 4-3 et là aussi on avait deux équipes qui jouent un football offensif parce que le Tottenham de Pochettino, même s'il a pas vraiment été récompensé, c'était aussi une équipe qui jouait très bien au ballon avec Harry Kane maudit à l'époque et longtemps maudit. Enfin voilà, donc c'est, mais je m'en suis encore une fois tenu à l'époque récente parce que l'évolution du foot est telle que c'est difficile de comparer les époques.
3: Et puis à ce qu'on a vu aussi, c'est-à-dire que moi les matchs des années 60 et 70, je les ai pas vus. Donc je vais pas commencer à raconter n'importe quoi. Mais évidemment que j'imagine en tout cas que l'Ajax des années 70 c'était fabuleux le Real Madrid qui gagnait tout dans les années 50, ça devait être fabuleux aussi d'une certaine manière. Bon, j'ai pas vu.
1: Le fameux football total, effectivement, et c'est vrai que on a lu notamment sous la plume de Vincent Duluc cette semaine dans les colonnes de l'équipe un petit papier justement qui nous expliquait que ce match était une forme de condensé de ce qui avait été avancé en fait au cours des époques dans le jeu avec un peu de cet Ajax avec un peu peut-être aussi de l'Ajax 95 avec du Barça de Guardiola, il y avait un peu de tout ça et du Liverpool aussi de Klopp ces dernières saisons.
0: Et vous votre top
1: 19h29 mon cher Baptiste, on fait la pause et puis on revient pour reparler de ce grand match
0: aussi.
1: C'est le vôtre, votre.
3: Oui, c'est PSG, PSG, PSG.
1: À tout de suite. On fait le match.
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1: On refait le match jusqu'à 20h30 avec Sébastien Tarago de l'équipe, avec Baptiste Després du Figaro et avec Xavier Barret. Dave Apadou sera avec nous à partir de 20h et jusqu'à 20h30 pour les débats flash. On tranchera plusieurs débats flash, notamment est-ce que c'est une bonne idée ou pas, c'est loin d'être fait encore, mais possiblement un Hugo Lloris qui sortirait de sa retraite internationale pour dépanner l'équipe de France au poste de troisième gardien. Avant cela, dans un petit quart d'heure, on va parler de Nantes avec cet espoir impossible peut-être de se maintenir après sa victoire 3-0 face à l'OM. Et donc on évoquera évidemment les soucis, plus que les soucis, la catastrophe qui est en train de se profiler en cette fin de saison pour l'OM, un navire totalement à la dérive. Mais avant cela, on en termine sur ce match du siècle, sur ce PSG-Bayern. On va se projeter aussi un peu logiquement sur la sur le match retour de mercredi à l'Allianz Arena à Munich. J'aimerais vous faire écouter une des réactions de Vincent Kompany, le coach du Bayern, juste après la rencontre, qui évoquait déjà la place qu'allait prendre ce match dans l'histoire du jeu, et surtout si c'était un sommet du jeu du fait que il avait opposé deux équipes extrêmement offensive. En gros, est-ce qu'on a le droit de ne pas avoir totalement aimé cette rencontre? Est-ce qu'il y a qu'une façon de jouer bien au football? Vincent Kompany.
17: Je pense que c'est difficile. Le foot, c'est un peu comme les religions. On peut discuter, mais on croit en ce qu'on croit, en fait. Il y a rien d'autre à dire par rapport à ça. Pour moi, il n'y a pas de style de jeu qui est supérieur à un autre. Justement, c'est ça qui est bien dans le foot. Je vais en Angleterre, en deuxième division, et les gens, ils aiment les longs ballons, les duels, et ça se bat, et ce sont des beaux matchs aussi. Il y a des équipes qui font un catenaccio parfait, qui sont beaux à voir aussi.
1: Voilà, c'est intéressant d'entendre la réaction du coach, parce que dans les 24 heures qu'on suivit, voilà, 99% on va dire de réactions dithyrambiques sur cette rencontre, mais il y a aussi des amoureux du foot qui ont dit bah quand il y a une équipe qui en prend 5, l'autre qui en prend 4, ça veut dire qu'en gros il y a que les attaques qui sont efficientes et les défenses sont à la dérive. Est-ce qu'on a le droit de pas aimer ?
3: Ça c'est pas vrai. C'est-à-dire que par exemple, à mes yeux, Upamecano a réalisé un match immense. Immense. Et pourtant son équipe en a pris 5. Mais en revanche, pour revenir à votre question, moi je comprends. C'est-à-dire que moi, à la fin du match, alors c'est difficile d'aborder ces sujets, parce qu'après, encore une fois, c'est la polémique qui arrive, etc., etc., et il n'aime pas le PSG, bon bref.
1: Le foot, trop de confiture, ça finit par écœurer.
3: Non, mais le foot rend tellement idiot. Oui, à la fin, moi, c'était presque trop. Un sentiment de surplus. C'est-à-dire que vraiment ils défendent, enfin vraiment c'était n'importe quoi au milieu de terrain. Ils ont dû voir les ballons passer, ping ping ping ping. Bon, à un moment, ça donnait vraiment la sensation de jouer à la PlayStation avec votre enfant si vous en avez un petit peu. Et les matchs se terminent à 6 à 5. Bon.
0: Mais c'est en cela que ce débat, je trouvais fascinant, parce qu'on n'a pas du tout les mêmes sensibilités. Seb dit, en gros.
3: Moi, j'ai bien aimé.
0: Mais en gros, t'étais content que ça se termine quand même, parce que là, il y en avait un petit peu trop. Et moi, j'en aurais bien repris pour un quart d'heure, 20 minutes. Parce que peut-être l'ambiance, etc., mais même au-delà du match. Et je trouve que la déclat de Kompany est intéressante et résume tout. Parce qu'en fait, tu peux avoir ce débat et un qui va te dire effectivement, moi je préfère plutôt voir des matchs plus fermés où c'est plus cadenassé, où tactiquement c'est différent, plutôt que le football total à outrance. Il y a pas de milieu de terrain, c'est attaque défense. D'autres comme.
3: Ouais, mais le football total, c'est pas forcément ça. Hein.
0: Bah là, c'était le football total quand même.
3: Ouais, mais le football total tel qu'on l'entend de l'Ajax, et ils défendaient parfois.
0: Mais là, moi je trouve qu'ils ont défendu. Ils ont défendu.
3: Ouais, ils ont défendu. Bah, si, ils ont défendu.
0: Moi, tu vois, tu disais au niveau du Upamecano, par exemple, à chaque match, il y a les notes, donc les notes des uns des autres. J'ai pas compris moi certaines lectures de jeu dans le sens
3: c'est
0: où
3: toujours le cas.
0: Mais en fait, sur ce match-là, c'était difficile déjà à lire. Et après, on a pas mal parlé avec les confrères. Qu'est-ce qu'on fait là, qu'est-ce que t'as fait, blablabla. Et je trouve qu'il y avait pas non plus de faillite défensive en fait sur ce match-là. Il y avait des joueurs qui étaient extraordinaires. On a vu le summum, on a vu la crème de la crème. Les deux offensives du PSG pouvaient jouer au Bayern, et pareil, les deux offensives du Bayern pouvaient jouer au PSG, Olysée, Diaz, Dembélé et Kvaratskhelia. Et en fait, il n'y a pas eu de bévue de gardien. Safonov, je trouve pas qu'il fasse un très mauvais match, au contraire. Marquinhos, on lui est tombé dessus, il s'est fait allumer par Diaz, etc. Sauf que Diaz, c'est un but qui est sensationnel, du début à la fin, dans la lecture de jeu, l'anticipation, l'aile de pigeon, bref, fabuleux. Et c'est en cela où je trouve que les attaquants ont été au-dessus, mais il n'y a pas eu de faillite défensive. Et donc, je suis pas forcément d'accord. J'entends le discours de, oui, 5-4, il y en avait partout, PlayStation, blablabla. Mais c'était un vrai match de foot. Et pour le coup,
3: non mais
0: j'entends Clarence Seedorf qui dit j'aurais préféré un peu plus de cohérence, un peu plus de consistance défensivement, etc.
3: On peut quand même, le problème du football, encore une fois, c'est que ça rend tellement idiot que la discussion n'est plus possible.
0: Mais si, là, on peut discuter sans.
3: À cela tu rajoutes. Non, parce que à cela tu rajoutes. Moi, par exemple, j'hésite à dire ce que je pense, parce que à cela tu rajoutes les réseaux sociaux. Et donc, on te prend Vincent Kompany, comme c'est un entraîneur de football, on prend le début, on prend le milieu, on prend la fin. Mais sinon, sur les réseaux sociaux, on prend 10 secondes, et donc du coup, la nuance n'existe plus, donc c'est pas très intéressant de discuter.
1: Non, on travaille très bien sur les réseaux sociaux. Vos interventions sont ciselées.
3: Je parle pas de vous en particulier. Je trouve que la discussion et la nuance sont parfois difficiles avec ce jeu.
0: Mais bon, typiquement, qu'est-ce que tu t'empêches de dire sur ce match-là?
2: Franchement, quand on voit le lendemain, Arsenal-Atlético, qui sont encore deux très bons clubs, et Arsenal qui jouait beaucoup mieux au football en début de saison que maintenant, on regrette que le PSG-Bayern ne soit pas joué le lendemain, parce que on a franchement eu deux spectacles, et puis un anti-spectacle. Donc
3: mais là, c'est
2: on peut pas dire comment.
3: C'est des excès. Il y a des entre-deux.
2: Oui, bien sûr.
1: Moi, j'ai rarement eu le sentiment comme ça, en passant d'une demi-finale de Ligue des Champions à l'autre, de voir un tel écart de niveau, quand même.
2: Un tel écart. Alors,
1: ça allait deux fois moins vite. Au-delà du fait que les intentions des coachs n'étaient pas les mêmes, il peut quand même y avoir une intensité, une rapidité dans les transmissions qu'il n'y avait absolument pas sur Atlético Arsenal.
2: Bien sûr, et c'est pour ça qu'on peut que se réjouir de qu'il y ait des coachs comme Kompany et Luis Enrique qui prennent le risque de perdre en produisant du jeu et en se faisant prendre en contre. D'ailleurs, il l'a souligné, Vincent Kompany, dans ses propos d'après-match. Il dit oui, vous avez vu un super match, mais à l'arrivée, nous, on a quand même perdu. Donc, ils prennent le risque en se disant on va produire du jeu, on finira par gagner. Et en général, ça marche. Luis Enrique y a cru avec le PSG. Il lui a fallu 2 ans, mais il y est arrivé. Kompany est en train de réussir aussi avec le Bayern, alors qu'il avait pris un club qui venait de se faire privé du titre de champion par Leverkusen pour la première fois donc depuis de nombreuses années. Donc, il y a cette philosophie de jeu qui s'installe. Moi, je regrette que le Barça ait été éliminé par l'Atlético. Pas parce que j'ai rien contre l'Atlético, c'est un club qui a beaucoup de mérite d'être là, mais parce que le Barça incarne aussi cette philosophie de jeu, Manchester City aussi, et donc ces clubs-là, aujourd'hui, c'est les clubs qui nous font rêver, parce qu'ils arrivent avec cette philosophie, on marquera toujours un but de plus que l'adversaire. C'est ce qu'a inculqué
3: Cruyff. C'est quand même les joueurs qui nous font rêver.
2: C'est ce qu'a inculqué Cruyff dans les... Oui, mais les joueurs, ils font rêver parce qu'ils ont des entraîneurs qui les mettent en scène.
3: Si vous mettez Guardiola ou Luis Enrique à Nebouza chez moi en Auvergne, ça sera moins spectaculaire.
1: Il faut le talent pour arriver, et donc de l'argent.
2: Il faut savoir les mettre en scène et il faut savoir les faire jouer ensemble. Et ça, c'est quand même les entraîneurs qui le font.
1: Alors, vous êtes très bavard et c'est très intéressant, mais du coup, j'avais listé plein de thèmes et je vois l'heure qui tourne et il y a vraiment des choses sur lesquelles je voulais vous interroger. Peut-être pas tout le monde, mais voilà, qui le sent, en fait, pour élargir le débat, parce que moi, j'ai trouvé, en préparant cette émission, et en essayant d'élargir sur un cadre plus large. Si on résume, depuis un an ou deux, on a eu un France-Angleterre en rugby qui se termine à 48-46. Ça arrivait jamais, ça, les crunchs avant, comme ça. On va passer à d'autres sports individuels. Le vélo, ce qu'on voit entre Pogacar et Van der Poel sur Paris-Roubaix, en gros, ça attaque sur 250 bornes, ça attaque dès le début, au milieu, à la fin, ça s'arrête jamais. On voyait pas ça avant. Mm-hmm. Quand on voit la finale de Roland-Garros la saison passée, Sinner-Alcaraz, vous avez 5h30 de jeu. Dans le cinquième set, on a l'impression qu'on a démarré depuis 40 minutes, en fait, tellement ça met des brins dans tous les sens. C'est monumental. C'est une intensité permanente. On a l'impression que tout le sport est véhiculé comme ça, depuis maintenant quelques temps, par cette espèce d'intensité débridée et assumée. Est-ce que vous faites ce constat et est-ce que vous avez une explication?
2: Oui, mais l'autre jour, on parlait aussi des pauses fraîcheurs au milieu des mi-temps aux États-Unis pour la prochaine Coupe du Monde. Rappelez que le basket, au début, au niveau mondial, c'était 2x20 minutes. Puis les Américains ont imposé leur format 4x12. Et maintenant, ça joue partout 4x12. Donc, c'est de l'américanisation du sport pour la télévision. Or, qu'est-ce qui paye les joueurs? Qu'est-ce qui fait vivre le sport professionnel? C'est la télévision avec les droits télé.
1: 2 fois 45, comme n'importe quel match, même d'il y a 40 ans ou 50 ans.
2: Moi, je me souviens d'entretien avec Blatter quand j'étais à France Football. Blatter, il disait, il faut qu'on ait plus ces 0-0, qu'on ait un football qui soit attractif, que les gens aient envie de regarder tout le match et qui viennent au football. Donc, depuis toutes ces années, avec l'IFAB qui a pendant certains temps, l'International Board qui a freiné parfois sur certaines réformes, mais ils ont fait en sorte de rendre le jeu de plus en plus attractif. On le voit là encore avec les dernières polémiques qui sont liées à ce qu'ils veulent plus qu'il y ait de temps mort. Et effectivement, quand vous regardez les fiches techniques du football il y a 20 ou 30 ans, vous regardez le temps de jeu effectif et vous regardez aujourd'hui, on joue deux fois plus, hein, effectivement, c'est deux fois plus intense.
1: C'est vrai, après, mais c'est
2: pareil,
1: pas pour ça qu'il y avait
2: pour le rugby.
1: Des 5-4.
0: Après, il y a un élément qui est important si on veut élargir un peu la focale sur le rugby, sur le tennis, sur le cyclisme ou autre, c'est qu'en fait, on a affaire pour la plupart aujourd'hui à des mutants. On est face à des mutants, que ce soit Pogacar, que ce soit Sinner, que ce soit Alcaraz. Vous dites, ils sont capables de faire.
3: Est-ce que tu sous-entends ?
0: Non, mais dans le sens où en fait, en termes de préparation, c'est plus que de l'horlogerie, parce que
1: vous parlez du physique ou vous parlez du aussi
0: physique,
1: du mental.
0: Du physique, en fait, ça regroupe tout. Il y a à la fois le physique, il y a aussi la partie mentale. En rugby, vous évoquez le France-Angleterre. Il y a 35 ans, mais il y a pas un troisième ligne qui fait un match comme un tel ou un tel, pas un deuxième latte, pareil, qui à la 60e va remettre des coups et compagnie, parce que honnêtement, c'est impressionnant. En termes de physique, et je pense qu'on peut le décliner au niveau du tennis, on peut le décliner.
1: Les codes ont changé. Hein.
0: Mais totalement, totalement. Et quand on voit, par exemple, ce qui se passe avec Pogacar. Pogacar aujourd'hui, il choisit toutes ses courses. Il va faire, en plus, il le disait il y a quelques jours avant d'entamer le Tour de Romandie. Je vais pas me cacher, je suis payé pour courir, donc je vais faire le Tour de Romandie. Mais en gros, je cours pas beaucoup l'hiver, alors qu'on a tendance, on a l'impression qu'il est tout le temps là. Et en fait, c'est une préparation qui est ciblée. Pareil pour les joueurs de tennis. Pareil pour au rugby. Au rugby, c'est assez impressionnant. Encore une fois, en termes d'intensité, c'est plus du tout ce qui se passait il y a 20, 30, 40 ans. Et je vais même pas jusqu'avec les Rives, les Blanco et compagnie. Mais aujourd'hui, en troisième ligne, il pourrait jouer ailier. Alors que il y a 25 ans, c'était impensable. Et je pense que ça, il y a à la fois le physique et aussi le mental.
3: Mais c'est assez particulier le rugby et le foot aussi d'ailleurs, parce qu'il y a une multiplication du nombre de changements possibles.
2: Ouais, j'allais y venir.
3: Et donc il y a deux équipes dans le rugby aujourd'hui avec des joueurs qui entrent massivement à 50e, 60e.
0: Bien sûr.
3: Donc ça, ça joue déjà quand même beaucoup. Et ensuite au rugby, il y a 30 ou 40 ans. Pour revenir sur les comparaisons que tu faisais, bon, les premières, les deuxièmes lignes, ils avaient tous 50 kilos de trop. Donc forcément, là, il y a eu une évolution.
0: Bien sûr, ça fait partie de la
3: logique. Tu rajoutes la musculation à très forte intensité. Après, le vélo, c'est autre chose. Ça, il y a effectivement ce monsieur, Pogacar, là, qui a décidé de gagner toutes les courses auxquelles il participait, ou presque. Il est toujours en pleine bourre.
1: En tout cas, on a des moments de sport assez dingues depuis quelques temps. 19h42, on termine sur ce dossier. Non, on va pas faire la pub tout de suite, Léa, la réalisation. On va rester juste pour terminer. Bon. On est d'accord, on va aller très vite sur le match retour parce que moi je pense, et j'espère que vous serez d'accord avec moi, mais en tout cas, on va rester là-dessus, sur le fait que ça va reprendre là où c'est resté en fait. C'est-à-dire que en gros, ça, simplement ils vont recharger les batteries en une semaine et donc on va avoir encore le festival. La vraie question, ça va être de savoir est-ce qu'il y aura le même côté létal en termes d'efficacité devant les buts.
0: Mais Philippe, vous étiez en conférence de presse.
1: Mais ce sera un match de boxe de la même façon.
0: Après le match, Luis Enrique et compagnie, à chaque fois les questions, c'était quoi, Luis Enrique, sur votre question, c'est bon, j'en ai parlé à mon staff. Qu'est-ce qu'on doit faire? Okay, mettre 3 buts et compagnie, bon, y a deux choses. Soit on change tout, soit on va encore plus loin dans ce qu'on veut faire. Et vous connaissez ma réponse, et ils sourient. Donc ils sont prêts pour un nouveau combat de boxe, ça va être du Tyson Holyfield, ils vont s'en mettre plein la tronche, et on verra ce qui va se passer.
3: Attention à ce que personne ne morde personne.
1: On va y avoir droit, effectivement. Juste, du coup, dernière question, là j'aimerais qu'on ouvre sur l'équipe de France. Parce que quand on a Olise et Dembélé à ce niveau-là...
3: Vous voulez mettre Kylian Mbappé sur le banc, vous ?
1: Non, mais est-ce que ça peut influencer, ça peut changer un tout petit peu la donne sur le fait que Mbappé reste l'homme autour duquel on concentre tout la stratégie.
3: Ça va rien changer. Ça va rien changer du tout parce que Kylian Mbappé, il est au centre du projet de l'équipe de France et Didier Deschamps va pas changer comme ça du jour au lendemain. En revanche, moi j'aimerais bien que le sélectionneur de l'équipe de France réfléchisse un tout petit peu au positionnement d'Olise parce que moi je l'aime bien à droite quand même. Hein.
1: Il a été fantastique.
3: Et vu ce qu'il est capable de faire sur le côté droit.
1: Et Dembélé est pas trop mauvais quand il est au centre.
2: Mais donc, l'absence d'Ekitike redistribue un peu les rôles. C'est pas sûr qu'effectivement il remplace poste pour poste Ekitike par Désiré Doué, par exemple, ou Barcola. Bah, pourquoi pas réessayer autre chose, de mettre Dembélé à gauche, Olysée dans l'axe et Cherki en 10, hein. Pourquoi pas?
1: Ah ouais, là vous allez très loin.
0: Il y a beaucoup de changements dans la méthode d'idée.
2: Là vous allez très loin. Il y aura quelques jours quand même pour préparer. Là jusqu'à présent, ce qu'il a fait au mois de mars, c'était remarquable. L'équipe de France était très convaincante lors de cette tournée aux États-Unis. Mais là, il aura plus de temps pour préparer effectivement cette Coupe du Monde et travailler d'autres options d'animation.
3: Non mais Cherki débutera pas la Coupe du Monde.
0: Je suis assez d'accord avec Sébastien, ça va strictement rien changer. Dans le sens où l'animation, on l'a vu, ce qui s'est passé notamment contre le Brésil, on va changer Kitike, on mettra soit Barcola, soit Désiré Doué. Et après, ils vont permuter. Didier Deschamps, vous allez poser la question. Il va dire, non, mais moi, j'ai des joueurs offensifs. Ils ont totale liberté. Il y a une position de départ. Ousmane Dembélé au Paris Saint-Germain. Il commence dans l'axe, mais il va à droite, il va à gauche, il redescend, etc. Et contre le Brésil, on l'a vu. Il était quand même un peu plus à droite, mais il fait quand même la passe pour Mbappé. Olysée est aussi déterminant sur ce match-là. Je suis d'accord avec Seb. Il est quand même meilleur à droite, mais ils vont bouger. Ils vont bouger partout. Moi, le seul truc important, c'est qu'en fait, sur ce match-là, PSG-Bayern, j'ai vu aucun fainéant. J'ai vu personne ne pas courir.
1: Ça s'appelle un tacle glissant.
0: Non, c'est-à-dire que, en fait, aujourd'hui, dans un match de très haut niveau et donc de Coupe du Monde, il faudra courir. Il faudra, parce que je pense que Dembélé, s'il débarque finaliste ou vainqueur de la Ligue des Champions ou Olysée et qu'il voit pas Pierre-Paul ou Jacques ne pas courir, eh ben ça pourra poser un problème.
3: Oui, mais donc, il y aura rien qui peut changer. Hein, je te le dis tout de suite.
0: Voilà. Bah, je sais pas ça.
1: Bon, bah, non. En tout cas, on verra. Ce qu'on espère surtout, c'est qu'ils soient tous en pleine possession de leurs moyens et qu'on les mette au frigo le plus vite possible, parce que on veut voir ces talents-là à la Coupe du Monde. 19h46, la pause dans un instant. Tout petit détour par Saint-Symphorien. C'est la pause. Yannick Collant et Paul Pogba n'a pas marqué.
4: Non, 0-0 entre Metz et Monaco. Match assez équilibré finalement, avec les Messins qui sont très maladroits eux quand ils ont des occasions. Et puis de l'autre côté, les Monégasques, c'est Akliouche qui est sans doute le plus dangereux. Mais tout à l'heure, après s'être débarrassé de la défense messine, il a frappé au ras du poteau. Et donc pour l'instant, toujours 0-0. Les Monégasques qui ne font pas de différence nette face au dernier de Ligue 1.
1: L'affiche de la soirée, ce sera Nice-Lens dans RTL Foot jusqu'à 23h. Cet après-midi, le PSG et Lorient ont fait match nul de partout. Et Nantes a battu, a explosé l'OM 3-0. La crise sur la Canebière, l'espoir chez les Canaries. On en parle dans un instant. On refait le match, à tout de suite.
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1: Et avec un casting 5 étoiles ce soir, Sébastien Tarrago.
3: 6
1: L'équipe étoiles. Baptiste Després du Figaro et Xavier Barret avec Déva Padoue qui va nous rejoindre après 20h pour les débats flash. Ah, on parle de la Coupe du Monde. Est-ce que Hugo Lloris, c'est la bonne idée pour être troisième gardien? Est-ce que Strasbourg a pas un peu trop joué, a pas un peu tiré sur la corde encore une fois en allant perdre au Rayo Vallecano. Est-ce que ça va passer en Ligue Conférence pour la place en finale? Mais avant cela, direction Nantes, où on va retrouver Philippe Audouin qui a assisté cet après-midi à un sacré match, à une déculottée pour l'Olympique de Marseille, qu'on a pris 3-0 face à Nantes, qu'on n'imaginait pas finalement être capable de tels rebonds. Et en même temps, Philippe, quand on regarde l'ensemble de la rencontre, c'était parfaitement mérité. Nantes a dominé de la tête et les épaules cet Olympique de Marseille.
7: Et oui, l'Olympique de Marseille moribond. Ça fait plusieurs semaines que ça dure, mais alors cet après-midi, ça dépassait l'entendement quand même, parce que Nantes n'avait plus gagné depuis 8 matchs. Nantes n'y croit quasiment plus dans la course au maintien, et Nantes en première mi-temps aurait déjà dû mener. Il y avait eu plusieurs occasions pour les Nantais. Marseille n'a quasiment rien montré, et puis le coup de massue est intervenu en tout début de deuxième mi-temps pour l'Olympique de Marseille, avec 3 buts marqués en 8 minutes par les Nantais, Ganago, Cabella et Abline. Et ça entretient un minuscule espoir, mais vraiment minuscule pour Nantes, et surtout ça éloigne Marseille de la Ligue des Champions.
1: Alors Philippe, vous avez recueilli les réactions, j'imagine qu'elles sont intéressantes de chaque côté. Qu'est-ce que ça donne ?
7: Mais ce que j'ai trouvé intéressant dans ce qu'a dit Habib Bey, c'est que manifestement il a été beaucoup plus direct à l'issue du match avec ses joueurs dans le vestiaire. Écoutez-le, l'entraîneur marseillais Habib Bey.
9: Ce que je leur ai dit, c'est que là je pouvais pas les protéger, que si je les protège aujourd'hui, je passe pour un menteur. Et qu'à partir du moment où tout le monde a vu ce match-là, tout le monde a vu les comportements, tout le monde a vu les prestations, et qu'à partir du moment où on n'a pas cette notion d'engagement dans un match comme celui-ci, à la mi-temps, je peux sortir 80% de l'effectif. Quand on est l'Olympique de Marseille, quand on porte le maillot de l'Olympique de Marseille, et quand on en est l'entraîneur, c'est ce qui est très difficile à accepter, de voir ce visage-là de l'équipe. Après, pour le fait de savoir si les joueurs sont là ou pas, c'est une saison qui est longue, qui a été difficile, et pour certains, peut-être que ce supplément d'âme n'existe plus. J'ai envie de croire encore que on se battra jusqu'au moment où c'est réellement fini, mais cette prestation est très perturbante dans l'analyse qu'on doit avoir.
1: On découvre ce sonore d'Habib Bey en sortie de conférence de presse. Moi, comme ça, à chaud, j'ai l'impression qu'il sait plus sur quelle ficelle de tirer, en fait, Habib Bey.
0: C'est terminé. Quand on l'écoute, là, il dit qu'il y a certains joueurs qui ont complètement lâché. On l'a vu, de toute façon, sur le terrain, qu'ils pouvaient changer 80% de l'équipe à la mi-temps, ce qui était vrai. Il aurait même pu dire 90, voire 100%.
3: Il n'y a rien, quand même.
0: Il n'y a plus rien. Il n'y a plus rien dans cette équipe. Ils se sont fait manger dans tous les duels, dans le match, alors que Nantes, c'est pas non plus le Bayern Munich ou le Paris Saint-Germain. La défense centrale, c'était pathétique. Au milieu de terrain, il y a rien. Devant, Aubameyang, il sort à la mi-temps et on dirait qu'il a 48 ans. Enfin, c'est c'est compliqué. C'est terminé. La saison de l'OM est terminée. Ils vont jouer Le Havre, ils jouent Rennes. Ils peuvent peut-être accrocher une Ligue Europa Conférence en barrage si tu termines, je sais plus combien. Mais la Ligue des Champions, c'est fini. 3 premières places, c'est terminé. La 4e, ça sent vraiment pas bon, sauf s'il y a effondrement au-dessus. Donc non, c'est un fiasco sur toute la ligne. Les recrues, les entraîneurs, le directeur sportif Mehdi Benatia et Pablo Longoria qui est déjà reparti en Argentine. Donc non, c'est un fiasco total. Ça sera un champ de ruines au mois de juin, l'Olympique de Marseille.
3: Moi, je pense que vous le savez, que les dirigeants marseillais sont les principaux responsables. Et on peut en parler longuement. Mais que les joueurs sont usés, comme l'a dit Habib Bey, qui à mon avis résume tout dans cette déclaration. Cela étant dit, ce que j'ai vu cet après-midi, ça fait longtemps que je l'avais pas vu sur un terrain de football. Et pour le coup, et c'est rare que moi je dise ça, les comportements des joueurs...
1: L'émission ?
3: Non, le comportement des joueurs est absolument scandaleux. Aujourd'hui, pour la première fois, moi je peux dire ça, parce que là, pour le coup, ils sont allés plus loin que ce vers quoi les a menés les incohérences et la méchanceté et la bêtise de certains dans leur club. Donc là, ils sont allés trop loin, c'est-à-dire que c'est des fautes techniques de la sorte et l'absence totale d'envie dans les duels... Là, c'était honteux. Aujourd'hui.
1: Xavier Barret, on l'avait un peu senti venir quand même dans la semaine. On les a tous lus, les papiers, les remontées de vestiaire, avec Abdelli qui dit
0: à
1: son coach, t'es pas mon père. Il y avait Medina qui avait dézingué tout le monde chez nos confrères de RMC, tous ses coéquipiers, il les avait détruits.
3: Il a dit qu'il allait aller à la guerre.
1: Heuberg, de toute façon, la saison, à partir du moment où Rabiot est parti, déjà il a senti que ça partait pas bien. Après Deserbi, il était venu pour lui, du coup c'est un capitaine à l'abandon. Greenwood, il fait appel à son avocat pour expliquer à son entraîneur qu'il est pas à 100%. Enfin, c'est une démission totale de tous les joueurs à tous les niveaux.
2: Il y a eu déjà à la tête un très mauvais exemple avec les querelles de Palais qui ont abouti à la situation qui était très bien décrite à l'instant. Et puis derrière, vous avez un entraîneur qui débarque à Marseille. À mon avis, c'était une erreur dans son plan de carrière d'aller à Marseille dans ces conditions-là, mais il avait tellement envie d'y aller qu'il y va quand même. Et à l'arrivée, il se rend compte qu'il est pris au piège, et on le voit bien dans cette déclaration que vous venez de diffuser. Il sait plus quoi faire. Il a essayé effectivement de jouer sur certains ressorts, d'écarter certains joueurs. On parlait d'Abdelli, effectivement, qui est resté à Marseille et qui a pas fait le voyage à Nantes. Mais à l'arrivée, les résultats sont catastrophiques et les joueurs, effectivement, sont complètement démobilisés. Alors, les joueurs, ils ont pas envie de se battre pour l'entraîneur. C'est ce qui ressort en filigrane, mais ils ont même plus envie de se battre pour le club, vu tout ce qui s'est passé. Et le problème, c'est eux, qu'est-ce qu'ils risquent? En droit français, ils auront toujours leur salaire.
3: Donc, mais c'est normal qu'ils veuillent pas se battre pour le club. En fait, ça, c'est humain. C'est-à-dire que le club se comporte avec eux de manière scandaleuse. Ils viennent, ils savent que 4 mois après, on peut dire qu'ils doivent partir, leur mettre la pression pour qu'ils partent, ils se font massacrer.
1: En fait, on paye l'addition de 5 ans
3: sans aller jusque là.
1: De règne de Pablo Longoria.
3: Oui, un peu. Mais sans aller jusque là, déjà la saison, si vous l'analysez, ça suffit. De toute façon, ça commence avec Rabiot, première journée, la bagarre dans le vestiaire, et c'est géré n'importe comment. C'est-à-dire que des bagarres dans les vestiaires, il y en a eu plein. Et ce qui s'est passé derrière, la gestion catastrophique de Pablo Longoria et Mehdi Benatia de ce dossier-là, a initié tout le reste de la saison. En fait, il faut de la maturité émotionnelle quand vous êtes dirigeant de club. C'est très dur, puisque le football rend fou. Mais si vous n'avez pas de maturité émotionnelle, ça part à volo.
1: Et éventuellement aussi un petit peu d'expérience. 19h56, ça va très vite ce soir, c'est normal parce qu'il y a plein de sujets et c'est bon. Philippe Audouin est toujours avec nous. J'aimerais qu'on termine pas cette séquence sans parler des Nantais parce que plus personne n'y croyait. Alors ils ont peut-être été aussi un peu aidés par l'OM, par la passivité des Marseillais, mais ils sont allés la chercher quand même, cette victoire, les Nantais.
7: Oui, je peux vous dire que il n'y a pas grand monde qui y croit pour autant après cette victoire, parce qu'il faut quand même rappeler que Nantes va à Lens dans 8 jours, que Auxerre reçoit Angers demain, donc ça semble trop tardif cette victoire, cette réaction des Nantais. Nantes aura sans doute ce qu'il mérite en fin de saison, mais finalement ils peuvent avoir des regrets, les Nantais, parce que sur les derniers matchs, souvenez-vous, il y a un but encaissé dans le temps additionnel contre Rennes il y a 8 jours, alors que Nantes avait fait un très bon match et méritait au moins le point du nul. 8 jours plus tôt, c'était 2 points qui s'envolaient à la 96e minute dans un match particulier à 10 contre 11 de façon injuste pour les Nantais, et une victoire qui s'envole dans le temps additionnel. Et finalement, ces petits points en fin de saison, et j'oublie pas le match de Strasbourg également, Nantes avait été très bon et aurait pu gagner et a perdu dans le temps additionnel, ces petits points de fin de saison depuis l'arrivée de Vahid Halilhodžić, alors qu'il y a du mieux très nettement dans le contenu, c'est le jour et la nuit par rapport au début de saison, eh bien, ça va donner beaucoup de regrets, ces points qui s'envolent dans le temps additionnel.
1: On y croit dans le vestiaire?
7: Alors, oui. À écouter Rémi Cabella, le meneur de jeu nantais qui était titulaire pour la première fois depuis plusieurs semaines aujourd'hui. Écoutez-le, Rémi Cabella.
10: C'était important, on a dit qu'on n'allait pas lâcher jusqu'à la fin et on l'a montré. Après maintenant, ça dépend pas de nous. On va attendre demain de voir le résultat. Donc nous, on a fait notre travail. C'est vrai que peut-être c'est un peu tard, mais tant qu'il y a 0,1% de chance, faut y croire. Et c'est pas facile. On n'est pas dans une situation facile. C'est très compliqué et c'est dommage parce que tout le monde est atteint, que ce soit les joueurs, le staff ou tout le club et même les supporters. C'est très compliqué, mais c'est pas fini. Il reste encore un peu d'espoir, donc faut toujours y croire.
1: Voilà, Rémi Cabella, effectivement, au micro de Philippe Audouin, que l'on remercie. C'est vrai que cette équipe de Nantes, quand on voit encore l'ambiance à la Beaujoire, au début c'était compliqué, mais après, quand ça commence à gagner, 2-3-0, c'est quand même des places fortes du foot français.
2: Moi, c'est mon club, club de cœur, je peux vous dire. Je suis très triste de les voir descendre, et j'ai écouté Vahid Halilhodžić au Parc des Princes l'autre jour, à l'issue du match en retard, et il disait, si j'étais venu un mois plus tôt, on aurait pu se sauver. Donc il sait qu'aujourd'hui c'est très compliqué, ouais. Il reste 2 matchs, Auxerre est devant. Ce qui est intéressant de voir, c'est qu'ils ont gagné. avec 6 joueurs qui n'étaient pas là sur la première partie de saison. Donc il y a eu aussi une très mauvaise gestion du recrutement et des transferts.
1: Ah bon, vous croyez? Bon, 19h59, non, on refait le match. On se retrouve après les informations de 20h. On va faire les débats flash avec Dave Apadou. On va parler du Goloris, peut-être de retour avec l'équipe de France. On va parler de Paul Pogba. Tiens, est-ce que Monaco doit insister et garder Paul Pogba la saison passée? Tout ça, ce sera dans les débats flash dont refait le match. Vous restez avec nous, à tout de suite.

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8: Il est 20h. Avant le retour du foot et on refait le match, les informations avec vous Antoine Gallen, bonsoir.
9: Bonsoir Philippe, bonsoir à tous. La stupeur en Saône-et-Loire, des pompiers ont découvert les corps de deux sexagénaires tués par arme à feu. Ça s'est passé hier à Pierre-de-Bresse. Le parquet indique qu'un témoin était présent sur les lieux. Une enquête pour homicide a été ouverte. L'Iran estime qu'une reprise du conflit avec les États-Unis est probable. Hier, Donald Trump a rejeté d'un revers de main la nouvelle offre iranienne pour relancer les discussions de paix. Dans le même temps, le président américain accuse plusieurs partenaires européens de refuser toute contribution dans le détroit d'Ormuz. 5000 militaires américains présents en Allemagne vont donc rentrer au pays d'ici un an. Donald Trump a également promis une surtaxe de 25% sur les voitures importées depuis l'UE. 0-0 à la mi-temps entre Metz et Monaco. La victoire est impérative pour les Messins, sinon ce sera la Ligue 2. Si Monaco l'emporte, les Monégasques pourraient chipper la 6e place à Marseille. L'OM justement qui a été humilié à la Beaujoire, défaite 3-0 des Marseillais face à Nantes. Les Phocéens ont peut-être dit adieu à la Ligue des Champions car Lille et Lyon ont 4 points d'avance et un match en retard. De leur côté, les Jaunes et Verts peuvent toujours sauver leur peau en Ligue 1. Ils sont à 2 points derrière Auxerre, barragiste. Elles ont gagné avec la manière. Les Lyonnaises se sont qualifiées en finale de Ligue des Champions. Victoire 3-1 face à Arsenal. Les coéquipières de Wendy Renard joueront le Barça ou le Bayern en finale le 23 mai. Le RCT éliminé en demi-finale de Champions Cup. Les rugbyman toulonnais ont perdu 25-29 sur la pelouse de Leinster. Les Irlandais affronteront en finale le vainqueur du match entre Bordeaux-Bègles et Bass. Rencontre prévue demain à 16h. Lando Norris, le point levé. En F1, le pilote McLaren a remporté la course sprint du Grand Prix de Miami. Son coéquipier Oscar Piastri et Charles Leclerc de Ferrari complètent le podium. Départ du Grand Prix demain à 22h. Le point sur la météo. Ciel menaçant demain matin avec des pluies et des averses du sud-ouest au nord-est. Dans l'après-midi, le soleil sera présent en Bretagne. Les températures jusqu'à 15 degrés à Brest, 20 à Paris, 22 à Montélimar. 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La suite dont refait le match avec vous, Philippe Sanfourche.
5: Et les informations étaient signées Antoine Gallen. Merci beaucoup.
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5: Et on refait le match jusqu'à 20h30 avant de laisser la place à Eric Silvestro, à Jeannot Rességuier et à Dave Apadou qui fait son entrée dans ce studio. Bonsoir Dave. On va lui ouvrir son petit micro, Dave, voilà.
10: Ah ouais. Bah c'est bien quand il est comme ça, non ? C'est comme ça qu'on est reçu, quoi.
5: Bah voilà.
10: C'est votre côté Pierre Sage.
5: Vous m'avez l'air de bonne humeur.
10: Les remplaçants, vous faites rentrer les titulaires.
11: C'est un style.
12: Ah, il aura pas mon point. Déjà, c'est sûr.
5: Vous sortez, puis vous rentrez. Vous dites
13: bonjour. Enfin, on a vu avec l'Olympique de Marseille que les titulaires, ils n'étaient pas toujours très bons.
10: C'est vrai.
5: Voilà. On va remettre un petit peu d'ordre dans cette classe. Autour de Dave Apadou, il y a toujours Sébastien Tarrago, du journal L'Équipe. Il y a Baptiste Després, du Figaro, et l'ami Xavier Barret. Tiens, je vous fais un petit coucou. Un petit clin d'œil à Clément Lemaître qui a signé un ouvrage, puisque vous savez que on va être le 8 mai bientôt, et le 8 mai ça fera 30 ans jour pour jour que le Paris Saint-Germain, on a beaucoup parlé du PSG tout à l'heure et de ses aventures européennes du moment, mais que le Paris Saint-Germain a soulevé la Coupe des Coupes
0: qui était la deuxième Coupe d'Europe hein, gagnée seulement par un club français.
13: Jadis. Grand match aussi. Vous le gardez dans le top 5 des plus grands matchs de l'histoire.
0: Alors effectivement, c'était une finale assez peu ouverte avec un coup franc.
14: C'était pas un sommet de
0: Bruno Ngoti. Mais je pense que vous avez pas la mémoire si courte que ça et vous vous souvenez par exemple du quart de finale contre Parme.
13: Bien sûr.
0: Qui avait été exceptionnel d'intensité parce que Parme à l'époque.
10: On a touché Philippe là.
0: C'était il y a des interviews de Luis Enrique, de Luis Fernandez. De Bernard Lama, de Rai, de Yuri Djorkaeff, tous ceux qui ont fait Vincent Guérin, j'en passe,
10: c'est
0: des meilleurs.
10: C'est l'âge d'or du foot français quand même. C'est l'époque où t'as quasiment tous les ans au moins un demi-finaliste européen.
0: Exactement.
10: Si c'est pas un finaliste et si c'est pas un vainqueur.
0: Voilà. Non, c'est une époque où le FC Metz d'ailleurs un petit peu 2 ans plus tard,
10: la chenille,
0: avait failli être champion de France à la lutte avec le RC Lens. Et le FC Metz et ben qui vient d'ouvrir la marque, Nicolas.
15: Exactement à l'instant, ce but du FC Metz par Jesse Demingue sur un coup franc parfaitement tiré

0: profiter de cet énorme faux pas marseillais pour repasser devant. Et ben les Monégasques qui pour l'instant ne trouvent pas la solution face à la lanterne rouge de la Ligue 1.
1: C'est toujours assez fantastique ces fins de championnat parce que vous avez des équipes qui peut-être sentant qu'il n'y a plus rien, que plus rien à perdre, que tout est déjà perdu.
2: Qui relâche.
1: Et là on voit Nantes qu'on a mis 3 à l'OM et Metz qui va peut-être, c'est loin d'être fait, on est à la 49e minute, mais en tout cas qui mène face à l'AS Monaco et c'est déjà pas mal. On est là pour ça, mais pas que pour ça.
3: Monaco a déjà perdu au Paris Football Club il n'y a pas longtemps un match important.
4: À l'époque ils étaient encore dans la course.
3: Ouais.
4: Et là ils se sont effondrés.
1: Ouais, c'est toujours un petit peu complexe la lisibilité de la performance avec l'AS Monaco. On va en parler de l'AS Monaco et notamment de Paul Pogba dans ces débats flash que l'on débute. Eh ben qu'on débute maintenant les débats flash.
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1: Allez, le premier débat flash de la soirée qui va concerner l'équipe de France. Puisque vous le savez, le pauvre Lucas Chevalier, encore un malheur de plus, est désormais blessé. Déjà qu'il ne jouait plus, donc la Coupe du Monde semble s'éloigner pour le Parisien. Donc en numéro 3, derrière Mike Maignan, évidemment indéboulonnable numéro 1, et Brice Samba numéro 2, bah, les candidatures sont assez fragiles. Peut-être qu'Alphonse Areola peut revenir, pour Risser qui a fait une bonne saison mais qui est peut-être encore un peu tendre pour le très haut niveau. Bon, du coup surgit la rumeur Hugo Loris, toujours en activité et qui, selon notamment une indiscrétion de l'équipe, serait prêt à reprendre du service pour aider les Bleus. Loris, troisième gardien en équipe de France, est-ce la solution ou pas? Dave Apadou, vous avez 45 secondes.
6: Je vais le dire honnêtement, je suis déçu par Loris. C'est quelqu'un qui évidemment est infiniment admirable, respectable sur toute sa carrière et notamment celle en équipe de France. Et là, cette espèce de positionnement qui laisse fuiter, parce qu'évidemment c'est ça un petit peu le jeu, je vois pas bien à quoi ça rime. C'est quoi le rôle du troisième gardien en équipe de France? C'est d'aller prendre des nions à l'entraînement, à la place des autres, etc. C'est un petit peu ça. C'est pas la place du capitaine le plus capé de l'histoire. Évidemment, c'est pas cette place-là. Non, moi ce que je crois, c'est que derrière cette indiscrétion, il y a l'idée pour Hugo Lloris que derrière Mike Maignan, il y a peut-être un coup à jouer en cas de défaillance de Maignan qui lui-même est sujet parfois à des blessures et qu'il n'y a pas, même pas un numéro 3 mais même pas un numéro 2 peut-être même qui se dégage et que peut-être il y a une opportunité à saisir. Moi je trouve ça très décevant parce que c'est évidemment pas sa place.
1: Une prise de position très marquée.
6: Un moment, faut dire les termes.
1: D'accord, pas d'accord avec cette analyse. Tour de table, Baptiste Després.
7: Je m'attendais pas du tout à ça et je ne suis pas d'accord.
4: J'étais déçu.
1: Sébastien Tarago.
8: C'est assez surprenant de la part de Dave, mais je lui donne 100%.
4: Magnifique.
1: Ah, ça démarre bien là.
4: La masse
1: barrée.
6: Je peux même me barrer là.
1: On est sur une situation comme on aime.
6: Xavier, n'oublie pas qu'on a travaillé
1: sur la brèche. Et c'est Xavier Barré qui va déterminer du sort.
3: Je suis bien embarrassé parce que je m'attendais pas non plus à cet argumentaire là. Mais
6: je viens d'être surpris parfois.
3: Je le trouve, ouais, je le trouve sensé en fait. En renversant l'argument, je donne mon point à Dave.
1: Aïe. Papa ! Voilà, ça c'est une victoire qu'il est allé chercher, le modèle.
6: Avec les dents, avec la...
1: Hein, c'est le football total. C'est le football total.
6: Mais évidemment, c'est ça, c'est un 5-4 là.
1: Bon, c'est vrai que on a tous été un peu surpris quand même de cette information, en tout cas du fait que Hugo Loris, on sait que c'est pas quelqu'un qui a tendance à dire les choses quand il ne les pense pas ou à laisser transpirer des pensées comme celle-ci s'il n'y avait pas derrière comme même cette volonté peut-être de revenir. On avait vu ça avec Olivier Giroud, on le voit souvent, c'est difficile en fait de partir.
3: Oui, mais on parle aussi du retour éventuel de Griezmann, donc ça c'est pas tout à fait étonnant.
4: Voilà, vous là, pouvez oublier là.
3: Oui, non, mais je sais. Mais dans le cas de Lloris, ce qui est un peu étonnant, c'est que il y a déjà eu une situation un peu comme celle-là en 2014 avec la blessure de Mandanda, qui était gardien numéro 2. Lloris était le numéro 1, et donc il fallait un numéro 2. Et normalement, c'était Landreau qui devenait numéro 2 puisqu'il était numéro 3. Et en fait, Deschamps a gardé Landreau en numéro 3. Il a pris Ruffier en numéro 2. Ruffier qui a complètement disparu depuis. Donc, il avait fait un choix à l'époque, et s'il refaisait la même stratégie aujourd'hui, il irait chercher, entre guillemets, quelqu'un de compétitif, qu'on n'attend peut-être pas, Romain Risser ou un autre. Mais rappeler Lloris, moi j'avoue, ça m'a laissé perplexe. Quand j'ai vu
4: après, de toute façon, si on analyse Didier Deschamps, il peut évoluer, là, il a envie de jouer avec quatre attaquants, manifestement.

0: Bon, tout arrive, mais il ne l'a jamais fait, il n'a jamais voulu le faire, il a répété sans cesse, sans cesse, sans cesse qu'un joueur qui avait eu un certain statut, il ne revenait pas pour être autre chose que titulaire. Or, il y a le cas N'Golo Kanté, dont on verra...
1: Bah oui.
0: Il y a, oui, mais enfin, N'Golo Kanté, c'est une exception dans la vie. Ah bah vous oui, le savez très bien. Mais... Vous le savez très bien. Et pour le coup, N'Golo Kanté, quand il est revenu, quand il est revenu pour l'Euro 2024, il était titulaire. Hein. D'ailleurs, on a vu le désastre au fil des matchs. Mais, il ne le fait pas.
2: A priori, il sera dans la liste et il sera pas titulaire.
0: Ouais, ouais, mais depuis, il a pris 2 ans. Et c'est encore une fois un personnage. C'est un personnage très particulier. Vous savez très bien que il ne peut poser aucun problème à personne, jamais, même
2: c'est pour ça qu'il est dans la liste.
0: Donc voilà. Mais Hugo Lloris, ça paraîtrait insensé. Alors après, s'il y a le vide absolu, moi je n'exclus rien dans le football. Mais Didier Deschamps, à l'heure qu'il est, il n'y a jamais pensé. Il n'y a jamais pensé. Il est tombé de sa chaise lorsqu'on lui a dit. Que Hugo Lloris pensait à ça. Après, tout peut évoluer. Il peut y avoir. Mais il joue. Il faut quand même rappeler qu'Hugo Lloris, il joue dans un championnat niveau national. C'est ça la réalité. La réalité sportive. Ouais, Hugo Lloris, c'est ça.
3: J'entends ça. Le mot de la fin. J'étais surpris sur Dave qui avait un très bon argument. Je trouve qu'il y a le fond et la forme. Sur la forme, je suis d'accord avec toi parce que ça a fuité. Ouais. On sait d'où ça vient. Non, etc. Après, sur le fond, il y a une question qui va se poser. Qui on met en numéro 3? Si Chevalier joue pas un match, Butez, Risser, l'autre à Côme, Butez, compliqué. Areola joue pas un match.
0: Non mais moi je prendrais Areola parce que Areola il a joué.
2: Il a l'habitude.
0: Jusqu'en janvier, il a joué. Faudrait vraiment un cataclysme pour qu'il se retrouve à disputer un match à la Coupe du Monde. Voilà.
4: Parce que c'est quoi le rôle du
0: numéro 3 ? Et il continue à jouer un tout petit peu parce qu'il a joué. Il a joué des matchs de coupe. Je crois qu'il en a joué 2 depuis la trêve. Bon, voilà, il y a cette solution-là.
2: Ouais, mais bon, moi, ça me trotte dans la tête quand même, ce que Dave nous a dit, là, c'est vrai que si Hugo Lloris sort du bois, c'est parce que il sait que il y a peut-être pas une confiance absolue et en Brice Samba et en un numéro 3, oui, et que s'il y avait un souci avec ce Mike Maignan, qui est formidable, mais, oui, mais qui, donc, parfois, a tendance à avoir des petits soucis.
0: Donc, c'est vicié dès le départ. C'est
1: pourtant,
0: bah, en fait, s'il vient, c'est parce qu'il espère jouer, c'est tout.
1: Parce que Lloris, il a
2: après, allez, stop, parce que le temps tourne et il faut faire le
4: débat. C'était un vrai débat, en fait.
2: C'est un débat flash.
4: Il choisit bien ce débat flash, en fait.
2: Voilà. Bon.
0: Le problème, c'est ceux d'avant.
2: On ne cachera pas aux auditeurs que tout le monde voulait faire ce débat flash. C'est Dave qui l'a eu, mais il l'a honoré.
3: Saint-Arago.
2: Strasbourg! Toujours en vie, mais Strasbourg qui a perdu, qui a souffert en demi-finale aller de Ligue Europa Conférence ce jeudi. Défaite seulement 1-0 face au Rayo Vallecano, vous me direz. Mais le Racing qui avait de plus réussi à renverser la tendance au tour précédent face à Mayence après une défaite 2-0 à l'aller. Mais à force de choisir un peu ses matchs et de lâcher notamment les matchs allés, Strasbourg va-t-il finir par être puni et le payer au prix fort de l'élimination? Xavier Barret, vous avez 45 secondes.
5: Oui, je crains effectivement que l'aventure se termine avant la finale pour ce Racing Club de Strasbourg qui a pourtant fini premier de la saison régulière et qui est donc logiquement favori pour aller en finale et retrouver a priori Crystal Palace qu'il avait d'ailleurs battu en phase de groupe. Mais Strasbourg, ces derniers temps, a tendance effectivement à choisir les matchs. On peut le comprendre parce que c'est un groupe jeune pour privilégier les coupes. Manque de peau, ça n'a pas fonctionné en Coupe de France contre Nice, alors qu'ils étaient largement favoris chez eux devant leur public. Et là, à Madrid, contre le Rayo Vallecano, je les ai trouvés très inquiétants. Autant à Mayence, ils avaient raté leur première période, mais s'étaient repris en deuxième, autant là, ils ont vraiment été dominés. Donc ce RC Strasbourg, avec tous ces jeunes joueurs, et sans Panicelli, son meilleur buteur, et un Emega qui est pas dans le bon tempo, ça m'inquiète pour le match retour cette semaine contre le Rayo Vallecano.
2: Ça ne passerait pas donc pour Strasbourg. Est-ce que ça passe pour Xavier Barret? Tour de table. Il n'y a pas de ouf.
4: Notre Roger Gicquel, la France a peur. Non, j'ai quand même envie de croire, parce que le Rayo m'a pas plus impressionné que ça. J'ai envie de croire que Strasbourg peut... Enfin, il n'y a qu'un but de retard. J'ai envie de croire que c'est largement possible.
2: Baptiste Després.
3: Tout comme Dave.
4: Enfin.
0: Bah ça sert à rien ce que j'ai. Bah
4: ouais. Il veut tellement du suspense que c'est point double.
0: Il me regarde. Ah
4: c'est entre vos mains,
0: il a gagné. Il a perdu pardon. Il va perdre encore plus fortement.
2: Ah ouais, donc il y a
0: mais attendez. Mais parce que non, c'est pas ça le problème, c'est que déjà la question me paraît inepte. Pardonnez-moi. C'est-à-dire que vous partez du principe qu'ils ont choisi tous leurs matchs. En Ligue 1, on peut discuter, bien sûr. Mais si vous m'expliquez qu'ils ont choisi de balancer le match aller de la demi-finale de Ligue Europa,
2: savoir que personne ne choisit. Mais là, on est tous d'accord pour
0: ils ont
2: dire
0: en Ligue 1, ils ont lâché.
2: Si je vous remets le résumé ou même l'intégralité du match retour contre Mayence, vous allez me demander si vous allez me dire qu'il y avait la même intensité que le match aller.
0: Mais vous pensez que, comme vous voyez le caviar du football, vous pensez que tout le monde peut répéter les efforts intensément avec 90 minutes dans les jambes. Bon, très bien. Mais si vous pensez que c'est partout, ce n'est pas
2: ils
0: le cas, cher Philippe.
2: Ans, les
0: regardez les autres matchs de football et vous comprendrez que
2: de la Coupe de France.
0: Avec des gens à peu près constitués normalement, bah de temps en temps, t'es pas au top. Ça arrive, vous voyez. Et ça, c'est le football, c'est le sport. C'est pas
2: vie,
0: toujours tout là-haut, quoi.
4: J'ai pas vu ça avec
0: vous
4: le
0: êtes
4: Bayern,
0: exceptionnel, moi. Vous êtes un homme de radio d'exception et vous êtes toujours bon. Voilà. Et nous, par exemple, ça nous arrive d'être moins bon.
2: C'est
0: surtout Dev.
2: C'est la répétition.
4: Je suis un peu le Strasbourg.
2: Vous savez quoi? Je pense que tout le monde a besoin d'une petite pause fraîcheur. On va donc la faire à l'instant.
4: Il aime pas. Hein.
2: Au moment, si je... juste on retour au terrain parce que Monaco a égalisé, Yannick Collant.
1: Exactement, égalisation à l'instant par une belle frappe à l'entrée des 18 mètres qui allait se loger dans le petit filet de Papessi. Et alors j'essaye toujours de voir, je pense que c'est Balogun qui a dû,
2: ouais,
1: qui a dû la
2: Balogun.
1: Mettre. Effectivement, un partout pour entre Metz et Monaco, rien n'est joué. On sent quand même Monaco un petit peu réveillé et ils ont compris qu'il allait falloir la chercher, cette sixième place au championnat. Les Messins n'allaient pas la donner comme ça.
2: Voilà donc.
1: Ils vont sans doute pousser jusqu'à la fin du match.
2: Il est relancé, effectivement, un but partout entre Metz et Monaco. La pause et on se retrouve pour les derniers débats flash. On va parler de Mikel Arteta, l'entraîneur d'Arsenal, qui estime que la première ligue est trop compliquée finalement pour jouer la Ligue des Champions. Si on résume, c'est un peu ça. Est-ce qu'il a raison ou est-ce que...
4: Vous allez encore vous prendre Seb dans les dents.
2: Ou est-ce que c'est une forme d'excuse? Et puis on parlera de Monaco avec Paul Pogba. Est-ce qu'il doit rester à Monaco la saison prochaine? A tout de suite.
4: Il y a trop de raisons.
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2: On refait le match, la dernière ligne droite avant de laisser la place à Eric Silvestro, Jeannot Rességuier et Dave Apadou pour vivre l'affiche de la soirée. On parlait de Coupe de France avant avec Strasbourg. Ce sera une sorte de répétition de la finale entre Nice et Lens. L'affiche ce soir, 21h05. Les deux derniers débats flash de la soirée, c'est parti. Et c'est maintenant avec Mikel Arteta. Mikel Arteta, l'entraîneur d'Arsenal, alors s'est régalé devant PSG Bayern, il l'a admis, mais il tempère. On parle de deux mondes différents, dit-il. Traduction, la Première Ligue est autrement plus relevée et physique que la Ligue 1 et la Bundesliga, ce qui permet aux artistes des deux clubs, du PSG et du Bayern, d'arriver en très grande forme en Ligue des Champions. Alors, est-ce là une réflexion sur un problème majeur qui va désormais se profiler pour le foot anglais ? Ou une excuse avancée par le coach des Gunners pour masquer la pauvreté de son jeu en cette fin de saison. Sébastien Tarrago, vous avez 45 ans.
0: Oui, je l'ai trouvé inopportun dans sa déclaration, notre ami Arteta, parce que j'ai regardé un petit peu les statistiques depuis 2018, par exemple. Les clubs anglais ont gagné 3 Ligues des Champions, ils ont été 4 fois en finale. Je pourrais arrêter là, terminer, fin du bal, il n'y a plus d'arguments. En plus de cela, puisqu'il faut faire 45 secondes. Le dernier de Première Ligue touche, je crois, 250 millions d'euros de droits télé, ce qui permet quand même, a priori, pour les meilleurs d'entre eux, de réaliser des transferts qui leur permettent d'avoir des effectifs de qualité, a priori. Donc, c'est totalement surréaliste, la déclaration de Monsieur Arteta.
2: Bon, sa réponse est inepte, comme la question que j'avais posée.
3: Oh là là, il a mal.
0: Vous savez, parfois, j'ai découvert le mot hier matin, parce que sinon, moi, vous savez, j'ai du mal hein, avec le français. Utiliser. Et du coup, après, je le ressors, vous savez, pendant une semaine, après, je vais oublier. Vous avez des invités médiocres, vous n'y pouvez rien.
2: Écoutez, on a les invités qu'on mérite.
0: Peut-être.
2: Bon, tour de table.
16: On appelle ça les sachants de la veille. C'est-à-dire, t'apprends un truc de la veille, hop, tu le ressors.
2: D'accord, pas d'accord avec finalement l'appréciation de Sébastien Tarrago sur les propos de Mikel Arteta. Ce serait plutôt une excuse pour Sébastien.
5: Non, mais moi, je suis plutôt d'accord avec Arteta et donc pas d'accord avec Sébastien.
2: D'accord, donc pas de point pour Sébastien. Dave Apadou.
16: Je suis plutôt d'accord avec Xavier Barret et plutôt d'accord avec Arteta et un peu moins avec Sébastien.
2: Ah, donc il a perdu Sébastien. Est-ce qu'il a perdu sur la ligne ou pas?
16: Un petit suspense.
2: Avec Baptiste Després.
3: Moi, il avait mon point. Il a totalement raison.
0: Ça sert à rien. Non, mais le mieux, c'est qu'il aurait dû dire j'étais d'accord avant et je suis en désaccord après. Ça, c'est le mieux.
2: Bon, alors, dans le clan Xavier Barret et Vapadou, Xavier, on va commencer avec vous. Il a un peu raison, quelque part, Mikel Arteta.
5: Bien sûr, c'est une évidence. L'intensité du championnat d'Angleterre fait que un club comme Arsenal ne peut pas faire tourner son effectif, même s'ils ont un effectif important, ils peuvent pas le faire tourner sur les matchs du championnat d'Angleterre, parce que c'est un championnat où, Sébastien d'ailleurs l'a dit, même le dernier, avec 100 millions ou 150 ou peut-être même 200 millions de droits télé, peut acheter tout le championnat de France. Donc, vous jouez contre les Wolves, alors les Wolves ont été catastrophiques cette saison, mais même contre West Ham, Tottenham, c'est des matchs importants. Alors que le PSG peut mettre les remplaçants contre Lorient cet après-midi, il perd pas. Bayern...
0: Tu peux m'expliquer par contre les trois fois vainqueurs de Ligue des Champions depuis 2018, quatre fois en finale. Expliquez-moi, parce que après, moi, je comprends pas.
5: Mais normalement, avec la force du championnat d'Angleterre, il devrait y avoir des finales 100% anglaises depuis 7 ans ou 8 ans, comme en Copa Libertadores où c'est le Brésil.
0: Le Real Madrid, c'est des pompes.
5: Depuis de 7 ans, on a des finales 100% brésiliennes.
0: PSG,
5: pourquoi?
0: C'est des pompes.
5: Parce que...
0: Okay. Donc, non, j'entends. Donc, hein, tu penses que Paris est très mauvais, le Bayern Munich aussi, le Real Madrid aussi.
5: Je dis que les seuls concurrents...
2: Il est pas du tout en train de tordre ses paroles.
5: Les seuls concurrents au club anglais, c'est effectivement le PSG, c'est le Bayern, c'est éventuellement le Real et le Barça. L'Inter, j'y crois pas trop, parce que ils ont encore les moyens financiers de rivaliser avec les clubs anglais, et surtout, pour les Coupes d'Europe, de faire sauter un match, de décaler un match pour se concentrer.
16: Moi, je trouve que la vraie nouveauté, elle est là. Pour moi, elle est moins dans le changement pour les clubs anglais, puisqu'ils ont la même puissance depuis plusieurs années. Mais je trouve, et ça c'est la force quand même de Paris, c'est d'avoir enfin utilisé l'avantage que représente le championnat de France. Avant, quand à l'époque Neymar, Mbappé, Messi, tu devais les faire jouer parce que c'était comme ça, c'était contractuel. Tu utilisais pas ton banc. Et en fait, parce qu'il fallait les joyaux de la couronne sur le terrain. Je trouve que depuis l'arrivée de Luis Enrique et surtout, on va dire, la fin de l'ère Mbappé, c'est plus là que ça s'est joué. Ils utilisent enfin l'avantage du championnat de France, c'est-à-dire cette marge qu'ils leur donnent. Et c'est pas un hasard si les deux fois ils arrivent au printemps dans une forme éclatante. Et c'est pas un hasard si les deux fois les clubs de première ligue qui étaient encore en grand nombre après la phase de ligue, phase, ils commencent tous à plonger physiquement. Je pense que le football est devenu à un tel niveau physique que quand tu as le luxe du PSG, mais bravo à eux de l'utiliser, ils l'ont pas fait pendant des années. Ou la marge du Bayern chez eux, je trouve qu'ils l'utilisent à bon escient. confiant et voilà. Évidemment
0: donc Manchester City en plus, qui a 25 internationaux du monde entier,
2: même Arsenal,
0: ils peuvent pas changer leur équipe de temps en temps. Ok, pas de souci.
17: Voilà. Des instances qui sont à l'écoute et qui peuvent éventuellement
16: par contre on a une Ligue 1 qui ressemble à rien avec des
0: joueurs
16: qui
0: prennent les maintiens au Barça
2: pour que ça reparte. Allez, dernier débat flash de la soirée
16: et il est plus là, il y a mal la preuve.
2: Alors c'est très simple, hein. Depuis 69 minutes, Metz et Monaco sont aux prises dans son championnat avec Paul Pogba qui était titulaire ce soir et qui enchaîne les matchs. Il lui reste un an de contrat avec Monaco. Est-ce que ça vaut le coup de continuer l'aventure, de refaire une saison, d'y croire en Paul Pogba? Baptiste Després, vous avez 45 secondes.
3: Ah, j'ai le regard de Dev déjà qui me met la pression. Par rapport à Paul Pogba, déjà autour de la table, je pense qu'on est tous d'accord pour dire que aujourd'hui c'est un échec, que c'est un fiasco la saison de Paul Pogba. On s'attendait, pour certains, l'équipe de France jouer des matchs de Ligue des Champions, aller à la Coupe du Monde, c'est même plus un sujet. Ok, très bien. Il est titulaire ce soir, c'est la première fois depuis 3-4 ans. On l'a vu, il est complètement, pour l'instant, en difficulté parce qu'il revient, donc c'est difficile. Mais après, j'ai envie de dire pourquoi pas. Il lui reste un an de contrat. L'AS Monaco essaye de le retaper. Ils l'ont pas encore totalement fait. Pourquoi s'en priver? Pourquoi ça doit être un autre club qui doit en profiter si jamais il y a une infime chance? Paul Pogba, j'ai pas l'impression qu'il plombe les finances du club. Il est à 200 000 euros par mois. Il a quand même une carte de visite qui est assez conséquente. Donc, oui, moi, je continuerai une année supplémentaire avec Paul Pogba et l'AS Monaco.
2: On continue avec la pioche à Monaco, sur le rocher. D'accord, pas d'accord. Sébastien Tarrago.
0: Étant donné que l'argent n'est pas une considération à l'AS Monaco, pourquoi pas, je donne le point.
2: Bon, un petit point, mais un point.
5: Oui, moi aussi, tout à fait d'accord avec Baptiste Després.
2: Ah, victoire au triomphe de la Padoue.
16: C'est l'AS Monaco ou l'AS Mimosa, là? Il n'y a pas mon point, évidemment. C'est une émission sérieuse.
0: Alors, vous savez quoi? Irrespectueux.
2: Celui qui va trancher. Celui qui va trancher, évidemment.
0: Tu lui diras.
2: Celui qui vient de faire son entrée dans le studio. Je vois à sa moue.
3: Oh, il a pas
2: quelque peu dubitatif.
16: Voilà, un expert.
2: Eric Silvestro ne va pas forcément accorder son
16: point. Salut Eric.
18: Problème d'argent, salut à tous. Ils vont devoir vendre la moitié de l'équipe l'année prochaine pour pas le
3: faire. Et justement, ils ont pas
0: besoin. C'est très bien que le football à Monaco.
18: Je vais vous faire une réponse de pour moi, cette fois. Paul Pogba est sorti à la 58e minute. Monaco a marqué à la 61e pour égaliser.
2: Voilà, papa.
18: Ça n'a strictement rien à voir, évidemment, ouais. Mais je pense que
2: ça, voilà, ça c'est.
18: Il a pas le rythme. Et on parle de Hugo Lloris qui joue un championnat national et Pogba il est dépassé par les joueurs de Metz.
3: Bon, mais vous respectez pas les icônes.
2: C'est un signe. Ce soir, on l'a dit, c'est la répétition de la finale. Je voudrais quand même avoir l'avis de Jeannot Rességuier qui nous rejoint également.
0: J'enlève mon point. Tiens, il a raison.
3: attends.
16: Xavier se tape. Hein.
2: Écoutez, Jeannot, la voix de la raison.
19: J'ai envie qu'il reste une saison de plus, qu'on voit un peu ce que ça peut donner avec justement un travail de fond dont il a besoin.
2: Ouais, il l'a fini.
16: Ça fait 3 ans qu'il fait un travail de fond.
19: Ça fait 3 ans qu'il joue pas, les gars.
16: Voilà. Ça fait 3 ans qu'il fait un travail de fond.
19: Bon, enfin, de toute façon, c'est un festival de mauvaise foi avec Eric Silvestro. Je l'ai vécu en direct pendant le match tout à l'heure dans la rédaction. Il n'arrêtait pas de le critiquer. Il n'arrête pas.
0: De toute façon, il n'aime personne, Eric.
19: Donc voilà, c'est comme ça. C'est la mauvaise foi par excellence.
2: Bon, bah, le groupe vit bien. Je vais vous laisser la main. RTL Foot jusqu'à 23h. Dave Apadou sera le gendarme. Je remercie Sébastien Tarrago, Baptiste Després,
0: sachez-le,
2: et Xavier Barret. On se retrouve la semaine prochaine à 19h pour en refaire le match. 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C'est normal, ça s'appelle La Quotidienne et c'est sur tous les supports numériques d'RTL. Salut à tous, on laisse la main. 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

0: places qui nous ont bien lancé comme remplaçant là à 5 minutes du coup de sifflet final. On est chaud bouillant pour jouer la prolongation jusqu'à 23h avec la suite de la 32e journée de Ligue 1. Elle est en cours du côté de Saint-Symphorien pour l'instant. Metz serait en Ligue 2, Yannick Collant, mais Monaco pas spécialement avancé avec ce match nul.
1: Et oui, toujours un partout pour l'instant, et les Messins qui veulent pousser pour au moins essayer d'obtenir une victoire, la première depuis novembre dernier, et puis les Monégasques qui veulent récupérer cette sixième place, donc ça va pousser des deux côtés.
0: Et on va vivre évidemment la fin du match avec toi, des Monégasques qui nous font un peu quand même mauvaise figure à l'image des Marseillais. Ils se battent tous les deux pour la sixième place désormais, mais ni une ni l'autre des deux équipes n'est bien séduisante. Marseille corrigé à Nantes 3-0, vous en avez parlé dans Refait le Match, on refera le point tout à l'heure avec Philippe Audouin et Dave Apadou, un petit coup de gueule à pousser sur l'Olympique de Marseille. On lui laissera le temps de s'exprimer, mon Dave. Ouais, on m'avait envoyé un petit texto, je raconte un peu les coulisses de l'émission. Voilà, j'ai besoin de m'exprimer sur l'OM.
2: J'ai besoin que ça sorte.
0: Eh ben, très bien, voilà. Ça va sortir. Ouais. Salut Jeannot.
3: Bonsoir Eric.
0: Nous, on s'est échauffé aussi en regardant Metz, Monaco et PSG Orient.
4: Je le crois volontiers.
3: Ah, c'est un grand moment.
0: Je jalouse, pour tout vous dire, je jalouse beaucoup Jeannot Rességuier. Alors, pour tout un tas de choses. Déjà, pour sa carrière extraordinaire. Les matchs qu'il a commenté, et puis surtout quand on regarde comme ça les matchs en préparant l'émission, il a toujours un petit top bag avec un super dîner préparé par madame.
2: Ouais.
0: Et là je me dis, je suis il est sacrément jaloux.
2: Ouais, ouais.
0: Et
2: ouais.
0: Je le regarde là, il se régale, tu vois, il prend des forces.
5: Il essaie de faire attention aussi.
0: Ouais, mais franchement, c'est souvent appétissant, donc voilà. Et je lorgne un peu, tu vois, de l'œil.
2: Ah ben, bah, il aime la vie, hein.
0: Ah ben, bah, il a raison.
2: Ah oui.
0: La vie, c'est important.
5: Ouais, c'est très important.
0: Ce soir, nous serons à Nice pour un échauffement de la finale de la Coupe de France entre Nice et Lens. Bonsoir, Mickaël Lefebvre.
4: Bonsoir Eric, bonsoir à tous.
0: Il suit aussi d'un œil ce qui se passe à Metz avec Paul Pogba et tout lui, le correspondant de la Côte d'Azur. Mais ce soir c'est Nice-Lens et Nice a besoin, allez, on va dire, d'assurer son maintien avant cette finale de Coupe de France.
4: Et oui, et pourquoi pas ce soir effectivement dans cette rencontre où Lens est toujours en vie pour le titre, hein, malgré tout, avec ce match nul pour le Paris Saint-Germain cet après-midi. Donc il y a de gros enjeux ce soir à l'Allianz Riviera.
0: Des gros enjeux, il y en a beaucoup en Ligue 2. Jeannot, c'est extrêmement serré derrière 3 qui a assuré déjà son passage dans l'élite la saison prochaine. Il y a une sacrée bagarre.
3: Oui, avec notamment Saint-Etienne qui est encore en difficulté puisque les Stéphanois jouent dans l'Aveyron à Paul-Lignon et ils sont menés 1-0 avec un but de Baldé à la 17e minute. 3 déroule face à Laval 2-0. Reims mène 1-0 sur la pelouse du Mans. C'est important pour les playoffs. Le Restart, là aussi important pour les playoffs, mène sur la pelouse d'Amiens avec Nguélé comme buteur. Amiens qui s'enfonce de plus en plus au classement. Montpellier Clermont, un but partout. Boulogne-sur-Mer, Annecy, 0-0. Et Pau mène devant Nancy avec un but de Bobichon. Pour le reste, 0-0 entre Guingamp et Bastia. 0-0 entre Dunkerque et Grenoble. Grenoble réduit à 10 depuis la 21e minute avec un carton rouge pour Moisan.
0: Le Multi-Ligue 2 ce soir avec Jeannot, Rességuier. Puis nous serons également en direct du Parc des Princes avec Nicolas Georgerot pour les dernières nouvelles et les réactions de Luis Enrique, notamment après le match nul. 2 buts partout du PSG remanié face à Lorient. Avant le match retour mercredi à Munich face au Bayern qui a également été tenu en échec 3-0 sur sa pelouse cet après-midi. Cette demi-finale de Ligue des Champions qu'on attend tous, c'est que vous vivrez sur RTL.fr et l'appli RTL mercredi soir dans une grande soirée digitale. Kevin et Léa sont toujours là à la réalisation, soyez les bienvenus, nous sommes ensemble jusqu'à 23h.
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0: Alors évoquons d'abord ce Metz-Monaco, il reste 13 minutes à jouer, un but partout, Yannick Collant, et c'est un super match pour le coup, avec deux équipes qui se livrent, qui ont envie de proposer du football offensif. Metz pour bien terminer, Monaco pour aller doubler l'OM, même s'il y a des erreurs, bah en tout cas il y a de l'engagement.
1: Exactement, là surtout dans ces, j'ai envie de dire depuis la 60e, quand effectivement les Messins ont réveillé un peu les Monégasques et leur ont dit qu'ils pouvaient quand même marquer un but.
0: Ah, c'est pas la sortie de Pogba qui a réveillé les Monégasques du coup.
1: Ouais, non mais le but de Jesse Demingue a donné son atmosphère au match, et là maintenant effectivement il reste 12 minutes. Les Monégasques, c'est quand même dingue de pas profiter de du faux pas de l'OM cet après-midi. On s'est dit que ça allait être un match tranquille pour eux, et bien pas du tout, et du coup là ils sont embarqués, il leur reste 12 minutes pour aller chercher cette victoire ici sur la pelouse de Saint-Symphorien. Et effectivement, alors on sent les Messins, ça va être compliqué pour eux parce qu'ils n'ont pas forcément le banc pour tenir jusqu'au bout. Les Monégasques ont fait beaucoup de changements pour essayer de dynamiser tout ça, mais les Messins, voilà, veulent tenter leur chance à chaque fois, et donc sur chaque récupération de balle comme ici, eh bien, ils se lancent à 4-5 en attaque et ils veulent essayer de faire mal aux Monégasques. Ils veulent essayer de d'obtenir cette victoire qui les fuit depuis tellement longtemps. Là, c'est encore Jesse Deminguet à l'entrée de la surface de réparation qui va trouver Gauthier Hein sur la droite de la surface. C'est ce qui va réussir son centre. Le bon centre, c'est loupé, c'est dégagé par la défense monégasque qui va elle aussi tenter de partir en contre-attaque avec Mika Birek.
0: À l'image de Nantes, d'ailleurs, qui vend, on va dire, chèrement sa peau jusqu'au bout, les Messins dans le jeu sont assez intéressants.
3: Et les Nantais, la différence, on en reparlera, c'est qu'ils ont gagné ce match contre l'Olympique de Marseille et de quelle manière. Mais les Messins continuent à jouer le jeu, continuent avec orgueil. Ils essayent en tout cas de quitter la Ligue 1, la tête haute, et peut-être aussi en pensant à la prochaine saison. Moi, je trouve que c'est une belle leçon à retenir de la part des Messins.
2: C'est vrai, mais de l'autre côté, quand même, Monaco, il y a quand même un épais mystère que j'aimerais bien, non, mais vraiment éclaircir.
1: Le poteau pour le FC Metz sur cette tête de Gauthier Hein. C'est le poteau qui sauvera Metz.
3: Ils ont pas de bol.
0: La défense monégasque.
1: Toujours un parti 79e.
0: Toute la saison, la défense monégasque aura été catastrophique. C'est la 14e défense de Ligue 1 quand même. On parle d'un club qui jouait avec des champions.
2: Exactement. Mais alors, moi, il y a deux réflexions. La première, c'est comment tu passes d'une équipe qui tartait tous les gros du championnat quand ils ont opéré leur redressement, c'est-à-dire Paris, Lyon,
0: Rennes,
2: Lens, oui, Lens, Mollard. Donc, c'est-à-dire, et avec des prestations, mais alors de très haut niveau, hein, je pense notamment à celle de Paris ou même d'autres. Et comment tu passes de cette équipe qui massacre tout le championnat et tu te dis bon bah eux gros comme une maison, ils vont te faire une remontada comme ils ont un peu l'habitude de faire au club, avec un calendrier qui te propose Paris, le PFC pardon,
0: Auxerre, Toulouse Metz.
2: Et Metz. Ça veut dire que normalement t'es à allez 10 sur 12 on va dire à peu près,
0: ils sont à 3 sur 12.
2: Non mais c'est quand même incroyable, donc il y a un vrai mystère. Et en même temps, quelque part, tu peux pas jouer 3 mois dans l'année et espérer, parce que c'est un petit peu ça quand même Monaco, et espérer finalement être sur le podium. Et à un moment, ils ont failli te faire tourner le truc. Mais quelque part, il y a une justice.
0: Bah, on va demander à Mickaël Lefebvre, c'est lui qui a peut-être la réponse de pourquoi Monaco a complètement craqué contre les petits au pire moment.
4: Je pense qu'il y a de la suffisance dans cette équipe de l'AS Monaco. Ils l'ont démontré en fin d'année 2025 où ils n'étaient pas bons. Après, il y a eu cette série où ils ont battu les gros, mais contre les petites équipes, c'est vrai, entre guillemets, bien sûr, ils ont montré beaucoup de suffisance.
0: Ouais,
4: ils ont
0: pensé. Suffisance.
4: Et on l'a vu, tu sais quoi, c'est l'action d'Akliouche en première mi-temps, la suffisance.
0: Ah oui,
4: c'est quand il est tout seul face au but. Ouais. Il y a deux joueurs à côté de lui, dont Balogun et Ndinga. Et au lieu de la donner, il frappe directement, il cherche l'exploit individuel. Mais pour moi, c'est symptomatique des maux de l'AS Monaco en ce moment.
0: La suffisance, tu peux la comprendre, par exemple, avec le match raté au Paris FC après 7 victoires consécutives. Tu prends 3-0 en 20 minutes, c'est un non-match, tu perds le match. Parce que t'as été suffisant.
4: Mais tu as été pareil contre Auxerre.
0: Mais derrière, tu peux pas être à nouveau suffisant contre Auxerre, puis contre Toulouse, puis contre Metz.
4: Et pourtant tu l'as été. De mener 2-0 contre Auxerre, t'as le mérite de revenir, mais c'était pas le résultat escompté. À Toulouse, c'est un gâchis.
0: C'est pire, tu mènes
4: 2-0. Monumental. C'est un gâchis monumental. Ils se sont sabordés. Ils avaient les moyens de finir troisième, les Monégasques, dans cette fin de saison. Et ils se sont sabordés et, on peut dire que les résultats sont l'œuvre des joueurs, mais je sais pas. Mais moi, Sébastien Pocognoli aussi, à un moment donné, il faut qu'il remette deux, trois choses en question, parce qu'il a très peu bougé son équipe sur ces 3-4 derniers matchs-là. Et on a vu que confiance à ceux qui ne gagnaient plus, quoi.
0: Ouais, peut-être. Il y a Nicolas,
2: alors c'est Pogba.
0: On a évoqué la première titularisation de Paul Pogba depuis quasiment 3 ans, le 14 mai 2023 avec la Juve. Il a été en difficulté, Pogba, c'est normal, hein. On s'en doutait bien qu'il n'allait pas faire un grand match pour ses débuts. Il a quand même été en difficulté, il a joué à peu près une heure.
1: Oui, il a joué 58 minutes. Attention pour les Monégasques, une occasion, mais ce sera un corner. Effectivement, Pogba, par exemple, sur les trajectoires de balles, ce qui était assez fabuleux. Effectivement, dès qu'il y avait une balle aérienne qui venait dans son secteur, il ne voyait pas forcément bien les trajectoires de balles, et donc il était dominé de la tête par.
0: Problème aux yeux, on ne savait pas. Ça. On pensait qu'il avait pas de muscles.
1: On voyait qu'il sentait pas le jeu, il se plaçait pas correctement, et il loupait des balles aériennes au milieu de terrain. On se disait, il se fait prendre là-dessus. C'est transversal, elle n'arrive pas, c'est pas du grand Paul Pogba, il n'est pas encore en état. Après, faut pas désespérer, il a tenu 58 minutes et sur des petites
2: passes, ce qui en soi est déjà une information en vrai.
0: Non, mais c'est vrai, mais après il était dépassé,
1: la tête monégasque juste au-dessus. Toujours un partout, il reste 7 minutes.
0: Et juste pour mettre une pièce dans la machine de Mika Lefebvre sur Pocognoli, Adingra, leur recrue, oui. Donc coupable au Paris FC des deux premiers buts encaissés en début de match.
3: Ah, il faut lui expliquer que c'est pas un défenseur. Et c'est,
0: en fait, il faut arrêter de le mettre piston. Il ne sait pas défendre. Donc là, c'est lui qui crée la faute.
2: C'est un vrai attaquant.
0: Qui amène le coup franc et le but de Metz. Il ne sait pas défendre. Soit tu le fais jouer ailier et tu lui demandes de dribbler, et voilà. Mais c'est tout.
2: Oui, tu peux pas lui demander. Il n'a pas les bons réflexes, il n'a pas les bonnes positions, les bonnes orientations de corps.
0: Tu fais avoir deux fois, du coup.
2: On est d'accord.
3: Mais sur Ligue 2, à 4 minutes de la fin de la première période, il s'appelle Youhou. C'est le buteur du Mans qui égalise face à Reims. Le classement à l'instantané, puisque Rodez mène toujours 1-0 face à Saint-Etienne. 3, 67 points. Ça, vous le savez, ils sont loin devant et ils vont même aller chercher le titre de champion de Ligue 2. Ce soir, ils mènent 2-0 face à Laval. Le Mans, 59 points. Saint-Etienne, 57 points. Le Restart, 57 points. Ils mènent 1-0 le Restart sur la pelouse d'Amiens. Et puis Rodez, donc, avec 55 points. Voilà pour les trois équipes, avec Saint-Etienne, Restart et Rodez à l'instant T, qui disputeraient les playoffs, en sachant que nous sommes sur le multi de la
2: Rodez. J'ai l'impression que ça fait 6 mois qu'ils n'ont pas perdu.
0: Il y avait Le Mans qui a fait une série.
3: Ils n'ont pas perdu en 2006.
2: Oui, c'est ça.
3: En 2026.
2: Je crois même novembre, quelque chose comme ça. C'est incroyable quand même comme série.
0: Un partout entre Metz et Monaco, 5 minutes à jouer, antenne ouverte évidemment pour Yannick.
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0: Mais nous prenons la direction de l'Alliance Riviera pour les compos de Nice-Lens. Coup d'envoi 21h05, ce sera notre affiche du soir. Les deux équipes qui se retrouveront le vendredi 22 mai en finale de la Coupe de France. Mais les enjeux sont ailleurs ce soir. Mickaël Lefebvre, on découvre avec toi les compos.
4: Deux absents importants du côté de l'OGC Nice. Eli Wahi, on le savait avant cette rencontre, légèrement blessé à la cuisse et préservé. Et la surprise, c'est Jonathan Clauss qui est lui aussi en dehors du groupe concocté par Claude Puel. Ce sont les deux hommes en forme quand même, et les deux hommes décisifs dans cette équipe de l'OGC Nice. Du coup, ça nous donne Diouf dans les buts, une charnière à 3, Opong, Ba, Mendy, Barre en piston gauche, Tom Louchet donc remplace Jonathan Clauss en piston droit, Boudaoui Sanson au milieu de terrain, et puis trois joueurs offensifs, Sofiane Diop, Mohamed Alichaud, et la petite surprise, la titularisation de Kyle Boudache. On en reparlera, mais il est proche de quitter l'OGC Nice. Il ne signera pas son contrat pro, son premier contrat pro à Nice, et il est titulaire ce soir.
2: Il ira à Lyon, c'est ça ?
4: Et il ira à la Lyon.
0: Ouais, il serait déjà d'accord avec Lyon. Alors là, c'est étonnant, parce qu'en général, quand tu titularises quelqu'un qui joue pas beaucoup chez les jeunes, c'est que tu veux le convaincre de signer.
2: C'est vrai.
0: En général, si le joueur te plante et dit je signe ailleurs, tu fais plus du tout jouer jusqu'à la fin de saison. Donc est-ce qu'ils ont encore un petit espoir, les Niçois, avec cette titularisation ? On verra. En tout cas, choix assez offensif de Claude Puel. Côté Lensois ?
4: Pas de surprise. Côté Lensois, Risser dans les buts. Gagnou, Baïdou et Sarr, l'ancien Niçois, dans une défense à 3. Abdoulhamid en piston droit. Mathieu Hudol, piston gauche. Sangaré et Thomasson au milieu de terrain. Et puis un trio offensif fabuleux. Florian Thauvin, Hudson-Edouard et l'ancien Niçois, là aussi, Alain Saint-Maximin.
2: Il a mis l'équipe titulaire, tiens.
0: Et il y a du bruit, je trouve, chez vous.
4: Ah bah, il y aura 26 000 ce soir.
0: C'est champagne.
4: Ah bah oui, les Niçois se déplacent pour cet avant-dernier match de la saison à domicile.
2: Bah, c'est pas toujours le cas.
0: Non, mais bien sûr. C'est vrai. Non, mais j'ai rarement eu autant d'atmosphère à 20 minutes du coup d'envoi à Nice avec Mika en ligne, quoi.
3: Et tu as des précisions, Mika, sur l'absence de Clauss sur la feuille de match ?
4: On en attend. On a demandé au club savoir un petit peu s'il y avait. Mais comme on l'a dit tout à l'heure, il y a cette fameuse finale de Coupe de France à jouer le 22 mai. Il y a encore deux matchs importants au moins.
3: Oui, mais on savait qu'il avait une douleur à la cuisse cette semaine. Ouais. Là, pour Clauss, il n'y a pas grand-chose qui avait filtré, quoi.
4: Non, parce que Claude Puel, il donne jamais les informations en conférence de presse, ou quasiment pas.
3: Non, il donne jamais d'informations.
4: Voilà, sur les joueurs qui sont en forme, pas en forme, donc on est obligé d'aller chercher. Des fois, on y arrive, comme pour Wahi, des fois, on n'y arrive pas.
0: Bon, coup d'envoi 21h05 de ce Nice-Lens sur lequel nous allons parier.
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0: Et Lens qui, en cas de succès, vous l'avez dit, reviendrait à 4 points du Paris Saint-Germain avec 3 matchs à disputer, dont un contre le Paris Saint-Germain le 13 mai. Lens favori à 1,64, 10 euros de misée, 16,40 euros de gagner, 4,10 le match nul et 4,40 la victoire de Nice, 10 euros de misée, 44 euros de gagner. Mika, l'honneur de notre commentateur au stade.
4: J'annonce la grosse cote. J'annonce la grosse cote ce soir avec une victoire de Nice par exactement un but d'écart, avec en joueur décisif, pourquoi pas Kyle Boudache dans cette rencontre. Et puis côté Lensois, j'imagine que Florian Thauvin, sur sa lancée des derniers matchs, risque aussi d'être décisif. Donc cote à 30 pour tout ça. Cote à 30, la grosse cote.
0: C'est minimum un 2-1 ou un 3-2 du coup,
4: voilà,
0: parce que s'il y a des décisifs dans les deux équipes, c'est évidemment que les deux équipes marquent.
4: Évidemment.
0: Et un but d'écart, donc si je t'as vu, je suis. Hein.
4: Ah ouais, c'est bien.
0: Ouais, je m'applique. Hein. Dave.
2: Écoute, qui a tenté un ciseau de 35 mètres, moi je mets un tapine, quoi. Vraiment, je mets un plat du pied dans les 5 mètres 50. Victoire de Lens, parce que compte tenu de des absences niçoises, je pense que Lens va pas laisser passer sa chance. On sait que Pierre Sage a remonté un peu les quelques bretelles. Je les vois là prouver qu'ils sont bel et bien de retour. Joueur décisif Thauvin, qui d'autre en ce moment il marche sur l'eau. L'équipe qui marque le premier but, c'est Lens. Je vois Lens mener à la pause et en buteur, mais c'est plus.
0: Il y aura une autre équipe ou
2: pardon?
0: Il y aura une autre équipe ou j'ai l'impression qu'il y a que Lens qui va jouer là.
2: Lens, oui, Lens qui va jouer. Et en buteur, mais là c'est plus par tendresse et puis un peu par envie de spectacle. Alain Saint-Maximin qui est titulaire ce soir, qui je pense a pris désormais la place de titulaire dans cette équipe lensoise. Et tout ça nous fait une cote, alors pas bien élevée, mais je pense qu'elle peut aboutir 7,25, ce qui pour 10 euros de misée nous fait
0: 72,50.
2: Ça reste correct.
0: C'est pas élevé, c'est pas mal. Quand même.
2: Les 30 de
0: 15. Oui, d'accord. Ouais, vous savez qu'il a des casinos dans le sud, il y a beaucoup de casinos.
2: Tu sais, c'est peut-être pour ça qu'il y a de l'ambiance là.
4: Le dernier pari que j'ai fait, je l'ai passé. Donc
0: magnifique. Mais Dave aussi.
2: Donc j'en avais passé en
4: l'avant-dernier. Il faut faire gagner un peu d'argent à nos auditeurs.
0: Allez, 30 pour Mika, 7,25 pour Dave ce soir.
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0: Il y a Nicolas, n'est pas intervenu. Il n'y a pas eu de but entre Metz et Monaco. Combien y aura-t-il de temps additionnel, Yannick?
8: 7 minutes. Alors, je ne sais pas où ils les ont trouvés, mais 7 minutes. On prolonge le plaisir du FC Metz en Ligue 1. Il faut marquer un but, sinon, c'est les 7 dernières minutes.
0: Allez, on revient un peu voir, évidemment, juste après la pause.
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8: Et le but pour l'AS Monaco, le but à l'instant de l'AS Monaco dans ce temps additionnel, Ansu Fati qui libère les Monégasques, une combinaison parfaite dans la défense messine et il crucifie Papessi, 2-1 pour l'AS Monaco. Enfin ce deuxième but pour l'AS Monaco qui se demandait comment s'en sortir ici sur la pelouse de Saint-Symphorien. Et il y a eu cette combinaison à 2-3 joueurs dans la surface de réparation et Ansu Fati qui a ajusté le portier messin. Ça s'est joué je crois avec Akliouche et avec un relais
0: derrière en dessous. C'est un 1-2 Caio Henrique Akliouche et ensuite la passe de Caio Henrique pour Fati qui finit bien. Caio Henrique c'est un joueur qui aura beaucoup manqué ces derniers temps, justement en piston gauche ou en latéral gauche. Il a une qualité technique qui est quand même importante.
12: Il fait la différence par rapport notamment à l'aspect défensif parce qu'il est dans son rôle, mais surtout au niveau de l'apport offensif, ce qu'il peut amener. Et on vient de le voir là sur cette action avec Ansu Fati finalement qui réalise quand même avec des stats plutôt positives une saison correcte à Monaco.
0: Et Monaco, on parlait de Pogba, faut-il garder Pogba dans refait le match la deuxième année? Fati, ils essayent, c'est 11 millions l'option d'achat et ils se disent que 11 millions.
2: C'est un attaquant qui est un bon entrant, qui fait des différences quand il rentre. Alors parfois il a eu des stats un peu flatteuses avec les pénaux, mais il faut les mettre. Et je trouve que sa saison, sans être un sommet, je trouve qu'elle est pas inodore. Il y a des choses qui se passent. Tu le sens plutôt bien, tu le sens impliqué. Moi j'aime bien ce qu'il fait et je le dis d'autant plus que moi franchement, je croyais pas du tout quand Monaco l'a pris. Comme quoi il y a eu un ou deux paris qui ont marché de celui-là.
0: Oui, à moitié, je pense qu'il a marché, mais c'est pas une cata.
2: Non, mais voilà, c'est
0: pas une cata.
2: Oui, on en
0: contrairement
2: est...
0: à d'ailleurs et Pogba.
2: Ouais, qui sont vraiment.
0: C'est pas une cata.
2: C'est très, très, très compliqué.
0: Ça fait 2-1 pour Monaco face à Metz. Metz qui va sans doute être en Ligue 2 dans 3 petites minutes ou 4 petites minutes. Il y a Nicolas, reste avec nous évidemment. Et avec ce but, l'info, c'est que Monaco passe devant l'Olympique de Marseille provisoirement, virtuellement en tout cas au classement et prend la 6e place. On va évoquer justement cette descente aux enfers de l'Olympique de Marseille avec Philippe Audouin qui était à la Beaujoire cet après-midi. Bonsoir mon Philippe.
11: Salut Eric, salut tout le monde.
0: L'OM qui devrait donc, si on en reste là, entre Metz et Monaco, se retrouver septième hors des places qualificatives pour toute Coupe d'Europe. On parle même plus de Ligue des Champions, même si la septième place pourra l'être si Lens gagne la Coupe de France. Marseille qui a sombré une nouvelle fois 3-0 à Nantes. Et il n'y a vraiment pas eu matière à discuter, hein, Philippe. C'est ça qui fait.
11: Ben oui, c'est ça. C'est ça, l'OM, que ce qu'il mérite sur cette fin de saison. Ça fait maintenant 4 points sur 18 possibles sur les 6 derniers matchs disputés par l'OM en championnat. Et ce n'est que la conséquence des prestations où, on l'a déjà dit, les joueurs manifestement ont la tête ailleurs, ne sont pas du tout mobilisés par cette fin de saison alors qu'ils savent qu'ils ne seront sans doute pas marseillais l'an prochain, mais ça pose quand même question sur la conscience professionnelle. Alors, est-ce qu'ils sont usés par une saison qui a été éprouvante à bien des niveaux pour eux? C'est possible, mais ça n'explique pas tout quand même, parce que on a encore vu des Marseillais en dessous de tout cet après-midi.
0: Cinquième défaite en 10 matchs de championnat depuis la prise de fonction d'Habib Bey. C'est le pire scénario pour un entraîneur de l'OM depuis 1984. Il n'y a que 3 entraîneurs qui ont fait pire dans l'histoire. C'est Louis Moreur, 1958, Luis Miro, 1962, et Roland Grandsart, 1984. C'était 6 défaites en 10 matchs. Il faut rajouter à ça l'élimination en Coupe de France contre Toulouse au tir au but. Dave Apadou, vous en avez gros sur la patate. Faut que ça sorte sur l'OM.
2: Ouais, parce que il y a des gens à Marseille qui vont devoir rendre des comptes. Qui vont devoir rendre des comptes, qui sont arrivés muscles dehors en, je pense notamment à Mehdi Benassia, pas seulement, mais lui, puisque c'est encore lui qui est présent aux manettes, donc c'est pour ça que j'en parle, mais qui sont arrivés avec une espèce de discours de restauration de la fierté marseillaise, tous les insights qu'ils nous ont montrés sur l'été dernier, sur la préparation, sur tout était tourné sur cette espèce de tout à l'ego, de tout à l'émotion, de tout à la réalité de tout au coronais, quoi, pour parler crûment. Et moi, je pense que dans un club comme Marseille, qui est déjà sujet un petit peu aux passions, aux tourmentes, etc., je pense qu'il faut beaucoup de professionnalisme, de tête froide, etc. Et je pense que quand tu fais exploser ton vestiaire, comme ça a été le cas avec l'affaire Rabiot, quand tous les 4 matins, tu vas dresser ton propre bilan intermédiaire au lieu de travailler tranquillement, dans le calme, quand tu, à peine Habib Bey venu, tu prends la parole pour allumer tout ton vestiaire, que tu fais un retiro, le fameux retiro. Alors là, c'est plus, je sais pas comment on dit retiro en espagnol, puisque c'était la version italienne, mais tu le fais en Espagne. Sauf que l'an dernier, quand ils le font avec des vertus de construction pour continuer à souder, pour conquérir cette fameuse deuxième place ou en tout cas la sécuriser. Là, on a l'impression que c'était une sanction.
13: C'est retirada.
2: Retirada.
13: Ouais.
2: Voilà. Et ben magnifique. La retirada, c'est un naufrage avec tout et son contraire à l'intérieur, avec le meilleur moyen de perdre ton vestiaire, parce que ils l'ont ressenti et ils ont eu raison, comme une sanction. Quand tu ne penses qu'à montrer les muscles, quand ta seule analyse sur ce qu'est le groupe, c'est les bouteilles d'eau sont encore à leur place, mais je me dis, mais on est où là? On est à l'AS Mimosa, on est à l'AS PPD Villecrène, ou on est à l'OM avec un club qui doit être structuré? Et moi, je trouve que cette espèce de surenchère permanente de la fierté marseillaise, de tout à l'orgueil dont on va plus nous la faire, souvenez-vous l'an dernier, les histoires avec les arbitres, etc. Moi, je trouve que toute cette ligne de conduite qui a fait des dégâts, hein, parce que ils ont massacré Klaus parce qu'il fallait faire un exemple sur lui, il est pas digne d'être à l'OM. Ils ont fait le cas avec Mourinho, ils ont fait ça avec Rabio, ils font ça tout le temps, c'est-à-dire de trouver une espèce de bouc émissaire. Le dernier en date, Abdelli était pas sur la pelouse là que je sache, et pourtant ils se sont fait massacrer encore pire que les matchs d'avant. Donc voilà, cette espèce de culture du bouc émissaire, de culture de il faut frapper, montrer les muscles, parce que on n'est pas capable finalement de la moindre analyse et de la moindre continuité. Moi, je trouve que Marseille mais c'est même pas un club magnifique, c'est un club unique en Europe, c'est incroyable, c'est un privilège d'avoir ça dans le championnat de France. Je trouve qu'il mérite beaucoup mieux que les Marseillais qui sont des connaisseurs de foot. À chaque fois, on essaye de les enfumer avec le ouais, nous on est le club du peuple, De Zerbi qui nous faisait le coup de ouais, moi je suis toujours dans le contre-pouvoir, une espèce de séduction à deux balles des Marseillais qui sont beaucoup plus fins que ça. Moi, je trouve que c'est ce foot de la gueule du monde. Je pèse mes mots et je pense qu'il y aura des comptes à rendre et j'espère qu'ils vont repartir sur des basses scènes. Cet échec qui est un cauchemar, c'est une saison Netflix, et ben j'espère que ça va servir à reconstruire sur des bases assainies.
13: Et attention Dave, parce que tu dis repartir sur des bases solides, mais enfin là ils sont partis pour ne pas avoir de Ligue des Champions, parce qu'on rappelle que si Lille et Rennes
0: peut-être pas de Coupe d'Europe du tout, hein.
13: Top 4 c'est terminé, peut-être pas du tout de Coupe d'Europe, quoi. C'est ça qui est quand même très inquiétant. quand on connaît les finances de l'OM et quand on connaît la position du patron. Là,
0: je vous coupe, c'est terminé à Metz. Metz officiellement en Ligue 2, Yannick Collant.
14: Exactement, avec cette victoire de l'AS Monaco ici sur la pelouse de Saint-Symphorien, victoire 2-1. C'était les Messins qui avaient ouvert la marque par Jesse Deminguet sur un centre de Gauthier Hein, Balogun qui avait égalisé, et puis ce but d'Ansu Fati qui a fini par donner l'avantage au Monégasque. Pour les Messins, effectivement, il fallait de toute façon un miracle hein, pour se sauver. Il aurait fallu 3 victoires 4-0 et 3 défaites d'Auxerre 4-0 dans le même temps, donc c'était quasiment impossible, mais au moins une victoire pour essayer de finir cette saison, pour se redonner du courage à l'approche de cette nouvelle saison de Ligue 2. Voilà, les supporters messins sont habitués hein, ils font l'ascenseur depuis tellement d'années que descendre en Ligue 2, ils le savent très bien, c'est pour remonter très vite.
2: Supporter messin, c'est être heureux une année sur deux.
0: Ce qui est déjà mieux que rien.
14: C'est vrai, c'est ça.
0: Parce que non, mais il y a des émotions chaque année. Alors, elles sont positives ou négatives, mais au moins, il se passe quelque chose, quoi. Est-ce qu'il vaut mieux vivre une montée tous les deux ans ou être 15e tous les ans?
2: Ah, faudrait demander.
0: En termes d'émotion. Hein, faudrait qu'on évoque ça. Merci Yannick. En tout cas, on attend les réactions évidemment des Messins et des Monégasques à la mi-temps de Nice-Lens. Jeannot.
13: C'est la mi-temps en Ligue 2 et donc le Restart mène 1-0 sur la pelouse d'Amiens. Annecy mène 1-0 sur la pelouse de Boulogne. 0-0 entre Dunkerque et Grenoble. 0-0 entre Guingamp et Bastia. 1 partout entre Le Mans et Reims. 2-1 pour Clermont sur la pelouse de Montpellier. Clermont qui mathématiquement joue son maintien. Pau mène 1-0 devant Nancy, 2-0 pour 3 face à Laval, et donc Rodez qui mène 1-0 face à Saint-Etienne à la mi-temps. Le Mans, 59 points et 2e, Saint-Etienne, 57 points et 3e, 4e le Restart, 57 points, 5e Rodez, le 55 points, je reste là, puisque 3, 4 et 5 sont qualifiés pour les playoffs. Nous sommes à l'avant-dernière journée de Ligue 2.
0: Avant de retrouver Nicolas Georgerot pour évoquer rapidement le PSG qui a fait 2-2 contre Lorient, on termine sur l'OM, le coup de gueule de Dave Apadou est passé. La question, Philippe Audouin, tu l'as posée, et vous l'avez posée, les journalistes présents à la Beaujoire, à Habib Bey.
2: Son avenir.
0: Comment on sort de ça? Quel levier pour sortir de ce marasme pour l'Olympique de Marseille?
15: Je vais pas renverser mon vestiaire, je vais pas venir et à un moment donné remettre en question tout le monde. Il y a une réalité de ce qu'on vit aujourd'hui. Il faudra pointer les incohérences de notre match, les insuffisances de notre match, et ensuite être beaucoup plus mobilisé pour ce match contre le Havre. Mais si on a la même attitude, ça sera le même résultat. Et on glissera tout doucement vers une mort tranquille d'ici la fin de saison, et ça se finira à un moment donné. Mais on peut pas accepter, quand on est entraîneur de l'Olympique de Marseille, et j'en suis aujourd'hui le garant, ce type de performance.
0: Ouais, Philippe, il y a eu faillite à tous les niveaux, à l'image encore de, je veux pas m'acharner sur eux, mais c'est vrai que Balerdi, Medina derrière, c'est une catastrophe.
13: Balerdi qui est sorti sur blessure.
0: Timber, tiens, qui aussi symbolise ses côtés, ces joueurs qu'on reprend en permanence, qu'on rajoute à d'autres qui sont déjà là. Il y a rien qui allait en fait. Greenwood sur courant alternatif, il a fait un bon premier quart d'heure, après il a disparu. Philippe.
2: Lâché.
11: Tu as tout dit.
0: Non, mais il y a peut-être d'autres, je sais pas. Ouais, c'est ce qui m'est passé par la tête, mais.
11: On pourrait ajouter Aubameyang, mais de toute façon, c'est même pas tel et tel joueur, là. Enfin, on a l'impression que le verre est dans le fruit depuis longtemps, et que désormais, c'est collectivement que ça répond plus du tout.
13: Ouais, c'est ça. Et c'est ce qu'on évoquait hier soir, Philippe, déjà.
11: Ouais, totalement. Et ben, on l'a observé déjà sur les matchs précédents. Et Habib Bey, dans tout ça, il est complètement impuissant, hein. Il prêche dans le désert, clairement, il n'est pas écouté du tout, il n'a aucun effet sur ses joueurs, parce que lui, il est volontaire, il est volontariste à chaque fois, et là, il se rend bien compte que, il n'y arrivera pas désormais.
13: Quand tu vois ce qu'on disait par rapport à Metz, hein, qui sort la tête haute de la Ligue 1, en tout cas sur les, on va dire, les.
0: Et ce sera peut-être le cas des Nantes aussi, hein, pour le coup.
13: Les 10 dernières rencontres. Mais... J'allais venir, l'attitude des Nantais aujourd'hui, qui ont, eux, pour certains, l'habitude de se retrouver dans ce genre de situation, et qui sont allés s'arracher, même si cette victoire peut-être ne suffira pas, au moins, ils ont montré à leurs supporters qu'ils étaient capables de faire quelque chose, et ils ont complètement atomisé l'Olympique de Marseille. C'est ce qu'on évoquait hier, ce qu'on évoquait la semaine dernière, la semaine d'avant, par rapport au parcours des Marseillais qui enchaînent les contre-performances. Le problème, c'est que cette équipe de l'OM n'a pas de caractère. Le collectif n'a plus du tout de caractère. Et tu as raison, Philippe, quand tu parles du vestiaire et quand tu parles de l'attitude d'Habib Bey, son discours, il est plutôt intéressant, parce que il se cache pas. Il reconnaît les choses. Sauf que reconnaître, c'est une chose. Maintenant,
12: de notre côté, il n'a pas réalisé ce pourquoi il avait été recruté ou pourquoi on est allé le chercher à Rennes dans une situation qui n'était pas si mauvaise que cela, mais finalement pour l'amener à Marseille où tout s'est délité. C'est ça qui est quand même assez inquiétant. Et je pense que son avenir aussi sera lié à cette fin de saison et à cette saison certainement blanche. En tout cas, je le souhaite pas aux Marseillais qu'ils essayent au moins d'accrocher une petite coupe d'Europe parce que pour la Ligue des Champions, je crois qu'ils peuvent faire une croix dessus.
0: Ah ben, en cas de victoire de Lyon et Lille ce week-end, ce sera définitivement mort pour la Ligue des Champions et même en cas de non-victoire, j'ai l'impression quand même que désormais ce sera très compliqué.
2: Ils sont vraiment débranchés.
0: Je voudrais qu'on évoque quand même rapidement le Paris Saint-Germain parce que Nicolas Jean-Jouron nous fait la gentillesse d'être resté au Parc des Princes avec nous à quelques jours du match retour mercredi face au Bayern, cette demi-finale retour de Ligue des Champions qu'on attend tous avec impatience. Nicolas, le PSG a été accroché par Lorient, 2-2, mais là tout va bien, tout le monde est en symbiose à Paris derrière Luis Enrique, c'est l'opposé de Marseille, on va dire.
16: Oui, oui, c'est sûr. Alors évidemment, Luis Enrique a regretté ces trois points qui s'envolent, mais finalement, on est dans la configuration de ce que le Paris Saint-Germain a vécu l'an passé. Souvenez-vous, c'était juste avant les demi-finales, donc face à Arsenal à l'aller, c'était une défaite contre Nice, et puis dans l'entre-deux-matchs, eh bien, c'était une défaite contre Strasbourg parce que une équipe très très remaniée aujourd'hui, où on a même vu, alors évidemment, Renato Marin, doublure de Safonov, 19 ans, qui était dans le but, première titularisation en Ligue 1. Il avait joué à Fontenay, mais en Ligue 1, c'était une première. Et puis, on a vu Pierre Mougenge, attaquant de 18 ans, qui évolue avec la Youth League habituellement. Il y en avait d'autres qui étaient
0: sur le deuxième but. Lorient.
16: Exactement.
0: Il perd le ballon. Bon, voilà, on va pas l'accabler.
12: Pour la parenthèse rapide, 8 buts en U19, 5 buts en Youth League et 7 buts en Gambardella. Il va jouer la finale de la Gambardella avec le PSG contre Montpellier.
16: Et il a failli d'ailleurs se racheter parce qu'effectivement il est coupable avec Tosin qui va ensuite défier Pacho et Renato Marin, mais ensuite il a une occasion où il a sur une frappe en pivot, c'est l'un de ses points forts, il a failli donner donc l'avantage au Paris Saint-Germain. Ça l'a pas fait, mais voilà, pour le Paris Saint-Germain, au vu, ça, franchement, ça a vraiment transpiré tout au long des 90 minutes d'une équipe qui parfois s'est un petit peu cherchée parce qu'il y avait beaucoup de rotations avec un Mayulu arrière droit, Ruiz première titularisation avec son retour, etc. Donc il y avait quand même beaucoup de changements dans cette équipe. Dembélé n'a pas joué, Kvaratskhelia non plus. Voilà quelques exemples.
0: Moi, j'ai juste un petit problème avec le turnover de Luis Enrique. C'est vraiment pour aller chercher la petite bête dans une mécanique qui est parfaitement huilée. Et Luis Enrique nous prouve tous les jours qu'il gère ça de main de maître depuis plus de 18 mois. C'est pas vraiment sa faute. Mais Pacho a encore dû enchaîner.
2: Oui.
0: C'est-à-dire qu'il n'avait pas tourné non plus la fois précédente à Angers.
2: Et d'ailleurs, je l'ai pas trouvé inoubliable.
0: Voilà, bon, je pense qu'il s'est pas donné non plus.
12: Tu le vois sur le but de Tosin, il va pas, pas l'effort. Il a pas envie de se claquer.
0: En fait, comme Zabarni est suspendu pour cette rencontre, Nicolas, en fait, Pacho, il est obligé de jouer tout le temps et se repose la question qui pour l'instant n'a pas lieu d'être puisqu'il gagne tout le PSG, mais de la profondeur quand même, un minimum de l'effectif parisien, parce qu'en fait, Pacho ne peut jamais souffler, Nicolas.
16: Oui, c'est sûr. C'est celui, puisque comme Marquinhos,
0: c'est le seul qui souffle jamais en fait.
16: Et comme oui, là, comme Marquinhos est vraiment le joueur, et parce que il a pas un âge canonique, 31 ans, mais voilà, et en tout cas, il est un petit peu plus ménagé que d'autres. Donc effectivement, quand il y a par exemple un Beraldo, comme ça a été le cas, indisponible à un moment de la saison, pas longtemps, mais c'est déjà arrivé, ou là une suspension, et c'était le cas de Zabarni. Et effectivement, derrière, bah c'est un petit peu plus compliqué. C'est d'ailleurs aussi pour cela qu'il avait pris deux défenseurs supplémentaires chez les Titi. Je vous dis pas que c'est la solution miracle. Mais il avait pris Thomas Cordier, qui est le capitaine de la Youth League, et il avait pris Samba Koulibaly, qui est défenseur central, 17 ans. Et c'est des joueurs, évidemment, si le score avait été tout autre, qui étaient à l'échauffement, qui auraient pu entrer et avoir des minutes en Ligue 1. Ça n'a pas été le cas parce qu'il y avait un résultat à aller chercher.
0: Et oui, parce qu'à Angers, il y avait Safonov, Hakimi et Pacho titulaires, parmi les titulaires habituels. Là, Safonov souffle. Warren Zaïre-Emery, qu'on imaginait peut-être arrière-droit justement pour prendre ses marques, il est quand même rentré en cours de jeu, il a marqué, mais il était sur le banc au départ. Et le seul, encore une fois, qui enchaîne tout, c'est Pacho.
2: Ouais, voilà,
0: j'espère qu'il aura la fraîcheur qu'il faut, comme Arteta disait que ses joueurs n'avaient pas de fraîcheur et que ça expliquait la différence entre le PSG et Bayern. J'espère que Pacho sera frais
2: mercredi. Ce sont des questions qu'on avait dès l'été dernier, quand on a vu que Paris recrutait finalement très peu, vraiment à dose homéopathique. L'argument qui était avancé, c'est il faut pas des recrues, il faut des renforts, et compte tenu du niveau niveau parisien, bah voilà, c'est un petit peu compliqué, surtout par rapport à ce que Luis Enrique veut. La fenêtre de tir de l'hiver, pareil, ils l'ont pas tellement prise non plus.
0: Pour l'instant, les faits leur donnent raison. Hein,
2: mais bien sûr, et eux, ils sont là où ils voulaient être. Mais c'est vrai que sur des situations comme ça, on se dit, waouh, ça doit commencer à tirer, ça peut commencer à être compliqué. Moi, Pacho, je le vois et je le trouve globalement
0: un tout petit peu moins bien que l'année dernière.
2: On est assez d'accord. Ça reste un défenseur vraiment d'exception, mais je le trouve un petit peu moins bien. Et je pense que c'est pas étranger au fait que ça fait 2 ans, 3 ans qu'il tire sur sa machine.
0: Allez, réaction de Luis Enrique avant de partir à Nice pour le coup d'envoi de Nice-Lens. Luis Enrique après ce 2-2 contre Lorient.
17: Je suis content de la performance de tous mes joueurs. Bien sûr que j'attends beaucoup de plus, comme c'est normal. Je pense qu'on a fait bien le boulot. On a mérité gagner les matchs, c'est ce que je pense. On a frappé 3 fois les buts et je pense qu'on a mérité gagner. Mais ils sont marqués des buts en 10 actions. À la fin, c'est un résultat. On avait besoin de les 3 points, c'est ce que nous voulons, mais il faut l'accepter et savoir que c'est un petit peu ouvert les championnats, mais après un match entre les 2 demi-finales,

0: 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Jeannot.
1: Ça redémarre.
2: Éric Silvestro.
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0: Ma faute, j'ai coupé les Léa dans
1: son en Ligue 2, on refera le point, bien évidemment, dans les prochaines minutes. Mais deux belles histoires, parce qu'on parle de suspense en Ligue 1, et notamment pour beaucoup de choses, le maintien, les places européennes. En National 2, avec Rio Mavouba, qui a pris les Girondins de Bordeaux, ils sont allés gagner à Bayonne 2-1, Bayonne qui n'avait pas perdu à domicile depuis le début de la saison. Et pendant ce temps-là, eh bien, l'équipe de La Roche-sur-Yon, Vendée-La Roche, vient d'enchaîner son quatrième match nul consécutif. Du coup, 59 points pour La Roche, 58 points pour les Girondins de Bordeaux. Il reste deux journées de championnat à disputer. Ça, c'est pour le groupe A. Le groupe B, on le sait, Thionville jouera en Ligue 3 la saison prochaine. Dans le groupe C, c'est un mano à mano entre trois équipes, avec un chassé-croisé entre Cannes et Nîmes Olympique, battu à Andrézieux, corrigé 4-1 aujourd'hui, pendant que Nîmes donc était battu. Cannes a battu Gol 2-1, et l'équipe de Lusitanos est allée gagner à Saint-Priest 3-2. Pour l'instant, 54 points pour l'équipe de Cannes, plus 19 à la différence de but. Lusitanos, 54 points, plus 17 à la différence de but. Et Nîmes, 53 points, plus 17. Il reste là aussi deux matchs à jouer.
0: Et ben voilà, c'est très complet. C'est du Jeannot Rességuier. Direction Nice, le coup d'envoi de Nice Lens. Mickaël Lefebvre. Alors pour l'instant, on va vous dire les choses honnêtement. Nous sommes à l'aveugle, nous, en studio à Neuilly. Donc on mise tout sur toi, Mika.
4: De la radio, là.
0: Et vraiment, là, tu peux y aller à 100%.
5: Allez, 3 minutes de jeu déjà. Et les Lensois qui sont lancés là sur le côté droit avec le centre en retrait. Le Thauvin qui ne peut pas mettre ce ballon bien dans la surface de réparation, c'est récupéré par Alan Saint-Maxima à l'entrée de cette surface. La frappe, attention, contre son débord. Oh, la parade de Diouf. Oh là là, le ballon qui a été contré, et Diouf qui s'était jeté sur son côté et qui avec une main, et heureusement d'ailleurs que ce ballon a été contré dans la surface de réparation, a pu récupérer cette balle. Première grosse occasion en faveur de Lensois, alors que j'allais vous dire que les Niçois avaient fait une entame de match plutôt énergique. Et bien la première grosse occasion, et Yevan Diouf est bien tout heureux de pouvoir récupérer ce ballon sur ce tir d'Hudson-Edouard.
0: Ouais, et ce match, il est vraiment, c'est un match qui me plaît beaucoup, parce que vraiment quand t'as un club qui peut encore un minimum espérer aller conserver un espoir pour le titre et surtout s'assurer la deuxième place tranquille avant les deux dernières journées, et Nice qui doit quand même assurer son maintien, et qu'en plus tu sais que les deux équipes se retrouvent en finale de la Coupe de France le 22 mai.
6: Ouais, c'est pas
0: franchement
6: vrai.
0: Ça doit être sympa ce soir de
6: c'est vrai, exactement, et chacun tu sens il y a le comment dire l'histoire de ce match, et il y a un petit peu la projection du ce qu'on avait eu un petit peu d'ailleurs lors du Nice du Lens Toulouse, souvenez-vous, où il y avait eu un petit peu ce truc avec le match de championnat et la projection sur le rendez-vous en coupe. Alors le rendez-vous en coupe, il était plus immédiat encore, mais c'est vrai que peut-être ça avait conditionné des choses, donc faudra observer ça. Ouais.
5: Allez, Mohamed Ali Chou, là, qui est parti sur le côté gauche après un bon ballon donné par Melvin Bar. Mohamed Ali Chou dans la surface de réparation. Le centre de Mohamed Ali Chou et la bonne sortie de la part de Risser. C'est bien couché sur ce ballon alors qu'il y avait un appel de Kaïk Boudache au second poteau. Les deux équipes qui ont l'air de vouloir se rendre coup pour coup dans ce début de rencontre. Vous l'avez dit, les enjeux sont importants.
0: Ouais, et les conditions, on n'en a pas parlé. Agréable sur la Côte d'Azur.
5: Ah oui, super agréable. Ah. Il fait bon.
0: C'est agréable sur toute la France, hein, là, voilà, depuis
5: 26 000 personnes ce soir.
0: Ouais, ça va pas durer.
5: Comme je l'ai dit tout à l'heure, c'est-à-dire le stade quasiment plein, puisque avec jauge réduite cette saison, il fait 27 400 Lensois également qui sont présents dans leur parcage de l'Alliance Riviera. Et là, les Lensois, ils sont à l'attaque de la surface de réparation sur le côté gauche. Le centre en retrait, peut-être pour personne. Si ça va être récupéré, peut-être pas autour. Le centre en retrait d'Edouard. Oh, ça passe au-dessus. Et là, cette fois, Diouf était prêt à contre-pied parce que ce ballon a été une nouvelle fois contré. Sangaré qui ne trouve pas le cadre, et Opong qui s'était jeté plutôt pour contrer ce ballon de Sangaré, cette reprise de Sangaré à l'entrée de la surface de réparation. Corner en faveur des Lensois.
1: La Ligue 2 avec les affaires stéphanoises qui se compliquent de plus en plus. 2-0, les Stéphanois sont menés à Rodez avec un doublé de Baldé, une frappe sur le poteau que l'attaquant et buteur ruthénois récupère et réussit à placer au fond des filets stéphanois. Toujours un but partout entre Le Mans et Reims, et toujours un partout à l'instant. Amiens vient d'égaliser face au Restart avec un but marqué par Ntamack, ce qui nous donne pour l'instant au niveau du classement instantané avec cette avant-dernière journée de la Ligue 2, 3 qui mène 3-0 et champion de France de Ligue 2, en tout cas ça sera confirmé ce soir. Le Mans 59 points, Saint-Etienne 57 points, Rodez 55, Restart 55,

0: Pour l'instant, c'est Le Mans qui accompagne Troyes en Ligue 1.
1: Oh, Saint-Etienne se met une pression là sur les derniers matchs.
2: Ça ressemble à un gâchis quand même cette histoire.
1: Après, ils ont encore quand même le play-in.
2: Oui, bien sûr, mais bon, c'était quand même pas prévu qu'ils doivent passer par là. Oui. Je veux dire, c'était quand même une équipe. Moi, au tout début de championnat, qui me semblait assez surarmée pour la Ligue 2.
0: Et surtout depuis l'arrivée de Philippe Montagnier, hein,
2: ils avaient enchaîné, très bien
0: enchaîné.
2: Et combien 7 victoires quasiment, enfin un truc comme ça. Et là, ils calent au plus mauvais moment, quoi. C'est assez terrible ce qui leur arrive. Bon, et mais effectivement, c'est pas complètement fini, mais après Le Mans, l'histoire est belle. Hein. Parce que moi, je me souviens du tout début de saison où au niveau comptable, ça payait pas forcément, mais on voyait qu'il y avait des intentions de jeu et tout. Moi, je trouve que l'entraîneur, c'est Videra.
0: Ouais, Videra.
2: Voilà, Videra. Moi, je trouve que c'est une révélation, ce garçon. Honnêtement, hein, je trouve que ce qu'il fait avec cette équipe, les propositions de jeu qu'il fait, qu'on l'avait vu tout de suite, mais qui n'étaient pas toujours bien payées. Moi, là, je trouve que Le Mans, bah, il y a une belle histoire. Et puis, on sait qu'en plus, il y a quelque chose qui est en train de se construire.
0: Le stade est plein ce soir, hein, en plus. Hein. Donc, c'est plutôt sympa.
2: Club qui, là, est en train de construire une vraie histoire, un peu.
1: Quentin Vasselin, que vous avez souvent entendu sur cette antenne, ouais. Qui était notamment l'assistant d'Isabelle Langer sur l'émission On refait le sport du dimanche, qui est Manso, m'a envoyé une photo avec son maillot. Il est au stade ce soir. Très fier. C'est vrai qu'il y a beaucoup de monde dans les tribunes.
2: Ils sont en train d'écrire une belle histoire.
0: Saint-Etienne, c'était 9 matchs sans défaite, c'était avec 7 Montagnier.
2: Nuls, c'est ça.
0: 7 et 2 nuls. Ouais. Et là, ça ferait quand même, en tout cas, la troisième défaite consécutive sans marquer, parce qu'ils ont perdu à Bastia 2-0. Ils perdent à domicile face à Troyes 3-0 dans la fameuse finale. Et là, ils sont menés 2-0 sur la pelouse de Rodez.
1: On retourne à Nice. Nice lance les premières minutes 0-0 pour l'instant. Mickaël Lefebvre,
3: 8 minutes de jeu et ce sont les Lensois qui ont le ballon. On le sait, hein, ils vont dominer certainement cette équipe niçoise, des Niçois qui vont évoluer en contre, en transition comme on dit maintenant. C'est comme ça qu'ils ont ramené le point du match nul face à Marseille la semaine dernière, même si c'était un but sur pénalty, hein, la Panenka d'Eliwali, on s'en souvient. Alors Eliwali, il est absent ce soir et ne joue pas contre son ancien club. Attention à cette tête de Melvin Barr, un peu juste, mais Diouf était bien, il avait bien anticipé et sorti. Donc Wally absent. Klos aussi, on a le fin mot de l'histoire pour Jonathan Klos. C'est le genou pour Jonathan Klos. Il a fait des allers-retours entre l'entraînement et l'infirmerie cette semaine. Et là aussi, pas de risque pris par Claude Puel. Il est en dehors du groupe et soigne son genou pour le moment. Lui aussi, ancien Lensois, donc pas de retrouvailles. Si ce n'est pour des Lensois, Alan Saint-Maximin et Malin. Enfin, on portait les couleurs de G6.
2: Oh, il y avait une tête en retrait là, peu avant là. Fallait bien la doser là.
3: Diouf était attentif, effectivement. Le ballon pour les.
0: C'est surtout le smartphone qu'il faut arriver à doser avec le décalage. Mais on va y arriver.
2: C'est pour ça que je l'ai dit juste avant, parce que ça se trouve, il est 10 minutes avant.
3: Ouais, c'était il y a bien 30 secondes.
2: Ouais, voilà.
3: Allez, Morgan Sanson qui a donné un ballon d'assurance de réparation. C'est intercepté par la défense lensoise. Ça va revenir pour l'ancien Marseillais avec Hicham Boudaoui. Sanson pour Sofiane Diop. Sanson à nouveau Melvin Barr. On est sur le côté gauche de l'attaque niçoise. Thauvin qui essayait de gratter ce ballon, mais on s'en est pas sorti là. Et ce sont les Lensois qui vont pouvoir peut-être éloigner le jeu avec Robin Rissert qui joue court. Hein. Robin Rissert, il veut pas dégager loin devant. Ils subissent pour l'instant le pressing des Niçois.
2: Mika, s'il n'y a pas le feu, qu'est-ce qui a changé là au niveau de Nice? Qu'est-ce que Claude Puel a réussi à insuffler là sur ces dernières semaines, ces derniers matchs, qui fait que Nice ressemble à une équipe qui en ce moment, t'as pas trop envie de la croiser. C'est plus l'équipe cadeau d'il y a un mois ou deux, quoi.
3: Ce qui a changé, c'est l'après Strasbourg, où les Niçois avaient été fantomatiques à Strasbourg. Ils avaient perdu 3-1 ce match-là. Ils s'étaient dit les choses, comme on dit dans le vestiaire. Il y avait eu des amendes mises pour certains joueurs qui n'étaient pas revenus sur le banc de touche en seconde période. Enfin bref, il y avait eu des moments forts après cela. On a pensé que les mots n'étaient pas tout à fait guéri après le match contre le Havre, puisque l'OGC Nice n'avait pas réussi à battre le Havre à domicile dans un match là aussi qui était très important pour le maintien. Et puis derrière, il y a ce match nul solide à Lille 0-0. Oui. Il y a cette victoire à Strasbourg, surtout en demi-finale de Coupe de France 2-0. Ce point du match nul à Marseille la semaine dernière, qui fait dire que c'est plutôt l'état d'esprit. Oh, attention, Mohamed Alichon, la surface de réparation. Il tire, il est contré. Superbe retour là de la part de Baïdou, il me semble, qui est venu reprendre ce ballon dans les pieds de Mohamed Alichon, qui se présentait seul sur le côté droit dans la surface de réparation face face à Risser et ça sera un corner pour l'OGC Nice, mais il y avait un super ballon là donné pour Mohamed Ali Chou dans la profondeur.
0: Mika, il a remis de l'ordre dans le vestiaire, mais il a mis de l'ordre tout court dans le jeu des Niçois. Parce qu'on a souvent évoqué le fait qu'à l'extérieur, c'était très prudent, c'était très rigoureux devant la surface de réparation. Là, depuis le début de la rencontre, on voit une équipe qui joue, une équipe qui est portée très haut, qui vient chercher les Lensois et qui ont été à deux reprises, et là avec Ali Chou, à deux doigts de trouver les espaces. Quoi.
3: Oui, et il y a aussi le retour de la défense à trois, c'est-à-dire à trois centraux, aussi, qui a stabilisé aussi cette équipe quand même de l'OGC Nice défensivement parlant, même si elle continue de subir. Elle a subi à Lille, elle a subi à Marseille malgré tout, mais elle montre un peu plus de solidité cette défense de l'OGC Nice avec Opong Ba et Antoine Mendy. Alors vous connaissez mon amour pour Djuma Ba,
1: c'est trois beaux bébés disons,
3: mais c'est vrai qu'ils sont, attention Boudache dans la surface de réparation, il est devancé, ça sera un nouveau corner en faveur de l'OGC Nice. Donc il y a aussi cette solidité là à retrouver en défense, qui fait que combiné à cet état d'esprit un peu plus conquérant, et puis il se laisse porter aussi par cette finale de Coupe de France qui arrive.
0: Voilà. Oui.
3: Et il y a cet objectif maintien quand même qui est encore là malgré tout et qui fait peur au club. Hein. Attention, hein, on n'est pas du tout serein aujourd'hui.
2: Oui, on est encore inquiet.
3: Ah, on est encore inquiet. Tu sais d'accord. Pourquoi? Parce qu'il y a un Auxerre-Nice la semaine prochaine et que si l'OGC Nice arrivait en position de se faire dépasser par Auxerre sur ce match-là, on a
1: tu peux te retrouver barragiste.
3: Barragiste, effectivement.
1: Et d'ailleurs, je veux absolument qu'il y ait un Nantes-Auxerre depuis le début. Non, c'est le Auxerre-Nice que j'ai en tête. Et on n'oublie pas qu'en plus, le barrage Ligue 1, Ligue 2 est prévu le 21.
3: Oui, alors ça changera.
1: Bon, évidemment, ça changera si c'est Nice. Mais normalement, c'est la veille de la finale de la Coupe de France.
3: Oui, mais ça, les deux matchs, si Nice est en barrage, les deux matchs se joueront après la finale.
2: En basket, ils l'ont fait.
1: Oui, c'est pas faux. Oui, depuis, ils le payent très cher, vu les deux raclés qu'ils ont pris à
0: la Ligue a montré qu'elle était capable de s'adapter au niveau des calendriers. Donc,
1: oui, quand elle en.
3: Non, mais c'est sûr.
1: Non, mais là ce sera adapté.
0: On plaisante.
1: Logiquement adapté. Oui, parce que Nice a 5 points d'avance sur Auxerre. Donc, en cas, en effet, de défaite, par exemple, contre Lens, si Auxerre gagne demain contre Angers.
3: Et voilà, t'en as plus que deux.
2: Et vu qu'Angers est un peu en roue libre, c'est un peu.
3: Bah, Angers a besoin d'un point.
2: Ouais.
3: Parce que mathématiquement, avec la différence de but, ils sont pas encore complètement maintenus. Ouais. En tous les cas, de la place de barrage.
1: Donc, bon, en tout cas, Nice va trembler encore un petit peu. Sauf si, en cas de succès ce soir, on va dire que ce serait quasiment fait.
3: Oui, il y aurait un joker en tous les cas pour les Niçois avant de recevoir Metz lors de la dernière journée. Mais on a vu que Monaco avait eu toutes les peines du monde à battre cette équipe de Metz.
1: Oui, mais qui voulait bien finir devant son public quand même pour rendre les armes. Maintenant, ils sont sûrs d'être en Ligue 2 à l'extérieur. On va peut-être faire jouer même des jeunes. Le match pour Nice devrait quand même être plus simple.
3: Attention à cette frappe, une nouvelle fois elle est contrée. C'était de la part de Thomasson et cette balle qui va au-delà de la cage. Alors, de Yvan Diouf, mais oui, ballon contré.
1: 0-0 entre Nice et Lens. On s'approche du quart d'heure de jeu. Il faut qu'on ouvre le dossier Boudache, que tu as cité titulaire ce soir, le jeune espoir ailier ou attaquant niçois qui donc ne signera pas, ne devrait pas signer, je laisse encore un tout petit conditionnel de contrat pro avec l'OGC Nice et qui se rapproche de Lyon. Ça, j'imagine qu'au club, on doit pas trop apprécier.
3: Ah, mais attends, c'est un dossier, c'est la définition du dossier mal géré, Kaïd Boudache. C'est-à-dire que le jeune homme, il a 19 ans, on sait depuis longtemps qu'il est pétri de talent, que c'est un diamant à polir, machin. Bon, Francaise, il le connaît pas, il ne l'a jamais fait jouer en un an et demi où il était là, d'accord. Donc le gamin, il a même failli partir à Dunkerque l'hiver dernier au mercato d'hiver, et finalement il est resté ici parce qu'on lui proposait que 11 000 euros par mois dans un premier contrat pro. Il pensait avoir beaucoup plus du côté de l'OGC Nice. Claude Puel arrive, Claude Puel fait jouer Kaïd Boudache et on voit qu'il a du talent, des choses comme ça. Donc à Nice, on est serein, le duo River-Cohen, ils se disent bon ben voilà, on va lui proposer quelque chose. Sauf que les résultats ne sont pas là. L'OGC Nice, comme on l'a dit tout à l'heure, n'est toujours pas maintenu. Et puis, évidemment, en jouant un peu plus, en étant parfois décisif, comme contre Montpellier par exemple en Coupe de France, où c'est lui qui ramène l'OGC Nice à 2-1 après avoir mené 2-0 et l'OGC Nice se qualifie en gagnant 3-2, il attire la curiosité de recruteurs de clubs comme Lyon par exemple. Nice temporise, lui offre un premier contrat qu'il ne veut pas signer tout de suite. Il y a les offres de Lyon et d'autres clubs. Il va passer, alors là où c'est pas bon, c'est qu'il va passer sa visite médicale à Lyon sans en informer l'OGC Nice. Ah, ça, c'est une pierre peut-être dans le jardin. Oh, attention à cette tête! Oh, la parade là, de la part de Risser sur cette tête à bout portant de la part de Djoumaba. C'était sur un corner en faveur de l'OGC Nice.
2: Mais Nice, ils leur font mal, hein.
3: Et superbe parade de Rissé. Alors c'était sur le gardien, mais il fallait la sortir parce qu'il était au 6 mètres, hein, Djoumaba, sur ce coup-là. Lui aussi, tiens, c'était un ancien Lensois. Ancien Lensois la saison dernière. Djoumaba, le corner, encore une fois, second poteau, et l'intervention de monsieur Léonard. Donc dossier très mal géré, puisque ça fait 3 ans qu'on sait que le gamin, il a du talent et qu'il faut lui faire signer un premier contrat pro. Personne ne l'a fait avant le retour de Maurice Cohen et de Jean-Pierre Hibert. Il faut pas s'étonner aujourd'hui si le gamin, il avait envie de changer d'air.
0: Moi, je vais mettre un bémol dans cette histoire-là, parce que on est d'accord, il a été formé à Nice. On considère ça, en tout cas.
3: Oui, hein, formé à Nice. Oui.
0: Moi, je pense que de toute façon, à ce niveau-là, il faut que la Fédération française de football, la Ligue de football professionnel, mette le nez dans ses premiers contrats. Pour moi, dans la logique des choses, mais ça n'engage que moi, parce que ce genre de dossier, Mika, on en a vu dans plein de clubs, et ça se multiplie de plus en plus. Pourquoi ? Parce que il n'y a pas de réglementation bien définie, ou à une certaine époque, c'était une logique, mais il n'y avait rien d'écrit. Tu signais ton premier contrat pro automatiquement dans le club qui te formait. Voilà. Et ça, on n'a pas voulu vraiment mettre en place quelque chose de concret, de cohérent dans les textes.
2: Mais tu sais pourquoi?
0: Pour éviter la situation que l'on vit avec Boudache.
2: Je te redonne la balle, mais tu sais pourquoi? Parce que pendant très longtemps, il y avait un accord tacite entre les clubs français pour pas aller s'attaquer les jeunes.
0: Oui.
2: Et seulement quand il y avait besoin de restaurer une finance, comme ça a été le cas pour Lyon avec Martial et Monaco, souvenez-vous, il manquait les 5 millions pour boucler le fameux budget devant la dette CG. Ils avaient lâché Martial, qui avait quasiment jamais joué en pro. Il l'a lâché.
1: En accord,
2: mais c'était un accord tacite, on se rendait service.
0: Les deux clubs étaient au courant.
2: Exactement, mais depuis quelques années, c'est fini ce truc-là. Parce que comme les Allemands, les Anglais et tout vous attaquent, bah du coup maintenant tout le monde s'attaque. Je te rends la balle.
0: Non mais après c'est tout, c'était finir là-dessus, parce que Boudache, quand il va passer une visite médicale à Lyon, en fait oui, c'est pas très jojo, mais n'empêche qu'il y a rien qui l'interdit, malheureusement, par rapport au fait qu'aujourd'hui, il y a ce manque de réglementation pour permettre aux clubs qui ont misé sur la formation de tel ou tel joueur de pouvoir leur faire signer leur premier contrat pro. Et même à une époque, il y avait une durée précise. Maintenant, il n'y a même plus du tout de durée.
3: Oh, attention là, c'est ce ballon-là très de la surface de réparation. Morgan Sanson qui est contré. La frappe de Boudache derrière. On demande une main du côté des Niçois dans la surface de réparation. Le jeu se poursuit. C'est Alain Saint-Maximin qui est parti là-bas sur son côté gauche. Il est face à Antoine Mendy. Saint-Maximin, attention dans la surface de réparation là pour Hudson Edouard, mais on s'est excentré à nouveau du côté des Lensois. Saint-Maximin, ouais, il a vu le superbe appel de Thomasson, le centre, et Melvin Barr qui vient sauver là juste devant. C'était pas Florian Thauvin qui était arrivé comme ça en bout de course, c'était Mathieu Hudol qui était arrivé en bout de course, et il a fait faute derrière d'ailleurs Mathieu Hudol sur Melvin Barr, et ça sera un coup franc pour l'OGC Nice. Mais c'était bien construit là du côté des Lensois.
1: Ouais, c'est assez équilibré quand même, hein. On sent
2: Ça se rend coup pour coup. Moi, je trouve les Niçois vraiment très très bien.
0: Il y a deux équipes joueuses, hein.
2: Oui, parce que autant on parlait du redressement niçois, mais je trouve que c'est quand même beaucoup articulé sur une espèce de surdéfense, etc. Et puis, on pique. Mais là, moi, je les trouve très très très proactifs, hein, sur ce match. Et Lens, ils rigolent pas du tout, hein. Ils se font rentrer dedans. Ils ont aussi des situations, mais pour l'instant, il y a pas une domination du deuxième du championnat de France.
1: Même si ils s'en sortent bien sur la fin de saison, on sent quand même que Lens et n'est plus sur le pic, quoi. Enfin, ils sont sur un plateau qui reste élevé.
2: Bien sûr.
1: Mais voilà, ils sont redescendus un petit peu. Et il est temps quand même aussi que la saison peut-être se termine.
2: Bien sûr.
1: Attention, hein, ça joue encore très bien et les résultats sont là. Mais
0: après, en 2026, ils sont moins bien en déplacement. Hein.
1: Deux victoires. Tu sens qu'après, ils ne pouvaient pas rester aussi haut en permanence non plus.
3: Mais... Messieurs, Varencourt ici à Nice, parce que je vous parlais de la main dans la surface de réparation tout à l'heure d'un joueur lensois.
2: Wow.
3: Eh bien, monsieur Thomas Léonard est en train de vérifier tout ça. C'était une possible main de Gagnou dans cette surface de réparation, et sur les images on n'a pas vu grand chose à vrai dire.
1: Alors, et là nous on a une image géniale, c'est Boudaoui qui est en train de s'expliquer avec Claude Puel, mais en général tu sais c'est toujours l'entraîneur qui passe ses consignes aux joueurs, qui parfois le regarde sans trop comprendre ce que l'entraîneur dit ou en faisant mine d'écouter, et là c'était l'inverse. Ouais. C'est Boudaoui qui était dans un monologue.
3: Sanson qui était
1: Moi j'ai vu Boudaoui.
3: Ah, t'as vu Boudaoui toi?
1: Et t'avais Puel qui le regardait, mais j'étais pas sûr qu'il comprenait tout ce que lui disait Boudaoui.
3: Et on revient, non, il y a pas de pénalty, il y aura pas de pénalty, dit monsieur Thomas Léonard.
2: Nous, on n'a rien vu. Hein,
3: ouais, enfin, on vient de voir une image là, mais c'est très
1: Furtive, difficile. De loin.
3: Hein. Ouais, ouais, c'est de loin. Alors, je comprends pas pourquoi il y a quand même 28 caméras sur l'Alliance Riviera. Ouais,
2: ils devraient faire encore un plan plus large.
3: Ouais,
2: encore,
3: c'est, hein. Ils ont pris le plan depuis chez moi là. Mais bon, c'est pas grave.
1: Dis donc, t'as une sacrée belle vue.
3: Ah, bah, tu sais, moi. On a vu surtout. Ah,
1: c'est un peu le roi de la côte, hein, Michael Hulbert, c'est normal. Ouais.
3: Donc pas de pénalty en faveur de l'OGC Nice. Le jeu reprend après 21 minutes, toujours 0-0 entre les deux équipes. Le ballon sur le côté droit pour Florian Thauvin face à Melvin Barr. Thauvin, le petit crochet, le centre en retrait à l'entrée de la surface de réparation. La frappe enroulée, elle était magnifique. Cette frappe de Sangaré, pied gauche là qui passe ras du poteau de Yevhen Diouf qui s'était lancé pour aller chercher ce ballon au 20 mètres, et eh bien Sangaré qui ne trouve pas le cadre, mais c'était une magnifique frappe qui frôle vraiment la lucarne de Yevhen Diouf.
0: J'espère que l'assistance vidéo a eu de meilleures images que ce qu'on nous a proposé. Ah, parce que nous, regardé, c'était une vue aérienne. Hein, donc là, sur la vue aérienne, c'est impossible.
1: Les drones sont à la mode.
3: C'est la caméra de surveillance du stade qui a filmé.
1: C'est ça. La qualité est bonne par contre. Hein, la résolution était bonne.
4: C'est vrai que c'était le PC sécurité.
0: Ça méritait.
1: Alpha Tango, envoie-moi l'image, s'il te plaît.
0: Trois angles de plus.
3: Mais c'est pour ça que ça a pris un peu de temps, peut-être aussi.
0: Oui, peut-être aussi.
1: Alors, je voulais aussi souligner que tout va mieux à Nice, même si ça n'a jamais été à Canada. Je trouve que la pelouse est magnifique aussi.
3: Oui, c'est vrai. Oui, il n'y a pas eu trop de soucis cette saison.
1: Non, mais là, je la trouve.
3: Il n'y a plus de matchs de rugby, il n'y a pas eu de concert. Ah, je la trouve vraiment belle. Comme ça, non,
4: mais là, vous dites ça comme si c'était.
1: Non, c'était pas un énorme problème, mais je la trouve vraiment très belle.
3: Mmh. Après, c'est la bonne période là à Nice. Hein. Voilà.
1: Il fait trop chaud, mais oui.
3: Il n'y a pas eu de sécheresse cet hiver.
1: Moi, je pense à ça parce que j'ai tondu ce matin, Dave.
4: Ah, d'accord, ok, on y vient.
1: J'aimerais bien avoir un gazon de cette qualité.
4: Ça vous a inspiré.
1: J'aurais bien aimé.
4: Mais tu sais, je me disais d'où vient cette réponse.
1: Je me suis dit, oh, ce tapis là, j'aimerais bien avoir un tapis comme ça.
4: Je peux comprendre.
0: Sinon, messieurs, en Ligue 2, la avant-dernière journée, on entre dans les 20 dernières minutes et toujours 2-0. Pour Rodez face à Saint-Étienne, toujours un partout entre Le Mans et Reims, toujours un partout entre Amiens et le Restart, ce qui nous donne pour l'instant Le Mans qui est deuxième, 59 points, Saint-Étienne qui est troisième, 57 points, quatrième Rodez et cinquième le Restart avec chacun 55 points. Voilà pour le point live classement de Ligue 2 pour cette avant-dernière journée.
1: Et 0-0 entre Nice et Lens après 23 minutes à l'Alliance Riviera. On marque une courte pause et on y revient avec Mickaël Le Fay.
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1: Jusqu'à 23h ce soir avec Jeannot Séguier, Dave Apadou, Mickaël Lefebvre est à l'Alliance Riviera pour Nice-Lens, match d'ouverture, j'appelle ça comme ça, de la finale de la Coupe de France du vendredi 22 mai, mais surtout l'enjeu du maintien pour Nice et de sécuriser la deuxième place, voire d'aller revenir à 4 points du Paris Saint-Germain pour les Lensois, puisque Paris a été tenu en échec de partout cet après-midi par Lorient au Parc des Princes. Marseille a sombré, a coulé à Nantes 3-0 et Monaco s'est imposé difficilement dans le temps additionnel à Metz 2-1. Metz condamné à la Ligue 2 la saison prochaine et Monaco qui repasse devant l'Olympique de Marseille au classement à la 6e place. Nice lance donc 25 minutes 0-0.
3: Et pour terminer le dossier Boudache, on a quand même été étonné malgré tout de le voir titulaire ce soir.
1: Ah oui.
3: Du côté de l'Alliance Riviera.
4: Ouais,
1: après
4: c'est
1: après, ah bah en général si, voilà. Si t'apprends qu'un joueur signe pas chez toi et va ailleurs, il joue plus qu'à la fin de saison.
3: Mais après voilà, c'est Claude Puel, c'est-à-dire que il va faire un petit peu aussi ce qu'il veut, voilà, sans demander rien à personne.
1: Bah, et c'est bien.
0: Tu joues le maintien quand même, n'oublions pas.
1: Voilà,
0: quand même,
1: tu joues le maintien. Lui, il estime qu'il a besoin de Boudache, donc le côté contrat, pas contrat, tu joues plus parce que tu signes pas. Lui, il dit moi terrain, j'en ai besoin, donc il joue.
3: Voilà, exactement.
1: Et c'est bien.
3: Bon, pour l'instant, il lui donne pas forcément raison, Kaïd Boudache, parce que c'est un joueur qu'on voit peu. On voit plutôt Mohamed Ali Chaud du côté de l'OGC Nice dans les phases offensives et Sofiane Diop un peu aussi. Les Lensois qui ont la maîtrise hein, de la balle. Pour
1: et l'instant. La semaine dernière à Marseille, il rate le but de la victoire.
3: Oh mon Dieu.
1: Je me demande
3: pas
1: même
3: de la victoire. C'est le but de l'égalisation.
1: Ah non, c'est le but de l'égalisation.
3: Ouais, c'est
1: exact,
3: le but de l'égalisation.
2: Ça vient de la tête. Oh là là,
3: ouais, la tête.
1: Oui. Ouais. Ah ouais, mais je me demande encore comment il a fait pour la.
3: Ah ben, moi aussi. Mais il avait la tête à Lyon.
2: Ah ouais, c'est pour ça. Ah oui, ouais, oui, si, c'est placé.
3: C'est ouais, parce que c'est le lendemain hein, qu'il est allé faire la visite musicale. Donc, il avait déjà la tête à Lyon. Alors, monsieur Thomas Léonard, là, qui est en train de rappeler à l'ordre un Lensois, c'est Malansard, il me semble. Hop, même carton jaune.
2: Pour Malansard. C'est une anecdote, il y a deux secondes, sur l'histoire de la tête de Boudache. Parce que je vois quel genre de joueur c'est. C'est vraiment un joueur de pied. Tu sens que c'est un joueur de petit périmètre.
1: Tu fais penser à celle de Kolasinac, Marseille Sporting ou...
2: Non, parce que Kolasinac, c'est un vrai joueur de tête. Bon, il la rate. C'est pas ça. Non,
1: ce que ah, oui, dire, il
2: c'est
1: la rate ça. Aussi. Oui, il la rate bien. Ah, il... peut-être moins facile.
2: Oui, non, mais c'est ça. Non, mais là, il m'a fait penser à quelqu'un qui ne fait jamais de tête, en fait.
3: c'est un peu ça. Ouais.
2: Exactement. Non, mais ça se voit dans le geste, en fait. Tu le
1: Kylian sens. Mbappé,
9: c'est en fait... celui qui ramène le coup
2: voilà,
9: vers les épaules et
2: quand tu remontes la tête dans les épaules. C'est exactement ça. Il connaît, Jeannot. Et ça me fait penser à une anecdote.
0: J'ai toujours mal à la tête.
2: Zidane. Faisais les têtes. Zidane, pourtant, il en a mis des buts hein, célèbres de la tête.
1: Ah bah non. Non, non. Voilà. Pas deux en 98 voilà. En finale déjà.
2: Par exemple. C'est pas du tout ça. Mais et comment dire, la première
1: mais fois. Mais des coups de tête aussi parfois.
2: La première fois qu'il a été supervisé par le recruteur de Cannes, qui était là-bas dans le. Qui était allé voir le petit club où jouait Zidane. Zidane jouait défenseur central. Parce qu'il devait dépanner, machin. Et puis à un moment, il y a un long ballon sur un corner. Et Zidane était assez grand quand même. Et il se dit, tiens, qu'est-ce qu'il va faire? Et hop, il baisse la tête. Et il se tourne vers celui qui le connaissait. Il dit, mais comment ça, qu'est-ce qu'il fait là? Pourquoi il se cache? Et non, mais. Ils ont pas l'habitude, ils font jamais de tête. Ils jouent, c'est un joueur de quartier. Et en fait, c'est ça. Il y a beaucoup de joueurs qui ont jamais fait de tête.
1: C'est pour le gardien, c'est intelligent. Hein hop,
2: ouais,
1: c'est pour le gardien.
2: Bon, derrière, il a un peu bossé son jeu de tête, visiblement, le
1: Zizou.
2: Donc, on souhaite la même chose à Bouddha.
0: Juste pour l'histoire, Jean Varro.
2: Le recruteur. C'était Jean Varro, voilà, exactement. Et Jean Varro racontait ça. Il dit, mais qu'est-ce qu'il fait, là? Il rentre la tête comme ça. Il dit, bah oui, il file jamais de tête, en fait. Et donc voilà, et Zidane, il t'offre la Coupe du Monde sur deux.
0: Qui est décédé le 24 juin 2006 et qui n'a pas vu le coup de boule de Zidane sur Materazzi.
2: C'est vrai.
1: C'est peut-être mieux.
0: Oui.
1: Je l'ai gardé la bonne image de Zinedine Zidane.
2: Ah mais c'est une histoire incroyable. Non, mais
1: oui, c'est vrai. Il y a plein de petites histoires.
2: Ah mais j'adore moi, c'est ces histoires de découverte et de.
1: Et vous savez, Mbappé par exemple, très mauvais joueur de tête.
2: Oui.
1: Il en fait même. Maintenant, il en refait un petit peu, mais pendant longtemps, il en refusait.
2: Il avait un traumatisme.
1: Et parce qu'en fait, à ses débuts à Monaco à 17 ans, il a eu un traumatisme crânien sur une action, et après, il n'osait plus aller mettre la tête, jamais.
2: Puis quand il met la tête, il se fait ouvrir le nez, donc ça.
3: Mais il y a un vrai débat d'ailleurs maintenant dans les écoles de football et chez les jeunes sur faire des têtes à cause des commotions.
2: Ouais,
3: et par exemple, je sais qu'en Angleterre, il me semble,
2: c'est exactement ça.
3: Ouais, tu es spécialiste, ils ont interdiction de faire des têtes.
2: Jusqu'à un certain âge, ils ne font plus de têtes maintenant dans les écoles de foot. Je crois jusqu'à l'âge de 12, 13 ou 14 ans. Et parce que il y a notamment, je crois que c'est la Fédé écossaise qui avait vérifié ça, parce que en plus ils jouent beaucoup de la tête et ils se sont aperçus qu'il y avait beaucoup de conséquences sur les commotions plus tard, etc. Donc bon, faut trouver un bon équilibre quoi. Quand tu commences à faire des têtes à 6 ans, peut-être que tu peux t'en passer à un moment où tu sais ton crâne il est encore peut-être en formation. Bon, moi le mien il est toujours déformé, mais je vous ai vu vos regards. J'ai défoncé votre vanne.
1: Je vous écoute.
2: Mais non, je vois votre regard.
1: Je vous regarde, je vous écoute.
2: Je vois votre regard.
1: Je suis captivé par vos propos.
2: J'ai devancé vos vannes.
1: Mais pas du tout.
2: Mais oui, vous alliez me rabaisser comme ça devant la France entière.
1: Absolument pas. J'étais complètement captivé.
3: Le corner, le corner.
1: J'ai peut-être fait trop de tête dans ma jeunesse.
3: Le corner pour Lens, côté droit, sortant, tiré par Thomasson, la tête de Gagnou, et c'est dans les bras de Diouf. Il était étrangement seul, hein, quand même, Gagnou sur ce coup-là, mais Diouf était bien sur ses appuis, devant sa ligne, pour capter ce ballon, toujours 0-0 à l'Allianz Riviera. On va atteindre d'ici quelques secondes, eh bien, la demi-heure de jeu dans une rencontre plutôt plaisante, même s'il n'y a pas de but. Il y a des occasions dans cette rencontre.
0: Dans les belles histoires de fin de saison, hein, avec le championnat de national, Sochaux accroché un partout à domicile face à Valenciennes aujourd'hui. Alors que QRM et Rouen ont fait match nul 0-0 ce soir et que Bourg s'est imposé face à Villefranche pour essayer encore se maintenir dans la future Ligue 3. Dijon n'y arrive pas. Ils ont été battus à domicile par Châteauroux 2-1. C'était jeudi soir. Alors que Fleury, le promu, cartonne le Puy 4-0 hier soir. Et du coup, on se retrouve avec Dijon 59 points, toujours pas en Ligue 2, 57 points pour Sochaux et 54 points pour Fleury qui est bien parti pour être barragiste.
2: Quid du club du génie français?
0: Quand ils se refont un petit peu la cerise avec Gaël Clichy.
1: Il aurait fallu qu'il démarre la saison un peu avant.
2: Ouais, c'est ça.
1: Comme Nantes.
2: Mais Gaël Clichy, faudrait le suivre, hein, ce garçon, parce que chaque fois que je l'ai écouté parler foot, c'est pas la même chose, évidemment. Mais c'est toujours une bonne base quand il y a quelqu'un qui a une vraie réflexion et tout. À suivre peut-être Gaël Clichy.
0: Bon, ouais, ils sont à la 8e place, l'équipe de Caen. Et ils réalisent ces derniers temps des matchs plutôt intéressants, avec en tout cas des victoires et notamment là ce week-end ils jouaient pas, hein, puisqu'il y a un nombre impair en championnat national. Ils sont allés gagner à Bourg, ils ont battu Villefranche, donc voilà, ils se sont donné un petit peu d'air.
1: Il faudra reconstruire, ça servira de base pour l'année prochaine.
0: C'est ça. Il faut toujours s'intéresser à tous les
1: footballeurs. Ouais. Bien sûr.
3: Le centre de Tom Mouchet qui n'était pas dans la bonne zone. Et là, c'était un bon mouvement du côté des Niçois. Mais ils ont toujours le ballon, les Rouges et Noirs, là, dans leur camp, avec Opong, qui joue vers Morgan Sanson, Melvin Barr. On joue beaucoup côté gauche, hein, du côté de l'OGC Nice. Le côté Barr, Sanson, Diop. Un peu moins le côté Louchet et Boudache. Et pour cause, hein, on a vu le centre de Louchet qui, hélas, n'a pas trouvé preneur, et les Lensois qui, eux, ils s'affolent pas pour le moment. Ils ont les meilleures occasions quand même malgré tout dans cette rencontre. Ils veulent imposer leur rythme, mais cette équipe de l'OGC Nice qui les met quand même un petit peu dans de la difficulté, dans l'engagement en particulier, et dans les duels, les Niçois répondent présents ce soir.
0: Et nous, on répond présent aussi, hein. On a les images de retour, donc c'est bien, ça fait plaisir.
2: On est de nouveau avec toi.
0: Voilà.
3: Super.
0: On n'est plus en décalé.
3: Fallait payer l'abonnement.
1: Quoi. Et la pelouse est encore plus belle sur un grand écran.
3: Allez, le ballon pour Saint-Maximin qui donne derrière lui vers Baïdou. Pour Malansart, on est dans le camp de l'OGC Nice. On va passer là-bas sur le côté gauche avec Mathieu Hudol, Saint-Maximin qui redonne vers Hudol. Alors c'est le match aller, hein, le fameux match aller, centre de Mathieu Hudol et tête de Tson-Edouard. C'était le commentateur de l'OGC Nice, Constantin, qui avait lancé ce gimmick.
0: Lui, il fait un buzz. Hein.
3: Ouais.
0: Ah, j'aime bien, moi.
3: Oui. Ah bah, il a ses détracteurs, mais il a aussi ses favoris.
0: Ah, je pense qu'il a, plus de fans que de détracteurs.
3: Oui, à Nice, oui.
0: Et surtout à Nice. Les détracteurs, s'ils sont ailleurs, c'est pas grave, ça.
3: Non, pas du tout.
0: On rappelle qu'il est commentateur pour le club de Nice.
3: Voilà. Et speaker des matchs à domicile.
0: Voilà,
3: c'est-à-dire
0: donc,
3: que.
0: Quelque part, le gars, s'il s'enflamme pas face à Nice et s'il pète pas un peu les câbles de temps en temps.
3: Il en a beaucoup pété, cette saison, des câbles, le pauvre Constantin.
0: Après, il a quand même eu une saison en souffrance.
1: Est-ce qu'il fait une prépa physique pour la finale de la Coupe de France? Parce que là, c'est le summum. Hein.
3: Il devrait se ménager la voie, en tous les cas, parce qu'il sera effectivement au Stade de France pour être, on le sait, hein, lors d'une finale, les deux speakers du stade montent, chargés d'animer leur tribune.
0: Ça peut être pas mal d'ailleurs, parce que celui de Lens est assez intéressant aussi.
3: Et moi,
0: au
3: la question
0: des,
3: que je me posais, c'est.
0: Vocales, et la puissance, là, il est bien.
3: Est-ce qu'à la fin du match, ils vont prendre une petite photo ensemble avec Mathieu Hudol et Hudson-Edouard et Constantin, le speaker, pour boucler la boucle un petit peu de cette histoire quand même qui avait été assez hallucinante.
0: Tu peux toujours lui proposer.
3: Ah, si les auditeurs de RTL ne connaissent pas la séquence, qu'ils allaient voir sur les réseaux sociaux, ça a fait le tour.
0: Elle est monstrueuse.
2: Ouais, elle est incroyable.
3: Elle est spectaculaire.
2: Parce que j'ai rigolé.
3: Le ballon pour les Lensois, toujours avec Gagnou, là, les Niçois qui touchent un petit peu moins la balle là depuis 5 minutes. Lens qui tente de poser son jeu avec Mathieu Hudol justement sur le côté gauche. Saint-Maximin qui se fait prendre par Antoine Mendy. Oh, attention, y a-t-il faute sur Antoine Mendy là-bas? Non, alors qu'il reste au sol, le jeune Niçois, et le ballon est dans les pieds du coup des Lensois avec côté gauche. Maintenant, on essaye d'en profiter
2: là.
3: Et ça sera un corner. Mendy qui reste au sol, et monsieur Léonard qui va voir ce qui se passe. Il n'avait pas sifflé, hein, sur l'intervention de Sarr sur Antoine Mendy.
1: Oh, c'est Sanson, il court derrière monsieur Léonard.
3: Oui, il vaut mieux pas ne pas prendre de carton bête.
1: Il a le brassard.
3: Oui, après, oui, il a le brassard. Mais ne pas prendre de carton bête avant des finales de Coupe de France, c'est sympa aussi. Alors, pour la petite anecdote, Eli Wahi et Melvin Barr sont à 4 cartons jaunes, ce sont les histoires. S'ils prennent un carton jaune contre Auxerre la semaine prochaine, ils seront suspendus pour la finale.
1: Ben alors Melvin Barr, il a intérêt à le prendre ce soir, non?
3: Melvin Barr a intérêt à le prendre ce soir pour être suspendu contre Metz, par exemple, lors de la dernière journée. Mmh. Mais bon, le match contre Metz peut être aussi décisif pour le maintien. Donc c'est compliqué la gestion.
0: C'est bonne info, non?
1: Non, mais attendez, évidemment, il faut pas encourager à faire ça.
3: Ça m'étonne de vous, d'ailleurs.
1: Non, mais évidemment qu'il faut pas encourager à faire ça. Mais évidemment que Melvin Barr doit faire un carton ce soir.
3: C'est pour ça qu'il y avait aussi beaucoup de déceptions du côté des supporters niçois, de savoir que Eli Wahi ne serait pas sur la feuille de match ce soir, parce que tout le monde comptait sur le fait qu'il prenne un petit carton et puis c'était réglé.
1: Voilà. Tu peux pas rater une finale de Coupe de France. Ou alors tu demandes à pas jouer à Auxerre, mais.
3: Oui, mais attends, si c'est le match pour le maintien.
1: C'est pour ça qu'il vaut mieux prendre le carton ce soir.
3: Ouais.
1: Comme ça, ça sera contre Metz normalement.
2: J'ai jamais compris, étant donné que ce sont non seulement deux compétitions différentes, mais deux organisations différentes, c'est la Ligue et la Coupe
1: de France. Mais c'est sous l'égide de la Fédé.
2: Oui, d'accord, mais je trouve que c'est de faire un truc transversal comme ça sur une suspension, c'est deux compètes différentes.
3: Je suis d'accord.
2: J'ai toujours trouvé ça un peu.
0: Oui, mais c'est pas comme la Coupe d'Europe, par exemple. C'est en France.
2: Oui, c'est en France.
0: C'est géré par la Fédération française de football.
2: Non, j'entends, mais bon.
0: Et tu sais que quand il y a des soucis au niveau des terrains, au niveau des intempéries, le match prioritaire, c'est la Coupe de France.
2: Oui.
0: Quelle que soit ta catégorie, Ligue 1, Ligue 2,
1: et aussi, alors je sais que c'est parce qu'il faut que la commission de discipline se réunisse et donne les sanctions officielles, mais pour l'histoire des 5 cartons, tu devrais être suspendu pour le match d'après, ça devrait être automatique, tu devrais pas avoir besoin d'attendre la commission pour que ce soit la semaine suivante.
2: Ah oui, ça c'est toujours ça aussi.
1: Ah oui.
3: Oui, parce que là, comme c'est la suspension est automatique d'un match, t'as pas besoin d'une
1: commission. T'as pas besoin d'une commission parce que c'est pas normal en fait. Pour le coup, tu vois, si le mec défend mal et qu'il fait exprès de prendre un carton jaune, il devrait pouvoir. Non, mais parce que pour le coup, t'éviterais des trucs calculés. Parce que là, Melvin Barre, il peut dire, je vais prendre un carton jaune comme ça, ça sera contre Metz, je m'en fiche. Et la Coupe de France et Auxerre, ce sera bon. Alors que si c'était automatique, ce serait contre Auxerre la suspension.
0: Oui, mais réflexion totalement basique. Il faut bien que tu aies un organisme qui entérine le fait qu'il y a eu ces 5
1: cartons. Au niveau du numérique, tu peux pas vas pas me dire que le lundi matin, il n'y a pas quelqu'un à la Ligue qui peut appuyer sur un bouton en disant.
3: C'est les réclamations peut-être pour les cartons aussi. Parfois, ils sont enlevés, ces cartons.
0: Exactement, il y a cette possibilité-là. Après, on a vu combien de team managers oublier de mettre un petit bâton et en disant oh mince, on l'a fait jouer. Il était suspendu et du coup. Non, mais ça arrive chez les amateurs et c'est déjà arrivé chez les pros. Donc, il faut qu'il y ait un organisme à un moment donné qui entérine la décision, même si c'est effectivement un match automatique.
3: Allez, le ballon pour les Niçois. Les 7 dernières minutes du temps réglementaire de la première période. Là, mauvais ballon de la part de Sanson pour Melvin Barre. C'est sorti en touche, récupéré donc par Lens sur la ligne médiane. Et on a revu les images d'ailleurs. On n'en a pas parlé parce qu'on parlait d'autre chose. Mais de Malanstar, il est allé franco quand même sur Antoine Mendy. Ouais.
0: Est-ce qu'il y va franco et est-ce que Mendy, quand il. J'ai l'impression qu'il y en a un qui ne voit pas l'autre.
3: Ouais.
0: Ça ressemble un peu à ça. Alors, est-ce que c'est Mendy qui voit pas Sarr, et auquel cas tu pourrais dire que Sarr est un petit peu fautif dans l'histoire. Mais bon, je pense que les deux ont fait parler le physique. Ça a été un bon coup d'épaule.
3: Hein.
0: Sauf que Sarr a l'air d'être un petit peu plus costaud que Mendy.
3: Ah ouais, ça c'est sûr. Il est costaud. Malan Sarr, il fait une excellente saison sous le maillot des 100 et or. Là, c'est Boudaoui qui s'arrache là au milieu de terrain. Le ballon dans le choix de réparation pour Boudache. Il laisse passer ce ballon. C'était chaud, qui s'était arraché. Le centre de Boudaoui. Ah, il n'y a personne. Au second poteau aussi. Melvin Barre qui arrive. Le centre en première intention de Melvin Barre. La tête de Malan Sarr qui repousse Djoumaba face à Hudson Edouard. Le Niçois qui a le dessus, mais c'est Florian Thauvin qui récupère cette balle avec Thomasson qui peut lancer. Alan Saint-Maximin là-bas maintenant sur le côté gauche, les Niçois qui reviennent en défense. Hudson-Edouard dans la profondeur, mais ça s'est refermé un petit peu devant lui avec toujours Alan Saint-Maximin. Les Niçois qui se gênent là, attention de Tom Louchet qui perd le ballon là, toujours côté gauche, Mathieu Hudol et le corner concédé finalement par l'OGC Nice. Corner en faveur du Racing.
2: Boudaoui, c'est quand même un joueur précieux. Hein, je veux dire,
3: il a pas été sorti avant.
2: Quand il est bien, etc.
3: Le problème, c'est qu'il ne l'est pas souvent bien.
2: Oui, c'est vrai. C'est pour ça.
0: Parce que là, Boudaoui doit mieux doser pour la tête de Diop. Hein.
3: Oh, attention, Diouf en deux temps là, qui s'y reprend après ce nouveau tir de la part. C'était Sangari qui avait fait ce tir là et Diouf en deux temps qui prend cette balle. Oui, Boudaoui c'est un super joueur de base et je pense qu'il quittera l'OGC Nice cet été pour aller voir un petit peu ce qui se passe ailleurs. C'est peut-être d'ailleurs même la saison de trop pour Boudaoui.
1: Et où va-t-il alors,
3: l'OGC
1: Nice?
3: Qui
1: s'intéresse à lui?
3: C'est compliqué à dire hein, parce que aujourd'hui sa cote elle est un peu descendue après la saison de
1: l'OGC Nice.
3: Oui, il y a une bonne affaire à faire aujourd'hui.
2: aujourd'hui, il y a une décote, mais ouais, je pense que ça reste un bon joueur.
3: Moi, je suis un club de Ligue 1 qui joue l'Europe.
2: Exactement.
3: Je vais chercher.
2: Je vais chercher.
3: Et y compris si je suis l'Olympique de Marseille, par exemple. Y compris si je suis l'OM.
0: Deux évolutions de score en Ligue 2 avec la réduction de l'écart de Saint-Etienne avec un but de Cardona qui est rentré en cours de match en début de deuxième période pour ce changement. Et ça va relancer peut-être les dernières minutes avec le temps additionnel du côté de Rodez qui mène 2-1 face à Saint-Etienne. Le Restart a repris l'avantage sur la pelouse d'Amiens et mène donc sur le score de 2-1 avec un but de bas à la 83e minute et toujours un but partout entre Le Mans et Reims. 3 mène 4-0 face à Laval avec le titre de champion de France de Ligue 2 en poche. Le Mans 59 points, Saint-Etienne 57 points, le Restart 57 points mais une moins bonne différence de but et 5e Rodez 55 points. Pour l'instant, c'est Le Mans qui rejoint 3 en Ligue 1 et donc Saint-Etienne, Restart et Rodez pour les play-offs.
1: Et grosse occasion à l'instant pour Saint-Etienne dans le temps additionnel, mais un bel arrêt du gardien de Rodez. Juste, je regardais, Le Mans-Reims s'affronte, ils font match nul, mais sinon tous les 7 premiers gagnent. 3, Red Star, Rodez et même Annecy derrière. En fait, c'est terrible pour Saint-Etienne.
0: Et la mauvaise opération pour Amiens qui est menée donc au score et qui est dernier avec 24 points. Bastia qui mène à Guingamp sur le score de 1-0. 28 points, Laval qui est corrigé à 3, 29 points, donc il y a encore une possibilité pour les Bastiais d'aller chercher la place de barragiste puisque l'écart se creuse avec la 15e place occupée par Nancy qui mène sur la pelouse de Pau de Buzyn.
1: C'est ton ami Bas ou c'est un autre qui est quand même trouvé le moyen d'être hors jeu de 2 mètres sur un coup franc, balle arrêtée pour Nice quoi.
3: Oh, ça m'étonnerait pas, oui, ce soit lui effectivement. Il est en progrès quand même défensivement. Hein. Donc, il partait de loin, mais il est en progrès, Djoumaba, donc c'est déjà pas mal.
1: Tu peux pas être hors jeu de 2 mètres sur un coup franc avec une balle arrêtée.
2: Mais là, t'es entraîneur, tu t'arraches les cheveux.
1: Bah, c'est ça, c'est pas possible.
3: Allez, le corner en faveur du Racing Club de Lens, Thomasson qui va le tirer avec son pied droit. Corner sortant donc, alors qu'il reste 2 minutes environ à jouer dans le temps réglementaire. Monsieur Thomas Léonard qui vient mettre un petit peu d'ordre dans la surface de réparation, ça se chamaille au point de pénalty entre Edouard, Opong, Sanson, en particulier Mathieu Odol et Thauvin, Boudaoui. Voilà, monsieur Léonard qui dit à tout le monde de se calmer. Il sera attentif à ce qui va se passer dans cette surface de réparation.
0: Et tu vois, par rapport à cette situation-là, moi j'aimerais qu'il y ait le micro, parce que Thomas Léonard est parmi les arbitres qui prend le temps d'expliquer, de parler, qui ne monte jamais le ton et qui est toujours vraiment dans la correction et le respect des joueurs. C'est dommage qu'il n'y ait pas les micros.
3: Quoi. Alors il y a Djoumaba, là je pense, alors c'est pire que tout. Djoumaba, il vient de donner un coup de boule à un de ses coéquipiers.
2: Mais non.
3: Je te jure, mais sans faire exprès, évidemment. Il y a deux joueurs niçois qui sont retrouvés au sol.
1: Évidemment, parfois, tu sais, il y a des règlements.
3: Djoumaba et Boudaoui. Et je ne sais pas ce qui s'est passé.
0: Il est en train d'expliquer bas que en fait c'est dans le mouvement, voilà.
3: Ouais.
0: Dans le mouvement, ouais. Apparemment il a été poussé par un Lensois et du coup ils se sont percutés tous les deux.
1: C'est énorme.
0: Bon, ça va parce que apparemment les deux se sont relevés. Mais t'as l'impression qu'il y a ni l'un ni l'autre qui a compris ce qui s'était passé.
3: Il est en train de construire sa légende. Oh là là, ça tombe de partout dans cette surface de réparation. Cette fois c'est Thauvin qui a été poussé par Boudaoui. Oh là là, mais il fait que tomber. Thomas, il tient pas debout.
1: Ouais,
3: qu'est-ce qui se passe?
1: Il faut qu'il arrête.
3: Il est ridicule.
1: Par terre, bah oui.
3: Il est ridicule. Il va avoir un carton jaune. Florian Thauvin, les deux même. Ah non, pas que Thauvin. Djoumaba aussi. Voilà. Bah carton jaune, Thauvin aussi. Bah mais c'était ridicule. Là, la séquence
0: devient,
3: là.
0: Ouais, ça devient très comique là.
3: En plus, c'est même pas Djoumaba qui fait faute, c'est Boudaoui. Alors là, c'est une séquence vraiment.
1: Non mais Thauvin, il faut. Non mais Thauvin, il est ridicule.
3: Tout le long, il
0: est ridicule, Thauvin.
3: C'est énorme, Thauvin. Non mais sérieusement, là oui, bah le pousse légèrement après. Bon bref, là franchement, c'est pas. Ça, c'est pas beau, c'est plutôt le cirque là dans la surface de réparation. Oui. Donc Jesse Lissa et Thomas Oki tirent enfin ce corner dégagé par.
1: Faudrait pas que Thomas soit suspendu contre le PSG à cause de ça.
3: Ou en finale de coupe, tiens d'ailleurs, je sais pas combien il en est lui, mais attention, ce centre fuyant. Yevan Diouf juste devant sa ligne qui arrive à prendre la balle. Le ballon il est crevé par contre. Le ballon est crevé.
1: Il y a rien qui va.
3: Alors là, c'est la minute. C'est la minute cirque Pinder.
2: C'est le foot en folie là. Tu te rappelles de ces vidéos là,
3: c'est
2: là.
0: Ou les BD, le foot furieux, tu sais.
2: Ah oui, c'est vrai.
3: Ah oui, il est bien crevé le ballon. Yevan Diouf qui le montre là.
10: 2 minutes
3: Allez, deux minutes de temps additionnel dans cette première période. Encore un petit peu de jeu peut-être à venir. Yevan Diouf qui dégage loin ce ballon du pied droit. On cherche la tête de Mohamed Ali Chaud. C'est la poitrine maintenant de Boudaoui. Boudaoui qui est pressé. Attention de ne pas perdre ce ballon là dans cette zone. Melvin Barr qui est en couverture sans danger pour donner vers son gardien. Diouf qui relance encore une fois sur la tête de Diop. Il cherchait Mohamed Ali Chaud, mais Baïdou qui est sur la trajectoire de la balle. Boudaoui qui est très actif dans cette première période, lui aussi au milieu de terrain, qui caresse le ballon là et qui se l'emmène côté gauche, mais il a retouché la balle. Touche à venir pour les Lensois. Ces cinq dernières minutes là sont en train de faire baisser ma note mi-temps, parce que là c'est un peu folklore.
1: On a arrêté de jouer au foot là.
3: Là on a complètement arrêté.
0: Après, j'espère que tu l'as positionné à hauteur de la moyenne quand même.
3: J'avais même légèrement envie de la mettre un petit peu plus, tu vois. Ouais. Et là pour l'instant non. Allez, le ballon dans les pieds des Lensois, peut-être un but pour refaire monter tout cela. Antoine Mendy, là il a bien défendu. Antoine Mendy lui aussi qui est bien monté en puissance dans cette défense centrale de l'OGC Nice. Les trois, hein, Opong, Gouba, Mendy ont bien progressé cette saison, laissant du coup le capitaine, le commandant T sur le banc pour sa dernière saison.
0: Confirmation de la défaite de Saint-Etienne à Rodez sur le score de 2-1. On fait le point là dans quelques instants, puisque le Restart vient de marquer un troisième but sur la pelouse d'Amiens.
1: Allez, Lensois à l'attaque.
3: Et non, parce que le ballon a été récupéré par les Niçois avec Tom Loucher qui a le soutien de Mohamed Ali sur côté droit. Mais Boudache qui est servi. Boudache à présent, la petite talonnade. Boudache, il a tenté la frappe. Ouais, superbe dégagement là, c'est de la part de Abdoulhamid qui a fait ça. Par contre, il ne laissera pas jouer l'action, monsieur Thomas Léonard. Il siffle la mi-temps.
1: Hein, c'est un 1-2 avec Diop et Boudache frappe, c'est ça?
3: Ouais.
1: Et alors Boudache, dans sa course là, il m'a fait penser à Kevin Gamero un peu utile. Il rentre aussi un peu les épaules comme ça, quand un peu comme un buff. Quand il perce.
0: Il
1: a un petit côté Kevin Gamero dans sa course. Et du coup, c'est la mi-temps.
3: Et bah, du coup, c'est la mi-temps. On en restera là. Donc, sur ce score de 0-0 entre l'OGC Nice et le Racing Club de Lens.
1: C'était plutôt bien parti.
0: Oui.
1: Mais ça a eu un peu plus de mal à finir.
0: Ouais, voilà. Ça a été très mollasson derrière.
1: Au-delà de la minute vidéo gag qu'on a évoquée. Ouais. Alors nous allons noter.
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1: Donc si j'ai bien décrypté le Michael Lefebvre que je commence à connaître, il était parti sur 6,
3: ouais.
1: et du coup ça baisse.
3: Oui, ça baisse à 5, on va donner quand même la moyenne à cette première période, parce que voilà, mis à part ces 5 dernières minutes, il y a eu de l'intensité, de l'engagement, des occasions de part et d'autre. On peut dire qu'il a manqué que les buts. C'est un vrai match de fin de saison avec de l'enjeu, et les équipes n'ont pas l'air de calculer ce soir. Donc j'ai envie d'encourager la deuxième mi-temps en mettant la moyenne à cette première.
0: Je suis Michael. Moi, j'étais pas parti pour être 6, je suis resté à 5 parce que c'est vrai que oui, ça c'est parti vite, mais ça c'est quand même assez rapidement arrêté. Donc voilà, 5 pour moi, c'est logique pour un match où tu as une équipe de Lens qui maîtrise mais qui se fait peur et des Niçois qui restent quand même ambitieux. Donc je pense qu'on peut s'attendre à mieux en deuxième période.
10: Mais moi, je vais descendre à 4. Je suis vite rentré dans le match. Et en fait, je suis resté... c'est comme dans un établissement, tu sais, tu restes un peu à l'extérieur. Je suis resté en surface de ce match. Il n'y a aucun moment où je suis vraiment rentré dedans.
1: C'est comme dans un établissement, vous restez un peu à l'extérieur. Bah, vous allez au restaurant, mais vous ne rentrez pas.
10: Ouais,
1: vous restez derrière la vitre, regardez les gens manger.
10: En basket, le physio, il te dit, ouais, ben non, tu restes à l'extérieur. Quoi. Et là, je suis resté un peu à l'extérieur. Je suis resté à l'extérieur de ce match. Et peut-être que... Tu vois, Mika.
1: En général, le physio qui te laisse pas rentrer, tu lui mets 2, hein, tu mets même pas 4.
10: Ouais, mais là, il y a mon pote Mika qui me raconte les coulisses de comment ça se passe, comment ça s'ambiance à l'intérieur.
1: Oh, si tu savais comme c'est bien, dommage qu'il soit pas rentré.
10: Il a un côté carré VIP, full access, etc. Et ça a l'air bien. Ce match a l'air bien. Mais moi, de l'extérieur.
3: T'es pas encore convaincu, quoi.
10: Oui, je trouve qu'il m'en faut plus, en fait. Donc, si j'arrive à passer une tête dans ce match, peut-être que je remonte.
0: Ouais, en gros, il faut que tu grattes le ticket de la boisson gratuite pour la deuxième période.
10: Un petit peu, là. Si tu veux, j'essaye de gratter un bracelet, quelque chose. Enfin, tout ce qui traîne un peu par terre. Et, non, pour l'instant, j'arrive pas à rentrer dans ce match.
1: Alors, pour les problèmes.
10: Oui.
1: Il y a Caroline Dublanche sur RTL.
10: Oui.
1: Mais je comptais bien. Tout en semaine, je tous les soirs, à partir de 22h. J'ai l'impression qu'il y a un traumatisme.
10: Mais là, ça fait remonter.
1: Ouais, il y a un traumatisme très sérieux au fond de vous, là. Il va falloir en parler.
10: Attends,
1: à quelqu'un.
10: Je mettais des Stan Smith,
1: donc
10: des bons trucs.
1: Parlons-nous avec Caroline Dublanche.
10: Je lui en parlerai.
1: Ouais, parce qu'il faut. Il va falloir.
10: Ouais.
1: Il va falloir. Ce sera 5 pour moi pour cette première mi-temps entre Nice et Lens, pas de but, mais il y a eu quand même pas mal de choses intéressantes. On en attend plus tout de même du deuxième du championnat et du finaliste de la Coupe de France désormais. Certes, qui se bat pour son maintien en Ligue 1, mais qui est quand même finaliste de la Coupe de France. Allez, on va se dire que les 45 minutes suivantes seront de meilleures factures pour nous faire vibrer, parce qu'il n'y a quand même que les buts qui nous rendent le plus heureux du monde. À tout à l'heure, Mika, pour la seconde période de ce Nice-Lens. Première réaction, celle de Florian Thauvin, qui a passé plus de temps par terre qu'à faire des passes décisives, notamment dans les dernières minutes. On l'écoute chez nos confrères de Ligue 1+.
11: Ils sont bien en place, ils veulent jouer les contre-attaques. On savait que ça allait être comme ça. On essaie de se procurer des occasions, c'est pas simple, mais dans ce style et dans ce genre de match, il faut être patient, donc voilà.
1: Ok. Il a pas fini. J'ai l'impression qu'il a pas fini sa phrase. Ou alors le réalisateur l'a coupé net. Tom Louchet également, qui remplace Jonathan Clauss ce soir, légèrement touché au genou et qui ne veut pas prendre de risque en vue de la finale de la Coupe de France. Tom Louchet chez nos confrères de Ligue 1+.
12: Le match, il est important pour les deux équipes. Je pense qu'on est bien en place. Faut faire attention et rester concentré jusqu'à la fin et essayer de leur faire mal sur les transitions. Mais on va le faire et je pense qu'on est pas mal.
1: On est pas mal, dit Tom Louchet sur cette équipe de Nice. C'est vrai qu'ils ont plutôt bien tenu tête au Lensois.
2: Oui. Non, mais je suis d'accord. Moi, je trouve que Nice joue sa partition de façon un peu moins même conservatrice que ce qu'ils ont eu même dans leurs bons résultats là de ces quelques semaines. Je les trouve plus proactifs. C'est juste que bon, il en manque un peu au niveau des vraies occasions, au niveau de tout ça. Et j'ai l'impression que Lens, et vous le soulignez, j'ai l'impression que là, ils sont un peu entre deux eaux, c'est-à-dire qu'ils ont un peu la tête, peut-être un peu à la finale. Ils savent que globalement, ils vont être deuxième. Je pense qu'ils croient pas réellement en leur chance d'essayer de refaire le match avec le PSG, de créer les conditions d'une espèce de, je mets des guillemets, de finale. Donc voilà, c'est pour ça que j'ai l'impression.
1: Attention quand même, il y a que 6 points avec Lyon et Lille. Hein. Tu perds à Nice, ils gagnent un match, ils reviennent à 3 points.
2: Oui, mais ça.
1: Non, mais
2: moi, je suis d'accord avec ça, mais je pense qu'ils ont plus ce sentiment d'urgence là. Je pense qu'ils.
1: Oui, ils ont pensent que c'est fait.
2: Voilà, enfin, ça peut être inconscient. Tu vois, je pense que Pierre Sage, lui, doit se battre pour leur dire non, c'est pas fait, on peut encore même aller matcher en haut s'il faut, mais je pense que le discours parfois il passe un peu moins bien. Et mais en coupe, tu les vois, ils sont beaucoup plus animés. On l'avait vu contre Toulouse, je veux pas, oh mince.
13: Non, tout va bien,
2: oui,
13: tu peux y aller.
1: Ça y est, c'est digéré.
2: Oui, c'est digéré. Oui. Bon, c'est pas sûr, quand même.
13: Non, je vous avais annoncé hein, que Carles Martinez-Novel ne resterait pas en train.
2: C'est vrai, ouais. c'est vrai.
13: Et ça travaille pour l'instant, il n'y a rien
2: et
13: qui sort.
2: Même les noms que tu évoquais,
13: ouais, mais c'est pas
2: ça encore.
13: Non, il peut y avoir une ou deux surprises là. J'essaie de gratter un petit peu, mais là pour l'instant, le process est lancé.
2: On saura avant les autres.
1: Oui, mais le problème, c'est que Toulouse.
2: Quoi ?
1: Alors, non, désormais, il y a un vrai public.
2: Ah oui,
1: la qualité de vie est vraiment agréable. Il y a un peu de moyens, il y a de quoi faire, mais c'est pas non plus. Est-ce que c'est une ville qui peut attirer facilement des entraîneurs? Je pense que c'est
13: là déjà t'attires un entraîneur qui sait qu'il va avoir la moitié de l'effectif qui va partir.
1: Bah, c'est pour ça.
13: Donc ça va pas être simple.
1: Non, tu vois, je pense que c'est bien, c'est un club de Ligue 1.
13: Moitié des titulaires plus exactement.
1: Mais
2: vous pensez à qui?
1: Ils vont pas. Non, j'en sais rien. Mais
2: ils vont pas attirer Ancelotti quoi, non, a priori.
1: Non mais je c'est pas si facile. Parce que justement t'espères qu'ils attirent.
2: Non mais il faut le créer peut-être ton entraîneur, c'est-à-dire un entraîneur qui est en train de monter.
1: C'est un peu parti. Nouvelle,
2: bah, exactement. Il y a eu des bonnes choses.
13: Il y a Jordan Galtier hein, qui est en train qui finit de passer le diplôme et qui
2: il a une bonne cote lui.
13: Qui peut être un prétendant. Oui, tout à fait.
2: D'accord.
13: C'est une possibilité. Mais
2: c'est ça. Parfois, il faut le créer ton entraîneur en fait.
13: Ça discute. Avant dernière journée de Ligue 2, à part la défaite de Laval à 3 sur le score de 4-0 et la défaite d'Amiens à domicile 3-1, c'est quand même la révolte des mal classés puisque il y a quand même la victoire de Bastia à Guingamp sur le score de 1-0, la victoire de Nancy à Pau 3-1 et la victoire de Clermont 2-1 sur la pelouse de Montpellier et bien évidemment la défaite en haut du classement de Saint-Étienne sur la pelouse de Rodez sur le score de 2-1 et le score de parité de 1-1 entre Le Mans et Reims, ce qui nous donne 3,67 points, champion de France de Ligue 2 et qui accède à la Ligue 1. Pour l'accompagner pour l'instant, c'est Le Mans qui est deuxième avec 59 points. Troisième, Saint-Étienne, 57 points. Quatrième, Restart, 57 points. Meilleure différence de but pour les Stéphanois. Et 55 points pour Rodez. En bas de classement, Bastia peut encore se sauver en espérant aller chercher une place de barragiste avec l'équipe de Laval. En revanche, Nancy et Clermont ont réussi à se donner un bon saut d'oxygène.
1: Merci beaucoup, Jeannot. On marque une courte pause et on revient sur la réaction Metz, désormais en Ligue 2, Monaco qui passe devant l'OM.
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23: C'est la mi-temps à l'Alliance Riviera entre Nice et Lens, les deux futurs finalistes de la Coupe de France. Vendredi 22 mai, soirée spéciale d'ailleurs sur RTL évidemment, pour vous faire vivre ce grand moment du foot français tous les ans. La finale de la Coupe de France, une épreuve qu'on aime plus que tout. Hein, parce que c'est vrai, on va dire ça comme ça.
24: Ah oui, non, mais là,
23: la Coupe de France, c'est l'histoire du foot aussi et on adore ça. Ce sera le 22 mai, 0-0 donc à l'Alliance Riviera entre les deux équipes.
24: Aussi.
23: Tout à fait.
24: Plus que le championnat. Le championnat, c'est une espèce de feuilleton un peu continu. La Coupe de France, il y a le côté des épopées, il y a le côté on monte à Paris.
25: Ça, c'est le maillot RTL, le maillot TF1.
24: Exactement.
23: Moi, je crois que c'est une des premières fois où je suis allé au Parc des Princes.
24: Ah oui?
23: Ah oui.
24: Pour un match de coupe.
23: Pour la finale?
24: Ah, pour la finale?
23: À l'époque, elle se jouait,
24: Ah oui, bien sûr.
23: Pour le Marseille-Monaco.
24: 89?
23: De 1-0, le 1-0.
24: Ah, le 1-0 91.
23: Le 1-0 de 91.
24: Ouais, c'est ça. Parce qu'il y avait eu la finale de 89 qui était incroyable.
23: Le 4-3 avec
24: ouais.
23: Papin, ouais.
24: Avec triplé de Papin, je crois.
23: Exactement.
24: Ouais.
23: Non, c'était la...
24: Il a bise à Mitterrand.
23: Exactement. Non, c'était celle de 91.
24: Ouais. Le 1-0. Bah,
23: le 1-0 avec le but de Ramon Diaz. Enfin, Passy Ramon Diaz à la 90e.
24: C'est ça.
23: Et qui après emmène l'ASM en finale de la Coupe
24: de la contre le Verder.
23: Cœur de coupe contre et le Verder avec
24: Christophe Furiani, mémoire, en fait, voilà.
23: Voilà, exactement. Mais c'est vrai que la Coupe de France reste un moment privilégié.
24: C'est vrai, je trouve que c'est des souvenirs plus.
25: Ah, moi, j'ai un très bon souvenir de 2023 avec le 5-1 face à Nantes.
24: Olé.
25: Pour les Toulousains.
23: Ça marque aussi les générations. De supporters.
25: Ah oui, mais moi je m'imaginais jamais de ma vie commenter une finale de Coupe de France au Stade de France avec le TFC.
24: Ouais,
25: donc quand tu te retrouves dans ce genre de circonstances et quand tu sais comment ils avaient préparé à l'époque avec la data la finale en estimant qu'il y avait multiples scénarios de possibles et que tu mènes 3-0 au bout d'un quart d'heure.
24: Ah ouais,
25: c'est donc, voilà, c'est juste un moment assez particulier. Ouais.
23: Rendez-vous le 22 mai donc sur RTL pour cette finale de Coupe de France entre Nice et Lens. Pour l'instant, on attend la seconde période en championnat entre les deux équipes. On revient sur les matchs de l'après-midi. Paris Saint-Germain-Lorient, 2-2. Nantes a battu Marseille 3-0. On en a longuement parlé tout à l'heure en début d'émission. Et vous l'avez vécu, en tout cas, en direct, la fin du match et le but de la victoire de Monaco à Metz 2-1. But de Fatih à la 91e dans le temps additionnel qui permet à Monaco de reprendre la 6e place à Marseille avec 54 points. Les Marseillais en comptent 53 et de revenir à 2 points de Rennes et à 3 points de Lyon et de Lille pour continuer à espérer un tout petit peu la Ligue des Champions pour les Monégasques, même si ça semble trop tard. Première réaction de Marnès Akliouche. Lui, évidemment, l'international français, victoire primordiale dans la course à l'Europe ce soir à Metz.
26: C'est une victoire primordiale pour nous en cette fin de saison. On sait que chaque point compte. Bien sûr, on se dit qu'on pouvait mieux faire sur ce match, clairement. Et maintenant, on est vraiment content de prendre les 3 points. Et surtout, revenir dans un match quand on est mené, c'est jamais simple, et surtout en fin de saison. Oui, on veut finir en Europe. On veut avoir l'Europe l'année prochaine. On verra, ça va maintenant aussi dépendre des autres équipes. Mais on essaye, voilà. Il nous reste 2 gros matchs aussi. Et on veut finir le plus haut possible.
23: Voilà pour Marnès Akliouche. Lui sera plus là, hein, sans doute, quelle que soit la Coupe d'Europe que jouera l'AS Monaco. Mais bon, ils essayent, les Monégasques, d'aller au bout. C'est un petit miracle quand même, ce but à la 91e et cette victoire. Parce que n'oubliez pas que quelques minutes avant, Jeannot Gauthier-Heine avait touché le poteau tête. Ardéki était battu, mais ça aurait très bien pu gagner ce match.
24: C'est,
23: hein.
24: Vrai. C'est vrai. Moi, je suis d'accord avec ça. Après, bon, tant mieux pour Monaco qui se donne encore une petite chance. Mais je trouve qu'honnêtement, sur la séquence, ils méritent pas grand-chose. Franchement, et je le dis d'autant plus que moi, quand ils ont commencé à renverser la table contre les meilleures équipes du championnat, avec la manière, avec quelque chose vraiment d'une sorte de force, je me disais, mais c'est l'équipe la plus puissante du championnat sur la fin de saison. Et à l'approche de cette dernière ligne droite, qui était pavée d'équipes très à la portée, plutôt deuxième partie de tableau, avoir fait un tel massacre et proposer aussi peu d'envie, t'as l'impression que au soir de Marseille, c'est comme si le truc était fait. Et quand à Monaco, dès que tu te relâches un petit peu, t'as l'impression qu'ils se relâchent complètement eux. Hein. Tu sens que derrière, c'est compliqué de.
25: Ah, c'est un vrai relâchement.
24: Oui, c'est un vrai relâchement. Tu sais, c'est un peu voilà, c'est le peut-être le cadre de vie aussi te rattrape parce que voilà, il y a pas cette exigence, cette pression. Y a
23: surtout à cette époque de l'année.
24: Voilà, il y a une espèce. Non, mais c'est vrai. Je pense que ça joue hein, une espèce de.
23: Le tournoi de tennis à Monte Carlo, on a vu beaucoup de joueurs à Kyouch et Tia et est allé d'ailleurs.
24: Et dès que tu penses que c'est un peu fait, ben je pense que tu le comptes. Ça compte double un peu à Monaco. Et ils ont eu du mal, et même encore aujourd'hui, honnêtement, aujourd'hui, ils ne méritent pas grand-chose. Hein.
25: On dit un petit mot des filles de l'OL ?
23: Attendez, il faut qu'on parle de Metz. On va dire un mot de... allons-y.
25: Non, mais
23: c'est fait, allons-y. Elles sont en finale.
25: Elles sont en finale de la Ligue des Champions, magnifique. Alors qu'elles avaient perdu 2-1 le match aller dimanche dernier. Elles ont gagné 3-1 aujourd'hui avec un penalty de leur capitaine Renard, Diani, et puis Brand pour le 3-1. Ce sera contre Barcelone ou le Bayern. Bayern-Barça au match aller samedi dernier, c'était 1-1. Le match a lieu demain. Finale le 23 mai prochain à Oslo. Donc Lyon attend de connaître son finaliste. On rappelle que Lyon, c'est quand même 8 trophées remportés, Francfort 4.

0: Première titularisation de Paul Pogba. On l'a dit, hein, pratiquement 3 ans. Hein, c'était en mai 2023, sa dernière titularisation dans un match avec la Juventus. Il a joué 58 minutes. Plutôt quand même en difficulté, soyons honnêtes, en termes de rythme, c'est tout à fait normal. Et Malassia Kliouche a partagé la joie de Pogba de cette première titularisation de la saison.
1: Content, franchement, vraiment, vraiment content pour lui. Il me l'a dit juste avant que ça fait, je crois, 4 ou 5 ans qu'il a pas joué plus d'une mi-temps, donc c'est assez fou. Et non, de jouer avec lui, pour moi, c'est un plaisir, et pour l'équipe aussi, c'est une fierté. Et voilà, on est vraiment content pour lui. Et voilà, ça nous fait juste plaisir. Non, il était content un peu comme un gamin, parce que ça fait quand même très longtemps pour lui. Donc c'est franchement fort, la force mentale qu'il a pour revenir. Donc non, on est là pour l'encourager, et on est content de l'avoir avec nous.
0: Voilà, on peut rester sceptique, hein. Moi je le suis en tout cas sur la suite éventuelle de la carrière de Paul Pogba, mais on peut par contre être tout à fait heureux pour lui de retrouver les terrains en tant que titulaire avec tout ce qu'il a traversé.
2: Oui, bien sûr, mais évidemment, je pense que peut-être même ce sentiment là que vous avez, qu'on a tous, dans quelle mesure ça a pas pris complètement le pas sur vraiment le sens sportif de l'arrivée de Pogba à Monaco, etc. On a l'impression que c'était une espèce de tournée de commémoration. Il est célébré dans tous les stades, quand bien même il restait sur le banc. On a l'impression qu'en fait il y avait très peu de sportifs dans cette histoire-là, et qu'on était plus sur une célébration d'un champion qui a eu des années difficiles entre les blessures et surtout la suspension,
0: et qui avait jamais joué en Ligue 1.
2: Et j'ai l'impression que c'était plus ça en fait qu'on venait reconnecter, mais qu'au fond il n'y a pas un vrai sens sportif à tout ça.
3: Mais il lui reste une année de contrat, et moi je pense que ça serait plutôt bien qu'il l'honore à Monaco, et au moins il aura
0: d'autant qu'il y aura peut-être
3: une vraie préparation.
0: Beaucoup de... Oui, alors ça, je l'entends pas comme argument, parce que il a eu cette année l'opportunité de faire une vraie préparation.
3: Oui, mais il a fait 3 ans d'inactivité, s'il avait un coach permanent.
0: Je suis
3: même
0: pas
3: si
0: sûr que tu lui donnes 5 ans de préparation, ça change énormément la donne.
3: Mais c'est pas le haut niveau. Bah, j'espère qu'il nous fera mentir, voilà. J'espère qu'il nous fera mentir et qu'il aura la possibilité de faire quelque chose.
0: En revanche, ce qui peut être intéressant, vu que de toute façon il est sous contrat et qu'il a quasiment pas joué cette année, l'année prochaine il va y avoir beaucoup de départs à Monaco. Ils joueront pas la Ligue des Champions sans doute, et donc vu qu'il y a pas de droit télé,
2: il fera un recrutement.
0: Plutôt que tu vas devoir vendre sans doute les Camara, peut-être les Zakaria, Kiyouche, peut-être qu'au lieu d'acheter 50 joueurs et payer 15 millions pour prendre un joueur,
2: miser ceux qu'ils ont là.
0: Garde déjà ceux que tu as sous contrat et essaye d'en tirer quelque chose. Je voudrais juste qu'on écoute Jesse Demingue, qui a marqué un très beau but de la tête aujourd'hui, qui a tout fait avec Metz pour essayer de s'accrocher jusqu'au bout. Malheureusement, ça n'a pas suffit. Metz évoluera en Ligue 2 la saison prochaine, mais on écoute l'attaquant messin.
4: Bien sûr, on s'était dit qu'il fallait pas lâcher. On a vu une équipe de Metz ce soir qui a donné, qui a beaucoup donné, et malheureusement on n'a pas ou peu eu de bonnes choses en tout cas à la fin des matchs. Donc voilà, c'est rageant, bien sûr, rageant. Mais il y a beaucoup de matchs où je pense qu'on aurait pu mieux faire. Il y a des matchs, je pense à Nantes récemment, où dans le contenu, pareil, c'est intéressant, mais on n'arrive pas à marquer ce but qui nous fait gagner un match, parce que parfois il faut gagner un match pour remettre la locomotive en route. On n'a pas su le faire sur la phase retour, donc à partir de ce moment-là, c'est difficile de croire.
0: Très difficile en effet pour Metz, qui retournera en Ligue 2. Et un grand merci à Yannick Collant qui est sur la route, qui nous écoute de retour de Saint-Symphorien vers Strasbourg, lui qui sera également à la Méno jeudi pour la demi-finale retour de Strasbourg face au
2: cher celle-là.
0: Rayo Vallecano, ça va valoir très cher. Merci pour la prise de son.
2: On met deux clubs ou pas en finale là, cette semaine?
0: Mais oui, on met les deux clubs.
2: Voilà.
0: Il faut,
2: oui, mais vous.
0: On veut.
2: Votre sentiment.
0: Je dis oui.
2: Voilà. C'est ça que je veux entendre.
0: J'ai envie d'être optimiste.
2: Je suis timide, là, un peu.
0: Voilà. Et je peux même te dire qu'il y aura deux clubs en finale de la Coupe de France, ce sera Nice et Lens.
2: Bien.
0: Mais ça, c'était pas très difficile à deviner.
2: Magnifique.
0: Michael Lefebvre, c'est reparti entre Nice et Lens, et avec une première occasion niçoise d'ailleurs.
5: Ouais, une frappe de Mohamed Ali Chaud dans la surface de réparation excentrée côté droit. Il y a peut-être mieux à faire, hein. D'abord de pas dévisser sa frappe. Ça, c'était la première chose peut-être à faire. Ou de centrer aussi, puisqu'il y avait du monde dans la surface pour récupérer ce ballon. Mais ça n'était pas cadré. Et là, ce sont les Lensois qui vont avoir l'opportunité de mettre ce ballon vers la cage de Ivan Diouf, avec un corner joué en deux temps. Le petit centre centre de Florian Thauvin. La reprise de, d'Alan Saint-Maximin a été cadrée, mais elle a été contrée et ça va être récupéré par Mohamed Ali Chaud. Justement, il est parti sur son côté droit là, mais bon, il est tout seul au milieu d'une forêt de Lensois. Et ils vont d'ailleurs récupérer cette balle là par l'intermédiaire de Thomasson avec Baïdou. Baïdou au milieu de terrain maintenant pour Florian Thauvin. Thauvin qui donne côté gauche pour Alan Saint-Maximin. Le centre, le dégagement de la tête de la part de Djoumaba.

0: dans les pieds de Sofiane Diop qui tente de remonter le terrain. Là, les Niçois, mais attention, les Lensois qui sont au pressing. Il y a une faute de la part de Mathieu Hudol, oui, bien sûr, sifflé par monsieur Thomas Léonard. Et alors, si vous voulez savoir, la mi-temps a été agitée dans les coursives des journalistes sur l'action de Malansart sur Antoine Mendy. Hein. Parce que rappelons-nous quand même que Malansart, il a un carton jaune avant cela. D'accord ? Et que et que s'il prend un carton jaune sur cette action-là, comme moi je pense, hein, c'est mon avis, il aurait mérité de prendre ce carton jaune.
1: C'est rouge.
0: C'était rouge derrière. Et ça a changé peut-être un peu la donne de ce match.
2: Non mais c'est pas anodin.
0: C'est pas anodin. Oui. Et donc monsieur Thomas Léonard, alors qu'on a vu beaucoup Malansart beaucoup parler avec l'arbitre, le mettre un petit peu sous pression et tout cela. Un peu nerveux ce soir Malansart, même s'il fait un bon
1: lui,
0: match.
1: Lui à l'image de Lens. Et moins bien en cette fin de saison.
2: Oui,
1: bon, après, je trouve qu'il était, alors, il était depuis des mois à un niveau qu'on n'imaginait plus atteindre un jour, malgré ça.
3: Et puis, je pense que il a aussi subi le contre-coup de devoir porter une défense. C'est-à-dire que là, il n'était plus un soldat avec
1: Plus Baïdou.
3: Voilà. Et il n'y avait plus Gradit, évidemment, depuis très longtemps. Il n'y avait plus Baïdou. Et que tu te retrouves avec Malang Sarr qui doit porter les deux petits jeunes. C'est-à-dire,
1: Gagnou, il y a Sylvic.
3: Voilà. Et je pense qu'il y a un moment où il y avait une espèce de trop grande responsabilité par rapport à ce qu'est Malang Sarr. C'est-à-dire un bon défenseur, mais qui, normalement, ne peut pas trop être un patron de défense. Et je pense qu'à un moment, il a dû un peu le payer. Et c'est vrai qu'il est un peu moins bien. Il reste correct, mais il est un peu moins bien.
0: Ouais. Et pour l'instant donc les deux équipes sont à 11 contre 11 et ce sont les Lensois qui ont le ballon et justement Malansart le ballon il remonte là dans le rond central pour donner vers Sangaré qui oriente le jeu côté droit vers Gagnou, ballon intercepté par Opong côté niçois avec Diop qui perd cette balle. Il fait un mauvais match Sofiane Diop, je trouve. Il perd beaucoup de ballons, manque beaucoup de justesse technique dans ses passes et là ça va donner l'opportunité aux Lensois à l'entrée de la surface de réparation côté gauche d'inquiéter les niçois, mais finalement Opong peut dégager ce ballon. Alors, un peu n'importe comment Opong là, puisque c'était directement dans les pieds de Gagnou et les Lensois qui gardent la balle, les niçois s'en sortent pas là.
1: Il a fait un pointu. En fait, ouais. Il s'attendait pas à recevoir le ballon au pont, je pense, et il a fait un pointu pour dégager.
0: Ouais, directement sur.
3: On disait un pointard à l'époque, tu sais, là, c'est vraiment le vrai pointard.
0: Alors, attention, ouais. Le centre de Mathieu Hudol, et il n'y a pas Hudson-Edouard pour récupérer ce ballon de la tête, et c'est au contraire Kaï Boudache qui essaye de jouer avec Boudaoui, et même de s'emmener le ballon, mais il a été contré justement par Mathieu Hudol, et les Lensois récupèrent ça. Bah, le bon jaillissement là, de Djouma, bah, allez, Sofiane Diop, là, il doit s'appliquer. Peut-être donne ce ballon facilement vers Melvin Barr qui lui redonne derrière le 1-2 entre les deux joueurs. Sofiane Diop sur le côté gauche, il est contré. Voilà. Bon, et ben c'est compliqué la soirée pour Diop, je trouve.
3: Ça fait plusieurs mois non,
0: ouais,
3: que ça dure.
0: Ouais. Il a eu une bonne période quand l'OGC Nice était
1: plus. Ah, il a eu une période où il a marqué sur plusieurs matchs.
0: Oui, il a enchaîné les buts. Il a 7 buts cette saison en Ligue 1. Sofiane Diop, mais alors là depuis deux bons mois,
3: ouais, exactement.
0: C'est bien compliqué pour lui, et lui aussi, lui, il lui restera un an de contrat avec un très gros salaire, hein, le plus gros salaire du club, 350 000 euros par mois brut d'impôt.
1: Après,
0: et c'est plus dans les standards de l'OGC Nice, hein, ouais.
1: Et lui n'obtiendra sans doute plus ce salaire là vu ce qu'il fait depuis
0: Donc c'est donc ça sera un des joueurs que l'OGC Nice voudra vendre cet été. Qui en sera le propriétaire? C'est la grande question encore, hein, parce qu'on sait qu'il y a des discussions en coulisses entre un cabinet d'avocats missionné par Ineos et Jim Ratcliffe pour aller chercher un nouveau propriétaire, mais tout est conditionné évidemment par le maintien cette saison des Niçois, donc on n'en saura pas plus avant la fin de ce championnat, très certainement, puisqu'il faudra ne pas parasiter non plus la finale de la Coupe de France.
1: Je sais que si on en parle chaque année et on remet le sujet sur le tapis, mais je n'arrive pas à comprendre que Nice ça prenne pas.
3: C'est-à-dire?
1: C'est un club, c'est une des plus grandes villes de France.
0: Ouais. À 5e.
1: T'as un aéroport incroyable, qui est pas loin du stade en plus. T'as la mer, t'as le climat. T'as un stade qui est récent.
3: Ouais. Enfin, c'est un branding, Nice, c'est connu.
1: Ça devrait. Enfin, c'est incroyable qu'on n'arrive pas à construire un truc un peu plus costaud à Nice.
3: Ouais, c'est vrai. Je sais pas ce qu'en pense Mika. Moi, je pensais qu'avec Ineos, il y avait quelque chose qui se mettait en place quand ils sont arrivés.
1: Tout le monde l'a cru.
3: Voilà. Mais exactement.
0: Le problème, c'est que Ineos a pris les mauvaises personnes pour diriger tout ça à ce moment-là.
3: Ouais.
0: C'est-à-dire quand ils ont mis Dave Brailsford et Bob Radcliffe, le frère de Jim Radcliffe, pour commencer à faire les transferts quand Julien Fournier est parti, ça a été le début de la fin et le projet était mort-né. Voilà, et on a vu qu'à Manchester United au départ c'était très compliqué aussi quand Jim Radcliffe est arrivé.
3: Bien sûr.
0: Donc
1: c'est... Mais après il devrait y avoir d'autres. Bon, à Ineos ça n'a pas marché, ça aurait pu. Il y avait des moyens, ils sont ratés. OK. Mais tu devrais avoir d'autres investisseurs qui sentent un potentiel. En plus, le prix d'achat va pas être...
0: Ils en voulaient 250 millions au départ, hein, très gourmand, Ineos. Ils ont acheté le club 100, donc ils en voulaient 250. Ouais. Si on revient en tour
3: prix
0: de 100...
3: Prix à débattre, voilà. Tu sais, comme à l'arrière des bagnoles.
1: Si, tu rajoutes dans la limite du raisonnable.
0: Ouais, c'est ça. Si c'est vendu autour de 100-150 maximum, ce sera déjà bien pour Jim Ratcliffe, hein, je pense. Hein, qui est obligé quand même de remettre au pot chaque année entre 30 et 40 millions d'euros de déficit structurel. C'est énorme. C'est énorme pour un club de Ligue 1, plus sans les droits télé et tout cela.
3: C'est ça aussi, parce que vendre un club aujourd'hui, sachant que tu as plus la ressource des droits télé.
1: Merci la Ligue, merci Monsieur Labrune.
3: Non, mais voilà, et maintenant on va vendre, c'est-à-dire que le potentiel d'exploitation, il se trouve où là? C'est pas facile.
0: T'as pas de recettes, hein. Le GC Nice, hein, c'est pas la billetterie qui va te faire beaucoup de recettes, c'est pas le merchandising, c'est la vente des joueurs certainement. Là, ton actif joueur. Autant avant t'avais Todibo Thuram, attention cette frappe de Saint-Maximin elle passe largement à côté. T'as fait de l'argent sur Todibo, sur Thuram, t'as pris 40 millions d'euros à chaque fois, un petit peu sur Boanani aussi quand tu l'as vendu, un petit peu sur Marcin Bulka. Bon bref, t'as fait des ventes. Là,
1: il y a plus grand chose.
0: T'as plus grand chose à vendre.
1: Hein.
0: Et puis t'as très mal acheté. Il faut quand même. On parle de l'arrivée prochaine de Grégory Lorenzi au poste de directeur sportif. Pourquoi? Parce que Florian Maurice. Je suis désolé, mais son mercato d'été cette année a été un échec total.
3: Kevin Carlos là en pavillon témoin de ce
0: millions d'euros.
3: Impossible.
0: Johnson 10 millions d'euros.
3: Johnson, je crois que je l'ai même pas vu. Je sais même pas comment il joue.
0: Je sais même plus s'il est sur la feuille de match. Johnson, si il est sur la feuille de match. Voilà. Mais c'est une catastrophe. Attention, les Lensois dans la surface, Djoubaba en couverture. Donc il y a eu de l'argent cet été à l'OGC Nice pour recruter, sauf qu'ils ont très mal recruté.
1: Alors que Lens a parfaitement recruté malgré la perte de plusieurs joueurs, malgré la perte des droits télé. Ils ont fait des choses très intéressantes.
0: Grâce à Jean-Louis Lecas. Hein.
3: Exactement. Ils ont mis dans le mille dans tous leurs trucs. C'est-à-dire que tous les recrutements, ils ont été optimisés. Tout a été parfait. Après,
1: pour la Ligue des Champions l'année prochaine, même s'il y a une grosse manne financière.
3: Chaque jour, chose s'appelle.
1: Oui, non, mais évidemment. Et puis surtout, ils l'ont tellement mérité qu'on va surtout pas.
3: Exactement.
1: Mais bon, il va falloir, là, avec la Ligue des Champions, il va falloir être costaud. Hein.
3: Après, je sais pas ce qui.
1: Il n'y aura pas tellement plus de moyens, il y aura les droits de la Ligue des Champions. Mais
3: non, mais je veux dire, optimiser comme ils l'ont fait, les Lensois, par rapport à, en plus, on se souvient, période vice-champion de France, ça a été très compliqué sur le plan comptable. Et on se souvient d'ailleurs qu'il y a eu de la casse. Hein. Il y a eu des hommes qui sont passés par-dessus bord parce que Gourléan, il s'est dit attends là on va droit dans le mur et on s'est dit mince Lens est vraiment en train de rentrer dans le rang etc. Conséquence deux ans plus tard ils jouent le titre ou en tout cas ils étaient au coude à coude avec le PSG et ils sont en finale de Coupe de France et tu t'aperçois que les joueurs qu'ils ont pris ils ont mis dans le mille à chaque fois que alors je pense qu'il y a aussi une structure un contexte lensois qui sublime les joueurs parce que dans l'absolu quand ils recrutent tu te dis pas ils ont fait le recrutement du siècle.
2: Non, mais après tu sais très bien que tous les ans toutes les saisons il y a une équipe qui vient se mêler à quelque chose sur le fait de dire voilà on est capable d'eux. Brest l'a fait et après c'est difficile d'atteindre le très haut niveau et d'y rester c'est encore plus compliqué. Donc on va pouvoir juger vraiment la qualité de ce qu'a mis en place le Racing Club de Lens à l'intersaison et pour la saison prochaine.
0: Attention Mohamed Ali Choudhury sur phase de réparation et il est bien contré par Gagnou après un bon travail sur le côté droit de Boudache et de Tom Louchet et derrière Chaud s'est fait reprendre et Saint-Maximin déjà ça va vite avec le ballon au côté gauche de l'attaque lensois. Saint-Maximin face à Antoine Mendy, le centre en retrait c'est Diop qui va prendre de cette balle, il était pas bon le centre en retrait d'Alain Saint-Maximin et là la faute de Sofiane Diop sans faire exprès hein, sur Thomasson, c'est en courant qu'il a accroché le milieu de terrain lensois et coup franc en faveur de Lens.
3: Boudache évidemment hein, faut qu'il grandisse, faut qu'il mais il a quand même du ballon, mais vraiment, hein, je trouve. Hein. Là, tu vois, par exemple, le lancement de jeu qu'il fait sur le côté droit, je crois que c'était, oui, tu l'as dit, Tom Louchet. Ouais. Il s'extire de la pression de trois Lensois et il te trouve un angle de passe. Je trouve que dans ses prises de balle, dans ses appuis, oui. Il y a quelque chose, mais c'est encore un diamant brut qu'il faut polir et développer. Voilà.
0: Il va à Lyon et pas en Ligue 2. Hein,
3: bien sûr,
0: tu vois, donc ça veut dire que les
2: relevés. Il est plus à l'aise sur le côté droit, on est d'accord, hein, Mika.
0: Plutôt. Voilà.
2: Donc
0: plutôt.
2: Ça veut dire qu'il va prendre la suite d'Hendrick. C'est un joli cadeau. Hein.
3: Ouais, c'est ça.
2: Ah non, mais c'est. Faut en tenir compte aussi de ça.
1: En tout cas, merci à lui parce qu'il nous a remis un peu dans le match, parce qu'on était dans des discussions très intéressantes, structurelles sur Nice et Lens, mais ça voulait dire qu'il ne se passait pas grand-chose.
3: Ça dort pas à Lyon au niveau du recrutement, hein, parce qu'on parlait de Lens et tout. Je trouve que les Lyonnais, pareil, hein, par rapport aux conditions qu'on connaît, honnêtement, ils ont ultra optimisé leur capacité à faire venir, ou même Hendrick faire venir en prêt. Enfin, tu sens que Mathieu Louis-Jean, c'est quelqu'un pour le coup qui bosse et qui connaît vraiment ses dossiers, quoi.
0: Allez, le coup franc en faveur des Lensois à la 58e minute de cette rencontre. Le coup franc tiré par Thomasson, la tête, le dégagement de la tête là-bas. Il y a encore Niçois qui se retrouve au sol. À chaque fois, c'est Boudaoui cette fois qui était au sol. Et monsieur Léonard, le jeu est devenu un peu plus haché dans cette seconde période là. Il se passe moins de choses et monsieur Léonard intervient plus régulièrement sur des fautes lensoises en particulier, même si juste avant c'était un coup franc pour Lens. Mais la populaire sud continue d'encourager son équipe, on
3: sait. Ouais, dis donc, c'est vrai, il y a une vraie ambiance là.
0: Alors, il y a du monde ce soir au stade. La Populaire Sud a fait le plein et pour essayer de parce que c'est une première balle de match hein, pour l'OGC Nice hein, ce soir. Hein, on répète. Ouais. Si tu gagnes contre Lens et que Auxerre ne gagne pas demain contre Angers,
3: ça sera fait
0: et tu seras un peu plus tranquille avant ta finale de Coupe de France quand même. Donc c'est pas à négliger ce Nice-Lens. Même si je pense que Claude Puel serait satisfait du point pris ce soir face à Lens. Nice qui n'a toujours pas gagné à domicile en championnat depuis la fin du mois d'octobre et une victoire contre Lille.
3: Waouh, fin octobre.
0: Eh oui. Oh. Eh oui, ça remonte. Attention, ce centre au second poteau. Oh, Balançar qui l'enlève là, juste devant Mohamed Alichaud. La présence du défenseur central lensois. Et Rissier ne s'est pas trompé, il est venu lui taper dans la main directement parce que Shaw était tout seul. Il avait déjà engagé la tête, hein, là, pas comme il l'a fait la semaine dernière, Kay Boudache. Là, il avait déjà engagé la tête, Mohamed Alichaud. Et Sarr, du bout du crâne, hein, il la prend bien, hein, cette balle quand même. Balançar pour la mettre en corner. Le corner à suivre donc pour l'OGC Nice. C'est parti avec Tom Mouche et dégagement de la tête de la part de Gagnou. Attention au contre peut-être à venir pour les Lensois. Le bon pressing de la part de Morgan Sanson, mais on arrive à s'en sortir. Oh, ça peut aller vite devant. La sortie de Yevan Diouf. Il a fait n'importe quoi, Yevan Diouf. Et le but pour Saint-Maximin. Pourquoi Yevan Diouf est sorti de son but? L'ouverture du score en faveur de Lensois. Yevan Diouf qui est parti à la pêche et il n'a rien récolté, si ce n'est, eh bien, l'humiliation de se faire prendre ce but par Alan Saint-Maximin. 0 pour Lens.
2: L'intelligence de Saint-Maximin quand même, parce que la sortie, elle est certes en chaussette de la part de Diouf, mais sur le coup, il arrive presque à récupérer la situation et c'est vraiment Saint-Maximin qui décide, et il a raison, d'aller s'écarter pour s'ouvrir l'angle derrière avec la frappe d'intérieur du pied gauche. Et
1: ce qui est étonnant, c'est que Diouf sort alors que le ballon, il est
3: fuyant un peu.
1: Mais oui, surtout, il est proche de Saint-Maximin, il n'est pas du tout...
3: Ouais,
1: c'est très mal joué de la part de Diouf.
0: Ouais, très très mal joué. Et le super ballon de Thomasson, hein, au passage, hein, qui a vu la course de Saint-Maximin.
1: Thomasson, meilleur passeur du championnat, hein, c'est sa 10e passe D. Hein.
0: Ouais. Exact.
3: Ah ouais, mais c'est vrai que là, Evan Diouf les met complètement dedans.
1: Non, mais parfois, le gardien, il anticipe un ballon un peu long. Mais là, il est quasiment dans les. Je dis pas dans les pieds de Saint-Maximin, mais pas loin. Donc tu te demandes pourquoi il sort.
3: C'est un ballon qui est un peu croisé. Donc ça veut dire que c'est pas dans la profondeur vers le gardien. Saint-Maximin, il a encore du chemin à faire pour le.
1: Ouais,
3: pour
1: venir jouer le. Très bizarre.
2: C'est surtout qu'il a raison, Eric. Le ballon, il est quasiment dans les pieds de Saint-Maximin. Et l'autre, il est en retard complet. Et comme il y a le ballon de Thomasson qui est un peu fuyant sur le côté. Ça a permis à Saint-Maximin d'accélérer tout en se décalant et il s'est ouvert l'angle avec le pied gauche.
1: Il joue très bien le coup d'ailleurs.
2: Déjà Thomasson, la passe elle est parfaite et Saint-Maximin se débarrasse de la bêtise de Diouf quoi. C'est 62e minute, ça coûte cher quoi cette sortie là pour les Niçois.
0: Ouais, et on va voir s'ils ont du caractère comme ils l'ont montré face à Marseille la semaine dernière, mais là c'est quand même un coup dur pour cette équipe de l'OGC Nice qui était pas
2: c'est
0: mise
2: Dupé
0: en danger.
2: Qui joue la Coupe de France
0: Bah on sait pas, on verra si là je pense qu'il a pas marqué des points Diouf.
2: Non mais je dis ça parce que Dupé était le gardien titulaire de Toulouse en 2023 oui, et il avait pas joué la finale puisque c'était Ketil Hogg qui avait joué la finale enfin tout le parcours de la Coupe de France et donc c'est pour ça que je posais la question par rapport à ça quoi.
0: Sur le dernier match oui, c'était Dupé à Strasbourg, c'était Diouf contre l'Orient.
2: Ouais, d'accord.
0: Juste avant
2: donc il va y avoir discussion.
0: Il va y avoir discussion mais là pour le coup je pense qu'il n'a pas marqué des points.
2: Non.
0: Ivan Diouf, là, il n'a pas mérité sa place en finale pour le moment. Allez, le ballon toujours dans les pieds des Lensois, 63e minute.
2: Lens et bonne opération de Lens, 4 points de Paris.
0: Et oui, 4 points du Paris Saint-Germain avec ce fameux Lens PSG encore à jouer.
2: Et oui.
0: Donc, voilà. Donc le suspense est un petit peu relancé en tête de la Ligue.
2: Oui, on va le faire croire, mais au moins, on va le tenter. Quoi.
3: Non, mais. Évidemment, il y a ce Lens PSG, mais la question va être de savoir dans quel état va sortir Paris de la deuxième manche contre le Bayern, parce que quand tu vois comment
4: il y a Brest avant, hein.
3: Mais c'est ce que je dis. Oui, c'est ça, Brest les attend le week-end prochain.
4: Oui,
3: c'est ce que je dis. Donc mercredi.
4: C'est au parc. Hein.
3: C'est au parc. Et comme l'Orient.
4: Ils attendent quand même. Je pensais que c'était encore plus dur d'aller à Brest.
3: On est bien d'accord.
4: Mais d'aller à Lens dans la foulée en ayant été à Munich.
3: Quand tu vois comment ils ont fini essorés, et je pense que c'est la même chose, voire pire.
2: Ça va être la même chose
3: qui les attend mercredi. Je me demande comment Paris. Enfin, tu vois, il y a un monde où Paris peut concéder quelque chose.
4: Évidemment, ce que je veux dire, c'est que le fait d'être à domicile.
3: Oui, ça te donne un peu plus de confort, surtout face à Brest.
4: Parce que si tu sors rincé du Bayern.
3: Ouais, et que tu dois aller à Brest.
4: Tu dois aller à Brest en plus, avant d'aller trois jours après à Lens.
3: Ouais.
2: Là, on a droit à une scène, quand même, Mika, assez extraordinaire entre Melvin Barr.
0: Ouais, et alors Diop d'abord qui se retrouve au sol. Et puis derrière, c'est un joueur lensois.
4: En fait, Diop, il a voulu prendre la profondeur et il a tapé dans Gagnou. Mais Gagnou,
2: Melvin Barr a voulu jouer rapidement.
0: Et après, Abdoulhamid qui s'est retrouvé.
2: Et Abdoulhamid est venu l'empêcher de jouer rapidement et il a simulé le fait d'avoir pris une gifle.
0: Ouais.
2: Moi, je pense que le NFP, il faut qu'il fasse quelque chose la saison prochaine. Le titre de meilleur acteur, il faut qu'il le sorte. Hein.
0: C'est pas
2: là,
0: très
2: on le voit de plus en plus. Hein.
3: Le prix d'interprétation.
2: J'ai pas réussi. À le négocier cette année, c'était un peu court.
0: Ils n'ont pas besoin de ça en plus les Lensois ce soir pour le moment puisqu'ils mènent 1-0 sur la pelouse de l'OGC Nice sans être flamboyant. Ce but leur a été un peu offert par Evian Diouf. Il y a aussi le talent évidemment d'Alain Saint-Maximin pour quand même aller marquer dans le but déserté par le gardien.
4: Encore une bonne recrue pour Lens. Hein. On parlait de recrue.
3: Ouais, bien sûr.
4: Saint-Maximin,
2: quatrième but, toute compétition confondue.
4: Ouais, parce qu'il a marqué en Coupe de France. Vrai impact sur les derniers matchs.
3: Oui, c'est ça, parce qu'au tout début, on était plus sur des coups d'éclat, de choses.
4: Ouais, il a pris un peu la suite d'Hudson Edouard, qui lui avait une grande série.
3: Ouais, bien sûr. Et puis il a définitivement relégué Wesley Saïd, qui bon, lui aussi a
4: pu s'en va.
3: D'ailleurs, voilà, donc c'est ça. Mais je trouve qu'il saisit bien sa chance. Dans le Money Time, honnêtement, Saint-Maximin, en plus, il a.
4: En fait, Saïd aura eu sa période de réussite.
3: Oui.
4: Edouard aura eu sa période de réussite. Et Saint-Maximin a eu sa période de réussite. Donc,
0: Tom Mouchet là qui a tenté une talonnade dans la surface de réparation pour Boudache. Ça manque de maîtrise technique, ça. C'est ni fait ni à faire, cette talonnade de la part de Loucher. Là, il a tenté de donner un bon ballon vers Sofiane Diop. Ça a été intercepté par les Lensois. Est-ce que les Niçois vont se réveiller après ce coup du sort et ce but encaissé? On va voir cela. Alors, dans tous les cas, les remplaçants sont à l'échauffement de part et d'autre, mais Claude Puel n'a pas encore décidé de faire rentrer du 109 du côté de l'OGC Nice. Alors quand on voit le banc niçois offensivement, c'est quand même Kevin Carlos et Johnson hein. Donc bon,
3: ah ouais, voilà. Du lourd,
0: t'as compris que c'est peut-être pas par eux que l'égalisation viendra dans cette rencontre.
3: C'est que je serais curieux de savoir ce que Flo Maurice, mais c'est une vraie question, il n'y a pas de malice derrière. Mais qu'est-ce qu'il a vu par exemple en Kevin Carlos qui se dit tiens je vais mettre des thunes sur lui, combien 6-7 millions,
0: Kevin Carlos 6 millions.
3: Hein. 6 millions.
0: Mais surtout que t'étais sur Hudson Edouard juste avant quand même.
3: Ouais, c'est ça.
0: Et tu fais pas Hudson Edouard, tu fais pas Sinayoko d'Auxerre et pour arriver
3: sur Kevin Carlos. Mais j'imagine qu'il a vu quelque chose dans ce garçon, il est pas fou non.
0: Alors,
3: plus.
0: Alors Francaise avait appuyé aussi hein, et le fils de Francaise également qui était dans la cellule de recrutement de l'OGC Nice avait validé ce choix de Kevin Carlos qui ressemblait quand même fortement à un panic buy.
3: Ouais.
0: Et qui se confirme en étant un affreux panic buy puisque zéro but en Ligue 1 pour Kevin Carlos cette saison quand même.
4: Et Johnson, après il n'a pas beaucoup joué non plus à la fin. Enfin, il a joué
0: au début. Il a mis au casque quoi.
4: Oui.
0: Voilà, mais non. des occasions. Et encore.
1: Mais après, t'as des joueurs. Parce que Sinayoko, pendant longtemps, ça a été quand même. Devant le but, c'était assez catastrophique. Là, il a trouvé maintenant une forme de relative constance et de réussite dans les buts.
3: Non, mais je trouve que même dans sa façon de se mouvoir, Kevin Carlo, je le trouve lourd, je le trouve emprunté. Je me dis pas. Je vois pas les. Sans même parler de ses buts, tu vois. Parfois, les buts, vous avez raison, il peut y avoir de la réussite ou pas, de la confiance. On peut discuter. Mais la façon de bouger, la façon de toucher la balle, ça ment pas. Et je vois rien chez lui. Mais pourtant il y a des gens plus compétents que moi qui eux ont vu quelque chose. Je comprends pas en fait.
0: Oui, c'est une pierre dans le jardin Florian Maurice, et c'est pour cela qu'il ne sera plus le directeur sportif de GC Nice la saison prochaine. Alors il est toujours sous contrat. Il est toujours sous contrat, Florian Maurice, il a encore 2 ans de contrat. Attention à ce centre, là, dégagement de la tête de Djoumaba. Il est toujours sous contrat. Donc lui, il va pas faire de cadeau par contre à l'OGC Nice, hein, je peux vous le dire. Pour négocier ses 2 dernières années de contrat et pour sortir du club. Voilà.
4: 1-0 pour Lens à la 67e. Le but de Saint-Maximin tout à l'heure sur l'erreur de jugement de Diouf sur cette balle en profondeur de Thomasson. Nice qui doit réagir pour revenir et pour essayer de prendre au moins un point dans la lutte pour le maintien avec Auxerre, en tout cas pour la place de barragiste. On marque une courte pause et on revient à l'intérêt.
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4: 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Avec Jeannot Rességuier, Dave Apadou, après le match nul de partout du PSG face à Lorient, la victoire de Nantes contre l'OM 3-0.
0: Et la barre transversale.
4: Eh bien attendez, on arrive. 2-1 pour Monaco face à Metz. La barre transversale de qui, pourquoi, à quel moment?
0: De Florian Thauvin sur cette frappe enroulée à l'extérieur de la surface de réparation.
4: Oui, c'est appliqué.
0: Et il me semble que Diouf la touche un peu. Hein. Il y aura sorti de but, l'arbitre n'a pas vu que Diouf l'a touché.
2: Je pense qu'il a touché. Du bout des gants.
0: Ouais. Et donc c'est Diouf qui la met sur la barre, cette balle. Et triple changement à venir pour les Niçois. Boudache qui sort, Mohamed Ali Chaud également, Johnson et Morgan Sanson. Les 3 sortants, donc
4: Abdou Samed. On l'a pas Samed. Vu Sanson, soit. Wow.
3: Non, c'est vrai.
0: C'est bien Sanson qui est sorti là au milieu de terrain. Oui, puisque le.
3: Si même sur la sortie, on n'arrive pas à le voir. C'est
0: bah, ils sont sortis très vite. C'est-à-dire
3: sur le terrain, on l'a peu vu et sur la sortie, on le voit.
4: Moi, j'ai toujours bien aimé Sanson.
3: Oui, bon,
4: mais là, ce soir, on l'a pas vu.
0: Ah. Mais il fait une saison un peu particulière, un peu à l'image de l'équipe de GC Nice.
3: Ouais,
0: voilà. Donc Abdi, Johnson et Abdoul Samed, l'ancien Lensois. sont entrés en jeu. Triple changement effectué par Claude Puel. Et donc, on n'était pas loin du deuxième but là des Lensois sur cette magnifique frappe.
4: Et donc, Samson Boudache et
0: Samson Boudache et attends, le dernier. Du coup, parce que Melvin Barr est passé là en défense centrale, ça veut dire non, côté gauche. Attends, je vais te dire ça tout de suite.
1: Ok, non, mais on n'est pas à la seconde. Hein.
0: Oui. Chaud. C'est un peu bizarre d'ailleurs de faire sortir un attaquant.
4: Deux attaquants.
0: Ouais. C'est... Il te reste plus que. Alors Abdi s'est positionné en tant que ailier gauche.
1: Il va jouer ailier gauche. Mais...
0: Voilà. Diop un peu en faux neuf. Johnson ou.
1: C'est un peu du bricolage quand même. J'ai l'impression. Non,
0: c'est un peu n'importe quoi.
1: Ouais, c'est vrai.
0: Disons-le. Disons-le clairement. Après, comme je te dis, t'as pas énormément de solutions. Hein. C'est Johnson en neuf là pour l'instant.
1: Okay. Voilà. Bon.
0: Et Tom Louchet qui monte aussi d'un cran. Défense à 4 côté niçois avec Mendy arrière droit, Barre arrière gauche, défense centrale bas au Pong et Louchet milieu offensif droit, Diop juste derrière Johnson. Voilà pour la tactique niçoise dans ces 17 dernières minutes du temps réglementaire.
4: Une bonne 1-0. Salade niçoise où tu mets les ingrédients mélangés.
0: Comme tu dis, mais là j'ai l'impression qu'il y a des haricots verts et.
4: Ah bah oui, alors c'est pas la bonne recette, ça va pas.
0: Et attention, Diouf qui ressort, mais là, une position de hors-jeu. Là, ils ont mis les haricots verts et les patates, hein, je pense, dans la salade niçoise. Parce qu'il n'y a rien qui va cette saison. C'est interdit hein, pour les auditeurs de RTL.
1: C'est
0: formellement interdit de mettre des haricots verts et des patates et des pommes de terre dans la salade niçoise. Hein.
2: Donc tu veux dire c'est l'un ou l'autre ou c'est plutôt les haricots?
0: C'est les deux.
1: C'est aucun des deux.
0: C'est aucun des deux.
4: Ah ouais, c'est aucun des deux. La salade niçoise, c'est quoi? C'est tomate.
1: Alors tomate.
0: Il n'y a même pas de salade d'ailleurs. Il n'y a pas de salade verte dans la salade niçoise.
1: Alors il y a quoi?
4: Il y a de l'anchois.
0: Oui. Oui, il y a des
1: olives noires.
0: Voilà, des tomates, du thon. On appelle les cébettes.
4: Ah, les cébettes. Il y a du thon ou pas?
0: Il y a du thon.
1: Du thon, oui, du thon. D'accord.
0: Voilà.
2: Et des œufs.
0: Et des œufs.
2: Et des œufs.
0: Ah.
2: Ok.
0: Voilà. Donc si vous voyez autre chose que ça,
1: c'est que
0: portez plainte.
2: Ouais. Alors je me suis fait couillonner. Moi.
4: Et si ça te suffit pas, tu mets le tout dans du pain, tu fais un pain bagnat.
1: Voilà. Ah, les pains bagnat, j'adore.
0: Ça,
1: ouais.
0: Ça c'est bon.
4: Pain rond de campagne, tu vois.
1: Un bon pain bagnat.
2: Ouais. Ouais. Il faut se calmer sur l'huile d'olive. C'est ça le truc.
4: Ah non, faut au contraire.
2: Ah non,
4: faut imbiber le pain avec l'huile d'olive.
1: C'est la santé.
4: Mais t'en mets partout.
1: Chapeau.
4: Mais l'huile d'olive, c'est bon pour les artères.
2: Oui. C'est immangeable.
1: Le gras,
2: tu peux pas, c'est la vie. T'as les mains grasses, tu peux pas.
4: Et quand tu vas à Lens et que tu vas à la friterie, c'est immangeable, mais c'est les meilleures frites du monde.
1: Oh, mais on a un Jeannot vegan, là. On a un Jeannot qui mange des graines, là. C'est quoi cette histoire?
4: À Lens, quand tu vas dans les friteries à Lens, les trucs, ils te mettent 4 couches de papier pour absorber le gras.
2: Non, c'est une petite barquette en gras. Il y a longtemps que t'as pas été à Lens.
4: Ah non, moi je vais dans celle où c'est les.
2: Oui, chez Sansas, ouais. Les vrais, non, avec le papier.
4: Avec les papiers, là.
2: Oui, bien sûr.
4: Et le problème, c'est que le papier, il te faut 4 couches de papier pour voir que ça te finisse sur le pantalon.
1: Faut qu'il devienne transparent.
2: Je te ferai le
0: bar à la surface de réparation, le centre contré, excusez-moi.
1: Lucas, toujours cadre, t'as
0: raison. Non, mais j'ai eu l'espoir que ce centre arrive de la part d'Ali Abdi, mais
4: il n'est pas frappé.
0: Il n'est pas arrivé et l'histoire va quand même obtenir.
4: Il est bien accompagné, il est bien accompagné par le défenseur.
0: Ouais, Melvin Barr qui essuie son ballon pour certainement une longue touche côté gauche, pas loin du poteau de corner. De la part de Barr. Allez, c'est parti. Ce ballon qui arrive dans la surface de réparation et ça va donner un corner pour l'OGC Nice. Peut-être lensoise là. Allez, pourquoi pas sur un coup de pied arrêté. C'est pas le point fort de Niçois. Que ce soit défensif ou offensif.
2: Elles sont pas mal les longues touches de Melvin Barr.
0: Oui, c'était pas mal. Allez, c'est joué rapidement là avec le centre d'Ali Abdi, le dégagement de la tête de Mathieu Hudol. Ça va revenir côté droit pour Antoine Mendy qui est contré par Malansar, mais Mendy qui va rapidement jouer cette touche là, bien joué pour Isaac Johnson qui avait vu l'appel à la surface de réparation. Johnson qui peut se retourner, qui centre pied gauche, c'est un bon centre ça de la part d'Isaac Johnson, mais il y a une faute de Ali Abdi côté gauche là-bas, une poussette dans la surface de réparation.
1: Le contrôle était vachement bon hein, de Johnson.
0: Ouais.
1: Blague à part, il fait ça dans un tout petit périmètre.
0: Allez, et changement à venir, le premier du côté du Racing Club de Lens. C'est Sima Abdallah Sima qui va entrer à la place d'Hudson Edouard. Sima, donc un seul changement pour l'instant effectué par Pierre Sage alors qu'il reste 14 minutes dans le temps réglementaire et que le RC Lens revient pour l'instant provisoirement à 4 points du Paris Saint-Germain et 3 matchs à jouer en Ligue 1.
4: Honnêtement, sur ce qu'on a vu depuis le début du match,
1: Un match nul serait totalement logique. Bah,
3: plus ça, oui.
4: C'est que comme une erreur.
3: Sans le, ouais.
1: Enfin, une inspiration aussi, quand même, de Thomasson.
4: Oui, il y a les deux. Mais il y a l'erreur, quand même, une grosse erreur.
1: Te change complètement la physionomie.
3: Oui, bien sûr, parce qu'en fait, il n'y avait pas de raison pour l'instant que, jusqu'à cette, cette erreur que Lens gagne ce match. C'était un match nul, effectivement. Plutôt 0-0 ou, allez, 1-1 et encore.
0: Mais Lens menait au point, quand même. Lens menait au point.
2: Oui, voilà, ça.
3: Parce que très léger, quoi.
2: On a eu 10-15 minutes intéressantes au début de la rencontre, mais après
0: La belle talonnade là, de la part du Diop pour donner ce ballon à Isaac Johnson, et le jeu va se poursuivre côté gauche maintenant avec Melvin Barr pour Hicham Boudaoui. Oh non, le mauvais ballon de la part de Boudaoui là, qui a été directement rendu au Lensois. Encore une fois, hein, ce manque de justesse technique.
3: Voilà, il doit beaucoup mieux faire parce qu'il est il est bien servi, il a tout le jeu, il a toutes les options face à lui, il se précipite, il s'affaisse sur sa passe. C'est assez symbolique de ce que tu nous disais tout à l'heure. Bah c'est-à-dire qu'il peut faire vraiment de très bonnes choses, comme des choses où tu te dis, mais comment un joueur de sa qualité technique fait ça, quoi?
0: C'est incroyable, ça c'est incroyable, parce que ce manque de régularité, ces sautes de concentration, c'est ce qui plombe un petit peu et la saison niçoise et le jeu aussi d'Hicham Boudaoui.
3: Ouais, un manque de rigueur sur certains trucs, comme il est facile, parce qu'il a de la facilité techniquement. Et mais tu sens que parfois il y a... là typiquement c'est une il a pas verrouillé ses appuis, il s'est laissé un peu tomber en arrière en se disant ma passe elle va passer par dessus, et à l'arrivée il nous fait une cagade.
0: Ouais, allez, Gagnou qui donne ce ballon côté droit pour Abdoulhamid, le ballon toujours pour les Lensois, même si ça a été contré par Melvin Barr. Oh, attention à ce ballon côté gauche, Saint-Maximin et Antoine Mendy qui se couche bien pour tacler cette balle. Sofiane Diop sera-t-il le premier sur ce ballon? Oh, il a eu peur de Malansart, Sofiane Diop, et il a eu raison parce qu'il arrivait à toute berzingue, Malansart. Mais comme il a un carton, moi j'allais au contact là, si j'étais Sofiane Diop, j'y serais allé au contact, et advienne que pourra, parce que Sarr a un carton. Donc s'il lui met un gros taquet,
4: tu dis ça du haut de ta tribune de presse,
0: tu as entièrement raison.
4: Quand t'es un mec qui arrive en face de toi, qui fait 20 cm et 20 kg de plus que toi,
3: dit-il voir entre deux bouchées de salade niçoise,
0: entièrement raison. Et on voit bien que commenter est beaucoup plus facile qu'entraîner ou jouer.
2: Malansart, c'est quand même le pote que t'aimerais avoir pour faire ton déménagement, tu vois, par exemple.
0: Oui,
2: mais pas pour te retrouver dans une situation où il va te tacler et te faire taper aux arbres.
4: Ouais, moi j'y vais au contraire. Ouais, moi je le défonce.
3: C'est Dante, il est comme ça au petit-déj.
0: C'est Dante qui avait dit après un match, s'il faut perdre mes genoux, moi j'irai, grave.
3: Mais c'est bon, habité,
0: depuis qu'il a dit ça, il joue plus.
4: Il n'y a plus de genoux.
0: Il n'a plus rien.
2: On verra quand il sera entraîneur au Bayern et chez les jeunes.
0: C'est pas totalement signé encore. Hein.
3: Ah
0: c'est...
3: bon, je pensais que c'était fait.
0: Non, parce qu'il y a un monde, je vous le dis, et c'est pas ce que je souhaite, où si l'OGC Nice cale en Ligue 2 après des barrages, par exemple, il y a un monde où Dante pourrait devenir entraîneur de cette équipe. Hein.
2: Ah, d'accord.
0: Directement.
2: Okay. D'accord.
0: Directement.
2: Parce qu'ils se sont parlé avec Franck Ribéry pour justement faire une association.
0: Ils sont bien potes. Hein,
2: ah oui, tout à fait.
0: Dante, Ribéry entraîneur. La Ligue des Champions ensemble.
2: Et il a passé ses diplômes.
0: Donc pour l'instant, on se dirige effectivement sur un Dante entraîneur des U23 du Bayern de Munich.
3: Vous avez un doute sur Ribéry entraîneur?
4: Pas du tout. Peut-être.
0: Allez, Johnson, un bon ballon peut-être. Là pour Abdi. Ce ballon, il est fauché à la surface de réparation. À l'entrée, il faudra voir. C'est juste à l'entrée. Ce sera un coup franc pour l'OGC Nice. Ça va être revu, mais par contre, il y aura peut-être un rouge. Il y aura peut-être un rouge pour un Lensois, parce que c'est le dernier défenseur.
2: C'est Abdou Samet là.
4: Ouais,
2: il a mis l'occasion de but. C'est l'histoire du dernier défenseur.
0: C'est Abdou Hamid qui va être exclu.
4: Il l'a dans la main, monsieur Léonard.
0: Alors, tout va être revu, évidemment. Moi, je pense qu'il a bien vu, hein, monsieur Léonard, c'est à l'extérieur de la surface.
4: Oui, il a fait signe que c'était à l'extérieur de la surface.
0: Oui, c'est à l'extérieur de la surface, il n'y a aucun problème. Par contre, il y a une annulation d'une action de but.
4: Ouais, après, la passe, qui fait la passe pour Abdi?
0: C'est Johnson.
2: Elle n'est pas bonne, sa passe, elle n'est pas
0: assez appuyée. Elle est dans les pieds. Et puis, elle est surtout dans les pieds d'Abdi au lieu d'être dans la profondeur.
2: Ah oui.
0: Et là. Ouais.
4: Oh. Ah, en fait, il veut pas faire une passe. Il veut faire un crochet extérieur du pied pour.
3: Et son dribble est trop long et ça devient.
4: Exactement.
3: Sofiane.
4: En fait, lui, ce qu'il voulait, c'est mettre en position de frappe en dribblant Abdoulhamid.
3: Ouais, c'est ça.
0: Ouais. Bon, eh ben, il est exclu en tous les cas, Saoud Abdoulhamid.
4: Alors attention, hein, parce que selon le nombre de matchs qu'il prend.
0: Non, mais là, il prendra quoi? C'est un rouge direct, il prendra deux matchs. Maximum.
2: Oui, maximum, parce que en ce moment, tu prends un rouge, c'est deux matchs.
0: Ouais.
2: Avant, c'était un, là, tu peux.
4: Ah oui, mais il rattrape le pêche.
2: Oui, là, il peut prendre deux.
0: Mais bon, ça ne le privera pas de finale, quoi qu'il arrive, pour l'instant.
2: Mais après, moi, j'ai un doute là-dessus, sur l'histoire du PSG. le match a été décalé.
4: Ah oui.
2: Reporté.
3: Ah oui.
0: Donc, est-ce que ça compte?
2: Pour moi, j'ai un doute là-dessus.
4: Ouais.
3: C'est vrai que c'est toujours un peu particulier.
2: C'est toujours particulier, ça.
3: Voilà.
2: Le joueur qui n'est pas qualifié, qualifié, parce que, à ce moment-là, le match était programmé avant le mercato. Là, c'est juste une histoire de reprogrammation du match. Qu'est-ce qui se passe par rapport à un joueur qui a été averti sur le carton jaune ou sur le rouge? J'ai un doute là-dessus. Ouais.
0: Après, Ruben Aguilar peut faire le oui. job, hein, aussi, hein.
4: Deux étaient en concurrence, mais Adelhamid a pris un peu la main.
0: Il va rentrer d'ailleurs, Ruben Aguilar, hein, d'ici quelques secondes. Il y aura, en tous les cas, avant cela, le coup franc niçois. Alors, vraiment, à l'entrée de la surface de réparation, juste derrière la ligne.
4: Ça, c'est presque trop.
0: Des 16,50 m.
4: Ça, c'est très dur de les faire retomber, ces ballons. Quand
3: les feuilles mortes, ça se voit plus trop.
4: Plus, les feuilles mortes.
0: Tenter la mine, alors, bien fort.
4: C'est plus la saison, hein, tu la ramasses en octobre.
0: Bon, en tous les cas, il y a trois joueurs niçois autour du ballon pour le moment.
2: Et ça discute, hein.
0: Ouais, il y a pas. Il y a Diop, effectivement. Il y a Abdi.
2: Il y a Louché aussi.
0: Il y a Tom Louché. Alors, moi, celui que j'aime bien tirer les coups francs, c'est Jonathan Clauss, mais il n'est pas là ce soir. Et il les tire plutôt bien.
3: Il a un très bon pied.
2: Abdi est pas mal aussi avec ses
0: pieds. Abdi est pas mal. Alors là, voilà, l'intérêt de ce coup franc, c'est que ça peut être un gaucher ou un droitier, puisque c'est plein axe.
4: Allez me chercher Michel.
3: Ah oui.
2: Oui, c'est Michel.
4: Là, c'est
0: distance
4: Michel.
0: Distance platinienne. Ah,
4: bien sûr, la feuille morte, c'est Michel. Ouais. On n'en voit plus beaucoup des feuilles mortes. Hein.
3: Alors, j'allais dire, on laisse tirer coup franc, mais j'ai une question là-dessus. Et peut-être Jeannot peut-être pourra nous éclairer avec sa mémoire.
0: Alors, il faut replacer le ballon à l'endroit où monsieur l'arbitre a mis le trait, hein, bien évidemment.
2: Normalement, oui.
0: Ouais, parce que les niçois.
2: Il va leur expliquer, ouais.
0: Et oui,
2: mais parce que
4: il l'a reculé.
2: Si tu recules, tu gagnes un petit peu d'angle.
4: Il a pas du tout mis, il a avancé, mais il a pas du tout mis sur le trait.
0: Non, il a replacé, là, un petit peu.
4: Ouais.
0: Allez, c'est parti. Ce coup franc. Ali Abdi, non, c'est Sofiane Diop dans le mur. C'est pas terminé. L'égalisation d'Ali Abdi qui avait suivi. Les Lensois demandent quelque chose. Mais Ali Abdi qui vient célébrer cette égalisation pour l'instant de l'OGC Nice.
2: Je sais pas s'il travaillait, mais si s'il travaillait, c'est génial. C'est génialissime.
4: C'est évidemment pas travaillé puisqu'il s'est contré.
2: Bah, le coup franc, alors on explique. Le coup franc, il est frappé très fort. Le mur Lensois s'effrite. Il est touché par la cuisse de Lensois. Comme il a feinté la frappe, Abdi, il a continué sa course en contournant le mur par la gauche.
3: Voilà.
2: Et avec le ballon qui est donc touché par le Lensois, qui lui revient dans les pieds, il la met au fond.
3: Il lui revient idéalement.
2: Ils se parlent les deux, hein, Diop et Abdi.
4: Ouais, alors je vais le mettre sur la cuisse du Lensois et ça va rouler côté gauche et tu vas suivre.
0: c'est pas Boudaoui qui touche ce ballon d'ailleurs, plutôt que la cuisse du Lensois.
4: Ah, et alors du coup, il n'y a pas en jeu?
0: Eh ben, c'est ce qu'est en train de vérifier monsieur l'arbitre.
2: C'est Boudaoui, tu crois? Parce que le mur, il s'effrite.
4: Moi, ce que je comprends pas, c'est comment
0: ça se passe. Alors, qu'est-ce qui se passe là?
4: Comment c'est un maximum, il peut se retrouver si près du ballon?
0: Attendez, parce que le but, il n'est pas encore validé, hein.
4: Ah.
0: Il y a de grosses palabres là.
3: Qu'est-ce qu'on vérifie en fait?
0: Je ne sais pas.
4: Mais Abdi,
0: il a remis un trait, l'arbitre. Je ne sais pas pourquoi il a mis un trait.
4: Bah, il veut pas.
0: Il veut pas qu'on entre dans sa zone.
2: Il a raison.
4: C'est génial l'histoire du trait là. Personne ne dépasse le trait. Comme ça, ça lui évite d'avoir.
3: Il est validé.
4: Ah, j'adore.
0: Validé.
4: Mais attends, c'est le meilleur truc qu'on a vu depuis assez longtemps.
3: C'est vrai.
4: Il a fait un trait pour que les joueurs ne viennent pas se coller à lui.
2: Je vous l'ai dit. Mais Thomas Léonard est très intéressant là-dessus.
4: Très bonne idée.
2: Dans sa façon de gérer justement les discussions avec les joueurs.
4: Et si tu passes le trait, tu prends un carton.
3: C'est bien vu, hein.
0: Ouais.
2: Alors j'aimerais bien revoir quand même le coup franc, moi, parce que.
0: C'est Boudaoui ou c'est un Lensois?
2: Je suis un peu comme toi. Sur la seule image qu'on a vue, est-ce que Boudaoui la met sur le. J'ai l'impression quand même que c'est un Lensois, moi, qui la touche. Ouais.
4: Bon, et attends, parce que Lens est à 10.
0: C'est à 10.
4: Et avec le temps additionnel, il va rester
3: même le perdre ce match.
0: Allez, il faut que les Niçois aillent le chercher. Là, il faut qu'ils mettent du cœur à l'ouvrage pour essayer de faire la différence dans cette fin de match. Et les Lensois aussi, hein, peuvent toujours faire la différence également. Allez, un partout. Saint-Maximin a ouvert le score à l'heure de jeu. Égalisation d'Ali Abdi, donc à la 84e minute de cette rencontre. Et le stade de l'Alliance Riviera qui est évidemment a célébré cette égalisation.
2: Bon coaching de Claude Puel.
0: Au final. Effectivement. Et c'est pas. Oula, il y a peut-être faute de la part de Gagné. Non, monsieur Léonard dit qu'il faut jouer le ballon sur le côté droit. Aguilar qui est accroché, oui. Il est accroché là-bas, coup franc.
2: Troisième but pour Abdi, tiens, Brest.
0: Et il marque des buts importants, lui, quand il marque.
2: Brest, Le Havre, et ce soir contre Lens.
0: Ouais. Et c'était lui qui avait égalisé, effectivement, contre Le Havre il y a de ça 3 semaines ici à l'Alliance Riviera. Allez, le ballon récupéré au milieu de terrain par les Niçois. Le ballon pour Tom Louchet. Tom Louchet dans le rond central. Il a vu l'appel de Johnson, mais il ne donne pas encore. Tom Louchet toujours. Il est contré par Aguilar. Et c'est Abdoul Samel qui récupère ce ballon côté gauche. Le ballon toujours pour les Niçois là au milieu de terrain avec Louchet qui n'a pas beaucoup de solutions. Il a beaucoup d'activité là pour le moment là, Louchet, depuis qu'il a été replacé au poste d'ailier droit. Attention, Djoumaba, pas de faire n'importe quoi là devant Alan Saint-Maximin. Et c'est reparti avec Yevan Diouf maintenant pour Opong. Allez, l'ambiance de l'Alliance.
4: Ah, ça fait du bien, voilà, un stade qui vibre, enfin.
0: Eh oui, il y a de quoi se réjouir. Parce que malgré tout, ça serait quand même pas un mauvais point hein, pris par les Niçois ce soir. Alors ça suffirait pas pour le maintien, bien évidemment.
3: Non, mais dans le calendrier, quand tu dis tu crois Lens, tu prends un point, tu prends.
0: Enfin, allez, ballon côté gauche, Melvin Barr, le centre en retrait de Melvin Barr. Et l'intervention de la part de Baïdou pour mettre ce ballon en corner. Les Lensois qui souffrent dans cette fin de match et les Niçois qui poussent pour tenter d'aller arracher leur maintien qui ne serait pas encore mathématique s'ils marquaient un but. Allez, le ballon à la surface, c'est bien joué, le centre en retrait. Ah non, ça c'est Johnson qui a été trop court là. Et intervention de M. Léonard alors qu'Opong reste au sol. Kodjo fait prêt au Pong, il remet sa chaussure.
4: Je pense que alors Nice ils ont tout intérêt à pousser, c'est pas. Mais j'ai l'impression que les deux équipes vont s'en contenter, non?
0: Ouais, alors ça ferait quoi pour le titre, pour le
4: c'est le statu quo. Statu quo, 6 points.
0: 6 points.
3: Oui, mais en fait, j'ai l'impression qu'ils sont plus habités par ce truc-là. Ils ont trop gâché. Pas dans le sens de manière indigne, mais je veux dire, il fallait qu'ils soient impeccables, Lens, pour avoir une chance de jouer le titre. Ils ne l'ont pas été, ils se sont fait cueillir ici à Brest.
4: Moi j'en veux quand même à la Ligue de nous avoir déplacé ce match.
3: Ah mais ça je suis d'accord, parce qu'à ce moment-là tu l'as ta finale.
4: C'est sûr que si Lens était resté parfait, on aurait eu une super finale à toute fin.
3: Mais c'était mais bon, tu prends des valait mieux un tien, vaut mieux que deux, tu l'auras quoi. Et là elle y était.
4: Bon, après si le problème c'est que si le PSG, et on leur souhaite gagner la Ligue des Champions, le débat
3: sera
4: éteint.
3: Ouais mais je trouve pas ça normal quand même.
4: Mais c'est pas normal.
3: Les déplacements de calendrier c'est pas fait pour ça quoi. Bon ils ont décidé que oui.
0: Allez, la touche effectuée par les Niçois, on est dans le camp de Lens, là, avec Sofiane Diop qui transmet au milieu de terrain pour Hicham Boudaoui. Il a monté d'Opong côté gauche. Melvin Barr qui se trompe là en donnant un mauvais ballon. Et attention, il va falloir revenir défendre là. Oh là, il va prendre le carton, Melvin Barr. Eh ben, c'est bien. Comme ça, au moins, c'est il fait. Ne sera pas suspendu pour la finale de la Coupe de France, Melvin Barr.
4: Oh, il a tellement fait exprès de balancer le bras. Il a tellement fait exprès.
0: Alors ça, c'est une preuve d'intelligence de la part du latéral gauche qui soit. Il sera suspendu pour Metz, le dernier match de la saison en Ligue 1. Mais il ne le sera pas, au moins, à moins d'un carton rouge d'ici là contre Auxerre.
4: Le petit bras. Ah non, mais non.
0: Mais il ne sera pas suspendu. Et je pense qu'il l'a cherché aussi.
4: Ah bah évidemment.
3: Ouais, il a le sens du timing quand même, il le fait à la 89e.
0: Oui, bah au moins comme ça il sait qu'il prendra pas rouge derrière. Voilà,
3: a priori.
0: Normalement.
4: Ouais, surtout il a pu défendre pendant le match.
3: Il a bien géré cette affaire.
0: Allez, notre ami Kevin Carlos va rentrer pour les dernières 5 minutes.
4: Pour passer le balai.
0: Et il y a un monde où Kevin Carlos offre la victoire à l'OGC Nice.
3: Imagine.
0: C'est un monde parallèle, hein. C'est le multivers de, de Doctor Strange, hein, mais mais pourquoi pas.
3: Marrez-vous,
0: moi je rigole, hein, ça arrive.
4: 5 minutes de temps additionnel.
2: Je me rappelle du parcours de Lens en Coupe d'Europe avec un coup franc de Fulgini. Oh non, pas lui, surtout pas lui.
3: Et hop, la Fulgini.
2: Et hop, la Fulgini au fond des.
4: Vous voulez que je vous rappelle qui a marqué le but de la victoire de la finale de l'Euro 2016?
3: Oh non, pitié. Pourquoi vous êtes comme ça?
4: Non, parce que. Est-ce que tu peux imaginer une seconde que ce joueur-là,
2: Eder,
4: qui était à Lille, soit le héros de la finale de l'Euro 2016?
3: C'est le truc.
2: Personne sait où il est, mais. Et la saison suivante, il fait une saison tout aussi catastrophique.
3: Mais oui.
2: Et Lille se fait bouger à Bergerac en Coupe de France. Qui arrive? Eder. Hop. Non, mais le mec, il aura eu des moments.
4: Tu vois que Goethe marque en finale de la Coupe du Monde. Bon, C'était peut-être pas
2: 2014,
4: mais c'était un grand joueur.
3: C'était un talent qui était voilà. Montant.
4: Eder, remplaçant avec le Portugal, le mec qui te donne le but de la victoire.
2: C'était quoi ton truc de revenir là sur le coup franc là?
3: Oui, non, en fait, je m'expliquais pas pourquoi dans les années 60, 70, 80, on a eu beaucoup de frappes comme ça en feuille morte et qu'aujourd'hui tu n'en vois plus du tout. Et je me demande alors
4: les ballons alors, qui sont apparemment cette année un peu moins volants et légers que les années précédentes.
3: Est-ce que la taille des
4: et la taille des défenseurs évidemment.
3: Oui, c'est ça.
2: Après il y a beaucoup de polémiques autour du ballon, c'est vrai. Oui. Sur le fait que c'est plus compliqué de le manœuvrer avec.
4: Mais cette
2: avec
4: année il serait moins volant que les années précédentes.
3: Moins flottant,
4: ouais, moins léger, enfin.
2: Ouais.
3: Et si tu prends les coups francs,
4: moi je pense que la taille des joueurs, ça change la note quand même.
2: Enfin, il n'y avait pas des nains non plus en 70.
4: Il n'y avait pas des nains, mais il n'y avait peut-être pas autant
3: grands.
4: De.
3: Les gardiens étaient moins grands. Les gardiens étaient nettement moins grands.
1: Oui, déjà aussi.
3: Non, mais c'est vrai. Par exemple, je suis allé voir Joël Batz pour France-Brésil 86. On est revenu très longuement dessus. C'était un bonheur. Mais Joël Batz, il n'est pas beaucoup plus grand que moi. Il fait 1m76. Il doit faire 1m80 peut-être. Et on parle de Joël Batz, qui est une légende vivante.
0: Fabien Barthez n'était pas très grand.
3: Non, c'est vrai. Mais je pense qu'aujourd'hui, t'as plus de Joël Batz, de Fabien Barthez, etc.
2: Après, en repensant à Michel Platini, c'est vrai que déjà, c'était son geste, la façon dont il caressait le ballon. Ouais. Il n'y avait pas beaucoup de puissance.
3: Non.
2: Il soulevait le ballon, et à la limite, il terminait pas la course non, sur vrai. La frappe. Donc, du coup, t'as le ballon qui. Je parle même pas de Juninho, parce que Juninho, c'était une trajectoire complètement folle.
4: Ouais. Mihailovic qui a mis 38 coups francs en Italie. Qui frappait aussi fort et de loin plutôt.
2: Oui, mais lui, frappé de loin.
0: Allez, les Niçois à l'attaque là avec Tom Louchet sur le côté droit, le centre de Mendy qui est contré. Ça va revenir dans les pieds de Tom Louchet. Il reste 2 minutes de temps additionnel normalement dans cette rencontre. Le temps de vous dire que Boudaoui et Diop sont sortis Van Hout et entré tout comme donc Kevin Carlos. Le ballon dans les pieds des Niçois. Abdi qui le demandait côté gauche. Voilà, faute. Et le coup franc. Le coup franc, non, il siffle pas. L'arbitre, là, il laisse jouer. Pour les Niçois avec Antoine Mendy, le centre de Mendy, c'est directement dans les bras de Robin Risset.
4: Dans les joueurs modernes, qui est capable de faire les faits? Neymar en a fait quelques-unes, non?
3: Neymar, il avait un peu ce truc-là, oui.
2: Ouais. Ouais. Il y avait Messi aussi qui avait ça aussi, sur les coups francs.
3: Ouais, Messi, il avait un truc que Maradona d'ailleurs lui avait enseigné. Maradona, très bon sur feuilles mortes.
2: Ouais.
3: Zico, très fort.
1: Maradona, très fort en tout. Hein.
3: Oui, c'est vrai. Non, mais ce que je veux dire, il y avait cette séquence où il montrait à Messi comment prendre la balle parce qu'il a frappé un peu trop franchement. Messi,
2: il y avait le 22 mai, si on en reste là, il y aura prolongation. Parce que c'est le seul moment où il y a prolongation en Coupe de France en finale.
3: Ça, c'est dingue. Rendez-nous les prolongations.
4: La
3: prolongation.
4: Attention.
3: Ouais. Et la réduction.
4: Les demi-temps de la prolongation.
3: Et la réduction de l'écart.
0: Pour une séance de tir au but. Les Niçois avec Melvin Barre, le ballon côté gauche à le centre d'Ali Abdi, second poteau. Kevin Carlos! Et c'est au-dessus! C'est au-dessus!
4: T'as failli rentrer dans la légende. T'as failli rentrer dans la légende.
3: Ouais.
4: Ah, il était pas si mal son geste, hein. Il était pas évident.
0: J'ai forcé un peu le trait,
4: Ouais.
2: Oui, effectivement, on vient de voir l'image.
0: J'avoue.
4: Ouais. Ah, son geste n'était pas si mal. Bon,
0: il a pu reprendre de voler quand même ce ballon, mais qui est passé.
3: De redresser, quoi.
0: Ouais, voilà, qui est passé au-dessus derrière de la cage de Risset.
3: C'est pas Van Basten non plus, quoi, tu vois.
2: C'est pas Udol sur son but, là.
3: Il est magnifique.
2: Magnifique. Hein. Mmh. Ouais.
3: Le but d'Udol.
4: Oui.
3: Non, mais bon, regardez.
4: Mais arrêtez, mais vous avez un vrai problème.
3: C'est vrai.
4: Mais quand vous me parlez, je vous regarde. Vous préférez que je regarde de l'autre côté, que je m'intéresse pas à ce que vous dites. Chaque fois que je vous regarde, je me fais engueuler. Mais moi, je vous regarde quand vous parlez, c'est normal.
3: Je sais pas.
0: Allez, la dernière touche peut-être pour les Lensois et Mendy qui en concède une nouvelle là. Et on va pas rester là. Touche en faveur des Lensois. On a dépassé, ça y est, les 5 minutes de temps additionnel. Dernier frisson peut-être à venir dans le camp de.
4: Donnez-moi votre note en même temps parce qu'après on passe la main à George Lang dans pas longtemps.
0: On mettra 6 sur 10 pour cette rencontre de mon côté.
1: 5.
0: Parce qu'il y a l'égalisation niçoise.
2: L'action. Ouais. Il y a l'action de Saint-Maximin.
0: Attention, parce que c'est pas fini ce ballon là, surface de réparation. Diouf qui vient le capter. Oh non, il a pas capté ce ballon. Yohann Diouf, il a relâché. Et monsieur Léonard qui siffle la fin du match après cette dernière petite frayeur. De Yohann Diouf, les gants en peau de pêche, comme disait dans Foot en Folie à l'époque, puisque tu en parlais. Eh bien, ça s'est terminé.
4: Ce serait le catastrophique, Diouf, du coup.
0: Ah oui.
2: Bah oui.
0: Oui, oui.
2: Allez, bah, et là,
4: t'es obligé. Magnifique.
2: Mais t'as la réaction, t'as les Niçois, t'as le coaching de Claude Puel où tu as l'impression que ça va finalement pas bien se passer. Et puis, voilà, Abdi qui vient pour faire un petit peu la différence. Ça vaut 6, ça vaut 6.
4: Personne ne prend l'ascendant avant la finale de la Coupe de France. Ouais. On se quitte, bons amis, on un partout. Entre Nice et Lens, Saint-Maximin pour l'ouverture du score. Abdi pour l'égalisation niçoise. Nice qui grappille un petit point, 31 qui revient à hauteur du Havre. Plus 6 par rapport à Auxerre qui jouera demain contre Angers. Et puis du côté de Lens, eh bien c'est 6 points également l'écart avec le Paris Saint-Germain. Très rapidement, je donne le programme demain. Lille-Le Havre à 15h, Auxerre-Angers, Paris-FC Brest et Strasbourg-Toulouse à 17h15 et Lyon-Rennes, superbe affiche pour la Ligue des Champions à 20h45, RTL Foot 20h, 23h auparavant Isabelle Langer, 19h15, 20h on refait le sport. On passe la main à Georges Lang, il est là. Georges, salut Georges.
15: Salut, salut.
4: Les années 60 ce soir. British, c'est ça?
15: Oui, British quoi?
4: British Invasion, on
15: m'a dit. Invasion, exactement. Tu sais de quoi il s'agit, non?
3: Bah non, voilà. C'est des groupes.
15: Dans les années 60, les Beatles, les Rolling Stones, tous les groupes anglais ont débarqué aux États-Unis, ça a fait bien peur aux Américains.
4: Alors, je connaissais pas le terme, mais je connais quand même les Beatles.
15: The British Invasion. Ouais, on va s'amuser quand même.
4: Mon anglais est vraiment catastrophique. Bonne soirée, Georges, la musique avec toi, merci beaucoup.
15: Merci, à demain.
4: Ouais, à demain, il est 23h01.
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15: Et voilà, nous sommes maintenant complètement en immersion dans la British Invasion. Tous ces groupes anglais qui ont débarqué sur le sol américain et qui ont fait trembler nos Américains. Ah ouais, parce que il y avait quoi, hein, les Beatles, les Rolling Stones, les Trolls, même les Who, etc. Jusqu'à minuit, The British Invasion. On commence avec les Kings

0: Shake. Les groupes des années 60. Les Anglais qui débarquent aux États-Unis, ça s'appelle The British Invasion.
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0: Ah oui, ils en faisaient partie. Ils étaient même parmi les premiers, les Beatles. Twist and Shout.

Au départ, c'est une chanson qui a été chantée par les Top Notes en 61, et puis par les Isley Brothers en 62, et finalement en 63, les Beatles s'en sont accaparés, et ça a été le délire. Je regardais encore hier sur Internet la Beatlemania aux États-Unis, l'arrivée des Beatles au Shea Stadium. Incroyable, on n'entendait rien, tellement les filles hurlaient et tombaient dans les pommes. Pas étonnant que le business américain ait peur de cet

0: Can I Dance With You? Les Drugs With A Girl Like You.
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0: Alors, eux, ils viennent d'Irlande du Nord. Ils se sont formés en 64, avec à leur début et pendant deux ans, un petit chanteur de taille, mais qui avait beaucoup de talent, qui s'appelait Van Morrison. Vem Gloria!

Spencer Davis Group. Give me some lovin'.

sont originaires de Birmingham. Le Spencer Davis Group, formé en 63 avec Jeremy Spencer et les frères Winwood, Steve and Muff. Stevie plutôt, parce qu'il était très jeune à l'époque. Il avait à peine 16 ans quand il était dans le groupe au départ.

voici maintenant un groupe de Tottenham, de la banlieue de Londres, dans le nord de Londres. Le leader du groupe s'appelle Dave Clark, et d'où le nom du groupe Dave Clark.

0: connaissez-vous le premier single des Rolling Stones? C'était en 63, une reprise de Chuck Berry qui s'appelait Come On, les Stones à l'époque. Mick Jagger, Keith Richards, Charlie Watts, Bill Wyman et Brian Jones.
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0: Les voici, les Stones. C'est Brian Jones qui

On l'a déjà entendu ça, le Death Clock 5. On va écouter les Pretty Things maintenant avec Big Boss Man. Le chanteur s'appelle Phil May. Et le bassiste, c'est Dick Taylor. Il était d'ailleurs le premier bassiste des Rolling Stones. Pas longtemps, je vous l'accorde. Big Boss Man, chanté aussi par Elvis.

The Pretty Things. Et maintenant un groupe qui a vu passer dans ses rangs Eric Clapton, Jimmy Page et Jeff Beck, rien que ça. Ce groupe s'appelle The Yardbirds. Voici un extrait d'album Heading Your Head Up en 65, Heart Full of Soul.

She's Not There, les Zombies. Vous écoutez la collection classique rock du samedi soir, spécial British Invasion. Là, ils savent compter, hein. 5, 4, 3, 2, 1. C'est Manfred Mann. Avec un titre qui a servi d'indicatif à une émission de télévision sur la BBC. Écoutez la prouesse de l'harmoniciste. C'était en 64. Ah, pour les paroles, on repassera, hein. Y a rien de plus simple. 5, 4,

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2: Et voici les Hollies. Les Hollies. Qui avaient commencé avec Graham Nash. Il a quitté le groupe en 68 pour rejoindre Curly, Young et Stills. Il n'aimait plus la brume anglaise. Il avait besoin de soleil en Californie. Les Hollies. Zibadidouda.

les animaux. Avec Eric Burdon. Il a tellement aimé les États-Unis quand il est arrivé qu'il y est resté. Il a habité d'abord à Joshua Tree, dans le désert, une superbe hacienda. Et puis maintenant, il a 82 ans. Il est dans les montagnes d'Hollywood, Hollywood Hills. Et il passe du bon temps, là. Il adore ça. Eric Burdon et les Animals avec I'm Crying. Et là maintenant, c'est Georgie Femme and the Blue Flames. 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

George Femme, chanteur, organiste. C'était en 1965. Il n'y a pas que les groupes anglais qui ont débarqué aux États-Unis. Il y a même des chanteuses anglaises qui y sont restées d'ailleurs. C'est le cas de Dusty Springfield. I only wanna be with you. 1963.

Dusty Springfield, c'est pas la seule femme anglaise qui a réussi aux États-Unis. Il y avait Lulu and the Lovers aussi. Et puis Cilla Black. Quant à ce groupe que je vous propose maintenant, c'est sous l'égide de Peter Noon, le leader, le anchorman du groupe. Ils ont enregistré No Milk Today. Et Peter Noon s'est tellement plu là-bas qu'il a ouvert un restaurant à Los Angeles.

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Herman Sermitz. C'est pratiquement la fin de cette British Invasion dans la collection classique rock du samedi soir. Et il nous fallait une exception, la voici. C'est une chanson très très douce, très longue, que vous allez aimer, car je sais que vous adorez cette version. Il s'agit des Moody Blues avec Nights in White Satin. Et oui, la British Invasion comptait aussi des pépites comme celle-ci. Un groupe de Birmingham fondé en 64 en Angleterre avec Justin Hayward. C'est l'album Days of Future Past en 67.

0: The British Invasion dans la collection Classic Rock du samedi soir. C'est fini. It's over. La suite dans quelques instants, les Nocturnes avec un power play, le groupe Mirador. 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

Def Leppard avec Rick Joyce, le dernier single en date, comme je l'ai dit. En tout cas, c'est un grand retour pour Def Leppard à Paris, puisqu'il n'avait pas chanté chez nous, dans la capitale française, il avait fait d'autres villes, le Hellfest aussi, mais il n'était pas revenu à Paris depuis 30 ans, vous vous rendez compte un peu. Et ils seront à l'Accor Arena le 9 juillet, avec ou le 8 juillet, peu importe, 8 ou le 9, un des deux, je crois que c'est le 8 plutôt, avec en première partie Extrême. Et puis là, maintenant, on va parler des Foo Fighters, eux, ils viennent aussi à Paris. Ils seront le 19 juin à la Défense Arena avec le nouveau batteur d'ailleurs, Ilan Rubin, qui remplace, comme chacun sait, Taylor Hawkins, qui est décédé en mars 2022 à Bogota, en Colombie, à l'âge de 50 ans. Et Taylor Hawkins était une vraie figure sympathique, un batteur excellent, quelqu'un qu'on a beaucoup regretté lorsqu'on a appris sa mort. En tout cas, voici Foo Fighters avec le nouveau titre « Your Favorite Toy ».

Foo Fighters avec Dave Grohl, bien évidemment. Ça envoie. C'était Your Favorite Toy. On va écouter maintenant une chanteuse anglaise, galloise plutôt. Elle s'appelle Judith Owen et elle vient d'enregistrer un album qui s'appelle Sweet Yourself. Le disque est paru il y a quelques jours et j'ai repéré un titre qui s'appelle Minds Is on Vacation. Elle a enregistré ça avec la complicité de Diobonamassa.

Judith Owen avec Joe Bonamassa. Mines is on vacation. J'ai trouvé que c'était très agréable à écouter la nuit, ça. Donc, on a entendu Judy Owen, on a entendu les Foo Fighters, Def Leppard, et maintenant, on va écouter les Rolling Stones en attendant leur nouvel album qui devrait sortir, comme ils l'ont promis, au début de l'été. En tout cas, ce disque que je vous propose, c'est un disque qui date de 1966. Il est paru le 15 avril exactement et il s'appelle cet album Aftermath. Et sur cet album, il y a une chanson qu'on n'a pas l'habitude d'entendre. Pourquoi ? Tout simplement parce qu'elle est longue, elle dure 11 minutes 15. Mais nous,

a le temps, on peut le faire, donc on l'écoute. Les Stones. À l'époque, c'était Mick Jagger et Keith Richards qui ont écrit le morceau, d'ailleurs, avec Brian Jones, qui va jouer de l'harmonica dans ce morceau, Bill Wyman et Charlie Watts. Album enregistré au studio RCA de Los Angeles à la fin de l'année 65 et même au début de 1966. Vous savez tout, on écoute.

les Rolling Stones, Going Home, album Aftermath. Right. 11 minutes et 15 secondes, chrono en main. Et on ira jusqu'à la dernière note. Voilà, c'est fait. Les Rolling Stones qui cèdent la place maintenant à Ten Years After. Je ne vous cache pas que le titre Going Home m'a permis de faire un passage à I'm Going Home, la version live de Woodstock. Ten Years After, en août 69, titre emblématique de ce groupe anglais emmené par leur chanteur et guitariste Alvin Lee. Une des révélations du festival de Woodstock avec Joe Cocker, Creedence Clearwater Revival, Santana et Crosby, Stills, Nash & Young. L'intégrale de I'm Going Home.

0: 10 years after,
1: à Woodstock en 1969. I'm Going Home, version exceptionnelle live grâce à Alvin Lee, le guitariste chanteur du groupe. Et maintenant, c'est le power play avec Mirador, un groupe qui est formé par deux personnes importantes. Il s'agit d'abord de Jake Kiska, c'est toujours difficile à dire ce nom avec plein de Z et de K. Jake Kiska, qui est donc le guitariste normalement de Greta Van Fleet, et Chris Turpin du groupe anglais Ida May.
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1: Alors, de quoi s'agit-il exactement? Il s'agit de la reprise d'une chanson qui était déjà parue en 2025 sur l'album Mirador. Ça a été enregistré dans une vieille grange en pierre en Angleterre datant du XIIe siècle, dans une ambiance quasi mystique, pendant cette captation en une seule prise. D'où le nom, parce que s'il y avait une parenthèse, je ne l'ai pas donné, Reborn at Baden Hill, d'où le nom de Reborn at Baden Hill, c'est la renaissance du titre Feels Like Gold. Mirador. Or, est-ce que c'est toujours un side project pour Jake Kiska? Ou est-il vraiment intégré dans Mirador? Ça, on ne le sait pas pour le moment.

Mirador. Feels Like Gold, Reborn at Baden Hill. 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
1: Killing the Blues, à l'instant, Robert Plant et Alison Krauss, la rencontre d'un chanteur de rock et d'une chanteuse de bluegrass, une country girl, donc, qu'il avait trouvée à Nashville. C'était sur l'album Raising Sand, enregistré précisément en Nashville. Une chanson qui a été un succès pour John Prine. C'est pas lui qui l'avait écrite, on croit toujours que c'est John Prine qui a écrit cette chanson. Non, c'est Roland Sully qui avait écrit Killing the Blues. En tout cas, maintenant, on va écouter les Beatles avec un titre long. Tout à l'heure, on a entendu les Stones avec une chanson qui durait 11 minutes 15. Là, les Beatles arrivent avec 7:45. C'est un peu moins bien, mais bon, ça vaut le coup quand même d'écouter I Want You, She's So Heavy. C'est sur l'album Abbey Road en 69 qu'on trouve cette chanson écrite par John Lennon, mais créditée, comme d'habitude, à Lennon et McCartney. I Want You est une chanson d'amour de John Lennon pour Yoko Ono. Petite précision, ce titre aura été le dernier enregistré en studio par les Beatles le 20 août 1969. Ce sera donc le jour où les quatre de Liverpool étaient réunis pour la dernière fois dans un studio d'enregistrement. Clap de fin pour une belle aventure. Voici les Beatles. I Want You, She's So Heavy.

les Beatles, I Want You, She's So Heavy, album Abbey Road. Et nous allons terminer ces nocturnes dans la nuit de samedi à dimanche avec Slash et Beth Hart sur l'album Orgy of the Damned. Reprise d'un vieux blues qui s'appelle Stormy Monday. Et Slash avait choisi Beth Hart pour l'interpréter. Lors de l'interview qu'il nous avait accordée à l'époque, quand le disque est paru, il était venu à RTL et il avait été dithyrambique. Il adore Beth Hart. Il dit que c'est l'une des plus belles et grandes chanteuses de blues contemporaines. À noter que Beth Hart sera en concert à Paris à l'Olympia le 29 novembre. D'accord, c'est pas tout de suite, mais on peut déjà s'en réjouir. Donc en résumé, la guitare c'est Slash et la voix c'est Beth Hart.

0: slash Stormy Monday pour terminer ces nocturnes. Voilà, je vous souhaite une bonne fin de nuit et je vous dis à lundi prochaine. Alors, lundi prochaine, attention, et d'abord Soft Rock, bien évidemment, 23h jusqu'à minuit. Et de minuit à 1h du matin, nous recevrons dans ce studio un monsieur qui a chanté au Café de la Danse il y a quelques jours. Il s'appelle Rodney Crowell. On passera un bon moment avec lui puisqu'il est prévu qu'il fasse une session acoustique pour nous. Je vous en dis pas plus. Je vous donne rendez-vous donc lundi prochaine à partir de 23h. Bon dimanche. Tomorrow is another day. 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
2: Bonjour à tous, bonjour Jade.
3: Bonjour Eric, bonjour tout le monde.
2: Deux amis des animaux avec nous aujourd'hui. Jeanne Masse, très engagée dans la protection animale, nous rejoindra tout à l'heure à l'occasion de la sortie de son nouvel album. Mais d'abord, celui qui est aux commandes d'un magazine animalier sur France 3.
3: Animateur, oui, mais aussi acteur. Il avait même eu les honneurs du Festival de Cannes en 1988 lors d'une émission présentée par Frédéric Mitterrand.
4: Il y a à la télévision française un présentateur qui tient les émissions très très bien. Il s'agit de Bernard Montiel. Alors Bernard Montiel, c'est la téléstar dans le clip qui s'appelle La Starlette et la téléstar.
5: Tu me donnes ta montre ?
6: Non, c'est un cadeau de ma femme. Je peux pas te la donner, tu comprends ? Écoute, ne commence pas les histoires, enfin. On a passé une bonne semaine, Catherine, tranquille, au soleil, à Cannes.
5: Présentateur de pacotille, tu crois que j'en veux de ta montre ?
2: Bonjour Bernard Montiel.
7: Ça commence bien, bonjour.
2: Vous vous souvenez absolument pas de ce dossier.
7: Mais je me rappelle plus de ma femme, Catherine.
2: C'était un court-métrage dans une émission de Frédéric Mitterrand.
7: Alors, ah, c'est drôle.
2: J'ai regardé le palmarès du Festival de Cannes en 88 et là, ce court-métrage n'avait remporté aucun prix.
7: Oui, parce qu'il y avait trop de gens contre nous, parce qu'on était trop forts, si vous voulez.
2: Vous avez vécu un très grand moment au Festival de Cannes, Bernard Montiel. Le jour où vous avez rencontré Clint Eastwood, il semblerait que vous avez eu un petit problème d'anglais et qu'au lieu de lui dire...
7: Ah oui, c'est vrai.
8: I'm so upset to meet you.
2: Ce qui veut dire contrarié.
7: Ça me fait chier de te rencontrer.
8: C'est vrai. Alors c'est vrai.
2: Alors vous voulez dire je suis bouleversé.
7: Attends, j'étais en train de discuter avec Jeanne Moreau. Bon, et je lui dis à Jeanne, il est où Clint ? Elle me dit, tu rigoles, il est derrière toi, il y a un grand machin derrière. Je me retourne et j'ai dit, oh, je savais pas quoi lui dire. J'ai dit, I'm so upset to meet you. Et elle éclate de rire, Jeanne, et Catherine Deneuve aussi, qui était juste derrière. Catherine Deneuve, que t'es genre catastrophé, genre, avec Montiel, c'est pas étonnant. Mais voilà, oui, c'est vrai. Comment vous savez ça?
2: Mais lui, ça l'avait fait marrer ou pas?
7: Oui, beaucoup. Et alors, vous savez quoi? En plus, je l'ai revu plus tard, à Los Angeles, pour une première d'un film, à lui, sans doute. Et il me dit, still upset? Toujours emmerdé contre moi, voilà.
3: Merci d'être là, Bernard Montiel. Merci beaucoup d'être avec nous.
7: Merci de me recevoir.
3: Pour votre émission Animalement Vôtre, le dimanche après-midi sur France 3, des conseils pratiques, des reportages en immersion, des éclairages. C'est un vrai magazine d'information sur le monde animal.
2: Et vous avez des experts, hein. Il y a Raphaël Mesrahi, pas forcément mais l'amour des animaux, et puis il y a Oli,
7: si.
2: Jeune Oli influenceuse
7: émondée,
2: qui est très, très engagée. Hein.
7: Archi concernée, c'est-à-dire que ces chiens, c'est sa vie, c'est leur vie. Dieu sait que moi, j'ai eu tellement de mal avec la perte de mes chiens, et de ne pas en avoir actuellement, mais c'est leur vie. Et Raphaël Mesrahi, il a tout quitté, il a quitté Paris, pour vivre à la ferme, pour s'occuper de tous ces animaux. Il sait même pas combien il a de chats, ni combien de chiens, ni de hérissons, ni d'écureuils.
2: Ouais, il est leur invité.
7: Tout son argent passe là-dedans. Mmh. Ça, j'avais envie de personnalités fortes comme ça. Mmh. Et nous avons surtout une team d'experts qui sont vraiment très compétents et sympathiques d'ailleurs. Et ils racontent d'une façon agréable les choses que l'on doit savoir pour la bonne santé de nos animaux.
2: Animalement Vôtre, on va en reparler, mais on va aussi retracer votre parcours dans ce monde de bêtes sauvages qu'est la télévision. Bernard Montiel, ça commence par un petit test de mémoire.
1: Archive ou archi-faux ?
2: Des affirmations à votre sujet, si vous pensez que c'est vrai, vous nous dites archive, dans le cas contraire, archi-faux.
3: Alors un jour, vous avez dû commencer une émission en direct sans vos invités, car ils étaient en retard. Archive ou archi-faux ?
7: Archive. Mais déjà Brigitte Bardot, puisque bon, on a beaucoup parlé de Brigitte Bardot récemment, mais il y en a eu beaucoup d'autres.
3: Alors là, c'était en 1987, à vos débuts chez FR3 Aquitaine.
9: Deuxième numéro du magazine du cinéma, qui aura donc lieu régulièrement tous les mardis à 13h en direct. J'attends deux invités, je suis très paniqué parce qu'ils ne sont pas là. Mais s'ils ne sont pas là, ce n'est pas très grave. Je regrette bien sûr leur absence, mais nous allons quand même parler du cinéma. L'actualité est riche, nous avons de la chance. Alors, en attendant, peut-être mes invités, je crois que je vais devoir les oublier.
7: Ah oui, oui.
2: Ouais, le rameur, là, évidemment. Et à vos débuts, en plus.
7: C'était qui, ça? On ne sait pas. Non, parce que j'avais la chance, quand même, à Bordeaux, j'avais reçu Mickey Rourke, ce qui était rare.
2: Eh ben oui, parce qu'FR3 Aquitaine, vous faites vos débuts là-bas. Cette émission cinéma avant-première, il y avait aussi une émission de variété, grande première.
7: Oui,
2: vous recevez du beau monde, il y a Serge Gainsbourg, il y a Alan Parker, Christophe Lambert.
7: Oui.
2: Mais je crois que votre plus grand souvenir, Bernard Montiel, d'interview, restera une romancière. Une fois, vous avez interviewé Françoise Sagan. Et là, pour vous, ça a été bonjour tristesse. Hein. Il paraît que vous n'avez rien compris de ce qu'elle vous a raconté.
7: Rien. Honnêtement, rien. Mais alors, je l'adorais, je l'admirais tellement. Ça, c'était le samedi après-midi dans La Une est à vous, où je recevais des écrivains en direct tous les samedis. Et figurez-vous que l'éditeur m'avait dit, Bernard, je t'amène Françoise, elle t'adore, elle te trouve charmant et tout ça, mais fais attention, pas de champagne dans les loges. Évidemment, j'ai pas fait attention, parce que déjà, moi, l'angoisse de m'occuper de ça, de l'interview et tout ça, c'était en direct sur TF1. Et évidemment, il y avait du champagne. Et évidemment, elle a bu. Alors là, c'était dramatique. Mais même l'éditeur qui était là, à un moment, j'ai lancé une série et il m'a dit, c'est une catastrophe. J'étais catastrophé. Je n'ai rien compris. Alors j'étais là, le réalisateur, qui est un copain évidemment, il était avec moi tous les samedis après-midi en direct. C'était Jacques Brialy d'ailleurs, le frère de Jean-Claude Brialy, qui filmait ça. Il était mort de rire et il me faisait des gros plans. Alors on me voyait comme ça.
2: Fissez les yeux.
7: Tu sais, essayer de réfléchir, de trouver qu'est-ce qu'elle disait vraiment. Je ne sais pas ce qu'elle disait et je ne sais toujours pas d'ailleurs.
2: C'était du génie. Vous n'avez pas accédé au génie, Bernard Montiel.
7: Ben non, une fois de plus.
2: Vous en avez d'autres comme ça, des invités dont vous n'avez absolument rien compris de ce qu'ils vous ont raconté.
7: Gainsbourg, c'était compliqué. Gainsbourg, parce que Gainsbourg, il a exigé une bouteille de blanc et à la télé, même pas en rêve, déjà à l'époque, de mettre de l'alcool à l'antenne. Et alors il a dit carrément, alors tout le monde m'avait dit, attaché de presse, vous savez comment ça se passe, c'est genre, attention, pas de vin, pas de machin, lui donner rien à voir, etc. C'est un peu comme les Gremlins. Et en fait, il a exigé la bouteille, autrement il faisait pas l'interview, comme j'étais en direct.
2: Chantage.
7: Ouais. Et il a été un amour, il dit, n'écoute pas tous ces cons, moi je vais te faire mon petit gars une très belle émission. Et il m'a fait une très belle émission, mais moi j'étais paniqué. C'était pour le film avec sa fille, là, je ne sais plus comment ça s'appelait.
2: Donc en fait, la spécialité, ce sont les interviews de gens en état d'ébriété, c'est ça.
7: Mais il vaut mieux, c'est comme ça qu'ils sont gentils avec moi.
2: Allez, autre archive ou archifaux, il concerne vos débuts à TF1.
3: Vous avez présenté Tournée Manège sur TF1, archive ou archifaux?
7: Archifaux.
3: Mais vous avez animé une autre émission de rencontre la télé dans les années 80, où les célibataires étaient interrogés par un ordinateur, c'était visionnaire, d'où le nom de ce programme. Ordinateur,
7: avec Nathalie Galland.
10: Avec elle, brûlez-vous les étapes?
11: Jamais. Il y a de monter pour essayer du plaisir, c'est ce qu'on dit en général.
10: Ouais.
11: Et puis après, on peut accélérer le chauffage.
10: C'est romantique.
11: Alors, il y a différentes façons de ramener une cheminée, hein, c'est pareil.
12: Aimeriez-vous de temps en temps lui donner une bonne fessée?
11: Annick.
10: Ah oui.
11: Tiens, alors vous, ça m'étonne pas.
12: Il vous fait rire quand il fait le fou sur la plage, quand il raconte une histoire, ou quand il enlève son slip sans prévenir.
13: Lorsqu'il enlève son slip sans prévenir.
10: Mais bon.
11: Et qu'est-ce qui vous fait rire dans ces cas-là?
13: L'improvisme.
11: L'improvisation?
13: Oui, c'est spontané.
2: L'improvisme. C'est donc aussi une amoureuse de la langue française.
7: Oui, du coup. Évidemment, je me rappelle pas de tout ça.
2: Mais c'était quoi ces questions? C'était hyper chaud. Ça passait en plein après-midi sur TF1. Ordinateur.
7: Alors, je vais vous dire. Oui, c'était Ordinateur avec Nathalie Galland, je tiens à le souligner, qui était une fille superbe.
2: Coco Girl, non?
7: Absolument.
2: Ouais, c'est
7: oui, c'est vrai. Et alors, ce qui était marrant, c'est qu'en fait, nous, on était absolument pas au courant des questions. C'est pas nous, les questions. C'était soi-disant l'ordinateur. C'était d'ailleurs une femme remarquable qui faisait ça, qui le faisait aussi chez De Chavannes l'après-midi. Les questions n'étaient pas du tout courantes. Donc, nous, il fallait jongler avec. Mais on a beaucoup ri. Hein.
2: Ça n'a pas duré bien longtemps, hein. 4 mois seulement.
7: Oui, rien du tout.
2: Ils ont regardé la direction, se dit on peut pas continuer.
7: Mais non, c'est que c'est pas possible, c'était trop trash.
2: Bernard Montiel, vu que vous présentez une émission consacrée aux animaux, on va faire une interview animaux. Alors pas un quiz sur vos connaissances animalières.

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3: Le Minitel des prix en francs, la voix off de Téléchat, ça ne nous rajeunit pas tout ça, Bernard Montiel.
4: C'est magnifique.
3: La Une est à vous, c'était le samedi après-midi en direct sur TF1. Vous en avez été l'animateur de 1988 à 1994.
5: C'est le public qui choisit les séries, on le rappelle, les séries qu'il avait envie de voir. Et puis, il y avait beaucoup d'appels au fameux standard SVP.
4: Oui, franchement.
3: C'était quoi?
4: Et les gens se fâchaient si on mettait pas la série pour laquelle ils avaient voté.
3: Dont certaines qui ont marqué toute une génération comme celle-ci.
6: Je vous laisse en compagnie de Manimal. Vous savez que nous l'avons proposé depuis la semaine dernière. C'est génial, vous l'adorez. Vous l'avez déjà réservé un triomphe. Vous lui réserverez encore un triomphe aujourd'hui. Sans compter qu'aujourd'hui, il va aider une femme louve.
3: Une femme louve. Une Manimal femme qui lui-même se transformait en animal. Comme quoi, vous faisiez déjà dans l'animalier à l'époque, Bernard Montiel.
4: Déjà, mais c'est
3: avant animalement vôtre. Vos audiences sont dans une bonne dynamique. Vous êtes à 500 000 téléspectateurs en moyenne pour 5% de parts de marché. Ce qui est compliqué avec cette émission, c'est de fidéliser le public, parce qu'elle laisse très souvent sa place à des retransmissions sportives, quoi.
4: Ah oui, mais ça, c'est l'enfer, pour être clair. C'était le deal, c'était prévu, il n'y a pas de mauvaise surprise. On avait signé pour 28 émissions, on les fait. La prochaine, c'est dimanche prochain, le 3 mai, avec Charles Berling et Elodie Gossuin.
3: Mais là, ça fait combien de semaines que vous êtes plus à l'antenne?
4: Oh là, ça fait 4 semaines au moins. Et c'est très grave, on sait qu'en télé, la fidélisation, c'est essentiel. Parce que l'émission plaît. Moi, je vois tous les trucs qu'on a, et même eux, ils ont fait évidemment des enquêtes. Et les enquêtes sont très très positives et les gens râlent parce qu'il n'y est pas. Mais c'était le deal de départ, donc il n'y a pas de mauvaise surprise. Je ne suis pas en colère.

0: l'air, d'autant plus que je peux vous l'annoncer, puisque Stéphane Sidbon, que j'ai revu assez récemment, m'a dit en face...
1: L'un des dirigeants de France Télé.
0: Le numéro 2 de France Télé, pardon. Bernard, sache que l'émission continue, on en est très heureux, et tu es au-dessus même de ce qu'on espérait, et bravo,
1: donc
0: l'émission
1: est bien. Donc ça reprendra en septembre.
0: Oui, ça reprendra en septembre, oui.
1: Avec quoi, 12 numéros dans l'année cette fois-ci, ou un peu plus?
0: Non, souhaitez-moi plus.
1: L'émission continue, bon sinon j'en connais un qui aurait été ravi de vous retrouver, c'est Cyril Hanouna sur W9, parce que vous avez passé de très belles années ensemble,
0: oui.
1: Vous le dites. Hein.
0: Ah, oui, oui.
1: Ça a été une belle expérience.
0: J'ai travaillé 10 ans avec lui. Vous savez quoi? J'ai beaucoup appris avec lui. D'abord, chroniqueur, c'est un autre exercice. Il faut quand même le savoir. J'ai toujours été animateur toute ma vie. J'étais seul, c'est-à-dire à la tête d'émission. Bon. Là, j'ai accepté. Pourquoi? Parce que le personnage est dingue. C'est un animal de télévision et de grande qualité.
1: Magnifique transition.
0: Oui.
1: On va en venir à cette interview animalière. Bernard Montiel, est-ce que vous reconnaissez ce générique?
0: Oui, bien sûr.
1: Alors, c'est quoi?
0: Ben, 30 millions d'amis.
1: Pas du tout. J'étais sûr, avec son oui bien sûr, qu'il allait essayer de nous mentir. Ah bon,
2: le générique des animaux du monde pour introduire notre interview. Animaux.
0: Introduisez.
2: Première question, est-ce que vous avez aimé vos années rapaces quand vous avez travaillé pour un huissier de justice?
0: Ah oui, c'est vrai.
1: Avant oui, c'est de vrai. Travailler à la télévision, vous avez été premier clerc d'huissier de justice à Libourne. Votre job consistait notamment à faire des constats d'adultère.
0: Oui, oh, oui, j'adorais ça.
1: Vous êtes tombé sur des situations très embarrassantes
0: parfois.
2: Génial. Comment ça, c'est
0: alors,
2: génial.
0: C'est à la requête de monsieur machin qui suppose que madame le trompe. Bon, alors t'as le papier, t'as le commandement de payer et tout ça, mais avant d'en arriver là, ce qui est drôle... C'est que vous devez faire comme une mini-enquête et après vous débarquez chez les gens à 6h du mat pour constater, quand le monsieur n'est pas là bien sûr, que madame est avec monsieur, un autre monsieur donc. Et alors là, vous avez le droit de fouiller les draps s'ils veulent pas répondre, et ça j'adorais ça.
1: Ça existe encore les constats d'adultère ou pas?
0: Oui, si, mais c'est pas valable au tribunal, c'est plus valable au tribunal.
1: Ah, c'est pour ça que vous avez arrêté ce job alors, parce que vous seriez plus
0: en fait. Vous que 4 en 2 ans.
2: Il fallait vérifier la chaleur du lit je crois.
0: Non, les traces.
2: Oh, quelle...
1: Ah non, ah, bah merci pour le détail, bon appétit.
0: Ah, vous m'avez demandé, joyeux Noël. Ouais. Fallait pas me demander.
1: On va enchaîner, hein, c'est bien. On continue votre interview animaux.
2: Est-ce que vous êtes plus l'ami des bêtes ou l'ami des stars?
0: L'ami des bêtes.
1: Vous avez une amie très connue que vous voyez pour le coup très souvent, c'est Brigitte Macron.
0: Oui.
1: Comment est née votre amitié avec Brigitte Macron? Après avoir découvert que vous aviez tous les deux les mêmes initiales, BM?
0: C'est ça. En fait, on a failli changer nos trousses à l'école. Et non, mais Brigitte Macron, je l'ai rencontrée bien avant tout ce qui lui arrive. D'ailleurs, je me souviens, je m'amuse à le dire.
1: Avant 2017, hein, c'est ça?
0: Ah, mais évidemment. Mm-hmm. On s'est connus depuis bien avant même qu'il soit. Il était conseiller à l'Élysée. Et j'ai trouvé cette femme géniale. On s'était vu dans un concert, parce qu'elle aime l'art, elle aime le théâtre, elle aime... On se croisait, à cause du théâtre aussi ou ailleurs. Et un jour, elle est venue me voir, elle, parce que moi j'ose pas. Puis je savais qui c'était vaguement, et elle me dit « Ah, Bernard, on vous aime beaucoup avec mon mari. Emmanuel, viens !» Bon, je savais qui c'était, mais bon... Et puis jusqu'au jour où vraiment on s'est vu, revu, ils m'ont invité à déjeuner, dîner, et puis avec elle, c'est
1: donc,
0: une femme
1: ça veut dire qu'aujourd'hui vous avez vos entrées au château, Bernard Montiel,
0: oui.
1: Vous rendez souvent à l'Élysée pour voir
0: non,
1: Brigitte Macron,
0: non? Non, on évite d'y aller, parce que d'abord il n'y a pas de raison d'y aller.
1: Assez peu son mari, Emmanuel Macron, le président?
0: Ah si, je le vois quand même,
1: dehors de l'Élysée.
0: Bah, il vient nous retrouver au resto souvent, oui. Non, on va dans des petits restos, ça peut étonner, mais c'est vrai, enfin comme tout le monde, hein, vraiment des petits restos.
1: Sauf qu'il y a une sécurité.
0: Ah ouais, non, mais alors quand c'est madame, il y en a que deux. Mm-hmm. Qui sont là, évidemment, mais tout se passe bien. Les gens sont très gentils et ils ont raison. Et elle est extrêmement aimable avec tout le monde. Et voilà. Et lui, parfois, quand il vient, alors lui, c'est différent. C'est quand même le président de la République. Mais je me souviens lui avoir dit ce que je voulais vous dire, c'est qu'à l'époque, il m'avait dit je vais être président de la République. Ça m'a fait rire. Je lui ai dit, ah bon?
1: Bah
0: oui, moi aussi.
1: Vous parlez de quoi avec Brigitte Macron? Vous lui rapportez les potins du showbiz, Bernard Montiel?
0: Pas du tout. Alors, elle est pas du tout là-dedans. D'abord, elle regarde pas les réseaux. Il vaut mieux, parce que je trouve ça ignoble. Moi, je vois. Vous savez, on parle beaucoup des féministes en ce moment, et heureusement que la parole s'est libérée, que c'était nécessaire. Mais quand je vois, il y a un truc où ça a dérapé un jour. Vous savez, avec Harry Habitant en privé, c'était privé. Elle a dit un mot, comme on peut dire parfois entre nous, si vous voulez, dans l'intimité. Ça aurait jamais dû sortir. Mais il se trouve que
1: c'était à votre initiative d'ailleurs, lorsqu'elle s'est rendue au spectacle d'Harry Habitant et qu'il y a eu cette scène qui effectivement a donné suite à polémique, puisqu'il y a eu des propos qui n'auraient pas dû être tenus et qui n'auraient pas dû être enregistrés.
0: Et surtout diffusés, oui.
1: Et c'était vous qui lui aviez demandé de venir?
0: Non. Alors honnêtement, je lui avais déconseillé d'y aller. Voilà, parce que et Harry était un copain, y a pas de problème. Mais non, j'avais déconseillé d'y aller. Mais si vous voulez, elle avait vraiment besoin de le rassurer. De, vous voyez, c'était très touchant comme elle a et c'est sorti et c'est malheureux et évidemment qu'elle l'a regretté, évidemment. Mais ce que je voulais dire par rapport aux féministes, c'est que elles ont dit par la suite, vous voyez, nous on a défendu Madame Macron, ben qu'elle m'en donne la preuve. Je n'ai jamais vu aucune défense de Madame Macron chez les féministes, aucune. Dieu sait qu'on dit que c'est un homme, que c'est ceci, que c'est qu'elle est vieille, qu'elle est moche. Mais c'est affreux tout ce qu'on arrive à dire sur elle, c'est scandaleux. Et là, je vois pas les femmes défendre ça. Je vois pas. Aucune femme ne l'a défendue, jamais. Et croyez-moi que je suis bien au courant, puisque je suis proche d'elle, justement, et j'en suis fier. Et j'ai regardé, j'étais attentif à
1: et
0: ça.
1: Et qu'elle en a souffert.
0: Bien sûr qu'on en souffre, bien sûr, même si elle ne regarde pas les réseaux.
1: Bernard Montiel, est-ce que vous avez vu le comportement de certaines personnes changer avec vous depuis que vous êtes amie avec Brigitte Macron?
0: Oui. On me demande beaucoup des légions d'honneur.
1: C'est vrai.
0: Mais on ne peut rien faire, ils sont gaga les gens. Mais alors, je profite de votre antenne qui est largement écoutée pour le dire, ne me demandez pas les légions d'honneur.
1: Ils ont le culot de décrocher leur téléphone pour dire « Tiens, vu que tu connais Brigitte
0: Bernard,
1: Macron. »
0: Bernard, ouais, il paraît que tu connais bien les Macron. Une petite médaille avant qu'ils partent, ben non. Puis alors moi, genre aimable, non.
2: Alors avant Emmanuel Macron, vous avez été proche d'un autre président. Une rumeur raconte que vous auriez invité Nicolas Sarkozy à manger un couscous chez vous.
0: Oui.
2: Info ou intox?
0: C'est vrai.
1: Comment Nicolas Sarkozy s'est retrouvé à manger un couscous chez vous?
0: Alors d'abord, Nicolas Sarkozy, il avait loué une maison au Pilat-sur-Mer, où j'avais une maison depuis 30 ans, et il était mon voisin. Et donc, moi j'adore Cécilia. Et c'était époque fin de Cécilia d'ailleurs, hein. C'est fin de Cécilia où j'ai vécu un peu tous ces tourments et les tourments du couple, hein, je veux dire. Et un jour, il était tout seul et il courait tous les jours là. Et puis moi, je passais en voiture parce que moi en voiture.
1: Mais vous avez dit tiens, puisque tu cours, tu fais beaucoup de sport, viens manger un couscous.
0: Non, je lui dis qu'est-ce que tu fais ce soir. Je dis à Nicolas, qu'est-ce que tu fais ce soir. Il me dit, je lui dis, il y a Isabelle Adjani à la maison si tu veux, il y a Mina Benguigui, tout ça. C'est si tu veux, viens, on fait un couscous. Ah super, je viens. Mais il est venu et ça c'est très très bien passé.
1: Il paraît que vous avez eu un peu peur lorsqu'il est en cuisine, parce que vous saviez que c'était pas très bien rangé. Hein.
0: Un bordel, il a foutu le pied dans la marmite.
1: Mais c'est vrai.
0: Mais non, mais là c'est la honte du siècle. Alors c'est Yamina qui a organisé tout ça en fait.
1: Yamina Benguigui,
0: la réalisatrice, ex-ministre de la francophonie. Et il se trouve qu'elle avait mis la marmite juste derrière la porte de la cuisine. Mais manque de peau, entre temps, Cécilia a appelé dans la soirée lors du dîner. Alors tu parles, un coup de fil de Cécilia, il s'est levé comme un malade, et il est allé direct, il a poussé la porte, et il a foutu le pied dans la marmite. Il y avait les légumes qui cuisaient.
1: Il a pédalé dans la semoule.
0: Oui, c'est ça.
1: Autre question dans c'est cette vrai, interview animaux. Bernard Montiel, est-ce que vous montrez les crocs quand on vous cherche un peu trop?
0: Ah oui, j'ai aucun problème avec ça, oui.
1: Il y a un jour où vous avez particulièrement montré les crocs, en février 2003, vous êtes l'invité de l'émission de Jean-Marc Morandini sur RMC.
0: Ah oui.
1: Là, vous lâchez sur TF1 et vos collègues animateurs, vous balancez des horreurs. Je peux en témoigner puisque je travaillais pour cette émission, c'est même moi qui vous avais accueilli ce jour-là. Et je me suis toujours demandé, Bernard Montiel, est-ce que c'était prémédité ou ça vous est venu sur le moment?
0: Non, d'abord moi je suis bélier, si certains s'intéressent aux signes. Ouais, on fonce, ouais. Tu sais, on réfléchit après. Donc, non, j'en avais ras-le-bol de TF1. Pas de TF1, parce que moi j'ai toujours adoré Étienne Moujotte, qui d'ailleurs dans son livre, son dernier livre, il a dit qu'il avait regretté de m'avoir viré, mais il était poussé par d'autres personnes, bon, à le faire. Mais il a regretté, il l'a écrit, hein, noir sur blanc, c'est écrit. Et il se trouve que, non, je devais faire une émission sur le cinéma, sur LCI. Et ils m'ont toujours refusé, ils m'ont mené en bateau, je fais l'émission, prête le titre et tout. Et quand je rentre du festival, d'ailleurs, je me souviens du festival à la montagne, là, de je sais plus où, et je lis dans la presse, dans le Parisien, que cette émission elle existe et elle revient à une personne qui n'y est pour rien.
1: Avec le même titre en plus, le que celui titre, que vous aviez
0: trouvé. Tout mon concept.
1: D'où votre colère.
0: Oui,
1: ce colère. Jour-là, vous haussez le ton.
0: Ah, oui.
1: En même temps, je me souviens que vous n'aviez quasiment plus de voix à cette époque-là.
0: Ah oui, j'étais choqué. J'ai perdu ma voix pendant 6 mois. Ça a été un drame terrible. Hein.
1: C'était l'angoisse qui vous étranglait, quoi, en fait.
0: C'était ne pas formuler le problème. Vous savez, quand on perd sa voix, vous savez, comme les gens qui ont mal au dos, ces gens plein le dos. Mais c'est vrai, c'est toujours très lié. Tout est dans la tête. Et je n'arrivais pas à formuler la colère que j'avais, parce qu'au bout d'un moment, tu te sens maltraité. Là, j'étais très en colère que l'on m'ait trahi. Il faut pas me trahir. Alors là, j'ai jamais regretté. Hein.
1: Je me souviens pendant les pubs, on vous disait, Bernard Montiel, attention, vous allez loin quand même.
0: Oui.
1: Mais vous, comme vous étiez lancé, il s'agissait de vider complètement votre sac.
0: D'ailleurs, j'avais j'avais appelé Morandini à l'époque pour lui dire au téléphone avant, je lui dis si tu veux, je fais ton émission le plus vite possible et je balance tout, tu vas être étonné.
1: Se passe quoi après ?
0: Le trou. Après, c'était un trou énorme, un trou dans ma vie. Mais moi, comme toujours, j'étais à Marrakech. Je me rappellerai toujours, Étienne Mougeot m'appelle. Mais j'étais au bord de la piscine. Mais je disais, je ne m'appelle pas. Bon, Bernard, je suis désolé, là, ça bouge tellement, et tout ce que t'as dit, bon sang, pourquoi t'as dit tout ça, merde, je suis obligé de te virer. Je dis, vire-moi. Il me dit, t'es où, là? T'es genre un peu triste pour moi. T'es où? Je suis à Marrakech, au bord de la piscine. Ah, bon, ça va, alors.
1: Quand vous rentrez de Marrakech, vous vous dites pas, je vais avoir du mal à trouver du boulot?
0: Si. Mais j'étais prêt à changer de carrière totalement. J'étais rejeté de partout. Même ils se téléphonaient entre eux. Ah oui. Ce qui est dingue, les patrons entre eux, les grands patrons entre eux. J'ai essayé deux fois. Hein. J'avoue, j'ai appelé des gens importants d'autres chaînes. Monsieur Montiel, on vous aime beaucoup. Vous êtes très sympathique. Non, on peut pas. C'est gentil. Rappelez-nous. Tu vois, bon, ça a duré un moment. J'étais perdu. Et le miracle est arrivé.
1: C'était TMC sur lequel vous avez ensuite
0: rebondi. Oui, c'est Gérald Brice-Viré, qui est maintenant un des patrons de Canal+, d'ailleurs. TMC m'appelle et on se connaissait pas. Il me dit, écoutez, pas normal qu'un mec comme vous ne travaille pas. Moi, je viens d'être nommé à la tête de TMC. J'ai besoin de vous. Et on a fait 2-3 ans.
1: Cet épisode marque donc la fin de vos 14 années de présentation de Vidéogag.
2: Une émission qui attirait, rappelons-le, jusqu'à 10 millions de téléspectateurs lorsqu'elle était diffusée en prime time. On a retrouvé un extrait de la toute première saison avec Alexandre Debanne.
3: C'est parti. Oui, mais tu sais que je suis pas le seul pêcheur, hein, je te signale.
4: Non, c'est vrai.
3: Les Français sont de grands pêcheurs, d'ailleurs.
4: C'est bien connu, des grands pêcheurs devant l'éternel, d'ailleurs.
3: Non, mais des pêcheurs à la ligne, moi, je voulais dire. Hein.
2: Ah.
3: Et d'ailleurs, nous n'avons pas attendu, figurez-vous, le 1er avril pour avoir des gags avec des poissons.
1: Oula. Il y avait du texte. Hein.
0: Ah, c'était formidable.
1: C'était vous qui les écriviez les...
0: Non, justement. Non, je balance.
1: C'était inspiré.
0: Je vais balancer.
1: C'est quelqu'un de connu qui vous avait été.
0: Raphaël Mesrahi et Baffi.
1: Ah, oui. Ah bah ouais, mais en fait, il vous faisait déjà Raphaël Mesrahi du Raphaël Mesrahi, quoi. C'est comme ces fausses interviews, c'est des faux lancements.
0: Oui, c'est des trucs un peu rigolos. On le voyait bien, mais on n'était pas dupes.
1: Mais ça devait être bien payé, cette affaire. Hein.
0: Très, très bien payé.
1: Auteur, et puis vous, hein.
0: Ah, eux, mais nous aussi.
1: Vous touchiez combien?
0: Je devais gagner, l'équivalent en francs, 50 000 euros par mois.
1: 50 000 euros, ça n'existerait plus pour faire ce genre d'émission aujourd'hui, hein. Clairement, on est sur d'autres budgets, hein.
0: Oui, c'est fini. Alors c'est fini, il faut quand même le dire, c'est fini, hein, les sous. Vous savez qu'en plus, moi j'étais payé, et ça c'est Patrick Sabatier qui m'avait donné le conseil, et je lui ai ségré encore. Il vient me voir un jour, il me dit, dis-moi là, tu balances des partenaires, là, il faut prendre dessus. Ah bon?
1: Ah, les partenaires de l'émission, machin, vous présentent,
0: oui.
1: Ok.
0: Oui, oui. Ah ben, mais t'as raison.
1: Donc vous avez pris les deux, le salaire plus les partenaires.
0: Oui, j'ai tout pris, moi. Oui, j'ai tout pris, c'est pour ça que j'ai acheté une jolie maison au Pilat.
2: Alors parmi vos co-présentateurs, il y a eu Alexandre Delperrier. Est-ce que vous savez qu'il a complètement changé de vie, qu'il est devenu peintre?
0: Alors je vais vous dire même un truc énorme. Je suis un amateur d'art. Je suis allé dans une galerie à Paris et j'ai vu une peinture qui me plaisait énormément, qui est dans mon salon dans le sud. Mmh. Et elle est signée AD. Et je savais pas qui était AD. Et d'ailleurs, le vendeur m'a pas donné le nom. Il m'a
1: parce
0: dit non.
1: Parce qu'en plus, il a un nom d'emprunt, c'est Arnaud Dumas.
0: C'est
1: hein.
0: Ça. Ouais. Oui.
1: Vous
0: ça.
1: Avez acheté un Delperrier sans
0: oui.
1: Le savoir.
0: Oui, exactement. Et j'en suis très fier et très heureux. D'ailleurs, quand j'ai vu l'article qui est sorti dans Match, je l'ai appelé. J'ai dit, Alex, tu as rigolé, j'ai une de tes œuvres dans mon salon. Et c'est vrai.
1: Et vous lui avez demandé le remboursement
0: oui.
1: Au titre de votre amitié.
0: Oui, j'ai dit, c'est gentil, ça m'a coûté un peu cher. Alors, quand même, tu aurais pu me le dire avant. Non, j'adore.
1: Jolie histoire.
0: Et c'est vrai, j'ai jamais raconté ailleurs.
1: Bernard Montiel, on en a fini avec cette interview animaux.
0: Déjà.
1: Nouvelle épreuve dans un instant.
0: Ah
1: vous
0: bon
1: allez devoir tirer une question au sort.
0: Ah.
1: C'est vous qui décidez de votre destin, j'ai envie de dire.
0: Ah bon.
1: À tout de suite. 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
2: Je vous imagine plutôt bec sucré, Bernard Montiel, Canelé Bordelais, tout ça, non?
3: Ah, Canelé Bordelais, ouais, j'adore.
4: Non, pas trop.
2: Bon, ben, on va voir. Votre choix, c'est le moment que l'on appelle aussi le moment des enveloppes.
5: Alors Bernard, regardez ces deux belles enveloppes, dans chacune une question, laquelle? Fromage ou dessert?
4: Il y en a une méchante et une gentille.
2: Ça se trouve, il y a deux méchantes, deux gentilles. Non, deux gentilles, ça n'existera pas.
4: Non, deux gentilles, c'est pas possible.
2: Non.
4: Alors, je connais Eric, fromage, je vais dire. Alors, votre moment le plus gênant à la télé?
2: Votre réponse dans deux minutes. Et puis nous recevrons également Jeanne Masse. Merci beaucoup d'être avec nous sur RTL.

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2: Avant de recevoir Jeanne Masse dans quelques instants, on continue de refaire la télé de Bernard Montiel.
3: Vous avez eu le temps des infos pour réfléchir à la question que vous allez tirer au sort juste avant. Il faut nous le rappeler puis répondre maintenant, s'il vous plaît.
4: Alors, je rappelle la question parce que j'ai pris fromage, la surprise générale. Votre moment le plus gênant à la télévision. Alors, en plus, vous venez d'évoquer Jeanne Masse. Alors, ça me monte tout de suite. Ce mauvais souvenir épouvantable. J'adore Jeanne Masse, évidemment. Nous sommes très proches, d'ailleurs, et je vais l'embrasser quand elle va arriver. Mais il se trouve que je recevais Mylène Farmer ce jour-là. Et alors, vous savez, dans la tête, vous vous dites surtout, il faut pas parler de Jeanne Masse. À l'époque, elles étaient toutes les deux en haut de l'affiche.
3: Oui, deux grandes rivales. Les années 80, c'est quoi? C'est la une est à vous, c'est ça?
4: C'était la une est à vous, c'était 87, 88, 89, toutes ces années-là, 90, et elles étaient toutes les deux au sommet. Mais vraiment, c'était la guerre entre elles, mais une guerre de vente de disques, voilà. Et c'était dans ma tête, je recevais Mylène, adorable, hein, comme toujours, d'ailleurs que je vois beaucoup, et je m'étais dit surtout ne pas parler de Jeanne Masse, tu vois. Et j'ai Mylène en face de moi en direct, je suis en direct, tu peux rien faire. J'ai dit « Bonjour Jeanne, je suis ravi de vous recevoir. » J'ai failli mourir, tu sais, j'ai failli mourir.
3: Vous vous rendez compte tout de suite de la boulette. Hein.
4: Alors elle rigole parce qu'elle est mignonne, mais on peut pas refaire, c'est en direct. Et j'ai fait une autre connerie, si vous le permettez, c'est avec les Bee Gees. Je reçois les Bee Gees et il y a un de leurs frères qui venait de mourir. Et je sais plus quel prénom il avait. Et évidemment, j'ai sorti le prénom du mort. Et je présentais les trois qui restaient.
3: La bourde est à vous.
4: Mais je dis, c'est pas vrai. Non, mais là, c'était enregistré. Parce que les artistes, on les a enregistrés avant, heureusement.
3: Bernard Montiel, on ne peut pas évoquer vos moments les plus gênants à la télé sans parler votre expérience de chanteur Latin Lover.
4: Oh non!
3: Vous pensez pas que vous alliez couper, quand même?
2: Oui, en 1989, vous vous lancez.
3: Ah, ça, il s'est lancé, mais bien loin.
4: Oui, et puis je suis bien tombé. Ouais.
2: Avec un titre qui va faire chavirer tous les cœurs.
4: Ah, quand
2: ça
4: même.
2: S'appelait.
3: Non, mais là, elle se foutait de vous, en fait.
4: C'est gentil de
3: c'était
4: reconnaître.
3: Non, c'était du second degré.
4: Pas du tout. Ouais, c'est pas du second degré.
2: Bah, bon, vous me laissez dire le titre.
3: Ah, ben, il est tellement beau, allez-y.
4: Elle va arriver à le dire.
2: Ça s'appelait Absolu Dément Fou.

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1: Attends, attends, c'est là le titre.
2: Le final.
0: Absolument fou de vous.
3: Et oui. Propos, c'est trop d'émotion.
1: Ah, vous êtes heureux, si regarde, bouleversé, là, comme hein, je le sens.
3: Vous aviez vendu beaucoup de 45 tours.
1: Aucune idée. Deux. Je me suis pas intéressé, c'est intéressant. Ma grand-mère l'avait. Ma mère aussi, là, à l'époque.
2: 37 ans plus tard, vous comprenez enfin pourquoi vous avez fait cette chanson, Bernard Montiel. Vous avez eu un cachet dément fou.
1: Alors, je regrette pas du tout pour tout vous dire. Ça a été une expérience formidable. Alors, je vais vous dire, toujours la vérité, deux copains de Bordeaux, un, je vais le dénoncer, s'appelle Paul Bassi, parce que maintenant, il est devenu un très grand patron à Bordeaux, dans la région, Paul Bassi, qui voulait être une star, hein, et il écrivait un texte, sauf que moi, je commençais la télé, puisque, vous voyez, quand c'est sorti le titre, moi, j'étais déjà une vedette de télévision, et il me dit, bon, Bernard, j'ai un titre, il y a que toi qui peux le chanter. Je lui dis, ça va pas, mais je vais pas chanter ça.
2: Évidemment, il y a que vous qui pouvez le chanter, parce que personne n'en voulait.
1: Mais personne n'en voulait, Non, mais surtout, c'est que de Bordeaux, les copains de Bordeaux, c'est pour aider les copains de Bordeaux. Je l'ai fait avec beaucoup de plaisir. J'ai essayé de travailler ma voix, mais c'est pas ma voix. Déjà, à l'époque, j'étais pas libre.
2: C'est pas vous qui chantez, là.
1: Ah, si, si, si.
2: Parce qu'on reconnaît pas.
1: Mais il y a plein de pistes.
2: Ah oui, c'est ça.
1: Il y a 12 pistes. Il y a 42 pistes.
2: Bernard Montiel, je préfère vous prévenir, on a encore pire que ça. C'est Eva Kruver qui arrive dans 2 minutes avec ses infos improbables sur vous. Vous n'êtes pas venu pour rien, Bernard Montiel.
3: Vous allez être content.
1: Très.

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2: Ah non, Bernard Montiel l'a appelé Eva Cuivas, c'est ça?
3: Cuivas, la grotte.
4: Voilà. J'aime bien.
2: Bah, vous avez maintenant une bonne excuse pour vous occuper de son cas. Hein. Oui, parce qu'en fait, elle a préparé une sorte de vidéo gag sur vous.
4: Ah, Bernard Montiel. Ouais. Eva, on va commencer avec un sacré coup de chaud pour Bernard Montiel.
5: Ça s'est passé en 1990 sur le plateau de Télé Caroline sur FR3 dans une rubrique intitulée Le jeu de la séduction dans laquelle une femme devait essayer de draguer l'invité. Votre séductrice, une photographe qui avait un autre objectif que celui de son appareil photo, vous voir en petite tenue.
6: Bah écoutez Bernard, j'ai un reportage à faire sur vous.
7: Ah bon, pour
6: donc je suis photographe, c'est pour un journal espagnol. Mm-hmm. Bon, peut-être une petite question indiscrète, vous sous-vêtements, que portez-vous actuellement?
7: Rien.
6: Ah bah c'est formidable pour la photo, alors c'est bien.
2: Vous vous souvenez de cette dame, Bernard Montiel?
7: Ah, pas du tout, mais c'est vrai que j'ai rien. C'est ça que vous voulez savoir?
2: Ah non, non, on va en rester à ce que vous avez dit
7: mais
2: ce jour-là, ça
7: montrer,
2: dépend.
7: Je vais pas montrer, je vais pas complexer tout le monde.
5: Vous êtes fou.
2: Oui. C'est pas nouveau,
7: fou,
2: ça.
7: Oui. Je suis fou. Alors, je vais te dire, ma chérie, toi qui es toute jeune, quand on est vieux, comme ça, quand on commence à vieillir, on dit, comment tu me trouves?
5: Vous êtes super.
7: C'est
5: vous êtes drôle, ouais.
7: Drôle.
5: Vous êtes célibataire, pas pour moi, pour ma mère.
7: Non, avant la photo de ta mère, quand même. Hein, parce que c'est joli, mais on sait jamais, tu sais.
2: Bon, ça les rappe.
4: Eva, vous allez maintenant nous parler du jour où Bernard Montiel s'est baigné avec une chanteuse.
5: Et pas n'importe laquelle, ah oui. Une star mondiale, Britney Spears. Bon, c'était une baignade involontaire. Vous racontez oui. Qu'un jour, alors que vous étiez en train de vous baigner nu comme un verre avec une amie.
2: Normal, un truc qu'on fait souvent.
5: Vous avez vu débarquer dans l'eau Britney, accompagnée d'une équipe de tournage,
7: oui.
5: Si bien que vous n'avez pas osé sortir de l'eau.
7: C'est vrai. Toujours pareil pour pas complexer les autres mecs qui étaient sur la plage.
2: Vous êtes resté pendant combien d'heures dans
7: cette eau? C'était à Saint-Barth. C'est vraiment le hasard. Moi, je la connaissais pas et d'ailleurs, je lui ai même pas parlé. Elle a souri. C'est le hasard de la vie.
4: Alors, il y a plus dragueur que Bernard. Il y a son avatar.
5: Patrick Saint-Val, votre personnage dans la série Sous le Soleil. Pendant les deux premières saisons, vous avez incarné cet habitué de Saint-Tropez, connu pour ses soirées sur son yacht. Un grand romantique épris de Caroline, alias Adeline Blondiot. Un amour absolu dément fou.
8: T'es pas couché?
9: J'ai du mal à dormir quand tu n'es pas là. Tu as revu Samuel?
8: Aperçu seulement. J'ai pas voulu lui parler.
9: Et ça t'a perturbé?
8: Troublé.
9: Troublé. Tu sais pourquoi l'eau est troublée par le pastis?
8: Non.
9: Parce qu'elle n'a pas le choix.
2: Tu sais pourquoi l'eau est troublée par le pastis? Parce qu'elle n'a pas le choix.
7: Vous
2: c'est
7: êtes
2: beau.
7: Des salauds.
2: C'est beau.
7: C'est la pire réflexion au monde. Tu sais quoi?
2: Eh ben, vous l'avez joué, hein. Vous aviez qu'à dire non.
7: Mais alors, attends, c'est drôle que vous ayez trouvé ça. Bravo. Alors là, vous êtes très fort. Vous l'avez jamais ressorti, celle-là. C'est le drame de ma vie. C'était, alors, non. Alors, c'est ça, c'est trompé.
2: C'était avec... Sous le Soleil. C'était ça, la
7: oui.
2: Fin de cette série aussi.
7: C'était voilà. Avec ouais. Adeline Blondiot, qui est un amour. On était morts de rire. Elle me dit, tu vas pas dire ça. Je dis, non, c'est très con. Je dis au réalisateur, qui est adorable. De toute façon, on s'entendait tous très bien. Je dis au réalisateur, attends, elle est très con ta phrase. Je vais pas dire ça. Ah, mais écoute, c'est l'auteur, c'est compliqué. Attends, j'appelle la prod. La prod. Ah, non, il dit ça, on change rien. Mais c'est pas possible. Et alors là, on l'a fait, je crois, 10 fois. Et alors, je tenais le verre dans la main, je me rappelle très bien, j'étais devant la cheminée, au domaine des Campos, là, à Saint-Tropez. Et je tenais le verre et je disais, enfin, l'eau, ça, c'est comme l'anis.
2: Vous étiez désespéré, en fait, ouais.
7: Ah mais non, alors là j'ai bien fait la mine triste.
2: Vous avez une maison pas loin de Saint-Tropez, pour le coup vous
7: oui.
2: Gassin, hein, c'est ça?
7: C'est ça, oui.
2: Votre ancienne maison, la Dune du Pilat, elle est toujours louée en BNB comme étant la maison de Bernard Montiel.
7: Ah oui, c'est agaçant ça, ça c'est insupportable.
2: C'est marqué sur l'annonce, ici
7: oui.
2: Vit Bernard Montiel.
7: Oui. Non, a vécu.
2: Avec
7: genre un grand écrivain.
2: C'est comme une plaque en fait.
7: A vécu. Mais il se trouve, alors là je l'ai su, je rate pas Airbnb, je regarde pas, et il se trouve que Julien Lepers, sa fille, est allée chez moi. Et je croise Julien Lepers dans la rue, et il me dit, ah ta maison est sublime, ma fille a loué ta maison. Je dis, ah bon? Mais non. Je loue pas ma maison.
2: Mais vous avez pris contact avec les nouveaux propriétaires pour leur dire que ça vous plaît
7: oui,
2: pas?
7: Oui, je leur ai envoyé un mot parce qu'évidemment j'ai leurs coordonnées. Je leur ai dit, le faites pas. Bon, c'est un peu gênant.
2: Ou alors que... reversez-moi une partie de l'argent.
7: Non, rien. Mais non, mais je vois pas en plus en quoi ça peut servir de dire que c'est chez moi.
2: Place à votre archive la plus improbable, le top du top.
4: Oui, on va terminer, Eva, avec un bonheur partagé.
5: Ça vous rappelle quelque chose, Bernard?
7: Le bonheur partagé?
5: Ouais. Mmh.
7: Que vous soyez à côté de moi?
5: Oh, il est mignon, non. Cette histoire de bonheur partagé vous a valu un fou rire d'anthologie avec Clara Luciani.
7: Ah, le bonheur partagé. Oh là là.
10: En tout cas, c'est un bonheur de t'avoir reçu.
11: C'est
10: je
11: un
10: rappelle.
11: Bonheur partagé.
10: Là, ce... Ah, c'est gentil ça. En tout cas, c'était un bonheur de t'avoir reçu, chère Clara Luciani.
11: Un bonheur partagé.
10: tout cas, c'était un... C'est à mon âge, je vais mourir. En tout cas, c'était un grand bonheur de t'avoir reçu, chère Clara Luciani.
0: Mais un bonheur partagé.
10: Oh merde, c'est pas vrai.
2: Ça a duré combien d'heures?
7: Ah mais ça a duré très longtemps. J'avais dit à Clara Luciani, ne dis plus bonheur partagé, c'est pénible. Je t'assure, on va pas s'en sortir. Et alors, c'est ce qu'elle fait. Elle continue, bonheur partagé, elle l'a dit 50 fois. Et puis surtout, à un moment, elle me parlait, elle était de dos. C'était un bonheur partagé, Bernard.
2: Je vais partager mes deux.
7: Hurlant de rire, on a rigolé. Mais souvent, avec Clara, on a des fous rires. D'abord parce que j'ai une infinie tendresse pour cette femme. C'est une femme remarquable et une artiste complète. Et je l'adore.
2: Merci beaucoup, Eva Kruger, pour ces infos improbables. Oui. C'était un bonheur de vous avoir.
5: Un bonheur
7: de vous avoir.
4: Oui. Forcément. Bernard Montiel, merci beaucoup d'être venu refaire votre télé. On vous retrouve très bientôt sur France 3.
2: Dimanche prochain, c'est ça.
7: Ouais, dimanche 3 mai, avec Élodie Gossuin et Charles Berling, Animalement Votre sur France 3.
2: Merci Bernard Montiel. Merci. Dans un instant, une artiste qui elle aussi est très engagée pour la protection animale.
7: Ah, oui.
2: Chanteuse iconique des années 80, elle sort un nouvel album et revient sur scène. On se retrouve dans deux minutes avec Jeanne Masse.
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0: Rouge et Noir, bien sûr, cet immense tube qui va fêter dans quelques jours ses 40 ans, puisqu'il est sorti en mai 86.
1: Bonjour Jeanne Masse.
2: Bonjour.
1: En Rouge et Noir a donc 40 ans, plus qu'une chanson, le marqueur d'une époque, resté classé au top 50, j'ai vu, pendant 23 semaines. Est-ce que dès l'enregistrement de ce titre, vous avez senti qu'il se passait quelque chose d'un peu spécial ?
2: Non, pas moi, mais je me souviens que je l'avais chanté à mon concert à l'Olympia et que Julien Clerc était venu dans la loge et m'avait dit « En Rouge et Noir, ça sent le tube ». Et j'avais dit « Ah bon ?» En fait, voilà, c'est lui qui avait eu ce flair et qui m'avait mis le... Après, c'est le public qui a décidé.
1: Avant En Rouge et Noir, vous aviez déjà rencontré le succès avec Toute Première Fois, sortie 2 ans plus tôt. Mais là, avec cette chanson En Rouge et Noir, vous passez à un autre cap, ça devient vraiment le tourbillon médiatique. Vous avez idée du nombre de télés que vous faisiez par semaine à l'époque, Jeanne Masse? J'ai l'impression que ça s'arrêtait jamais, quoi.
2: Oui, peut-être. C'est, en fait, on est emporté, on réfléchit pas, on se laisse emporter. C'est vrai que j'ai probablement fait énormément de choses et des fois, je retrouve des passages de moi à la télévision dont je me souviens absolument pas.
1: Ah oui, carrément pas.
2: Ouais, ah oui, non, j'étais en sous-hypnose quelque part. Bah oui, ça va tellement vite.
1: 40 ans après En Rouge et Noir, vous nous faites toujours danser, Jeanne Masse, avec En Solitaire, votre nouvel album aux sonorités électro-hip-hop qui donne une irrépressible envie de danser.

0: Comme tous ceux de ce nouvel album, hein, c'est la coloration de cet album. Il donne envie de bouger.
1: Oui, c'est vrai. Mais en fait, c'est ce que je fais maintenant. C'est-à-dire que toutes mes compositions, il faut que ça me donne une certaine pulsion pour me lever, pour danser. Cette pulsion que j'ai d'un seul coup. Et si je ne me lève pas pour danser, c'est que c'est pas bon. Mon salon, il est là et c'est je danse. Si tu danses pas, c'est que c'est pas bon, faut que tu recommences.
0: C'est votre dance floor, en fait, votre salon.
1: Exact, exact.
2: Alors, beaucoup de chansons au rythme très rapide sur cet album, mais aussi, et heureusement pour notre petit cœur,
0: oui,
2: des chansons plus posées, comme Tétro.

0: Avec ce nouvel album, Jeanne Masse, vous prouvez encore votre capacité à vous réinventer comme vous l'avez toujours fait album après album. C'est votre raison d'être artistique. Je vous cite, tu as le choix, m'avait dit Daniel Balavoine. Soit tu reproduis la même chanson toute ta vie, soit tu évolues et tu prends le risque de déplaire. J'ai pris l'option numéro 2.
1: Bien sûr, et ce qui est bien, c'est que depuis 3 albums, je ne déplais plus. J'ai une chance incroyable, et c'est vraiment parce que Alain a beaucoup travaillé avec David Bowie. David Bowie, en fait, c'est ce qu'il enseignait également.
0: Oui.
1: Il enseignait, c'est la liberté totale d'être dans ta création à toi, ne jamais écouter les autres et de ne surtout pas faire ce que les autres attendent de toi, parce que ce n'est que là que tu es vraiment honnête et sincère.
0: Mais si la liberté n'a pas de prix, elle peut en revanche avoir un coût. Ça aurait été sans doute plus facile pour vous de continuer à faire sempiternellement les mêmes titres, et ça aurait été un bon business.
1: Oui, mais c'est aussi pour ça que je me suis dégagée des maisons de disques. C'est parce qu'on me demandait trop de refaire ce que j'avais déjà fait. Et moi, je ne vois pas pourquoi j'aurais continué à faire exactement la même chanson. Je crois que ça m'aurait tué. C'est artistiquement, ça m'aurait tué. Et moi, ce qui me fait vibrer, c'est justement d'aller piocher et d'aller chercher ailleurs et de recomposer différemment.
0: Vous ne vouliez pas devenir rentière de votre personnage, Jeanne Masse, et de ce qu'on attendait de vous, en quelque sorte.
1: Exact. Et puis, si on n'explore pas, en fait... on n'évolue plus, on ne grandit plus, on ne s'enrichit plus. Et je dis pas rien parce que je gagne plus une thune, mais la richesse, elle est à l'intérieur.
0: Comment ça, vous gagnez plus une thune, Jeanne Masse?
1: Je gagne de moins en moins, hein, t'es au courant. Depuis qu'on me demande d'être sur les plateformes de streaming, on gagne plus beaucoup d'argent, mais c'est pas grave, hein, parce que encore une
0: fois, c'est pas un sujet vraiment, hein, en toute franchise, c'est pas un sujet pour vous l'argent. C'est pas ce
1: non,
0: qui vous
1: c'est
0: fait
1: pas
0: courir.
1: Un sujet. C'est ouais. pas un sujet. Moi, je veux dire, j'ai eu beaucoup de chance dans ma vie de gagner beaucoup d'argent dans les années 80. Aujourd'hui, j'en gagne moins, mais je vis bien. Donc, de quoi je me plains? Parce que je fais le plus beau métier du monde et avec la liberté que je voulais.
2: Alors ce nouvel album Dansant est aussi quelque part un retour aux sources, car il faut rappeler que vous avez fait vos tout débuts dans la chanson en Italie en 1978 avec un titre disco.
0: Je sais pas vous, Jeanne Masse, mais moi je trouve que ce On the Moon, il sonne un peu comme ce nouveau titre.
1: Je voudrais

0: On est un peu dans la même ondulation.
1: Oui, mais j'avais pas fait le...
0: Oui. Élémentaire, cette chanson. Je veux que tu m'écoutes, qu'on va pouvoir écouter sur scène au mois de septembre. Vous serez à la Cigale de Paris le samedi 19 septembre. Jeanne Masse, soulagement pour vos fans après l'annulation du concert qui était prévu dans quelques jours au Grand Rex. Annulation quasiment à la dernière minute. Qu'est-ce qui s'est passé au juste?
1: C'est pas très grave, l'important c'est que je sois revenue pour le public, que je fasse mes deux dédicaces, que je rebondisse et que toute la tristesse que cette annulation a provoquée, aujourd'hui je l'efface avec un nouveau concert. Et voilà, mais vous savez, Eric, c'est pas grave, les histoires ont toujours peut-être une fin. Moi, en fait, l'important c'est aussi...
0: Parce que ça faisait 3 ans, vous étiez avec
1: Sophie. Oui, voilà, ça pendant 3 ans, on a fait du très bon travail. Et voilà, puis les routes, finalement, tout ce qui arrive dans la plus grande des tristesses, ça a été quand même 4-5 mois très très difficiles pour moi, avec d'énormes anxiétés, parce que je ne comprenais pas ce qui se passait, mais je ne comprenais pas, et jusqu'au bout, j'ai vraiment pensé que ce concert serait conservé. Mais derrière toutes ces coups de foudre que je me suis pris en pleine tête, j'ai eu tellement de rayons de soleil, j'ai eu des gens, vraiment, je m'y attendais pas, dont la rencontre avec Alain Alana, qui a
0: été... Votre nouveau producteur,
1: oui, voilà,
0: avec David Bowie.
1: Oui, et pas que, Phil Collins, tout le monde. Mais je veux dire qui, aujourd'hui, est la personne dont j'ai besoin. Finalement, je m'attendais pas à avoir cette force et cette amitié pour mon public, où lorsque j'ai su qu'il y avait des fans qui avaient pris des trains non remboursables, des logements, des hôtels non remboursables, mais je me suis dit, mais c'est... Pour moi, ça, c'était la plus grande des catastrophes. Et c'est ça qui m'a fait le plus de mal.
0: Le 19 septembre, La Cigale.
1: La Cigale, j'adore cette salle. Ça fait longtemps que je voulais la faire. Et en plus, voilà, le côté dansant, c'est on a retiré tous les sièges donc dans la fosse pour qu'ils dansent.
0: Bah, ils ont intérêt parce que vous avez veillé au grain. Dans votre public, évidemment, public fidèle, parmi les fidèles depuis le début de votre carrière, Jeanne Masse, le public gay et LGBT que vous voyez confronté, j'imagine si vous suivez l'actualité, à un recul de leurs droits de plus en plus, qu'il s'agisse du Sénégal avec la pénalisation de l'homosexualité, mais aussi en France, ces derniers jours, des marches LGBT annulées, des symboles LGBT retirés du fronton de certaines mairies. Ça vous choque, Jeanne Masse, de voir le recul de ces droits de la communauté LGBT?
1: Déjà, oui, bien sûr que c'est choquant.
0: Vous avez toujours été aux côtés de cette communauté, hein.
1: Mais je suis aux côtés de tout le monde, c'est-à-dire qu'on a le droit à la différence, on a le droit de vivre sa vie comme on l'entend. Ça me paraît tellement évident, et du coup, non, je ne comprends pas qu'on puisse. Et vous dites en France en plus, je ne comprends pas qu'en France on puisse reculer, c'est absurde. Mais c'est absurde, et de toute façon, un droit qui est acquis est un droit qu'on devrait garder à vie. Mais le droit des femmes aussi, mais ça je le vis moi aux États-Unis. Il faut arrêter avec ça, le droit des animaux, il faut arrêter avec ça. Mais
0: D'ailleurs vous avez dit aux Parisiens, interview aux Parisiens il y a quelques jours, que vous songiez à revenir en France pour votre famille, certes, mais aussi parce que vous vous sentez de moins en moins à l'aise dans cette Amérique de Donald Trump par rapport à vos valeurs, Jeanne Masse.
1: Oui, ça c'est vrai. C'est vrai que jusque-là, j'avais l'impression que l'Amérique était un pays qui m'apportait énormément, m'inspirait. Vraiment, le pays, malheureusement, est en train de changer. Je ne me sens plus à l'aise et je ne me sens plus confortable. Après, il se passe des choses qui sont vraiment très tristes. Et j'espère que tout ceci va vite, vite, vite être récupéré. Mais moi, ce qui me manque, c'est vrai que je suis restée très longtemps aux États-Unis.
0: 21 ans,
1: parce que mon fils... Et vit là-bas, même s'il a sa carrière, il a sa nana, il a tout ce que ses amis, il a tout. Moi, je suis juste un petit pion à côté qui va garder ses chats quand il en a besoin, ou qui va passer quelques heures avec son fiston, parce que j'adore mon fils. Mais c'est vrai que ma vie, je la sens plus ici.
0: La Cigale, 19 septembre, mais on va aussi pouvoir vous entendre chanter dès samedi prochain. Date du concert initialement prévu?
2: Le 2 mai. Puisque vous ferez une séance de dédicace et un showcase à la FNAC Saint-Lazare à 17h. Et puis ce même jour, à midi, vous serez aussi en dédicace au magasin Lucky Records dans le Marais.
0: Jeanne Masse, vous le savez, ici on refait la télé. Alors je vous propose qu'on écoute l'un de vos plus grands moments sur le petit écran.
2: Le 2 juin 1984, vous êtes invité par Michel Drucker sur le plateau de son mythique Champs-Élysées pour la...
3: Vous la connaissez peut-être si vous entendez, vous écoutez souvent la radio. Elle est française d'origine, elle est née en Espagne, à Alicante, elle vit à Rome. Regardez bien car je trouve qu'elle a quelque chose de plus que les autres. Elle s'appelle Jeanne Masse.
0: Écoute, La voix est un peu blanche et pour cause, vous dites que vous avez été absolument terrorisé avant ce premier Champs-Élysées, que derrière le rideau, vous étiez totalement flippé, quoi.
1: Ah mais oui, j'allais quand même faire l'émission de Michel Drucker, que je regardais quand j'étais gamine, et je répondais aux interviews qu'il faisait avec d'autres personnes. Et moi, devant ma télé, je répondais.
0: Ah, vous prépariez à être interviewé quelques années plus tard par Michel Drucker.
1: Mais je ne savais pas qu'un jour j'allais me retrouver devant lui, donc c'est normal.
0: Hein, Au point de vouloir faire demi-tour, c'est ce que raconte votre attaché de presse de l'époque.
1: Mon attaché de presse, où je me retourne, parce que la présentation était un peu longue, donc on est derrière le rideau, on attend patiemment, et là on a le track qui monte, qui monte tellement. En plus, il fallait que je chante en direct, que je me retourne vers Josiane et je lui dis « Non, je repars dans ma loge, j'y arriverai pas ». Et elle me dit « Non ». Et là, ils envoient l'intro de toute première fois, et pff, la magie, à ce moment-là, prend forme, et je rentre.
0: Merci beaucoup Jeanne Masse d'être passée par le studio de Refait la télé.
1: Merci à vous tous, merci de m'inviter.
2: En solitaire, c'est le titre de votre nouvel album à découvrir sur la scène de la Cigale, à Paris, le samedi 19 septembre prochain. Merci beaucoup Jeanne.
1: Merci.
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2: L'immense Paul Simon sera en concert, je le disais, les 3 et 4 mai prochains au Grand Rex à Paris. Alors ce soir, j'ai eu envie de vous raconter le parcours de ce songwriter de légende qui a marqué la folk des années 70 avec son ami Art Garfunkel avant de se lancer dans une carrière solo tout aussi prolifique. Et avant de nous plonger dans cette histoire, ce qu'on va faire, c'est écouter en entier l'un de ses grands succès, 50 Ways to Leave Your Lover. C'est tiré de son quatrième album solo, Still Crazy After All These Years, un album écrit après son divorce, celui de sa première femme, Peggy Harper. Et dans cette chanson, Paul Simon donne une série de conseils à un homme pour terminer une relation amoureuse avec cette petite batterie qui rappelle le tambour d'une marche militaire. Cette chanson sera première du Billboard et sera même reprise en français par Michel Delpech, qui enlève 20 manières de quitter une femme.